0: Le cardinal Lustiger aurait eu 100 ans. En septembre 2026, cette figure de l'Église catholique a considérablement marqué les fidèles de son temps. Mais quel souvenir a-t-il laissé au sein de la communauté juive? Nous allons en parler avec vous, docteur Richard Pressier, bonjour.
1: Bonjour.
0: Alors vous avez connu le cardinal Lustiger, vous êtes à l'origine du mémorial qui lui est dédié à Abou Ghosh, près de Jérusalem. Et vous êtes aussi membre du comité d'honneur de l'Institut Jean-Marie Lustiger. Je rappelle que vous avez présidé le CRIF et vous allez nous aider à comprendre comment le cardinal Lustiger a fait avancer le dialogue entre juifs et catholiques. On l'a vu dans un premier entretien avec vous que ça a été parfois compliqué au début. Et il y a eu aussi l'affaire du Carmel d'Auschwitz à partir de 1985. Elle a duré près de 10 ans et elle a suscité des réactions très dures, notamment à l'égard du cardinal Lustiger. C'était insoutenable pour lui cette affaire.
1: Je crois que cette affaire a été extrêmement difficile pour lui. Je crois d'ailleurs qu'il a volontairement laisser la première place au cardinal de Courtrai. Et évidemment, sa position personnelle était intenable. Je crois qu'il a joué un grand rôle auprès de Jean-Paul II pour parvenir à la résolution de cette affaire. Il faut bien comprendre que cette affaire est très loin. L'idée de faire un lieu de prière chrétien à Auschwitz était insoutenable pour les juifs.
0: Oui, c'était vu comme l'idée de christianiser la Shoah, c'est ça ?
1: C'était vu comme une idée de christianiser la Shoah et de faire effectivement de ce qui s'était passé comme un événement dans la théologie chrétienne. C'était insoutenable parce que cela gommait d'une certaine façon l'extermination des juifs et surtout cela la transformait en problème théologique, métaphysique. Alors que ce qui était, je pense, le plus important pour tous, pas seulement pour les juifs, c'était de montrer les responsabilités humaines dans cette extermination.
0: Jean-Marie Lustiger partageait l'opinion de Jean-Paul II, enfin en tout cas au début, cette interprétation que la Shoah avait comme explication le fait que les hommes s'étaient détournés de Dieu.
1: Je dois vous dire, pour que les choses soient tout à fait claires, qu'il est arrivé que certains rabbins prennent aussi la même explication. Les juifs s'étaient en grande partie détournés du judaïsme, donc, etc. Et ça, c'était aussi insoutenable de l'entendre du côté des juifs que de l'entendre du côté des chrétiens. Alors, donc, c'est effectivement la première intervention de Jean-Paul II à Auschwitz a fait redouter qu'il continue d'aller.
0: Oui, c'était en 79.
1: Voilà, en 79, avec cette première visite extraordinairement importante dans l'histoire, mais sur le plan du judaïsme, lorsqu'il a parlé à Auschwitz, le discours qu'il a tenu était un discours extrêmement ambigu pour les juifs. Et Jean-Paul II a fait une véritable réflexion profonde, admirable, qui l'a conduit plusieurs années avant sa rencontre à la synagogue de Rome, de la déclaration de Mayence, déjà à une conception du judaïsme qui était plus basée sur l'épître aux Romains de Paul que sur l'évangile de Matthieu.
0: L'épître aux Romains, c'est la fameuse branche d'Olivier Sauvage.
1: Bien sûr, c'est la branche de l'Olivier Sauvage. Et donc, c'était un rejet, puisque l'olivier continuait de vivre sous ces deux formes. Et c'était donc un rejet de la doctrine de la substitution. Et Jean-Paul II a continué sur cette route en parlant des Juifs, nos frères aînés. Et je vous avais dit, tenant ce même esprit, lorsque j'ai entendu dire que le cardinal de Courtrai avait dit à des juifs « Soyez de bons juifs, ça m'aidera à être un bon chrétien », je me suis dit que la boucle était bouclée et qu'on pouvait faire du chemin ensemble, en toute sincérité et en toute fraternité.
0: Docteur Richard Pressier, vous avez accompagné le cardinal Lustiger à Auschwitz pour la première fois quand il est entré dans le camp, lui qui a perdu sa mère, qui est morte à Auschwitz. Est-ce que vous pouvez nous dire quel souvenir est-ce que vous en avez ?
1: Ah oui, ça, c'est un souvenir absolument marquant, d'abord par sa date. Ça s'est passé une semaine après le décès de Jean-Paul II. Le conclave n'avait pas encore eu lieu. Le cardinal n'a pas annulé, je pensais qu'il annulerait le voyage, puisque étant donné les circonstances, il n'a pas voulu annuler le voyage. Le voyage a été fait parce que j'avais eu l'occasion de m'impliquer dans la donation au musée d'Auschwitz, ça s'appelle le musée d'Auschwitz, du lieu qui avait été la première chambre à gaz d'Auschwitz. Un lieu que personne ne visitait, que personne ne connaissait, qui correspondait à une petite maison au toit rouge, on l'appelait la maison rouge, le bunker 1, la maison rouge. Dans cette maison, ainsi que dans une autre petite maison qu'on a appelée la maison blanche, ont eu lieu tous les gazages de juifs entre mars 1942, février 1942 et mars ou avril 1943. La plupart des juifs envoyés à Auschwitz de France ont été exterminés dans l'une de ces deux maisons.
0: Ces chambres à gaz étaient redevenues des maisons.
1: Cette chambre à gaz, c'est certainement dans une de ces deux chambres que Gisèle Lustiger a été gazée. Donc, lorsque nous avons inauguré ce site, évidemment, j'ai demandé au cardinal qu'il vienne, et il est venu. Et là, je dois dire que il y a eu le grand rabbin de France, Gilbert Naïm, était présent aussi. C'est une cérémonie très simple, avec les prières. Et puis le cardinal est venu se recueillir. Et je crois que chacun de ceux qui étaient là se rappelle ce recueillement. Il a duré peut-être 10 minutes. C'était énorme, si vous imaginez 10 minutes.
0: C'est de silence.
1: 10 minutes de silence absolu, absolu. Et on le voyait, disons, dans cette densité de réflexion qui apparaissait sur son visage. Voilà, on le lisait à niveau ouvert. Mmh. Et puis il se trouve que dans les minutes qui ont suivi notre départ d'Auschwitz, nous sommes allés à Wadowice. Wadowice, c'est la ville de naissance de Jean-Paul II. Il faut bien comprendre ça. Benjin et Wadowice sont deux villes qui se trouvent chacune environ à 30 km d'Auschwitz.
0: Oui, donc c'est vraiment le territoire d'origine de sa famille.
1: Donc vous imaginez bien que le pape Jean-Paul II de Wadowice, qui a connu Auschwitz dans son enfance, avant que ce soit un camp, ne pouvait qu'être intéressé par la figure de ce prêtre dont la famille était originaire de Benjin. Et cette visite avec le cardinal Lustiger, le grand rabbin de France, c'était quelque chose qui reste aussi dans ma mémoire.
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0: Sur RCF Notre-Dame, nous évoquons le souvenir du cardinal Lustiger à l'occasion du centenaire de sa naissance. Docteur Richard Pasquier, vous nous aidez à comprendre comment et pourquoi, d'une situation tendue, les choses se sont apaisées dans ses relations avec la communauté juive. Il y a eu ce moment, en particulier autour de son voyage en Israël en 1995. Est-ce que vous pouvez nous en dire deux mots ?
1: Voilà, Israëlo est emblématique, véritablement emblématique, de cette transformation de regard des Juifs, et notamment des Juifs les plus religieux, de cette transformation de regard envers le cardinal Lustiger, ou du moment où ils ont compris que la fraternité dont parlait le cardinal Lustiger n'était pas un appât pour les convertir au christianisme. Lorsqu'il est venu en 1995 en Israël, beaucoup de journaux israéliens, beaucoup de commentateurs, et bien entendu Israëlo, ça n'était pas n'importe qui, c'était pas n'importe quel rabbin, c'était un enfant de la Shoah. Son frère l'avait sauvé de Buchenwald, c'était un des enfants les plus jeunes rescapés de Buchenwald. Donc la Shoah, il la portait sur lui. Et la disparition, la quasi-disparition d'une si grande partie du peuple juif, il l'avait sur son dos. Et voir quelqu'un qui avait quitté le judaïsme de sa propre volonté, c'était quelque chose d'insupportable pour lui. Donc, de 1995, où le cardinal Lustiger était, aux yeux de beaucoup de juifs, suspect de vouloir christianiser les juifs, à 2004, donc, moins de 10 ans plus tard, la paix avait été faite. Et la compréhension de la position du cardinal avait été clairement exprimée. J'ai eu l'occasion d'en parler avec le rabbin Lowe. Et évidemment, un jour il m'a dit, mais quel dommage, quel rabbin ça aurait été.
0: Depuis le 7 octobre 2023, la situation en France est difficile pour les Juifs aujourd'hui avec la montée de l'antisémitisme. Selon vous, comment est-ce qu'ils réagiraient aujourd'hui ?
1: Je pense qu'ils réagiraient de façon extrêmement forte. Le cardinal Lustiger n'était pas connu pour avoir sa langue dans sa poche. Je pense qu'il réagirait de façon extrêmement forte. Ce qui se passe aujourd'hui vis-à-vis des Juifs est inconcevable. Je n'aurais jamais imaginé à cette époque, je parle des années 1995, 1997 c'était la repentance.
0: Et la repentance des évêques à Drancy,
1: dans laquelle il a joué un rôle majeur. Mais je pense de toutes ces années, et depuis tant de temps, je n'aurais pas imaginé le retour de l'antisémitisme. Je pense que ce qu'il faut comprendre, c'est que la situation d'aujourd'hui est une situation insupportable. Insupportable et absolument imprévisible, inconcevable pour des gens qui, comme moi, ont pensé que c'était chose du passé. Et je suis sûr, je suis profondément certain que le cardinal Lustiger l'aurait affronté avec une parole extrêmement forte.
0: Un grand merci, docteur Richard Presquet, d'être venu porter le souvenir du cardinal Lustiger dans cette émission Connaître le judaïsme. Elle est disponible en réécoute sur le site de RCF Notre-Dame. Merci à Cédric Coba à la réalisation technique.

Nous entrons désormais dans le temps de la prière. Juste après la pause musicale, nous vous proposons, chers auditeurs, d'entrer en union de prière avec une communauté monastique.

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1: Retrouvons à présent, comme chaque jour, votre prière monastique.

Nous écoutons maintenant le psaume 111. Celui qui aime Dieu ne craint pas les annonces de malheur. Ferme est son cœur, confiant en Dieu.

Homélie de saint Ephrem. Notre Seigneur a été piétiné par la mort, mais en retour, il a frayé un chemin qui écrase la mort. Il s'est soumis à la mort et il l'a subi volontairement pour la détruire malgré elle. Car notre Seigneur est sorti en portant sa croix sur l'ordre de la mort. Mais il a crié sur la croix et il a tiré les morts des enfers, quoique la mort s'y refusât. Dans le corps qu'il avait, la mort l'a fait mourir, et c'est par les mêmes armes qu'il a remporté la victoire sur la mort. Sa divinité, se dissimulant sous l'humanité, s'est ainsi approchée de la mort qui l'a tuée, et celle-ci est morte. La mort a tué la vie naturelle, mais la vie surnaturelle, à son tour, a tué la mort.

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2: Il trouvait la Bible ennuyeuse, froide, presque pénible à lire. Et il en est pourtant devenu l'un des amoureux les plus convaincants. Saint Augustin, porté par de longues années à lire la Bible, peut aujourd'hui encore nous instruire. Quelle est son approche et pourquoi est-ce si vivifiant? C'est ce que nous allons découvrir ensemble avec vous, Père Alban Massy. Bonjour.
3: Bonjour, Madeleine.
2: Vous êtes théologien jésuite et vous participez à l'édition des œuvres complètes de Saint Augustin dans la bibliothèque augustinienne. Saint Augustin, c'est l'un des plus grands auteurs chrétiens. Il a contribué à formuler la doctrine de l'Église. C'est ce qu'on appelle un père de l'Église. Et les œuvres qu'on peut lire, comme les Confessions ou la Cité de Dieu, sont des œuvres qui ont marqué la pensée chrétienne. Alors pourquoi, justement, ce penseur est-il resté dans l'histoire, Père Alban Massy ?
3: D'abord parce qu'il a beaucoup écrit et qu'on a gardé énormément de ses écrits. Il a traversé des siècles parce qu'il était attentif à conserver dans une bibliothèque ce qu'il rédigeait. Puis beaucoup de personnes l'écoutaient et retranscrivaient ses sermons. Et à partir de là, son génie était tel que ses interprétations de livres de l'Écriture, ses commentaires bibliques était tellement apprécié et faisait autorité qu'on a gardé cela dans les siècles. Et puis, on sait que c'est le premier auteur des autobiographies un peu modernes, où il met le sujet au centre de l'intérêt du lecteur, à savoir dans ses confessions, quand il se met en scène, quand il raconte sa vie. Et cela a touché énormément de lecteurs tout au long des siècles. On l'a appelé le grammairien de la littérature en Europe.
2: Alors on reparle justement d'Augustin depuis un an parce que notre pape Léon XIV est profondément lié à Saint Augustin. Il s'en réclame explicitement. Léon XIV est membre de l'ordre de Saint Augustin. C'est un ordre religieux qui est fondé sur les règles qui ont été dictées par Saint Augustin lui-même. Quel est cet ordre et puis quelle est cette spiritualité ?
3: Alors, les Augustins de l'Assomption, il y a plusieurs branches. Moi-même, je ne les connais pas beaucoup, mais Saint Augustin était évêque, mais il était moine. Et c'est vrai qu'il avait besoin de retrouver sa communauté monastique, parce que pour lui, la communauté monastique, c'était l'idéal de la vie des apôtres, des actes des apôtres. La première église, on la vit dans une communauté comme celle des moines. Moine, ça veut dire être monos, mais ça ne veut pas dire être seul, ça veut dire être unis les uns aux autres. Être comme une seule personne dans une communauté. Et je crois que ça a touché énormément d'adeptes de la vie consacrée. C'est pour ça que la règle de Saint-Augustin est très présente dans la vie religieuse aujourd'hui. Les dominicains, par exemple, les augustins, beaucoup de communautés apostoliques.
2: La règle de Saint-Augustin, elle est très courte.
3: Oui, tout à fait. Elle fait 3 pages, à la différence de la règle de Saint-Benoît, qui vient un peu après, et qui, elle, a une 20aine de pages. Et moi, qui suis jésuite, c'est un gros bouquin, nos constitutions. Hein, c'est plus de 600 pages.
2: Alors, que peut dire, finalement, en quelques pages, ce que les autres ordres disent en beaucoup plus de pages, et de manière différente, et avec d'autres axes? Qu'est-ce qui transparaît dans cette règle de Saint-Augustin, justement? Qu'est-ce que vous diriez comme étant des axes fondamentaux importants pour structurer la vie d'une communauté?
3: Je pense que l'axe de la fraternité est très important dans la règle de Saint Augustin, et cette fraternité, elle ne se vit que par la charité. Augustin aussi insiste sur se mettre à l'écoute les uns des autres, à travers aussi l'écoute et la lecture des psaumes, parce que c'est dans l'écoute de l'Écriture qu'on va découvrir le Christ, qui est celui qui nous conduit par la charité.
2: On va découvrir le Christ, y compris dans la lecture des psaumes qui remonte à avant le Christ.
3: Ah oui. Qui parle dans les psaumes? Voilà, on aura l'occasion d'en reparler certainement, mais c'est un des points essentiels des interrogations d'Augustin quand il se met devant un texte de la Bible. Tiens, qui est en train de parler? On appelle ça l'exégèse prosopographique, hein, c'est-à-dire quelle est la personne qui m'interpelle quand je lis la Bible. Et dans les psaumes, tout spécialement, hein, ces discours de louange, mais aussi ces discours, ces cris, et même ces révoltes, eh bien, qui est en train de parler? Alors, ça peut être le Christ, ça peut être l'Église, ça peut être le Père, ça peut être les ennemis aussi. Mais au fond, Augustin, par sa propre vie, sait que lui-même, il était présent dans tous ces personnages que je viens de décrire. Il s'est cru tout puissant, il s'est cru l'ennemi de Dieu, il s'est pris... Et donc, lire l'Écriture, c'est finalement trouver un chemin pour accomplir ce qui est dans l'Écriture, la loi de Dieu, la loi qui est la loi de charité, la loi de l'amour de Dieu et du prochain.

0: Et on est avec vous, Père Alban Massy, pour découvrir qui est Saint Augustin et surtout son lien à la Bible. Avant d'enchaîner, peut-être on s'arrête simplement sur le pape Léon XIV et ce qu'il va retenir d'une certaine manière de Saint Augustin, puisqu'il s'en réclame régulièrement. Augustin prônait l'unité de l'humanité au-delà des races et des religions. De quelle manière est-ce qu'on peut retrouver la teneur de Saint Augustin dans ses propos ?
1: D'abord, dans la vie même du pape Léon XIV, on retrouve un petit concentré de la vie d'Augustin, finalement. Il a eu un idéal de vie religieuse, et puis l'Église l'a appelé. Est-ce qu'il était appelé à devenir évêque ? Il s'est retrouvé évêque, comme un certain Augustin, qui, lui, avait un idéal de vie monastique, et puis il y avait un vieil évêque, et le peuple d'Hippone a dit « On veut qu'Augustin te succède ». Eh bien, c'est ce qui s'est passé. Ouais. Il est devenu évêque d'Hippone. Alors, Augustin n'est pas devenu pape, mais il a peut-être eu plus d'influence que beaucoup de papes. Et un aspect de la vie d'Augustin, c'est de porter le souci des autres. Et ça, je le vois beaucoup à travers le pape Léon XIV, le souci, vous l'avez souligné, le souci de l'unité du genre humain, qui passe par une fraternité. Pas de concorde, pas de paix civile sans une concorde.

0: l'a inspiré de saint Augustin à propos de l'Eucharistie, « Devenez ce que vous recevez, vous êtes le corps du Christ. » Eh bien, ça peut se dire de toute l'humanité. Mmh. Soyez bien ce que vous êtes, soyez ce que vous êtes, nous sommes tous humains. Et on a beau être chinois, américain, africain, on est tous unis. À l'heure où on voit bien que toutes les structures internationales ne suffisent plus à réguler les relations entre États, eh bien, je crois que Léon XIV a un programme, en tout cas devant lui, de réunifier l'humanité.
1: Père Alban Massy, je vais vous donner quelques citations du pape Léon XIV à propos de la Bible, parce qu'on va revenir dans la Bible avec saint Augustin. Le pape Léon XIV dit « La Bible répond à notre soif de sens », c'est ce qu'il a affirmé lors de l'audience générale du 11 février 2026. Et puis, il a ajouté que la parole de Dieu était un remède réconfortant dans les difficultés. Alors, la Bible qui répond à notre soif de sens, ça c'est vraiment saint Augustin aussi.
0: Ah ben oui, tout à fait. Ça a été une des difficultés de la vie d'Augustin, c'est qu'il trouvait justement qu'il n'y avait pas de sens dans la Bible. Que c'était... Puisque lui, il s'est converti intellectuellement à la philosophie. Quand il était jeune, il avait 19 ans, il devient amoureux des œuvres de Cicéron et de cet appel à une vie de sagesse. Et donc il trouve un sens à sa vie, mais il ne trouve pas le moyen pour aller jusqu'au bout, et notamment parce qu'il est pris par la concupiscence, par l'envie de carrière. Mais il sent bien qu'il est appelé à autre chose, qu'il est appelé à ce sens à sa vie, c'est la sagesse. Mais il ne trouve pas comment y arriver. Alors il est devenu manichéen, on va peut-être y revenir, oui, parce qu'ils avaient une manière de lire la Bible très spéciale. Et puis, il a heureusement découvert, grâce à sainte Monique, sa mère, l'évêque saint Ambroise de Milan, qui lui a fait découvrir la Bible. Et là, il a vu, mais oui, la Bible me parle de ce que je suis et de là où je vais. La Bible nous parle de l'éternité. La Bible nous parle du royaume. La Bible nous parle de tout cela et des moyens pour y arriver.
1: Donc la Bible répond bien à notre soif de sens, c'est ce que nous dit aussi le pape Léon XIV.

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1: Père Alban Massy, vous êtes avec nous sur RCF Notre-Dame. Merci de nous évoquer Saint Augustin et notamment son lien à la Bible. Alors, avant justement de s'attarder sur la lecture qu'il en fait, je voudrais le restituer un peu dans son époque. Saint Augustin, il est reconnu pour avoir intégré la culture grecque et la culture romaine au christianisme. De quelle manière est-ce que à cette époque, donc on est au 4e et au 5e siècle, de quelle manière est-ce que se transmet la Bible? Quel est l'accès à ces textes à l'époque, Père Alban Massy?
2: Alors, il n'y a pas la Tob, il n'y a pas la BJ, il y a toutes les Bibles modernes hein, qui sont sur nos étagères et qu'on n'ouvre jamais parce que c'est un trop gros livre, avec 72 livres dedans, hein, Biblion, des livres. On a des petits rouleaux, on a des petits codex, on a une Bible fragmentée et on a de la chance lorsqu'on a tous les livres réunis dans un même lieu. Comment est-ce qu'on lit la Bible? Comment est-ce qu'on y a accès? On y a accès par la liturgie d'abord. C'est l'époque où on prend le temps.

0: d'écouter le chant des psaumes. On prend le temps d'écouter à la liturgie la parole de Dieu qui va instruire et qui va être la source des homélies, des catéchèses, et qui va être la source de la compréhension de ce qui est fait dans chacune des liturgies eucharistiques. Mmh. Et il reste un autre usage de l'écriture, c'est la méditation. Augustin va être frappé par, lorsqu'il va visiter Saint Ambroise à Milan, l'évêque de Milan était connu pour lire la Bible silencieusement chez lui, dans sa cellule, et ce n'est pas habituel, parce que lire à cette époque, c'était lire à haute voix. On ne lisait pas en silence. Et Ambroise, lui, lisait en silence. Et ça, ça a frappé Augustin. Et donc, ça va être cette manière de lire. Lire, c'est aussi emmagasiner et se souvenir. La parole de Dieu, elle est d'abord dans le cœur. Elle n'est pas d'abord sur des textes écrits. Parce que d'abord, les textes écrits, il y en a, c'est pas aussi développé qu'aujourd'hui. Mmh. Et donc, lorsqu'on écoute un texte de la Bible, comme ça vient de Dieu, on y fait attention. Et donc, on essaie de le retenir. Mais quand on lit les références scripturaires dans les œuvres de saint Augustin, les citations même, on n'est pas toujours sur le même texte. Hein, il y a souvent des variantes, mais c'est pas si important que ça pour Augustin. Il dira lorsqu'on étudie la Bible, il faut être sûr d'avoir les bons exemplaires, hein, parce qu'il y a beaucoup d'exemplaires qui ont été caviardés, qui ont été vérolés, qui sont mal traduits, et donc il faut essayer de trouver les bons exemplaires. Lui-même, au début de sa vie, s'est retrouvé avec des exemplaires de la Bible traduits en latin. Et ce latin était un mauvais latin, ce qui fait qu'il a été découragé. Lui qui était amoureux de Cicéron, lui qui était amoureux des lettres latines, il voit des chrétiens, souvent des gens du peuple, qui sont satisfaits d'entendre du mauvais latin. Et alors là, ça lui a coûté 10 ans de conversion. Quoi. Il a dit non, ça c'est pas pour moi, ça c'est pour le petit peuple peut-être. Et alors il est allé chez les manichéens.
1: Alors c'est une approche qui est essentiellement orale, la Bible, une approche orale. Donc on écoute, de fait, il y a presque une musicalité, on pourrait dire, de ces textes en fin de compte par rapport à un écrit. C'est une approche orale, c'est une approche commentée. Alors il va s'intéresser aux homélies en fin de compte, il va y passer du temps sur le commentaire du texte. Ça, aujourd'hui, c'est peut-être une approche qu'on a un peu moins. On écoute les homélies, pour autant on ne les relit peut-être pas. C'est ce que fait saint Augustin. Il prend du temps sur les textes, sur les homélies de ses contemporains.
0: Ah, tout à fait. Une de mes consoeurs, qui était ma professeure, avec qui j'avais fait ma thèse, Madame Martine Dulay, s'était amusée à essayer d'imaginer quelle était la bibliothèque d'Augustin quand il était jeune. Quand il était jeune évêque, et quels auteurs il lisait, quels commentateurs de la Bible il lisait. Et donc, parce que Augustin, on va retrouver des images, on va retrouver des commentaires allégoriques, mais au fond, il n'inventait pas tout. C'est pas « Ah bah tiens, ça me fait penser à une image, je lis ceci et ça me fait penser à autre chose, donc je le prends, puis on verra ce que ça donne. » Non, il y a des règles précises, et ces règles précises avaient été découvertes et mises en pratique par ses prédécesseurs. J'ai cité Ambroise de Milan, mais il y en a bien d'autres. Il y a Origène à travers des traductions latines, il y a d'autres... Je vais bien sûr pas. Il va être en dialogue avec saint Jérôme, qui lui aussi est un grand commentateur de la Bible, mais il aime bien lire saint Cyprien. Il va lire Tertullien, c'est les auteurs d'Afrique du Nord, mais aussi des auteurs de Ravenne et voilà, tout des pères de l'Église dont on n'a pas souvent tous les textes aujourd'hui. Hein. Il y a la collection des sources chrétiennes qui essaie de reprendre tous ces commentaires. Mais c'est une œuvre de détective aujourd'hui, de voir, tiens, Augustin a telle idée, d'où est-ce que ça vient? C'est pas simplement de son génie propre, c'est parce qu'il a une excellente mémoire. Et donc, il reprend des idées de ses prédécesseurs qui commentaient la Bible.
1: Et alors, saint Augustin, c'est quelqu'un qui... C'est un intellectuel, il est passionné par la philosophie aussi. Qu'est-ce qu'il va faire de cette passion de la philosophie quand il va découvrir justement qu'une autre pensée, ou disons qu'une pensée sur l'homme est possible aussi? Comment est-ce qu'il associe les deux? Au contraire, comment est-ce qu'il les confronte? Qu'est-ce qu'il va faire de cette culture grecque et de cette culture de la philosophie?
0: Alors, il faut s'entendre sur les mots. Pour lui, philosophie veut dire les philosophes païens. Et alors, il prend à son profit l'avertissement de saint Paul, méfiez-vous de la philosophie du monde. Hein, qui, il dit, les philosophes, ils nous conduisent jusqu'à découvrir Dieu dans son éternité. Hein, il croit beaucoup que la philosophie néoplatonicienne en particulier peut nous montre où est Dieu, mais les philosophes ne savent pas prendre le moyen pour arriver à Dieu. Et ce moyen, c'est nul autre que l'incarnation de Dieu dans le Christ. C'est le verbe incarné et c'est l'humilité. Les philosophes, c'est toute l'aspiration humaine et au risque de l'orgueil. Et le Christ, c'est le chemin de l'humilité dont nous raconte dont la vie est racontée et annoncée, préfigurée par toute la Bible, Ancien Testament et Nouveau Testament.

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1: On est avec vous, Père Alban Massy, sur RCF Notre-Dame, pour évoquer Saint Augustin. Alors, Saint Augustin, eh bien, quand il est évêque à Hippone, la défense de la Bible, ça va vraiment être une de ses préoccupations majeures dans un contexte où cohabitent aussi des défenseurs d'une certaine lecture de la Bible. C'est ce qu'on va appeler les manichéens. Alors, qui sont-ils et au fond, quelle était leur lecture de la Bible qui va déranger, qui va tirailler Saint Augustin jusqu'à en faire presque ses adversaires d'une certaine manière?
2: Alors, en faisant un grand anachronisme, je dirais les manichéens à l'époque, c'est une communauté nouvelle, ou une sorte de témoins de Jéhovah qui ont. C'est une nouvelle religion qui vient de la Perse, qui vient de l'Orient, et qui disent. Toutes les religions ont annoncé le prophète Mani et le règne qui est le sceau de la prophétie. Et toutes les autres religions, avant, ont préparé notre révélation, qui est de pouvoir séparer la lumière des ténèbres. Hein, le manichéisme, c'est le bien contre le mal, deux principes qui s'opposent. Et ils sont prêts à accueillir toutes les religions, sauf les religions abrahamiques. Et ils traitent les catholiques de judaïsants. Ils disent, vous savez, tout ce qu'il y a de référence à l'Ancien Testament dans le Nouveau Testament, ce sont des juifs qui l'ont mis. Hein, ce sont des versets interpolés. Et de la Bible, ils ne prennent aucun livre de l'Ancien Testament, bien sûr, et du Nouveau Testament, ils ne prennent finalement que le message moral, les béatitudes et une vie chrétienne faite d'ascèse et l'organisation ecclésiale aussi. Hein. Ils ont calqué sur l'Église catholique leur organisation. Et alors Augustin va être séduit parce que finalement c'est très simple pour lui. C'est très simple, il n'y a pas de lecture spirituelle, il n'y a pas de lecture autre que respecter le texte dans sa littéralité. Par exemple, les manichéens, quand ils lisent le livre de la Genèse, qu'ils entendent la voix de Dieu, « Adam, où es-tu ?», se moquent des catholiques qui disent « Mais vous y croyez-vous à un Dieu tout-puissant, mais qui ne sait même pas où est Adam ?» Qui est obligé de lui dire « Mais où es-tu » voilà, donc interprétation complètement littérale. Oui. Et Augustin va être pris là-dedans. Parce qu'il se dit, ben non, le texte c'est le texte. Et c'est, là encore, l'interprétation spirituelle, le fait que la Bible est un ensemble de signes qu'il faut interpréter, avec des passages clairs, mais des passages obscurs, qui sont incompatible avec la morale, avec hein, pourquoi est-ce qu'Abraham a eu autant de femmes, par exemple, hein, il a eu plusieurs femmes, cette histoire de Sarah et d'Agar, c'est pas moral, alors que nous, chrétiens, nous disons, on est monogame. Et alors, Augustin va dire, non, c'est parce qu'il y a une interprétation spirituelle. Et puis, en même temps, Dieu s'est adapté à l'humanité, à son époque. À l'époque d'Abraham, l'important, c'était d'avoir une descendance. Aujourd'hui, on sait que l'union de l'homme et de la femme, ça représente quelque chose de l'alliance entre Dieu et l'humanité. Hein, selon Éphésiens 5, le Christ et l'Église, l'image de l'épouse. Et donc, il y a quelque chose de sacré. Et le mariage, il n'y a plus besoin d'avoir plusieurs femmes.
1: Est-ce qu'on n'a pas aujourd'hui quelques échos de ce manichéisme dans notre société ? Je pense notamment à la lecture moralisante de la Bible, d'y chercher des principes de vie, par exemple. Des principes intangibles, une sorte de règle écrite noir sur blanc.
2: Oui, bah, je serais déjà content qu'il y ait des personnes qui cherchent quelque chose dans la Bible. c'est déjà beaucoup. Je crois que oui, c'est quelque chose de rassurant d'avoir comme un code de loi. Hein. Je ne veux pas dire qu'on a la tentation de lire la Bible comme on lirait le Coran, mais il y a une tentation, c'est d'oublier que la Bible a été écrite par des hommes, sous l'inspiration de Dieu, mais par des hommes à une époque concrète, bien particulière, et qu'il faut respecter tout cela lorsque nous, lecteurs, nous lisons ces écrits à 2000 ans, 5000 ans de distance. C'est tout l'acte interprétatif qui est en jeu. Et ça, Augustin en a été un maître.
1: Oui, c'est l'acte qui l'a passionné. Merci beaucoup, Père Alban Massy, d'avoir été avec nous. Je rappelle que vous êtes théologien, jésuite et passionné vous-même par les œuvres complètes de Saint Augustin pour lesquelles vous participez à l'édition dans la bibliothèque augustinienne. Merci à vous.

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2: Dette publique sans fond, services publics dégradés, complexité des processus, contrôles, normes, injonctions administratives, les agriculteurs saturent, les entreprises peinent. La France est à genoux lorsque le système étouffe. Comment redonner du souffle, de l'efficacité, du bon sens et sa responsabilité à chacun des acteurs? Comment impulser une dynamique plus fluide, plus réaliste au service du bien commun? C'est ce que nous allons voir aujourd'hui à l'occasion d'un événement récent et d'un événement à venir. Le lancement en août dernier en Italie de la première plateforme numérique européenne de développement collectif de projets réunissant citoyens, organisations et leaders. C'était à Rimini, en Italie. Cette plateforme a un nom, il s'agit de Subsidium. Régis Passerieux, bonjour.
3: Bonjour.
2: Vous êtes le cofondateur de Subsidium avec Ludovic Trollet, bonjour.
4: Bonjour.
2: Également présent. Donc ce bébé est né et va continuer de naître dans quelques semaines à nouveau. Expliquez-nous l'un et l'autre ce qui vous a amené à vous lancer dans l'événement, Régis Passerieux.
3: Écoutez, nous cheminons ensemble avec Ludovic Trollet depuis des années dans une réflexion sur la manière de revisiter l'engagement et la remobilisation de la société. La politique est en crise, on le voit, mais c'est plus qu'une crise politique. C'est une crise de toutes les organisations et la politique, je dirais, s'affaisse et écrase tout le reste de la société en s'affaissant elle-même. Nous avons cherché à la regonfler par le haut en Ludovic Trollet avec sa démarche vers des débats et des mobilisations des responsables. Et moi-même, on en a essayé aussi avec Refondation de remobiliser autour d'objectifs et de transmettre à de nouveaux responsables des valeurs. Et on a tiré un constat d'échec de cette méthode. Et du constat d'échec de cette méthode est née l'idée de Subsidium, c'est-à-dire repartir des fondements.
2: Nous allons reparler de l'Institut pour la Refondation publique également. Ludovic Trollet, simplement, j'imagine que vous êtes fier et heureux aujourd'hui de voir naître cette plateforme.
4: Oui, donc, comme disait Régis, en fait, le constat partagé, le fait que pendant 10-15 ans, on a essayé de convaincre les décideurs publics et politiques d'engager cette transformation en s'appuyant sur une éthique d'engagement inspirée. Malheureusement, on n'a pas vu naître aujourd'hui encore de vraie offre politique qui nous semble être à la hauteur des enjeux, d'où l'idée de repartir de l'intelligence collective de terrain, proposer effectivement un réseau national d'initiatives à partir effectivement du terrain.
2: Alors vous allez nous expliquer dans un instant comment cette plateforme Subsidium fonctionne. Mais tout d'abord, comme chaque semaine, notre rendez-vous Finances Solidaires avec Marc-Antoine Noiret de Noiret Patrimoine. Bonjour Marc-Antoine.
5: Bonjour Élodie, bonjour à tous.
2: Alors aujourd'hui, qu'avez-vous choisi d'aborder comme thème ?
5: Alors aujourd'hui, j'aimerais parler de la finance participative. Et pour commencer Élodie, j'ai une question toute simple. Quand vous placez 100 euros, est-ce que vous savez précisément où va votre argent ?
2: Alors pas toujours, j'imagine que c'est justement là le problème ?
5: Eh oui, vous m'avez vu venir. Notre système financier s'est progressivement complexifié. Entre l'épargnant et le projet finalement financé, on trouve souvent un assureur, une société de gestion et différents supports. Alors certes, il y a des intermédiaires qui sont utiles bien sûr, mais souvent ça entraîne un empilement de frais et surtout ça crée de la distance. On sait ce que l'on place, on sait ce que ça nous rapporte, mais on sait beaucoup moins ce que notre argent finance réellement. Et c'est justement ça l'une des promesses du financement participatif, raccourcir la chaîne.
2: Alors concrètement Marc-Antoine, comment est-ce que ça fonctionne ?
5: Eh bien, on a une plateforme de financement participatif qui sélectionne des projets à financer et qui les propose directement aux épargnants. On peut faire ça sous forme de prêts, sous forme d'obligations ou d'investissements au capital. C'est une finance qui est beaucoup plus directe, mais pas sans règles. Ces plateformes sont encadrées par la réglementation européenne, avec bien sûr des obligations d'information, de transparence, pour pouvoir protéger les investisseurs. Alors, il y a plusieurs acteurs de la finance éthique et solidaire qui se sont spécialisés. Par exemple, Enerfip sur les énergies renouvelables, Credo Lending sur les projets qui servent aux biens communs, ou encore l'ITA pour les entreprises engagées dans la transition écologique et sociale.
2: Alors finalement, on peut dire que c'est une manière de reprendre du pouvoir sur son argent.
5: Oui, c'est tout à fait ça. Et ça rejoint un principe essentiel de la doctrine sociale de l'Église, la subsidiarité. Le pape Pie XI l'exprimait comme ça, attention, « On ne peut enlever aux particuliers, pour les transférer à la communauté, les attributions dont ils sont capables de s'acquitter. » Autrement dit, chacun doit pouvoir agir à sa juste place. Appliqué à la finance, ça nous interpelle. L'épargnant ne doit pas simplement confier son argent à une chaîne d'intermédiaires et attendre un rendement. Il doit aussi comprendre, choisir et assumer la destination de son épargne. Car investir, c'est toujours exercer un pouvoir. Et notre argent finance des entreprises, des emplois, des territoires et finalement certains modèles de société plutôt que d'autres. Alors la subsidiarité nous invite à laisser chaque acteur à sa juste place, mais aussi à redonner à l'épargnant la sienne, celle d'un citoyen capable de décider, en conscience, ce à quoi son argent contribue à construire.
2: Merci beaucoup Marc-Antoine Noiret pour Noiret Patrimoine. Dans cette émission L'écho en commun, je reçois Régis Passerieux et Ludovic Trollet, cofondateurs de cette plateforme numérique européenne Subsidium. Subsidium, donc un nom latin. J'ai regardé dans le Gafio ce que signifiait Subsidium. Ça vient de Subsidium Subsidi, la ligne de réserve, le soutien, les renforts, aide, appui, soutien, assistance, lieu de refuge et d'asile. Quel rêve, vous nous offrez tout ça, Régis Passerieux.
3: Oui, tout à fait. Le mot subsidium signifie bien qu'aujourd'hui, on ne peut pas attendre tout du sommet, tout impacté, et que ce positionnement passif n'est pas le bon. Ce qu'il faut, c'est pouvoir porter ces projets aussi loin que possible, en partant du terrain, du réel, de la vérité, du concret, de l'enracinement, de la sincérité, de la force des racines. Et de l'environnement et de la construction d'un écosystème humain et vrai, parce qu'il est proche. Oui. Et dès qu'on n'est pas en mesure d'aller à 100% de la réussite de son projet, trouver le coup de pouce, le soutien. Et c'est seulement là que le niveau supérieur, plus éloigné, doit intervenir pour aider sans dénaturer cette approche. Et subsidium, c'est ce terme-là. Ça veut dire on doit recevoir ce soutien. C'est une subsidiarité, ça part du terrain et c'est soutenu, c'est-à-dire qu'on ne se sépare pas, évidemment, de l'ensemble de toutes les forces d'une nation, d'une société, d'un collectif.
2: Les forces et les freins aussi.
3: Justement, c'est pas un coup de frein.
2: Oui, je vous parle des freins, mais vous aviez une petite remarque, d'ailleurs, en entendant Marc-Antoine Noiret sur le système des plateformes financières, de finances éthiques. On parle de plateformes, alors c'est pas tout à fait la même chose que Subsidium, mais vous avez un lien
3: quand même.
2: En tout
3: cas, il est fait référence à la même chose, à la même dynamique. On aura aussi des plateformes de financement sur le site pour les projets. C'est le principe de subsidiarité.
2: Oui.
3: C'est-à-dire on doit d'abord prendre sa responsabilité, entamer sa démarche et recevoir l'aide ensuite venant de aussi large que possible de tous les partenaires, États, collectivités, banquiers, finances, autres sociétés, autres entreprises, autres associations, etc. C'est tout le principe de ce que nous voulons faire avec cette plateforme, parce que notre constat avec Ludovic Trollet a été le suivant, et c'est celui de beaucoup, c'est qu'il y a une mine de volonté d'initiative considérable. Il y a une capacité à faire extraordinaire dans notre société.
2: Oui.
3: Il y a une envie de faire extraordinaire dans le domaine économique, dans le domaine social, dans le domaine de l'entraide, dans le domaine des ponts et des passerelles. Mais, les gens ne se rencontrent pas. Les gens qui ont la même valeur, le même esprit ne se rencontrent pas. Et d'autre part, ils n'ont pas accès rapidement aux outils parce que la société est tellement complexe, tellement laminisée. Et nous avons créé une plateforme de subsidiarité horizontale qui va permettre à la fois de visualiser tous les projets que vous avez autour de vous, tous les partenaires que vous pouvez trouver, sur les mêmes fondements de l'éthique de l'engagement et de la responsabilité, de pouvoir mobiliser de force et d'avoir des outils tout de suite disponibles pour pouvoir créer l'accélération de ces projets et les rendre concrets. On sort du silo.
2: On sort du silo, mais l'État aura un œil dessus. Ludovic Trollet, comment avez-vous mis en œuvre cette plateforme pour que ça permette réellement la mise en œuvre de ce principe de subsidiarité ? Parce qu'on peut se dire, finalement, il y a deux, trois bastions qui vont récupérer tout le travail et puis finalement essayer de se l'accaparer. Enfin, moi, c'est ce que je me suis dit spontanément. Peut-être que c'est un réflexe de persécution systématique, voilà, complètement idiot d'une Française qui croit que l'État a la main sur tout. Mais j'imagine que d'autres personnes se disent ça aussi. Comment oser déposer proposer son projet sans avoir peur que quelqu'un le récupère à mal escient.
6: Oui, non, mais en fait, ce qu'on a imaginé, c'est effectivement réunir au sein de la plateforme toutes les idées qui seront vraiment utiles pour le bien commun, les faire émerger partout de tous les territoires, et que forcément, dans le réseau qui se mobilise, parmi les personnes qui veulent vraiment se mobiliser autour d'une idée, se cristallise en fait un projet avec quelqu'un qui va le porter. Donc cette personne, elle est déterminante dans le dispositif parce que c'est elle qui va donner l'esprit, qui va donner un peu le rythme et la méthode. Et toute l'équipe et cette personne vont se retrouver dans un espace de confiance qui sera le leur. Qui effectivement il y a qu'eux qui pourront l'habiter, on va dire, et c'est dans cet espace spécifique ce qu'on appelle nous une workroom qu'on a travaillé, on a designé pour qu'elle soit le plus performante possible, à la fois en termes de méthode mais aussi en termes de discernement, avec intégrant une intelligence artificielle qu'on a travaillé depuis un certain nombre de mois pour qu'elle la rende à la fois utile et éthique, dans le sens où on l'a préparée pour que justement elle intègre tous les principes qu'on souhaite voir naître et accompagner donc le porteur de projet qui n'a pas un cockpit de performance au sens performance économique, mais un cockpit de discernement éthique et qui l'accompagne tout le long de son projet.
2: C'est très subtil et ça peut être aussi très fragile, une intelligence artificielle au service du bien commun.
3: Alors,
2: Régis Passerieux.
3: En fait, pour répondre à votre première question sur l'État,
2: oui.
3: Nous n'avons pas une vision d'un État prédateur et destructeur. Nous pensons simplement qu'il est
2: malade,
3: affaissé sur lui-même.
2: Oui.
3: Et donc, du coup, il est un poids aujourd'hui,
2: oui,
3: malheureusement, au lieu d'être un relais et une puissance de dialectique et de mouvement. Mais il ne faut pas être contre. Nous faisons émerger les pouces,
2: oui,
3: les projets. Il faut bien vous rendre compte que dans le système, je vais venir sur l'intelligence artificielle, pour essayer d'imager à la radio, ce n'est pas simple d'imager une plateforme par l'oral. Mais
2: après, c'est assez simple. Vous pouvez bien sûr aller sur
3: www.subsidium.world.
2: Tout simplement. Du latin et de l'anglais.
3: Voilà, comme ça vous aurez un avant-première avant l'ouverture officielle en France. Vous pourrez quand même aller voir ce qui s'y passe. Et en l'occurrence, c'est très vivant. C'est fondé non pas sur le système pyramidal et rationnel et juridico-légal,
2: oui,
3: qui fonde notre imaginaire français complètement pyramidal, mais c'est fondé au contraire sur la nouvelle métaphore d'une biologie vivante où c'est des petites graines qui se séparent et qui se relient. Et les plantes poussent à côté et se connectent et créent un écosystème. Donc en fait, quand vous rentrez sur Subsidium, soit vous êtes une personne, un citoyen, et vous pouvez aller visiter des idées, découvrir des idées avec une carte, vous les voyez sur votre territoire à côté de vous, vous les voyez en Europe, vous les voyez par thème, et vous pouvez aller soit en proposer, soit aller les visiter.
2: Oui.
3: Si certaines vous plaisent, vous pouvez y adhérer. Si certaines vous paraissent fortes, vous pouvez carrément les transformer en projet. Vous rentrez avec une organisation. Qu'est-ce que c'est ? C'est une commune, c'est une entreprise, c'est une association, c'est l'État, même dans certains de ces départements qui peut y adhérer. Et à ce moment-là, vous faites la même démarche. Vous vous mettez là et vous pouvez trouver des partenaires. Vous pouvez trouver des bénévoles quand vous êtes une association sur ce projet. Vous pouvez créer aussi votre projet. Vous pouvez développer votre projet, trouver des sous-traitants. Vous allez trouver des partenaires. Vous êtes... Et il y a un troisième espace, les leaders, ceux qui seront les leaders de la subsidiarité, qui eux-mêmes pourront créer des écosystèmes entre eux. Et sur place, on va trouver tout un certain nombre d'outils qui vont nous permettre à la fois de vérifier qu'on est toujours dans un angle de l'éthique du bien commun, tout en étant dans l'économie, dans la rentabilité, et en même temps qu'on a des outils tels l'intelligence artificielle, mais une intelligence artificielle régulée, pour pouvoir aller très vite pour développer son projet.
2: On va revenir sur cette question de l'intelligence artificielle dans le cadre du lancement de cette première plateforme numérique européenne, une plateforme au service du développement collectif de projets, donc Subsidium, avec vous Régis Passerieux et Ludovic Trollet. On se retrouve dans un instant.

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2: Et aujourd'hui, nous découvrons la première plateforme numérique européenne de développement collectif de projets réunissant citoyens, organisations et leaders. Subsidium, c'est son nom. Avec vous, Régis Passerieux et Ludovic Trollet, tous les deux cofondateurs de Subsidium. Et amis, hein, vous êtes tous les deux impliqués dans les hautes sphères de l'État, également dans la vie privée, dans les collectivités territoriales. L'objectif, c'est de faire du lien et de faire émerger tout ce qui bouillonne en France. Nous avons parlé d'intelligence artificielle. Ludovic Trollet, c'est une force, mais également ça peut être également un point de fragilité, l'intelligence artificielle, non ?
3: Bah, disons que on a pris parti du pape Léon XIV qui nous invite à l'utiliser intelligemment.
2: Oui, tout simplement.
3: D'où le fait qu'on a prévu et on a travaillé une intelligence artificielle en s'inspirant de l'encyclique du pape. Donc l'encyclique est complètement intégrée à la logique même de notre intelligence artificielle. On a créé ce qu'on appelle un RAG éthique, c'est-à-dire un environnement qui effectivement encadre à la fois en termes de contenu, mais en termes aussi de logique, où en fait c'est jamais l'intelligence artificielle qui décide à la place des personnes, mais bien évidemment les personnes qui décident à tout moment de ce qu'elles veulent faire, de les informations que peuvent lui apporter cette intelligence artificielle. Donc on a vraiment été très attentif à suivre toutes ces recommandations et je pense on a quelque chose, une intelligence artificielle utile, intelligente au sens humain, qui accompagne en discernement tous nos porteurs de projets.
2: Combien y a-t-il de personnes derrière cette plateforme en termes de fonctionnement, de cerveau
3: Alors, derrière, il y a effectivement une équipe de développement qui a effectivement travaillé. Et en fait, avec Régis, on travaille sur ce projet depuis 2 ans.
2: C'est beaucoup ou c'est peu ? Pour une telle plateforme, on peut dire que c'est peu finalement 2 ans. Et en même temps, c'est énorme.
3: En fait, si vous voulez, c'est pas forcément l'aspect technologique le plus difficile, parce qu'il vient simplement aboutir toute une réflexion, un travail de construction à la fois intellectuelle pour rendre cette subsidiarité vraiment active. En fait, la technologie n'est qu'un outil. Mais donc, c'est pour ça que le cahier des charges pour construire cette plateforme a été long à construire, mais je pense qu'on arrive à quelque chose qui donne, je pense, à la fois la possibilité à tout un chacun de transformer vraiment son idée en une réussite grâce effectivement à cet espace de conduite de projet assez efficace. Connaissant un peu le monde de la conduite de projet, j'ai mesuré à quel point c'était forcément pas évident de rentrer dans ce monde de la technologie de conduite de projet. Et donc c'est pour ça qu'on a voulu vraiment un espace de travail collectif de conduite de projet qui soit vraiment extrêmement performante, ludique, ergonomique et très efficace.
4: La principale difficulté, comme le dit Ludovic, ça a été d'utiliser le numérique en sortant des silos. Parce que naturellement, le numérique vous remet dans votre bulle.
2: Oui.
4: Et il a une tendance à vous reboucler sur vous-même. Et donc, il est le complice des systèmes antisubsidiaires, en donnant le sentiment, au contraire, qu'on a une possibilité de s'exprimer. Donc il est très piégeux, de ce point de vue-là.
2: Et cloisonnant.
4: Mais il a l'apparence, au contraire, de quelque chose qui vous donne toute liberté. Et c'est ça qui est un peu qui est beaucoup la perversité actuelle du système. Et nous avons énormément travaillé, et c'était la très grande difficulté de la construction de ce projet, justement pour avoir un espace numérique totalement horizontal, mais qui permettent de monter en même temps, et de faire monter ensemble, et de faire monter en se reliant.
2: Avec ce fil permanent du bien commun et de la subsidiarité nécessaire.
4: Et ce filtre de la subsidiarité, et ce filtre toujours de la mesure de des projets qui peuvent être économiques, qui peuvent être totalement rentables, et qui doivent être, pour certains, rentables, y compris la plateforme. Elle doit s'autofinancer, parce que le développement vivant, c'est un développement qui est équilibré. C'est pas, la subsidiarité, ce n'est pas le développement de la misère, alors que se partir au sommet, ça serait la réussite. Et tout ce qui est sur le terrain serait pauvre. C'est un petit peu la mentalité actuelle.
2: Ce n'est pas la plateforme de l'appel à la pauvreté.
4: C'est pas misère, comme disait Coluche. C'est réellement, au contraire, une plateforme de subsidiarité pour une prospérité mentale, sociale, économique, écologique, qui par le reliement des systèmes, en relégérant, en reliant. Et ça, c'était très difficile à faire en termes numériques. Et là, je crois, la grande réussite, tout ce que nous sommes arrivés à faire, je dis parce qu'on s'est interrogé sur la capacité qu'on aurait à y parvenir, c'est qu'on a réussi à imaginer ergonomiquement et ludiquement une plateforme extrêmement vivante pour le réaliser. Et ça, c'est un impact, à mon avis, potentiel considérable.
2: On dit que dans 3 ans, c'est l'outil incontournable en Europe pour monter des projets. C'est votre objectif ?
4: Oui, c'est le contre-Twitter. C'est le Twitter de la vérité, oui. Le Twitter du vrai, c'est-à-dire celui qui ne propulse pas sur des fantasmes, des agressions, ou qui ne vous laisse pas passif. Oui. C'est un système de Twitter inversé dans lequel, au contraire, vous allez vers la réalité, vous la portez ensemble.
2: Et vous la construisez.
4: Et ça, c'est une révolution numérique en soi.
2: Et un outil de résistance énorme.
4: Et un outil de résistance positive.
2: Oui.
4: Et c'est ça la différence. C'est pas résistance contre, c'est la résistance de la capacité à remplir le vide par des projets positifs.
2: Et d'ordonner aussi. J'imagine qu'il y a Oui, on a une nécessité d'ordre, en fait, en France.
4: Bien sûr. On a une nécessité d'avoir des projets intelligemment construits, équilibrés, qui soient posés sur des bons fondements et qui croissent avec les cartilages qui se renforcent au fur et à mesure. Et ça, je dirais que c'est tout à fait possible pour toute nature de projet, que ce soit des projets bénévolat, social, économique, start-up. C'est tout à fait possible. Il est tout à fait possible de respecter les principes éthiques de construire des beaux projets. Ça, il faut sortir de ce pessimisme, du cynisme.
2: Alors, ce projet n'a pas été lancé à échelle nationale, mais échelle européenne, en partant de l'Italie. Et avec nous en ligne, Paolo Silvano, bonjour. Vous nous
5: bonjour,
2: entendez bien
5: Nadine.
2: Oui, on est ravis de vous avoir. On a eu du mal à vous avoir, mais ça y est, c'est bon. Vous êtes conseiller spécial stratégie finance, vous êtes diplômé de Harvard. Vous avez beaucoup travaillé à la mise en œuvre de cette plateforme. Expliquez-nous comment cette plateforme porte ses fruits et voilà, comment elle est accueillie en Italie.
5: Alors, je vais essayer. Effectivement, la plateforme a été lancée officiellement pour la première fois pendant le meeting pour l'amitié entre les peuples à Rimini au mois d'août. Ça, c'est une grande, grande manifestation culturelle et spirituelle qui a lieu tous les ans à Rimini et qui voit la présence de quelques centaines de milliers de personnes, hein, quand même. Qui passe pour une semaine de rencontres, conférences, expositions, concerts, etc. Effectivement,
2: Marqué par la visite du pape cette année, d'ailleurs.
5: Et qui a été honoré et égayé par la visite du pape cette année. C'est la deuxième fois après le passage de pape Jean-Paul II en 82. Et donc, on a eu l'immense joie d'accueillir le pape à cette manifestation. Et dans l'espace dédié à la Compagnie des œuvres, qui est une association d'entreprises à but lucratif et non lucratif, donc tant associative que commerciale, qui est adhérente quelque part à ce mouvement du meeting de l'amitié entre les peuples. Nous avons eu une très belle exposition sur Léon Armel et donc sur la doctrine sociale de l'Église et à ses débuts. Et son actualité d'aujourd'hui. Et juste devant l'exposition sur Léon Armel, il y avait effectivement le stand de Subsidium avec Régis, Ludovic et d'autres amis qui ont proposé, ont fait des démonstrations, ont raconté un petit peu à quoi servait et quelles étaient les ambitions de la plateforme Subsidium. Et j'étais assez étonné de voir, je ne veux pas dire l'engouement, mais en tout cas l'intérêt vraiment profond de dizaines et dizaines de personnes qui se sont arrêtées, qui ont passé du temps sur le stand, pour pouvoir effectivement comprendre comment, au niveau de chaque réalité, réalité associative, réalité d'entreprise, réalité d'individus qui ont envie d'intervenir dans la société, ont été intéressés à rentrer dans ce projet.
2: On va revenir sur cet engouement avec vous, Paolo Silvano, dans un instant. Merci beaucoup.

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2: Et aujourd'hui, nous découvrons cette première plateforme numérique européenne de développement collectif de projets qui réunit citoyens, organisations et leaders dans un but d'élévation du bien commun au service de tous, en passant par ce principe de la subsidiarité. Son nom, c'est Subsidium. Avec nous, pour en parler, trois invités, notamment Paolo Silvano, depuis l'Italie. Expliquez-nous comment fonctionne cette plateforme depuis son lancement en Italie le 22 août dernier.
3: Alors nous sommes encore effectivement un peu au début de l'aventure. Hein. Donc la plateforme a été officiellement lancée fin août devant un parterre de personnalités françaises et italiennes dans le contexte du meeting pour l'amitié entre les peuples de l'Émilie. Et finalement, son fonctionnement commence petit à petit avec surtout un certain nombre de réalités, tant associatives comme entrepreneuriales, qui ont décidé finalement de commencer à utiliser la plateforme pour pouvoir en quelque sorte se doter d'un outil qui permette un lien plus facile et plus organique entre les différents, on dirait avec un terme anglais, stakeholders, c'est-à-dire les personnes qui peuvent être intéressées à un projet. Je vous fais un exemple. Une des associations qui sont vraiment intéressées et qui se sont un peu jetées dans le projet, c'est une branche régionale de la Banque alimentaire en Italie. La Banque alimentaire, vous pensez bien, a énormément de ramifications parce qu'elle a une activité qui doit à la fois, impliquer les entreprises, les distributeurs de denrées alimentaires, les bénévoles, l'organisation des bénévoles, les points de récolte, les organisations campagne. Et donc tout ça est typiquement un type d'organisation et un type de projet qui sont énormément facilités par Subsidium, qui permet effectivement avec ses outils, avec ses rooms de projet, avec ses outils de communication, avec ses outils aussi d'intelligence artificielle, qui permettent finalement de bien couvrir tous les aspects d'un projet et de ne pas oublier des aspects qui seraient importants, qui fournit un support, si vous voulez, à la structuration du projet pour pouvoir mieux organiser de façon plus efficace des campagnes de récolte, des organisations de points de distribution, des accords avec des distributeurs et des producteurs alimentaires, etc. etc. Voilà un exemple.
2: Donc là, on peut dire que Subsidium est plutôt un facilitateur de projets existants déjà.
3: Ça peut être à la fois un facilitateur de projets existants déjà, parce qu'il y a beaucoup de réalités aujourd'hui, et associatives et entrepreneuriales, qui n'ont pas un outil adapté quand ils veulent mettre ensemble de façon transversale et je dirais égalitaire, sur un pied d'égalité, toute une série de personnes qui sont dispersées sur un territoire ou même au niveau national. Mais c'est aussi une possibilité pour des personnes qui ont des idées de lancer ces idées alors qu'avant, ils ne savaient pas trop comment faire. Exemple, là aussi, je vous fais un exemple.
2: Oui. On aime bien les exemples, on le veut du concret. C'est très bien.
3: J'ai un ami, par exemple, qui a imaginé un projet de création d'une école libre, par exemple. Organiser une école libre, c'est pas quelque chose de facile parce qu'il y a beaucoup d'aspects. Hein. Il faut une équipe, il faut des autorisations, il faut un projet, il faut comprendre comment l'école s'insère dans son territoire, quels sont les besoins du territoire, quelles sont finalement les personnes qui peuvent être intéressées, les cibles tant en termes d'enseignants qu'en termes d'élèves, les organisations, les associations locales qu'il faut consulter, etc. etc. Et donc typiquement. Subsidium a été un accélérateur d'une idée, en fait. Il faut une idée et Subsidium aide à passer de l'idée à une structuration de projet et à une réalisation qui peut prendre le temps qui doit prendre. C'est-à-dire que Subsidium n'impose rien, simplement accompagne à chaque étape du projet la personne et les personnes qui travaillent sur le projet à leur propre rythme, sans jamais décider à leur place, mais en tout temps, en proposant toujours des outils et des solutions adaptées.
2: Paolo Silvano, je rappelle donc que vous soutenez totalement, vous participez à ce développement de Subsidium en Italie. Ce n'est pas un hasard que l'Italie ait été choisie comme le premier lieu de lancement de cette plateforme. C'est vous, Régis Passerieux, qui m'avez appris que le principe de subsidiarité était inscrit dans la Constitution italienne. C'est quand même incroyable.
4: Oui, tout à fait. Il y a en Italie une institution qui s'appelle la Fondation pour la subsidiarité, qui développe cette idée de subsidiarité par des études, des colloques, des conférences, et qui est très liée d'ailleurs aux événements de Rimini. Ça se recoupe dans les inspirations. Et à force d'opiniâtreté, ils ont convaincu la majorité, une très grande majorité de parlementaires de tous bords, de toute origine, qu'il fallait que ce principe de subsidiarité, mais qui correspond profondément, je dirais, aux valeurs très proches de la proximité de l'Italie, hein, oui. de voisinage, d'entraide, de solidarité territoriale, de l'inscrire dans la Constitution et de constituer un groupe.

0: de réflexion et de travail sur ce principe de subsidiarité. Et Régis parlait de la Fondation pour la subsidiarité qui a par exemple obtenu un résultat qui n'est pas anodin, c'est-à-dire la création autour de cette fondation d'un intergroupe parlementaire sur la subsidiarité. Donc vous avez aujourd'hui un groupe de parlementaires italiens qui se réunissent régulièrement de tous bords,
1: Ah
0: hein,
1: oui.
0: donc à travers l'arc constitutionnel, qui se réunissent régulièrement pour réfléchir à comment la législation, la réglementation et les décisions qui se prennent dans nos pays peuvent mieux répondre à ces principes de subsidiarité. Donc ça, c'est quelque chose qui dit un peu du travail qui a été fait. Régis parlait de sentences de la Cour constitutionnelle qui ont interprété la Constitution italienne dans le sens de favoriser la subsidiarité tant horizontale que verticale, et ça c'est aussi important. Et donc je dirais qu'effectivement l'Italie est un terrain peut-être un peu plus fertile, ça ne veut pas dire qu'il n'y a pas de chemin à faire là aussi, hein, bien
1: Oui.
0: sûr, mais c'est vrai que c'était un terreau peut-être un peu plus fertile pour voir l'arrivée d'un outil comme Subsidium. Maintenant, il faut être très optimiste parce que il n'est pas absolument dit que dans un pays comme la France, comme d'autres pays européens, ce désir de bien commun qu'on a tous dans le cœur ne puisse pas se développer grâce à un mouvement qui prenne un peu forme autour de ces principes de subsidiarité et avec des outils comme Subsidium, par exemple.
1: C'est vrai que les médias aujourd'hui en France relaient plutôt les élans de colère de tous les bords plutôt que l'élan commun de bien commun. Pourtant, le bien commun bouillonne de partout, dans les foyers, dans les campagnes. Ce qu'on veut, c'est que la France aille bien, tout simplement, et que les personnes se développent dans un souci éthique.
2: Moi, je crois qu'il y a une soif énorme de coopération, de collaboration,
1: oui.
2: de co-construction. D'ensemencement mais elle est frustrée.
1: Oui.
2: Et la colère est plutôt le signe de cette frustration qu'une large pas qu'une colère égoïste. Elle a l'apparence d'une colère égoïste. Elle est renvoyée à une colère égoïste par moment, par l'État, par les médias, alors que c'est une colère positive, frustrée. Et qui est tombé sur un mur. Nous brisons ce mur pour que cette énergie de projet eh bien, puisse au contraire devenir positive. Et nous avons beaucoup d'espoir parce qu'en France, il y a beaucoup d'énergie, beaucoup de compétences, beaucoup de savoir, beaucoup d'ingénieurs, beaucoup de dévouement,
1: oui.
2: beaucoup d'envie dans les collectivités, sur les
1: oui,
2: territoires.
1: Les maires,
2: mais c'est formidable,
1: oui.
2: mais tout ça est isolé. Coupé, brisé, haché menu en permanence par un système vertical qui cloisonne, qui compartimente. Et je pense que Subsidium est un projet de ce point de vue positivement révolutionnaire.
1: Ludovic Trollet, je lisais l'un de vos articles avant cette émission et à un moment vous parliez d'un appel à un choc de subsidiarisation. C'est absolument vital pour la France.
3: Oui, en fait, on vient d'en parler. En fait, il y a double comment dire. Double effet à travers effectivement le lancement de Subsidium, c'est-à-dire à la fois redonner confiance véritablement, avoir vraiment un espace de confiance à travers Subsidium où les gens se lancent dans des projets sans attendre d'autorisation quelconque. Parce qu'en fait, ils peuvent porter des projets utiles là où ils sont, sur les enjeux qui les intéressent, leurs attentes profondes. Donc ça, c'est effectivement leur permet de se relancer dans cette dynamique positive. Et ce que disait Paolo aussi, très important, la subsidiarité horizontale, c'est-à-dire que quelque chose qui fonctionne à un endroit, que ce soit en Italie, en France ou ailleurs, peut inspirer très positivement quelqu'un sur tout le territoire européen. Donc c'est se parler... voir émerger des projets positifs, s'en inspirer, les porter de soi-même là où on vit. Et en fait, par capillarité, en fait, on se rend compte qu'on arrive à transformer tout un territoire, que ce soit le nôtre ou celui de chaque pays, et voire de l'Europe tout entière demain, si on arrive à créer cette dynamique sur tout le continent.
1: Et ce n'est peut-être pas un hasard que vous lanciez cette plateforme quelques mois avant l'élection présidentielle ? On peut en attendre quelque chose ou non ? Ça va être en parallèle et puis
2: non,
1: peu importe.
2: Je pense qu'elle est européenne, cette plateforme.
1: Oui.
2: Nous, on est en France, il y a toujours un calendrier.

0: Les élections qui en Europe qui tournent dans chacun des pays. Non, il faut. Oh, non, non, on est justement totalement déconnecté de ces échéances-là qui ont leur propre importance, et leur, bien sûr très importantes et qui sont cruciales, mais qui visent au contraire à, je dirais, au sommet, changer le pouvoir. Peut-être qu'aujourd'hui, c'est plus important de féconder des projets du terrain. Oui. D'imaginer que le salut viendra par un changement au sommet. De ce point de vue-là, c'est non seulement déconnecté, mais c'est totalement autre chose.
1: Oui. Le terrain, toujours le terrain.
0: Et le réel.
1: Et le réel qui nous sauvera. Vous y croyez vraiment. Paolo Silvano, est-ce que vous voulez réagir par rapport à ce que nous venons de dire sur ces aspects de terrain et voilà, de... Peut-être vision, peut-être atemporelle par rapport à cette agitation politique qui trouble les esprits régulièrement et finalement voilà, qui sera sans doute plus ancrée en profondeur.
2: Bah, je pense que ce que vient de dire Régis est extrêmement important parce que, en fait, et là je pense en Italie comme en France, comme dans beaucoup de pays, on a beaucoup ce sentiment que le pouvoir politique est un peu déconnecté de la vie de tous les jours, des problèmes des citoyens, au-delà de tous les discours qu'on peut entendre, et électoraux ou pas d'ailleurs. Et c'est vrai que, comment dire, aujourd'hui, je me suis dit que si on veut vraiment participer à la vie politique au sens large de son propre pays, c'est-à-dire à la construction de ce bien commun, au vivre ensemble, à améliorer le vivre ensemble, probablement, il faut certainement les instances qui nous représentent au niveau national et local, mais on ne peut pas déléguer à ces instances la résolution de tous nos problèmes, loin de là, parce qu'elles ne sont pas faites pour ça, elles sont incapables de faire ça. Et donc, l'idée, c'est que la subsidiarité est une façon de se responsabiliser, de dire, mais il faut que nous, à notre niveau, à partir d'en bas, on construise des choses qui vont dans le bon sens et qui permettent de faire avancer ce bien commun, En proposant des projets à des personnes qui peut-être ont plein de bonnes volontés, vous le rappeliez tout à l'heure, Élodie, mais qui ne savent pas tellement comment faire. Et je pense que ça, c'est une contribution à la vie d'un pays, à la vie d'une communauté d'hommes et de femmes qui peut être potentiellement précieuse et j'espère transformatrice dans le futur.
1: On l'espère vivement. Ludovic Trollet, je vous entends, vous voulez réagir à ces propos de Paolo Silvano?
3: Oui, non, en fait, faut bien comprendre une chose, c'est que trop souvent, et effectivement en France particulièrement, le sujet de la subsidiarité était quelque chose de très technique, très académique, presque intellectuel, alors qu'en fait, c'est un principe qui est extrêmement pratique. Il n'y a que l'expérience qui peut nous faire comprendre ce que c'est que la subsidiarité.
1: C'est du bon sens, tout simplement.
3: Exactement. Et se remettre dans une dynamique de création, d'initiative, de projet qui réussit, qui deviennent des œuvres et qui inspirent comme ça, par capillarité, tous les territoires. Et c'est justement, comme dit Paolo, il y a énormément de choses qu'on peut déjà faire nous-mêmes.
1: On va y revenir dans un instant. Merci Ludovic, à tout de suite.

0: Dame,
1: l'écho en commun,
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2: Et dans l'écho en commun, la subsidiarité est à l'honneur aujourd'hui à travers le lancement en Italie le 22 août et en France le 21 octobre prochain de cette plateforme numérique Subsidium que nous découvrons aujourd'hui avec trois invités, l'un en Italie, Paolo Silvano, et puis... vous deux, Régis Passerieux et Ludovic Trollet. Régis Passerieux, vous vouliez réagir
3: sur votre remarque sur l'enjeu des élections nationales et présidentielles, et puis législatives aussi, et puis la subsidiarité et le terrain. En fait, on doit corriger quelque chose fondamentalement. Aujourd'hui, on considère que l'État, dans la décentralisation... fait descendre des blocs de compétences vers les mairies, les communes, les régions, mais qu'il a entièrement impacté avec les vieilles méthodes. Il vous l'envoie avec un petit financement, mais qui est assez limité. C'est reçu dans les bras des collectivités territoriales. Et dès que c'est mis en place, leur tombe dessus toute une série de normes réglementaires,
2: de contraintes
3: qui les bloquent. Donc on fournit un espace de vie, en même temps on vous met des chaînes aux pieds. Et ces collectivités, elles sont là et elles n'arrivent pas à se tourner vers leur propre terrain avec liberté pour écouter et faire émerger des projets.
2: Avec leurs particularités.
3: Donc ce qu'on attendrait aujourd'hui peut-être quand même d'une échéance politique nationale par rapport à des projets type que Subsidium et aux besoins de subsidiarité en général, c'est de laisser vivre, laisser respirer, apporter ce soutien, ce Subsidium. Voilà le rôle d'un État aujourd'hui, au XXIe siècle, dans une société intelligente, d'intelligence collective et de réseau, c'est d'accompagner, de soutenir et de laisser respirer et de favoriser des règles du jeu. Pas de vouloir à tout prix gaver même de bonnes choses, parce qu'elle étouffe.
2: Est-ce que vous avez l'impression que Subsidium... est bien reçu en France, en tout cas l'idée de ce lancement est bien reçue dans vos amis, dans les relations que vous avez dans l'État et dans les collectivités. Vous en avez parlé, j'imagine, vous avez testé.
3: Oui, mais je pense que la vérité, c'est que c'est extrêmement bien reçu. Et le potentiel est tellement positif que les gens se disent que la situation est tellement difficile. C'est tellement bloqué...
2: On a du mal à y croire.
3: Qu'on a du mal à croire qu'une solution peut...
2: Si simple.
3: Pas si simple, parce que c'est beaucoup de travail.
2: Oui, pardon.
3: Peut résoudre la situation. Oui. Je dirais quelque part, il y a un traumatisme, plutôt.
2: Oui.
3: Un besoin de foi, un besoin de se dire c'est possible. Il y a des moments où les choses peuvent changer, avec des outils nouveaux. Et il se passe des choses dans la vie, à un moment donné, où vous pouvez déclencher tout d'un coup un déblocage.
2: Là, c'est le haut fonctionnaire, l'avocat et l'ancien maire qui parlent.
3: Oui, tout à fait. Parce que je me suis aperçu, moi, dans ces échanges de terrain, j'ai vécu à la fois l'international, l'activité d'avocat, l'activité d'entreprise, l'activité de maire, l'activité d'élu, l'activité de haut fonctionnaire. Partout où on met les gens ensemble en responsabilité pour agir, il se passe des choses assez formidables. Moi, j'ai eu l'occasion, comme commissaire à la transition industrielle de la zone Fosbert, d'amener toutes les parties prenantes, et stakeholders, comme dit Paolo tout à l'heure en langage anglo-saxon, les associations, les industries, les communes, les collectivités, les services de l'État, à travailler ensemble sur des projets. Dès que vous provoquez cette symbiose,
2: ça marche.
3: Se passe des choses phénoménales. Qui prennent une vitesse toute seule, collective, extraordinaire.
2: Et quel que soit le parti politique, là, d'ailleurs, Subsidium en est un,
3: oui, bien
2: un
3: sûr,
2: exemple. Vous n'êtes pas de bord politique semblable, et pourtant vous travaillez ensemble ardemment.
3: Tout à fait. Après, on peut avoir des nuances sur le marché, le non-marché, la régulation, l'intensité. Est-ce qu'il faut que l'État soit seulement régalien, pas régalien? Il y a des tas de questions tout à fait pertinentes. Quelle politique économique, quel équilibre, quelle prestation sociale, quelle immigration. Les questions politiques sont légitimes, mais ça ne nous empêche pas d'agir tout de suite autour de projets ensemble.
2: De construire et s'arrêter dans une lutte permanente.
3: Y compris avec des différences.
2: Oui. Ludovic Trollet, vous abondez en ce sens?
4: Oui, complètement. On se rend bien compte d'une chose, c'est que c'est une nouvelle manière de faire de la politique, positivement, et notamment quand on est effectivement chrétien. De se réunir pour transformer très positivement les lieux qu'on habite. Je pense même que c'est ce que, depuis des années, dans les différentes interventions, que ce soit du pape François ou je pense de Léon XIV, qu'il va nous délivrer comme message, va nous inviter à faire.
2: Oui.
4: Et ça, c'est très important. Il faut qu'on comprenne qu'on peut, nous, reprendre l'initiative, qu'on a les capacités à transformer nos environnements sociaux, familiaux, parce qu'on reprend l'initiative. Voilà.
2: Régis Passerieux.
3: Oui, il ne faut pas aller vers la société, il faut être la société.
2: Oui. Et vivre pleinement plutôt que de,
3: voilà,
2: d'être
3: de sortir,
2: écrasé.
3: Sortir des slogans ou des catéchismes énoncés de haut, pour prendre un langage plus spirituel, mais ça peut être un catéchisme laïque tout autant, pour dire non, il y a une richesse qu'il faut simplement faire vivre. Et donc, nous avons tous quelque chose à faire. Et cette plateforme vise à le démontrer et à permettre de passer le seuil et de se lancer une partie de son temps, une totalité de son temps, à titre professionnel, à titre bénévole. Nous avons le sentiment que nous posons là un formidable outil. Et ce qu'il faut simplement, c'est que le choc que les gens ressentent aujourd'hui de découragement, de manque de foi, de manque d'espérance,
2: qui est tout à fait légitime,
3: qui est tout à fait légitime dans le traumatisme qu'on vit, doit être dépassé pour se saisir de cet outil.
2: Oui.
3: On va aller vers une période qui va être encore plus difficile que tout ce que nous imaginons. Maintenant, on commence à s'en rendre compte. La dislocation des liens, les crises financières, on va avoir moins de moyens, on va se retrouver un petit peu dos au mur, dans une diffraction totale, voire même des crises de souffrance qui vont être sociales et économiques terriblement difficiles. Cet outil va nous permettre de se recoaguler au plus proche et de fournir, je dirais, peut-être une perche à saisir, des perches à saisir pour pouvoir faire face et traverser cette période difficile aussi. Nous allons transformer. Des périodes difficiles sont peut-être l'occasion aussi d'un rebond positif.
2: Oui, d'une véritable conversion au sens latin du terme. Conversus, se retourner vers.
3: Oui, se repositionner.
2: Ludovic Trollet, c'est vrai, on a l'impression qu'il n'y a absolument rien qui va en France. Et pourtant, il y a plein de belles pousses qui pourraient vivre si on leur donnait cet espace de vie.
4: Exactement. En fait, des bonnes idées, en fait, on le voit bien, les gens en ont. Ils ont des attentes, des besoins qu'ils expriment correctement. Ce qui dysfonctionne, c'est qu'aujourd'hui, entre ces attentes et ceux qui pourraient effectivement les entendre, il y a une déconnexion. Alors, on peut rester chacun de son côté, c'est-à-dire le politique déconnecté et nous, désabusés sur le terrain avec nos difficultés. Est-ce qu'on essaye d'expliquer à travers Subsidium, c'est qu'on n'a pas besoin d'attendre quoi que ce soit. En fait, il suffit simplement qu'entre nous, on commence à se mobiliser, à reprendre nos idées, parce que je pense qu'il y a énormément de bonnes idées qui sont émergées depuis des années, et c'est bien dommage qu'on ne les ait pas écoutées.
2: Et pourtant, vous les aviez régulièrement en conférence, les uns les autres.
3: Tout à fait, mais ce qui manquait, c'est des outils. Des outils font... Il n'y a pas qu'à Faucon, ça suffit. Là, ce qu'on va vous avez sur Subsidium, vous aurez du mentorat, vous aurez du coaching, vous aurez de la formation à la conduite de projet, vous aurez de l'accès à des plateformes de financement, vous aurez des mises en réseau, vous aurez du partage de compétences, toute une série de services multiples et variés que je ne peux pas égrener, mais vous aurez de l'arbitrage, du juridique, du soutien, qui va vous permettre véritablement de pouvoir jouer la partie.
2: Un grand merci à vous trois.
3: Et rendez-vous le 21 octobre aux Maisons de l'Europe à Paris.
2: On vient
3: pour
2: tous.
3: Le grand lancement du projet Subsidium et d'un programme sur la souveraineté des territoires à travers Subsidium.
2: Et sur Internet, tout facilement, en trois clics, hein, subsidium.world.
3: https/subsidium.world.
2: Merci beaucoup tous les deux.

0: Si Notre-Dame de Paris est un livre de pierre, comme l'écrit Victor Hugo, ce n'est pas n'importe quel livre. Au fond, l'histoire que raconte cet édifice, c'est celle d'une alliance entre Dieu et les hommes. C'est l'histoire du salut. Son architecture, ses tympans, ses cloches, ses sculptures, tout célèbre le Créateur, mais aussi le monde. Une véritable catéchèse que vous allez décrypter pour nous, Paul Amblard. Bonjour.
1: Bonjour.
0: Vous êtes historienne de l'art, spécialiste de l'art chrétien et en particulier au Moyen-Âge. Et vous publiez chez Salvator un livre intitulé « Notre-Dame de Paris, le symbole des pierres ». Parler de catéchèse pour évoquer un édifice religieux du Moyen-Âge, ce n'est pas un abus de langage, ce n'est pas une simple formule. Est-ce qu'on peut dire, Paul Amblard, que c'était une des raisons d'être de ces édifices et de ce qui les constituait?
1: Oui, il faut dire que l'art au Moyen-Âge, c'est un enseignement. C'est non seulement une catéchèse, mais ça va bien au-delà. Ça pose aussi une question philosophique. D'où venons-nous? Qui sommes-nous? Où allons-nous? Donc, cet enseignement du Moyen-Âge, vous le comprenez, il a beau être très ancien, il nous concerne toujours aujourd'hui. Et décrypter ce langage qui a été fait d'une façon symbolique, c'est-à-dire avec des petits signes à longueur de temps à décrypter, nous permet d'entrer dans une contemplation qui va au-delà du simple plaisir esthétique, mais qui nous apporte une véritable connaissance, une connaissance de nous-mêmes aussi.
0: Écrire avec des pierres, plutôt que de le faire avec une plume et l'imprimer, qu'est-ce que ça a de plus? Qu'est-ce que ça représente?
1: Alors, Notre-Dame de Paris, c'est une cathédrale qui s'élève vers le ciel. Vous avez bien vu que lors de l'incendie de 2019, il y avait eu unanimement une émotion qui s'était emparée des gens, qui n'était pas due simplement au fait que un monument allait disparaître. C'est parce que Notre-Dame de Paris, la cathédrale, représente quelque chose qui va au-delà d'un simple monument. D'ailleurs, les pierres, elles sont visibles par tous et elles s'élèvent. C'est un emblème, ça nous montre une direction. Et cette direction, c'est comme une échelle de Jacob et il s'agit d'élever nos regards. Et la cathédrale, par toute la statuaire qu'elle déploie, il y a des centaines de statues sur Notre-Dame, va se déployer pour nous aider à justement monter ces barreaux de l'échelle progressivement.
0: Alors, on va le faire tout doucement avec vous au cours de ces entretiens. Mais si on continue de regarder un peu la physionomie et puis de planter un peu le décor avec vous, Paul Amblard, est-ce qu'on peut dire que tout est symbolique dans une cathédrale et en particulier dans celle de Notre-Dame de Paris?
1: Oui, tout est symbolique dans une cathédrale ou une église. Au Moyen-Âge, on considère que l'église représente le corps du Christ.
0: Alors, vous parlez de l'édifice?
1: De l'édifice en lui-même. Oui. Alors, sans parler de l'iconographie, l'édifice en lui-même est symbolique. C'est-à-dire que les portes vont représenter, du côté de la façade, vont représenter les pieds du Christ. Le transept, ça va être les bras étendus, c'est le crucifix. Et le déambulatoire va représenter la couronne d'épines et la tête du Christ. Le cœur, c'est le cœur saint de Jésus. Donc, rentrer dans une église au Moyen-Âge, vous voyez, avec cette considération-là, c'est quelque chose de sacré qui nous anime, qui anime le pèlerin qui va rentrer dans le lieu. Et Notre-Dame de Paris est particulière parce que, d'abord, Notre-Dame de Paris, ça naît d'un rêve d'un évêque qui s'appelait Maurice de Sully. Et Maurice de Sully, il a voulu fonder, bâtir à Paris le signe d'une Jérusalem céleste. Il va se donner les moyens d'incarner au mieux la Jérusalem céleste. Il va vouloir un cœur immense, pouvant accueillir 1500 personnes. C'est la particularité de Notre-Dame, c'est d'avoir ce cœur gigantesque. Ensuite, les églises, Chartres, va reprendre cette idée
0: de
1: Notre-Dame.
0: Modèle.
1: Oui, et le rêve aussi de Maurice de Sully, ça a été un véritable urbaniste, c'est-à-dire qu'il va percer des rues nouvelles pour avoir du recul sur la façade de la cathédrale. Et ça, c'est symbolique aussi, c'est-à-dire que celui qui va cheminer vers la cathédrale, qui va pèleriner vers la cathédrale, avant d'arriver en face des trois portes va avoir un chemin à accomplir.
0: Qui va petit à petit lui permettre de s'approcher.
1: Oui, petit à petit on se met en mouvement vers la cathédrale. Et évidemment, la contemplation, elle commence dès le parvis.

0: puisqu'on parlait de symboles, Paul Amblard, l'orientation, c'est quelque chose de fondamental dans la construction d'un édifice religieux chrétien.
1: Oui, on est toujours orienté de la même manière. Dans une cathédrale, il s'agit toujours d'aller de l'ombre vers la lumière. D'ailleurs, on rentre du côté de l'ouest et on va vers le cœur à l'est.
0: Quand on dit orienté, c'est au sens propre du terme.
1: Oui, parce que à l'est, c'est l'endroit où le soleil se lève. Et donc, dans le cœur, le soleil se lève. Et on va vers le soleil qui se lève.
0: Donc, vous avez parlé de cette cathédrale qui, finalement, représente le corps du Christ. À Notre-Dame de Paris, je crois qu'il faut aussi parler de l'eau qui était présente, d'une fontaine. Est-ce qu'elle y est toujours? Et qu'est-ce que c'est que cette histoire de fontaine?
1: Alors, cette fontaine, elle n'existe plus. Mais auparavant, il y avait une fontaine qui s'appelait Monsieur le Gris. Parce que face à cette fontaine, il y avait une statue d'un homme énigmatique qui représentait un espèce de sage. Et pour indiquer aux pèlerins qui ne connaissaient pas Paris comment aller à Notre-Dame, on leur disait « Cherchez la statue de Monsieur le Gris ». Mais symboliquement, avoir de l'eau avant d'entrer dans le sanctuaire, c'est un acte de purification. C'est assez joli de savoir qu'il y a eu cette fontaine qui permettait aux pèlerins d'éventuellement aller se purifier avant de rentrer dans le lieu.
0: On sait où elle se trouvait exactement, cette
1: fontaine ? Oui, face à la cathédrale, à peu près au niveau. Aujourd'hui, on a cette espèce de rosace en bronze qui indique le point zéro de toutes les routes de France. C'est-à-dire qu'on part de Notre-Dame et on mesure la distance qui sépare de toutes les villes de France à partir de la cathédrale. Ce point zéro, c'était à peu près l'endroit de cette fontaine.
0: Pour vous, est-ce que c'est un lieu sacré ?
1: Oui, quand on voit le nombre de touristes qui rentrent et qui ne vont pas toujours vers un lieu sacré, on pourrait dire où est le sacré dans Notre-Dame ? C'est un lieu sacré. Parce que, d'abord, on va vers un cœur, quand même. On va vers un cœur avec un tabernacle où il y a l'Eucharistie. Et c'est un lieu sacré parce que c'est un lieu de prière. C'est avant tout un lieu de prière, Notre-Dame. Et puis, c'est un lieu sacré parce qu'on vient là aussi par la statuaire, par la contemplation du monument, qui est une beauté absolue, que les hommes ont construit. Il ne faut pas oublier, quand même, que les ouvriers qui ont travaillé sur le chantier de Notre-Dame, pour la plupart anonymes, ils l'ont construit pour nous. Et qu'est-ce qu'ils voulaient incarner ? Ben, pas du tout un plaisir esthétique. C'était un signe de transcendance. Donc Notre-Dame, oui, comme toutes les églises, c'est un lieu sacré avant tout.
0: On a prononcé le nom déjà un certain nombre de fois depuis le début de cet entretien. Notre-Dame, pourquoi cette cathédrale est-elle dédiée à Marie, à la Mère de Jésus ?
1: Au XIIIe siècle, il va y avoir un engouement pour bâtir des cathédrales. C'est un siècle de prospérité économique et on va en profiter. Il y a une fièvre bâtisseuse qui s'empare des évêques qui veulent tous construire des églises, des cathédrales. Et on va dédier énormément d'églises, de cathédrales à Marie. La Vierge, c'est... Au XIIIe siècle, il faut vous dire qu'il y a les franciscains qui sont passés par là. Et on a une piété qui vous voyez, par rapport à avant, où on avait quelque chose dans la Roman notamment, quelque chose de plus rigide, on a envie de tendresse, de piété, où il y a une douceur qui apparaît. Et les statues de Marie vont montrer une grande différence. Au début, on avait une Vierge trônant, très rigide, présentant l'enfant. Et au XIIIe siècle, on va avoir Marie, qui est comme une mère et qui protège, enveloppante par rapport à son enfant, qui l'embrasse, qui a des attitudes maternelles. Et ces attitudes maternelles, elles vont être par rapport à l'enfant Jésus, mais aussi par rapport à toute l'humanité, puisque Marie, c'est la mère de l'humanité. C'est là où on va avoir apparaître ces peintures, ces statues, où on voit Marie dans son manteau, en train de protéger les hommes. Et Notre-Dame, c'est une image de la Vierge, c'est-à-dire que quand on rentre dans Notre-Dame, on est protégé aussi par la Vierge, on est sous la protection de Marie.
0: Mais dans quelle mesure est-ce qu'elle montre son fils ? Dans quelle mesure est-ce qu'elle indique celui qui est le sauveur. Ça n'est pas elle qui sauve le monde.
1: Non, ce n'est pas elle qui sauve le monde. Mais à Notre-Dame, nous avons une multitude de statues où elle montre son fils, où elle le présente. Bon, c'est la phrase de Saint Bernard. « Si la majesté divine vous effraie, invoque Marie ». Voilà, c'est un petit peu cette piété-là qui nous est offerte à Notre-Dame.
0: Paul Ambler, nous nous mettons dans la peau de pèlerin avec vous cette semaine dans l'Alte Spirituelle pour découvrir Notre-Dame de Paris. Je rappelle que vous êtes spécialiste de l'histoire de l'art et en particulier l'art médiéval. Vous nous faites découvrir cet édifice connu dans le monde entier, dans ses entretiens. Alors, lorsqu'on s'approche de Notre-Dame, lorsque les yeux sont en direction de la façade, on remarque trois portails.
1: Oui, du parvis, on est arrivé, pèlerin, devant trois portes, trois grandes portes. Alors, on n'est pas dans le hasard. L'art au Moyen-Âge est symbolique, et ici, nous avons un signe de la Trinité.
0: Notamment autour des chiffres, hein. Tous les chiffres sont symboliques.
1: Les chiffres sont beaucoup. Symboliques, ouais. Beaucoup de chiffres sont symboliques, évoquent des choses, et toutes les façades de Notre-Dame évoquent, toutes ces statues évoquent évidemment une symbolique. Alors, le premier mouvement, quand même, à dire pour nous qui sommes petits pèlerins devant Notre-Dame, c'est à la vision de ces trois portes, constellées de statues, on n'y comprend rien. On se dit, mais par où commencer ? On a des hommes, des femmes, des animaux, des plantes.
0: C'est très dense. Hein.
1: C'est très dense. On se dit, mais alors, est-ce qu'on nous raconte quelque chose ? Est-ce qu'il y a un lien entre ces statues ? Oui, il y a un lien. Il y a une histoire sur les façades de Notre-Dame qui nous est racontée avec un début et une fin. Et cette histoire, elle est là pour nous apporter une connaissance et puis pour nous guérir. Vous savez, Notre-Dame, c'était un lieu de guérison, un lieu de guérison de l'âme, mais aussi, il faut le rappeler, un lieu de guérison du corps, puisqu'il y avait chaque jour des médecins qui officiaient dans Notre-Dame, qui recevaient les malades et les plus atteints pouvaient rester dans la cathédrale, dans une petite chapelle près de la deuxième porte, où ils restaient là jusqu'au moment d'être guéris. Alors, évidemment, nous, petits pèlerins, on regarde les façades et on sait qu'on va recevoir un enseignement destiné à nous transformer et qui nous permettra de rentrer dans le lieu.
0: Mais alors, pourquoi trois portails ? Pourquoi pas une grande porte ?
1: Alors, ça aurait pu être une grande porte. Les églises, il y a souvent une grande porte. Ici, nous avons une cathédrale. Il est très vaste. Vous avez quand même 33 mètres de haut et 40 mètres de large, près de 40 mètres de large. Donc, on avait de l'espace. Et cette amplitude de la pierre a permis de mettre ces trois portes, symboles de la Trinité. Avec un début et une fin. C'est-à-dire que la lecture de notre histoire, du livre de Notre-Dame, elle commence la première porte, la plus ancienne, au sud, avec la porte Sainte-Anne. Ensuite, elle continue avec la porte nord, la porte de la Vierge, pour finir sur la porte centrale, qui est la porte royale.
0: Il y a donc un sens de lecture.
1: Oui, il y a un sens de lecture qui commence par l'ancienne porte, qui s'appelle la porte Sainte-Anne.
0: Alors, qu'est-ce qu'elle raconte
1: En fait, d'une façon géniale, les architectes de Notre-Dame ont réemployé l'ancienne porte de la cathédrale Saint-Étienne, la première cathédrale qui existait avant Notre-Dame de Paris. Et elle raconte beaucoup de choses. Elle raconte les ancêtres du Christ. Elle raconte l'histoire de d'Anne et Joachim. Et elle raconte d'une façon symbolique le début de notre histoire à nous, de notre évolution à nous, humains. C'est-à-dire que chaque porte de Notre-Dame a deux volets. Et au centre de ces deux volets, il y a un pilier qui s'appelle le trumeau. Et sur la porte Sainte-Anne, il y a une statue, celle d'un évêque qui transperce la gueule d'un dragon de sa crosse. Et en dessous ce dragon, il y a une femme ensevelie. Alors c'est une statue extrêmement mystérieuse. Eh bien cet évêque, c'est Saint Marcel. C'était un des premiers évêques de Paris. il vivait au 5e siècle, c'était un évêque très important à Paris, à tel point que à Notre-Dame, auparavant, il y avait sa chasse où on, les gens allaient prier, rentraient dans Notre-Dame pour aller prier Saint-Marcel.
0: Il était vénéré,
1: et ce Saint-Marcel a une histoire extraordinaire. Un jour, il vient délivrer une pauvre femme morte. Chaque soir, un dragon vient dévorer ses restes. Elle est morte, la femme, mais les villageois sont effrayés par ce dragon et n'osent pas le chasser. Saint-Marcel arrive, chasse le dragon et lui dit « Va-t'en hanter les mers ou va dans les déserts. Oust !» Et le dragon repentit, remercie Saint-Marcel de l'avoir éclairé. Alors, cette histoire, ça peut prêter à sourire, mais symboliquement, elle nous aide à comprendre que il y a une bataille à mener dans nos vies, bataille contre une ombre intérieure, et ce dragon représente nos dragons intérieurs, on en a tous. Mais la bonne nouvelle de l'histoire, c'est qu'on peut combattre ce dragon, d'abord en éclairant notre conscience. Vous savez, c'est les petites lampes dont parle l'évangile des vierges sages et des vierges folles. Ben, les vierges sages, elles tiennent haut leurs lampes. Et en éclairant notre conscience, on chasse le dragon. Et Saint-Marcel nous montre cette, évidemment ce cheminement à accomplir.

0: Ce sens de lecture, quand même, il est intéressant parce que on aboutit à la porte centrale.
1: Oui.
0: On aboutira à la porte centrale.
1: Oui. Elle. Alors là, on laisse le suspense de cette porte centrale, mais ça veut dire ce sens de lecture, ça veut dire qu'il faut commencer par le commencement. C'est-à-dire, on va commencer par les ancêtres du Christ. Donc, on va avoir même l'enfance de Marie. Hein, on la voit sur la porte Sainte-Anne. Elle est représentée dans le temple, en train de prier dans le temple. Ensuite, on a ses épousailles avec Joseph. Et on a aussi beaucoup de représentations de l'enfance du Christ, donc Marie qui met au monde Jésus. Mais c'est très important d'avoir une représentation des parents de la Vierge parce qu'on s'inscrit dans l'histoire humaine. Et voilà ce que... Il y a une généalogie, c'est vraiment l'incarnation. Le Christ s'est incarné, il est de filiation humaine aussi. Et c'est important de le rappeler, c'est une catéchèse, hein. Là on est en plein dans la catéchèse, c'est le proto-évangile de Jacques du 2e siècle et du pseudo-Matthieu du 6e siècle. Donc on a là les ancêtres du Christ, mais voyez sur le tympan, le haut du tympan, c'est-à-dire la situation la plus importante qui domine, c'est la Vierge qui trône et qui présente l'enfant. C'est-à-dire qu'il y a l'histoire de la Vierge, l'histoire des parents de la Vierge, et puis au-dessus, on nous rappelle l'essentiel, c'est-à-dire Jésus qui vient au monde, qui s'incarne dans l'histoire humaine et qui vient nous sauver, qui est présenté là avec sa mère trônant.
0: Alors Paul Amblard, vous nous avez dit pour commencer qu'il y a un foisonnement de personnages et de représentations, ce sont des sculptures, il y a des animaux, il y a des végétaux, à quoi servent-ils ? On pourrait se contenter, ils auraient pu se contenter de personnages bibliques, de figures importantes des Écritures.
1: Oui, ils auraient pu être désincarnés, on pourrait dire. C'est-à-dire nous raconter juste l'histoire des hommes. Mais oui, mais nous vivons dans un environnement, dans une nature qui est magnifique et qui est une œuvre de création. Et donc, à Notre-Dame, nous avons tous les végétaux d'Île-de-France qui sont représentés. On a le plantain, on a la vigne, on a tout ce qui existait au Moyen-Âge est représenté. On a évidemment la rose. Et les animaux, ils sont souvent symboliques, mais aussi décoratifs. Et ça va jusqu'aux ferrures des portes. Il faut regarder les ferrures des portes aussi de Notre-Dame, qui sont très belles, très ouvragées. Et comme les marges des enluminures, elles sont peuplées d'animaux, alors plus ou moins fantastiques, parce qu'on est quand même dans le bestiaire à la fois symbolique et réel. Hein. Il y avait un goût à l'époque du XIIIe siècle. Auparavant, on se méfiait un peu de la nature en se disant... Ça nous détourne de l'essentiel. Et puis progressivement, au XIIIe siècle, on va regarder la nature avec beaucoup d'attention parce que c'est l'œuvre de Dieu.
0: Comme vous le disiez, l'humanité fait partie d'un tout, fait partie du monde, est inclus dans le monde et que le monde ne se réduit pas à l'homme.
1: Voilà, le monde ne se réduit pas à l'homme. Il y a l'œuvre de Dieu, elle est partout.
0: Elle est foisonnante comme ce portail.
1: Elle est foisonnante comme ce portail. Et aussi, ça permet à l'homme de s'identifier à ce qu'il voit. Parce que c'est son environnement. Et ça permet, je pense, aussi d'incarner encore une fois beaucoup plus l'histoire, même si elle parle de la Vierge, même si elle parle des parents de la Vierge, ça nous permet presque de donner une vision contemporaine des évangiles. Et ça, c'est très important au Moyen-Âge. On a cette volonté de mettre un petit édifice qui rappelle les lieux humains. On a beaucoup de volonté aussi de glorifier la nature. Et de justement parce qu'elle est l'œuvre de Dieu.
0: Après avoir décrit le portail sud, Paul Amblard, de la cathédrale Notre-Dame de Paris, on passe cette fois-ci au portail nord. qui fait partie de cette sorte de triptyque, puisque vous nous avez dit qu'il y a trois portails sur la façade. Alors ce portail nord, qu'est-ce qui le différencie du portail sud et quelle est sa particularité ?
1: Oui, alors nous, petits pèlerins, devant Notre-Dame, nous avons contemplé les ancêtres du Christ avec les parents de Marie, et puis on se dirige vers le nord, le portail de la Vierge. Ce portail, au niveau de l'histoire de l'art, c'est une merveille à décrypter parce que les statues sont exceptionnelles. Il faut le dire, hein, la cathédrale Notre-Dame, on a eu des sculpteurs, mais d'exception. Et là, on a des sculptures en ronde bosse qui sont d'une sensibilité. On a des expressions de visage. On a.
0: Qu'est-ce que vous appelez des sculptures en ronde bosse ?
1: Alors, en ronde bosse, ça veut dire que la sculpture sort un peu du support. Ce qui donne une vie à la statue, c'est beaucoup moins rigide que de l'art roman, où on a les statues-colonnes qui sont presque incluses dans la pierre, qui collent à la pierre. Ici, ça s'enlève presque du support.
0: Sa vie.
1: Vous voyez, on a une sculpture de Marie qui nous accueille sur le pilier central de la porte, avec le Christ. Et elle présente le Christ. C'est comme si elle sortait de ce pilier et qu'elle allait à notre rencontre. Et c'est vraiment toute la science des sculpteurs de Notre-Dame de nous avoir offert vraiment des petits bijoux de finesse de pierre. Hein. C'est de la pierre calcaire, des calcaires des chantiers de Paris. On allait chercher le calcaire le plus tendre pour les statues, pour pouvoir justement donner beaucoup de petits détails.
0: Le travailler facilement,
1: le sculpter facilement et donner vraiment des expressions psychologiques au regard.
0: Donc cette grande statue de la Vierge entre les deux portes, au niveau du trumeau.
1: Alors cette statue de la Vierge, il faut vous dire qu'elle appartenait avant au cloître des chanoines, qui était juste à côté. Et l'enfant Jésus a une position très particulière, qui était connue des hommes du Moyen-Âge, c'est-à-dire qu'il croise ses jambes, il nous regarde.
0: Il est dans les bras de Marie.
1: Il est enfant, bien sûr. Il est enfant.
0: Et il croise les jambes.
1: Il nous bénit d'une main, de l'autre, il présente le livre de la parole et il croise les jambes. Ce geste est un geste d'autorité. C'est Jésus enseignant. Donc, celui qui rentre par la porte voit d'abord la statue de la Vierge et sait qu'en rentrant par cette porte, il y a un grand enseignement qui lui est donné. Mmh. C'est pas rien quand on sait ça. Et d'ailleurs, j'incite tous les visiteurs de Notre-Dame à ne pas baisser les yeux quand ils rentrent. Au contraire, tout nous incite dans une cathédrale comme dans une église à lever le regard. Par contre, au-dessous de cette statue, on peut aussi baisser les yeux pour regarder tous les détails qui nous sont montrés. Par exemple, en dessous de cette statue, et ça, c'est un ajout de Viollet-le-Duc qui a restauré Notre-Dame pendant 20 ans et qui s'est vraiment basé sur des sources, des dessins qui existaient de Notre-Dame pour créer, pour redonner les statues qui manquaient à Notre-Dame. Il a représenté Adam et Ève. Adam et Ève, c'est évidemment le couple de la Genèse. On a la naissance de Ève. On a l'exil où ils mangent le fruit et ils sont chassés du paradis. Et l'histoire d'Adam et Ève apparaît ici parce que Marie, c'est la nouvelle Ève. C'est-à-dire qu'elle vient relever l'homme qui était perdu. Et donc, il y a un sens de lecture, vous voyez.
0: Elle est au-dessus.
1: Mmh. Et beaucoup plus grande. Parce que la taille des statues est très importante aussi. C'est une échelle qui est symbolique et qui nous montre l'importance de Marie en l'occurrence.

0: Alors, ce qu'il faut dire aussi, c'est que la statue centrale, c'est Marie, mais de chaque côté de la porte, c'est-à-dire quand on va rentrer, on a, étrangement, ici, des petits tableaux, comme des pages de calendrier, puisque sont représentés les travaux des jours des paysans, les travaux durant toute l'année qui occupent le paysan, et de l'autre côté, on a les signes du zodiaque. Alors, c'est souvent source d'incompréhension, cette présence du zodiaque sur les cathédrales. Ça montre, c'est vrai, une récupération de l'astrologie par le christianisme. Et ça apparaît dès le 9e siècle dans l'art carolingien. On va avoir les signes du zodiaque. Mais au-delà de ça, ça montre l'écoulement du temps et l'importance de lier le temps terrestre, celui des paysans, au temps céleste, celui qui est montré par l'astrologie, les astres. Donc ça nous fait prendre conscience de cet écoulement du temps et de ce lien entre un temps céleste et un temps terrestre. Et cette mise à l'honneur du travail du paysan, c'est quand même extraordinaire.
1: Il y a quelque chose de très enraciné, sans mauvais jeu de mots, dans cette représentation. C'est-à-dire qu'on n'est pas hors sol avec un édifice comme celui-là.
0: Il y a quelque chose de l'ordre de la célébration aussi. On célèbre le travail de l'homme. C'est le gardien de la nature. Il l'entretient. Il fait prospérer cette nature. Il fait prospérer un champ. C'est grâce à son travail. Et au-delà de ça, intérieurement, on a aussi à faire prospérer notre nature.
1: À cultiver notre intériorité.
0: À cultiver notre champ intérieur. Mmh. Et voilà aussi ce qui est montré. Et d'ailleurs, il faut les regarder hein, précisément, ces travaux des paysans, c'est somptueux. Ça a été sculpté avec beaucoup d'attention, justement parce que c'était important de montrer ça. Et donc, avant le tympan, on va avoir cette vision-là qui est à portée de vue. Après, on va passer à l'étage supérieur. Et alors là, c'est un enseignement capital. D'abord, on a le tabernacle, l'arche d'alliance, juste dans le prolongement de la statue de la Vierge. C'est-à-dire que si on lève le regard, on a Marie juste à hauteur de regard, et juste au-dessus, on a l'arche d'alliance. L'arche d'alliance qui est un symbole de la Vierge. Donc, c'est lié. Et de chaque côté de l'arche d'alliance, on a les rois, et les prophètes, c'est encore les ancêtres qui rappellent l'arrivée de la Vierge et de Jésus. Si on monte un étage du tympan, on va avoir la dormition de la Vierge. On a le corps de Marie et on a les apôtres qui entourent la Vierge. Ils sont 12 et ils pleurent. Mais ils ont oublié qu'au milieu d'eux, il y a la présence du Christ.
1: Symbolisé par quoi ?
0: Symbolisé par le Christ. Il est présent parmi ses disciples et il est en train de les bénir et de poser sa main sur le corps de sa mère. Parce qu'il est en train de dire à ses disciples qu'ils ne sont pas encore assez éveillés pour le voir, ça va venir. Mais là, ils sont dans la peine, ils sont dans le deuil. Mais lui, il est en train de montrer que Marie est vivante. Et il y a deux petits détails savoureux qui nous montre justement cette vie. D'abord, du côté gauche, on a Saint-Pierre qui se tient la tête dans la main. Ce geste, au Moyen-Âge, c'est une peine profonde.
1: Il est éploré.
0: Il est éploré. Mais derrière Saint-Pierre, il y a un olivier. L'olivier, c'est un symbole de paix, bien sûr, mais c'est un symbole aussi de régénérescence, de vie qui continue. L'olivier ne perd pas ses feuilles. Il est toujours vert. De l'autre côté, on a encore un disciple, celui-ci est imberbe, qui se tient la tête dans les mains. C'est Saint Jean. Et Saint Jean pleure, mais derrière lui, il y a un figuier, même symbolique de vie qui ne s'éteint pas.
1: Donc une représentation de la dormition de la Vierge exceptionnelle.
0: Exceptionnelle de beauté aussi. Hein.
1: Et au-dessus, dernier niveau de ce tympan.
0: Comme une évidence, la Vierge qui revient, accueillie par le fils qui trône et il reçoit sa mère. Et il la reçoit sur le même trône. Marie est reine du ciel. La dormition n'est qu'une étape. Et elle est ici en majesté, on peut dire. Alors il y a deux anges qui entourent la scène. Et on pourrait dire, tiens, c'est une scène intime. Deux anges, le Christ, sa mère, elle est reine du ciel. Oh non, il y a toute une foule qui assiste à ce couronnement.
1: Tout autour.
0: Tout autour. C'est-à-dire que l'arc de cette porte de la Vierge est peuplée de dizaines de statues. Alors on a des anges. Dans toutes les situations possibles, ils sont souriants, ils sont en adoration, ils font des blagues, des fois on les voit en train de se retourner, en train de converser, c'est très très vivant. Et puis on a les prophètes, on a tout un peuple qui assiste à ce couronnement de la Vierge. Vous voyez, il y a tout cet enseignement-là à recevoir avant même de rentrer dans la cathédrale.
1: Un enseignement très dense.
0: Extrêmement dense, et puis c'est très joyeux comme enseignement, puisque la mort, là, n'a pas le dernier mot.
1: Est-ce que tout ceci était peint au Moyen-Âge ?
0: Oui. D'ailleurs, peut-être que ça nous heurterait le regard aujourd'hui, mais toutes ces statues étaient colorées. Et d'ailleurs, il y a des traces parfois de polychromie. Alors, on a du bleu, on a du rouge, on a du rose, qu'on appelait l'incarnat, parce que c'était la couleur de la chair. Alors ça pourrait nous paraître presque criard aujourd'hui de regarder Notre-Dame telle qu'elle était. Alors c'était très important de montrer les couleurs, parce que encore une fois, Notre-Dame, c'est la Jérusalem céleste. Donc elle brille de mille feux, toutes les couleurs de l'arc-en-ciel.
1: Colin Blard, je rappelle que vous êtes historienne de l'art, spécialiste du Moyen-Âge, et qu'avec vous, nous pérégrinons, nous nous approchons tout doucement de la cathédrale Notre-Dame. Tout ce que vous nous décrivez là, quand on est non-initié, ça peut paraître difficile à comprendre, à interpréter. Donc, c'est précieux d'avoir des clés de compréhension, Colin Blard.
0: Alors, oui, alors je me méfie quand même du terme « initié », parce que je pense que c'est aussi une question d'attention. Alors, évidemment, il faut des petites clés, mais vous savez, une icône, il y a quand même un niveau de contemplation qui peut ouvrir beaucoup de portes de lecture de l'icône. Et pareil pour l'art du Moyen-Âge, on a quand même un niveau où l'on peut accéder, mais si on prête attention, encore une fois, c'est une ouverture de l'œil, et comme dirait Saint Bernard, de l'œil spirituel, bien sûr.
1: Et du cœur.
0: Et du cœur.
1: Alors après les portails sud et nord, nous arrivons devant le troisième portail de la façade de Notre-Dame de Paris, le plus important, le portail royal. Alors celui-ci, il est d'une richesse absolument inouïe.
0: Il est magistral. Nous, petits pèlerins, arrivons au portail central de Notre-Dame, le portail royal. Alors, il y avait Huysmans, l'écrivain, qui disait que ce portail, il était tellement important qu'il résumait tout Notre-Dame. C'est vous dire. Ici, on est face, encore une fois, à des dizaines de statues. Au début, on ne comprend pas tout. Et puis, on commence à regarder.
1: Alors, par où faut-il commencer ?
0: Par ce qui est au niveau de notre œil. Toujours le plus simple. Le plus simple, c'est une statue du Christ qui est sur le trumeau central, donc le pilier central de ces deux volets de porte. C'est un Christ restauré par un sculpteur qui s'appelait De Chaume et qui, au temps de Viollet-le-Duc, a recomposé une statue, puisque à la Révolution, vous savez, Notre-Dame a été mutilée. Et donc la statue du trumeau avait disparu, et De Chaume va se baser sur le beau Dieu de la cathédrale de Reims. Et il va représenter un Christ qui nous bénit et qui porte le livre de la parole, encore une fois. Et sous ses pieds, on a deux têtes de dragon, donc le Christ maîtrise le dragon. Il tient le mal sous ses pieds. Et sous les pieds du Christ, à part les

Mais pour parler d'une statue en particulier, celle qui nous fait face, c'est une femme bien mystérieuse qui a une nuée au-dessus de sa tête. Elle trône et elle a ses pieds bien plantés en terre. Et entre ses jambes, il y a une échelle. Dans les arts libéraux, cette statue, c'est la rhétorique. C'est l'art du langage. Alors, ce n'est pas l'acquisition d'un langage pompeux qui nous permet d'être bien au-dessus de la moyenne. C'est l'art de la parole. C'est l'art de transmettre la parole divine. C'est l'art de transmettre quelque chose qui est de l'ordre de l'évolution, de la connaissance, certes, mais quelque chose de nourrissant. Ce n'est pas la parole qui nous coupe, c'est la parole qui va nous mettre en communion avec l'autre, la communion de cœur. Et cette femme est appelée également la Cybèle. Alors, la Cybèle, c'est encore une récupération de l'art chrétien dans tout ce qui était plus antique et qui était une déesse de la fécondité. Mais c'est aussi une figure de la sagesse. Et cette femme, donc, est là, sous les pieds du Christ, on pourrait dire, sans hasard possible, puisque rien n'est au hasard dans une iconographie du Moyen-Âge, pour nous dire, le Christ vous accueille, il va vous conduire, il va vous guider, c'est le berger, mais vous allez acquérir de la sagesse. Parce que de toute façon, cette sagesse, elle vous habite. Mais pour ça, il faudra monter les petits barreaux de l'échelle.

0: Il faut évidemment, comme pour les deux précédents portails, lever les yeux et regarder un peu au-dessus maintenant, oui. Vers le tympan.
1: Encore une fois, nous aurons la chance de rentrer par cette porte à Notre-Dame. C'est nouveau, avant on rentrait sur le côté, et aujourd'hui, avec la rénovation, on va rentrer par la porte royale. Alors, évidemment, encore une fois, petit pèlerin, lève le regard. Lève le regard parce qu'il y a un grand tympan qui nous attend et qui nous enseigne quelque chose de très important ici, même fondamental, je dirais, pour notre époque aussi. D'abord, le premier niveau du tympan, c'est la résurrection des morts. Vous voyez, on commence par quelque chose de léger. On voit une multitude d'hommes, de femmes, qui se relèvent de leur tombeau. Ils ont l'air tout étonnés de se relever de la mort. Alors là, évidemment, on a l'illustration de ce que raconte le prophète Ézéchiel. Les morts vont renaître. Et il nous est dit à Notre-Dame que par ce Christ qui est là et qui nous porte la parole de vie, eh bien, on va renaître. Ce niveau-là est un premier niveau. On va avoir un deuxième niveau qui est le jugement dernier. Encore une fois, le sujet n'est pas très léger. Alors, on a évidemment les deux côtés. Le côté des bienheureux, les âmes qui vont au paradis.
0: Ceux qui sont sauvés.
1: Ceux qui sont sauvés. Au milieu de Saint-Michel Psychopompe, c'est le saint qui va peser les âmes, répartir ceux qui sont élus et ceux qui sont réprouvés.
0: Et de l'autre côté.
1: Et de l'autre côté, évidemment, il y a les réprouvés qui s'en vont vers les enfers, dans les chaînes, avec des petits diablotins savoureux, puisqu'il y en a un qui essaye de faire pencher la balance de Saint-Michel, mais Saint-Michel veille au grain. En tout cas, c'est presque comique, et je parle de comique d'une façon tout à fait intentionnelle. On m'a souvent posé la question, mais ces représentations de l'enfer, mais c'était terrifiant pour les gens. Oui, il y avait une notion terrifiante, mais aussi il y avait une notion, l'enfer, le paradis, c'était pas le problème. C'était le problème de prendre conscience qu'ici-bas, on a à accomplir quelque chose. Qu'on n'est pas là pour s'endormir, qu'on est là pour se réveiller. Et donc, toute cette façade du tympan qui nous rappelle qu'il y a un jugement dernier est là pour nous réveiller.
0: Et la petite note d'humour est là pour apporter un peu de légèreté aussi, un peu de distance vis-à-vis de cette peur qui pouvait paralyser, peut-être à une certaine époque.
1: Peut-être aussi. D'une façon beaucoup plus philosophique et d'une façon, je trouve, savoureuse, nous démontrer que le paradis.

0: paradis, l'enfer, ce ne sont pas des lieux, ce sont des états. Tout ça, c'est une question de choix et de conscience.
1: Qu'est-ce qu'on fait de notre vie ?
0: Qu'est-ce qu'on fait de notre vie ?
1: Alors, on passe au niveau supérieur ?
0: On passe au niveau supérieur, qui est un niveau extraordinaire, où on a un Christ d'une beauté. Il faut prendre le temps de contempler ces statues de Notre-Dame. Ici, vous avez le Christ qui trône, qui est au ciel, et qui est entouré d'anges, avec deux donateurs. Un évêque d'un côté et un donateur de l'autre. Ce Christ, il est triomphant, il est couronné et il est évidemment entouré des symboles de sa passion. Les anges sont là aussi en tenant les symboles de sa passion. Ça veut dire qu'au premier niveau de lecture, on avait le Christ qui nous accueillait. Mais au dernier niveau, c'est le Christ de la résurrection. Tous ces hommes et ces femmes qui sortaient, qui se relevaient de la mort, c'est parce que le Christ est au niveau du tympan et au sommet du tympan.
1: Et qu'il a le dernier mot.
0: Et qu'il a le dernier mot. Encore une fois, ce n'est pas une scène intime. Parce que dans toutes les voussures, là, les arcs qui sont nombreux sur cette porte, il y a une multitude d'anges qui sont là pour célébrer ce moment. Et d'ailleurs, c'est un moment qui est éternel. On est hors du temps à Notre-Dame. Ça aussi, c'est une notion très importante à rappeler. La cathédrale, c'est hors du temps. C'est comme un emblème de l'éternité. Et dans ces voussures, donc dans ces arcs, on a les prophètes, on a les rois, on a des vierges, on a des docteurs de l'Église, on a tout le peuple des hommes qui ont compris la parole, qui ont suivi la parole et qui sont là aussi pour nous guider, nous aider.
1: On dirait des guirlandes, on dirait des dentelles, enfin ça fait comme une espèce de décoration, tous ces personnages qui viennent entourer cette figure du Christ en majesté.
0: Oui, et cette notion de guirlande, d'ornement, elle est aussi importante. Là encore une fois, tous les visages sont fouillés. Le travail des sculpteurs à Notre-Dame a été exceptionnel.
1: Chaque personnage est absolument unique.
0: Il est unique. On a par exemple une statue d'Abraham. Justement, c'est le saint d'Abraham, où il a un grand linge. Et dans ce linge, il y a des petites têtes qui apparaissent. Donc, il est en train de recueillir les âmes avant d'être ressuscité. Et Abraham est très reconnaissable. C'est-à-dire, les hommes du Moyen-Âge, quand ils voyaient ce portail, ils savaient reconnaître. Ils savaient reconnaître Moïse avec ses cornes. Vous savez, cette fameuse statue de Moïse où il porte deux cornes, c'est une erreur de traduction de la Vulgate. On a traduit corne alors que c'était rayon. Moïse est représenté comme ça avec ses petites cornes qui forment des rayons pratiquement à Notre-Dame. Et il faut le rappeler d'ailleurs, c'est que les hommes du Moyen-Âge, quand ils voyaient toutes ces statues, ils décryptaient le langage qui leur était offert.
1: Nous voilà, Paul Amblard, devant cette cathédrale de Paris que vous nous avez fait découvrir depuis le début de ces entretiens. Vous nous avez décrit avec précision les trois portails de cette façade que nous avons observée avec vous. Nous sommes maintenant devant le portail royal et nous nous apprêtons à entrer dans la cathédrale. Cette démarche, le pas que nous allons faire pour passer cette porte, ça n'est pas rien. C'est une démarche importante. Qu'est-ce que ça signifie pour un pèlerin ?
0: Oui, alors je sens que vous avez hâte d'entrer dans le lieu. Mais tous les pèlerins, là, sont très impatients de rentrer dans le lieu. Il y a une grande signification symbolique. C'est-à-dire que le pèlerin, en rentrant dans Notre-Dame, va passer de l'espace profane à l'espace sacré. Il passe par la porte. Et le portail royal, c'est le Christ qui nous accueille. Donc, il passe par le Christ. Et le Christ a bien dit, je suis la porte. Et donc, il y a toute cette symbolique-là, quand on va rentrer dans Notre-Dame. C'est bon d'y penser quand on visitera la cathédrale. Mais par contre, le pèlerin qui rentre dans Notre-Dame, avec tout ce qu'il a reçu des façades, tout cet enseignement qu'on a décrit, il n'est plus le pèlerin novice, on pourrait dire, qui était sur le parvis. Il a déjà avec lui tout un petit bagage, un bagage de connaissances, où il a déjà médité beaucoup.
1: Il a été préparé.
0: Il a été préparé. On parlait de la fontaine qui était face à Notre-Dame, mais la vision de toutes ces statues des façades, c'est aussi une œuvre de purification. C'est-à-dire que par cette connaissance, on va s'épurer, on va rester sur l'essentiel, l'essentiel de ce que nous sommes, des êtres corporels, certes, mais aussi spirituels. Et voilà, avec tout ce bagage-là, le pèlerin rentre dans cette cathédrale.
1: Et alors, qu'est-ce qu'il découvre ?
0: D'abord, il découvre une forêt, parce que la nef, c'est une forêt. On parle de la forêt dans les charpentes, et d'ailleurs, les architectes aujourd'hui de Notre-Dame en ont eu pleinement conscience. Les architectes qui ont travaillé à la restauration de Notre-Dame, et notamment, je parlais avec Pascal Prunet, ils racontent que la nef, il avait l'impression d'être dans une forêt. Mais c'est tout à fait le symbole du Moyen-Âge.
1: Et qu'est-ce que ça signifie ?
0: Ça signifie que le pèlerin, quand il se retrouve à l'entrée de la nef, il va devoir cheminer vers le cœur. C'est-à-dire qu'il va traverser la forêt qui est plutôt ombragée, et il va aller vers la lumière du cœur. Toujours ce passage de l'ombre à la lumière. Alors, même si cette forêt, elle est extrêmement claire aujourd'hui, parce que tous les murs de Notre-Dame ont été nettoyés, et on va retrouver la blancheur originelle de Notre-Dame. Ça va être une splendeur. Et donc, cette forêt, il va falloir quand même la traverser. Et elle est très longue, la forêt de la nef, pour arriver au cœur et au déambulatoire. Et le pèlerin qui chemine va passer d'abord dans les chapelles du cœur rayonnant, avant d'aller vers l'autel. C'est pas un hasard non plus. Il va cheminer, il va passer de chapelle en chapelle, et puis tout d'un coup, en arrivant à la fin de l'édifice, il va se retourner.
1: Et là ?
0: C'est ce qu'on appelle la métanoïa. C'est le retournement qu'on doit accomplir, si vous voulez, c'est notre évolution spirituelle.
1: C'est la conversion.
0: C'est la conversion. Et comme par hasard, cette conversion, elle nous mène où ? Elle nous mène au cœur de l'édifice. Alors auparavant, dans Notre-Dame, il y avait un jubé, un très beau jubé, dont deux pans sont encore debout. Et puis au XIIIe siècle, quand Louis XIII veut modifier la cathédrale, il va faire détruire la partie du jubé qui séparait le cœur de la nef. Et d'ailleurs, de ce jubé, aujourd'hui, on a retrouvé des centaines de débris de statues et même des petites têtes intactes dans le sol du cœur, et ils ont retrouvé les statues de ce jubé.
1: Il était donc en pierre, ce jubé ?
0: Alors, il était en pierre, et ces statues sont colorées et portent encore des traces de leur couleur. Et c'est une découverte exceptionnelle, même si ce sont des bouts de statues qui seront d'ailleurs certainement exposés. Donc, le pèlerin qui découvrait le cœur d'une façon particulière, parce qu'il y avait le jubé, et le jubé, il y avait aussi tout un enseignement. D'ailleurs, les deux pans qui restent de ce jubé, il y a encore des très beaux petits tableaux qui nous apprennent encore une fois des choses. C'est-à-dire qu'une cathédrale, on n'a jamais fini d'apprendre.

0: Alors, quand on entre dans une cathédrale, en général, Paul Amblard, on est frappé par la hauteur.
1: Oui.
0: Et parfois, ça dépend, mais par la lumière, par l'atmosphère qui domine. Alors, la hauteur, qu'est-ce qu'on peut en dire ?
1: Alors, à Notre-Dame, il faut parler de cette hauteur, justement. Elle est de 33 mètres de haut, et c'est exceptionnel. Les architectes du Moyen-Âge ont fait un travail, une prouesse technique à l'époque. Ils ont d'ailleurs été très expérimentaux parfois, hein, parce qu'ils cherchaient l'élévation. Et d'ailleurs, Jacques Le Goff, le célèbre historien, a dit que Notre-Dame, c'était la combinaison quasi miraculeuse de la force et de la légèreté. Parce que justement, les architectes ont tout fait pour chercher l'élévation. Ils sont passés par les voûtes en croisée d'ogives qui permettaient de s'élever. Et ils ont cherché l'élévation pour percer les murs de grandes baies immenses qui laissent passer la lumière.
0: Parce que la lumière, c'est une des clés des cathédrales.
1: C'est une des clés des cathédrales. C'est le signe de la Jérusalem céleste. En fait, toutes les cathédrales, toutes les églises, par leurs vitraux colorés, sont un signe qui est décrit dans l'Apocalypse de la Jérusalem céleste qui scintille de pierres précieuses. Voilà pourquoi les vitraux sont colorés de toutes ces couleurs de l'arc-en-ciel qui sont liées à l'Apocalypse. Et donc, il s'agissait de matérialiser la Jérusalem.
0: Alors, quand on est dans cette cathédrale, qu'on a traversé la forêt, qu'on est passé aussi dans ces chapelles que vous avez décrites et qu'on arrive au cœur, qu'est-ce qui frappe le regard ?
1: L'autel va attirer le regard. C'est le centre de l'édifice. C'est le point névralgique, je dirais. C'est l'antenne. D'ailleurs, il y a un nouvel autel aujourd'hui, réalisé par le designer Guillaume Bardet. C'est très joli ce qu'ils ont fait. Et ça répond au baptistère qui est à l'entrée de la nef. C'est-à-dire qu'on va avoir le baptistère à l'entrée de la nef qui a une forme de coupe, puisque c'est là où on va baptiser les pèlerins. Et l'autel a une forme de coupe également.
0: Les deux se font écho.
1: Les deux se font écho. Donc le cœur va avoir cette forme de coupe. Et cette coupe, c'est un symbole du Moyen-Âge extrêmement important. Je pense que Guillaume Bardet a dû y penser. Nous devons devenir une coupe. Alors, il y a quelqu'un qui nous a montré comment devenir une coupe, c'est Marie, c'est la Vierge, qui est décrite comme un vase pur, une coupe pure. Et voilà ce qui nous est proposé quand on se retrouve au cœur de Notre-Dame. On est au cœur d'une cathédrale et on devrait être au cœur de nous-mêmes. Parce qu'au fond, on est porteur de cette cathédrale en nous. On doit bâtir notre cathédrale. On doit aller vers notre cœur aussi.
0: Alors, on va finir ces entretiens, Paul Amblard, avec Marie. Évidemment, il y a l'autel que vous venez de décrire. Et puis, il y a cette fameuse statue,
1: oui,
0: qui est une merveille aussi et qui a marqué des itinéraires personnels et en particulier celui de Paul Claudel. Cette statue, qu'est-ce qu'elle a de si spécial ?
1: Alors, la Vierge à l'enfant, une statue du XIVe siècle qui appartenait au cloître des chanoines également, et qui est très particulière. Elle a quelque chose d'assez étonnant, cette Vierge. Elle est très gothique, elle a presque un petit déhanché dans son apparence. Elle présente son enfant. Et Paul Claudel, voilà comment il décrit, ça a été une révélation, ça a été le début de sa conversion. Il raconte « En un instant, mon cœur fut touché et je crus. Je crus d'une telle force d'adhésion, d'un tel soulèvement de tout mon être, d'une conviction si puissante, d'une telle certitude, ne laissant place à aucun de doute, que depuis tous les livres, tous les raisonnements, tous les hasards d'une vie agitée n'ont pu ébranler ma foi. » Cette phrase de Paul Claudel, elle est due à cette révélation qu'il a face à cette statue qui lui raconte beaucoup de choses apparemment.
0: C'est très mystérieux.
1: C'est mystérieux. Comment une statue peut avoir un tel rôle ? Alors, il faut tous qu'on aille voir cette statue, évidemment. Je vous incite tous à aller.
0: Qui n'a pas souffert.
1: Qui a été récemment remis en place et qui est intact, qui est parfaitement intact. Il faut peut-être dire le poème de Paul Claudel, La Vierge à midi, « Mère de Jésus-Christ, je ne viens pas prier, je n'ai rien à offrir et rien à demander, je viens seulement, Mère, pour vous regarder. » Voilà tout ce qu'on doit faire dans la cathédrale Notre-Dame, c'est ouvrir son œil et regarder.
0: On va s'arrêter là-dessus, Paul Amblard. Merci beaucoup de nous avoir guidés dans cette visite et puis aussi peut-être dans ce cheminement spirituel auquel invite cette cathédrale Notre-Dame. Je rappelle que vous êtes historienne de l'art, spécialiste de l'art chrétien du Moyen-Âge. Et puis je renvoie nos auditeurs à votre livre publié aux éditions Salvator, Notre-Dame de Paris, le symbole des pierres.
1: Merci à vous.

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2: Aujourd'hui, dans Incarnation, je pars à la rencontre d'un homme aux multiples facettes. Écrivain, cinéaste, pamphlétaire, acteur majeur de la société civile, Alexandre Jardin, un très grand merci d'avoir accepté mon invitation. La tradition qui se met en place dans cette émission, c'est de commencer par vous demander quel est votre épisode préféré de la Bible. Est-ce que vous pourriez me dire lequel c'est et me le raconter?
3: L'épître aux Corinthiens, tout ce passage qui dit que l'amour est premier. Et chacune de ces phrases, ça appartient au genre humain, ça. Ça appartient évidemment au monde chrétien. Mais chaque être humain devrait lire ça, devrait s'imbiber de ça. C'est un des textes les plus justes qui ait jamais été écrit, quoi. Par notre espèce, pour notre espèce, quoi. C'est un texte colossal.
2: C'est à la fois un fondement pour une vie sociale, si je vous écoute, mais est-ce que c'est un fondement pour votre vie à vous?
3: Ah oui. Il n'y a pas d'autre solution, y compris la vie politique. Quand on lit ça, on entend le gaullisme premier. Le 18 juin 40, c'est fondamentalement un acte d'amour. Ce n'est pas un acte militaire, ni politique, ni... D'abord, c'est un acte de foi. De foi en notre pays, en sa réalité, à travers, quelles que soient les vicissitudes. Il voit la France dans sa mission fondamentalement spirituelle et ne pouvant pas être effacée. Et il le voit avec amour. D'ailleurs, sinon, ça n'aurait pas marché. Donc, on revient à l'épître. Et puis, c'est évident que c'est un texte qu'il a dû digérer.
2: Certainement, connaissant la foi de De Gaulle.
3: Oui, voilà, c'est forcément un texte qui l'a imbibé.
2: Mais c'est rigolo parce que je suis une ancienne étudiante en histoire, et jamais j'ai eu de problématique pour analyser un épisode de l'histoire qui était « Qu'est-ce que l'amour dans cet épisode historique ?» Mais ce serait une belle problématique pour lancer une thèse, là. Je retiens. Alors Alexandre Jardin, avant de poursuivre notre conversation, j'aurais quand même prendre le temps de vous présenter un peu plus en détail. Vous êtes l'auteur du Zèbre, un roman à succès, publié en 88 et qui vous a vraiment fait connaître du grand public. Mais c'est aujourd'hui pour votre engagement civique que je vous invite... Et là, l'engagement civique, c'est une liste incroyable d'initiatives, d'appels que vous avez derrière vous. Lire et faire lire, l'agence des bonnes pratiques, comment on fait, aux actes citoyens, blanc, bleu, zèbre. Vous êtes un véritable acteur de la société civile. Et avec Les Gueux, dont vous parlez dans le livre qui est sorti hier, Les Gueux, le retour, chez Michel Lafon, vous êtes l'initiateur d'un mouvement populaire d'ampleur. Alors, qu'est-ce qui fait qu'un matin... le cinéaste, l'écrivain que vous êtes, le romancier que vous êtes, bascule dans l'engagement civique, dans l'engagement dans la société?
3: C'est justement pas un matin.
2: Je vous écoute.
3: C'est... À un moment, ça se concrétise. La sortie de ce livre marque une étape énorme. Et puisque va s'ouvrir tout un combat pour doter la France d'une culture et d'outils référendaires. Je ne veux plus que les gens qui nous écoutent soient virés le 2 mai prochain au soir.
2: Comment vous avez pris conscience, que le peuple souverain était bloqué? À quel moment, véritablement, vous vous êtes dit « je ne peux plus être un spectateur de la société, mais je dois devenir un acteur ».
3: Quand vous êtes engagé dans plein d'associations, vous vivez avec les gens. Donc vous connaissez beaucoup de monde que mon milieu littéraire ne connaît pas. J'ai fréquenté de très près les milieux des Gilets jaunes au moment des révoltes, surtout au démarrage. En fait, dès que l'humain essaye un chemin, je vais le voir. Je commence pas par le juger, je commence par l'accueillir. Et par écouter tout ce que ces gens disaient. Et puis j'ai vu que tout se tendait, et qu'on est, tout le monde le sait en France, on est absolument à la fin d'un système. Et que quelque chose de fondamental doit avoir lieu. Pas de l'ordre de la rustine ou de la simple alternance politique. On sent bien qu'on a un système qui ne marche pas. Je parlais hier soir avec un ami maire dans le sud, qui me disait qu'il avait hier soir, il n'était pas très loin de démissionner. Parce qu'il me disait, c'est pas une grosse commune, mais il me disait, j'ai des services publics que je dois faire fonctionner, et le personnel municipal ne peut plus travailler. Je lui ai dit, qu'est-ce que tu veux dire ? Et il me dit, entre ceux qui n'ont pas les moyens de mettre de l'essence pour venir travailler, tout à coup, ça n'a plus de sens économique pour eux. Ça leur coûte trop cher de venir. Et puis, il me dit également, tous ceux qui ont des salaires avec des grilles de la fonction publique, des salaires qui sont trop bas par rapport aux loyers qui ont monté dans la région de Montpellier, et il me dit, quand tu as une partie de ton personnel qui est dans le rouge à partir du 15 ou du 20 du mois, les gens explosent en août. Ils ne savent pas comment payer leur déjeuner, comment... Enfin, on rentre dans des problématiques qui font exploser nos services publics. C'est incroyable d'entendre un élu qui, tout à coup, dit « les gens ne peuvent plus travailler, ils ne sont plus en état financier ». C'était une conversation terrible. Or, pour en arriver là, ça veut dire que beaucoup de choses ont disjoncté. Parce que c'est une sorte d'effet final. Pour qu'un maire dise un truc pareil hier soir. Bon, et donc, je me suis dit, comment on va s'en sortir ? L'année dernière, je me suis battu pour que les ZFE, les zones à faible émission, que cette loi ne s'applique pas, parce que je ne voulais pas que les pauvres soient virés des villes. Je ne voulais pas que l'écologie, ça veuille dire ça. C'est une grande chose, l'écologie. Et ça ne peut en aucun cas être un rejet de l'autre. Un rejet du plus pauvre, c'est impossible, absolument impossible. Donc je me suis battu, je suis parvenu à faire changer la loi, le Conseil constitutionnel m'a battu, nous a battu, et on va quand même gagner, parce qu'il est hors de question, en France, il n'y aura jamais de ségrégation. Donc, qu'est-ce qu'on fait de manière systémique ? Comment l'action des gueux change tout le système français ? Et c'est ce qu'on va engager là.
2: Alors, je voudrais revenir quand même sur votre vie d'engagement. Ah, j'ai l'impression, ça se allez, voit. Allez. Je vais vous demander, parce que, avant de vous engager sur la question des ZFE, avec le mouvement des gueux, dont c'est le retour là dans ce livre qui est sorti hier chez Michel Lafon, est-ce que vous vous souvenez du premier geste politique au sens noble du terme, du premier geste d'action civique que vous avez fait. Parce que vous avez toute une vie auparavant, avant les gueux, d'engagement civique à connotation politique, pas de politique politicienne. Mais est-ce que vous avez souvenir du jour où vous avez basculé ? Qu'est-ce qui a fait que l'écrivain, cinéaste, en fait l'homme de culture et d'art, devient un homme d'action ? Est-ce qu'il y a un moment fondateur ?
3: Il y a eu quelques moments où tout à coup, les questions fondamentales se posent. Dans ma famille, il y avait un non-dit énorme. J'ai un grand-père qui était directeur de cabinet de Pierre Laval en 1942-43.
2: Ce qui n'est pas très porteur pour une action politique par la suite.
3: Non.
2: Ce n'est pas un très grand modèle.
3: Non. C'est terrible. C'est complètement terrible. Et pour plein de raisons, alors il y a plein de gens qui disent « oui, mais tu n'as rien à voir ». Non, à un moment, je porte quand même son nom. Et puis, il vit en moi, biologiquement. Et il a participé à tout ça. Bon. Et puis un jour, j'avais sorti le zèbre, justement, j'étais tout jeune, et il y avait un journaliste du Figaro qui m'avait invité dans un déjeuner en me disant « ces amis de la famille Jardin, ils vont être enchantés ». Je me retrouve à table chez Maxime. On me dit de mettre une cravate, j'ai 23 ans. Et il y avait une vieille dame qui était là avec un très vieux monsieur et deux Allemands en culotte de peau qui étaient là. Et pendant... Je ne vois pas qui c'est au début. Et je ne comprends pas pourquoi je suis accueilli avec autant de tendresse. On me dit, mais vous êtes de la famille, je suis la marraine de votre oncle. Je dis, ok, j'ai compris, on est en famille, mais qui sont ces gens ? Et je comprends que je suis à table avec la fille de Pierre Laval.
2: Et avec quelle famille ?
3: Et que pour eux, je suis des là. Je m'appelle Jardin. Et c'est un moment qui est suffocant. Parce que, qu'est-ce que ça veut dire ? Ça veut dire que quand on ne prend pas soin de la France, il arrive, je le sais familialement, n'importe quoi. Il y a des enchaînements historiques qui font qu'on peut se retrouver collectivement dans des situations où même les gens très bien, c'est le nom d'un livre que j'ai écrit sur mon grand-père, même les gens très bien puisque c'est, au départ, c'est pas un homme assoiffé de sang, du tout.
2: Les historiens ont parlé d'homme ordinaire.
3: Il se retrouve là-dedans. Et il va assumer ce qu'il va assumer. Et je me suis profondément dit que ma génération se conduirait autrement. Je dis pas que je suis un mec bien, mais autrement.
2: En fait, vous vous sentez héritier d'une responsabilité liée à la culpabilité de votre grand-père,
3: que
2: vous assumez.
3: Que j'assume, et il va falloir assumer la France. C'est-à-dire que assumer la France, ça ne veut pas dire être uniquement chef de l'État. Y a plein de manières d'assumer la France. Et la piloter pour qu'elle s'en sorte, et moi je veux qu'on devienne une énorme démocratie directe. C'est-à-dire, je veux parier sur la noblesse profonde. Je veux dire, on est RCF Notre-Dame ici. On est dans un monde où, de respect de l'être. Et l'essence de la démocratie helvétique, qui est une démocratie directe, qui complète la démocratie représentative, c'est quand même l'extraordinaire respect de l'autre. Et de penser qu'il vaut quelque chose. Et que son cœur peut être éclairé. Et que l'intelligence appartient à tous. Et c'est ça qu'on est en train d'engager. Et mardi prochain, le mouvement des gueux a financé tous les gens qui ont adhéré aux gueux avec des 5 euros, des 10 euros. Ils ont financé le travail de toute une équipe technologique derrière Robinson Jardin, mon fils qui a 30 ans, qui est le patron de ça. Une application référendaire ultra sécurisée pour qu'on se mette à faire voter les Français et que dans l'élection présidentielle, on impose à l'ensemble de nos candidats la démocratie référendaire. Et si on est des millions à Noël, on offrira la démocratie référendaire à la France, parce qu'on aura la puissance. Et j'ai décidé qu'on allait réussir.
2: Alors, ce projet qui est devenu réalité d'application référendaire en faveur du référendum populaire, comment ça fonctionne concrètement ? Donc, chacun d'entre nous peut télécharger sur son téléphone, tous les smartphones peuvent disposer de l'application. Et une fois que j'ouvre cette application, qu'est-ce qui se passe ? Qu'est-ce que je vois ?
3: Alors, je préfère vous dire ce qui va se passer à partir de mardi.
2: Allez-y.
3: Parce que c'est le 15 septembre que l'application... Parce qu'on l'a lancé d'abord...
2: Mais je préviens quand même les auditeurs de RCF Notre-Dame que je l'ai téléchargée et que ça fonctionne déjà. Donc, ils n'hésitent pas à la télécharger dès maintenant si ça les intéresse.
3: Mais ça marche qu'avec les passeports.
2: Que les passeports.
3: Mardi, ça s'ouvrira à l'énorme public français des cartes d'identité qui ont des puces. Et sinon, vous demandez à votre mairie de vous la changer. Mais qu'est-ce qui se passe ? On va poser une énorme question.
2: Est-ce aujourd'hui, il y en a, si je ne me trompe pas, 5.
3: Mais mardi, il n'y en aura plus qu'une fondamentale, qui est la question des questions. Est-ce que vous voulez qu'en France, on ait le droit d'initiative référendaire, comme les Suisses ? Est-ce que vous voulez être virés tous le soir de la présidentielle pour 5 ans ? Est-ce que vous voulez être soumis au prochain président ? Ou est-ce que vous voulez conserver votre dignité de citoyen ? C'est un énorme changement. Est-ce qu'on le porte ? Et ça ne peut pas venir d'un parti. Ça ne peut venir que du ventre du pays. Donc, on est en train de lancer cette campagne. Les premiers balbutiements ont été foudroyants avant l'été, puisqu'on s'est retrouvé numéro un des téléchargements d'Apple Store pendant 5 semaines. Et pourtant, on n'était pas encore au point. Il n'y avait pas encore la carte d'identité et tout ça. Et mon job là-dedans, mon fils est le patron de tout le système. Et mon job, ça va être d'aller négocier à un moment avec les politiques de manière à, non pas réclamer du pouvoir, mais de manière à en donner.
2: Alors, moi j'ai une question, c'est que ce que vous dites, c'est qu'au soir des élections, les citoyens sont appelés à rentrer dans leur maison, tout gentiment, rentrer chez vous, l'affaire est réglée, vous avez voté. Maintenant, carte blanche au gouvernant pour 5 ans. Mais
3: Chèque en blanc.
2: Comment vous allez faire pour que ce référendum d'initiative populaire qui devrait, je me doute, remporter les suffrages, mais pas rien, va donc faire pression sur la campagne présidentielle en invitant les candidats à se positionner en faveur ou en défaveur de ce référendum d'initiative populaire. Imaginons un candidat s'empare de ce sujet, même plusieurs, ou tous. Mais qu'est-ce qui vous garantit qu'une fois élu, il va mettre ça en place, finalement. Il peut avoir la même attitude et dire « Je vous ai bien eu, allez-vous coucher ».
3: Allez-vous coucher. Donc, je ne suis pas totalement né de la dernière pluie, donc les négociations politiques, je ne vais pas révéler toutes mes cartes, mais elles seront rudes.
2: D'accord.
3: C'est-à-dire que, parce que je me bats pour la France. Et quand vous ne vous battez pas pour vous, vous avez tous les droits pour votre pays. Donc, ça sera rude. Je ne méconnais pas les résistances d'un système qui a l'habitude de piloter la France en pilote automatique, en se foutant bien de la culture démocratique. Donc, tout à coup, il va falloir écouter les gens. Et donc, ça sera... Je pense qu'au départ, très peu vont nous prendre de face, parce que c'est compliqué d'attaquer de face la démocratie. Et puis, on va y arriver. Et puis, alors, sur la plateforme, et là, je vous invite... sur la plateforme, il y a des questions référendaires et vous venez sélectionner les référendums qui vous paraissent fondamentaux. Et à la fin du mois, toute l'équipe de Robinson Jardin va proposer un outil spécifique d'intelligence artificielle pour vous aider à calculer, parce que vous n'êtes pas tous économistes, vous n'êtes pas tous juristes, à façonner une question référendaire. Et puis on va voir s'il y a 10, 12, 15, 20 questions qui émergent. Et moi j'aimerais que le monde chrétien, qui irrigue notre culture, vienne avec ces questions universelles. Ces questions qui parlent à tous. On parlait par exemple là, juste avant, de la loi sur la fin de vie. On connaît la position du monde chrétien. Moi, j'aimerais, je vous le dis tout net, j'aimerais que le monde chrétien dise on veut un référendum là-dessus. C'était, on veut un vrai grand débat de société ouvert. On va faire valoir nos convictions, mais 500 personnes n'ont pas le droit de décider pour 66 millions de gens qui, quoi qu'il arrive, mourront. et qui ont des vieilles mamans, et des grands-mères, et des grands-pères, on accompagne tous des gens dans notre famille. Ça nous concerne tous. Pour moi, c'est la grande question des questions référendaires. Et ça, si c'est introduit sur référendum citoyen comme un texte proposé aux Français, je trouverais ça très beau que ça vienne de votre radio, que ça vienne d'associations irriguées par le christianisme. Puisque le monde chrétien porte une lumière, bah, qu'il la porte. Moi, j'adorerais ça. Donc, ça va être tout le temps ma demande lorsque je vais croiser... J'en parlais à un ami prêtre tout à l'heure. J'ai dit, démerde-toi. Va voir les autres. Va secouer tes évêques. Bougez-vous, c'est votre pays.
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2: Alors Alexandre Jardin, vous nous avez invités tous à participer à ce mouvement en faveur du référendum populaire, en votant, voilà, en signifiant notre volonté. Et en proposant sur l'application. Mais je voudrais revenir à vous, à votre personnalité. Pourquoi vous ne vous êtes pas engagé en politique réellement? Vous avez tenté de vous présenter aux élections présidentielles en 2017. Vous avez été bloqué par le manque... Il vous a manqué les 500 signatures, les fameuses 500 signatures.
3: Plusieurs centaines.
2: Mais vous avez quand même fréquenté beaucoup d'hommes politiques, Jean-Pierre Raffarin, Nicolas Sarkozy, François Hollande, Emmanuel Macron. J'ai le sentiment qu'ils vous ont quand même tous déçus, qu'ils n'ont pas su prendre en compte toutes ces initiatives de la société civile que vous avez cherché à mettre en lumière et à apporter au monde politique. Est-ce que vous vous êtes pas dit, mais il faut quand même y aller? Alors, très bien, la présidentielle, c'est difficile, c'est une grande marche, mais allez, je me lance comme candidat pour au moins une élection locale, pour avoir du poids politique. Est-ce que vous croyez qu'aujourd'hui, il est encore possible de changer le monde politique en étant soi-même un politique?
3: Je préfère changer la nature de notre système que d'aller dormir dans le lit d'Emmanuel Macron. Pour être plus clair. C'est-à-dire, aller dormir à l'Élysée, pour moi, ce qui est beaucoup plus important, ce n'est pas de savoir qui va dormir dans son lit, c'est de savoir qui va décider les grandes orientations. Est-ce qu'on donne à un peuple qui est globalement inécouté, invisible, je veux dire, on est à RCF Notre-Dame. Tout le monde sait très bien qu'il y a eu une épidémie de violence contre les églises. C'est globalement occulté. Bon. on en parle très très peu dans l'actualité. Ce sont des questions qui doivent être tranchées, qui doivent être évoquées et tranchées dans des débats référendaires. Ça nous concerne tous. On ne peut pas vivre dans un pays où ce genre de truc est même concevable. Donc, or ce sont des problèmes complexes, et ce que j'aime dans les processus référendaires, c'est que le processus est souvent plus important que le résultat. C'est le simple fait qu'une société entre en discussion, c'est-à-dire rentre dans la complexité des solutions. Ça veut dire qu'elle mature et qu'elle bouge. Mais pourquoi j'y vais pas franco devant ? Parce que réparer le système, c'est pour moi premier. Ça ne veut pas dire que j'exclus quoi que ce soit, mais ce n'est pas mon objectif. Ma finalité, c'est de changer la structure même de la France. Et la stratégie qu'on engage, elle ne nécessite pas donc, d'aller dormir dans son lit. Et puis si on est des millions et des millions, on verra bien. Mais ce n'est pas ça. Je pense que quand vous êtes... il faut être très, très au clair vis-à-vis de soi. Mon bonheur, c'est de donner du pouvoir.
2: Ce n'est pas de l'avoir pour vous. Même pour en faire quelque chose non, de beau.
3: J'assume complètement le leadership là-dedans. Je veux dire, l'énorme travail des équipes qui présentent les questions référendaires, c'est comme si on avait un gouvernement. Hein. Mais donc, j'assume complètement ça. Mais pour moi, le problème, c'est vraiment pas la personne. On a un système qui est construit sur l'inécoute. C'est pas possible de vivre comme ça. Or, si vous parvenez à changer les systèmes, c'est plus puissant que de dormir à l'Élysée, parce que c'est plus durable. Quand vous êtes président, vous n'êtes que 5 ans. Quand vous modifiez les systèmes, vous influez sur la structure même de votre pays, sur du long terme. Et pour moi, la construction d'une immense démocratie au cœur de l'Europe, capable de changer sa culture, sa vieille culture d'obéissance, pour entrer dans la fin de la culture du mépris. Hein. C'est aussi un énorme chantier culturel, hein. J'allais dire spirituel. Tout ça se mélange. Donc, je fais ce qui me paraît primordial, et puis on verra bien dans la bataille. Mais visiblement, il y a beaucoup de gens qui veulent aller dormir dans son lit. Donc, en revanche, il n'y en a pas beaucoup qui travaillent sur la restructuration de la démocratie.
2: Alors, l'enseignement de l'Église, le discours social de l'Église, se retrouve dans... Enfin, voilà, vous vous retrouvez dans ce que dit, puisque l'Église est favorable, et pousse même chacune des personnes, des citoyens, à participer. Il y a le terme de participation dans la doctrine sociale de l'Église. Et d'ailleurs, l'Église dit que les structures est assez favorable à la démocratie, justement parce qu'elle facilite la participation de tous. Et elle dit qu'il faut faire attention à la participation des plus défavorisés. Il faut être très attentif à ça. Mais elle parle d'une participation qui n'est pas que sur le fait d'entendre sa voix. Elle exige que chacune des personnes, alors citoyens dans un pays, contribue à agir. Et est-ce que le référendum, pour vous, c'est une première étape pour qu'après, par la suite, les citoyens s'engagent dans la société et deviennent des acteurs de cette société? Ou est-ce que vous vous dites, mais si déjà la parole des citoyens est entendue, ce serait déjà énorme? L'Église ne se contente pas d'une parole prise en compte.
3: D'abord, c'est énorme. En ce moment, je ne peux pas faire 50 mètres dans la rue sans que les gens viennent dire merci. C'est énorme. Hein. Les êtres humains, ils ne disent pas... oui, je suis politiquement de votre bord, ou je ne sais pas quoi, ils disent merci. Ça veut dire qu'il y a un tel besoin juste d'être considéré. Or, qu'est-ce que c'est une logique référendaire? C'est une manière de dire à chacun, je te considère. Je considère ton âme. Tu vaux ton âme. Tu ne vaux pas ton revenu, tu ne vaux pas ta position, tu ne vaux pas ta quantité de mépris, tu vaux ton âme. Ça me semble évident que quand on va s'engager l'année prochaine, parce qu'on va réussir, quand on va s'engager, parce qu'on n'a plus le choix.
2: Vous avez l'espérance, avec un E majuscule là. Oui, c'est une espérance très chrétienne, je trouve.
3: Mais tout simplement parce que la France se relève toujours.
2: Elle est fidèle de l'Église, tout simplement.
3: Non, mais c'est son métier. C'est son métier historique. Donc, évidemment qu'elle se redresse. Donc, évidemment qu'on va y arriver. Et à ce moment-là, on va basculer. Il y aura des changements comportementaux. Or, c'est ça qui m'intéresse. Ce qui fait une très grande nation. Mais que vaut un pouvoir qui ne donne pas de pouvoir? Un pays n'est puissant que si nous sommes tous réellement des êtres humains puissants. Au sens le plus glorieux du terme. Donc, on voit bien que ce n'est pas juste un problème technique, juridique. Ce n'est pas juste une procédure.
2: Oui, des réformes, par exemple, du Conseil constitutionnel ou la Cour européenne de justice, ne suffiraient pas, en fait, si je vous suis.
3: Non, il faut ce changement pour qu'on redevienne, qu'on retrouve notre grandeur. Et notre grandeur spirituelle, notre grandeur morale. Et ça, on va pouvoir le véhiculer, le construire à travers ces réformes-là, de manière induite. Et ce qui est très beau dans la vie, c'est souvent ce qui est induit, qui est beaucoup plus puissant que ce que vous faites en apparence. Parce que quand vous organisez un référendum, qu'est-ce que vous dites ? Vous dites à tous les gens qui vont dans les boulangeries, dans les banlieues, dans les campagnes, vous leur dites « Hey, tu vaux quelque chose !» Tu vaux quelque chose. Et ce qui va nous rendre très grands, c'est que ce sont des processus qui vont faire qu'on va récupérer une immense estime de nous-mêmes, non pas pour se gonfler d'ego, mais pour rayonner dans notre société. Moi, je pense qu'on va redevenir un immense peuple.
2: Très rapidement, parce que nous arrivons à la fin de cette émission, dans les modèles de participation politique, l'Église cite le référendum, mais elle cite aussi le rôle des partis politiques. Mmh. Et en disant que les partis politiques, ils ont deux missions, favoriser l'engagement, et la seconde mission, c'est de faire de la synthèse politique, justement de construire une doctrine politique. En une minute, est-ce que vous pouvez nous dire, est-ce que vous croyez qu'aujourd'hui le système des partis politiques est tellement à bout de souffle qu'en fait il faut mieux jeter le bébé avec l'eau du bain et on n'a plus rien à attendre des partis politiques ?
3: On va les contourner.
2: Ou est-ce que vous avez encore on peut encore attendre ?
3: On va les contourner.
2: Quelque chose de ces partis ?
3: Puisque nous n'avons pas un problème qui soit possible à résoudre avec les recettes d'avant. Donc il faut bien qu'on aille chercher cet élan créatif. Or, structurellement, nos vieux partis, ou moins vieux, ont des réponses, j'allais dire, idéologiques, donc déjà construites à partir de schémas du passé. Il va falloir qu'on invente autre chose. Et qu'on retrouve des normes majorités ponctuelles sur... moi, je pense qu'on est 90% en France à penser que la loi sur la fin de vie devrait repasser devant le peuple. Et que chacun, en son âme et conscience, comme on dit... manifeste sa grandeur au moment du vote.
2: Alors, j'invite les auditeurs à télécharger votre application et justement à partir de mardi et à suggérer des référendums. Et vous nous avez appelé à lancer des référendums sur des questions qui sont fondamentales pour les chrétiens.
3: Et pour comprendre tout ça, c'est pour ça que j'ai sorti ce petit livre là hier, Les Gueux, le retour, sur comment on peut sortir de la culture du mépris.
2: Un immense merci à Alexandre Jardin d'être venu dans Incarnation et de nous avoir fait découvrir une partie des ressorts de votre engagement. Alors, je vous cite à nouveau votre livre « Les Gueux, le retour » aux éditions Michel Lafon. C'est un livre qui est écrit dans un souffle, truffé d'anecdotes et d'éléments concrets, mais qui dénonce un pays qui marche à l'envers, mais surtout qui propose aussi une manière de s'engager et d'oser. Et je rappelle votre application, disponible sur les smartphones, à partir de mardi, avec la carte nationale d'identité. Référendum citoyen. Alexandre Jardin, merci beaucoup.

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2: Il y a 60 ans, le Concile Vatican II refermait ses portes après 3 ans de travaux intenses. Il en restera de nombreux textes, des interrogations, des changements et une impulsion donnée par l'Église, celle de la volonté d'une ouverture au monde moderne. Mais de quoi s'agit-il? Qu'est-ce que le monde moderne et jusqu'où l'Église pouvait-elle bien accompagner ce monde? Eh bien, c'est ce que nous verrons toute cette semaine avec vous, Étienne Fouilloux. Bonjour.
3: Bonjour.
2: Vous êtes historien français, professeur émérite d'histoire contemporaine et spécialiste d'histoire du catholicisme français. Vous avez beaucoup travaillé sur le Concile Vatican II. Vous êtes l'auteur du livre « Une église en quête de liberté, la pensée catholique française du modernisme à Vatican II ». C'est publié chez Desclée de Brouwer. Et avec vous, on va s'intéresser notamment à l'un des 16 textes produits par le Concile Vatican II. Il s'appelle « Gaudium et Spes », c'est-à-dire « Joie ». Et Espérance, c'est un texte approuvé par 2307 évêques présents à Rome en 1965. Et ce texte dit bien ce que l'Église veut partager avec ses contemporains. Alors, Étienne Fouilloux, d'abord, pour un historien, qu'est-ce que ça veut dire moderne ?
3: Moderne, mais les sens sont assez différents. L'Église n'entend pas le mot moderne dans le même sens que tout un chacun. Elle a une longue contentieux d'hostilité au monde moderne conçu comme animé par des systèmes idéologiques qui lui sont hostiles. En 1864, dans le syllabus sur les erreurs de notre temps, la dernière proposition condamnée était « le pape doit se réconcilier avec la société moderne ». Ça voulait dire se réconcilier à cette époque avec la philosophie des Lumières et les principes de la Révolution française. Mais ça s'est poursuivi. Toutes les idéologies qui ont prétendu faire le bonheur de l'homme en dehors de Dieu, considérées comme modernes, après la Révolution française, libéralisme, positivisme, matérialisme, socialisme sous ses diverses variantes, ont été critiquées, voire condamnées par l'Église, qui voyait une impossibilité. Pour elle, on ne pouvait pas envisager le monde en dehors de son lien à Dieu. Donc le sens de moderne dans l'Église, c'est celui-là. Elle a condamné sous le nom de modernisme au début du XXe siècle une série de thèses qui interprétaient de manière un peu différente d'elle la Bible, la tradition, l'histoire ancienne de l'Église, qui remplaçait la philosophie de saint Thomas qu'elle prônait comme philosophia perennis par des philosophies modernes. Donc c'est un exemple, mais cette méfiance s'est poursuivie. Jamais elle n'a accepté que le bonheur de l'homme se fasse en dehors de la référence à Dieu.
2: Donc au fond, Vatican II, c'est pas la réconciliation avec le monde moderne, c'est plutôt l'observation de ce monde et comment l'Église peut prendre sa place, la tenir dans ce monde moderne, entre guillemets.
3: Le Vatican II, de ce point de vue-là, marque quand même une inflexion. C'est-à-dire que l'Église n'accepte pas, toujours pas, les principes qu'elle a condamnés antérieurement, au nom de sa tradition, mais son attitude vis-à-vis du monde est quand même assez sensiblement différente. Et le texte de Gaudium et Spes, où deux courants se sont affrontés au sein de la majorité conciliaire, un courant plus conciliant avec le monde moderne qui l'a finalement, le monde du XXe siècle, courant qui l'a finalement emporté, et puis un courant plus réservé disant le monde moderne, c'est aussi le péché, les conséquences du péché, la croix, etc., qui a été minoritaire dans la constitution Gaudium et Spes, mais qui ensuite a dirigé l'Église jusqu'à François non inclus. Mmh. C'est-à-dire que Jean-Paul II fut cardinal Wojtyła et Ratzinger, expert au Concile, était plutôt de la tendance de ne pas baisser trop la garde et de ne pas être trop optimiste à l'égard du monde moderne.

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2: Étienne Fouilloux, vous avez utilisé le terme tout à l'heure de tradition pour l'Église. Est-ce que tradition et moderne, ça s'oppose ou absolument pas? On a entendu que moderne, c'était ce qui, dans la conception de l'Église, finalement, éloignait de Dieu. Tradition, qu'est-ce que c'est? Toujours dans le vocabulaire de l'Église.
3: Oui, ça n'est pas le sens courant de tradition qui, dans le sens courant, est plutôt mis au pluriel. La tradition, c'est l'ensemble des documents depuis la fin de la période des évangiles, donc toutes les déclarations des conciles, les textes des grands-pères de l'Église et les dogmes définis après la fin de la période évangélique, l'Immaculée Conception de Marie, l'Assomption en 1950, et un certain nombre de déclarations solennelles des pontifes successifs du magistère ordinaire de l'Église. Donc la tradition, c'est tout ça. Et l'Église, depuis la Réforme, depuis la lutte contre les protestants, affirme que les sources de la foi sont duelles. Il y a la Bible, les protestants disent qu'il n'y a que la Bible, et l'autre source de la foi est la tradition, c'est-à-dire cet ensemble riche

0: dans son mouvement de reconnaissance d'un certain nombre d'acquis de la réforme, a atténué cette opposition. Mais le terme reste très fort.
1: Un exemple concret,
0: l'encyclique Humanae Vitae de 1968 de Paul VI, qui interdit le contrôle dit artificiel des naissances. On pense que ce texte, alors que la commission que le pape avait réunie allait plutôt dans un sens d'ouverture, s'il a choisi en sens inverse, c'est pour ne pas contredire un texte de Pie XI en 1930, une encyclique qui s'appelle Casti Connubi, qui interdisait formellement la contraception. Donc c'est le sens de la tradition, qu'on peut discuter évidemment, mais enfin qui a incliné le pape à ne pas prendre une position contraire à une position prise solennellement par un de ses prédécesseurs, Pie XI.
1: Donc c'est un socle puissant finalement, parce qu'il est aussi des rails dans lesquels se mettent aussi les successeurs finalement.
0: Oui, et cette tradition a une autre caractéristique, dans le sens où l'entend l'Église, sa continuité, c'est-à-dire qu'il n'y a pas, selon elle, de rupture dans la tradition. C'est tout le débat autour de Vatican II. Est-ce que c'est une réforme dans la continuité, a dit Benoît XVI, ou est-ce que c'est une rupture par rapport à ce qui précède ? L'Église dénie toute pertinence à la notion de rupture. L'historien est évidemment d'un avis un peu différent.
1: Alors l'historien, justement, on continue avec vous, Étienne Fouilloux. Puisqu'on est dans ces explications de vocabulaire, quel est le rapport de l'Église au progrès ? On a entendu quand il y a eu le changement de pape, est-ce que le futur pape, après le pape François, sera progressiste ? Est-ce qu'il sera conservateur ? Qu'est-ce que vous diriez de ces deux termes, puisqu'on est toujours dans la question de moderne et tradition, progrès, conservateur ? Là aussi, est-ce que l'Église donne un autre sens à ces mots ?
0: Alors le progrès, l'Église a accepté le progrès technique. Elle a utilisé les chemins de fer, la presse et les découvertes médicales. Ces hôpitaux actuellement sont à la pointe du progrès médical. Mais elle n'a jamais admis les principes qui les sous-tendaient, qui étaient les principes issus de la Révolution française, et ensuite du positivisme, des doctrines hostiles à l'Église. Donc il y a une distinction entre le progrès technique et ce qui le sous-tend, et il y a aussi une plus forte insistance que dans le monde ambiant sur l'ambivalence du progrès. C'est-à-dire que le progrès peut aller dans un sens de l'amélioration de la condition humaine ou des conditions de vie de l'homme, mais il peut aussi se retourner contre. C'est très évident pour l'atome qui peut à la fois soigner et détruire. Donc elle a toujours été moins enthousiaste que les doctrines, aussi bien le libéralisme du 19e siècle que le communisme, disons, on fera le bonheur des hommes, enfin, les lendemains qui chantent, etc. Ça, l'Église n'a jamais accepté ce type de raisonnement. Elle a toujours été critique, tout en acceptant les progrès techniques, elle a toujours été critique à l'égard des principes qui pouvaient les sous-tendre.
1: Quand vous dites les principes qui pouvaient les sous-tendre, c'est à partir de quel moment ça continue à servir l'homme et Dieu, ou à quel moment ça devient un but idéologique ou égoïste, ou quel principe vous diriez justement ?
0: À partir du moment où ces progrès sont commandés par des idées étrangères à la foi chrétienne.
1: Un dernier mot sur le terme conservateur. Là aussi, l'Église est-elle par nature conservatrice, ou le terme conservateur est-il là aussi parfois un peu péjoratif, ou qu'est-ce qu'il désigne ?
0: Personnellement, comme historien, j'aime pas beaucoup ni conservateur ni progressiste, parce que c'est très très ambigu et ça a eu des significations très différentes au cours de l'histoire. Je préfère intransigeant ou conciliant. Intransigeant à l'égard du monde moderne, n'acceptant rien ou pas grand-chose des principes du monde moderne, ou adoptant un degré de conciliation avec les principes du monde moderne. On en a un bon exemple d'évolution. L'Église s'est battue pendant tout le 19e siècle contre les droits de l'homme et du citoyen de la Révolution française. Et au 21e siècle, Jean-Paul II a dit que, en fait, ils étaient d'origine chrétienne et qu'ils n'avaient rien d'hostile en eux-mêmes. C'est la manière dont ils étaient utilisés qui était hostile.
1: Merci beaucoup, Étienne Fouilloux. Je rappelle que vous êtes l'auteur du livre « Une église en quête de liberté, la pensée catholique française du modernisme » à Vatican II, publié chez Desclées de Brouwer. À demain.

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1: 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Écoutons le psaume 16. Toi, le Dieu qui répond, écoute-moi, entends ce que je dis.
2: Seigneur, écoute la justice, entends ma plainte, accueille ma prière. Mes lèvres ne mentent pas. Tu sondes mon cœur, tu me visites la nuit, tu m'éprouves sans rien trouver. Mes pensées n'ont pas franchi mes lèvres. J'ai gardé le chemin prescrit. J'ai tenu mes pas sur tes traces. Jamais mon pied n'a trébuché. Montre les merveilles de ta grâce. Toi qui libères de l'agresseur ceux qui se réfugient sous ta droite.

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2: Bonjour, en ce 28 septembre, nous fêtons les Venceslas ou Vaclav, prénom d'origine slave qui signifie « couronne de gloire ». Au cœur de Prague, la statue équestre de Saint Venceslas, duc de Bohême au Xe siècle, rappelle aux Tchèques leur saint patron. Le jeune Venceslas fut élevé par une sainte femme, sa grand-mère paternelle, sainte Ludmila. Il perdit son père alors qu'il avait 13 ans et sa mère Draomina exerça la régence juste à l'autorité, avec cruauté envers les chrétiens. Elle ira jusqu'à faire assassiner sa propre belle-mère. Quant à Venceslas, chrétien convaincu, il choisit de pratiquer en cachette, se rendant à la messe pendant la nuit et servant les pauvres. Dès qu'il accéda au trône de Bohême, il mit aux exactions de sa mère, instaurant la liberté religieuse et œuvrant pour propager le christianisme récemment introduit dans le pays. Il rappelle les prêtres exilés, ouvre les frontières aux missionnaires et construit de nombreuses églises. Il gouverne aussi avec sagesse, prend soin des pauvres et évite les guerres. Mais son jeune frère, jaloux et païen, convoite le trône et l'assassine dans une embuscade devant l'église où il se rendait à la messe. On raconte qu'avant de succomber, Saint Venceslas pardonna à son agresseur. Nous fêtons également aujourd'hui Saint Laurent Ruiz et 15 compagnons. Laurent Ruiz, né à Manille, marié, père de 3 enfants, participait à la vie de sa famille et de sa paroisse de façon toute simple et ordinaire. Une fausse accusation l'amène à quitter Manille pour fuir les autorités et à se rendre au Japon à Nagasaki, avec quelques compagnons. Plus de 50 000 chrétiens japonais vivaient là-bas, mais une persécution d'une cruauté presque inégalée avait commencé contre eux. Laurent et ses 15 compagnons furent arrêtés, torturés et mis à mort à des jours différents, entre 1633 et 1637, mais sont commémorés dans une même vénération le 28 septembre. Avant de mourir, ce père et mari ordinaire, rempli du Saint-Esprit, avait eu le courage de dire « Je suis catholique et j'accepte de tout cœur la mort pour Dieu. Si j'avais 1000 vies, je les lui offrirai toutes. »

En ce temps-là, une discussion survint entre les disciples pour savoir qui parmi eux était le plus grand. Mais Jésus, sachant quelle discussion occupait leur cœur, prit un enfant, le plaça à côté de lui et leur dit « Celui qui accueille en mon nom cet enfant, il m'accueille, moi. Et celui qui m'accueille, accueille celui qui m'a envoyé. En effet, le plus petit d'entre vous tous, c'est celui-là qui est grand. » Jean, l'un des douze, dit à Jésus « Maître, nous avons vu quelqu'un expulser des démons en ton nom. Nous l'en avons empêché, car il ne marche pas à ta suite avec nous. » Jésus lui répondit « Ne l'en empêchez pas. Qui n'est pas contre vous est pour vous. »

Jésus vient d'annoncer sa passion. On aurait pu s'attendre à ce que les disciples soient bouleversés de découvrir que leur maître va mourir. Eh bien non. Ils sont dans des espérances futiles sur les avantages qu'ils tireront d'être disciples. Qui est le plus grand ? Oh, ne jugeons pas trop vite l'attitude des disciples. Bien sûr, nous ne posons jamais cette question avec autant de clarté, aussi nettement et tranché. Pourtant, nous éprouvons facilement un manque de paix, voire de tristesse, quand nous ne nous sentons pas reconnus, appréciés ou remerciés. Ainsi pouvons-nous entrer et succomber aux trois tentations anthropologiques : le pouvoir, l'avoir et le paraître. Ces trois tentations intrinsèques au genre humain, Jésus en a été victorieux. Poussé par l'Esprit, Jésus fut conduit au désert pour y être tenté. Il y a peut-être une indication pour nous de se laisser pousser par l'Esprit afin de traverser le désert de ces tentations et à la suite du Christ en être victorieux. Aujourd'hui, Jésus nous donne un signe. Il place un enfant près de lui. Voilà. La place d'honneur auprès de Jésus n'est pas réservée aux plus brillants, aux plus intelligents, aux plus talentueux ou aux plus galonnés. Elle revient aux petits, à ceux qui se mettent au service des plus faibles, des plus démunis, des plus méprisés. Aux yeux de Jésus, le monde est inversé. C'est le plus petit qui est le plus grand. Oh, on est tous le petit de quelqu'un et le grand d'un autre. Régner, ce n'est pas dominer, mais servir. Être petit comme cela, c'est atteindre la seule vraie grandeur, celle à laquelle le Christ nous appelle.

Notre Père qui es aux cieux, que ton nom soit sanctifié, que ton règne vienne, que ta volonté soit faite sur la terre comme au ciel. Donne-nous aujourd'hui notre pain de ce jour. Pardonne-nous nos offenses, comme nous pardonnons aussi à ceux qui nous ont offensés. Et ne nous laisse pas entrer en tentation, mais délivre-nous du mal. Car c'est à toi qu'appartiennent le règne, la puissance et la gloire pour les siècles des siècles. Amen.

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L'amour est patient, l'amour est bon. Il n'est pas envieux, il ne se vante pas, il n'est pas orgueilleux. L'amour ne fait rien de honteux, il n'est pas égoïste. Il ne s'irrite pas, il n'éprouve pas de rancune. L'amour ne se réjouit pas de la justice, mais il met sa joie dans la vérité. Il pardonne tout, il croit tout, il espère tout, il supporte tout.

0: 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Bonjour à tous, très heureux de vous retrouver pour cette matinale, cette grande matinale spéciale suite à la visite du pape Léon XIV, désormais à Metz. Aujourd'hui, nous y reviendrons plus longuement dans la matinée avec l'ensemble de l'équipe rédactionnelle de RCF Notre-Dame. Mais pour l'instant, une demi-heure près de chez vous, en Champagne. Dans un petit quart d'heure, on vous présentera la rentrée des équipes du Rosaire du diocèse de Châlons avec sa responsable Françoise Ruel qui sera notre invité. À la fin de cette demi-heure, on parlera culture, histoire, en même temps j'ai envie de dire, avec la nouvelle exposition temporaire intitulée « Cabu raconte son histoire de l'art ». C'est à la Duduchothèque de Châlons-Champagne. Pascaline Vattier, la responsable de ce lieu, nous en dira plus dans quelques instants. Mais tout d'abord, parlons patrimoine, de droit, de contrat, de mariage. La semaine dernière, on s'intéressait à un mariage sans contrat. Aujourd'hui, Roméo et Juliette qui se marient avec un contrat, comment ça se passe? Quels sont les droits? Eh bien, on vous développe tout ça tout de suite avec Hubert Cartel et Marie-Laure Aucourt dans Le Patrimoine en question. Très bonne matinée.
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2: Bonjour à tous, bienvenue dans notre émission Le Patrimoine en question. Bonjour Marie-Laure Aucourt.
3: Bonjour Hubert.
2: Marie-Laure, dans les émissions précédentes, on essayait de répondre à Juliette qui a rencontré l'amour de sa vie qui s'appelle Roméo et avec lesquels ils se sont promis sous les étoiles de vivre ensemble éternellement, toute leur vie, tout au moins. Et donc les parents voyant cela, bon, ils sont d'accord, mais en fait ils leur disent attention, vous avez des situations professionnelles qui sont pas les mêmes. Donc les revenus seront pas les mêmes. Et puis les patrimoines de Juliette, des parents de Juliette et le patrimoine des parents de Roméo, ils n'ont rien à voir en termes de volume.
3: Je sens une petite inquiétude du côté des parents.
2: Pas du tout les mêmes. Donc les parents, ils ont envie de donner des bons conseils à Juliette et à Roméo. Et les parents veulent absolument qu'ils trouvent la solution la mieux adaptée à l'organisation de leur vie commune. On a passé en revue l'union libre appelée concubinage. Nous avons évoqué le Pax, qui est une loi qui est sortie en 1999, qui a été améliorée pour se rapprocher des règles du mariage en 2006. Et nous avons abordé la question, on passe devant Monsieur le maire, après avoir publié les bans, on passe devant Monsieur le maire pour un mariage civil sans contrat de mariage. Et donc on a défini les règles liées à cette organisation-là qui est issue du code civil et qui a la loi de 65 essentiellement qui avait cassé la loi du code Napoléon qui rendait la femme incapable le jour de son mariage. Et au travers de ce texte du code civil, on sait que les époux gèrent indépendamment chacun son patrimoine propre, que l'un ou l'autre a la possibilité de gérer le patrimoine commun et que tout ceci peut correspondre à ce qu'il souhaite, surtout que dans le code civil, on a précisé qu'en cas de décès des parents de Juliette et de Roméo, c'est Juliette qui hérite de ses parents seule et ce sont des biens propres, et Roméo, la même chose de son côté. Donc on a quelque chose qui semble être bien organisé dans ce régime de primaire, qui est le régime de base, qui remonte à différentes réformes qui ont évolué au fil du temps. Donc là, nous arrivons à une situation où les parents disent « Mais non, ça serait mieux de faire un contrat de mariage avant de passer à la mairie. » Je précise, Marie-Laure, pour en parler définitivement et bien mettre les choses dans l'ordre, qu'on ne peut aller à l'église qui est juste à côté en procession qu'après être passé à la mairie.
3: Tout à fait, c'est dans cet ordre-là.
2: Dans le mariage, hein, dans ouais. Le mariage. Alors, les parents disent, il faudrait mieux faire un contrat.
3: Et alors, si on parle...
2: Qu'est-ce qu'ils ont derrière la tête?
3: Qu'est-ce qu'ils ont derrière la tête? Et si on parle d'ordre des choses, pour clôturer l'ordre des choses, le contrat de mariage, c'est forcément un acte notarié. Là, il n'y a pas d'acte sous sein privé possible. Et bien, le contrat de mariage, le notaire, on va le voir avant de passer à la mairie. Sinon, après, on sera dans une procédure de changement de régime matrimonial.
2: Oui, mais on parce en que si on se marie fois. Sans avoir vu le notaire avant, on est dans le régime légal.
3: Légal de la communauté de biens réduite aux acquêts.
2: Donc, c'est déjà un contrat tacite, oui, mais totalement prédéfini.
3: Exactement, un contrat tacite,
2: donc, si on veut
3: un
2: changer,
3: contrat par défaut.
2: Après, si on veut faire un autre contrat, il faut changer. Quoi.
3: Voilà. Ouais. Donc, on imagine effectivement que Roméo et Juliette, sur le conseil de leurs parents, se posent la question de faire ou pas un contrat de mariage avant de passer à la mairie pour sceller leur union. Donc, le régime de base, quand j'en fais pas, depuis les époux mariés depuis le 1er février 1966, c'est le régime de la communauté de biens réduite aux acquêts. Avant cette date-là, on était sous un régime légal de communauté de meubles et acquêts. Ça, la différence entre ce changement de législation, c'est qu'avant 1966, tous les meubles que les époux venaient à obtenir, que ce soit en succession, en donation ou en acquisition, tombaient dans la communauté. Mais avant 1966, les fortunes étaient principalement immobilière, et ce qu'on voulait protéger, c'était surtout les immeubles, les terres, les maisons, les châteaux, etc., qui venaient par donation ou succession aux époux et qui restaient propres. Et puis, avec l'après-guerre, etc., c'est beaucoup développé le phénomène, notamment des sociétés, des placements mobiliers, et on a voulu que ne rentrent pas dans la communauté légale tous ces biens, meubles, ces parts de société, ces placements hérités ou reçus par donation. C'est ça qui a motivé le changement de régime légal et où on est passé d'un régime meuble et acquet à un régime réduit aux acquets.
2: Donc il faut revenir quand même. Avant 1966, c'était communauté de meubles et d'acquets.
3: Oui.
2: Donc les meubles.
3: Tomber en communauté, quelle que soit leur origine.
2: Tous les meubles, quelle que soit la façon dont on les avait acquis, y compris la dot.
3: Oui.
2: La dot, ouais. La dot que chacun des mariés apportait.
3: Je crois.
2: Au jour du mariage.
3: Non, croyez pas.
2: Non, je crois pas. Je crois que la dot, elle restait personnelle. Vous savez, les vêtements, etc.
3: Ah oui, ah ouais, les linges, ouais, tout ce qui est perso. Ouais,
2: tous les,
3: là-dessus,
2: tous
3: d'accord.
2: Les, ouais. Donc, mais n'empêche que tous les meubles qui étaient entre les mains des futurs époux ou venant de leurs parents tombaient dans la communauté quand il n'y avait pas de contrat. Hein.
3: Oui, tout à fait.
2: Et après 1966, on a dit seulement dans la communauté. Ne tombent que les acquets, ce
3: les
2: qui
3: achats.
2: Est acheté.
3: Tout à fait.
2: Acquets, achats. Mmh. Acquets, achats. Hein, c'est ce qui est acheté par l'un, par l'autre ou ensemble.
3: Pendant le mariage, ça tombe dans
2: pendant
3: la communauté.
2: Pendant le mariage. Acheté par l'un, par l'autre, pendant le mariage. Au même titre que les revenus des salaires.
3: Oui.
2: Donc l'argent est un acquet.
3: Oui.
2: Quelque part.
3: Les revenus des biens professionnels, des professions vont tomber dans la communauté. Les revenus des biens propres. Par exemple, madame a des terres qui sont louées, eh bien le fermage va tomber dans la communauté.
2: Ou Roméo, un appartement qu'il
3: locatif.
2: Avait avant de se mettre en mariage avec Juliette, les loyers deviennent des biens communs.
3: Commun, tout à fait.
2: Alors, donc ça, c'est toujours le régime de base, hein, on est bien d'accord, ils n'ont pas fait de contrat.
3: Oui.
2: Or là, les parents de Roméo et Juliette disent, ça serait bien que vous fassiez un contrat.
3: Alors, si on veut faire un contrat, on va peut-être vouloir faire qu'il y ait plus de séparation entre Roméo et Juliette. Et on va peut-être les aiguiller pour aller conclure un contrat de mariage dit de séparation de biens. Dans ce cas-là, j'ai envie de dire, j'ai deux patrimoines très indépendants et tous les biens qui vont être achetés, notamment après mariage, vont être propriétés soit de Juliette, soit de Roméo, sauf à ce qu'ils fassent le choix que le bien soit acheté en indivision. On peut être marié en séparation de biens, pour autant vouloir acheter quelque chose ensemble. On va pas parler de communauté en séparation de biens, on va parler d'indivision, mais je peux le faire par parcimonie pour tel ou tel bien.
2: Non, mais moi j'aimerais bien qu'on aille plus loin quand même dans cette idée-là qui sans doute va rassurer les parents, surtout ceux qui ont le patrimoine le plus important. C'est que quand on opte pour un mariage avec un contrat de mariage, d'abord il faut aller chez le notaire avant d'aller chez le maire.
3: Mmh.
2: Donc chez le notaire, on va dire nous ce qu'on veut, c'est pas tout à fait ce que nous voulons nous, mais nos parents sont tellement attachés à ça, c'est qu'on fasse une organisation juridique de notre vie commune avec une séparation complète de la gestion des patrimoines.
3: Séparation de biens.
2: Donc ça veut dire que les salaires de Juliette resteront
3: à Juliette.
2: Ça veut dire que ce qu'elle héritera de ses parents, ça sera à elle à coup sûr.
3: Ouais.
2: Ça veut dire que si elle achète un immeuble, elle achète une voiture, elle achète un lave-vaisselle, ça sera à elle.
3: Sauf si elles mettent la facture au
2: nom. Non, on n'a pas dit sauf. Pour l'instant, ouais. C'est séparation.
3: Ouais.
2: Et même chose côté de Roméo.
3: Pareil.
2: Ce qui fait qu'au fil de la vie, ils vont avoir chacun une gestion séparée, un compte bancaire séparé, rien de commun. Et qu'on pourrait imaginer que toute leur vie commune se soit comme ça.
3: Comme des étrangers.
2: Oui, avec une gestion complètement étrangères et séparées de leur patrimoine, oui. De leur activité professionnelle, de leurs responsabilités qu'ils ont l'un et l'autre dans leur activité professionnelle, c'est la séparation de biens.
3: La vraie séparation de biens, c'est celle que vous venez de décrire.
2: Alors ce qui est intéressant, c'est ce que vous venez de dire, la vraie séparation de biens, parce qu'en fait, ça n'existe pas la vraie séparation de biens.
3: Si, aujourd'hui, on a quand même des couples qui gèrent ça comme de la vraie séparation.
2: Mais quand ils ont un enfant, ils ne le coupent pas en deux.
3: Alors, l'enfant, ce n'est pas un bien patrimonial.
2: Ouais, mais quand même, il y a des éléments patrimoniaux autour.
3: Mais alors, la première exception qu'on va souvent voir, c'est le logement de la famille, où il n'est pas rare que même des époux mariés en séparation de biens veulent que le toit soit aux deux et qu'ils choisissent là de l'acheter en
2: indivision. C'est quand même le but du mariage. L'objectif de Roméo et Juliette, c'est bien de vivre ensemble.
3: Oui, mais on peut aussi imaginer que Juliette accepte de vivre dans la maison l'appartement qui appartient 100% à Roméo, ou inversement, que Roméo accepte de vivre
2: sans payer de loyer.
3: C'est le principe de la participation, contribution aux charges du mariage, etc.
2: Ah, voilà ce que j'entends. J'entends que quand on choisit
3: de se marier
2: sous la séparation de biens, il y a quand même
3: notre régime primaire.
2: Dans la loi une subsistance du régime primaire qui dit que les deux époux doivent la solidarité et la contribution
3: aux charges du mariage.
2: Voilà, alors ça me rassure. Il reste quand même un peu quelque chose du mariage.
3: Bien sûr,
2: quoi.
3: À partir du moment où je me marie, j'ai toutes les règles du régime primaire qui vont s'appliquer, solidarité, vie commune, protection du logement. Ça veut dire que même si l'appartement où ils vivent, il appartient qu'à Roméo, à partir du moment où c'est le logement du couple, Roméo ne peut pas choisir de le vendre librement, il est protégé.
2: Et on est bien d'accord que dans un régime de séparation de biens, il y a un patrimoine commun qui peut être à minima, mais qui ne fait pas entorse au respect des règles du mariage, et qui peut quand même contribuer, surtout si les situations professionnelles sont différentes, surtout si le patrimoine des parents et les héritages à venir sont différents, à la fin, au bout de 50 ans de vie commune, puisque Roméo et Juliette veulent passer leur vie ensemble, on risque d'avoir des patrimoines très déséquilibrés entre les deux. En cas de décès, quand même, on reste héritier de l'un de l'autre.
3: Oui, ce que le Code civil prévoit, c'est à partir du moment où on est marié, c'est que le conjoint survivant hérite forcément de quelque chose. Ses droits vont être différents s'il y a des enfants, pas des enfants, ou des enfants communs ou pas communs, mais à tous les coups, sauf si conjoint l'a déshérité, mais sinon la loi prévoit un droit à héritage pour le conjoint survivant.
2: Alors quand même, on essaie de se projeter, parce qu'on est marié peut-être pour la vie, il y a quand même une situation qui est que psychologiquement, ou en tout cas en termes d'anticipation, le bon contrat de mariage, c'est celui qui sera construit autour de l'idée qu'on va se séparer.
3: Oui, ou en tout cas, et après qu'on fera vivre son contrat de mariage, parce que si on choisit la séparation de biens et qu'on achète tout en indivision, voilà. C'était de la communauté qui fallait choisir.
2: Bien sûr,
3: son régime matrimonial, en fait.
2: Alors, très bien, je crois quand même qu'il faut qu'on parle dans une prochaine émission de toutes les options possibles qui vont nous permettre d'adapter son régime matrimonial à ce qu'on veut réellement.
3: Exactement, parce que là, on a juste effleuré le régime de séparation de biens, mais il y a d'autres contrats de mariage qui sont possibles.
2: Donc, rendez-vous la semaine prochaine pour en savoir plus. À très bientôt sur RCF. Au revoir. Marie-Laure.
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0: Léon XIV était à Lourdes ce dimanche, on en parle dans la matinale de 6h30 à 9h. Quel message le Saint-Père a voulu laisser aux catholiques de France? Et puis, il sera à Metz ce lundi. Quelle vision du Vatican pour l'Europe? Rendez-vous de 6h30 à 9h.
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0: Les équipes du Rosaire du diocèse de Châlons font leur entrée le 22 octobre prochain à Ménil-sur-Auger, une journée placée sous le signe de la prière, de l'échange, mais aussi de la succession à la présidence. Bonjour Françoise Ruel.
6: Bonjour Christopher.
0: Merci d'être avec nous en ligne, responsable diocésaine du côté de Châlons. Merci d'avoir accepté notre invitation. Françoise Ruel, cette journée de rentrée des équipes du Rosaire aura lieu donc le 22 octobre prochain avec un accueil dès 9h30. Quel est l'objectif de cette rencontre?
6: Alors, il y a plusieurs objectifs. C'est d'abord l'occasion de nous retrouver tous ensemble, mais aussi de faire la passation, effectivement, à une nouvelle équipe qui prendra en charge, puisque je suis en fin de mandat, de cette responsabilité au service du diocèse. Voilà.
0: Cette succession à la présidence des équipes du Rosaire aura lieu lors de cette journée. Pourquoi cette étape est-elle importante pour le mouvement diocésain?
6: C'est l'occasion pour toutes les équipes du diocèse. Elles sont assez nombreuses, puisque nous avons... Je les ai pas répertoriés. Enfin, il y a 250 membres dans le mouvement sur le diocèse et c'est l'occasion de nous retrouver tous autour de notre évêque puisque nous avons la joie et l'honneur d'accueillir Monseigneur Javary lors de cette journée. Toutes les équipes auront l'occasion de se retrouver pour prier ensemble et découvrir un nouveau lieu puisque Ménil-sur-Auger, il y a la présentation de la grotte de Lourdes. Et donc, beaucoup de membres des équipes ne connaissent pas forcément. Et puis, je pense que même beaucoup de chrétiens de Cézanne ne connaissent pas, de Cézanne et de Châlons ne connaissent pas forcément ce lieu. Donc, c'est l'occasion aussi de découvrir ce nouveau lieu.
0: Alors, on le disait, ça va être un rassemblement de plusieurs équipes du Rosaire, du diocèse de Châlons. Est-ce qu'on peut faire un petit coup de projecteur rapidement à nos auditeurs sur la localisation de ces équipes du Rosaire? Combien il y a d'équipes sur le territoire du diocèse de Châlons?
6: Il y en a 2 en Argonne, il y en a 8 dans le secteur de la Brie, il y en a 3 et 9, 12 sur Châlons Centre et Châlons Sud et Nord, il y en a 4 dans le Pertois et 2 dans le Vignoble. Et donc tout le diocèse est en fait rempli de ces équipes qui prient régulièrement tous les mois ensemble. Voilà.
0: Alors qui sont ces équipes concrètement?
6: Ce sont des équipes qui se retrouvent régulièrement tous les mois pour prier ensemble, à partir d'un petit livret qui est édité par les Dominicains. Nous sommes aussi unis par la prière du rosaire, évidemment, mais on ne le récite pas à toutes les réunions. Le rosaire qui nous unit, c'est chacune à la maison, nous prions une dizaine de chapelets pour, en union et pour que tout le rosaire soit fait, en fait. Voilà. Donc, chacune a une partie du rosaire à réciter chaque jour. Donc la réunion mensuelle et donc cette prière quotidienne qui nous unit. Le mouvement, c'est aussi d'être missionnaire. Je trouve que c'est important parce que je me sens très en lien, enfin les équipes se sentent très en lien avec le projet diocésain des fraternités missionnaires, la Nicomède qui va se mettre en route. Eh bien nous sommes déjà en route en fait.
0: On vient d'expliquer un petit peu le fonctionnement d'une équipe du Rosaire, même si on l'a déjà évoqué il y a quelques temps sur les ondes de RCF Notre-Dame. Qui peut rejoindre ces équipes du Rosaire?
6: Tout le monde, des petits jusqu'aux grands. Par exemple, à Cézanne, dans mon équipe, j'ai la plus âgée à 90 ans et le plus jeune à 20 ans.
0: D'accord.
6: Voilà, donc et chacun s'y retrouve. Donc c'est ouvert à tous. À tout le monde, et il n'y a pas besoin d'aller à l'église tous les dimanches. Il y a la petite sensibilité qu'on a en plus, par exemple, des équipes Nicomède qui se mettront en route, c'est que nous sommes vraiment en lien avec la Vierge Marie.
0: Et donc vous êtes présidente depuis combien de temps?
6: Je suis responsable, ça fait 3 ans, puisque ce sont des mandats, nous sommes élus au conseil régional qui est à Nancy. Et alors j'ai succédé à Marie-Yvonne Renaudet, qui était dans l'Arconne. Et puis, du coup, il fallait que je me fasse remplacer. C'est pas une obligation, mais j'aurais pu renouveler le mandat, mais je pense que c'est un tellement beau service que c'était important que je puisse passer la main et que quelqu'un d'autre puisse en profiter également.
0: Et
6: voilà.
0: Et si on revient un petit peu en arrière, sans indiscrétion, Françoise Ruel, donc responsable quand même depuis un certain temps concernant le territoire du diocèse de Châlons, qu'est-ce qui vous a donné envie de rejoindre l'aventure des équipes du Rosaire? et de le faire vivre.
6: C'est long, parce qu'en fait, c'était Monique Grandin qui était responsable sur Cézanne il y a très très longtemps, qui est maintenant décédée, et qui m'interpellait régulièrement. Et puis, bon, le rosaire, enfin, ça me tentait pas trop, je n'ai pas trop envie de rester rosaire tout le temps, ça me plaît pas trop. Puis j'ai fini par dire oui à un certain moment, donc j'ai intégré cette équipe qui existait sur Cézanne, et finalement j'ai découvert le mouvement qui constitue à faire des petites équipes de conviviales, de fraternité, de prière en fait. Et donc, voilà, je suis rentrée dans le mouvement comme ça par Monique, il y a plus de 20 ans. Hein.
0: Déjà.
6: Et puis, voilà. Et puis, petit à petit, Marie-Vonne, quand elle a eu la responsabilité, qu'elle a eu de longues années, beaucoup plus longues que moi, puisqu'elle est restée, je crois, 7 ans. Et avant elle, c'était Janine Raymond, qui était responsable. Vous voyez, donc, il y a toute une histoire, tout un passé dans notre diocèse des équipes du Rosaire. C'est pas nouveau, hein.
0: Je retiens trois mots dans vos propos, Françoise Bruel. Convivialité, fraternité et prière, c'est vraiment les trois mots-clés qui vous ont vraiment donné envie de rejoindre l'aventure des équipes du Rosaire, et déjà depuis plus de 20 ans, comme vous le disiez, Françoise Bruel. Et c'est pourquoi aujourd'hui, on profite à travers cet échange justement de sensibiliser nos auditeurs, pourquoi pas à venir vous rejoindre, soit par, pourquoi pas, cette journée de rentrée, parce que elle est ouverte à tout le monde, j'ai envie de dire. C'est un grand rassemblement, mais aussi un moment de présentation, de découverte aussi, cette journée du 22 octobre.
6: Ouais, c'est tout à fait ça. On veut aussi profiter de cette journée pour faire découvrir le mouvement, ce beau mouvement qui nous rassemble et qui nous unit. Et donc, c'est un moment de convivialité surtout. Alors, on aura peut-être aussi une explication, enfin, c'est même sûr, une présentation du pourquoi de cette grotte à Ménil-sur-Auger. Et puis, bon, nous aurons la messe qui sera le centre un petit peu de notre journée, là, au milieu de 11h30 à 12h30. Et puis, ensuite, en fin de journée, nous se relierons en direct avec Lourdes et nous réciterons le chapelet en direct. Voilà, devant la grotte de Ménil-sur-Auger, mais en lien avec Lourdes.
0: Voilà, tout un symbole, la grotte de Ménil-sur-Auger, bien évidemment, en présence, vous le disiez il y a quelques instants, mais Françoise Bruel, de notre évêque, l'évêque de Châlons, Monseigneur Franck Javary, et de quelques prêtres aussi, les doyens des espaces missionnaires.
6: Ben oui, bien sûr, nous retrouverons le père Denis Véju, qui est notre ancien curé à Cézanne et qui se retrouve curé du
0: vignoble.
6: Du vignoble, voilà.
0: Et de Pascal Tindano ?
6: C'est l'être le plus important, en fait, pour nous, pour notre diocèse, parce que le père Pascal est notre responsable, l'aumônier responsable diocésain. Donc, lui, il a été nommé par l'évêque, le Monseigneur Touvet, qui l'avait nommé responsable des équipes du Rosaire, et qui a été un grand soutien tout au long de ces 3 années, et qui avait commencé du temps de Marie-Vonne, et qui va faire un petit peu le tuilage avec celle qui va me succéder.
0: Très bien. Avant de nous quitter, Françoise Bruel, à nos auditeurs là, à qui on s'adresse en ce moment, quel message souhaitez-vous adresser aux personnes là, qui nous écoutent et qui aimeraient, pourquoi pas, découvrir les équipes du Rosaire ou rejoindre une équipe près de chez elles ?
6: Il faut s'adresser. Maintenant, j'ai envoyé un petit peu toutes ces invitations sur tous les espaces missionnaires, à tous les prêtres du diocèse. Donc, si vous avez besoin de renseignements les uns ou les autres, de nous contacter. Vous pouvez me contacter directement, mais c'est pas toujours facile, mais de vous adresser à vos paroisses. Et puis, j'invite fortement, parce que c'est vraiment un beau mouvement de partage. Toutes les personnes qui intègrent une équipe sont ravies, et c'est que du grand bonheur, en fait. Et puis, Marie est toujours là, à côté de nous, et qui nous accompagne, et qui nous mène vers Jésus. Donc, c'est que du bonheur, en fait, de faire partie des équipes du Rosaire.
0: Merci beaucoup Françoise Bruel d'avoir été avec nous aujourd'hui et merci pour cette présentation. On donne rendez-vous donc le jeudi 22 octobre prochain à Ménil-sur-Auger, accueil à partir de 9h30 pour un programme qui va se dérouler de 10h à 16h. Bonne rentrée aux équipes du Rosaire. Merci Françoise Bruel.
6: Un grand merci Christopher et mes amitiés à tout le monde.
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0: À Châlons-Champagne, la Duduchothèque est le lieu dédié à l'œuvre de Cabu, enfant du pays et célèbre dessinateur de presse. Installée au cœur de la ville, dans le centre historique, elle propose tout au long de l'année de découvrir son univers, son humour, mais aussi son regard sur la société. Depuis le 25 juillet dernier, une nouvelle exposition temporaire invite à explorer le rapport de Cabu à l'histoire de l'art. Elle s'intitule Cabu raconte son histoire de l'art. Bonjour Pascal Nivatier.
8: Bonjour.
0: Merci de nous recevoir ici à la Duduchothèque, directrice de ce lieu. Cabu raconte son histoire de l'art. Que nous raconte cette exposition sur le rapport de Cabu à l'histoire de l'art et aux grands maîtres?
8: Alors Cabu adorait les musées, adorait les visiter, les musées de France évidemment, les musées aussi à l'étranger. Ça, son épouse le dit quand on prépare cette exposition, elle explique à quel point il fallait aller voir tous les musées, aller voir les artistes, etc. Son rapport à l'histoire de l'art, c'est très simple. Il a une admiration pour les grands maîtres et les autres aussi, et il aimait les regarder, les analyser et ensuite transformer ces grands tableaux en une satire sociétale, politique ou autre à découvrir ici, évidemment. On retrouve vraiment la caricature de Cabu, mais la construction et le savoir-faire des grands maîtres de l'histoire de l'art.
0: L'exposition réunit 69 dessins. Pascal Invatier, comment avez-vous construit ce parcours ?
8: Oh, c'était difficile parce qu'il faut les choisir, les dessins, et qu'on a envie de tout montrer, mais en même temps, on ne montre pas tout, ce qui permet aussi de proposer une exposition nouvelle par an avec beaucoup d'inédits. Comment on a décidé de travailler ce parcours et de faire découvrir au grand public par rapport au regard posé sur les œuvres et par rapport à ce que les artistes et ce que Cabu en ont fait? Donc, on est sur le rez-de-chaussée, sur le premier étage, pardon. On est sur quelque chose de très académique, tant sur la manière de le traiter que sur les originaux. Et puis au deuxième étage, on va bousculer un peu le visiteur, le regard, la façon d'exposer aussi les œuvres. Et donc on va permettre de réfléchir aussi différemment. Pour vous donner un peu un exemple des artistes, on va avoir au premier étage Léonard de Vinci et puis au deuxième étage Picasso.
0: Vous avez évoqué, Pascal Invatier, le côté regard. Qu'aimeriez-vous que les visiteurs, qu'ils soient passionnés d'art ou un simple curieux qui passe à la Duduchothèque, retiennent de cette visite?
8: Eh bien, qu'ils retiennent que Cabu n'était pas juste un dessinateur de presse, pas juste un caricaturiste, mais un véritable artiste qui savait tout faire, tout reproduire, tout dessiner, tout peindre. Et aussi de voir comment il est important pour la vie, telle qu'elle soit, la vie d'artiste ou la vie du public, de se rappeler qu'on ne vit pas que dans le présent ou dans le futur, mais qu'on peut aussi avoir quelques références du passé, et de savoir comment, avec ses œuvres du passé, il en fait des œuvres quotidiennes et des œuvres qui s'ancrent dans le présent, et puis certaines aussi dans le futur, parce qu'on a certaines choses qu'il a dessinées il y a quelques années qui sont encore d'actualité.
0: Cabu raconte son histoire de l'art, permet donc de redécouvrir Cabu, son humour, mais aussi son regard de dessinateur sur les grands maîtres de l'histoire de l'art. Et c'est à découvrir à la Duduchothèque de Châlons-Champagne aux horaires d'ouverture.
8: Du mercredi au samedi de 14h à 18h, le premier et troisième dimanche de chaque mois. Et à nouveau, c'est gratuit.
0: Merci beaucoup Pascal Invatier d'avoir été avec nous aujourd'hui sur RCF, je rappelle, directrice de la Duduchothèque.
8: Merci à vous et à bientôt.
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1: Bonjour et bienvenue, je suis très heureux de vous retrouver ce matin. Le plus petit d'entre vous tous, c'est celui-là qui est grand. C'est dans l'évangile du jour, un verset que le Saint-Père a martelé hier. Non pas seulement par ses paroles, mais aussi et surtout par ses actes. Avec des malades, avec des personnes victimes d'abus sexuels commis au sein de l'Église catholique, ce pape se fait serviteur de l'évangile. Il remet la fragilité, la pauvreté au cœur du débat. C'est le monde à l'envers. Le débat public laisse parfois la seule place à la puissance, à la force, à la réussite. À Lourdes, Léon XIV a remis au centre les plus petits, les plus faibles et les plus pauvres, avec une grande douceur mais aussi une grande fermeté quand il aborde la fin de vie, attitude évangélique. On peut avoir en tête ce verset des Galates, remettez-le dans le droit chemin avec un esprit de douceur si quelqu'un est pris en faute. Et bien c'est ce qui est venu faire le pape, un pape qui vient dire cela, c'est le monde à l'envers, diront certains. Oui, mais le monde à l'envers, c'est l'évangile à l'endroit. En France, le Saint-Père est venu remettre l'évangile à l'endroit. On va en parler tout au long de cette matinale. Bonjour Clara Bévilacqua.
2: Bonjour Pierre-Hugues.
1: Ce qui est légal n'est pas nécessairement moral.
2: C'est la déclaration forte du pape Léon XIV depuis Lourdes hier concernant la loi sur la fin de vie adoptée en France mi-juillet. On a senti le pape authentiquement à l'écoute. C'est le témoignage des victimes de pédocriminalité au sein de l'Église. 7 victimes ont pu échanger avec Léon XIV hier à Lourdes. Et Emmanuel Macron sera finalement présent à une messe de Léon XIV cet après-midi à Metz. Le Saint-Père quitte Lourdes ce matin pour sa 4e et dernière journée en France.
1: Le pape qui a donc marqué les esprits hier.
2: Et il n'y a pas un temps fort unique pour résumer la journée de Léon XIV à Lourdes, mais plusieurs moments privilégiés et des prises de parole fortes. Il a notamment visé directement dans un discours le texte créant un droit à l'aide à mourir, adopté en juillet dernier par le Parlement français.
3: Il est impossible de considérer comme normal de donner la mort. Ce qui est légal n'est pas nécessairement moral.
2: Déclaration donc du Saint-Père lors de son discours hier à l'accueil Notre-Dame de Lourdes.
1: Et cette phrase choque donc, ce qui est légal n'est pas nécessairement moral, a tout de suite marqué les esprits et tous ceux qui étaient présents.
2: Oui, à savoir les hospitaliers, les malades, mais aussi les membres du clergé dont faisait partie Monseigneur Rouget, évêque de Nanterre.
4: C'est un message très fort et très émouvant. Le pape a déjà abordé cette question à l'Élysée, fortement, à l'UNESCO, ce matin dans son dialogue avec les évêques, mais le faire devant les malades et aussi devant des soignants, des aidants, des personnes qui se donnent du mal pour que les malades soient bien accueillis ici, ça donne beaucoup de force. L'allocution du médecin qui a précédé celle du pape était très émouvante et très forte, et je pense que ce médecin, oui, moi-même j'en suis ému, exprimer vraiment ce qui habite le cœur de beaucoup de soignants dans notre pays qui sont très inquiets face à la perspective que la loi votée ouvre. Je trouve ça très émouvant, je suis beaucoup impliqué dans ce débat, parfois en me demandant si je ne l'étais pas trop, et je trouve que c'est un encouragement formidable.
2: Et ce soignant dont parle Monseigneur Rouget qui a fait fondre en larmes Léon XIV, c'est le docteur Alain Batty, médecin généraliste à Lavore et hospitalier depuis plus de 30 ans. Il a pu interpeller le Saint-Père sur ce qui se vit actuellement en France. Il nous partage la réponse du pape Léon XIV.
5: Ferme, clair, il nous indique une voie qui est celle de la responsabilité de la vie humaine. Lourdes, par le message que Bernadette a reçu de la Vierge Marie, elle nous apprend le chemin de conversion reçu et bien évidemment l'accompagnement des plus pauvres. Lourdes, c'est quand même la ville du monde à l'endroit, c'est-à-dire que les personnes les plus fragiles sont mises en première place, ce qui n'est pas le cas de notre société. Et donc Lourdes nous réapprend à vivre, en fait, et en particulier à nous, les soignants. Ça s'est peut-être vu au moment de la fin de mon discours. Il a été particulièrement touché par mes derniers mots, qui sont bien évidemment les mots de mon serment d'Hippocrate que j'ai prononcé il y a 40 ans.
2: Et la troisième journée du voyage en France du pape Léon XIV a également été marquée par la question des violences et abus sexuels dans l'Église. On a senti un pape authentiquement à l'écoute. Les victimes de violences se sont dites rassurées après leur rencontre avec Léon XIV. Hier après-midi à Lourdes, le Saint-Père a rencontré 7 victimes d'abus sexuels, 4 hommes et 3 femmes reçus individuellement. Il a écouté leur histoire et leurs propositions pour que cela ne se reproduise pas. Le souverain pontife les a ensuite réunis pour les remercier de leur témoignage douloureux. Et parmi eux, il y avait Jean-Marie Delbos, victime de Bétaram, qui a perdu sa foi il y a cela 60 ans.
6: Quand j'ai vu le pape de près, J'arrivais pas à y croire. Il m'a pris avec les deux bras. J'ai jamais pensé que c'était le pape qui me tenait. Ça a été un moment extraordinaire. Je suis, depuis 65 ans que l'affaire m'est arrivée, vous imaginez, j'ai perdu la foi. Donc j'étais à la messe aujourd'hui pour la première fois depuis 60 ans. Faire le signe de croix, il fallait pas y m'attendre. Eh bien, je vous jure, quand il nous a réunis et qu'il a dit « je vais vous bénir », eh bien, j'ai fait le signe de la croix. Même moi, qui suis un incroyant notoire, ce gars-là, il m'a fait faire le signe de croix, avec une nouvelle vision de ce qu'est l'Église.
2: Un témoignage de Jean-Marie Delbos, victime de Bétarame, reçu par Léon XIV hier. À la fin de leur échange, le pape a indiqué son souhait de travailler ensemble pour que la communauté des fidèles soit toujours davantage un lieu où les hommes et les femmes de tout âge puissent trouver réconfort et guérison.
7: Et c'était aussi bien sûr une journée de célébration à Lourdes.
2: 150 000 pèlerins étaient sur la prairie de la cité mariale hier après son bain de foule en papa mobile auprès des fidèles du pape Léon XIV. Le souverain pontife célébrer à 11h la messe, une messe pour une seule famille, une messe pour l'espérance et pour que la terre bénie de Lourdes ravive la flamme de la foi dans vos foyers et paroisses, selon les mots du pape. Sarah Carlier, les fidèles ont été fortement marqués justement par ces mots du Saint-Père.
8: C'est une grande joie.
9: Jean-Eudes est membre du Secours catholique en Bretagne.
8: Une grande joie surtout d'être avec des gens fragiles, quelquefois un petit peu perdus dans la vie. Et puis de leur permettre de venir voir le pape. C'est une émotion très très forte. Je ne pensais pas voir ça.
9: Une homélie inspirante pour Matteo, il est en propédeutique à Montpellier.
10: Lourdes est une rencontre. À chaque fois qu'on vient, on rencontre quelqu'un. Aujourd'hui, cette année, j'ai rencontré le pape. Il a un message unique à chaque pays, ce qui permet d'être missionnaire.
9: Prier pour les malades, c'était l'intention d'Arnaud, venu de Lyon en famille.
11: C'est eux qui sont devant aujourd'hui, et après, comme le dit le pape, on prie effectivement pour nos dirigeants, qu'il arrive à discerner.
9: Le pape Léon XIV s'est aussi adressé aux jeunes, c'est en tout cas le ressenti de Myriam, 18 ans à la sortie de la messe.
12: Toute la bonté qui est sortie de son discours, et tous les messages d'encouragement, et surtout, il nous a beaucoup remercié, et nous le remercions d'être venus.
9: Même sentiment pour Augustin.
13: On ressort beaucoup plus fort après une messe comme ça, et on se dit, on n'est pas seul, 800 000 à Paris, 200 000 à Lourdes, on se dit, il y a encore beaucoup de chrétiens en France.
2: Les reportages de Sarah Carlier pour RCF Notre-Dame. Le pape Léon XIV a invité chacun d'entre nous à être missionnaire de l'espérance et à marcher en confiance dans l'avenir avec la seule joie qui ne passe pas.
7: Et parmi les 150 000 fidèles,

0: rechargées, les batteries rechargées, si on peut dire, et avec l'envie de continuer le chemin avec ce guide quand même qui est fort, simple, proche de la population et joyeux, heureux vraiment.
1: Une célébration qui laissera longtemps des souvenirs à Ludovic.
2: C'était franchement très génial. J'ai bien aimé. Et même, je l'ai posté sur TikTok en live.
1: Et l'émotion est grande pour tout le monde, en particulier pour Thibaut.
3: C'est un moment grandiose de le voir. Je suis un peu ému. C'est une occasion de le voir parce que je n'ai pas vu un pape depuis 4 ans.
4: Les propos recueillis par Nicolas Hermé pour RCF Notre-Dame. Et la soirée à Lourdes s'est conclue à la lumière des cierges. Le pape Léon XIV a défilé sur l'esplanade du sanctuaire aux lumières des flambeaux. Une veillée de prière en communion pour clôturer ce pèlerinage. Et donc, après Lourdes, Saint-Denis et Paris, le pape Léon XIV va maintenant passer la journée à Metz. Il doit atterrir à l'aéroport aux alentours de 9h et la ville est déjà prête pour l'accueillir. Les derniers préparatifs se sont terminés jusque tard hier dans la soirée et plus précisément les chœurs, car outre les réglages des différents dispositifs de sécurité et de fluidité du trafic, c'est bien l'enjeu spirituel de cette dernière étape du voyage de Léon XIV en France qui était au centre d'une veillée de prière. Elle a eu lieu en l'église Saint-Martin de Metz, c'est l'ancienne paroisse de Robert Schumann, Marie-Lucie Walsh.
5: L'atmosphère est fervente. À quelques heures d'accueillir le Saint-Père, des chrétiens de tout âge se sont rassemblés le temps d'une veillée. Elle est organisée par l'Institut Saint-Benoît qui porte la cause de béatification de Robert Schumann, dont fait partie Charlotte.
6: On avait vraiment envie, à l'occasion de la venue du pape, de prier à son intercession pour la paix dans le monde, parce que ça a énormément rapport aussi avec son engagement politique. Enfin, l'idée, c'est de prier aussi pour que la visite du pape se passe bien, voilà, sans problème, et puisse vraiment porter son message de paix et tout ce qu'il a à dire demain.
7: Je vous invite, frères et sœurs, vous présenter devant les marches, devant l'autel, devant le Seigneur, en disant au fond de votre cœur, me voici, je veux être artisan de paix, envoie-moi.
5: Paul s'est avancé pour être envoyé comme artisan de paix. Il sera sur le pont toute la journée.
8: Et j'ai aussi la chance d'être bénévole, donc ça permet d'aider l'église locale et de soutenir tous les chrétiens.
5: Un moment paisible avant la frénésie qui s'apprête à agiter les rues de Metz, avant le prochain temps de prière interreligieux qui aura lieu au centre des congrès, portant lui aussi le nom de Robert Schumann.
4: Un reportage de Marie-Lucie Walsh pour RCF Notre-Dame. Et ce n'était pas prévu, mais finalement, Emmanuel Macron sera présent à l'ultime messe du voyage en France de Léon XIV, ce lundi après-midi à Metz. Dernier jour donc du Saint-Père sur le sol français. Il repart ce soir pour Rome et le Vatican. Retour en avion. Étienne Pépin, vous étiez présent à l'aller dans l'avion de Léon XIV. Vous serez également avec lui donc au retour, avec une occasion assez exceptionnelle pour vous de lui poser des questions. Alors comment on prépare les questions qu'on pose à un pape? Est-ce que vous savez déjà ce que vous allez lui demander, Étienne?
9: Alors, c'est un exercice qui se fait de manière collective ici dans le pool presse accrédité dans l'avion papal. On se coordonne, on réfléchit ensemble aux grands enjeux, aux grands angles qui ont été traités dans les discours et les homélies du Saint-Père. Parmi les sujets essentiels pour nous, il y a eu bien sûr la question de la fin de vie et cette loi sur l'euthanasie légalisée en France. Le pape ne l'a pas évoqué directement, mais toujours l'a suggéré, quasiment un discours sur deux. Il en était question. On lui posera donc, je l'espère, une question sur ce sujet. Autre point important, la lutte contre les abus sexuels et violences sexuelles dans l'Église, voilà, avec un point d'orgue hier et cette rencontre du pape Léon XIV avec sept victimes d'abus sexuels, dont des victimes de l'abbé Pierre et de Bétaram, rencontre qui a suscité beaucoup de réactions. Et donc, nous poserons sans doute une question au pape sur justement le caractère systémique des abus sexuels dans l'Église, puisqu'il est revenu sur cette question hier soir à l'occasion de cette rencontre avec les victimes qu'il a rencontrées. Dernier point, évidemment, la ferveur, l'enthousiasme. C'est une question plus d'ambiance, moins de fond, mais on a senti une telle ferveur à Paris, à Lourdes et on l'espère à Metz, qu'on essaiera, je pense, de l'interroger sur cette question. Maintenant, il y a un tirage au sort. Je ne suis pas sûr de pouvoir poser une question au Saint-Père. Deux groupes de Français pourront poser des questions. D'abord, le groupe de journalistes accrédités permanents au Saint-Siège, ainsi que pour le deuxième groupe, ceux qui sont accrédités spécialement sur le vol que nous prenons à l'occasion de cette cinquième visite apostolique du pape Léon XIV en France.
4: Un grand merci, Étienne.

0: Pépin, mais pour l'instant, vous ne prenez pas l'avion pour Rome, mais pour Metz. Alors, on tentera de vous retrouver à 7h à bord de l'avion du Saint-Père.
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2: Il est 6h44 sur RCF Notre-Dame. Je vous propose d'entendre à nouveau les discours les plus importants du Saint-Père.
0: Et le pape, tout au long de cette journée, a souligné notamment la dignité inaliénable de l'être humain.
2: Oui, et hier après-midi, le Saint-Père a eu l'occasion d'échanger avec des animateurs et des personnes accueillies par l'accueil Notre-Dame. Lors de cette rencontre, il a eu ces mots très forts. Vous avez commencé à en parler, Clara, ces mots très forts sur la loi légalisant en France le suicide assisté, l'euthanasie.
3: Au contraire, c'est dans le nom de cette dignité inaliénable de la personne humaine que la tentation de donner la mort sous couvert de fausses compassions doit être fermement rejetée. Il est impossible de considérer comme normal de donner la mort. Ce qui est légal n'est pas nécessairement moral.
2: On entend les applaudissements nourris des malades devant qui il a tenu ce discours. Et plus tôt dans la journée, lors de la messe à la prairie du sanctuaire Notre-Dame de Lourdes, Léon XIV a eu un mot pour les malades cœur vibrant de la cité mariale.
3: Pèlerins, frères et sœurs, vous ne repartirez pas de Lourdes comme vous y êtes arrivés. Vous repartirez en missionnaire de l'espérance. Tel est le miracle de ce lieu. Susciter la joie de l'espérance au cœur même de l'épreuve et de la peine. La Vierge Marie guérit nos regards et transfigure notre cœur en lui donnant la paix.
2: C'est donc en pèlerin de l'espérance que Léon XIV a conclu, est en train de conclure son pèlerinage à Lourdes. Et on continue évidemment tout au long de cette journée et de cette matinale en particulier de vous faire vivre les moments les plus importants de ce voyage du pape Léon XIV en France. Et dans le reste de l'actualité, Clara, oui. Le Rassemblement National au Sénat.
0: Pour la première fois, lui, oui, le RN et son allié, l'UDR, le parti d'Éric Ciotti, vont former un groupe. Les élections sénatoriales d'hier permettent donc au RN d'avoir désormais 9 sénateurs, essentiellement dans le sud de la France. La France insoumise également a fait son entrée, mais la droite et le centre restent majoritaires. Pour ce qui est de la météo, le temps se dégrade dans une large moitié nord du pays. Le ciel sera très couvert aujourd'hui, notamment à Metz, où le pape Léon XIV est attendu, mais pas de pluie annoncée pour la journée, alors que des averses sont localement prévu plutôt des Pays de la Loire, Hauts-de-France, en passant par la Normandie. Malgré ces nuages, les températures restent assez élevées. On attend quand même 28 degrés à Metz aujourd'hui. Il fera également 28 à Marseille et à Bordeaux, 26 à Paris, 22 à Nantes et 21 degrés à Lille.
2: Merci beaucoup Clara Bévilacqua. On vous retrouve dans 10 minutes sur RCF Notre-Dame pour un nouveau point sur l'info. Et puis, je vais vous présenter la suite du programme. À 7h10, nous serons avec Frédéric Mounier et Flore Pierson, avec qui on va revenir sur les moments forts de la journée d'hier, notamment cette rencontre interpersonnelle entre le pape et des personnes victimes d'abus et de violences commises au sein de l'Église catholique. Et puis, à 7h30, nous serons avec Monseigneur Hérouard, c'est l'évêque de Dijon, archevêque de Dijon et vice-président de la Conférence épiscopale européenne. Avec lui, évidemment, nous évoquerons les grands enjeux de cette journée à Metz. Mais d'abord, à 6h47, le saint du jour, et c'est avec vous, Ombline Poncignon. Bonjour Ombline.
4: Bonjour Pierre-Hugues.
2: Et aujourd'hui, en ce lundi 28 septembre, nous fêtons les Venceslas ou Vaclav. C'est un prénom d'origine slave qui signifie couronne de gloire.
4: Oui, au cœur de Prague, la statue équestre de saint Venceslas, duc de Bohême au Xe siècle, rappelle aux Tchèques leur saint patron. Le jeune Venceslas est élevé par une sainte femme, sa grand-mère paternelle, sainte Ludmila. Mais son père décède quand il a 13 ans. Sa mère, Draumira, exerce la régence jusqu'à sa majorité, mais avec beaucoup de cruauté envers les chrétiens. Elle va jusqu'à faire assassiner sa propre belle-mère.
2: Quant à Venceslas, chrétien convaincu, il choisit de pratiquer en cachette.
4: En effet, il se rend à la messe pendant la nuit, il sert les pauvres, et dès qu'il accède au trône de Bohême, il met fin à la tyrannie de sa mère. Il instaure donc la liberté religieuse, il œuvre pour propager le christianisme récemment introduit dans le pays. Venceslas rappelle aussi les prêtres exilés, il ouvre les frontières aux missionnaires, il construit de nombreuses églises. Donc c'est un roi qui gouverne avec beaucoup de sagesse. Il aime prendre soin des pauvres et évite à tout prix les guerres. Mais son jeune frère convoite le trône. Il est jaloux et païen et il décide donc de l'assassiner dans une embuscade juste devant l'église où Venceslas se rend à la messe. On raconte qu'avant de succomber, le saint aurait pardonné à son agresseur.
2: Et nous fêtons également aujourd'hui Saint Laurent Ruiz et ses 15 compagnons.
4: Oui, Laurent Ruiz, lui, est né à Manille. Il est marié et père de 3 enfants. Il participe à la vie de sa famille et de sa paroisse de façon toute simple et ordinaire. Une fausse accusation l'amène à quitter Manille pour fuir les autorités et à se rendre au Japon, à Nagasaki, avec quelques compagnons. Là-bas, il y a plus de 50 000 chrétiens japonais qui y vivent, mais une persécution vraiment très cruelle s'abat sur eux.
2: Et Laurent et ses 15 compagnons sont arrêtés, torturés, mis à mort à des jours différents, entre 1633 et 1637.
4: Oui, des jours différents. Ils sont commémorés cependant dans une même vénération le 28 septembre. Avant de mourir, ce père et mari ordinaire, rempli du Saint-Esprit, a le courage de dire « Je suis catholique et j'accepte de tout cœur la mort pour Dieu. Si j'avais 1000 vies, je les lui offrirai toutes. »
2: Voilà donc le martyr de Laurent Ruiz. Merci beaucoup, Ompline Ponsignon, d'avoir été avec nous ce matin. Vous êtes au cœur de cette matinale spéciale consacrée au voyage apostolique de Léon XIV en France. Merci pour votre fidélité et rendez-vous sur rcfnotre-dame.fr pour en savoir plus. C'est la prière du matin que je vous propose à présent. Et oui, à 6h50, comme chaque jour, l'évangile du jour, un temps pour vous, un temps pour Dieu, pour confier cette nouvelle semaine. Et nous écoutons Saint-Luc au 9e chapitre. Les disciples de Jésus veulent savoir qui est le plus grand. Jésus, lui, nous invite à l'humilité, une attitude inspirante, magnifiquement incarnée par Léon XIV depuis le début de son voyage en France. Tout au long de cette semaine, le père Xavier Lepin nous accompagne pour le commentaire de l'évangile.
5: En ce temps-là, une discussion survint entre les disciples pour savoir qui parmi eux était le plus grand. Mais Jésus, sachant quelle discussion occupait leur cœur, prit un enfant, le plaça à côté de lui et leur dit « Celui qui accueille en mon nom cet enfant, il m'accueille, moi. Et celui qui m'accueille, accueille celui qui m'a envoyé. En effet, le plus petit d'entre vous tous, c'est celui-là qui est grand. » Jean, l'un des 12, dit à Jésus, « Maître, nous avons vu quelqu'un expulser des démons en ton nom. Nous l'en avons empêché, car il ne marche pas à ta suite avec nous. » Jésus lui répondit, « Ne l'en empêchez pas. Qui n'est pas contre vous est pour vous. »

Jésus vient d'annoncer sa passion. On aurait pu s'attendre à ce que les disciples soient bouleversés de découvrir que leur maître va mourir. Eh bien non. Ils sont dans des espérances futiles sur les avantages qu'ils tireront d'être disciples. Qui est le plus grand ? Oh, ne jugeons pas trop vite l'attitude des disciples. Bien sûr, nous ne posons jamais cette question avec autant de clarté, aussi nettement et tranché. Pourtant, nous éprouvons facilement un manque de paix, voire de tristesse, quand nous ne nous sentons pas reconnus, appréciés ou remerciés. Ainsi pouvons-nous entrer et succomber aux trois tentations anthropologiques : le pouvoir, l'avoir et le paraître. Ces trois tentations intrinsèques au genre humain, Jésus en a été victorieux. Poussé par l'Esprit, Jésus fut conduit au désert pour y être tenté. Il y a peut-être une indication pour nous de se laisser pousser par l'Esprit afin de traverser le désert de ces tentations et à la suite du Christ en être victorieux. Aujourd'hui, Jésus nous donne un signe. Il place un enfant près de lui. Voilà. La place d'honneur auprès de Jésus n'est pas réservée aux plus brillants, aux plus intelligents, aux plus talentueux ou aux plus galonnés. Elle revient aux petits, à ceux qui se mettent au service des plus faibles, des plus démunis, des plus méprisés. Aux yeux de Jésus, le monde est inversé. C'est le plus petit qui est le plus grand. Oh, on est tous le petit de quelqu'un et le grand d'un autre. Régner, ce n'est pas dominer, mais servir. Être petit comme cela, c'est atteindre la seule vraie grandeur, celle à laquelle le Christ nous appelle.

Notre Père qui es aux cieux, que ton nom soit sanctifié, que ton règne vienne, que ta volonté soit faite sur la terre comme au ciel. Donne-nous aujourd'hui notre pain de ce jour. Pardonne-nous nos offenses, comme nous pardonnons aussi à ceux qui nous ont offensés. Et ne nous laisse pas entrer en tentation, mais délivre-nous du mal. Car c'est à toi qu'appartiennent le règne, la puissance et la gloire pour les siècles des siècles. Amen.

0: Vous serez vraiment grand, la communauté du Chemin Neuf, et notre prière se poursuit avec l'Angélus.
1: L'ange du Seigneur apporta l'annonce à Marie.
2: Et elle conçut du Saint-Esprit. Je vous salue Marie, pleine de grâce. Le Seigneur est avec vous. Vous êtes bénie entre toutes les femmes, et Jésus, le fruit de vos entrailles, est béni. Sainte Marie, Mère de Dieu, priez pour nous pauvres pécheurs, maintenant et à l'heure de notre mort.
1: Voici la servante du Seigneur.
2: Qu'il me soit fait selon votre parole. Je vous salue Marie, pleine de grâce. Le Seigneur est avec vous. Vous êtes bénie entre toutes les femmes, et Jésus, le fruit de vos entrailles, est béni. Sainte Marie, Mère de Dieu, priez pour nous pauvres pécheurs, maintenant et à l'heure de notre mort.
1: Et le Verbe s'est fait chair.
2: Et il a habité parmi nous. Je vous salue Marie, pleine de grâce. Le Seigneur est avec vous. Vous êtes bénie entre toutes les femmes, et Jésus, le fruit de vos entrailles, est béni. Sainte Marie, Mère de Dieu, priez pour nous pauvres pécheurs, maintenant et à l'heure de notre mort.
1: Priez pour nous, Sainte Marie, Mère de Dieu,
2: afin que nous soyons rendus dignes des promesses du Christ.
1: Daignez, Seigneur, répandre votre grâce dans nos âmes, afin qu'ayant connu par la voix de l'ange l'incarnation de votre Fils Jésus-Christ, nous puissions parvenir par sa passion et par sa croix à la gloire de sa résurrection, par le même Jésus-Christ, votre Fils, notre Seigneur. Amen.
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0: Nous sommes le lundi 28 septembre, nous fêtons aujourd'hui Saint Venceslas, c'est le quatrième et dernier jour du voyage du pape en France. Très bon réveil. RCF Notre-Dame, il est précisément 7h, les informations c'est avec vous, Clara Bévilacqua. Le pape Léon XIV va bientôt décoller pour Metz.
9: Et c'est sa quatrième et dernière journée en France, il va notamment prononcer un discours aux racines de l'Europe pour la paix et l'unité au centre des congrès Robert Schuman, avant une messe en la cathédrale Saint-Étienne. Il quitte Lourdes ce matin donc, après une journée chargée d'émotions, le pape Léon XIV a rencontré 7 victimes de violences sexuelles commises dans l'église. On a senti le pape authentiquement à l'écoute, ont déclaré ses victimes à l'issue de cette rencontre. Une journée à Lourdes également marquée par un discours qui visait directement la loi sur la fin de vie adoptée en juillet dernier en France. Ce qui est légal n'est pas nécessairement moral, a-t-il déclaré. La grande satisfaction du Rassemblement national après les élections sénatoriales d'hier. Pour la première fois, le RN peut former un groupe avec son allié de l'UDR, le parti d'Éric Ciotti.
0: 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Les informations, c'est avec vous, Christopher Fausten. Bonjour Christopher.
10: Bonjour Pierre-Hugues, bonjour à tous. Édition spéciale consacrée à la visite du pape Léon XIV à Paris. 249 pèlerins du diocèse de Châlons ont participé à la Grande Messe, place de la Concorde, samedi dernier. Reportage au cœur de cette journée avec les témoignages des pèlerins et les réactions à chaud après la célébration. Mais tout d'abord, un point sur la météo. En Champagne pour aujourd'hui, une journée qui s'annonce encore doux, très doux, mais plus nuageux, avec un ciel qui se couvrira progressivement au fil de la journée. On développera tout ça à la fin de ce journal. Avant d'ouvrir cette édition spéciale, nous avons appris hier matin le décès du père Pierre Hublard, qui a notamment beaucoup œuvré à la basilique Notre-Dame de l'Épine. Ses obsèques seront célébrées ce mercredi 30 septembre, 15h, à la basilique Notre-Dame de l'Épine. Ils étaient 249 pèlerins du diocèse de Châlons à avoir fait le déplacement ce samedi à Paris pour assister à la grande messe célébrée par le pape Léon XIV, place de la Concorde, six quarts partie des différents espaces missionnaires du diocèse avec un objectif, rejoindre ensemble et dans la joie la zone nord de la place de la Concorde. Il est un peu plus de midi lorsque les six quarts du diocèse de Châlons arrivent sur le parking qui leur est réservé au nord de la place de la Concorde. Quelques minutes pour se retrouver avant de prendre la direction du lieu de célébration. Une quinzaine de minutes de marche, puis chacun prend ses marques. Il faut maintenant patienter encore quelques heures avant le début de la célébration. Le temps de déjeuner, mais aussi de rentrer progressivement dans l'ambiance de cette journée particulière. À quelques heures de la célébration, nous sommes allés à la rencontre d'Arlette, Gilles et Étienne, trois pèlerins du diocèse de Châlons, pour recueillir leurs impressions avant de voir le pape Léon XIV.
11: C'est vraiment pour moi un pèlerinage que j'attendais et que je fais avec un tel plaisir, parce que je me dis que je n'en referai peut-être pas d'autres, vu mon âge. J'y vais pour moi, pour ma famille, pour mes amis, pour les résidents de la résidence dans laquelle j'habite.
12: Ce que j'attends, c'est un grand moment rempli, une journée remplie d'émotions, de joie, de partage, de fraternité avec tous, avec toutes les personnes qui sont ici réunies. Puis vraiment, puis au pouvoir de voir notre pape sur le sol français, c'est extraordinaire, quoi. Puis on est vraiment très bien placé là, juste là.
13: Je suis très heureux d'être ici. Je pense qu'il y a beaucoup de gens qui auraient aimé pouvoir venir. Et donc, on les porte aussi dans notre prière. J'attends peut-être moins un message que tout simplement sa présence. Il est là et sa présence fait qu'il nous rassemble. Parce qu'il a des messages pour tout le monde, en fait. Si on écoute bien ce qu'il dit, en fait, il parle à toutes les sensibilités. Et chacun écoute ce qu'il a envie d'entendre. Ou alors, si on ouvre un petit peu plus nos oreilles, on écoute des choses qu'on a peut-être moins envie d'entendre. Donc, à chacun d'entendre ce que le pape a envie de dire. Mais ce qui est surtout important, c'est l'unité de l'Église et... Grâce au pape et je rends grâce à Dieu pour cela.
10: Puis l'attente laisse progressivement place à l'événement. Le pape Léon XIV arrive depuis l'Arc de Triomphe et déambule en direction de la place de la Concorde. Sur son passage, les acclamations et les applaudissements se multiplient. La foule est désormais rassemblée pour la célébration. Près de 150 célébrants prennent part à cette grande messe. Parmi eux, Édouard, futur diacre permanent du diocèse, assiste à la célébration. Selon l'Église catholique, près de 700 000 personnes se sont rassemblées samedi 26 septembre à Paris pour cette messe. Un moment présenté comme historique, c'est la première fois qu'une messe est célébrée par un pape sur la place de la Concorde. Une célébration dédiée à la Vierge Marie, patronne de la France. Le blanc des vêtements liturgiques rappelle justement cette dimension mariale. Dans son homélie, Léon XIV livre un message simple, centré notamment sur la quête de sens et sur la vie quotidienne des fidèles. Après 1h30 de célébration, les pèlerins livrent leurs premières impressions à chaud.
14: Une grande joie de nous voir tous rassemblés autour de notre père, de la famille. Une grande joie pour moi aussi d'entendre la parole de Dieu, de célébrer ensemble, et de réaffirmer notre foi et notre espérance en Jésus qui nous rassemble et qui nous aime. Voilà. Aujourd'hui, là, on est tous rassemblés et comme il le souhaite et il continue de nous bénir. Et c'est une force pour moi. Et une très grande joie.
15: Beaucoup d'émotions et c'est un moment très particulier, très émouvant de voir et de rencontrer le pape qui nous apporte quand même sa parole. Beaucoup, beaucoup de choses à partager ensemble et pour nous ressourcer, nous réalimenter, nous réconforter.
16: C'est un pape qui vient redire à la France que la France est un très grand pays, qu'il faut que tous nos jeunes croient en leur pays et surtout en la paix. La France est un grand pays, il l'a redit dans tous ses discours. Pour moi, c'est un moment très important parce que ce pape me fait penser quelque part un petit peu à Jean-Paul II, le pape de ma jeunesse, le pape que j'ai suivi dans tous les JMJ, dans le monde entier. Et quelque part, je suis ravie d'avoir pu accompagner tout mon petit groupe d'aumônerie.
10: Les jeunes pèlerins du diocèse livrent eux aussi leurs impressions après cette rencontre avec le pape.
17: Je suis très contente, j'ai partagé un joli moment avec mes amis et c'est pas tous les jours qu'on peut voir le pape.
18: J'ai trouvé que c'était vraiment bien. Et c'était enrichissant. J'étais heureuse de voir le pape. C'est pas tous les jours qu'on peut le voir, donc c'est une occasion. C'est quelque chose qu'on vit pas tous les jours.
19: C'était quelque chose rempli de joie. Il y a eu beaucoup d'amour, de ressenti. Et c'est pas quelque chose qu'on voit tous les jours. Alors du coup, c'est énorme. C'est... Il y a même pas de mots. Il nous dit des mots qu'il faut absolument retenir. Comme la paix dans le monde, être gentil avec les autres.
10: Et pour permettre à cette grande journée de se dérouler dans les meilleures conditions, 14 000 bénévoles étaient mobilisés à Paris. Nous avons rencontré l'une d'entre eux.
20: C'est tout cela pour rendre service pour la venue du pape. On est très heureuse et très heureux de tous servir pour le pape.
21: Quel ressenti justement d'avoir vécu, en plus d'être bénévole pour cet événement, d'avoir vécu avec l'ensemble des pèlerins qui sont venus de l'autre bout de la France pour cette grande célébration.
20: On sent vraiment l'union en fait. Les chrétiens sont tous réunis. C'est vraiment quelque chose de magnifique, le partage. On est tous là à chanter, à vivre. Le Christ a prié ensemble. C'est vraiment des moments forts. C'est magnifique.
10: Le vicaire général du diocèse et doyen de l'espace missionnaire du Pertois, Père Grégoire Houlon, revient avec émotion sur cette première expérience.
22: Beaucoup d'émotions en voyant arriver le pape, comme toute la foule là, qui a avancé vers nous, qui est passé finalement tout proche de nous avant d'aller à la sacristie. C'était très touchant. Et puis ensuite, une liturgie très recueillie. De là où on était, on pouvait bien suivre. On avait un écran à proximité, mais... Je voyais le pape dans l'angle sur l'autel là, qui posait les gestes. Beaucoup de recueillement, oui, d'intériorité. Heureux de pouvoir célébrer avec lui, c'était pour moi la première occasion de le faire.
10: Des propos recueillis par RCF Cœur de Champagne. Au terme de cette journée, les 249 pèlerins du diocèse de Châlons reprennent le chemin du retour après un moment marqué par la rencontre et la prière aux côtés du pape Léon XIV. Retrouvez les images et les reportages vidéo sur nos réseaux sociaux. Tout de suite, la météo. Quel temps pour aujourd'hui en Champagne selon Météo France? Une journée qui s'annonce chaud pour une fin septembre avec un ciel partagé entre éclaircies et passages nuageux. Ce matin, les températures sont autour de 15-17 degrés. Les températures pourront atteindre 28 à 30 degrés cet après-midi sur le territoire de la Champagne. Le vent de sud à sud-ouest se renforcera avec des rafales pouvant dépasser les 40 km/h. Fin de cette édition spéciale en Champagne. Merci de nous avoir suivis, de votre fidélité. L'édition spéciale continue sur les ondes de RCF Notre-Dame. Très bonne journée.

0: Il est impossible de considérer comme normal de donner la mort.
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1: Voilà, vous écoutez RCF Notre-Dame. Il est 7h10 et vous entendez ces mots très forts du pape Léon XIV. Après les foules à Paris et Lourdes, le pape est arrivé samedi soir dans la cité mariale. Il y a martelé des messages forts, rappelant la beauté de la fragilité, la dignité inaliénable de l'être humain. Et donc, cette phrase très forte, ce qui est légal n'est pas nécessairement moral. Enfin, hier soir, Léon XIV a reçu un individuellement et en privé, 7 personnes, 4 hommes et 3 femmes, victimes d'abus commis par des membres du clergé et de l'Église de France. On va revenir largement jusqu'à 7h30 sur les moments forts de cette journée. Et pour cela, je suis entouré de Flore Pierson. Bonjour.
2: Bonjour Pierre-Hugues.
1: Vous êtes journaliste au quinzomadaire La Vie. Frédéric Mounier, bonjour.
3: Bonjour à tous, bonjour Pierre-Hugues.
1: Présentateur des Racines du Présent sur RCF Notre-Dame, ancien correspondant à Rome du quotidien La Croix. Quelle image principale retenez-vous de cette journée, Flore Pierson?
2: Alors moi, c'est une image où, paradoxalement, il n'y a pas le pape, puisque, en revanche, il y a l'ombre portée du pape. Moi, j'avoue avoir été très touchée par la conférence de presse que les victimes qui ont rencontré le pape ont donnée hier soir. C'était dans une petite salle, vraiment pas du tout grandiose par rapport à tout ce qu'on a pu voir le reste de la journée, mais leur émotion en arrivant, leur visage reflétait en fait cette rencontre. Et moi, je connais certaines de ces personnes en plus que j'ai déjà rencontrées, donc ça m'a énormément touchée.
1: Frédéric Mounier.
3: Bah écoutez, évidemment, on va revenir sur cette conférence de presse très très importante donnée par les personnes victimes. Moi, je voudrais insister aussi sur un événement qui a eu lieu en début de matinée et où il y a eu très peu d'images. C'était la rencontre entre le pape et les évêques de France, c'est la conférence épiscopale. Et là, il s'est passé des choses très importantes, c'est-à-dire que le pape leur a proposé une feuille de route pour les années à venir. Et donc, avec ce texte-là, avec ces mots-là, on sait sur quoi vont travailler les évêques. D'abord, ils vont continuer à s'exprimer. Le pape leur a dit, même si la parole de l'Église n'est pas toujours entendue, elle est attendue, même si elle n'est pas suivie, elle est nécessaire. Et puis, le pape a évoqué la laïcité, le pape a évoqué la jeunesse, l'éducation, le fléau des abus, l'évocation et l'unité au sein de l'Église. Voilà une feuille de route extrêmement précise.
1: Eh bien, vous m'aidez bien, Frédéric Mounier, parce que je vous propose donc, jusqu'à 7h30, Frédéric Mounier et Flore Pierson, de faire un petit peu de chronologie ensemble de ce qui s'est passé hier. Commençons donc avec ce discours face aux évêques, Frédéric Mounier. Quelque chose m'a interrogé. Est-ce que le pape n'a pas un peu remonté les bretelles de certains évêques à qui il pourrait reprocher une forme de tiédeur?
3: Oui, enfin, on peut toujours dire ça. Sur une centaine d'évêques, compte tenu de la grande diversité des évêques, il y a toujours des bretelles à remonter. Moi, ce que je retiens, c'est que sur la question du fléau des abus, pour reprendre le terme qu'il a utilisé, nous sommes très très loin, avec les propos du pape Léon, nous sommes très très loin de la tentation de tourner la page. Il a insisté pour leur dire, effectivement, vous avez fait du bon travail, mais il faut continuer dans l'écoute, dans la recherche de la vérité, de la justice, et de la réparation, il faut poursuivre, et c'est ce qu'on dit, les victimes également. Donc ça, c'est très important.
1: Et d'ailleurs, on a vu hier matin cette image très forte de Léon XIV face à cette photo prise par une personne victime d'abus sexuels. C'est une image qui vous a marqué, Flore Pierson?
2: Oui, évidemment, cette photo, on la connaît en plus, donc de voir le pape qu'on connaît très bien, les deux images très familières se rassembler, c'était très fort. C'est vrai que ces propos résonnent notamment avec des propos qui ont pu être tenus par le porte-parole de la Conférence des évêques de France, Pierre-Antoine Bozeau, vendredi matin, qui a dit qu'il pensait que la France, l'Église de France, était sortie de la systémie. C'est vrai que c'est des propos qui ont fait beaucoup réagir, parce que a priori, non. Mais on a eu récemment, encore cette semaine, une lettre ouverte des victimes de Marco Rupnik. Alors, c'est pas spécifique à la France, mais au Vatican, qui se plaignent, en fait, de la manière dont le procès avance sans qu'elle n'ait aucune information, sans que leur avocate n'ait aucune information. Donc, a priori, on n'est pas sorti de la systémie. Et le pape l'a rappelé devant les évêques et également devant les victimes. Et je crois qu'on va en reparler.
1: Et Frédéric Mounier, effectivement, puisqu'hier matin, sur cette antenne, nous étions avec Marie Dorin de Vaucresson, présidente sortante de l'INIR, cette instance de reconnaissance et de réparation, et elle disait justement que ces propos de Mgr Bozeau interrogeaient les victimes.
3: Oui, ça, c'est le moins qu'on puisse dire. C'est le moins qu'on puisse dire. Mais les propos de Mgr Bozo sont significatifs d'une partie du peuple des catholiques en France et d'une partie des évêques.
1: Et à ce titre, la réponse de Léon XIV est sans appel.
3: Voilà, elle est sans appel, elle est systémique, si j'ose dire. C'est-à-dire que le pape a manifesté une qualité d'écoute que les personnes victimes ont reconnue, et Dieu sait si les personnes victimes sont difficiles et exigeantes en matière d'écoute, donc ça c'est un point très très positif. Et ensuite, selon ce que nous ont dit les personnes victimes hier soir, eh bien, le pape a reconnu le caractère systémique, il a reconnu que la révélation des abus va se poursuivre, car les affaires, évidemment, vont continuer à sortir. Et puis, la question de la prévention est une question qui reste ouverte.
1: Et je vous propose d'écouter le témoignage de Jean-Marie Delbos pendant cette conférence de presse hier soir.
4: Quand j'ai vu le pape de près, j'arrivais pas à y croire. Il m'a pris avec les deux bras, j'ai jamais pensé que c'était le pape qui me tenait. Ça a été un moment extraordinaire. Je suis, depuis 65 ans que l'affaire m'est arrivée, vous imaginez, j'ai perdu la foi. Donc j'étais à la messe aujourd'hui pour la première fois depuis 60 ans. Faire le signe de croix, il fallait pas y m'attendre. Eh bien, je vous jure, quand il nous a réunis et qu'il a dit « je vais vous bénir », eh bien, j'ai fait le signe de la croix. Même moi, qui suis un incroyant notoire, ce gars-là, il m'a fait faire le signe de croix. Avec une nouvelle vision de ce qu'est l'Église.
1: Voilà le témoignage de Jean-Marie Delbos, victime de Bétarame. Il faut préciser que le pape a reçu d'abord individuellement chacune des sept victimes. En privé, il n'y avait que Mgr Gérard Lestang, l'évêque d'Amiens, le pape, pas de sécurité. Et puis, à la toute fin, eh bien, il y avait ces sept personnes victimes toutes ensemble avec le Saint-Père. Flore Pierson, vous êtes journaliste au 15 hebdomadaire La Vie. Les victimes se sont senties écoutées et Frédéric Mounier le disait, Dieu sait combien c'est difficile. Qu'est-ce qui a permis cette écoute ?
2: Elles en ont parlé en tout premier lieu, début de la conférence, unanimement, cette qualité d'écoute. On a senti que déjà le temps long qui avait été pris a été très important. Ça a été plus long que prévu en fait. Donc elles ont senti qu'il était capable de bousculer son agenda pour elles, parce que de leur donner une vraie présence.
1: Près de 2 heures.
2: Oui, en tout près de 2 heures, un quart d'heure avec chaque personne. Alors je crois que ce qui était prévu, c'était 3 minutes, quelque chose comme ça. Donc ça, voilà, c'est ce temps qu'il leur a accordé a été extrêmement apprécié. Et ensuite, dans sa présence, ils ont parlé d'un homme chaleureux avec une présence incroyable. Et en effet, cette espèce de chaleur et cette empathie qu'il a pu manifester a résonné pour certaines un peu en... ça a montré en fait la différence avec d'autres expériences, d'autres moments de réception où c'était plutôt la froideur et l'incompréhension qu'ils avaient expérimenté. On a entendu des personnes victimes dire qu'on avait d'abord mis en doute ce qui leur était arrivé. Et voilà, une espèce d'absence d'empathie. Mais est-ce que vous avez finalement vraiment souffert ? Et lui, il n'a pas du tout remis ça en question. Il a souffert avec elle.
1: Frédéric Mounier.
3: Oui, alors évidemment, sur cet épisode-là, comme sur les autres épisodes du voyage, je crois qu'il faut aller au-delà de l'émotion, c'est-à-dire que les personnes victimes hier soir n'ont pas été seulement frappées par l'émotion de la rencontre avec le pape, qui effectivement leur a permis de surmonter tant de froideur ou d'indifférence épiscopale, mais il y a au-delà de ça cette volonté exprimée par le pape de travailler structurellement, comme l'a rappelé l'une des personnes victimes. Cet homme est un mathématicien, un juriste. Et donc c'est un homme sérieux, c'est un homme organisé dans sa tête, et donc à partir de l'émotion, il va au-delà, il propose de reconnaître le caractère systémique et de travailler la prévention. Je pense que tout cela fait beaucoup beaucoup de bien aux personnes victimes aujourd'hui, et ça va un peu secouer aussi dans la conférence épiscopale.
1: Et pour conclure cette séquence sur les personnes victimes de violences et d'abus sexuels, Frédéric Mounier, hier on a entendu l'une d'entre elles sur cette antenne, il était autour de 8h, et elle avait des grandes attentes, elle disait « moi j'attends des gestes fort. Est-ce que vous pensez que les attentes des personnes victimes ont pu être au moins en partie... le pape a pu y répondre.
3: Oui, de la part du pape, oui. Maintenant, la question qui va se poser, comme toujours à Rome, c'est est-ce que l'administration va suivre ? Est-ce que les hommes de la curie vont s'aligner sur le monarque, sur le pontife romain ? Et est-ce que la curie aura les moyens de mener cette politique de prévention et de reconnaissance systémique ?
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1: Autre temps fort, c'était hier après-midi, ces propos du pape Léon XIV. Je vous propose de réécouter le Saint-Père.
0: Il est impossible de considérer comme normal de donner la mort. Ce qui est légal n'est pas nécessairement moral.
1: Flore Pierson, est-ce que vous vous attendiez à des mots aussi forts du Saint-Père ?
2: Ah, en fait, sur l'ensemble de la journée, j'ai trouvé que le pape était monté d'un ton, monté d'un cran. Que ce soit dans l'exigence spirituelle, il a beaucoup parlé de spiritualité, on sentait qu'il s'adressait à des assemblées plus homogènes sur le plan religieux qu'à Paris, par exemple, vendredi et samedi. Il a eu ses mots très forts face aux évêques, pour les mettre face à leurs responsabilités. Et là, même son ton, en fait, il a parlé avec une... Il avait presque l'air énervé. Ce qui est étonnant venant de cet homme très doux par ailleurs. Donc c'est vrai que c'était de toute façon marquant, enfin son ton était de toute façon marquant. Après sur le contenu de ce qu'il a dit, il était absolument dans son rôle de donner un regard moral sur quelque chose. Il a pas remis en cause la loi en elle-même, mais il a posé son regard moral. Et c'est une histoire qui est très ancienne. C'est l'histoire déjà d'Antigone qui enterre son frère malgré la loi. C'est très ancien. Je dirais pas qu'il a appelé à la désobéissance civile, mais il a en effet posé quelque chose de très important.
1: Frédéric Mounier, entre ce légal et ce moral, alors on a vu beaucoup de réactions dans le milieu politique, évidemment. Quel est votre regard là-dessus ? A-t-il été au-delà de son rôle ?
3: Non, pas du tout. Il a été absolument dans son rôle. C'est ça qu'on attend du pape. Et même, moi, j'ai trouvé des accents presque de Jean-Paul II dans la façon d'appuyer ses mots. Cet homme n'a pas du tout un accent américain. Il avait presque hier soir un accent polonais. Il y a quelque chose de très vigoureux, de très fort.
1: Et alors même qu'on avait vu un pape plutôt doux la veille et l'avant-veille, qui disait très calmement les choses. Et c'est vrai que dans cette séquence, on sent que c'était peut-être un des messages forts qui était venu donner en France, en fait.
3: Oui, mais c'est... Il faut aussi se souvenir qu'il s'exprimait face aux malades et face aux hospitaliers. C'est-à-dire qu'il avait devant lui toutes ses carrioles bleues, il avait devant lui toutes les souffrances du monde, il avait devant lui toutes les faiblesses et les vulnérabilités du monde, et c'est là qu'il a choisi d'envoyer son message de soutien à la vulnérabilité. Je pense qu'un certain nombre de nos élus de gauche devraient se souvenir de cette fraternité avec les plus pauvres, les plus fragiles et les plus humbles et les invisibles.
1: Et d'ailleurs, le plus marquant peut-être dans ce discours, c'est effectivement peut-être pas le fond, ça on s'y attendait, en fait il n'y a aucune surprise dans les propos du pape. Ce qui est marquant, Flore Pierson, c'est peut-être aussi les réactions qu'on a entendues, les applaudissements extrêmement nourris des personnes malades qui étaient face au pape au moment où il a prononcé ce discours.
2: Oui, je trouve qu'on a aussi senti un soulagement en fait de la part de ces personnes qu'on leur parle de cette manière. Je pense que ça a été les débats autour de la loi sur la fin de vie ont été souvent très douloureux à vivre pour ces personnes. On a peut-être ouvert les vannes de débats intérieurs qui n'étaient pas possibles avant avec cette loi. Et j'ai senti, en tout cas, dans ces réactions, une espèce de soulagement, oui, de joie profonde de s'entendre dire, de s'entendre rappeler leur dignité inaliénable. Et voilà, et ça fait aussi écho à la rencontre avec les victimes. Le pape, il se met à leur place, il est avec eux et il les restaure, en fait, dans leur dignité.
1: Frédéric Mounier, Lourdes, c'est le lieu de la fragilité par excellence, de l'écoute des fragilités. Le Saint-Père a bien compris ce qui se passait à Lourdes. Il y avait été à deux reprises quand il avait 18 ans, quand il avait à peine une trentaine d'années. 50 ans plus tard, il a toujours bien en tête le message de Lourdes.
3: Absolument, et ce message de Lourdes est adressé à la République française. C'est-à-dire que la liberté figure parmi les points essentiels de notre devise. Eh bien, quelle est la liberté que nous souhaitons promouvoir ? S'agit-il d'une liberté exclusivement individuelle, c'est-à-dire la liberté de se donner la mort, ou est-ce qu'il s'agit d'une liberté qui engage les entourages, qui engage la famille, qui engage les médecins, qui engage les entourages amicaux ? Nous ne sommes pas seuls au monde, c'est ça que le pape a voulu dire aujourd'hui, et c'est ça qu'un certain nombre d'hommes politiques français pourraient se rappeler. L'individu n'est pas seul à décider de lui-même, il engage aussi les autres.
1: Liberté, égalité certes, mais aussi fraternité. Le message de Lourdes, c'est aussi la fraternité, Flore Pierson.
2: Oui, exactement, et on l'a vu aussi, je trouve, dans les images. Il y avait une espèce de chaleur et de détente, voilà, comme c'était aussi un peu moins énorme que la veille à Paris. Je trouve qu'on a senti, cette vie. Il a dit, nous sommes une seule famille, un seul cœur, et je pense qu'il l'avait prévu, mais c'était aussi ressenti très fortement sur le moment, cette fraternité. Il a d'ailleurs parlé aussi des familles aux évêques, ce qui était nouveau, je crois, dans son voyage. Donc, il a aussi voulu mettre l'accent sur cette vie fraternelle vécue au début dans les familles, et puis ensuite, ça doit s'étendre à toute la société.
1: Il en avait parlé une seule fois, des familles, et très rapidement, à toute fin de l'homélie, effectivement, place de la Concorde. Dernière image de ce voyage à Lourdes, de cette séquence à Lourdes, c'était cette procession des flambeaux. Alors, qui est allé à Lourdes sait que c'est un moment extrêmement fort, extrêmement puissant, avec quelque chose qui se passe, et d'ailleurs les témoignages qu'on entendait tout à l'heure dans le journal de Clara Bévilacqua faisaient état de ces moments très très puissants. Frédéric Mounier, c'était une séquence spirituelle lourde. On a parlé des sujets politiques avec la fin de vie, avec les violences d'abus sexuels, mais il y avait quand même ce caractère extrêmement spirituel du message de Léon XIV à Lourdes.
3: Oui, mais c'est tout le caractère hybride et naturellement hybride de cette visite, qui est une visite pastorale, qui est certes une visite spirituelle, mais c'est aussi une visite très très politique, et je pense que ce pape a merveilleusement joué sur ce clavier pour faire entendre une sorte de polyphonie du message de l'Évangile.
1: Frédéric Mounier, vous avez suivi énormément de voyages pontificaux.
3: C'est absolument.
1: Le premier de Léon XIV. Quel regard vous portez avec le recul qu'on a? On n'est qu'au troisième, au matin du quatrième jour, j'allais dire.
3: Et tout n'est pas fini.
1: Et tout n'est pas fini, mais par rapport à ceux que vous avez suivis pour Benoît XVI, il y a eu ceux de François aussi. Comment vous situez Léon XIV?
3: Eh bien, c'est une exacte synthèse de ses prédécesseurs. Sur le fond et sur la forme, on assiste à une sorte de, je reprends ce mot, hybride, on assiste à une sorte d'assemblage très fin entre le message fondamental de l'Église et ce que chacun de ces hommes en tant qu'homme peut écouter du monde tel qu'il est et peut dire au monde tel qu'il est. Je pense que c'est une merveille d'adaptation.
1: Flore Pierson, dans la façon d'être du pape depuis qu'il est arrivé, quel regard portez-vous?
2: Je dirais qu'il est lui-même. Moi, j'avais travaillé avant pour La Vie sur un article sur sa personnalité, son rapport à la France, son histoire. Et j'ai été frappée par la cohérence en fait, des témoignages des gens qui l'ont connu depuis sa jeunesse jusqu'à aujourd'hui. Mmh. Même quand il était préfet du dicaster pour les évêques, son coiffeur témoigne à Rome qu'il était d'une grande simplicité, qu'il n'avait aucune idée en fait, de l'importance du poste qu'il occupait. Donc c'est à la fois la douceur, la gentillesse et l'envie d'être avec les gens, de faire la fête même. Et en même temps, cette détermination et ce sérieux, et c'est aussi rappelé notamment par les personnes victimes, il avait travaillé, il connaissait leurs histoires, et qui permet d'avancer en étant décidé sur les actions à entreprendre. Et je pense qu'on a tous senti cette douceur et cette fermeté pendant ces quelques jours, et qu'on a l'impression de mieux le connaître, nous les Français, maintenant.
1: C'est vrai qu'on le connaît mieux, on est aussi parfois surpris par son attitude, puisque pendant 48 heures, les médias du monde entier, et de France en particulier, ont dit tout le bien qu'ils pensaient, et puis ils ont semblé surpris hier par le discours sur la fin de vie, alors qu'il n'y avait aucune surprise. Comment vous analysez ça, Flore Pierson?
2: Je pense que ce n'est pas nouveau que quand les papes parlent de fraternité, d'accueil des personnes migrantes, etc., il y a des choses qui passent plus facilement. Mais quand le discours d'accueil de la fragilité s'étend aux questions bioéthiques, par exemple, là, c'est beaucoup moins audible pour nos sociétés contemporaines, occidentales. J'étais sur un plateau de télévision hier où, en effet, ils ont également fait le distinguo a été fait, en fait, entre ces positions. On a presque dit qu'ils s'étaient trompés, en fait, qu'ils n'avaient pas bien compris. Ouais. C'était marrant, enfin, je veux dire, j'ai l'impression qu'il y a une incapacité à recevoir cette cohérence.
1: Frédéric Mounier.
3: Absolument, mais en fait, c'est la même chose. C'est-à-dire que l'accueil des migrants, c'est aussi l'accueil du plus pauvre, c'est aussi l'accueil du malade, et c'est le respect de la vie du début jusqu'à la fin. C'est la même chose, c'est cette cohérence-là que le pape Léon XIV n'a cessé de marteler tout au long de son parcours en France.
1: Avec douceur et fermeté, Léon XIV vient proposer à la France sa vision de l'homme, sa vision de sa dignité humaine inaliénable. Merci beaucoup, Flore Pierson, journaliste au 15 hebdomadaire La Vie. Frédéric Mounier, je rappelle que vous êtes l'ancien correspondant à Rome du quotidien La Croix. Vous avez été journaliste au sein du groupe Bayard et vous êtes animateur sur RCF Notre-Dame.
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1: 7h29, la météo avec vous Clara Bévilacqua.
2: Et le temps se dégrade un petit peu dans une large moitié nord du pays. Le ciel sera très couvert aujourd'hui, notamment à Metz où le pape Léon XIV est attendu aujourd'hui, mais pas de pluie annoncée pour la journée, alors que des averses sont prévues localement des pays de la Loire-Haute-France en passant par la Normandie. Et il va faire chaud aujourd'hui, on attend notamment 28 degrés à Metz et à Marseille.
1: Restez avec nous Clara, tout de suite les informations.
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1: Il est 7h30, Axel Ramponi nous a rejoint. Bonjour Axel.
9: Bonjour Pierre-Hugues.
1: Il me semble que vous étiez au Stade de France.
9: Et j'y étais.
1: Oh là là, vous allez nous raconter tout ça dans quelques instants. Mais d'abord, les informations avec vous, Clara Bévilacqua. Après Lourdes, Saint-Denis et Paris, le pape Léon XIV va maintenant passer la journée à Metz.
2: Et oui, il doit atterrir à l'aéroport aux alentours de 9h et la ville est déjà prête pour l'accueillir. Le décollage est imminent. Étienne Pépin, vous suivez chacun des déplacements du pape pour RCF Notre-Dame. Vous êtes à bord de l'avion, le décollage est prévu pour dans 10 minutes top chrono. Alors quel est le programme de Léon XIV une fois arrivé à Metz ?
10: Dernière étape, Clara, de ce voyage apostolique du pape Léon XIV en France. Après Paris et Lourdes, aujourd'hui Metz pour une étape européenne. La journée va commencer par une prière interreligieuse suivie d'une rencontre avec les chefs d'État et représentants des 27 pays européens. On attend de la part de Léon XIV un discours sur la paix. Cet après-midi, le pape célébrera la messe dans la cathédrale Saint-Étienne avant le vol retour pour Rome, au cours duquel aura lieu la traditionnelle conférence de presse. Plusieurs sujets au menu. D'abord la question des abus sexuels dans l'Église. Le pape Léon XIV a rencontré quelques victimes hier. Il a reconnu l'aspect systémique de cette crise au sein de l'Église catholique. Autre sujet, la laïcité, un concept que le pape Léon XIV a découvert à l'occasion de son voyage apostolique, le 5e, en France.
2: Merci beaucoup Étienne Pépin. On se donne donc rendez-vous à 9h. Hein. C'est à ce moment que vous devriez atterrir avec le pape Léon XIV pour cette 4e et dernière journée à Metz.
1: Une dernière journée qui vient d'en conclure les nombreux temps forts à Lourdes.
2: Mais oui, ce qui est légal n'est pas nécessairement moral. C'est la déclaration du pape Léon XIV hier. Il vise là directement le texte créant un droit à l'aide à mourir, définitivement adopté en juillet dernier par le Parlement français. Un discours dans lequel un médecin a pris la parole. Un témoignage qui a d'ailleurs fait pleurer le pape. Témoignage du docteur Alain Batty, médecin généraliste à Lavaur et hospitalier depuis plus de 30 ans. Il a pu interpeller le Saint-Père sur ce qui se vit actuellement en France et il nous partage la réponse du pape Léon XIV.
11: Ferme, clair, il nous indique une voie qui est celle de la responsabilité de la vie humaine. Lourdes, par le message que Bernadette a reçu de la Vierge Marie, elle nous apprend le chemin de conversion reçue et bien évidemment l'accompagnement des plus pauvres. Lourdes, c'est quand même la ville du monde à l'endroit, c'est-à-dire que les personnes les plus fragiles sont mises en première place, ce qui n'est pas le cas de notre société. Et donc Lourdes nous réapprend à vivre en fait, et en particulier à nous les soignants. Ça s'est peut-être vu au moment de la fin de mon discours. Il a été particulièrement touché par mes derniers mots, qui sont bien évidemment les mots de mon serment d'Hippocrate que j'ai prononcé il y a 40 ans.
2: Et le médecin Alain Batty au micro RCF Notre-Dame de Pauline de Torsiac.
1: Et on continue d'en parler ce matin. Ce qui est légal n'est pas forcément moral avec Erwan Lemorédec. Bonjour.
12: Bonjour Pierre-Hugues.
1: Vous êtes avocat et bénévole dans un service de soins palliatifs. Vous avez largement combattu la légalisation du suicide assisté et de l'euthanasie en France. Comment avez-vous reçu ce qu'a dit hier le pape Léon ?
12: Je vous dirais que je l'ai reçu avec beaucoup d'émotion, sans grande surprise, mais avec un peu de soulagement, parce que j'attendais ces mots et il n'aurait pas été imaginable que l'on passe à autre chose à peine un mois après la décision du Conseil constitutionnel et deux mois après la légalisation. Oui. J'ai trouvé qu'il avait une voix d'une clarté, d'une fermeté qui montrait que ça n'était pas une construction intellectuelle, mais que ça partait du plus profond de ses convictions et du plus profond des nôtres.
1: Et Juan Lemorédec, on avait le sentiment que c'était un des messages forts pour lequel il avait fait le choix de venir en France. Est-ce que vous avez eu cette impression ?
12: J'ai le sentiment qu'il y a eu un grand nombre de messages forts, mais pour la première fois, là, j'ai entendu sa voix vibrer. Certains disent de colère, disons au moins de détermination, de volonté de montrer sa clarté et qui puise à l'amour des autres. Hein. C'est pas juste, voilà, c'est pas juste de la colère, c'est de l'amour. C'est l'amour qui fait réagir comme ça. Et effectivement, je pense que il a senti que la France avait besoin d'être réveillée aussi dans ses vocations, mais réveillée aussi dans l'accueil de la vie, dans l'accueil de l'autre, et puis dans la fermeté, dans la détermination qu'il va falloir avoir à partir de maintenant face à cette loi, parce que tous ceux qui l'ont entendu en France et ailleurs dans le monde savent que cette loi n'est pas morale.
1: En un mot, l'avez-vous trouvé plus ferme que ne l'avaient pu être les évêques qui avaient pointé une menace pour le pacte social ?
12: Je pense que le pape n'a pas d'inquiétude sur les rapports avec les autorités civiles françaises et que cette parole, on parle souvent de parole prophétique, il a employé un ton là qui était sans concession, parce qu'on ne peut pas transiger là-dessus. Mmh. On ne peut pas transiger effectivement avec l'évangile, avec le respect de la vie, le respect des plus souffrants, des plus malades, et des plus isolés et des plus précaires, et dont certains étaient autour de lui hier à Lourdes.
1: Merci beaucoup d'avoir été avec nous ce matin. Erwan Lemoredec, je rappelle que vous êtes avocat et bénévole dans un service de soins palliatifs, et vous avez notamment publié Fin de vie en République, c'est aux éditions du Cerf. Et ce discours fort de Léon XIV, Clara, a été prononcé depuis l'accueil Notre-Dame de Lourdes.
2: Exactement, le pape a rencontré des hospitaliers et 500 malades, parmi eux Clémence, 31 ans, atteinte d'un cancer incurable et particulièrement touchée donc par le message du Saint-Père.
9: Là, à nouveau de l'entendre et puis d'être tout proche comme ça du pape, j'en ai même les larmes aux yeux, alors que ça fait 3 jours que je le vois. Mais c'était quand même quelque chose de pouvoir voir ce soin tout particulier pour ces corps, ces âmes qui sont éprouvées, mais en même temps si proches du Seigneur. Et moi, c'est cette proximité qui m'a touchée, les mots, des témoignages de l'évêque et puis bien sûr du pape qui a été à la fois très encourageant, très doux, et à la fois il n'a pas mâché ses mots sur aussi la question de la dignité, du soin qu'il y a à faire aux malades jusqu'à la fin de sa vie. Ce qui est légal n'est pas forcément moral, voilà.
2: Le témoignage donc de Clémence après sa rencontre avec le Saint-Père. La troisième journée du voyage en France du pape Léon XIV a également été marquée par la question des violences et abus sexuels dans l'Église. On a senti un pape authentiquement à l'écoute. Les victimes de violences sexuelles se sont dites rassurées après leur rencontre avec Léon XIV. C'était hier après-midi à Lourdes. Le Saint-Père en a rencontré 7 victimes, 4 hommes et 3 femmes reçues individuellement. Il a écouté leur histoire et leurs propositions pour que cela ne se reproduise pas. Le souverain pontife les a ensuite réunis pour les remercier de leurs témoignages douloureux, et parmi eux, Jérôme Guillet.
13: Ce qui a pu être très fort, c'est qu'il se sent concerné. Ça, c'est une évidence, on le sent concerné tout de suite sur le sujet. On sent aussi qu'il connaît très bien le sujet, mais on sent aussi combien notre histoire le touchait. Moi, je revois son... Je dirais presque que le pape Léon parle plus par justement son non-verbal que par ses mots. À lui, alors il a été quand même très bavard, hein, mais déjà il avait un non-verbal qui encourageait la parole, vraiment une présence, un regard à la fois doux, bienveillant, empathique, et à la fois aussi, on le sentait touché. Je pense qu'effectivement, il est reparti avec nos vies, il est reparti avec nos idées, il est reparti avec notre vécu aussi, tout ce qu'on en fait. On ne peut que souhaiter, on reste évidemment lucide, mais je pense qu'on l'a vu de manière très positive, que ça va aussi aider à changer les choses. Et en tout cas, c'est ce qu'on va attendre de lui.
2: Un témoignage d'une des 7 victimes, donc Jérôme Guillet au micro RCF, Notre-Dame d'Aubery Métro. Un temps fort hier à Lourdes, c'était également la messe à la Prairie avec 150 000 fidèles. Avant de présider cette messe, le pape Léon XIV a livré aux évêques français un discours énergique, direct, sans ambiguïté sur les grands sujets qui traversent aujourd'hui l'Église en France. Abus sexuels, vocation, école catholique, afflux de catéchumènes. Léon XIV les a appelés à être audacieux, nous dit le cardinal Bustillo, l'évêque d'Ajaccio.
14: Le pape vient pour encourager et pour secouer les consciences. Parce que parfois, effectivement, il y a eu des moments douloureux, difficiles, compliqués. Et on pourrait être tenté par la fatigue. Justement, il nous dit, mais nous sommes des fils de la résurrection, nous sommes porteurs de la bonne nouvelle, donc il faut

0: également son entrée, mais la droite et le centre restent majoritaires.
1: Merci beaucoup. Clara Bévilacqua, toujours au cœur de cette matinale spéciale consacrée à la venue en France du pape Léon XIV. Et dans quelques instants, nous serons avec Mgr Antoine Hérouard, l'archevêque de Dijon, vice-président de la commission épiscopale des évêques européens. Mais d'abord, le lundi, c'est Ramponi. Bonjour Axel Ramponi.
2: Bonjour Pierre-Hugues, bonjour à tous.
1: Alors Axel, aujourd'hui, vous êtes venu avec votre plus beau t-shirt, ceux qui nous suivent sur rcfnotre-dame.fr pourront le voir, nous parler de votre rêve d'enfant.
2: Oui Pierre-Hugues, j'ai toujours rêvé d'être pape.
1: C'est vrai.
2: Petit déjà, je chantais « J'aurais voulu être un pape pour pouvoir porter une mitre ». Oui, j'étais ténor dans la chorale au Stade de France. Et finalement, après la visite à Paris de Léon XIV, bah, pas du tout envie d'être pape.
1: Hein. Ah bon, pourquoi ?
2: Bah, attendez, vous avez suivi le programme du pape Pierre-Hugues ?
1: Ah bah oui.
2: Un vendredi, arrivé 10h à Orly, 11h à l'Élysée, UNESCO à 15h, 16h, déambulation dans Paris, 17h, vêpres à Notre-Dame, puis de France jusqu'à 23h et on fait quand la sieste? Non, le pape a 70 ans. À 70 ans, mon rêve, c'est d'avoir le choix entre golf et rien. Normalement, à 70 ans, on ne devrait rien faire. Rien le matin, rien l'après-midi, soupe à 19h quand même, hein, on n'est pas sénile, tisane, pipi, les dents et au lit à 20h. Alors quand on arrive en pape, tout le monde hurle sur les trottoirs. Et c'est bien ça le problème, impossible de souffler quand on est pape. Quand a-t-on le temps de scroller sur TikTok pour revoir les images du Stade de France? Hein, je vous pose la question, sérieusement, quand répond-on à ces WhatsApp? On ne peut pas se dire « Oh, et si j'allais me faire une petite pétanque ?» Bah non, tu es pape, là tu as rendez-vous avec des religieuses de vie contemplative. Alors vous avez vu en pape aussi le nombre de paluches qu'il faut serrer? Non, devoir parler à tous ces inconnus, devoir toujours acquiescer, être content. Moi, je ne peux m'empêcher de croire que dans la tête d'un pape, quand Marie-Cécile du 92 vient te demander de prier pour son groupe de couture spirituelle, il y a une partie de toi qui est en tempête émotionnelle. Voilà. T'as juste envie de dire non, Marie-Cécile, c'est pas parce que je suis pape que je m'intéresse à la couture. Voilà. Et les gosses qu'on vous tend pour les bénir? Tu es devenu prêtre justement pour ne pas avoir d'enfants et être tranquille. Et là, tu deviens pape, on te refile tous les mini Pierre-Hugues du pays. Non, c'est trop dur, pape. Vraiment, le pape l'a dit lui-même d'ailleurs pendant la veillée. Il a dit « Il y a beaucoup de discours ici, provoquant le rire de la foule ». Mais riez, riez. Mais vous avez déjà lu dans votre LV3 un texte de 15 minutes sur l'espoir en l'humanité? Non, Pierre-Hugues. Et je le sais, car vous n'avez pas pris l'option latin dans votre collège à Brest.
1: Et si en plus, Axel?
2: Oh, je suis mal renseigné, alors. En parallèle du programme, en tant que pape, tu dois manager tous tes N-1 que tu ne vois qu'une fois tous les X années. Oui. Même dans la plus belle start-up française, il n'y a pas autant de télétravail. Et pendant ce temps-là, ton N+1, lui, il regarde l'événement tranquille depuis France 2 Ciel. Voilà. Vous imaginez le niveau d'autonomie qu'il faut? Même les feedbacks, il faut les discerner.
1: En tout cas, on peut dire que le voyage du pape Léon en France, c'est une réussite, Axel.
2: Ah oui, Pierre-Hugues, jamais être catho n'a été aussi stylé. Jamais être catho n'a été autant un atout de charme. Voilà, j'imagine ce matin Louis Gonzague retrouver Sibylle dans leur classe de terminale au lycée Saint-Jean de Passy. T'étais à la veillée au Stade de France? Oui, j'y étais, j'étais basse dans la chorale. Oh waouh, j'aime trop LG quand t'es catholique comme ça. Alors le papaton touche à sa fin et ouvre de nouvelles perspectives, hein, sur de beaux sujets à couvrir. On a entendu les sénatoriales, la loi sur la fin de vie, n'est-ce pas Erwan Lemoredec, youpi. La campagne présidentielle de 2027 et ses 30 candidats proclamés, youpi. Non, s'il vous plaît, revenez vite, pape Léon XIV.
1: Merci beaucoup Axel Ramponi, que l'on retrouve dans son spectacle Pauvre Riche le 8 octobre prochain à Paris au Solo Théâtre, avant de repartir en tournée dans toute la France. Axel, vous gardez un bon souvenir de votre veillée au Stade de France.
2: Incroyable. Léon.
1: Léon.
2: Léon.
1: Allez, on continue cette matinale spéciale.
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1: 7h43, Étienne Pépin, vous recevez Mgr Antoine Hérouard, archevêque de Dijon et président de la Mutuelle Saint-Christophe, premier vice-président de la Commission des épiscopats de l'Union européenne.
4: Mgr Antoine Hérouard, bonjour.
5: Bonjour.
4: Merci d'être avec nous sur RCF Notre-Dame pour cet entretien exceptionnel à l'occasion de la visite du pape Léon en France et pour cette étape européenne toute particulière à Metz. Metz qui a été choisie car c'est une ville martyre des guerres du XXe siècle, symbole de la réconciliation. Léon XIV a choisi cette ville comme un témoignage pour la paix aujourd'hui.
5: La paix, c'est un thème qui est extrêmement important pour le pape Léon depuis le premier jour, hein, sauf qu'il a exprimé. Et il l'a redit encore ce matin à la fin de la messe en demandant à la prière de l'Angélus que tous les chrétiens prient le chapelet pendant le mois d'octobre pour la paix. Donc, c'était

0: Injonction de la paix. Et le pape est aussi très intéressé et très concerné par le rôle de l'Europe. Et en fait, je pense que ce qu'il va rappeler, c'est un peu les fondements finalement de la construction européenne. Pourquoi est-ce que l'Église, depuis les papes successifs, s'est engagée pour la construction européenne, non pas pour des questions purement économiques, mais comme le symbole même de cette réconciliation, déjà entre la France et l'Allemagne. Alors peut-être que pour les jeunes générations aujourd'hui, c'est quelque chose qui est moins évident, mais quand on y regarde un peu plus près, voilà, deux nations qui se sont fait la guerre pendant 70 ans, trois guerres, avec des millions de morts et des destructions énormes, et qui ont été capables de mettre en commun une part de leur destin. Ça veut pas dire qu'on est d'accord sur tout, mais ça veut dire que on en va dans le même sens.
1: Mais que peut l'Église, à travers son message, à travers sa vie de prière, sa vie spirituelle, que peut faire l'Église dans ce contexte? C'est pas une force diplomatique agissante comme d'autres pays qui pourraient bénéficier d'une armée, par exemple.
0: Bon, on n'utilise pas la force. On utilise la force de la prière, peut-être. Et donc là, quand le pape nous invite à prier pour la paix et pour l'unité, ben ça veut dire quelque chose. Et puis, d'autre part, je pense que c'est aussi un appel fort pour que les chrétiens s'investissent sur ces questions-là. Et que on sait que le pape est très sensible à ce qu'on appelle l'enseignement social de l'Église. Hein, et c'est le choix même de son nom, Léon XIV, en référence à son prédécesseur, Léon XIII. Ces thématiques-là, elles sont portées par le pape, et donc il invite les chrétiens à s'engager pour la paix, à s'engager pour l'Europe, à s'engager pour que l'Europe affirme davantage son âme.
1: Est-ce que ça a plus de poids en s'adressant justement aux 27 chefs d'État? Ils ne seront peut-être pas tous les 27,
0: non,
1: mais
0: 27
1: ils seront sans doute représentés. Est-ce que le fait de parler à tous en même temps, est-ce que ça porte davantage le message que veut transmettre le pape Léon XIV?
0: Alors, je pense que le pape, il n'a pas voulu faire quelque chose d'institutionnel. Sinon, il aurait été sans doute à Strasbourg, au Parlement européen ou au Conseil de l'Europe. Mais il a voulu aussi que les chrétiens puissent porter ce message et en être témoins auprès de leurs élus. Et puis, parmi les élus, ben, il y a un certain nombre de chrétiens, ou de gens en tout cas qui font référence aux valeurs chrétiennes et qui doivent aussi finalement être porteurs de cela. Et dans les décisions qu'ils prennent, dans les orientations, dans les directives qui sont votées, dans le cheminement qui est donné à l'Europe, il y a une certaine direction peut-être à prendre.
1: Est-ce que vous pensez aussi qu'il y a là un signal pour restaurer le multilatéralisme qui vit actuellement des heures un peu douloureuses avec le retour des empires extrêmement forts comme les États-Unis, la Russie, la Chine? Est-ce que le multilatéralisme là peut jouer un rôle, et c'est là-dessus peut-être que peut appuyer Léon XIV?
0: Alors, il pense que l'Europe a un rôle particulier à jouer hein, dans ce contexte géopolitique international qui est très difficile, avec le retour des empires et puis du chacun pour soi. Et le fait que le multilatéralisme est plus difficile. Je peux vous raconter une petite anecdote qui montre la première fois que nous avons rencontré le pape comme présidence de la Comécé, c'était 15 jours après son élection. Il nous a dit, écoutez, moi, je suis pas européen, j'ai américain, comme on sait, du Nord et du Sud, à la fois. Et donc, j'ai besoin aussi de comprendre qu'est-ce que c'est que l'Europe et comment est-ce que l'Église a un rôle aussi à jouer, puisque on sait que dans les institutions européennes, on n'est pas dans le cadre strict de la laïcité française, mais que les Églises peuvent aussi exprimer leurs opinions et encourager un certain nombre de mouvements. Donc, ce que je pense, c'est que le pape, il veut aussi que l'Europe soit plus visible de l'extérieur. Je pense que les citoyens européens se rendent pas compte à quel point l'Europe aujourd'hui est attendue et regardée en dehors du continent. Alors, on peut critiquer l'Europe sur plein de choses, mais il y a le fait aussi que nous sommes porteurs d'un certain nombre de valeurs, de convictions qui ont construit l'Europe, qui sont, par exemple, exprimées dans le préambule des traités, et qui sont attendus ailleurs de par le monde. Je pense que des continents comme l'Amérique du Sud, au moins une bonne partie de l'Afrique, je pense plutôt d'ailleurs à l'Afrique anglophone, et puis je pense aussi à l'Asie du Sud-Est, aujourd'hui, quand ils voient, ils n'ont pas tellement envie d'aller du côté des États-Unis dans l'incertitude, ils ne veulent pas aller avec la Russie, ils ne veulent pas aller avec la Chine, et donc ils regardent vers l'Europe.
1: Alors, un message important est attendu de la part du pape Léon XIV pour l'Europe, pour la paix. Ce qui me frappe dans l'agenda, dans le programme, le planning de la journée de ce lundi, c'est qu'elle démarre par une prière interreligieuse. Est-ce qu'il y a un lien avec l'Europe, la paix aussi là ?
0: Ça a du sens parce qu'on voit bien d'abord que l'Europe, il y a déjà toute une part qui est concernée par l'œcuménisme. Hein. Donc ça, c'est vrai déjà au niveau des chrétiens. Et ensuite, on sait aussi que notre continent, ben, il est habité par une minorité juive qui est souvent aussi en difficulté. Et puis, la présence aussi de nombreux musulmans qui ont parfois du mal à trouver leur place. Donc cette prière interreligieuse, je pense qu'elle a toute sa place avant le grand discours qu'il va prononcer sur l'Europe.
1: C'est une journée aux couleurs résolument européennes et pour la paix qui démarre à Metz ce lundi. Une journée à suivre en direct sur RCF Notre-Dame. Merci infiniment, Monseigneur Antoine Herouard, d'avoir été notre invité ce matin sur RCF Notre-Dame. Je rappelle que vous êtes archevêque de Dijon et vice-président de la COMECE, cet organe des évêques européens qui travaillent ensemble main dans la main avec l'Union européenne. Je rappelle que cet entretien a été enregistré à Lourdes, à la veille de cette journée européenne du voyage apostolique du pape Léon XIV en France. Merci beaucoup.
0: Merci à vous.
2: Et merci à vous, Étienne Pépin. Étienne Pépin, le directeur de la rédaction d'RCF Notre-Dame, qui se trouve en ce moment même dans l'avion avec le Saint-Père, direction Metz. On le retrouvera en direct dans le journal de 9h. « 7h50 sur RCF Notre-Dame, nous écoutons l'évangile de Saint-Luc au 9e chapitre. Les disciples du Christ veulent savoir qui est le plus grand et Jésus, lui, nous invite à l'humilité. Une attitude inspirante, magnifiquement incarnée sans doute par Léon XIV depuis le début de son voyage en France. Et tout au long de cette semaine, le père Xavier Lepin nous accompagne pour le commentaire de l'évangile. »
3: En ce temps-là, une discussion survint entre les disciples pour savoir qui parmi eux était le plus grand. Mais Jésus, sachant quelle discussion occupait leur cœur, prit un enfant, le plaça à côté de lui et leur dit « Celui qui accueille en mon nom cet enfant, il m'accueille, moi. Et celui qui m'accueille, accueille celui qui m'a envoyé. En effet, le plus petit d'entre vous tous, c'est celui-là qui est grand. » Jean, l'un des 12, dit à Jésus, « Maître, nous avons vu quelqu'un expulser des démons en ton nom. Nous l'en avons empêché, car il ne marche pas à ta suite avec nous. » Jésus lui répondit, « Ne l'en empêchez pas. Qui n'est pas contre vous est pour vous. »

Jésus vient d'annoncer sa passion. On aurait pu s'attendre à ce que les disciples soient bouleversés de découvrir que leur maître va mourir. Eh bien non. Ils sont dans des espérances futiles sur les avantages qu'ils tireront d'être disciples. Qui est le plus grand ? Oh, ne jugeons pas trop vite l'attitude des disciples. Bien sûr, nous ne posons jamais cette question avec autant de clarté, aussi nettement et tranché. Pourtant, nous éprouvons facilement un manque de paix, voire de tristesse, quand nous ne nous sentons pas reconnus, appréciés ou remerciés. Ainsi pouvons-nous entrer et succomber aux trois tentations anthropologiques : le pouvoir, l'avoir et le paraître. Ces trois tentations intrinsèques au genre humain, Jésus en a été victorieux. Poussé par l'Esprit, Jésus fut conduit au désert pour y être tenté. Il y a peut-être une indication pour nous de se laisser pousser par l'Esprit afin de traverser le désert de ces tentations et à la suite du Christ en être victorieux. Aujourd'hui, Jésus nous donne un signe. Il place un enfant près de lui. Voilà. La place d'honneur auprès de Jésus n'est pas réservée aux plus brillants, aux plus intelligents, aux plus talentueux ou aux plus galonnés. Elle revient aux petits, à ceux qui se mettent au service des plus faibles, des plus démunis, des plus méprisés. Aux yeux de Jésus, le monde est inversé. C'est le plus petit qui est le plus grand. Oh, on est tous le petit de quelqu'un et le grand d'un autre. Régner, ce n'est pas dominer, mais servir. Être petit comme cela, c'est atteindre la seule vraie grandeur, celle à laquelle le Christ nous appelle.

Notre Père qui es aux cieux, que ton nom soit sanctifié, que ton règne vienne, que ta volonté soit faite sur la terre comme au ciel. Donne-nous aujourd'hui notre pain de ce jour. Pardonne-nous nos offenses, comme nous pardonnons aussi à ceux qui nous ont offensés. Et ne nous laisse pas entrer en tentation, mais délivre-nous du mal. Car c'est à toi qu'appartiennent le règne, la puissance et la gloire pour les siècles des siècles. Amen.

0: Vous serez vraiment grand, la communauté du Chemin Neuf, ce matin, pour notre temps de prière. Et nous sommes aujourd'hui le lundi 28 septembre, au cœur de ce voyage du pape Léon XIV en France. Mais on garde nos rendez-vous habituels, la prière du matin et le saint du jour. Avec vous, Omblin Poncignon. Omblin, nous fêtons aujourd'hui les Venceslas, prénom d'origine slave qui signifie « couronne de gloire ».
1: Et oui, au cœur de Prague, la statue équestre de Saint Venceslas, duc de Bohême au Xe siècle, rappelle aux Tchèques leur saint patron. Le jeune Venceslas est élevé par une sainte femme, sa grand-mère paternelle, sainte Ludmilla. Son père décède quand il a 13 ans. Sa mère Draumira exerce la régence jusqu'à sa majorité, mais avec beaucoup de cruauté envers les chrétiens. Elle va jusqu'à faire assassiner sa propre belle-mère.
0: Quant à Venceslas, chrétien convaincu, il choisit de pratiquer en cachette.
1: En effet, il se rend à la messe pendant la nuit, il sert les pauvres et dès qu'il accède au trône de Bohême, il met fin à la tyrannie de sa mère, c'est-à-dire qu'il instaure la liberté religieuse. Il œuvre pour propager le christianisme récemment introduit dans le pays. Venceslas rappelle aussi les prêtres exilés, il ouvre les frontières aux missionnaires, il construit de nombreuses églises. Le roi, c'est un roi qui gouverne avec beaucoup de sagesse, il aime prendre soin des pauvres et évite à tout prix les guerres. Mais son jeune frère convoite le trône, il est jaloux et païen et il l'assassine dans une embuscade juste devant l'église où Venceslas se rend à la messe. Et on raconte d'ailleurs qu'avant de succomber, le saint pardonne à son agresseur.
0: Et nous fêtons également aujourd'hui Saint Laurent Ruiz et ses 15 compagnons.
1: Oui, lui, Laurent Ruiz est né à Manille, il est marié et père de 3 enfants. Il participe à la vie de sa famille et de sa paroisse de façon toute simple et ordinaire. Une fausse accusation l'amène à quitter Manille pour fuir les autorités et à se rendre au Japon, à Nagasaki, avec quelques compagnons. Là-bas, plus de 50 000 chrétiens y vivent, mais une persécution très cruelle s'abat sur eux.
0: Merci beaucoup, Omblin Poncignon, le saint du jour. À suivre les informations avec Clara Bévilacqua.
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0: Nous sommes aujourd'hui le lundi 28 septembre, quatrième et dernier voyage du pape Léon XIV en France. Vous écoutez RCF Notre-Dame. Il est 8h et les informations vous sont présentées par Clara Bévilacqua. Le pape Léon XIV est dans l'avion pour Lourdes.
5: Exactement, Emmanuel Macron assistera à la messe de Léon XIV dans la cathédrale Saint-Étienne de Metz. Le pape, vous l'avez dit, est dans l'avion pour cette quatrième et dernière journée. Hier, le pape était à Lourdes, de nombreux temps forts dans ce déplacement dans la cité mariale. Il a marqué notamment dans son discours dénonçant l'euthanasie, adoptée en France en juillet. Ce qui est moral n'est pas nécessairement légal, a-t-il déclaré. Une journée à Lourdes qui a également été marquée par sa rencontre avec 7 victimes de violences sexuelles dans l'église. On a senti le pape à l'écoute, ont-ils déclaré à l'issue de cet échange. Et pour la première fois, le Rassemblement National peut former un groupe au Sénat avec son allié de l'UDR, le parti d'Éric Ciotti.
0: 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RCF Cœur de Champagne, les informations, c'est avec vous, Christopher Fausten. Bonjour Christopher.
6: Bonjour Pierre-Hugues, bonjour à tous. Édition spéciale consacrée à la visite du pape Léon XIV à Paris. 249 pèlerins du diocèse de Châlons ont participé à la Grande Messe, place de la Concorde, samedi dernier. Reportage au cœur de cette journée avec les témoignages des pèlerins et les réactions à chaud après la célébration. Mais tout d'abord, un point sur la météo. En Champagne pour aujourd'hui, une journée qui s'annonce encore doux, très doux, mais plus nuageux, avec un ciel qui se couvrira progressivement au fil de la journée. On développera tout ça à la fin de ce journal. Avant d'ouvrir cette édition spéciale, nous avons appris hier matin le décès du père Pierre Hublard, qui a notamment beaucoup œuvré à la basilique Notre-Dame de l'Épine. Ses obsèques seront célébrées ce mercredi 30 septembre, 15h, à la basilique Notre-Dame de l'Épine. Ils étaient 249 pèlerins du diocèse de Châlons à avoir fait le déplacement ce samedi à Paris pour assister à la grande messe célébrée par le pape Léon XIV, place de la Concorde. Six quarts partis des différents espaces missionnaires du diocèse avec un objectif: rejoindre ensemble et dans la joie la zone nord de la place de la Concorde. Il est un peu plus de midi lorsque les six quarts du diocèse de Châlons arrivent sur le parking qui leur est réservé au nord de la place de la Concorde. Quelques minutes pour se retrouver avant de prendre la direction du lieu de célébration. Une quinzaine de minutes de marche, puis chacun prend ses marques. Il faut maintenant patienter encore quelques heures avant le début de la célébration. Le temps de déjeuner, mais aussi de rentrer progressivement dans l'ambiance de cette journée particulière. À quelques heures de la célébration, nous sommes allés à la rencontre d'Arlette, Gilles et Étienne, trois pèlerins du diocèse de Châlons, pour recueillir leurs impressions avant de voir le pape Léon XIV.
7: C'est vraiment pour moi un pèlerinage que j'attendais et que je fais avec un tel plaisir, parce que je me dis que je n'en referai peut-être pas d'autres, vu mon âge. J'y vais pour moi, pour ma famille, pour mes amis, pour les résidents de la résidence dans laquelle j'habite.
8: Ce que j'attends, c'est un grand moment rempli, une journée remplie d'émotions, de joie, de partage, de fraternité avec tous, avec toutes les personnes qui sont ici réunies. Puis vraiment, puis au pouvoir de voir notre pape sur le sol français, c'est extraordinaire, quoi. Puis on est vraiment très bien placé là, juste là.
9: Je suis très heureux d'être ici. Je pense qu'il y a beaucoup de gens qui auraient aimé pouvoir venir. Et donc on les porte aussi dans notre prière. J'attends peut-être moins un message que tout simplement sa présence. Il est là et sa présence fait qu'il nous rassemble. Parce qu'il a des messages pour tout le monde en fait. Si on écoute bien ce qu'il dit, en fait il parle à toutes les sensibilités. Et chacun écoute ce qu'il a envie d'entendre. Ou alors si on ouvre un petit peu plus nos oreilles, on écoute des choses qu'on a peut-être moins envie d'entendre. Donc à chacun d'entendre ce que le pape a envie de dire. Mais ce qui est surtout important, c'est l'unité de l'Église et... Grâce au pape et je rends grâce à Dieu pour cela.
6: Puis l'attente laisse progressivement place à l'événement. Le pape Léon XIV arrive depuis l'Arc de Triomphe et déambule en direction de la place de la Concorde. Sur son passage, les acclamations et les applaudissements se multiplient. La foule est désormais rassemblée pour la célébration. Près de 150 célébrants prennent part à cette grande messe. Parmi eux, Édouard, futur diacre permanent du diocèse, assiste à la célébration. Selon l'Église catholique, près de 700 000 personnes se sont rassemblées samedi 26 septembre à Paris pour cette messe. Un moment présenté comme historique, c'est la première fois qu'une messe est célébrée par un pape sur la place de la Concorde. Une célébration dédiée à la Vierge Marie, patronne de la France. Le blanc des vêtements liturgiques rappelle justement cette dimension mariale. Dans son homélie, Léon XIV livre un message simple, centré notamment sur la quête de sens et sur la vie quotidienne des fidèles. Après 1h30 de célébration, les pèlerins livrent leurs premières impressions à chaud.
10: Une grande joie de nous voir tous rassemblés autour de notre père, de la famille. Une grande joie pour moi aussi d'entendre la parole de Dieu, de célébrer ensemble, et de réaffirmer notre foi et notre espérance en Jésus qui nous rassemble et qui nous aime. Voilà. Aujourd'hui, là, on est tous rassemblés et comme il le souhaite et continue de nous bénir. Et c'est une force pour moi. C'est une très grande joie.
11: Beaucoup d'émotions et c'est un moment très particulier, très émouvant de voir et de rencontrer le pape qui nous apporte quand même sa parole. Beaucoup, beaucoup de choses à partager ensemble et pour nous ressourcer, nous réalimenter, nous réconforter.
12: C'est un pape qui vient redire à la France que la France est un très grand pays, qu'il faut que tous nos jeunes croient en leur pays et surtout en la paix. La France est un grand pays, il l'a redit dans tous ses discours. Pour moi, c'est un moment très important parce que ce pape me fait penser quelque part un petit peu à Jean-Paul II, le pape de ma jeunesse, le pape que j'ai suivi dans tous les JMJ, dans le monde entier. Et quelque part, je suis ravie d'avoir pu accompagner tout mon petit groupe d'aumônerie.
6: Les jeunes pèlerins du diocèse livrent eux aussi leurs impressions après cette rencontre avec le pape.
13: Je suis très contente, j'ai partagé un joli moment avec mes amis et c'est pas tous les jours qu'on peut voir le pape.
14: J'ai trouvé que c'était vraiment bien. Et c'était enrichissant. J'étais heureuse de voir le pape. C'est pas tous les jours qu'on peut le voir, donc c'est une occasion. C'est quelque chose qu'on vit pas tous les jours.
15: C'était quelque chose rempli de joie. Il y a eu beaucoup d'amour, de ressenti. Et c'est pas quelque chose qu'on voit tous les jours. Alors du coup, c'est énorme. C'est... Il y a même pas de mots. Il nous dit des mots qu'il faut absolument retenir. Comme la paix dans le monde, être gentil avec les autres.
6: Et pour permettre à cette grande journée de se dérouler dans les meilleures conditions, 14 000 bénévoles étaient mobilisés à Paris. Nous avons rencontré l'une d'entre eux.
16: C'est tout cela pour rendre service pour la venue du pape. On est très heureuse et très heureux de tous servir pour le pape.
17: Quel ressenti justement d'avoir vécu, en plus d'être bénévole pour cet événement, d'avoir vécu avec l'ensemble des pèlerins qui sont venus de l'autre bout de la France pour cette grande célébration.
16: On sent vraiment l'union en fait. Les chrétiens sont tous réunis. C'est vraiment quelque chose de magnifique, le partage. On est tous là à chanter, à vivre le Christ, à prier ensemble. C'est vraiment des moments forts, c'est magnifique.
6: Le vicaire général du diocèse et doyen de l'espace missionnaire du Pertois, Père Grégoire Houlon, revient avec émotion sur cette première expérience.
18: Beaucoup d'émotions en voyant arriver le pape, comme toute la foule là, qui a avancé vers nous, qui est passé finalement tout proche de nous avant d'aller à la sacristie. C'était très touchant. Et puis ensuite, une liturgie très recueillie. De là où on était, on pouvait bien suivre, on avait un écran à proximité, mais... Je voyais le pape dans l'angle sur l'autel là, qui posait les gestes. Beaucoup de recueillement, oui, d'intériorité. Heureux de pouvoir célébrer avec lui, c'était pour moi la première occasion de le faire.
6: Des propos recueillis par RCF Cœur de Champagne. Au terme de cette journée, les 249 pèlerins du diocèse de Châlons reprennent le chemin du retour après un moment marqué par la rencontre et la prière aux côtés du pape Léon XIV. Retrouvez les images et les reportages vidéo sur nos réseaux sociaux. Tout de suite, la météo. Quel temps pour aujourd'hui en Champagne selon Météo France? Une journée qui s'annonce chaud pour une fin septembre avec un ciel partagé entre éclaircies et passages nuageux. Ce matin, les températures sont autour de 15-17 degrés. Les températures pourront atteindre 28 à 30 degrés cet après-midi sur le territoire de la Champagne. Le vent de sud à sud-ouest se renforcera avec des rafales pouvant dépasser les 40 km/h. Fin de cette édition spéciale en Champagne. Merci de nous avoir suivis, de votre fidélité. L'édition spéciale continue sur les ondes de RCF Notre-Dame. Très bonne journée.
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6: Les équipes du Rosaire du diocèse de Châlons font leur entrée le 22 octobre prochain à Ménil-sur-Auger, une journée placée sous le signe de la prière, de l'échange, mais aussi de la succession à la présidence. Bonjour Françoise Ruel.
19: Bonjour Christopher.
6: Merci d'être avec nous en ligne, responsable diocésaine du côté de Châlons. Merci d'avoir accepté notre invitation, Françoise Ruel. Cette journée de rentrée des équipes du Rosaire aura lieu donc le 22 octobre prochain avec un accueil dès 9h30. Quel est l'objectif de cette rencontre?
19: Alors, il y a plusieurs objectifs. C'est d'abord l'occasion de nous retrouver tous ensemble, mais aussi de faire la passation, effectivement, à une nouvelle équipe qui prendra en charge, puisque je suis en fin de mandat, de cette responsabilité au service du diocèse. Voilà.
6: Cette succession à la présidence des équipes du Rosaire aura lieu lors de cette journée. Pourquoi cette étape est-elle importante pour le mouvement diocésain?
19: C'est l'occasion pour toutes les équipes du diocèse. Elles sont assez nombreuses, puisque nous avons... Je les ai pas répertoriés. Enfin, il y a 250 membres dans le mouvement sur le diocèse et c'est l'occasion de nous retrouver tous autour de notre évêque puisque nous avons la joie et l'honneur d'accueillir Monseigneur Javary lors de cette journée. Toutes les équipes auront l'occasion de se retrouver pour prier ensemble et découvrir un nouveau lieu puisque Ménil-sur-Auger, il y a la présentation de la grotte de Lourdes. Et donc, beaucoup de membres des équipes ne connaissent pas forcément. Et puis, je pense que même beaucoup de chrétiens de Cézanne ne connaissent pas, de Cézanne et de Châlons ne connaissent pas forcément ce lieu. Donc, c'est l'occasion aussi de découvrir ce nouveau lieu.
6: Alors on le disait, hein, ça va être un rassemblement de plusieurs équipes du Rosaire du diocèse de Chalon. Est-ce qu'on peut faire un petit coup de projecteur rapidement à nos auditeurs sur la localisation de ces équipes du Rosaire? Combien il y a d'équipes sur le territoire du diocèse de Chalon?
19: Il y en a deux en Argonne. Il y en a 8 dans le secteur de la Brie. Il y en a 3 et 9, 12 sur Chalon Centre et Chalon Sud et Nord. Il y en a 4 dans le Pertois et 2 dans le Vignoble. Et donc, tout le diocèse est en fait rempli de ces équipes qui prient régulièrement tous les mois ensemble. Voilà.
6: Alors, qui sont ces équipes concrètement?
19: Ce sont des équipes qui se retrouvent régulièrement tous les mois pour prier ensemble à partir d'un petit livret qui est édité par les Dominicains. Nous sommes aussi unis par la prière du rosaire, évidemment, mais on ne le récite pas à toutes les réunions. Hein. Le rosaire qui nous unit, c'est chacune à la maison, nous prions une dizaine de chapelets pour en union et pour que tout le rosaire soit fait, en fait. Voilà, donc chacune a une partie du rosaire à réciter chaque jour. Donc la réunion mensuelle et donc cette prière quotidienne qui nous unit. Le mouvement, c'est aussi d'être missionnaire. Je trouve que c'est important parce que je me sens très en lien, enfin les équipes se sentent très en lien avec le projet diocésain des fraternités missionnaires, la Nicomède qui va se mettre en route. Eh bien nous sommes déjà en route en fait.
6: On vient d'expliquer un petit peu le fonctionnement d'une équipe du Rosaire, même si on l'a déjà évoqué il y a quelques temps sur les ondes de RCF Notre-Dame. Qui peut rejoindre ces équipes du Rosaire?
19: Tout le monde, des petits jusqu'aux grands. Par exemple, à Cézanne, dans mon équipe, j'ai la plus âgée à 90 ans et le plus jeune à 20 ans.
6: D'accord.
19: Voilà, donc et chacun s'y retrouve. Donc c'est ouvert à tous. À tout le monde, et il n'y a pas besoin d'aller à l'église tous les dimanches. Il y a la petite sensibilité qu'on a en plus, par exemple, des équipes Nicomède qui se mettront en route, c'est que nous sommes vraiment en lien avec la Vierge Marie.
6: Et donc vous êtes présidente depuis combien de temps?
19: Je suis responsable, ça fait 3 ans, puisque ce sont des mandats, nous sommes élus au conseil régional qui est à Nancy. Et alors j'ai succédé à Marie-Vonne Renaudet, qui était dans l'Arconne. Et puis, du coup, il fallait que je me fasse remplacer. C'est pas une obligation, hein, mais j'aurais pu renouveler le mandat, mais je pense que c'est un tellement beau service que c'était important que je puisse passer la main et que quelqu'un d'autre puisse en profiter également.
6: Et
19: voilà.
6: Et si on revient un petit peu en arrière, sans indiscrétion, Françoise Ruel, donc responsable quand même depuis un certain temps, hein, concernant le territoire du diocèse de Chalon, qu'est-ce qui vous a donné envie de rejoindre l'aventure des équipes du Rosaire? Et de le faire vivre.
19: C'est long. Parce qu'en fait, c'était Monique Grandin, qui était responsable sur Cézanne il y a très, très longtemps, qui est maintenant décédée, et qui m'interpellait régulièrement. Et puis, le rosaire, hein, ça me tentait pas trop. J'ai pas trop envie de rester rosaire tout le temps. Ça me plaît pas trop. Puis j'ai fini par dire oui à un certain moment. Donc, j'ai intégré cette équipe qui existait sur Cézanne. Et finalement, j'ai découvert le mouvement. Le mouvement qui constitue à faire des petites équipes de conviviales, de fraternité, de prière, en fait. Et donc, je suis rentrée dans le mouvement comme ça, par Monique, il y a plus de 20 ans. Hein.
6: Déjà.
19: Et puis, petit à petit, puis Marie-Vonne, quand elle a eu la responsabilité, qu'elle a eu de longues années, beaucoup plus longues que moi, puisqu'elle est restée, je crois, 7 ans. Et avant elle, c'était Janine Raymond. Qui était responsable, vous voyez, donc il y a toute une histoire, tout un passé dans notre diocèse des équipes du Rosaire. C'est pas nouveau, hein.
6: Je retiens 3 mots dans vos propos, Françoise Ruel: convivialité, fraternité et prière. C'est vraiment les 3 mots-clés qui vous ont vraiment donné envie de rejoindre l'aventure des équipes du Rosaire, et déjà depuis plus de 20 ans, comme vous le disiez, Françoise Ruel. Et c'est pourquoi aujourd'hui, on profite à travers cet échange justement de sensibiliser nos auditeurs, pourquoi pas à venir vous rejoindre, soit par... Pourquoi pas cette journée de rentrée, parce que elle est ouverte à tout le monde, j'ai envie de dire. C'est un grand rassemblement, mais aussi un moment de présentation, de découverte aussi, cette journée du 22 octobre.
19: Oui, c'est tout à fait ça. On veut aussi profiter de cette journée pour faire découvrir le mouvement, ce beau mouvement qui nous rassemble et qui nous unit. Et donc, c'est un moment de convivialité surtout. Alors, on aura peut-être aussi une explication, enfin c'est même sûr, une présentation du pourquoi de cette grotte, Aménis-sur-Oger. Et puis, bon, nous aurons la messe qui sera le centre un petit peu de notre journée, là, au milieu de 11h30 à 12h30. Et puis, ensuite, en fin de journée, nous se relierons en direct avec Lourdes et nous réciterons le chapelet en direct. Voilà, devant la grotte de Ménil-sur-Auger, mais en lien avec Lourdes.
6: Voilà, tout un symbole, la grotte de Ménil-sur-Auger, bien évidemment, en présence, vous le disiez il y a quelques instants, mais Françoise Ruel, de notre évêque, l'évêque de Châlons, Monseigneur Franck Javary, et de quelques prêtres aussi, les doyens de, des espaces missionnaires.
19: Ben oui, bien sûr, nous retrouverons le père Denis Véju, qui est notre ancien curé à Cézanne, et qui se retrouve curé
6: du vignoble.
19: Du vignoble, voilà.
6: Et de Pascal Tindano?
19: C'est l'être le plus important, en fait, pour nous, pour notre diocèse, parce que le père Pascal est notre responsable, l'aumônier responsable diocésain. Donc, lui, il a été nommé par l'évêque, le Monseigneur Touvet, qui l'avait nommé responsable des équipes du Rosaire, et qui a été un grand soutien, voilà, tout au long de ces 3 années, et qui avait commencé du temps de Marivol, et qui va faire un petit peu le tuilage avec celle qui va me succéder.
6: Très bien. Avant de nous quitter, Françoise Ruel, à nos auditeurs là, à qui on s'adresse en ce moment, quel message souhaitez-vous adresser aux personnes là qui nous écoutent et qui aimeraient, pourquoi pas, découvrir les équipes du Rosaire ou rejoindre une équipe près de chez elles?
19: Il faut s'adresser. Maintenant, j'ai envoyé un petit peu toutes ces invitations sur tous les espaces missionnaires, à tous les prêtres du diocèse. Donc, si vous avez besoin de renseignements les uns ou les autres, de nous contacter. Vous pouvez me contacter directement, mais c'est pas toujours facile, mais de vous adresser à vos paroisses. Et puis, j'invite fortement, parce que c'est vraiment un beau mouvement de partage. Toutes les personnes qui intègrent une équipe sont ravies et c'est que du grand bonheur, en fait. Et puis, Marie est toujours là, à côté de nous, et qui nous accompagne et qui nous mène vers Jésus. Donc, voilà, c'est que du bonheur, en fait, de faire partie des équipes du Rosaire.
6: Merci beaucoup, Françoise Ruel, d'avoir été avec nous aujourd'hui et merci pour cette présentation. On donne rendez-vous donc le jeudi 22 octobre prochain à Ménil-sur-Auger. Accueil à partir de 9h30 pour un programme qui va se dérouler de 10h à 16h. Bonne rentrée aux équipes du Rosaire. Merci Françoise Ruel.
19: Un grand merci Christopher et mes amitiés à tout le monde.
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1: RCF Notre-Dame, il est 8h20. Soyez les bienvenus si vous nous rejoignez. Léon XIV à Metz pour parler d'Europe. On va en parler ce matin avec Sylvie Goulard, ancienne députée européenne, et Lou Bémont-Senneville, rédacteur en chef au quotidien La Croix. Il y a une figure qui va être importante aujourd'hui, Robert Schuman. Sylvie Goulard, en quoi cette figure de Robert Schuman peut-elle inspirer les propos du souverain pontife aujourd'hui ?
2: Moi, je ne sais pas dans quelle mesure, je ne suis pas dans la tête de Léon XIV, hein, mais la vie de Schuman est en tout cas extrêmement intéressante pour les auditeurs. C'est un homme qui avait vécu dans sa chair, dans sa vie familiale, le fait que la Moselle avait été arrachée à la France, qui a été largement formé en allemand, en Allemagne. Il y a des notes au Quai d'Orsay de lui qui sont en allemand, il s'écrivait à lui-même en allemand, et qui a contribué à faire ensuite du rapprochement avec l'Allemagne la grande œuvre de sa vie. Je crois qu'il faut quand même rendre hommage à Jean Monnet aussi, qui a préparé la déclaration de mai 1950. Et donc l'idée, c'était de faire du judo, c'est-à-dire de renverser totalement la perspective. Les choses dégénéraient à nouveau avec l'Allemagne en 1950. En plus, il y avait la guerre de Corée. On n'était pas du tout dans un contexte favorable, contrairement à ce qu'on peut penser. Et l'idée, ça a été de surprendre par une offre dont Konrad Adenauer, du côté allemand, a immédiatement dit qu'elle avait une valeur morale.
1: Lou Bémont-Senneville, dans quelle mesure la foi chrétienne de Robert Schuman a pu l'inspirer dans ses actions ?
3: Elle a été importante, il l'a d'ailleurs écrit, et l'Église la reconnaît. C'est-à-dire que c'est ça qui n'est pas très connu d'ailleurs, en dehors peut-être des catholiques, mais même les catholiques le savent peut-être pas eux-mêmes, mais Robert Schuman, il est vénérable, c'est-à-dire qu'il est aux portes de la sainteté. Techniquement, il lui manque un miracle pour devenir bienheureux.
1: Et d'ailleurs, est-ce que le pape pourrait annoncer quelque chose aujourd'hui à ce propos ?
3: D'après les informations que j'ai, non. Mais s'il annonce quelque chose, vous pourrez...
1: On pourrait diffuser l'extrait.
3: Je deviendrai ridicule. Non, il y a un certain nombre de dossiers qui sont à l'examen à Audicaster des causes des saints. Mais il semble qu'aucun ne soit conclusif. Vous voyez, c'est un peu technique.
1: Mais c'est vrai que la foi chrétienne, en tout cas, a beaucoup inspiré son œuvre.
3: La foi chrétienne a beaucoup inspiré son œuvre. Ça se retrouve effectivement dans un certain nombre de ses écrits. Sa prière était aussi importante pour lui. Voilà, dans cette œuvre qu'il voyait de réconciliation. Et c'est vrai que ça n'avait rien d'évident. C'est-à-dire que on est 5 ans après la guerre. On est, comme le rappelait Sylvie Goulard, à un moment de nouvelles tensions, de recrudescence des tensions, et donc cette espèce de truc romantique qu'on a aujourd'hui en disant « Oh, ben oui, quand même, c'était normal, tout le monde devait se réconcilier », pas du tout. Le truc naturel, c'était pas de se réconcilier. Le truc naturel, c'était de se venger et de continuer à faire courir les tensions.
1: Vous le disiez en tout cas, Lou Bémont-Senneville, Robert Schuman avait sa foi chrétienne au cœur de son action politique. Sylvie Goulard, c'est l'occasion peut-être d'évoquer les racines chrétiennes de l'Europe. Dieu sait combien cette expression est sensible. Déjà, vous comprenez que cette expression soit si sensible, ou pour vous, il est évident qu'il y ait des racines chrétiennes à l'Europe ?
2: Vous savez, moi, dans les arbres, ce qui m'intéresse plus, c'est l'arbre que les racines. C'est important d'en parler, mais il faut voir ce qu'on construit de vivant.
1: C'est ce qu'Emmanuel Macron disait, c'est la sève qui est important.
2: Ce qui monte vers le ciel, je ne le savais pas, mais bon. En tout cas, ce qui est frappant, c'est que dans un document de 2007, qui avait été écrit pour la Comécé par un groupe de grands Européens, donc Karl Lammers, Philippe de Scoutet, Mario Monti, etc., ils avaient recherché quelles étaient les valeurs intrinsèques de la construction européenne. C'est la recherche de la paix, c'est la recherche du bien commun, c'est la solidarité, y compris financière, transfrontière, c'est la subsidiarité, etc. Évidemment, tout ça a une partie d'inspiration chrétienne. Mais dans le petit livre de pensée de Schuman qui s'appelle « Pour l'Europe », moi, ce qui m'a beaucoup frappé, c'est que bien qu'extrêmement croyant, extrêmement inspiré par sa foi, il a écrit aussi noir sur blanc qu'il pensait qu'il ne fallait pas mettre un tampon chrétien sur l'œuvre européenne. Parce qu'il savait très bien que les peuples européens étaient déjà divers. Et je crois que c'est ça, le message pour moi de Léon XIV, c'est un message de rassemblement. Les chrétiens ont quelque chose à apporter, mais ils ne sont pas les propriétaires d'un projet que les autres ont contribué à faire vivre. Et des figures comme Jean Monnet ou Paul-Henri Spaak étaient des agnostiques.
1: Et vous mentionniez la Comécé, c'est la commission des épiscopats de l'Union européenne, c'est l'équivalent de la conférence des évêques de France, mais à l'échelon de l'Europe. Lou Bémont-Senneville, ce point sur les racines chrétiennes de l'Europe, c'est aussi un sujet qui est récupéré politiquement.
3: Oui, bien sûr. Mais d'ailleurs, on voit bien comme les propos de Léon sont récupérés politiquement, vont l'être. Oui, je veux dire, évidemment, ça va l'être, et chacun va faire son
1: beurre.
3: Oui, son marché, en tout cas. Je me souviens que lorsque j'étais à Rome, j'avais croisé le cardinal Parolin, qui n'est pas à cette visite parce qu'il est à l'ONU, qui était venu à une réunion de groupe du PPE, qui sont les partis de droite européens. Et il leur avait dit, la doctrine sociale de l'Église, ce n'est pas un supermarché. C'est-à-dire que vous ne pouvez pas choisir ce qui vous plaît.
4: Il faut tout prendre.
3: Il faut tout prendre, en tout cas, il faut s'efforcer de tout prendre. Ce qui est intéressant, je trouve, chez Robert Schuman, c'est la manière dont il ne tamponne pas effectivement le projet européen, mais dont il s'inspire de sa foi. C'est-à-dire que, comme le disait Mgr Le Borgne il y a quelques semaines, sur une autre radio, aussi avec un micro rouge, aimez-vous les uns les autres, c'est pas romantique. Aimez-vous les uns les autres, c'est politique. Et donc, l'Évangile, elle a des conséquences politiques, et moi, je n'exerce pas de responsabilité politique, mais peut-être que Sylvie Goulard pourrait nous en dire plus sur ce point, mais il me semble que lorsqu'on parle avec des responsables politiques chrétiens, la source de leur action, elle se situe dans l'Évangile, et c'est pas une honte. Voilà, c'est quelque chose qui irrigue leur action, et je pense que c'est ça qu'on retrouve chez Schuman. Il n'a pas besoin de dire toutes les trois minutes que c'est un projet chrétien pour que c'en soit.
1: Et donc, Sylvie Goulard, est-ce que les propos du pape qu'il a tenus notamment à l'Élysée vendredi matin, pour vous, ils sont politiques, vous qui êtes ancienne députée européenne, ancienne ministre des Armées ?
2: Non, je suis d'accord avec l'idée qu'il y a quelque chose qui dépasse la dimension spirituelle dans les propos du pape, parce qu'évidemment, il intervient face à... Là, il était à l'Élysée quand il a parlé l'autre jour, donc il était dans un contexte... C'était le chef d'État qui visite un autre chef d'État. Moi, je vais vous dire d'abord ce qui est intéressant, je voudrais le répéter à cette antenne, ce sont les actes. Je trouve qu'on est dans une société où il y a tellement de discours, voire de baratins, voire de slogans, voire de récupération, que dans le fond, la seule chose qu'il faut faire, c'est regarder les actes.
1: Oui, mais le pape Léon XIV, par nature, n'a que
2: non,
1: la parole.
2: Non, vous m'avez interrogé sur les politiques. Je parlais pas, je ne me prétends pas être le Saint-Père. Je parlais du camp beaucoup plus modeste des gens qui exercent des responsabilités. Les gens qui sont confrontés à la réalité peuvent trouver des inspirations, encore une fois, dans leur foi ou dans d'autres sources. C'est ce que dit la Constitution polonaise. La Constitution polonaise dit très joliment que se rassemble, qu'on peut arriver au même résultat en quelque sorte, à la fois par de l'inspiration qui est une inspiration religieuse, ou en puisant à d'autres sources des valeurs morales. Et moi, ce qui m'intéresse, c'est la manière dont on peut rassembler des gens dans une société pour que les actes changent. Il ne s'agit pas de se dire chrétien en bandoulière, mais il s'agit de voir si dans les décisions... Je présidais l'intergroupe de lutte contre la pauvreté au Parlement européen. Je peux vous dire qu'il y en a qui se disaient très chrétiens, qui n'étaient pas très souvent là quand on avait besoin d'eux.
1: Sylvie Goulard, la question donc que vous posez en donnant l'exemple de la constitution polonaise, c'est la question du commun. Qu'est-ce qui fait qu'on fait nation ? Qu'est-ce qui fait qu'on fait Europe aujourd'hui ? Quelle politique est capable de proposer du commun pour la France ou pour l'Europe ?
2: Mais on a beaucoup de textes. On a une magnifique charte des droits fondamentaux, dont le premier article est sur la dignité humaine. On a des traités qui donnent les objectifs de l'Union européenne, qui vont bien au-delà de la compétitivité ou de ce qu'on entend de manière...
1: Il n'y a pas que l'économie.
2: Non, il n'y a pas du tout que l'économie. C'est pour ça que tout à l'heure, j'ai bien insisté sur la dimension écologique, sur la dimension sociale. Et ça, c'est quelque chose, évidemment, qui est proche de la doctrine sociale de l'Église, mais encore une fois, qui peut être aussi partagé par des personnes qui puisent à d'autres sources ce genre d'engagement.
1: Loubet Montsenville, à quoi allez-vous être attentif ce matin dans les propos du pape, dans ce discours qu'il va prononcer aux racines de l'Europe pour la paix et l'unité, en un mot, en quelques mots ?
3: À la manière dont il définira l'Europe, et à la manière dont il en parlera aussi pour l'avenir, c'est-à-dire... pas seulement la description qu'il pourra en faire, une description historique, mais ce qu'il en dira pour ce que l'Europe peut être et doit être aujourd'hui. Voilà, moi, c'est ça qui m'intéresse. Et puis la manière dont il parlera de Schuman aussi, et le rôle qu'il peut encore jouer aujourd'hui.
1: Merci beaucoup Sylvie Goulard, ancienne députée européenne, Loubet Montsenville, rédacteur en chef au quotidien La Croix, d'avoir été avec nous ce matin.
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1: 8h29, la météo, Clara.
5: Oui, on va s'attaquer notamment à Metz aujourd'hui, puisque c'est là que le Saint-Père est attendu. Alors, il va faire assez couvert, mais pas de pluie annoncée. Le ciel sera couvert sur l'ensemble du territoire, à l'exception d'un léger quart nord-est.
1: L'information continue sur RCF Notre-Dame. 8h30, direction Rome pour une nouvelle édition du journal de Radio Vatican. On va se tourner vers le Vatican où on doit recevoir d'un instant à l'autre. On a un problème technique sur le journal de Radio Vatican. Ce sont des choses qui arrivent. Sans doute que le pape Léon XIV étant en France, eh bien peut-être que les journalistes de Radio Vatican sont partis avec lui. Loubet Mont-Saint-Ville, vous vouliez réagir.
3: Je ne dirais rien du tout. Ne comptez pas sur moi sur ce coup-là. Je vous regarde, vous débrouillez.
1: Mais ça, c'est très gentil. Merci Loubet Mont-Saint-Ville.
3: Je vous en prie, à bientôt.
1: Nous laisser parler d'un instant à l'autre. On va retrouver donc le journal de Radio Vatican avec évidemment à la une ce matin, ce quatrième et dernier jour du pape en France, édition entièrement consacré à la visite du pape à Lourdes et à Metz. Léon XIV, pèlerin parmi les pèlerins, hier soir au sanctuaire de Lourdes pour la récitation du chapelet et la procession au flambeau. Reportage de l'envoyé spécial de Radio Vatican. Un moment fort et attendu. Et le pape Léon XIV, Clara, pour l'instant, est dans l'avion pour Metz.
5: Et oui, après la cité mariale, Saint-Denis et Paris, le pape va passer la journée à Metz. Atterrissage prévu à 9h. Hein, et les derniers préparatifs se sont terminés jusque tard dans la soirée hier, notamment pour les chœurs. Car à part les réglages des différents dispositifs de sécurité, c'est l'enjeu spirituel qui était au centre d'une veillée de prière. Elle a eu lieu en l'église Saint-Martin de Metz, l'ancienne paroisse de Robert Schumann, Marie-Lucie Walsh.
4: L'atmosphère est fervente. À quelques heures d'accueillir le Saint-Père, des chrétiens de tout âge se sont rassemblés le temps d'une veillée. Elle est organisée par l'Institut Saint-Benoît qui porte la cause de béatification de Robert Schumann, dont fait partie Charlotte.
6: On avait vraiment envie, à l'occasion de la venue du pape, de prier à son intercession pour la paix dans le monde, parce que ça a énormément rapport aussi avec son engagement politique. Enfin, l'idée, c'est de prier aussi pour que la visite du pape se passe bien, voilà, sans problème, et puisse vraiment porter son message de paix et tout ce qu'il a à dire demain.
7: Je vous invite, frères et sœurs, vous présenter devant les marches, devant l'autel, devant le Seigneur, en disant au fond de votre cœur, me voici, je veux être artisan de paix, envoie-moi.
4: Paul s'est avancé pour être envoyé comme artisan de paix. Il sera sur le pont toute la journée.
8: Et j'ai aussi la chance d'être bénévole, donc ça permet d'aider l'église locale et de soutenir tous les chrétiens.
4: Un moment paisible avant la frénésie qui s'apprête à agiter les rues de Metz, avant le prochain temps de prière interreligieux qui aura lieu au centre des congrès, portant lui aussi le nom de Robert Schumann.
5: Un reportage de Marie-Lucie Walsh pour RCF Notre-Dame, le Saint-Père qui s'apprête donc à arriver à Metz. Il devrait atterrir d'ici une demi-heure, mais ce matin, il était encore à Lourdes. De nombreux temps forts ont marqué cette journée, notamment de grands discours, mais aussi une journée de célébration. 150 000 pèlerins étaient sur la prairie de la cité mariale dimanche, après un bain de foule, bien sûr, en papa mobile auprès des fidèles du pape Léon XIV. Le souverain pontife a célébré à 11h la messe, une messe pour une seule famille, une messe pour l'espérance et pour que la terre bénie de Lourdes ravive la flamme.
1: Merci beaucoup Clara Bévilacqua et on prend maintenant la direction de Rome. On retrouve en direct le journal de Radio Vatican.
9: Il a été à l'écoute de leurs récits, de la douleur et de la souffrance qu'ils ont vécue. Il les a remerciés pour leur témoignage. Chacune de ces victimes a été bouleversée par l'écoute que le souverain pontife a eue à leur égard et par le fait qu'il ait reconnu, selon elles, le caractère systémique de ces violences. C'est ce qu'elles ont raconté lors d'une conférence de presse dans la soirée. On écoute trois d'entre elles, Jean-Marie Delbos, Jérôme Guillemant et Olivier Mardi.
10: Moi, le premier, j'ai été époustouflé de la façon dont il nous a écoutés, chacun, moi particulièrement. J'aurais jamais imaginé que j'avais un pape en face de moi. Jamais.
11: Je rajoute et je confirme ce que tu dis. J'ai rarement vu et vécu une intensité telle dans un échange aussi court. Oui. Et il y a quelque chose dans son écoute qui est plus que profonde. Et qui est transformante.
10: Oui. Vous ne pouvez pas imaginer.
12: Non, c'est...
10: Très franchement, vous ne pouvez pas imaginer ce que, je parle pour moi, j'ai vécu aujourd'hui. 65 ans après, je lui ai dit.
13: Je voudrais juste rajouter par comparaison aussi, puisqu'on n'a pas une histoire de collectif en France si lointaine. Je reviens à ces 10 ans. Il y a 10 ans, globalement, on était des empêcheurs de tourner en rond, on était contre l'Église, on voulait le mal de l'Église, on est allé dans des excès à notre encontre. Et là, c'était lettre morte, ça s'arrêtait souvent au diocèse, pas plus loin. Là, on a effectivement, je pense que la mesure de la profondeur du problème, le pape l'a clairement ressenti et nous l'a fait ressentir aussi.
9: Voilà. Voilà, et ce fléau des abus, comme il l'a nommé, le pape en a parlé également lors de sa rencontre au tout début de la journée avec les évêques de France. Il convient de poursuivre dans la voie engagée en maintenant la plus grande vigilance, leur a-t-il recommandé. Plus généralement, il a exhorté les évêques à faire preuve de courage, d'audace et de créativité missionnaire dans leur mission. La fin de vie et le respect de la vie dans son ensemble, c'est un thème récurrent de ce voyage depuis le discours du pape à l'Élysée jusqu'à sa rencontre hier après-midi avec les malades et les hospitaliers. Léon XIV les a rencontrés à l'accueil Notre-Dame, un grand centre d'hébergement et de soins destiné aux personnes en situation de handicap qui viennent à Lourdes. Face à des centaines d'accompagnants et les hôtes de la structure, le Saint-Père a rappelé l'inaliénabilité de la dignité de ces personnes. Vivement acclamé par l'Assemblée, il a rejeté avec fermeté la tentation de donner la mort sous couvert de fausse compassion, comme un message envoyé à l'État français qui a légalisé un droit à mourir en août. Léon XIV a exhorté à veiller sur la personne souffrante et non pas la supprimer.
12: C'est au nom de cette dignité inaliénable de la personne humaine que la tentation de donner la mort sous couvert de fausse compassion doit être fermement rejetée. Il est impossible de considérer comme normal de donner la mort. Ce qui est légal n'est pas nécessairement moral.
9: Et depuis Lourdes, cité des malades et de l'espérance, Léon XIV a au contraire appelé aux soins développés sans relâche les structures de soins palliatifs et de recherche. Grand moment de communion hier matin sur la prairie du sanctuaire de Lourdes, la messe en présence de 150 000 fidèles. Léon XIV a insisté sur l'appel à la conversion du sanctuaire marial. Se convertir, c'est quitter les chemins de l'errance pour s'engager sur la voie de la vie, a lancé le Saint-Père. Vous ne repartirez pas de Lourdes comme vous y êtes arrivé, vous repartirez en missionnaire de l'espérance, est-il exclamé, touchant les pèlerins présents. Parmi eux, Narla, une Irakienne, Alain et Gladys, originaires du Cameroun, Aurélie et Ambroise, de Toulouse et de Pau.
14: Le pape vient ici, c'est quelque chose d'extraordinaire. Je suis très heureuse, très touchée par son homélie et la foule immense.
15: Oui, ça a été un moment très convivial de foi, de prière. Voir le remplaçant de Saint-Pierre, c'est pas tous les jours qu'on vit ce moment-là.
16: Vraiment, je rentre chez moi, je suis comblée de grâce aussi, beaucoup d'émotions.
17: Moi, je viens ici parce que j'ai été malade, donc c'était important d'être là et d'avoir cette bénédiction et cette messe. Je pense que ça nous rapproche de nous, le fait de faire ce chemin-là. Comme nous, on peut le faire, qu'il l'ait fait aussi, ça le rapproche.
18: Bah, c'était très émouvant. J'ai trouvé qu'il avait eu les mots donc, pour justement assembler cette église chrétienne. Et franchement, merci à lui d'être venu en France et on va s'en souvenir.
9: Voilà des propos recueillis par notre envoyé spécial à Lourdes, Olivier Bonnel. Après Lourdes, hier, direction maintenant Metz. Le pape est actuellement en vol au-dessus de la France. Metz, ville proche des frontières allemandes et luxembourgeoises. C'est aussi la cité de Robert Schuman, l'un des pères fondateurs de l'Europe. On y retrouve notre envoyé spécial, Jean-Charles Puzolu. Bonjour.
19: Bonjour.
9: Ce n'est pas la première fois que Metz, en fait, accueille un pape.
19: Et vous avez raison, Xavier, Léon XIV est le second pape qui célébrera ici une messe. Son prédécesseur Jean-Paul II avait fait une halte de quelques heures dans cette ville. C'était le 10 octobre 1988 et avait célébré dans cette même cathédrale Saint-Étienne. Mais avant la célébration liturgique, le programme de la journée prévoit deux importantes rencontres. La première sera interreligieuse à 10h ce matin et la seconde centrée sur les racines de l'Europe, la paix et l'unité. Ce sera à 11h en présence de plusieurs chefs d'État et de représentants de l'Union européenne. Louis sera servant d'hôtel à la messe pontificale cet après-midi, mais il tendra ce matin une oreille attentive sur le message que le pape adressera au vieux continent.
20: Metz est une ville qui est intéressante pour la paix, puisque cette ville porte l'héritage et les marques de trois guerres. J'attends que la venue du Saint-Père fasse connaître cette...

0: de la messe à 16h avant de reprendre l'avion pour Rome ce soir aux alentours de 19h au terme d'un voyage apostolique déjà très riche en événements, en prières et en émotions. Xavier.
1: Jean-Charles Puzzoli depuis Metz. Passons maintenant à notre dossier. Grand moment de communion hier matin donc sur la prairie du sanctuaire de Lourdes. Après Lourdes. Excusez-moi, donc à Metz, Léon XIV marchera sur les traces de Robert Schuman, député, ministre, président du Conseil et l'un des pères fondateurs de l'Europe, déclaré vénérable par le pape François en 2021. Robert Schuman a jeté les bases de l'unité européenne sur les cendres encore fumantes de la Seconde Guerre mondiale. Dans sa déclaration du 9 mai 1950, alors qu'il occupe le poste de ministre français des Affaires étrangères, il propose une voie dont l'objectif est de rendre impossible une nouvelle guerre entre la France et l'Allemagne et une vision désarmée et désarmante de l'avenir du vieux continent. Fervent catholique, il met sa foi au service du bien commun et de la réconciliation. Les valeurs du christianisme seront au centre de toute son action politique, comme nous le détaille le père Bernard Ardura, postulateur de la cause de Robert Schuman.
2: Robert Schuman, dès qu'il est étudiant, il entre dans un groupe d'étudiants catholiques. Il va, dès le début de sa carrière universitaire et ensuite d'avocat, devenir un homme de foi. La foi chrétienne va remplir sa vie et certainement va inspirer son action.
0: On sort d'une guerre, on s'est battu, on s'est haï entre Français et Allemands. Et en 1946, cet homme prône la réconciliation, alors qu'on peut estimer qu'à cette période, personne n'est encore prêt à entendre ça.
2: Schuman fait partie de ceux qui, avec les ministres des Affaires étrangères de la Grande-Bretagne et des États-Unis, prennent conscience de l'ampleur du stalinisme. Tandis qu'une partie de l'Allemagne est sous le joug communiste, le choix qui va être fait pour l'Allemagne occupée par les nations occidentales sera déterminant pour l'équilibre de l'Europe. Et par conséquent, cette Allemagne, il faut la faire rentrer dans le concert des nations libres. Face au communisme, c'est la liberté. Cette liberté, c'est la condition pour que les peuples puissent vraiment vivre selon le dessein de Dieu. C'est en ce sens que la foi de Schuman est un élément absolument essentiel dans l'orientation de son action.
0: Quelle importance accordait-il aux valeurs chrétiennes telles que la dignité de la personne, la solidarité, le pardon et la fraternité dans la vie politique ?
2: Voyez-vous, il dit simplement, lors d'une conférence, « La démocratie doit son existence au christianisme. Elle est née le jour où l'homme a compris que tout autre homme était son frère et son égal en dignité. » Et c'est en ce sens que ces valeurs-là sont des valeurs typiquement chrétiennes. Ces grandes valeurs vont appeler à une coordination, mettre ensemble l'objet de nos divisions, qui à l'époque était l'industrie de la sidérurgie, qui était l'industrie de guerre. Et donc il faut mettre ensemble ce qui nous a divisés, en créant une autorité supranationale qui permette ainsi de prendre des décisions, j'allais dire de façon plus neutre. Ces industries qui font travailler beaucoup de monde, elles vont faire travailler en faveur de la paix.
0: Ces valeurs appliquées à la politique ont permis à l'Europe de vivre une période de paix unique dans son histoire. Aujourd'hui, on voit pourtant des fissures, des tentatives de rempli sur soi. N'est-ce pas dans ces fissures que s'insère l'attention du pape Léon XIV pour l'Europe ?
2: Il y a une parole de Robert Schuman qui garde toute son actualité aujourd'hui, c'est « il faut donner une âme à l'Europe ». Ça, c'est un des grands défis. L'Europe qu'il a contribué à créer est devenue l'Union européenne. L'Union européenne, elle se cristallise en quelque sorte dans la Commission européenne. Et la Commission européenne, c'est une administration. Et je me hasarderai à dire que les administrations sont sans âme. C'est ainsi qu'il faut repenser le rôle de chacun. Mais il faut savoir pour quel idéal. Le christianisme, c'est le fondement, en quelque sorte. Mais c'est là qu'il faut mettre une âme.
1: Interrogé par Jean-Charles Puzzoli, le père Ardura était ce matin l'invité de Radio Vatican.

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1: Il est 8h45, c'était Xavier Sarre qui présentait le journal de Radio Vatican. Jean Pruvot, je vous vois au milieu de vos feuilles. Bonjour Jean.
2: Bonjour Pierre-Hugues.
1: Alors nous vivons un moment exceptionnel de l'histoire rassemblée autour du pape Léon XIV, moment d'intense communion. Et c'est du mot pape et du mot souverain pontife que vous avez souhaité expliquer, mais aussi le nom même du pape, prévôt, nom marquant. Vous nous racontez, Jean?
2: La première chose qui nous tient à cœur, c'est de dire merci au pape Léon XIV pour tous ces messages de paix et de sagesse diffusés au long de prises de parole inoubliables. Alors le mot pontife a pris avec ce voyage une grandeur exceptionnelle. Hein. Rappelons l'origine de cette désignation en tant que souverain pontife. En fait, le mot pontife vient du latin pontifex, qualifiant la personne qui construit un pont. Et au 7e siècle avant Jésus-Christ, en fonction du Tibre traversant Rome, un pont de bois, le pont Sublicius, qui permettait de passer d'une rive à l'autre. Et il fallait à la fois l'entretenir pour qu'il ne soit pas endommagé par les crues et le protéger contre d'éventuels ennemis. D'où la création d'une équipe de pontonniers avec à leur tête un pontifex maximus, correspondant à une haute responsabilité. Alors, lorsque le christianisme s'installa à Rome, c'est naturellement avec ce très beau symbole du pont reliant les êtres et les hommes à Dieu que le pape fut pontifex maximus, souverain pontife. Il faut souligner que le mot pontife fut aussi donné aux évêques, l'adjectif souverain signalant l'évêque élu pour les représenter.
1: Et le mot pape, Jean, vient du grec papas, je crois, signifiant père.
2: Exactement, le latin papas, élu du grec, fut un titre d'honneur, porteur de dignité, mais aussi d'affection, donné aux évêques, puis réservé à l'évêque de Rome, chef visible de l'Église. Et hier soir, en consultant Dieu à travers les mots et leur histoire, je me suis aperçu que j'avais oublié de citer l'article pape donné en 1571, dans Épithète, par Maurice de Laporte. Alors voici quelques épithètes. Hein. Pape, chef de l'Église, évêque romain, portier du ciel, vicaire de Dieu, pasteur souverain, saint-père. Bon, on y ajouterait volontiers aujourd'hui ambassadeur de la jeunesse, qu'il a exhorté à être témoin de l'amour, de la justice et de la paix. Parole magnifique.
1: Et je crois que vous avez aussi un témoignage d'un mot que le Vatican vous a envoyé.
2: Oui, j'ai reçu en juillet une lettre très émouvante du Vatican, le Saint-Père me donnant sa bénédiction ainsi qu'à mes proches. En fait, j'avais envoyé au pape le livre sur Dieu, mais aussi un tout petit livre écrit il y a plus de 30 ans sur l'origine du nom propre prévôt, sans savoir évidemment qu'un pape s'appellerait ainsi.
1: Et alors Jean, d'où vient-il ce terme de prévôt?
2: Eh bien, prévôt vient du latin prae positus, qui signifie poser positus, devant, prae, donc mis au premier plan pour guider et protéger, qu'il s'agisse d'une année ou d'une difficulté à résoudre. Et ce nom issu du latin apparaît en 1135, aucun doute. Le pape est bien celui qui nous montre la voie, celle magnifique de la paix.
1: Et peut-être qu'on peut rappeler le titre de votre livre, Jean Pruvot, Dieu à travers les mots et leur histoire. Rappelez-moi l'éditeur.
2: Alors, c'est Desclée de Brouwer.
1: Oui, bien voilà. Ça. Desclée de Brouwer, donc Dieu à travers les mots et leur histoire. Merci beaucoup, cher Jean Pruvot. Vous nous avez appris plein de choses ce matin. Je ne savais pas que pontife venait du terme de pontifex, cette personne qui construit un pont. Et c'est peut-être ça dont il va être question aujourd'hui à Metz, puisque rappelons-le, le pape Léon XIV est actuellement en route dans l'avion pour Metz. Étienne Pépin est à bord de l'avion. Il sera en direct avec nous dans le journal de 9h. Et tout au long de cette matinée, de cette journée, on vous fait vivre ce qui s'y passe. Louis Dauphren, à partir de 9h10, sera en direct de Metz.
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1: 8h50 sur RCF Notre-Dame, un temps pour vous, un temps pour Dieu, pour confier cette nouvelle semaine. Nous écoutons l'évangile de Saint-Luc. Au 9e chapitre, les disciples de Jésus veulent savoir qui est le plus grand. Jésus, lui, nous invite à l'humilité, une attitude inspirante, magnifiquement incarnée par Léon XIV depuis le début de son voyage en France. Et tout au long de cette semaine, le père Xavier Lepin nous accompagne pour le commentaire de l'évangile.
6: En ce temps-là, une discussion survint entre les disciples pour savoir qui parmi eux était le plus grand. Mais Jésus, sachant quelle discussion occupait leur cœur, prit un enfant, le plaça à côté de lui et leur dit « Celui qui accueille en mon nom cet enfant, il m'accueille, moi. Et celui qui m'accueille, accueille celui qui m'a envoyé. En effet, le plus petit d'entre vous tous, c'est celui-là qui est grand. » Jean, l'un des 12, dit à Jésus, « Maître, nous avons vu quelqu'un expulser des démons en ton nom. Nous l'en avons empêché, car il ne marche pas à ta suite avec nous. » Jésus lui répondit, « Ne l'en empêchez pas. Qui n'est pas contre vous, est pour vous. »

Jésus vient d'annoncer sa passion. On aurait pu s'attendre à ce que les disciples soient bouleversés de découvrir que leur maître va mourir. Eh bien non. Ils sont dans des espérances futiles sur les avantages qu'ils tireront d'être disciples. Qui est le plus grand ? Oh, ne jugeons pas trop vite l'attitude des disciples. Bien sûr, nous ne posons jamais cette question avec autant de clarté, aussi nettement et tranchée. Pourtant, nous éprouvons facilement un manque de paix, voire de tristesse, quand nous ne nous sentons pas reconnus, appréciés ou remerciés. Ainsi pouvons-nous entrer et succomber aux trois tentations anthropologiques : le pouvoir, l'avoir et le paraître. Ces trois tentations intrinsèques au genre humain, Jésus en a été victorieux. Poussé par l'Esprit, Jésus fut conduit au désert pour y être tenté. Il y a peut-être une indication pour nous de se laisser pousser par l'Esprit afin de traverser le désert de ces tentations et à la suite du Christ en être victorieux. Aujourd'hui, Jésus nous donne un signe. Il place un enfant près de lui. Voilà. La place d'honneur auprès de Jésus n'est pas réservée aux plus brillants, aux plus intelligents, aux plus talentueux ou aux plus galonnés. Elle revient aux petits, à ceux qui se mettent au service des plus faibles, des plus démunis, des plus méprisés. Aux yeux de Jésus, le monde est inversé. C'est le plus petit qui est le plus grand. Oh, on est tous le petit de quelqu'un et le grand d'un autre. Régner, ce n'est pas dominer, mais servir. Être petit comme cela, c'est atteindre la seule vraie grandeur, celle à laquelle le Christ nous appelle.

Notre Père qui es aux cieux, que ton nom soit sanctifié, que ton règne vienne, que ta volonté soit faite sur la terre comme au ciel. Donne-nous aujourd'hui notre pain de ce jour. Pardonne-nous nos offenses, comme nous pardonnons aussi à ceux qui nous ont offensés. Et ne nous laisse pas entrer en tentation, mais délivre-nous du mal. Car c'est à toi qu'appartiennent le règne, la puissance et la gloire pour les siècles des siècles. Amen.

0: La communauté du Chemin Neuf ce matin pour accompagner notre prière et le père Xavier Lepin qui faisait le commentaire de l'évangile de Saint-Luc. Nous sommes aujourd'hui le lundi 28 septembre, il est 8h56, vous êtes au cœur de cette matinale spéciale consacrée au déplacement du pape Léon XIV en France, après ces deux jours historiques à Paris, après cette magnifique journée à Lourdes au cœur de la fragilité avec cette défense de la dignité inaliénable de tout être humain. Aujourd'hui, Léon XIV se rend à Metz pour parler de paix, pour parler d'unité, pour parler d'Europe et de Robert Schuman. Rendez-vous à partir de 9h10 pour une édition spéciale avec Louis Dauphren. J'aurai l'occasion de vous en parler. On va être aussi avec Clara Bévilacqua. Bref, un beau programme qui s'annonce, peut-être même qu'on aura Étienne Pépin si l'avion du pape dans lequel il se trouve a atterri. Bref, voilà le programme. Mais d'abord, nos rendez-vous habituels. Et nos rendez-vous, c'est le saint du jour. Et c'est avec vous, Ombline Ponsignon. Nous fêtons aujourd'hui les Venceslas ou Vaclav, un prénom d'origine slave qui signifie couronne de gloire.
1: Et oui, au cœur de Prague, la statue équestre de saint Venceslas, duc de Bohême au Xe siècle, rappelle aux Tchèques leur saint patron. Le jeune Venceslas est élevé par une sainte femme, sa grand-mère paternelle, sainte Ludmilla. Mais son père décède quand il a 13 ans et c'est sa mère, Draumira, qui exerce la régence jusqu'à sa majorité. Mais avec beaucoup de cruauté envers les chrétiens, elle va jusqu'à faire assassiner sa propre belle-mère.
0: Et quant à Venceslas, chrétien convaincu, il choisit de pratiquer en cachette.
1: En effet, il se rend à la messe pendant la nuit, il sert les pauvres et dès qu'il accède au trône de Bohême, il met fin à la tyrannie de sa mère. C'est-à-dire qu'il instaure la liberté religieuse, il œuvre pour propager le christianisme récemment introduit dans le pays. Venceslas rappelle aussi les prêtres exilés, il ouvre les frontières aux missionnaires et il construit de nombreuses églises. Le roi gouverne donc avec beaucoup de sagesse. Il aime prendre soin des pauvres et évite à tout prix les guerres. Cependant, son jeune frère convoite le trône. Il est jaloux et païen, il l'assassine dans une embuscade juste devant l'église où Venceslas se rend à la messe. On raconte qu'avant de succomber, le saint pardonne à son agresseur.
0: Et Ombline, nous fêtons également aujourd'hui saint Laurent Ruiz et ses 15 compagnons.
1: Oui, Laurent Ruiz, lui, il est né à Manille. Il est marié et père de 3 enfants. Il participe à la vie de sa famille et de sa paroisse de façon toute simple et ordinaire. Une fausse accusation l'emmène à quitter Manille pour fuir les autorités et à se rendre au Japon, à Nagasaki, avec quelques compagnons. Là-bas, plus de 50 000 chrétiens japonais y vivent, mais ils subissent une persécution très cruelle qui s'abat sur eux.
0: Et Laurent et ses 15 compagnons sont arrêtés, torturés, mis à mort à des jours différents, entre 1633 et 1637.
1: Oui, à des dates différentes, mais ils sont tous commémorés aujourd'hui, le 28 septembre, dans une même vénération. Avant de mourir, ce père et mari ordinaire, rempli du Saint-Esprit, a le courage de dire « Je suis catholique et j'accepte de tout cœur la mort pour Dieu. Si j'avais 1000 vies, je les lui offrirais toutes. »
0: Merci beaucoup. Ombline Ponsignon.
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0: Nous sommes aujourd'hui le lundi 28 septembre, il est 9h. Et vous écoutez RCF Notre-Dame. Soyez les bienvenus, des informations avec vous, Clara Bévilacqua. Le pape est en train d'arriver à Metz, dernier jour en France pour Léon XIV.
6: Oui, il devrait atterrir d'un instant à l'autre. Il va notamment y célébrer une messe en la cathédrale Saint-Étienne. Emmanuel Macron sera présent. Le pape qui a quitté Lourdes ce matin, Léon XIV, a rencontré notamment 7 victimes de violences sexuelles commises dans l'église. On a senti le pape authentiquement à l'écoute, ont-elles déclaré à l'issue de cette rencontre. Les prix du pétrole grimpent de nouveau. Le cours du baril bondit de 3%. Il est à plus de 107 $ en raison de la situation au Moyen-Orient. Donald Trump a rejeté c'est le plan iranien pour ouvrir le détroit d'Ormuz. Et une victoire historique et une étape majeure, réagit Marine Le Pen après les élections sénatoriales hier. Pour la première fois, le Rassemblement national peut former un groupe au Sénat.
0: Dans 10 minutes, on continue l'édition spéciale consacrée à Léon XIV.
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7: Les équipes du Rosaire du diocèse de Chalon font leur entrée le 22 octobre prochain à Ménil-sur-Oger, une journée placée sous le signe de la prière, de l'échange, mais aussi de la succession à la présidence. Bonjour Françoise Ruel.
8: Bonjour Christopher.
7: Merci d'être avec nous en ligne, responsable diocésaine du côté de Chalon. Merci d'avoir accepté notre invitation, Françoise Ruel. Cette journée de rentrée des équipes du Rosaire aura lieu donc le 22 octobre prochain avec un accueil dès 9h30. Quel est l'objectif de cette rencontre ?
8: Alors, il y a plusieurs objectifs. C'est d'abord l'occasion de nous retrouver tous ensemble, mais aussi de faire la passation, effectivement, à une nouvelle équipe qui prendra en charge, puisque je suis en fin de mandat, de cette responsabilité au service du diocèse. Voilà.
7: Cette succession à la présidence des équipes du Rosaire aura lieu lors de cette journée. Pourquoi cette étape est-elle importante pour le mouvement diocésain ?
8: C'est l'occasion pour toutes les équipes du diocèse. Elles sont assez nombreuses, puisque nous avons... Je les ai pas répertoriés. Enfin, il y a 250 membres dans le mouvement sur le diocèse et c'est l'occasion de nous retrouver tous autour de notre évêque puisque nous avons la joie et l'honneur d'accueillir Monseigneur Javary lors de cette journée. Toutes les équipes auront l'occasion de se retrouver pour prier ensemble et découvrir un nouveau lieu puisque Ménil-sur-Oger, il y a la présentation de la grotte de Lourdes. Et donc, beaucoup de membres des équipes ne connaissent pas forcément. Et puis, je pense que même beaucoup de chrétiens de Cézanne ne connaissent pas, de Cézanne et de Chalon ne connaissent pas forcément ce lieu. Donc, c'est l'occasion aussi de découvrir ce nouveau lieu.
7: Alors, on le disait, ça va être un rassemblement de plusieurs équipes du Rosaire, du diocèse de Chalon. Est-ce qu'on peut faire un petit coup de projecteur rapidement à nos auditeurs sur la localisation de ces équipes du Rosaire ? Combien il y a d'équipes sur le territoire du diocèse de Chalon ?
8: Il y en a 2 en Argonne, il y en a 8 dans le secteur de la Brie, il y en a 12 sur Chalon Centre et Chalon Sud et Nord, il y en a 4 dans le Pertois et 2 dans le Vignoble. Et donc tout le diocèse est en fait rempli de ces équipes qui prient régulièrement tous les mois ensemble. Voilà.
7: Alors qui sont ces équipes concrètement ?
8: Ce sont des équipes qui se retrouvent régulièrement tous les mois, pour prier ensemble, à partir d'un petit livret qui est édité par les Dominicains. Nous sommes aussi unis par la prière du rosaire, évidemment, mais on ne le récite pas à toutes les réunions. Le rosaire qui nous unit, c'est chacune à la maison, nous prions une dizaine de chapelets pour, en union et pour que tout le rosaire soit fait, en fait. Voilà. Donc, chacune a une partie du rosaire à réciter chaque jour, donc la réunion mensuelle et donc cette prière quotidienne qui nous unit. Le mouvement, c'est aussi d'être missionnaire. Je trouve que c'est important parce que je me sens très en lien, enfin les équipes se sentent très en lien avec le projet diocésain des fraternités missionnaires, la Nicomède qui va se mettre en route. Eh bien nous sommes déjà en route en fait.
7: On vient d'expliquer un petit peu le fonctionnement d'une équipe du Rosaire, même si on l'a déjà évoqué il y a quelques temps sur les ondes de RCF Notre-Dame. Qui peut rejoindre ces équipes du Rosaire ?
8: Tout le monde, des petits jusqu'aux grands. Par exemple, à Cézanne, dans mon équipe, j'ai la plus âgée à 90 ans et le plus jeune à 20 ans.
7: D'accord.
8: Voilà, donc et chacun s'y retrouve. Donc c'est ouvert à tous. À tout le monde, et il n'y a pas besoin d'aller à l'église tous les dimanches. Il y a la petite sensibilité qu'on a en plus, par exemple, des équipes Nicomèdes qui se mettront en route, c'est que nous sommes vraiment en lien avec la Vierge Marie.
7: Et donc vous êtes présidente depuis combien de temps ?
8: Je suis responsable, ça fait 3 ans, puisque ce sont des mandats, nous sommes élus au conseil régional qui est à Nancy. Et alors j'ai succédé à Marie-Vonne Renaudet, qui était dans l'Arconne. Et puis, du coup, il fallait que je me fasse remplacer. C'est pas une obligation, mais j'aurais pu renouveler le mandat. Mais je pense que c'est un tellement beau service que c'était important que je puisse passer la main et que quelqu'un d'autre puisse en profiter également.
7: Et
8: voilà.
7: Et si on revient un petit peu en arrière, sans indiscrétion, Françoise Ruel, donc responsable quand même depuis un certain temps concernant le territoire du diocèse de Chalon, qu'est-ce qui vous a donné envie de rejoindre l'aventure des équipes du Rosaire ? et de le faire vivre.
8: C'est long, parce qu'en fait, c'était Monique Grandin qui était responsable sur Cézanne il y a très très longtemps, qui est maintenant décédée, et qui m'interpellait régulièrement. Et puis, bon, le rosaire, enfin, ça me tentait pas trop, je n'ai pas trop envie de rester rosaire tout le temps, ça me plaît pas trop. Puis j'ai fini par dire oui à un certain moment, donc j'ai intégré cette équipe qui existait sur Cézanne, et finalement j'ai découvert le mouvement qui constitue à faire des petites équipes de conviviales, de fraternité, de prière en fait. Et donc, voilà, je suis rentrée dans le mouvement comme ça par Monique, il y a plus de 20 ans. Hein.
7: Déjà.
8: Et puis, voilà. Et puis, petit à petit, Marie-Yvonne, quand elle a eu la responsabilité, qu'elle a eu de longues années, beaucoup plus longues que moi, puisqu'elle est restée, je crois, 7 ans. Et avant elle, c'était Janine Raymond, qui était responsable. Vous voyez, donc, il y a toute une histoire, tout un passé dans notre diocèse des équipes du Rosaire. C'est pas nouveau, hein.
7: Je retiens trois mots dans vos propos, Françoise Bruel. Convivialité, fraternité et prière, c'est vraiment les trois mots-clés qui vous ont vraiment donné envie de rejoindre l'aventure des équipes du Rosaire, et déjà depuis plus de 20 ans, comme vous le disiez, Françoise Ruel. Et c'est pourquoi aujourd'hui, on profite à travers cet échange justement de sensibiliser nos auditeurs, pourquoi pas à venir vous rejoindre, soit par, pourquoi pas, cette journée de rentrée, parce qu'elle est ouverte à tout le monde, j'ai envie de dire. C'est un grand rassemblement, mais aussi un moment de présentation, de découverte aussi, cette journée du 22 octobre.
8: Ouais, c'est tout à fait ça. On veut aussi profiter de cette journée pour faire découvrir le mouvement, ce beau mouvement qui nous rassemble et qui nous unit. Et donc, c'est un moment de vraiment de convivialité surtout. Alors, on aura peut-être aussi une explication, enfin, c'est même sûr, une présentation du pourquoi de cette grotte à Pamiers-sur-Auger. Et puis, bon, nous aurons la messe qui sera le centre un petit peu de notre journée, là, au milieu de 11h30 à 12h30. Et puis, ensuite, en fin de journée, nous se relierons en direct avec Lourdes et nous réciterons le chapelet en direct. Voilà, devant la grotte de Ménil-sur-Auger, mais en lien avec Lourdes.
7: Voilà, tout un symbole, la grotte de Ménil-sur-Auger, bien évidemment, en présence, vous le disiez il y a quelques instants, mais Françoise Ruel, de notre évêque, l'évêque de Châlons, Monseigneur Franck Javary, et de quelques prêtres aussi, les doyens des espaces missionnaires.
8: Ben oui, bien sûr, nous retrouverons le père Denis Véjus, qui est notre ancien curé à Cézanne et qui se retrouve curé du
7: vignoble.
8: Du vignoble, voilà.
7: Et de Pascal Tindano?
8: C'est l'être le plus important, en fait, pour nous, pour notre diocèse, parce que le père Pascal est notre responsable, l'aumônier responsable diocésain. Donc, lui, il a été nommé par l'évêque, le Monseigneur Touvet, qui l'avait nommé responsable des équipes du Rosaire, et qui a été un grand soutien, tout au long de ces 3 années, et qui avait commencé du temps de Marie-Vol, et qui va faire un petit peu le tuilage avec celle qui va me succéder.
7: Très bien. Avant de nous quitter, Françoise Ruel, à nos auditeurs, là, à qui on s'adresse en ce moment, quel message souhaitez-vous adresser aux personnes, là, qui nous écoutent et qui aimeraient, pourquoi pas, découvrir les équipes du Rosaire ou rejoindre une équipe près de chez elles?
8: Il faut s'adresser. Maintenant, j'ai envoyé un petit peu toutes ces invitations sur tous les espaces missionnaires, à tous les prêtres du diocèse. Donc, si vous avez besoin de renseignements les uns ou les autres, de nous contacter. Vous pouvez me contacter directement, mais c'est pas toujours facile, mais de vous adresser à vos paroisses. Et puis, j'invite fortement, parce que c'est vraiment un beau mouvement de partage. Toutes les personnes qui intègrent une équipe sont ravies, et c'est que du grand bonheur, en fait. Et puis, Marie est toujours là, à côté de nous, et qui nous accompagne, et qui nous mène vers Jésus. Donc, voilà, c'est que du bonheur, en fait, de faire partie des équipes du Rosaire.
7: Merci beaucoup, Françoise Ruel, d'avoir été avec nous aujourd'hui, et merci pour cette présentation. On donne rendez-vous donc le jeudi 22 octobre prochain à Ménil-sur-Auger, accueil à partir de 9h30 pour un programme qui va se dérouler de 10h à 16h. Bonne rentrée aux équipes du Rosaire. Merci, Françoise Ruel.
8: Un grand merci, Christopher, et mes amitiés à tout le monde.

0: 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Après cette matinale spéciale, la matinée se poursuit. Louis Dauphren, vous êtes en direct de Metz. Bonjour Louis.
1: Bonjour Pierre-Hugues. L'avion du pape Léon XIV vient d'arriver à Metz sous l'égide, si je puis dire, même sous la protection d'une femme pilote qui est chargée par Air France d'accompagner le Saint-Père et de le conduire au fil de ses étapes françaises. Ouais. Et donc, le pape Léon XIV va arriver dans quelques instants, Pierre-Hugues,
0: ben, c'est ce que l'on va suivre. Je vous laisse justement, vous aussi, aux commandes de la matinale.
1: Voilà, le pilotage automatique, c'est parti jusqu'à midi. En présence de nos invités, nous allons bien sûr ponctuer les principales séquences.
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1: Les principales séquences de ce voyage du pape Léon XIV, avec une rencontre interreligieuse à partir de 10h, et puis bien sûr, avec la dimension européenne, cette rencontre au chevet des racines de l'Europe. C'est un discours qui est très attendu pour la paix et l'unité, ça sera à partir de 11h. Et donc j'accueille mes invités que je vais vous présenter dans un instant. Autour de la figure, j'allais dire la figure incontournable, c'est bien sûr Robert Schumann dont nous allons parler. Alors on va parler de plusieurs éléments au fil de notre rendez-vous jusqu'à midi, mais on va beaucoup aborder sa vie, son œuvre, sa foi, sa trajectoire, qui n'est pas si simple, de l'Allemagne à la France, en passant par le Luxembourg, de la Troisième République à Vichy, de la 4e République à la déclaration Robert Schumann en 1950, parce que c'est de cette déclaration que tient toute sa notoriété. Peut-être ne serait-il pas entré dans l'histoire s'il n'avait lu cette déclaration de mai 1950 qui posera les bases de l'Union européenne. Alors j'ai le plaisir d'accueillir trois invités qui connaissent particulièrement bien Robert Schumann et qui vont nous faire partager leurs analyses, parce qu'il n'y a pas tant de biographie que cela. Et puis bien sûr, on aura l'occasion de se rendre au centre des congrès qui porte son nom avec nos correspondants en duplex, Marie-Lucie Walsh, Bénédicte Bossard. Au fil de la déambulation du pape dans cette belle ville de Metz, précisons qu'en 1049, il y a déjà un lion qui s'est rendu à Metz, c'est le pape Léon IX. Et qu'en 1988, Jean-Paul II s'était également rendu à Metz. Je présente Sébastien Wagner, directeur des éditions des Parèges, historien qui a édité 4 livres déjà sur Robert Schumann, dont celui de Christian Penra qui s'appelle « Le jour où Robert Schumann entra dans l'histoire », qui lui-même est ancien directeur général du service juridique du Parlement européen et qui est le biographe quelque peu patenté, puisqu'il a écrit une thèse sur Robert Schumann, dont le livre est la transcription et la vulgarisation. Je salue donc Sébastien Wagner, bonjour.
3: Bonjour.
1: Ainsi que Christian Penra, bonjour.
4: Bonjour.
1: Merci d'avoir accepté notre invitation. Et si je puis dire, l'aumônier de notre présence ce matin, qui va, d'un point de vue spirituel, aussi apporter la profondeur de champ qui est exigée par l'événement et la hauteur de cet événement, c'est bien sûr le père Grégoire Corneloup, président de l'Institut Saint-Benoît, qui porte la cause de béatification de Robert Schumann et qui nous accompagne également. Bonjour père.
5: Bonjour.
1: Merci d'être à côté de nous, d'être dans ce studio, parce que vous pourriez être dans le centre des congrès, tous les trois, et donc d'avoir manifesté par votre présence toute l'utilité que vous portez à notre média, puisque nous parlons à toute la France de cette figure de Robert Schumann et de Metz en particulier. Je voulais avoir votre point de vue d'abord sur cette visite du pape telle qu'elle se déroule depuis vendredi, parce que moi j'ai l'impression qu'on a enfin allumé la lumière dans ce pays et que la lumière resplendit. Peut-être que c'est une phase qui va se clore, mais profitons-en. Sébastien Wagner.
3: C'est vrai qu'il y a une léomania qui se développe à travers le pays. Il y avait quelques critiques avant la venue du pape, évidemment, parce que c'est un chef d'État et un chef religieux. Et c'est vrai que toutes les critiques se sont tues parce que le pape a un certain charisme. On ne le connaissait pas spécialement parce que jusqu'à présent, il a fait peu de voyages apostoliques. Il a peu écrit, il s'est peu montré. Et là, on découvre un homme très intérieur, très profond, très proche des préoccupations des gens. Et donc, on ne peut qu'être admiratif du personnage.
1: Avant cette étape messine, il y a un événement qui vous a marqué particulièrement ?
3: La veillée vendredi soir où... Parce qu'on a une société qui est fragmentée, mais on a aussi une jeunesse catholique qui est fragmentée. Et là, on a vu cette unité autour du pape, avec les différentes composantes que forme cette jeunesse, et unie à travers le pape, dans une prière commune, et à travers les diverses façons de prier que peuvent avoir les jeunes aujourd'hui.
1: Christian Penra, sur ce point, l'événement qui vous a marqué depuis que le pape a posé le pied sur le sol français.
4: Eh bien, qu'il ait choisi Metz, ou qu'il ait sélectionné Metz, je ne savais pas qu'il ne faisait que suivre deux de ses prédécesseurs. Je crois que, étant moi-même lorrain, je ne peux qu'être fier de voir le pape se déplacer à Metz, qui a une grande histoire, mais
5: on va en parler,
4: Christian
5: Pellin. On va en parler.
4: Pas le sujet. Voilà.
5: Jusqu'à présent, est-ce qu'il y a un moment de la visite du pape qui vous a particulièrement marqué avant l'étape de Metz que l'on va vivre?
4: Oui, ce que j'ai vu, je l'ai vu marcher, déambuler dans la foule à Paris. J'ai été très impressionné. Puis aussi les moments attendrissants quand les gamins réussissent à se faufiler entre les jambes du service d'ordre et le pape les accueille avec beaucoup de chaleur. Bon, il peut pas les prendre dans ses bras parce que c'est un peu difficile. C'est quelque chose qui, en fin de compte, de très humain. C'est un homme qui irradie une sérénité et une amitié. Voilà, c'est ce que je peux dire.
5: Et sans doute, l'image la plus marquante, c'est celle où il se penche sur cette fille handicapée sur les Champs-Élysées, qu'on lui a tendu, tous ces enfants qui sont offerts à sa bénédiction. Ça, c'est certainement un des événements les plus marquants. Le pape Léon XIV est en train de sortir de l'avion et il descend. Il s'apprête à descendre l'escalier qui va le conduire au tapis rouge. Le ministre de l'Intérieur, Laurent Nunez, est prêt à l'accueillir, ainsi que les autorités. Père Grégoire Corneloup, vous que connaissez bien aussi, vous êtes un homme de la région. Et puis peut-être peut-on aussi, quand on voit ces images, c'est quand même une étape, une nouvelle étape qui s'ouvre. Peut-être puis-je vous demander déjà de présent ce qui vous a marqué, comme je l'ai fait pour Sébastien Wagner et Christian Penra. S'il y a un point, alors que le pape reçoit les bouquets de fleurs, tel que le protocole prévoit de l'accueillir à la hauteur de son rang, Père Corneloup.
6: Oui, écoutez, moi ce qui me marque, c'est la continuité entre sa venue et ce que je vois dans l'église en Moselle ou d'une manière générale en France. C'est qu'on voit qu'il y a beaucoup de joie, il y a beaucoup de personnes qui reviennent à la foi. Et donc vous évoquiez la question, est-ce qu'il en restera quelque chose? Alors, je ne l'ai pas dit exactement comme ça, mais je crois vraiment que ça s'inscrit c'est un point dans l'histoire, mais dans une continuité. Donc, il me semble que voilà, c'est ça qui me marque, c'est une cohérence entre un événement ponctuel et en même temps tout ce que vit l'Église aujourd'hui.
5: Le pape Léon XIV, et je vous laisse aussi nous dire ce que vous voyez, parce qu'il est accueilli aussi par les autorités ecclésiastiques.
6: Voilà, donc c'est l'abbé Loïc Bonisoli à côté de Monseigneur Ballot qui actuellement salue le Saint-Père. Sœur Ballot qui a accueilli le Saint-Père.
5: Monseigneur Philippe Ballot, archevêque de Metz.
6: Voilà, archevêque-évêque.
3: Archevêque-évêque de Metz et qui avait suggéré au pape, quand il l'a rencontré au mois de janvier dernier, de venir visiter la ville de Metz.
5: C'est lui qui est à l'origine de l'invitation.
3: Alors, il a suggéré, comme je pense tous les évêques qui rencontrent le pape au Vatican, et il lui avait parlé évidemment de la cause de Robert Schuman, parce qu'il y a une cause de béatification, parce que Robert Schuman est vénérable. Et donc ça s'est pas tombé dans l'oreille d'un sourd. Et après, quand la question de la visite a été programmée en France, il était question des lieux à choisir. Donc Paris-Lourdes était assez évident. Et après, il a fallu faire un arbitrage entre des villes plus célèbres sur un plan religieux, comme Lisieux, Lyon ou autres. Et puis finalement, c'est Metz qui l'a emporté par la dimension de la réconciliation et la personnalité de Robert Schuman.
5: Le fait que ce soit le ministre de l'Intérieur qui accompagne le pape pour sa remontée du tapis rouge, c'est lié aussi à un aspect du protocole dans cette région concordataire. Est-ce qu'il y a un élément particulier qui permet de comprendre la présence du ministre de l'Intérieur en particulier, remonte
3: le ministre de l'Intérieur est ministre de l'Intérieur et des cultes. Et donc des cultes.
5: C'est à ce titre-là.
3: C'est à ce titre-là parce que l'Alsace-Moselle, donc le diocèse de Metz, sont concordataires. Et donc, Monseigneur Ballot a été désigné évêque de Metz par le président de la République. C'est l'un des rares évêques au monde avec celui de Strasbourg. Et donc, que le ministre de l'Intérieur soit présent, c'est tout à fait logique, parce que c'est vraiment le ministre de tutelle.
5: Et donc, le pape Léon XIV qui va se rendre au centre des congrès Robert Schuman. Alors, il n'y est pas encore, mais c'est l'objet de notre discussion, précisément, parce que c'est le nom de Robert Schuman qui est quand même le fil rouge de notre rencontre ce matin. Je voulais peut-être avoir votre point de vue sur ce que vous attendez avant que le pape prenne la parole sur la question de l'interreligieux, puis sur la question de l'Europe. Je voulais avoir vos attentes par rapport à cette visite. Christian Penra, Sébastien Wagner et Père Grégoire Corneloup. Père.
6: Oui, alors en tant que président pardon, de l'Institut Saint-Benoît qui fait la promotion de la cause de béatification de Robert Schuman, C'est vrai que c'est une l'attente, c'est que le feu des projecteurs soit enfin sur cet homme si humble qu'a été Robert Schumann, et qu'on puisse manifester justement la beauté de sa vie. Alors je suis assez heureux particulièrement parce que je suis particulièrement heureux parce que je vois actuellement donc le pape qui rentre dans l'aéroport, et puis il y a des enfants d'une école là qui les accueille. J'ai cette joie d'être l'aumônier de cette école.
5: Alors c'est l'école Marcel Van, expliquez un petit peu.
6: Oui, alors c'est l'école Marcel Van, c'est une école qui est hors contrat, mais qui, comme peu d'écoles hors contrat en France, fait aussi partie de l'enseignement catholique. Voilà, donc école Marcel Van.
5: Hors contrat et pas sous contrat, mais quand même dans l'enseignement catholique.
6: Exactement, c'est tout à fait possible. En fait, il y a une liberté pédagogique qui est possible dans le hors contrat. Et notre évêque, Monseigneur Ballot, a souhaité proposer à cette école d'intégrer l'enseignement catholique après quelques années de fondation. Et donc depuis 2 ans, la directrice est directrice avec toutes les autres directeurs et directrices de l'établissement. Et donc là, on voit le pape qui s'arrête et qui entend en souriant. Là, c'est vrai que c'est quand même très plaisant.
5: On va les écouter. Ce sont les enfants de l'école Marcel Van qui accueillent le pape Léon XIV à l'aéroport de Metz. L'amour ne peut mourir.
6: Oui, c'est une phrase de Marcel Van qui est en voie de béatification lui aussi. Et donc c'est un petit chant qui reprend ces phrases. Voilà. On voit la directrice qui salue le Saint-Père. Voilà, et puis les enfants qui...
5: Vous les connaissez tous ces enfants?
6: Oui, je leur célèbre la messe une fois par mois, donc à 10 km de Metz. Et là, ils leur remettent un dessin justement de Marcel Van. Alors c'est pas Robert Schumann, c'est Marcel Van, mais... Voilà, et il faut un bon petit câlin au pape.
5: C'est le petit garçon qui s'est avancé spontanément vers le pape pour l'embrasser.
6: Voilà. Voilà. Voilà, il représente un livre sur Marcel Van. Ah. Et une sucette.
5: La directrice qui propose au pape Léon XIV de bénir les enfants de l'école. Les enfants s'agenouillent.
7: La bénédiction de Dieu. Le Père, le Fils et le Saint-Esprit. Amen.
8: Merci.
5: C'est très touchant, cette bénédiction spontanée à l'aéroport. Parce que je présume que les choses n'avaient pas été calculées, Père Corneloup. Hein.
6: Alors, les choses n'avaient pas été calculées. Comment ça s'est passé? La directrice était avec l'ensemble des directeurs de l'établissement de l'enseignement catholique en Moselle. Et puis, il y a eu cette proposition qu'une école puisse intervenir, chanter pour le pape. Et puis, la directrice s'est proposée, peut-être parce que c'est un petit établissement, c'était plus simple à organiser. Et
5: combien
6: puis,
5: d'élèves?
6: Il y a une cinquantaine d'élèves. Voilà. Donc, c'est dans un cadre très bucolique.
5: Pourquoi a-t-elle été choisie, cette école, en fait?
6: Alors, moi, je ne peux pas vous dire pourquoi elle a été choisie.
5: Mais c'est la Providence qui a choisi.
6: Je ne sais pas exactement.
5: Voilà. En tout cas, c'est un moment exceptionnel pour ces élèves qui se retrouvent au milieu du pape. Enfin, le pape se retrouve au milieu d'eux, pour être plus précis.
6: Oui, puis alors, il prend beaucoup de temps, je trouve.
5: Mais
6: je m'en réjouis. Ce que je trouve beau, c'est que je connais chacun de ces élèves, je connais les familles. Je sais qu'il y a des familles qui sont très pratiquantes, avec des sensibilités différentes. Il y a aussi des familles dont les enfants ne sont pas baptisés. Cette année, une des enfants a été baptisée, donc c'était beau de voir que dans une école catholique, comme dans beaucoup d'autres, en fait, des enfants cheminent aussi dans la foi avec leur famille.
5: Ces images vont marquer leur vie.
6: Oui, alors c'est la joie, c'est qu'en fait là c'est une graine très très forte, quoi. Une graine qui est semée.
5: Le pape Léon XIV s'attarde vraiment avec ses enfants de l'école Marcel Van, dont le père Grégoire Corneloup est l'aumônier. Il connaît tous ces visages. Et c'est bien que vous soyez avec nous ce matin pour nous faire partager cet événement. Mais oui. Vous auriez pu être avec eux, c'est d'autant plus sympathique de votre part d'être avec nous ce matin.
6: Hein. Oui, je vous en prie, mais ce que je trouve beau aussi, c'est qu'en fait, chaque semaine, ils apprennent une phrase particulière de Marcel Van, donc ils, par cœur, pour méditer, voilà.
5: Qui était Marcel Van, Père Grégoire?
6: Alors Marcel Van,
5: il faut le rappeler quand même.
6: Oui, c'est un Vietnamien qui est mort à 31 ans en camp de travail en 1959 au Vietnam. Et qui a une vie mystique particulière, hein, puisqu'il a entendu Sainte Thérèse, Jésus et la Vierge Marie qui lui ont fait tout un enseignement. Vraiment, c'est Marcel Van, si on doit résumer, c'est vraiment la petite voix de Sainte Thérèse en façon vietnamienne.
5: Voilà, le pape Léon XIV qui sort à présent de l'aéroport de Metz, toujours accompagné du ministre de l'Intérieur et des Cultes et du préfet. Donc Laurent Dunès est le préfet pour les photos d'usage et le pape qui va rejoindre son convoi. On l'a beaucoup suivi au cours de cette visite, au fil de ces déambulations. Cette première scène, cette première étape est déjà marquante parce que cette école, ce contact avec les enfants de cette école hors contrat, et on sait que le sujet du hors contrat, même si c'est dans l'enseignement catholique aujourd'hui, est un sujet sensible. Il a beaucoup parlé de l'instruction, de la liberté de l'enseignement en France. On sait qu'il y a une offensive laïciste importante sur les écoles, l'enseignement catholique, que Guillaume Prévost fait preuve de beaucoup de courage. Faut-il le rappeler ? Je pense qu'on peut d'autant plus librement le dire que nous sommes sur cette antenne. Guillaume Prévost qui représente l'enseignement catholique et qui, dont la démarche affirmative entre en résonance avec la volonté du pape qui a bien rappelé aux autorités françaises les caractères tout à fait fondamentaux que représente la liberté d'enseigner, le caractère propre, l'épanouissement, la loi de Bray qui permet tout à fait l'épanouissement de ce caractère propre de l'enseignement catholique. Alors Marie-Lucie Walsh et Lune et Bénédicte Bossard sont nos deux envoyés spéciaux dans le centre des congrès de où va arriver le pape Léon XIV, Robert Schuman. Peut-être déjà peut-on faire un petit point d'ambiance pour savoir comment dans ce centre des congrès on se prépare à accueillir le pape Léon XIV et Bénédicte Bossard.
8: Oui, je me trouve actuellement au premier étage du centre Robert Schuman, dans la salle dans laquelle va se dérouler cet échange interreligieux. Okay. Nous pouvons suivre l'arrivée du pape grâce à un écran. Nous voyons qu'il est arrivé à Metz. Les gens se rassemblent dans cette salle. Nous sommes plusieurs centaines à l'attendre. Les représentants religieux ne sont pas encore là, des différents cultes. Et en revanche, ce que l'on sait, c'est que les portes sont closes. Donc l'arrivée du pape est imminente ici, au niveau du centre des congrès.
5: Voilà, centre des congrès, Robert Schuman, où se trouvent Bénédicte Bossard, Marie-Lucie Walsh et les équipes de RCF Notre-Dame. Je précise, si vous nous écoutez pour la première fois, et peut-être que c'est le cas pour cette visite du pape, d'abord qu'il y a vraiment sur notre antenne, je dois le dire, pour être allé sur pas mal, quelques plateaux de télévision, je peux vous dire qu'il y a un caractère foncièrement différent sur l'antenne de RCF Notre-Dame. Et ce matin, notre émission va de nouveau le démontrer autour de Robert Schuman. Je puis vous dire que nous donnons du temps au temps et que ce temps, qui est le temps de Dieu, est bien utilisé. Voilà, c'est un message au cas où vous voudriez faire un don à RCF Notre-Dame. C'est l'occasion parce que le voyage du pape, certes, tous les médias en parlent, mais tous les médias n'en parlent pas de la même manière. Et je pense que nous avons cet avantage-là de pouvoir vous faire partager aussi certains aspects de cette visite du pape, en particulier sur le plan spirituel, qui sont particulièrement importants.
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5: J'ai la chance à 9h30 d'être entouré du père Grégoire Corneloup, aumônier de cette école Marcel Van que le pape Léon XIV vient de saluer avec les élèves qui se sont rendus à son chevet, qui ont été bénis, qui se sont agenouillés dans l'aéroport, qui ont reçu sa bénédiction. C'était vraiment une belle image, père Corneloup, et je pense que toutes vos équipes sont extrêmement touchées, les équipes de l'école Marcel Van, que c'est vraiment, je ne dis pas que c'est le jour de leur vie, mais presque, en tout cas pour cette classe qui a eu la chance de rencontrer le pape Léon XIV, dont le convoi s'est désormais ébranlé du côté de la ville de Metz maintenant. On est à combien de kilomètres, père Corneloup, de l'aéroport de Metz, là, en grosso modo ?
6: On est une vingtaine de minutes en kilomètres, je ne sais pas, mais alors vingtaine
5: ce qui
6: de minutes.
5: C'est le temps parce qu'il nous a beaucoup surpris.
6: Oui, alors vingtaine de minutes quand on n'est pas le pape.
5: Voilà, exactement. Donc voilà. Ça ira beaucoup plus vite,
6: je
5: peut-on
6: pense,
5: l'espérer.
6: Oui, je pense. Oui.
5: Voilà un premier point important. Nous sommes en présence de Sébastien Wagner, qui est éditeur, qui a édité 4 livres sur Robert Schuman, dont celui de Christian Pennerat, qui s'appelle Le jour où Robert Schuman entra dans l'histoire. Peut-être Sébastien Wagner et Christian Pennerat, même si on n'est pas encore dans le commentaire de la vie et l'explication de Robert Schuman, peut-être quelques éléments déjà. Est-ce que ça correspond à vos attentes, ces premiers pas de la visite du pape Léon XIV, Sébastien Wagner ?
3: C'est très émouvant, évidemment, de voir le pape fouler le sol mosellan, déjà. Et puis, on est dans une situation qui est complètement différente par rapport à la vie de Jean-Paul II qu'on a évoquée tout à l'heure. En 88, le pape venait très souvent en France. Il était venu au Bourget en 80, à Lourdes en 83, Lyon en 86 et donc Metz en 88. Donc, ça devenait presque banal. Là, on est dans une église qui est mondialisée, avec un pape François qui avait décentré l'église aussi vers le sud. Et donc, d'avoir la visite du pape, c'est exceptionnel. Et de voir que l'étape messine est très importante et le temps qu'il a passé avec les enfants, il a pris le temps d'écouter un chant, de les bénir, de les prendre dans les bras. Ça, c'était pas prévu au protocole. Donc, l'étape messine, c'est la dernière étape du voyage, mais elle sera pas bradée. Et je pense qu'il faudra s'attendre à des moments importants jusqu'à ce soir.
5: C'était un point important qu'il y ait ce lien qu'il a eu avec les enfants, parce que ce sont des images marquantes hein, de ce voyage pontifical. Il n'y a pas une phase politique, institutionnelle, puis une phase qui serait réservée à la population. Il essaie de parler chaque fois qu'il se déplace à toutes les personnes qu'il rencontre et en particulier aux plus jeunes. Les jeunes ont quand même eu une place tout à fait privilégiée depuis le début de ce voyage apostolique en France. On l'a vu à Saint-Denis, on l'a vu sur les Champs-Élysées et on l'a vu à peine arrivé à l'aéroport. Étienne Pépin, justement, était dans l'avion du pape. Bonjour Étienne. Étienne, normalement, est des nôtres. Étienne Pépin, pour nous faire partager les moments auxquels il a pu assister. Alors on va être avec Étienne Pépin dès que la chose sera possible et dès que la liaison sera faite avec Étienne Pépin, qui aura suivi le pape dans l'avion tout au long de ses déplacements. Alors ça va se faire dans quelques instants. Alors je vous propose à présent peut-être de poser les bases de la première étape de cette visite à Metz, qui est celle de la rencontre interreligieuse. Est-ce qu'il y a un lien d'abord entre 10h, ce qu'on va vivre à partir de 10h, et ce qu'on va vivre à 11h, c'est-à-dire entre la rencontre interreligieuse il va prononcer un discours, une homélie, puis le discours aussi très attendu sur les racines de l'Europe. Est-ce que vous faites un lien entre les deux, ou est-ce que les deux événements qui se déroulent tous les deux au congrès Robert Schuman, ou les deux événements sont-ils séparés dans votre esprit? Christian Penrin.
4: Là, je suis pris un petit peu au dépourvu. Moi, je n'ai été que fonctionnaire des communes de l'Union européenne. J'ai dirigé le service juridique du Parlement européen. Pour moi, je suis surtout intéressé à la deuxième partie de la cérémonie, si je puis dire, voir comment le pape voit lui-même, comment ses services, comment l'Église voit elle-même la réalité de l'Union européenne, le fait que nous sommes partis à 6 et que nous sommes maintenant submergés par les demandes de, bien accueillis bien sûr, mais submergés par des demandes de rejoindre l'Union. L'Union est d'autant plus difficile à gérer qu'elle est importante. Nous sommes 450 millions maintenant, 27 États membres, si je me souviens bien. Ce n'est pas évident, mais je crois que ce qui a résulté de cette déclaration, en fin de compte anodine, qui a pris tout le monde de pair, puisque les journalistes n'ont été convoqués ou invités à participer à la présentation que le ministre allait faire au Quai d'Orsay à 6h, les journalistes ont été informés à 2h de l'après-midi.
5: De quelle déclaration parlez-vous ?
4: De la déclaration de Robert Schuman.
5: Et là, on revient au 9 mai 50.
4: Oui, puisque moi, je suis là, notamment à cause du 9 mai 50.
5: Bien
4: sûr. Parce que s'il n'y avait pas eu le 9 mai 50, nous ne serions pas ici.
5: Bien sûr. Mais je voulais savoir simplement, Père Corneloup, je vous pose aussi la question, savoir s'il y a un lien entre tout ça, c'est-à-dire est-ce que la foi, d'une certaine façon, est un petit peu le trait d'union pour la visite du pape entre l'aspect interreligieux et l'aspect européen ?
6: Moi, je pense que ce qui est important, c'est l'union. L'union. Et donc les deux.
5: Alors votre micro n'est pas ouvert, Père Corneloup. On va juste corriger ce point-là. Allez-y, Père.
6: Oui, je pense que le point important, c'est vraiment la notion d'union, de communion. C'est un langage chrétien. Mais si nous voulons la paix tout court, nous avons besoin de la paix entre les nations. Et nous avons aussi besoin de la paix entre les religions. Donc il y a une grande cohérence d'avoir dans cette matinée ces deux événements.
5: La communion précède l'union.
6: Voilà. À l'intérieur de l'Europe aujourd'hui, globalement, bon, évidemment, ça bouge, il y a des tensions, mais globalement, il y a une unité, globalement. Ce qui n'est pas toujours le cas, peut-être, au niveau des religions. En tout cas, on sent qu'il peut y avoir des tensions peut-être un petit peu plus fortes. Donc, je pense que parler de dialogue interreligieux, ça me paraît être tout à fait dans la logique même de Robert Schuman, si on doit aller jusque-là.
5: Mais quelle est la saveur de ce dialogue interreligieux ici à Metz par rapport à d'autres endroits ?
6: Alors, le dialogue interreligieux À Metz, il est présent justement par le Concordat, spécialement avec nos frères juifs. Les musulmans ne font pas partie, donc ne font pas partie du Concordat. Mais il y a une avec ce mot-là de Concordat, il y a un état d'esprit général. Mais peut-être que Sébastien voudrait rajouter quelque chose.
3: En fait, ce qui est
5: Sébastien Wagner.
3: Ce qui est marquant aussi dans l'histoire messine et mosellane, finalement, c'est qu'aujourd'hui, il y a une coexistence entre les religions et de plus en plus avec la présence notamment de l'islam qui se développe. Mais on a connu, dans la Moselle, à l'époque de l'Ancien Régime, c'était une période de triconfessionnalité. C'est-à-dire que quand Metz devient français, il y a une forte communauté juive, alors qu'il n'y a plus de juifs dans le royaume de France. Il y a une forte communauté protestante, puisque la moitié de la ville est protestante. Et donc, tout au long du XVIIe siècle, jusqu'à la révocation de l'édit de Nantes, il y a une forme de triconfessionnalité qui est unique dans le royaume de France. Et donc, il y a une coexistence, entre les différents cultes. Il y a notamment des dialogues très connus entre Bossuet, qui est archidiacre à la cathédrale de Metz, et Paul Ferry, qui est un pasteur protestant très important. Donc, on a ce dialogue qu'on a pu connaître au XVIIe siècle et qui doit renaître aujourd'hui pour permettre de coexister et d'apprendre à se connaître.
5: Terre de dialogue et qui donne donc à cette rencontre un aspect, une tonalité tout à fait particulière par rapport à d'autres lieux. Je précise que si les papes se sont rendus souvent à Paris, souvent à Lourdes, c'est vrai que Metz, pour le coup, c'est une étape tout à fait particulière, puisque je le disais, il n'y a que Léon IX et Jean-Paul II qui est allé en 88. Donc c'est vrai que cette quatrième étape, ce quatrième jour de la visite de Léon XIV suscite des attentes sur l'aspect interreligieux et sur l'aspect européen. Étienne Pépin est avec nous à présent. Il était dans l'avion du pape. Bonjour Étienne. Alors décidément... C'est difficile de le joindre.
9: Bonjour à toutes et à tous.
5: Oui, voilà. Étienne Pépin, m'entendez-vous ? Étienne Pépin, m'entendez-vous ?
9: Oui, je vous entends.
5: Alors, je ne sais pas si
9: vous... Bonjour Louis, je vous entends parfaitement.
5: Voilà, vous étiez dans l'avion du pape. On a pu déjà commenter le fait que le pape Léon XIV a béni les élèves de l'école Marcel Vannes dans l'aéroport. C'était une image extrêmement touchante. Et le père Corneloup, qui est aumônier de l'école, était là pour nous en parler il y a quelques instants. Quelles images avez-vous un petit peu retenues de ce voyage entre Lourdes et Metz ?
9: J'ai surtout retenu l'image de ces deux rafales qui nous ont rejoints au cours du vol entre Bordeaux et Châteauroux. C'est la commandante de bord qui a annoncé cela au tout début du vol entre Lourdes et Metz. Et voilà, ces deux rafales de l'armée de l'air qui nous ont rejoints pour escorter l'avion du Saint-Père à l'occasion de son voyage apostolique en France. Voilà, ça c'est l'image marquante évidemment de ce voyage. Nous sommes donc maintenant à Metz et on va rejoindre le centre des congrès pour justement cette matinée, d'abord avec cette prière interreligieuse et puis ensuite avec cette rencontre avec des représentants des pays de l'Union européenne. Alors on attendait une foule de chefs d'État ou de représentants des 27 pays de l'Union européenne. Finalement, la rencontre sera peut-être plus simple, plus sobre, avec quelques personnalités qui ont fait le choix de venir, comme le prince Albert de Monaco et son épouse, le grand-duc Guillaume de Luxembourg. Et son épouse a noté également la présence de Joseph Luis Serrano Pentina, qui est évêque d'Urgell et coprince d'Andorre. A noté également la présence de la communauté Sant'Egidio avec Andrea Riccardi et Mario Giro. Voilà une rencontre européenne qui devait se tenir dans un cadre peut-être plus ambitieux avec, on l'avait annoncé, la présence de deux chefs d'État, premier ministre, même peut-être du chancelier allemand. Finalement, c'est une rencontre plus sobre qui aura lieu à l'occasion de cette rencontre européenne à Metz autour du pape Léon XIV. On attend cependant un message fort aux racines chrétiennes de l'Europe et un message à destination de l'humanité tout entière pour la paix.
5: Merci Étienne Pépin qui vient d'arriver à Metz donc avec le pape Léon XIV et qui s'apprête à rejoindre donc le centre des congrès. Robert Schuman, alors c'est vrai qu'on a la liste des chefs d'État et de gouvernement et des autres autorités qui seront présents pour le pape Léon XIV. Honnêtement, c'est vrai qu'il n'y en a pas beaucoup. Je me demande si on ne frise pas l'incident diplomatique parce que entre le prince Albert II de Monaco, alors c'est vrai, le prince Albert II de Monaco c'est important, et puis le pape s'est rendu à Monaco, la princesse Charlène, le grand-duc Guillaume de Luxembourg, la grande-duchesse Stéphanie de Luxembourg, monsieur Luc Frieden, premier ministre du grand-duché de Luxembourg, qui est très représenté. Vous l'avez dit, l'évêque coprince d'Andorre, le ministre de la Sarre en République fédérale d'Allemagne, Jean-Claude Juncker,

0: avoir un carteron de haut de gamme. C'est du haut de gamme, oui, puisque je vis au Grand-Duché, donc je ne vais pas dire du mal des représentants du Grand-Duché.
1: Il y a 27 États européens, il n'y a pas un représentant des 27 États européens, à part
0: absolument,
1: le Luxembourg.
0: Enfin, absolument pas, le Luxembourg, bien sûr. Et puis,
1: Monaco n'est pas dans l'Union européenne.
0: Non. Mais il est associé, si l'on veut, par le fait que les mesures qui sont prises par l'Union s'y appliquent.
1: Oui,
0: n'est pas un État en tant que tel qui figure parmi les 27, absolument.
1: Comment expliquez-vous que ni l'Italie, ni l'Espagne, ni l'Allemagne, ni les Pays-Bas, personne ne soit là ?
0: Eh bien, moi, je n'ai pas l'explication. Si l'Union avait été associée à cela, ça serait passé au niveau du Conseil de ministres. Là, je n'ai aucune idée. Je suis surpris comme vous.
1: Je pense qu'ils ont été invités. Nul doute qu'ils ont été invités, Sébastien Wagner, Pierre Corneloup.
2: La question est peut-être diplomatique, donc c'est peut-être à ce niveau-là qu'on peut, voir la difficulté. Moi, je me dis... Je réagis. Je vois des foules et des foules en France qui se déplacent pour le pape et une liste si pauvre d'hommes politiques. J'ai peur que ça signifie aussi quelque chose et que justement les gens puissent interpréter ça en se disant bon, en fait, il va y avoir un discours important sur l'Europe. Et en fait, est-ce qu'ils y croient vraiment ? Est-ce qu'ils portent vraiment cette idée-là ? Ou alors, leur idée de l'Europe est très différente de celle et du pape et finalement des pères de l'Europe qui étaient marqués par la démocratie chrétienne. Donc,
1: c'est quand même un signe.
2: On a un peu l'impression, enfin, moi, c'est mon interprétation spontanée, que le fossé qui existe, il est réel. Voilà, c'est un peu mon interprétation.
1: On va essayer de l'interpréter. On va essayer de l'interpréter parce que ça a l'air de dire quand même. Vous avez le pape qui se déplace sur les terres de Robert Schuman à Metz, père fondateur de l'Europe, qui porte en lui-même une cause, non pas seulement celle de sa béatification, mais la cause européenne passe à travers lui. L'Europe est dans l'état qu'on connaît aujourd'hui, avec des populismes grosso modo à 40%. Et dans un état aussi stratégique à l'échelle mondiale qui est, on peut le dire, catastrophique, puisqu'il est, ce continent se trouve la proie de la Chine et des États-Unis. Alors, on ne va pas faire de géopolitique ce matin, ce n'est pas l'objet de notre rencontre. Mais on aurait pu attendre quand même que les chefs d'État européens et de gouvernement se retrouvent massivement autour du pape Léon XIV. Mais je ne sais pas, là, il faudra poser la question. Je suis désolé de vous prendre en otage sur cette question, mais je crois qu'on est tous surpris, hein, Sébastien Wagner. Et puis on va retrouver Marie-Lucie Walsh, qui est au centre Robert Schuman dans un instant, qui a peut-être une explication. Hein. Moi, je n'en ai pas, Sébastien Wagner.
3: C'est symptomatique, en fait, de l'Union européenne, c'est que l'Union européenne, l'Europe politique n'existe pas. Et qu'il y a eu des pères fondateurs dans les années 50 qui ont initié des bases à 6 pays, puis on a grandi jusqu'à 26-27. Mais on n'a toujours pas de questionnement sur le fonctionnement réel de l'Union européenne. Est-ce qu'on va vers un fédéralisme, vers une supranationalité ? On n'aborde jamais ces questions. Il y avait des questions qui avaient été abordées dans le projet de constitution, qui a été abandonné, mais ça fait quand même un certain nombre d'années. Et en fait, on a une Europe qu'on critique à juste titre, qui est devenue un peu technocratique. Et là, c'est très clairement la réalité, c'est que les gens qui ont le pouvoir politique, parce qu'il n'y a pas de gouvernement européen,
1: ne s'intéresse pas à ce que le pape a
3: le gouvernement européen n'existe pas, donc les gouvernements des pays européens ne viennent pas. Donc on a vraiment une Europe politique qui est en panne, c'est pour ça que le pape vient, à juste titre, la réveiller.
1: Père Corneloup, et on va au centre Robert Schuman juste après.
2: En fait, on voit le pape qui veut insuffler quelque chose, donner une vraie profondeur à l'Europe. Il vient pour parler de ça. Et la majorité des hommes et femmes politiques de l'Europe ne sont pas là.
1: La quasi-totalité.
2: Donc j'ai vraiment, je redis, mais j'ai vraiment l'impression que entre le nationalisme et l'européisme béat, y a une voix, mais qui est au milieu et qui ne va pas être écoutée. Mais peut-être que justement son discours en venant à Metz pourra réveiller les consciences et l'Europe.
1: Marie-Lucie Walsh, au centre des congrès, Robert Schuman. Bonjour Marie-Lucie.
4: Bonjour Louis, bonjour à tous. Est-ce que vous m'entendez bien ?
1: Oui, on vous entend Marie-Lucie. Alors, pour resituer un petit peu les choses, on a eu la liste donc, des chefs d'État et de gouvernement qui vont participer à la conférence aux racines de l'Europe pour la paix et l'unité. Cette liste tient sur une feuille à quatre, une demi-feuille à quatre. Voilà, une demi-feuille à quatre, je l'ai entre les mains. Et sauf le respect qu'on doit bien sûr à ces États, que sont Monaco, le Luxembourg ou Andorre,

0: Il n'y a pas de représentants, vraisemblablement, des États de l'Union européenne, des grands États de l'Union européenne. Est-ce que vous avez des informations qui expliquent ce phénomène que nous sommes en train de vivre, Marie-Lucie Walsh? Je ne sais pas si vous m'avez entendu, Marie-Lucie.
1: Les évêques, eux, sont bien.
0: Ah, la liaison est un petit peu difficile. Oh. On vous entend par intermittence, Marie-Lucie. On va essayer de rétablir les choses. Allez-y, dites-nous encore un mot pour voir si la liaison passe bien. Ah, apparemment, c'est difficile. Bah, écoutez, de toute façon, on va vous retrouver dans un instant. Le pape continue. On voit le convoi, justement, qu'il amène dans le centre-ville de Metz, où il va d'abord participer à la rencontre interreligieuse à 10h et la conférence aux racines de l'Europe pour la paix et l'unité qu'il va donner en ce lundi 28 septembre, au quatrième jour de sa visite en France. Là, c'est vrai que c'est un petit peu la douche froide, honnêtement, Sébastien Wagner.
2: On voit une liste de chefs d'État très, très réduite, mais encore une fois, on est sur un plan diplomatique et le pape vient en France et le chef de l'État français n'est pas présent non plus. Donc je pense que si le président de la République avait annoncé sa venue pour ces deux conférences du matin, les chefs d'État européens seraient peut-être venus. Mais si le président de la République n'est pas là, le chancelier allemand ne va pas venir. C'est aussi une question protocolaire. Et je pense que le nœud du problème, il est peut-être là, où le président a annoncé qu'il serait là pour la messe, finalement.
3: Oui, ce qui est étonnant.
2: Donc même le président a été touché par l'engouement qu'a suscité le pape. Donc, je pense que l'absence de chef d'État est principalement liée à l'absence du président de la République. Et c'est extrêmement choquant pour quelqu'un, pour un chef d'État qui se dit européen, qui a déjà cité Robert Schuman, mais qui n'est jamais venu à Seychelles aussi. C'est aussi un aspect, on en parlera peut-être plus tard, mais aucun président de la République en exercice n'est venu à Seychelles sur la tombe du père fondateur de l'Europe.
0: C'est juste à côté, Seychelles. Hein,
2: c'est à 10 minutes de Metz.
0: Ça domine, hein, c'est sur la hauteur de Metz. Et le pape n'y passe pas non plus.
2: Le pape
0: il était passe... question à un moment qu'il y passe.
2: Il n'y passe pas pour deux raisons. La première est une question sécuritaire, parce que c'est une colline difficilement accessible et donc difficile à sécuriser. Et l'autre aspect, c'est qu'il y a le dossier de béatification de Robert Schuman. Et donc, aller sur la tombe de Robert Schuman pourrait opérer une confusion des genres. Et le pape ne voulait pas pousser
0: le dossier.
2: Évite ce genre de confusion.
0: Voilà. Alors, je demande justement, puisque ici, à RCF Jéricho Metz, on est bien équipé et il y a une vigilance de tous les instants. Et je vais demander s'il y a des modifications sur la liste, qu'on me les fasse parvenir pour que je puisse être au plus près de la réalité. Il y a une autre liste qui m'a été communiquée. C'est celle des personnes qui vont participer à la rencontre interreligieuse. Donc, je me permets quand même de la citer parce que c'est important. Le cardinal Jean-Marc Aveline, Monseigneur Benoît Bertrand. Alors, je ne veux pas citer leur titre. Je pense que ceux qui nous écoutent les connaissent, hein, parce qu'ils sont quand même un petit peu habitués. Ce sont des habitués sur cette antenne. Christian Krieger, qui représente les protestants, avec Isabelle Veillet ainsi que Valérie Duval-Poujol. Pour le protestantisme, le bouddhisme est représenté, Anthony Boussmar, Fabien Fiardet, le judaïsme avec Haïm Korsia, Dimitrios Ploumis représente les orthodoxes avec Carole Saba, que nous connaissons bien sur notre antenne où il est chroniqueur. Et puis du côté des musulmans, c'est Shamseddin Hafiz, qui a déjà pris la parole à l'occasion de la venue du pape pour bien marquer son assentiment, mais en tout cas qu'il était bien bienveillant à l'égard du pape Léon XIV qui se rendait en France. Et puis le professeur Sadek Beloussif, membre de Forum de l'Islam de France, qui sera également présent. Voilà pour le tableau de la rencontre interreligieuse à partir de normalement 10h si le pape est à l'heure. Alors nous devrions avoir précisément un représentant de l'orthodoxie qu'a rencontré Bénédicte Bossard au centre du congrès Robert Schuman. On l'écoute.
4: Je suis actuellement avec le prêtre, l'archiprêtre André Jacquemot, qui est donc responsable d'une paroisse orthodoxe à Metz. Et vous avez été invité aujourd'hui. On peut parler de cette invitation ?
5: Oui, donc je suis invité en tant que responsable d'une communauté religieuse, donc en l'occurrence orthodoxe à Metz. Et puis aussi parce que je suis un peu connu pour participer à des rencontres œcuméniques déjà. Donc œcuménique, je fais partie de la commission œcuménique de Moselle par exemple. Et puis dans le domaine interreligieux, j'ai un peu l'habitude aussi, principalement d'ailleurs par l'aumônerie de l'hôpital. Parce que l'aumônerie de l'hôpital, donc on a les différents cultes qui sont représentés, pas seulement chrétiens, mais aussi musulmans et israélites. Et donc on a l'habitude de travailler ensemble. Et voilà.
4: Et vous me disiez, là il y a quelques instants, en fait vous êtes dans l'attente de voir ce que le pape va dire.
5: Je ne dirais pas tout à fait ça. Je suis intéressé par ce que le pape va dire. Donc j'ai suivi un petit peu déjà comment il a parlé depuis qu'il est arrivé en France. Et j'apprécie beaucoup sa parole, j'apprécie beaucoup sa simplicité, à la fois sa simplicité et la force avec laquelle il s'exprime. Donc j'ai un a priori de sympathie pour ce pape. Maintenant, ce n'est pas mon autorité, donc ce n'est pas à moi à dire ce que j'attends de lui. C'est à la communauté catholique d'abord de dire ce qu'elle attend de lui.
4: Une dernière question. Le pape, on le sait, va quand même s'exprimer aujourd'hui sur l'importance de cultiver le lien entre les différents cultes. D'après vous, dans ce dialogue, notamment œcuménique, quels sont les points de vigilance à avoir aujourd'hui, en dehors même de la venue du pape ?
5: Des points de vigilance, je ne sais pas ce que...
4: Est-ce qu'il faut le cultiver, ce lien, davantage ?
5: Oui, bien sûr. Bien sûr, il faut entretenir ce dialogue. Bien sûr, ça ne veut pas dire qu'on est tous pareils. Dans les relations œcuméniques, par exemple, on entend des fois certains qui disent « Bon, on est tous chrétiens, on est tous pareils. » Ce n'est pas mon avis. On n'est pas tous pareils. Mais c'est important qu'on se rencontre, qu'on sache quelles sont nos spécificités respectives. Je suis attaché à ma tradition. Je ne vais pas changer de tradition. Je suis attaché à ma tradition. Mais cette tradition, je pense que c'est important de la mettre en dialogue avec les autres.
4: Merci beaucoup.
0: Le père André Jacquemot, rencontré par Bénédicte Bossard au centre de congrès Robert Schumann.
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0: À 9h53, c'est vrai qu'on est un petit peu sous le choc, hein, honnêtement, je ne vous le cache pas, avec nos invités, parce que je ne vais pas m'attarder non plus sur le sujet. Il n'y a pas grand monde parmi les chefs d'État qui vont assister à la rencontre de 11h, mais ça ne va pas nous empêcher de parler de Robert Schumann. Et justement, on va en parler d'autant plus que les chefs d'État européens boudent la figure à la fois du pape et quand même de Robert Schumann et des racines de l'Europe. Ce qui en dit long, en tout cas si on vous écoute, Père Cornelou, ce que vous disiez tout à l'heure, c'est déjà, cette absence parle en fait sur ce qui se passe aujourd'hui dans l'Union européenne. C'est quand même un signe fort. Alors c'est vrai que le président Emmanuel Macron ne participe pas à la rencontre de 11h, il ira à la cathédrale, hein, c'est ça, Père Cornelou?
6: Oui, tout à fait.
0: Ce qui est un petit peu curieux, normalement, il aurait
6: exactement
0: dû faire l'inverse.
6: C'est ça, je pense qu'il aurait... certainement porté beaucoup de fruits pour son pays et pour l'Europe en allant au Palais des Congrès et puis pourquoi pas venir à la messe, mais c'était, sa place était bien plus certainement au Palais des Congrès qu'on voit d'ailleurs en direct. Voilà. Donc oui, c'est vrai que c'est étonnant, mais effectivement, comme vous le dites, on peut parler de Robert Schumann et à nos auditeurs.
0: Mais nul doute que c'est quand même l'absence d'Emmanuel Macron qui a évidemment dissuadé les autres chefs d'État de l'Union européenne, on peut le comprendre comme ça, qui se sont dit « bah le chef de l'État français ne va même pas à Metz, moi je ne vais pas me déplacer ». Et donc c'est quand même... comment l'interprétez-vous ça, Sébastien Wagner? Est-ce que... Alors, je ne veux pas surinterpréter, mais comme le pape Léon XIV a quand même été très ferme à l'égard de l'exécutif français, que ce soit à Lourdes, que ce soit à l'Élysée, tout le temps, qu'il a refusé les dîners, qu'il a refusé Notre-Dame de Paris avec Emmanuel Macron, pensez qu'Emmanuel Macron lui a dit « Tiens, bah, moi, je ne vais pas aller à Metz. Enfin, en tout cas, je ne vais pas aller à la rencontre Robert Schumann. »
2: En tout cas, Emmanuel Macron n'avait pas prévu de venir à Metz tout court. Donc, il avait prévu d'être là à l'aéroport pour le départ du pape. Donc, il y avait déjà un symbole qui était fort. Après, le pape tient un discours très ferme parce que c'est son rôle. Hein. Il n'est pas là juste pour faire du tourisme en France. Et donc, ce qui est d'autant plus dommage avec l'absence des chefs d'État, c'est que Ce matin, on va sans doute assister à ce que les historiens appelleront le discours de Metz, en tout cas c'est ce que je souhaite, un discours refondateur de l'Union européenne. Et c'est bien dommage que les principaux interlocuteurs ne soient pas présents. Donc, il va parler à une salle vide, dont la salle sera remplie, mais les gens qui sont censés écouter ce discours ne sont pas présents. Donc après, il y aura forcément des échos, parce que les discours des papes ne sont pas lettres mortes. Mais on peut regretter, mais encore une fois, ça symbolise vraiment l'intérêt de sa visite, c'est que l'Europe politique est en panne, et que, en fait, le gros problème de... Parce que, Les Européens se sentent européens, la question n'est pas là. On a fait de l'Europe uniquement un marché, et on voit qu'on a notamment une jeunesse et des aspirations où le marché ne suffit pas. On est dans un monde qui est fini, et il y a des aspirations beaucoup plus fortes. Et l'Union Européenne est incapable de proposer un projet politique et incapable de valoriser une personnalité comme Robert Schuman, qui est la personne qui a permis qu'on soit dans un continent qui est en paix depuis la Seconde Guerre mondiale.
0: Père Cornelou.
6: Oui, je voudrais, à la suite de ce que tu viens de dire, commenter peut-être les images, puisque en fait, le pape est en train de passer, grosso modo, au pied du Mont Saint-Quentin, où est situé le village de Sichazel. Donc les caméras ne le montrent pas, puisqu'on est sur l'autoroute A31. On voit du bitume, mais c'est bien dommage, parce que le Mont Saint-Quentin était vraiment aujourd'hui un havre de paix, alors que précisément... Pendant plus de 150 ans, il a été le lieu de fortification qui était le symbole de la lutte armée entre la France et l'Allemagne. Et ce qui est incroyable, c'est que justement, c'est dans le bureau de Robert Schuman à Sichazel que Robert Schuman a fait cette déclaration du 9 mai, qui est à vol d'oiseau, à un kilomètre de ces fortifications colossales. Et peut-être que Sébastien Wagner pourrait nous parler de la ville de Metz, qui est une ville fortifiée, extrêmement fortifiée, et qui est aussi ce symbole de la réconciliation possible au cœur d'une ville qui est marqué par la guerre, quoi. Voilà.
0: Sébastien, allez-y. Hein, si justement,
2: c'est vrai que la vocation où tout le monde a connu, ou plus ou moins, la ville de Metz, ville de garnison, c'est une ville qui a été une importance stratégique depuis l'époque celte, parce que c'est une ville qui a connu une enceinte celte, une enceinte romaine, une enceinte médiévale, les enceintes détachées à l'époque moderne avec Vauban et Cormontaigne. Et au XIXe siècle, elle a continué à avoir cette vocation militaire, que beaucoup de villes l'ont abandonnée, par exemple comme Nancy. Et Metz a eu droit à une couronne extérieure, un système serré de rivières avant la guerre de 70. Cette ceinture était inachevée lors du conflit, et c'est l'une des raisons pour lesquelles Metz est tombée, et que finalement la France a perdu la guerre de 70, avec les conséquences pour l'Alsace et la Moselle d'être cédé à l'Allemagne. Et quand le territoire, quand les Allemands ont voulu récupérer un territoire de conquête, ce qui est devenu l'Alsace-Lorraine, les Allemands voulaient les territoires qui étaient germanophones et germaniques par essence, et les militaires ont exigé Metz en plus, parce que c'était un verrou militaire. Et les militaires allemands vont faire de Metz la ville la plus fortifiée du monde en 1814. Donc c'est un aspect, donc ça va gêner son développement urbain, parce qu'il y a des fortifications. Si il y a des fortifications, on ne peut pas construire d'habitations, donc ça a forcément touché la ville. Et la guerre de 14, le front va se fixer sur Verdun, parce que Metz est une ville inattaquable, et donc le front se déplace 50-60 km à l'ouest. Et c'est une ville qui, pendant la Première Guerre mondiale, va être transformée en immense hôpital militaire, où toutes les armées allemandes vont être soignées, donc c'est un aspect assez colossal. Et en 1919, la ville redevient française, elle conserve cette vocation militaire, et les fortifications seront actives jusqu'en 1954. Donc c'est depuis 1954 que la ville a pu se développer et rattraper son retard sur sa voisine Nancy, par exemple. Donc une ville qui a été faite pour et par le militaire, qui a été marquée par les fortifications et marquée par les conflits. C'est une ville au Moyen-Âge qui a été attaquée par le roi de France, qui a été attaquée par le Luxembourg, qui a été attaquée par le duché de Lorraine. Et puis, comme je disais tout à l'heure en début d'émission, Vauban en a fait la forteresse qui défend l'État à l'est, de l'est français, le Précaré. Et après 70... les Allemands ont continué cette vocation militaire, mais en accentuant, en faisant la pierre angulaire de la défense du Reich. Donc une ville de guerre, marquée par des souverainetés successives. Hein, je prends le cas de ma famille, mais mes grands-parents ont eu 4 nationalités dans leur vie. Donc c'est assez complexe. Et ça explique aussi un personnage qui a connu cette singularité, qui est Robert Schuman, issu de cette marche allemande ou française, on ne sait pas trop, cette terre d'entre-deux, ce que les historiens appellent l'entre-deux, cette ancienne Lotharingie, on ne sait pas si c'est germanique ou roman.
0: Né allemand et dont le père a choisi plutôt l'Allemagne.
2: Alors, il n'a pas choisi l'Allemagne.
0: Non, c'est Christian Pennerat qui est...
2: C'est un point important, parce qu'en fait, il est mosellan, et les Alsaciens mosellans, donc les territoires qui ont été cédés à l'Allemagne, si les gens voulaient rester français, il fallait qu'ils quittent le territoire. Et donc, le père de Roy Schumann est agriculteur, donc il a des terrains. Donc, ceux qui sont partis sont les notables, sont les gens qui peuvent exercer, un avocat, un médecin peut exercer son activité où il veut, dans le cadre de Robert Schumann. Et la majorité de la population en 1870 est paysanne, donc les gens restent sur place. En plus, il a des terrains, il habite Évranches, qui est un village qui est frontalier avec le Luxembourg. Et c'est pour ça qu'il va s'installer après à Luxembourg. Le père de Robert Schumann va rencontrer son épouse. Et c'est pour ça que Robert Schumann naît à Luxembourg, mais il est citoyen allemand parce que son père est allemand.
0: Donc il n'y a pas de choix de la part de son père de choisir l'Allemagne. Situation de fait parce que en tant que propriétaire terrien, il n'y avait pas d'autre choix. Il ne pouvait pas migrer.
2: Et puis se rajoute aussi la question de la langue, parce que quand j'évoque la romanité, la germanité, le nord de la Moselle est germanophone. Et donc le père de Robert Schumann parle le plat, une sorte d'allemand, il parle le français et l'allemand. Donc devenir allemand dans un territoire qui est germanophone, ce n'est pas un problème pour lui, sachant que le Luxembourg parle la même langue que le nord de la Moselle et que les langues ignorent les frontières à cette époque.
0: Sébastien Wagner, Christian Pennerat, père Grégoire Corneloup, retour sur la rencontre interreligieuse qui va commencer dans quelques instants, sachant que le pape Léon XIV est entré dans la ville de Metz. Je vous propose d'écouter Isabelle Gerbel, elle est présidente côté protestant. C'est Bénédicte Bossard qui l'a rencontré de l'UEPAL. Et donc, c'est bien d'avoir son témoignage, son sentiment avant l'arrivée du pape Léon XIV, qui est encore dans les faubourgs de Metz apparemment, et qui vient de passer, c'est pour ça qu'on en parlait, près de six chazelles, près des fortifications. On l'écoute. Isabelle Gerbel.
4: Et oui, là, je suis actuellement avec Isabelle Gerbert, présidente de l'Union des Églises protestantes d'Alsace et de Lorraine. Isabelle Gerbert, vous avez adressé une lettre ouverte au Saint-Père. Est-ce que vous pouvez nous dire ce qu'elle contient dans les grandes lignes, s'il vous plaît ?
1: Oui, alors déjà dire notre joie de sa venue ici en terre. Alors, on dit souvent concordataire. Pour nous, c'est un peu différent. C'est les articles organiques, mais disons un statut local des cultes qui facilite le dialogue entre les cultes et avec l'État, ce qui n'est pas rien. Ensuite, dire toute notre joie aussi de ces positionnements courageux sur un certain nombre de choses, la défense des plus petits, des étrangers, vraiment d'abord dire tout ce qui nous réjouit, dire aussi que le papier qui s'appelle « Du conflit à la communion », tout le chemin parcouru en 500 ans d'anathème, de vraie guerre entre nous, et de dire on est à un autre point et tout ce que nous pouvons faire ensemble, encourageons-le. Et enfin aussi, bien sûr, un encouragement sur la place des femmes dans la gouvernance de l'Église.
4: Et au niveau de ce dialogue interreligieux, donc ce lien entre les différents cultes, et plus précisément du dialogue œcuménique, qu'attendez-vous du pape? Un positionnement fort?
1: Oui, alors on attend quelque chose de fort. On a parfois la souffrance, je le dis ainsi, de constater qu'on nous met dans les interreligieux, mais nous avons la même religion. Nous sommes des chrétiens, nous partageons la même foi, et il est important pour nous qu'au niveau aussi bien de la formation des étudiants en théologie catholique, des prêtres bien sûr, ce soit tout à fait clair. Ça, c'est quelque chose que nous attendons, et que le signal soit aussi dit, mais oui, tout ce qu'on peut faire ensemble, faisons-le ensemble. Et ça, parfois, ça peut grincer dans les paroisses au quotidien. Il y a plein d'endroits où ça marche bien, soyons positifs, mais ça ne devrait pas, nous ne devrions pas sur ce plan être autant tributaires des personnes. La ligne devrait être claire.
4: Une dernière question très rapidement avant l'arrivée du Saint-Père. Est-ce que c'est aussi lui montrer la réalité ici en Moselle, cette réalité singulière en France liée au Concordat, où le lien entre les religions est un petit peu spécial? Ça peut être une source d'inspiration?
1: Absolument, ça peut être une source d'inspiration. Et jusque-là, nous verrons bien en cette année électorale en France, jusque-là, les candidats sont toujours venus s'informer un petit peu. Alors, je ne crois guère qu'on va étendre nos statuts à l'ensemble. Et pourtant, ça fait des liens tellement cordiaux entre l'État et la religion. Et le Saint-Père l'a dit dans son discours à l'Élysée, eh bien, le religieux a sa place dans l'espace public. Et il ne faut pas mal comprendre la loi sur la laïcité en France.
4: Merci beaucoup.
0: Isabelle Gerbert, présidente de l'UEPAL, l'Union des Églises Protestantes d'Alsace et de Lorraine.
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0: Mais le pape vient de passer tout près de là où nous sommes. On est passé devant les bureaux de Robert Schuman, hein, semble-t-il.
6: Exactement. En fait, Robert Schuman, après avoir eu ses diplômes, s'est installé à Metz, sur le ring, comme on disait à l'époque. Et donc, le pape vient de passer, il y a une plaque devant cette belle demeure, devant donc le bureau, le cabinet d'avocat de Robert Schuman.
0: Père Corneloup, Sébastien Wagner, Christian Penera, tous trois spécialistes de Robert Schuman, on peut l'affirmer, le dire et le redire, d'autant qu'on a pu le découvrir tout à l'heure. Il y aura très très peu de chefs d'État et de gouvernement qui seront autour du pape Léon XIV pour la conférence aux racines de l'Europe pour la paix et l'unité. Et c'est aussi la raison pour laquelle nous, eh bien, on y répond. On est présent à l'heure où le projet politique européen est en panne, comme le disait tout à l'heure Sébastien Wagner. Bah, c'est l'occasion de se ressourcer auprès du père fondateur, l'un des pères fondateurs de l'Union européenne, qu'est Robert Schuman. Mais préalablement, il y aura donc cette rencontre interreligieuse qui justifiait le fait que nous ayons entendu Isabelle Gerbert à l'instant, qui représente les protestants. C'est Bénédicte Bossard qui l'interviewait, et Marie-Lucie Walsh est aussi dans ce centre des congrès Robert Schuman. Alors que apparemment, père Corneloup, Sébastien Wagner, Christian Penera, là on s'achemine, on est vraiment dans le centre-ville de Metz, hein, Christian Penera.
8: Oui, effectivement, on est au centre-ville. Vous êtes passé devant le bureau, le cabinet d'avocat de Robert Schuman, qui a ouvert son cabinet en 1912.
0: Qui est toujours un cabinet d'avocat aujourd'hui ou pas ?
8: Non, je ne crois pas. Il y a la plaque commémorative. Il y a un certain nombre d'avocats qui sont installés dans la rue, mais ce n'est plus. C'était une des nouvelles avenues du Metz allemand. Portait d'ailleurs le titre de l'empereur Kaiser Wilhelm Ring, donc le ring de l'an. Et c'est pour ça que, à la fin de la guerre, on lui a réglé son compte en l'appelant la rue du maréchal Foch, pour bien rappeler ce qui s'était passé. Mais si j'ai la parole, je voulais dire que il faut quand même rappeler que les termes même du traité de Francfort, qui mettent fin à la guerre de 1870-71, disent « la France cède à l'Empire allemand les départements de ceci et de cela ».
2: À perpétuité.
8: Et ceci, bon...
0: À perpétuité, ajouté, hein, Sébastien
8: certes,
0: Wagner.
8: Certes, mais généralement, quand on acquiert un territoire, c'est pas pour les rendre. Et il les a rendus par la suite, la France ayant d'ailleurs expéditivement... alors que le traité de Versailles n'allait être négocié et conclu qu'un an et demi plus tard, a procédé comme si elle était dans un territoire qu'elle avait reconquis. Alors les Alsaciens-Lorrains restaient, ce qu'on appelait les Alsaciens-Lorrains, pour autant qu'ils restaient, qu'ils n'optaient pas, on disait à l'époque l'optant, et comme disait Sébastien Wagner, c'était seulement la bourgeoisie qui pouvait opter, ou alors des jeunes gens, les Xème de la famille qui entraient, qui devenaient d'ailleurs légionnaires, qui entraient dans la Légion étrangère. Ils étaient, et tous ces gens-là qui sont partis. Quand on était célibataire, on pouvait partir. Quand on était notaire, on ne pouvait pas partir. Mais quand on était médecin, on pouvait partir. Et le père de Schuman était agriculteur. Voilà pourquoi il est devenu allemand. À partir de 1873, celui qui n'avait pas opté devenait allemand. Et il s'est installé au Grand-Duché. Il a donné la nationalité allemande à son fils.
0: Donc ça, c'est un point important, parce qu'en fait, il était à l'aise dans les trois cultures. C'est ça qui est important de dire aussi quand même, Christian Penera.
8: Ah oui,
0: dans cette histoire, Robert Schuman était à l'aise aussi bien en français, en allemand, en luxembourgeois, et d'ailleurs, selon les régions qu'il fréquentait, il parlait l'une ou l'autre langue.
8: Quand il fait sa déclaration, il a passé 32 ans, il a 64 ans, pendant 32 ans, il a été citoyen allemand, et pendant 32 ans, il a été citoyen français. Il a fait toutes ses études en Allemagne, c'est un homme qui connaît parfaitement l'Allemagne. Et qui connaît aussi parfaitement la France, puisqu'il en a été, il a été député de la Moselle dès 1919.
0: Son cœur balançait entre l'un et l'autre.
8: Non, mais il les comprenait. Il appréciait beaucoup la culture allemande, puisque c'est la montée en puissance. 70, c'est la montée en puissance de l'Empire. Jusque-là, ce sont des guerriers, ce sont des territoires qui ne font pas peur à la France. Et à partir de 1870, ben, on sent la main prussienne.
0: Mais qu'est-ce que ça veut dire d'être patriote ? Je vous pose la question aussi. Hein. Alors que le pape Léon XIV arrive au centre des congrès, il est sur le point d'y arriver. Qu'est-ce que ça veut dire être patriote dans ces années-là, quand on est imprégné de deux cultures qui se sont fait trois conflits, qui ont participé à trois conflits fratricides, trois guerres civiles en fait européennes. Qu'est-ce que ça veut dire être patriote à l'époque ?
8: Je crois que, et je l'ai vécu moi-même, même si évidemment je n'ai pas connu ces périodes, c'est une question d'adhésion. On adhère. Beaucoup de mes compatriotes n'ont pas ce sentiment, je dirais, viscéral. Il y a une adhésion à la France, parce que la France est un pays respectable, un grand pays. Nous y adhérons et il n'est pas question d'en céder. Il faut dire que l'épisode de la guerre de 40, à partir de 40, ça a été abominable. Donc même les plus indécis avaient compris que ce n'était peut-être pas le bon choix. Surtout à partir
0: la France n'était pas le bon choix.
8: Non, que l'Allemagne n'était pas le bon choix, surtout quand on a appris ce qui s'était passé avec la Shoah. Les Alsaciens-Lorrains avaient déjà subi, avaient été incorporés de force. Une bonne partie sont morts d'ailleurs sur le front russe. Donc ils n'avaient pas de raison d'apprécier particulièrement. Ils ne souffraient pas plus que les autres Allemands d'ailleurs. Mais ils avaient l'impression d'avoir été entraînés dans une aventure qu'ils ne souhaitaient pas.
0: Mais voilà. À l'époque, dans l'esprit de Robert Schuman, qui n'a pas fait son service militaire en 1914, qui était sous uniforme allemand, parce que mine de rien, ils ont été mobilisés. Il a quand même été mobilisé.
8: Il a été versé dans une unité d'intendance, voilà. Si l'on veut. Et très rapidement, il l'a quitté, parce que c'était un homme un peu maladroit. Donc manifestement, il n'était pas fait pour porter
0: des armes. Pour le maniement des armes. Quel est le sens, en fait, de porter un uniforme à tel ou tel moment, Sébastien Wagner? Et dans l'esprit de Robert Schuman, parce que vous avez parlé d'adhésion, mais à l'époque, c'était là. Enfin, à l'époque, aujourd'hui aussi, c'est une adhésion très très forte à un pays, aujourd'hui, encore, c'est très fort. C'est charnel.
2: C'est charnel. Alors, je veux juste préciser, c'est que Robert Schuman n'a jamais porté l'uniforme allemand.
0: Ah, c'est bien de le corriger.
2: Et son service militaire, qu'il aurait dû faire, comme tout citoyen allemand...
0: 2 ans de service militaire.
2: Il n'a pas fait service militaire, parce qu'il avait une constitution trop chétive. Et quand arrive la guerre de 14...
0: Jean Monnet non plus, d'ailleurs, je crois.
2: Et quand arrive la guerre de 14, il est réquisitionné, et il va être versé dans une unité, notamment à Metz, qui s'occupe d'une unité plus administrative, et après, il ira dans une sous-préfecture s'occuper de la gestion au quotidien d'une économie de guerre, finalement.
0: Mais à l'époque, on allait à la guerre fleur au fusil, comme on a dit.
2: Mais Robert Schuman fait partie c'est quelqu'un qui est pacifiste dans l'âme, et on le verra même après-guerre. Et dans la question du patriotisme, il est né allemand, il est citoyen allemand dans sa tête, même s'il sait que son père est de culture française, sa mère est de culture luxembourgeoise, donc c'est assez complexe. Mais il va surtout être blessé par les exactions de l'armée allemande en 1914, où là il va découvrir la cruauté de certaines unités allemandes, et là ça va un peu briser l'image idyllique qu'il avait d'Allemagne, puisque l'Allemagne qu'il connaît, c'est surtout une Allemagne rhénane, pas une Allemagne prussienne.
0: Sébastien Wagner, Christian Pennera, Père Grégoire Corneloup, c'est la photo sur le tapis rouge devant le centre des congrès avec les représentants des autres religions.
6: Tout à fait, donc il va rentrer dans quelques instants dans le palais des congrès. On voit en arrière-fond le centre Pompidou-Metz qui s'était installé il y a déjà une bonne quinzaine d'années. C'est un quartier qui, historiquement, on est dans le quartier de l'amphithéâtre, l'amphithéâtre romain, puisque Metz est une ville très ancienne. Et depuis quelques dizaines d'années, voilà, une vingtaine d'années, en fait, ce quartier revit, si je puis dire. Et donc le centre Pompidou s'est installé. Là, on voit le pape avancer. On les voit de front avancer, toutes ces personnes qui de religions différentes.
0: C'est une belle image. Une belle image. Ils forment une ligne et le pape est au milieu d'eux, tout de blanc vêtu, à côté de Monseigneur Aveline. Et ils vont s'acheminer, donc ils vont aller vers ce centre des congrès. Je vous propose d'écouter Monseigneur Étienne Guillet, vous savez, l'évêque de Saint-Denis qu'on a vu lors de la veillée. Bénédicte Bossard l'a rencontré parce qu'il est là, parmi tous ceux qui attendent le pape Léon XIV. Bénédicte Bossard et Monseigneur Guillet.
4: J'aimerais savoir en quoi, d'après vous, cette rencontre de ce matin, c'est le prolongement de ce qui s'est passé à Paris et notamment de la rencontre au Stade de France.
9: Je pense qu'on continue dans la vocation de ce qu'est l'Église au Stade de France. Grande joie d'accueillir toute cette jeunesse à Lourdes, d'être proche des plus fragiles et maintenant ici à Metz, d'être proche de tous ces amis qui ne partagent pas la foi chrétienne et avec qui nous faisons la route. Et je pense que c'est la même ambition prophétique de l'Église que d'avoir un message de paix, de lien. Voilà, moi j'aimerais bien aussi que les jeunes, les 80 000 jeunes du Stade de France puissent se dire combien le Seigneur les attend pour être artisans de paix, avec leurs amis cathos, mais aussi tous ceux qui ne le sont pas, et que notre vie, notre pays, il ira bien aussi lorsqu'il y aura beaucoup de liens d'amitié. Aujourd'hui, on va en fonder beaucoup, je pense.
4: Merci beaucoup.
0: L'enthousiasme de Mgr Guillet après le Stade de France, et qui donc nous fait partager ses espoirs aussi, parce que le pape Léon XIV est en train d'arriver toujours sur ce tapis rouge avec les représentants des autres religions. Ils forment une sorte de couloir de la paix qui va entrer dans cet auditorium dont on commence à avoir les images. Et c'est en musique qu'ils vont être accueillis. Voilà, ils vont entrer dans l'auditorium. Jusqu'à présent, tout s'est bien passé. Et le pape n'a pas tellement de retard, mais peut-être que le retard, on le doit à l'école Marcel Van à l'aéroport, en fait, et, oui. Alors, et aux élèves qui se sont attardés auprès de lui.
6: On le doit peut-être aussi au rythme des véhicules, je trouvais. On parlait tout à l'heure qu'ils allaient aller très très vite pour aller directement. Effectivement, je trouvais qu'ils roulaient très très lentement. Mais peut-être est-ce la faute des enfants, effectivement.
0: Ouais, la faute. Enfin, c'est vraiment, oui. C'est l'image de leur vie. Hein. C'est peut-être l'image de leur vie, en tout cas. Hein.
6: Alors, moi, ce que je trouve intéressant dans ce qu'on est en train de vivre en Moselle, c'est que dans cette organisation qui est très complexe pour accueillir le pape, beaucoup de chrétiens mosellans sont investis de multiples manières dans cet accueil. Je vois actuellement donc ce chœur. J'ai rencontré une des personnes qui chante actuellement ici et que je vois actuellement, qui disait mais quel honneur on a de pouvoir chanter pour le pape comme ça. Et en fait, finalement, ce qu'elle me disait, c'est ce que beaucoup d'autres personnes dans l'organisation me disaient. Un séminariste qui va tenir le missel du pape, et ça, c'est une participation, chacun participe. Le peuple de Dieu qui participe, qui fait une famille et qui vit ensemble cette joie autour du Saint-Père. Voilà, donc je voulais souligner ça, que pour le peuple de Dieu qui est en Moselle, c'est une grande, grande, grande grâce.
0: Voilà, c'est un chœur, une soliste qui vient d'interpréter. Alors, je n'ai pas le nom du morceau qu'elle a interprété, s'il y a d'ailleurs une note locale d'un musicien mosellan ou alsacien, sait-on jamais, mais en tout cas, cela précède donc l'arrivée du pape Léon XIV sur scène dans cet auditorium. Laurent Couson est le chef d'orchestre. Ça fait et chef de chœur de l'Opéra Théâtre. Ça fait partie donc de cet événement que nous vous faisons partager sur l'antenne de RCF Notre-Dame à 10h18.

0: Voilà, c'est l'oratorio Le Livre de la Vie, dirigé par Laurent Couseau et composé par lui-même également, avec le chœur qui l'accompagne et beaucoup de bénévoles, hein, parmi ces, enfin de bénévoles en tout cas, de personnes engagées parmi ces 80 choristes qui se trouvent actuellement au centre de congrès Robert Schumann. Père Cornelou.
1: Oui, il y a parmi ces choristes des personnes qui chantent à la maîtrise de la cathédrale de Metz. Il chantera cette maîtrise cet après-midi, évidemment, pour la liturgie de la messe. Et donc, je crois qu'ils sont 6 ou 8 à être ici pour chanter pour le pape au Palais des Congrès.
0: Je vous propose à présent d'écouter le grand rabbin de la Moselle, puisque, je le rappelle, c'est d'abord une rencontre interreligieuse, puis la rencontre aux racines de l'Europe pour la paix et l'unité, qui nous amène à considérer la figure de Robert Schumann. Je vous propose donc, sur cette séquence interreligieuse, d'écouter Bruno Fison, grand rabbin de la Moselle, qu'a rencontré Bénédicte Bossard.
2: Bonjour, je suis ravie de vous rencontrer. Un mot sur cette rencontre qu'on va faire très rapide avant l'arrivée du Saint-Père là, d'ici quelques instants. Parlez-nous de l'importance d'être là aujourd'hui et aussi de peut-être... si vous avez des attentes par rapport à ce qui va être dit.
3: Alors d'abord, c'est fondamental et c'est symbolique. Le pape commence sa journée à Metz par la rencontre interreligieuse. Et Léon XIV me fait penser à Jean-Paul II. Vous savez qu'on a une tendresse particulière pour Jean-Paul II, le premier pape qui était à la synagogue, qui a dit que les Juifs étaient ses frères aînés préférés dans la foi. Et je pense que chez Léon XIV, on a cela. D'ailleurs, je ne sais pas si vous regardez, il y a un air de Jean-Paul II. On revoit un souffle, hein, ce pape qui a tellement marqué l'Église, le monde, le judaïsme. Eh bien, on retrouve cela chez Léon XIV. Et mon attente, bien sûr, c'est qu'il se place dans ce chemin-là pour des rencontres encore plus fraternelles. Et nous avons beaucoup de choses à accomplir ensemble.
0: Bruno Fison, grand rabbin de la Moselle. Ce n'est pas anodin, hein, Sébastien Wagner, ce que l'on a entendu sur la présence juive ici, hein.
4: Ces juives à Metz, c'est très important depuis le Moyen-Âge. Elle a même donné son nom à l'un des quartiers médiévaux de la ville à l'époque, c'est le quartier de Juru, donc quartier des Juifs, rue des Juifs inversé. Et c'est une communauté qui s'est fondue dans la communauté messine à partir du XIIIe siècle. Et lorsque la ville est passée sous protection française après 1552, une grosse garnison s'est installée et pour... permettre à une garnison de vivre décemment, il lui faut des fourriers et les plus efficaces en fait viennent de la communauté juive. Et donc le roi a autorisé des familles juives à s'installer après 1552 et une communauté qui a grandi au XVIIe siècle pour être l'une des plus importantes finalement de France. Et c'est une présence qui a été marquante parce que même Louis XIV a été le premier roi de France à visiter une synagogue et ça a été lors de ses visites à Metz au XVIIe siècle.
0: Donc évidemment, il y a une résonance particulière à cette rencontre interreligieuse, hein, ici à Metz.
4: Ah bah la place du judaïsme est centrale, et jusqu'en 1850, le consistoire français, où on forme finalement les grands rabbins, on les forme à Metz. Et après 1850, le Second Empire qui va s'installer, l'école est déplacée à Paris. Mais il ne faut pas oublier non plus que jusqu'au XIXe siècle, les trois quarts de la communauté juive en France sont dans les territoires d'Alsace et de Moselle. Et donc la communauté juive va être amputée par le traité de Francfort. Et beaucoup de juifs vont s'installer, vont opter pour la France et s'installer en France, comme on dit ici, en France de l'intérieur.
0: Le pape Léon XIV a pris position à présent sur l'estrade. Étienne Pépin, vous êtes au centre de congrès Robert Schumann. M'entendez-vous,
5: oui,
0: Étienne ?
5: Oui, tout à fait. Oui, je vous entends. Et le pape vient de s'asseoir à ses côtés, le cardinal Jean-Marc Aveline, et à sa droite, le grand rabbin de France, c'est Haïm Korsia. D'autres représentants des différentes religions sont ici installés. Et on écoute maintenant l'allocution qui va avoir lieu.
0: Vous êtes à Metz, au centre des congrès. Rencontre interreligieuse, accueil du pape Léon XIV. Carole Sabat.
6: Il y a 40 ans, le monde a profondément changé. L'humanité se trouve aujourd'hui à un nouveau tournant. La montée de la conflictualité menace le droit international, notamment humanitaire. Les guerres et les violences se multiplient. Les inégalités se creusent. Les équilibres, notamment écologiques, de notre planète sont fragilisés. Et les transformations technologiques bouleverse nos sociétés, chamboule nos valeurs universelles et fondamentales et nos manières de vivre. Ces bouleversements nous inquiètent. mais il nous engage plus encore. Dans un monde qui souffre, qui trop souvent se divise, nos traditions religieuses nous appellent à être des veilleurs, attentifs à la dignité de chacun et aux soins de l'autre. Elles nous invitent à ne pas nous résigner à la violence, à l'injustice et ou à l'indifférence, mais à agir ensemble au service de la paix, de la fraternité et de la réconciliation, et pour préserver l'humain dans ses transformations.
0: Carole Sabat, avocat, chroniqueur sur notre antenne, hein, RCF Notre-Dame.
7: Nous, responsables de culte en France, réunis à Metz avec sa sainteté le pape Léon XIV, affirmons notre volonté de servir ensemble toute la famille humaine. Conscients de notre profonde interdépendance et de la responsabilité que chacun porte envers tous les autres, fidèles à nos traditions respectives et dans le respect de chacun, sur cette terre de Lorraine, blessée par tant de guerres, nous sommes convaincus que les religions portent une responsabilité particulière pour bâtir et entretenir la paix dans le monde, et tout spécialement ici, en Europe.
0: C'est la question Krieger.
7: Conscients de cette responsabilité commune, nous lançons solennellement un appel au dialogue et à la fraternité, à la réconciliation et à la paix. Nous sommes convaincus que, dans chacune de nos communautés et de façon transversale, et dans nos cités, il est plus que jamais important d'éduquer au dialogue pour construire la paix.
8: Nous attestons que la recherche de la paix, la non-violence et le souci de l'autre sont profondément inscrits, selon des voies qui leur sont propres, dans chacune de nos traditions religieuses. Nous constatons cependant, avec une grande inquiétude, que s'allument sans cesse, dans notre monde, des foyers nouveaux de violence et de guerre. Mais la paix ne se réduit pas à l'absence de guerre. Elle ne peut être durable sans justice, sans respect de la dignité humaine, sans solidarité entre les peuples et les générations, ni sans une attention partagée à la préservation de notre maison commune.
9: Nous constatons avec gravité que nos sociétés elles-mêmes ne sont pas épargnées par les fractures, les discriminations et les logiques de rejet qui fragilisent la cohésion entre les personnes et les peuples. En France, nous exprimons notamment notre indignation face à la recrudescence des actes qui portent atteinte à des personnes, à des lieux de culte, en raison de leurs origines ou de leur foi. En condamnant toutes les formes de discrimination et tous les discours de haine, nous voulons être des remparts qui protègent l'humanité face au pouvoir oppressif ou corrompu.
10: Nous nous opposons tout particulièrement au poison du totalitarisme dont cette terre de Lorraine eut tant à souffrir. Nous affirmons ensemble que le nom de Dieu, non plus qu'aucune vérité religieuse ou tradition spirituelle, ne peut jamais être invoqué pour justifier la violence et la haine. Nous savons d'expérience que le dialogue, la prière, la méditation et les différentes formes de pratiques spirituelles ouvrent des chemins de paix. Car la paix se construit aussi au plus intime de chacun, dans notre capacité à reconnaître et à désarmer en nous-mêmes ce qui nourrit le rejet de l'autre, la peur, la haine. Nous croyons en effet que chaque personne humaine est revêtue d'une dignité inaliénable. Nos traditions respectives nous invitent à accueillir l'autre, non pas comme une menace, mais comme un frère ou une sœur en humanité. Croyants de religions différentes, nous appelons nos communautés à développer une culture de l'accueil et de la fraternité. Par l'écoute mutuelle, le service du bien commun
3: le dialogue persévérant à partir de nos vies, de nos pratiques spirituelles. Nous voulons œuvrer concrètement au service de la justice et de la paix.
7: Nous savons combien les blessures de l'histoire, les violences, les ignorances ou les incompréhensions continuent d'habiter la mémoire des personnes et des peuples. Nous voulons humblement contribuer à ouvrir des chemins de réconciliation en refusant les logiques de vengeance, de rejet et d'humiliation. Nous estimons que les religions sont une voie privilégiée vers cette paix désarmée et désarmante à laquelle nous appelle Sa Sainteté le pape Léon XIV. Et nous désirons de tout notre cœur, avec tous les hommes et femmes de bonne volonté, être des acteurs de réconciliation.
11: Nous voulons faire grandir, dans un monde polarisé, une véritable culture de l'éducation à la paix, fondée sur la promotion de la dignité humaine, le respect mutuel, la justice et la confiance. Elle exige à la fois un engagement personnel courageux et une œuvre collective résolue. En effet, elle nécessite une contribution des familles, des écoles, des structures de loisirs et de sport, ainsi que de chacune de nos traditions et communautés. Cette œuvre s'inscrit pleinement dans les principes constitutionnels qui garantissent la liberté de conscience et le libre exercice des cultes. Et c'est porté par notre volonté partagée de nous rencontrer et de dialoguer que nous pouvons aujourd'hui nous tenir côte à côte au service de la paix. Nous voulons transmettre à tous, aux jeunes générations en particulier, ce désir de justice et de paix qu'il nous faut toujours contribuer à bâtir avec tous les hommes et les femmes de bonne volonté. La paix, en effet, n'est pas un rêve inaccessible. Elle s'édifie au quotidien dans le respect de l'autre, de sa culture et de sa religion, dans la construction de relations d'amitié où chacun peut être reconnu dans son identité.
10: Puisse cette rencontre aujourd'hui à Metz, en votre présence, très saint Père, réveiller les consciences et porter des fruits durables. Nous sommes différents par nos convictions religieuses, mais nous sommes unis par la responsabilité de servir ensemble la paix dans le monde et le respect de la dignité de toute personne humaine. Aussi, prenons-nous aujourd'hui trois engagements concrets. Poursuivre avec assiduité un dialogue exigeant entre nous. Continuer à former nos jeunes générations à la connaissance mutuelle de nos traditions et nous tenir ensemble, y compris dans l'adversité, pour œuvrer à la promotion de la justice et de la paix. Que cet appel de Metz devienne pour nous tous une boussole d'espérance et nous rappelle qu'aucune paix durable ne se construit sans l'autre ni contre l'autre. Telle est notre volonté, tel est notre engagement.
0: À Metz, terre de frontières, avec le pape Léon XIV et le cardinal Avin juste à ses côtés.
12: Mesdames et messieurs, Sa Sainteté, le pape Léon XIV.
0: Appel de Metz, symphonie interreligieuse que vous venez d'entendre, avec une dizaine de représentants qui se sont succédés. Et à présent, c'est le pape Léon XIV qui va leur adresser son discours. Le pape se lève dans cet auditorium du Centre des congrès Robert Schuman. Il va d'ailleurs parler, sans surprise,
13: chers frères et sœurs,
0: de Robert Schuman.
13: Chers amis représentants des différentes traditions religieuses, c'est avec une joie profonde mais aussi avec un vif sentiment de responsabilité spirituelle que je me tiens parmi vous aujourd'hui à Metz, ville des frontières et du passage, au centre des congrès qui porte le nom de Robert Schuman, l'un des pères fondateurs de l'Union européenne. Cet homme de foi et de conviction sut transformer les anciennes lignes de fracture en pont d'espérance pour toute l'Europe. Et il devine un véritable ambassadeur de l'unité dans la diversité. À son exemple, notre responsabilité commune des femmes et d'hommes religieux est de témoigner qu'au-delà des frontières, il est toujours possible de se rencontrer, d'établir amitié et d'y bâtir la paix. Dialoguer ne diminue pas notre identité, mais l'exprime avec simplicité et vérité, en nous ouvrant à la différence de l'autre. Comme le disait mon prédécesseur, le pape François, le dialogue entre personnes de religions différentes ne se réalise pas par simple diplomatie, amabilité ou tolérance. Il s'agit d'établir l'amitié, la paix. Avant lui, le saint pape Jean-Paul II considérait le dialogue comme une exigence intrinsèque de la nature même de l'homme. Il est, selon Paul Ricoeur, le chemin pour lequel nous reconnaissons l'altérité comme une promesse et non comme une menace. Il est un art de la rencontre dont notre monde a grand besoin, aux antipodes de la réceptivité et de la violence. En effet, invoquer le nom de Dieu pour légitimer la violence ou l'oppression est une profanation de ce nom. Rien de ce qui défigure la dignité humaine ne peut se réclamer d'une authentique inspiration divine. Le discours religieux doit appeler constamment à désarmer les cœurs et les mots. Cela engage la responsabilité directe de chacun de nous en tant que gardien de nos traditions respectives. Par ailleurs, si la fécondité des traditions religieuses se manifeste avant tout dans le service de la paix et de la fraternité, elle s'exprime également dans leur capacité à protéger, accompagner et asservir la vie. La grandeur d'une civilisation ne se mesure pas à ses ressuscites matérielle ou réussite matérielle, mais à la manière dont elle entoure, protège et élève la personne humaine. Les religions sont gardiennes de la vie. Elles ont affirmé la valeur sacrée. Leur fécondité se démontre dans leur présence aimante auprès des personnes les plus vulnérables et les plus fragiles. Servir la vie, c'est d'entourer des soins, de présence et de tendresse, surtout dans l'épreuve et jusqu'au bout. À nous qui sommes ouverts à la transcendance, notre mission est d'offrir des repères solides, en particulier aux jeunes, pour construire une communion qui respecte et valorise la dignité de toute personne humaine. Chers amis, l'Église considère comme compagnon de route tout ce qui cherche sincèrement la vérité, la bonté, la beauté. Je vous remercie une fois encore pour votre proximité et votre présence. Que la bonté infinie de Dieu et sa sagesse nous accompagnent et nous apprennent à vivre toujours davantage comme ses enfants, mais comme des frères et sœurs, les uns pour les autres. Puissions-nous être là où nous vivons, des artisans de paix et des témoins d'une espérance qui ne cesse de grandir dans notre monde. Que Dieu vous bénisse.
0: Le pape Léon XIV sur RCF Notre-Dame à Metz, au centre des congrès Robert Schuman, rencontre interreligieuse, l'appel de Metz.
12: J'invite à présent les responsables de culte à procéder à la signature de l'appel de Metz et invite Maxime et Aloïse à rejoindre l'estrade.
0: L'appel de Metz que vous avez entendu juste avant la prise de parole du pape. On ne peut s'empêcher de penser, en tout cas de faire une analogie avec le sommet d'Assises de 1986 autour de Jean-Paul II qui lui-même est venu à Metz en 1988. Cette dimension interne.

0: Surtout, j'ai également été marqué par cet appel de messe en présence donc du pape Léon XIV et de tous ses représentants des religions qui existent, qui cohabitent dans notre pays. Voilà, parmi les représentants de ces religions, je les cite hein, le pasteur Christian Krieger, qui est président de la Fédération protestante de France, Monseigneur Dimitrius, qui est président de l'Assemblée des évêques orthodoxes de France, Haïm Korsia, le grand rabbin, Anthony Bousmar, qui est coprésident de l'Union bouddhiste, et puis Shems Eddine Hafiz, qui est le recteur de la Grande Mosquée de Paris. Parmi ceux qui ont pris la parole, je note aussi voilà, la prise de parole du grand rabbin de Moselle, qui était là ce matin. Cet appel vibrant donc, à la paix. Nous, responsables des cultes en France, réunis aujourd'hui à Metz, voilà, affirmons notre volonté de servir ensemble toute la famille humaine. Et, voilà, et c'est une litanie de souhaits et d'espérances finalement qui ont été prononcées ce matin voilà, ici au Palais des Congrès Robert Schuman à Metz. Nous attendons que la recherche de l'appel à non-violence et le souci de l'autre sont sont profondément inscrits selon des voies qui leur sont propres dans chacune de nos traditions religieuses. Voilà, nous constatons avec gravité que nos sociétés elles-mêmes ne sont pas épargnées par les fractures, les discriminations et les logiques de rejet qui fragilisent la cohésion entre les personnes et les peuples. Tout un discours pour voilà, appeler encore une fois à la paix, tel que le pape le fait de manière extrêmement régulière. Encore hier, à l'occasion de l'Angélus à Lourdes sur la Grande Prairie, cet appel à la paix qui se concrétise aujourd'hui avec cet appel de messe prononcé par toutes les religions ensemble, voilà, dans une forme d'unité avec et autour du pape Léon XIV.
1: Merci Étienne Pépin. Au centre des congrès, donc, Robert Schuman.

0: Le pape Léon XIV qui adresse quelques mots en privé sur l'estrade aux différents représentants de cet appel de messe. Il serre chaleureusement la main de Carole Sabat, notre chroniqueur. Carole qui vient régulièrement sur notre antenne, sur RCF Notre-Dame, porte-parole de l'Assemblée des évêques orthodoxes de France et avocat comme Robert Schumann d'ailleurs. Je vous demande, Père Corneloup, vous qui représentez, alors peut-être peut-on repréciser un petit peu les choses, votre rôle par rapport à Robert Schumann et puis votre impression devant cet appel de messe et après ce discours du pape Léon XIV.
1: Oui, alors je préside l'Institut Saint-Benoît qui s'occupe de promouvoir la cause de béatification de Robert Schumann. Le mot qui m'est venu en écoutant, c'est le mot « engageant ». C'est-à-dire que, en tant que catholique, je vois le pape qui signe cet appel, je vois des évêques, et je me dis que je dois me laisser interpeller par cet appel et peut-être lire, méditer. Et j'invite peut-être les auditeurs à faire de même cet appel, parce qu'il y a beaucoup de belles choses aussi dans le discours, évidemment du pape. Mais voilà, engageant, c'est-à-dire prenons vraiment au sérieux cet appel.
0: Mais un appel pourquoi en fait ? Parce que quand le pape dit invoquer le nom de Dieu pour légitimer la violence ou l'oppression est une profanation de ce nom, rien de ce qui défigure la dignité humaine ne peut se réclamer d'une authentique inspiration divine. Et donc c'est pour dire que il faut régler un rapport avec la violence. Il y a un problème de religion et de violence aujourd'hui. La religion est menaçante au point qu'on doive faire un appel.
1: Je pense que évidemment dans la tête de beaucoup de gens, la religion c'est la guerre. Vraiment, je pense qu'il y a beaucoup de gens qui le pensent. Mmh. Donc le fait de le dire que ce n'est pas le cas, je pense que c'est intéressant. Et pour moi, le côté engageant, c'est se dire soi-même comment, où est-ce que je me situe par rapport à la violence qui est dans mon propre cœur. C'est d'abord ça, en fait. C'est est-ce que je vais me convertir, accueillir.

0: je parle en chrétien évidemment, mais accueillir Dieu qui vient nourrir la paix qui est dans mon cœur pour pouvoir faire la communion avec les autres. Je pense que c'est d'abord ça, prendre au sérieux cet appel.
1: C'est la phrase que vous dites, hein, c'est la phrase « Le discours religieux doit appeler constamment à désarmer les cœurs et les mots. » Pour peu évidemment que ce discours religieux tenu par des autorités et que ces autorités aient une autorité suffisante pour qu'elle soit crue et suivie.
0: Oui.
1: Alors dans l'Église catholique, c'est réglé par une structure pyramidale et le fait que le pape soit, j'allais dire, intangible, clair, oui. Il n'y a pas de doute là-dessus. C'est plus compliqué pour d'autres religions.
0: C'est plus compliqué, mais quand j'entends le rabbin qui dit de désarmer en nous-mêmes ce qui nourrit le rejet de l'autre,
1: ça, tout le monde peut l'entendre.
0: Ah ben ça, je pense que tout le monde peut l'entendre. Et puis, pour le coup, il n'est pas catholique. Donc, c'est une chose. Après, il me semble que chaque communauté doit relayer cet appel de messe. Voilà, moi, je ne suis pas d'autre religion que la religion catholique. Donc, je pense que nos auditeurs, s'ils sont majoritairement catholiques, peuvent accueillir, intégrer et vivre de cet appel.
1: Est-ce qu'on peut faire un pont, Sébastien Wagner, avec Assise 1986 ? Est-ce que l'histoire est parlante ? À travers la scène que nous avons vécue ici à Metz.
2: 1986, c'était un événement hors norme parce que c'était la première fois qu'on réunissait des chefs religieux autour du pape et où le pape était quasi à égalité finalement avec les autres. Donc déjà, avec Vatican II, il y avait le dialogue avec les autres religions qui avait été mal perçu par une frange des catholiques où jusqu'à Vatican II, on estimait que les catholiques avaient la pleine vérité et que les autres étaient dans l'erreur. Et depuis, on accepte que d'autres courants religieux peuvent avoir une parcelle de vérité et qu'on peut converger sur certains aspects. Donc, Assise, c'est une première pierre.
1: C'est une révolution copernicienne, hein ?
2: Ah oui, c'était vraiment l'application de Nostra Aetate. Et là, 40 ans après, d'avoir cet appel de messe. Alors, en tant que médecin, je suis extrêmement fier qu'il soit utilisé de cette manière. Et on voit aussi que en 40 ans, beaucoup de choses ont changé. Alors, le mur de Berlin est tombé, les idéologies sont tombées, mais la violence, elle, demeure. Le terrorisme, notamment, s'est développé à travers le monde. Et on a souvent la religion qui est utilisée à des fins de violence, mais ce n'est pas la religion qui est violente. Et des guerres de religion, ça n'existe jamais. C'est toujours la religion qui est utilisée comme prétexte. On a connu ça en France avec les guerres de religion. C'était un prétexte politique. Et donc que les différents responsables religieux soient capables de s'entendre sur un texte pour défendre des valeurs humaines, des valeurs de respect de l'autre, d'accepter que l'autre soit différent, mais de trouver tout ce qui nous rapproche et nous rassemble entre les différents courants religieux. Oui, c'est une nouvelle pierre à la paix dans le monde et une paix qui est faite à l'échelle de l'individu et pas forcément des nations.
1: Mais sans se mentir, suivez mon regard, c'est l'islam qui est concerné au premier chef. Objectivement, c'est un peu le chameau au milieu de la pièce. Non, Sébastien Wagner, vous voyez ce que je veux dire ? La question du rapport à la violence et la peur qu'exerce la religion, ça ne vient pas tellement du monde protestant ou du monde juif. Même aujourd'hui, je mets à part le cas de l'État d'Israël qui ne doit pas faire l'objet d'une confusion. Mais on a le sentiment que la modernité a réglé cette question religieuse avec les religions historiques, en tout cas européennes, les religions historiquement installées sur le sol européen. C'est un cas un petit peu différent pour celui de l'islam, non ?
2: L'islam est une religion qui est malade aujourd'hui, c'est qu'il y a différents courants. On a des courants rigoristes qui sont financés par des États très riches et qui développent notamment dans les communautés françaises un islam du désert, finalement. Ce qu'a connu l'Algérie dans les années 70, où on a des témoignages de personnes qui expliquent que l'Algérie était un pays où l'islam était présent, mais beaucoup de gens étaient athées ou ne pratiquaient pas. Et dans les années 70, est arrivé un islam du désert, très rigoriste. Et 20 ans après, ils ont eu la guerre civile avec le fils. Et donc,
1: on est dans cette résurgence-là.
2: Et là, on a cette résurgence-là avec des communautés, des jeunes notamment, qui se radicalisent. Via justement cet argent qui vient des pays qui ont beaucoup d'argent, des pays du Golfe qui vivent du gaz et du pétrole, et on a un islam qui est une certaine vision de l'islam, mais l'islam est protéiforme parce que vous allez en Indonésie qui est le premier pays musulman du monde, c'est pas le même islam qu'en Arabie Saoudite ou au Qatar. Donc on a un véritable problème, c'est qu'on n'arrive pas à développer un islam de France, si on prend le cas qui nous occupe, et c'est clair que la violence est très présente présente, parce que derrière cet islam, il y a aussi des discours liés à la colonisation et un retour à l'envoyeur, finalement. Donc on a une confusion des genres. Mmh. Et d'avoir... hier, déjà, on avait... Le recteur de la grande mosquée de Paris qui expliquait qu'un musulman ne pouvait pas être antisémite. C'est aussi un début de révolution, parce que quand on voit l'antisémitisme dans la communauté musulmane en France...
1: On peut saluer les paroles de Chems Adinafis, qui est justement...
2: Voilà, et donc là, il a enchaîné encore aujourd'hui un discours extrêmement positif et qu'on voudrait entendre partout. Et ce que fait souvent l'Église... quand il y a des dérapages ou des choses qui ne vont pas, l'Église est capable d'avoir de faire un travail sur elle, notamment sur les questions d'abus sexuels. Et on entend rarement la communauté musulmane condamner la violence, condamner le terrorisme, condamner les attentats. Et je pense que cet appel de messe, ça peut être, en tout cas, je l'espère, je suis peut-être naïf, et j'espère que ça sera la première pierre de nouvelles relations entre religions et que, au sein de l'islam notamment, on arrive à canaliser cette violence.
1: Pouvez-vous expliquer, Sébastien Wagner, Christian Pennera et Père Grégoire Corneloup, parce qu'à ma connaissance, la mairie de Metz avait voté l'an dernier une aide de près de 500 000 euros à la construction d'une mosquée. C'est une décision qui était retoquée par la justice administrative, qui a estimé que l'intérêt public local du lieu de culte n'était pas démontré. Qu'est-ce que ça signifie, cette histoire ?
2: Alors, ça part du principe qu'on est dans une terre concordataire, donc avec les cultes reconnus, donc la religion catholique, protestante et juive, parce que le concordat date de 1802, il faut le rappeler, avec des articles organiques concernant les protestants et la communauté juive. Et à l'époque, la communauté musulmane est quasi inexistante en France, et notamment en Moselle, le territoire qui nous occupe. Et donc, on a une communauté musulmane qui est très importante à Metz, et donc il y a un projet de grande mosquée qui est en route. La municipalité précédente avait mis à disposition un terrain avec un bail emphytéotique, avec un loyer modique. Et donc maintenant on est passé dans la phase de construction, et la ville de Metz, par son maire François Rodier, a voulu apporter une aide financière, parce que partant du principe qu'il existait beaucoup de lieux de culte dans la ville, mais pas des lieux de culte décents. Et en fait, c'est l'aspect-là qui a été retoqué par le tribunal administratif, estimant qu'il y avait suffisamment de lieux de culte musulmans et que cette mosquée, en fait, n'était pas forcément nécessaire, et donc que la participation de la ville n'était pas recevable.
1: C'est au tribunal administratif de juger, en fait, de la pertinence, de savoir s'il doit y avoir une mosquée supplémentaire.
2: En fait, c'est ça tout le débat, une mosquée supplémentaire, et surtout une mosquée qui puisse accueillir les gens décemment. Voilà, parce que la plupart des mosquées sont d'anciens garages, d'anciens supermarchés transformés. Et donc, la question du lieu de culte se pose. Après, il y a aussi la particularité de l'islam où chez les catholiques, on a besoin de pratiquer notre religion dans une église, parce qu'il y a la présence réelle du Christ qui est là. Dans l'islam, on n'est pas obligé de prier dans une mosquée. Donc il y a aussi cet aspect qui est différent, et c'est pour ça que la question des mosquées ne se posait pas. Et donc derrière la question de la mosquée, c'est aussi la question de la présence visible de l'islam dans l'espace public, qui se fait à travers des mosquées qui passent par des mosquées qui sont des bâtiments très visibles avec un minaret et marquer la présence dans l'espace.
1: Sébastien Wagner, historien, Christian Pennera, spécialiste de Robert Schuman, le jour où il entra dans l'histoire. C'est vous, Sébastien Wagner, qui l'avez publié, et le père Grégoire Corneloup est avec nous également. Il est biographe et porteur de la cause de béatification, spécialiste de la cause de béatification. Parce que c'est pas vous qui l'a porté.
0: Pas biographe.
1: Non,
0: mais c'est l'Institut Saint-Benoît.
1: Voilà, l'Institut Saint-Benoît que vous représentez. Et donc il est 10h55, 11h05, Étienne Pépin est aussi là, présent au centre des congrès Robert Schuman. Étienne, vers quelle nouvelle séquence s'achemine-t-on à présent ?
3: Aux racines de l'Europe pour la paix et l'unité, c'est un des temps forts de ce voyage du pape Léon XIV en France à Metz. C'est un moment attendu, un discours attendu devant un parterre, alors d'évêques, de chefs d'État. Alors ils sont moins nombreux que prévu,
1: des chefs d'État. Oui, on l'a dit, effectivement.
3: Et représentants des pays des 27 pays de l'Union européenne.
1: Mais est-ce que vous avez l'info, Étienne, est-ce que vous avez l'info qu'Emmanuel Macron sera présent ? Parce que moi, on m'a dit qu'Emmanuel Macron serait là. Je ne sais pas si vous avez aperçu sont un cortège.
3: Je ne l'ai pas encore aperçu. Et là, nous sommes dans la salle en train d'attendre le pape. Et normalement, en effet, Emmanuel Macron devrait être présent. On l'attend aussi ici avec le Saint-Père. Alors, je le disais, on attendait des chefs d'État. Ils ont tous été invités. Les chefs d'État des 27 pays de l'Union européenne ont été invités. Mmh. Seulement une poignée sera là, représentant Monaco, le Luxembourg, Andorre, l'Allemagne, et puis aussi une délégation de la communauté Sant'Egidio, mais pas de grands responsables, pas de président, pas de premier ministre, c'est pas ça. De chancelier non plus.
1: Emmanuel Macron est sur le parvis, Étienne.
3: Sur un format assez réduit, finalement.
1: Étienne Pépin, Emmanuel Macron est sur le parvis. Voilà, je vous l'indique, il y a un accueil républicain en ce moment.
3: On est en train d'attendre le pape. Alors en musique, c'est Laurent Couson, le célèbre chef compositeur de musique de film, en particulier de Claude Lelouch, qui est en train de faire jouer un orchestre et une chorale qui permet à toutes ces personnalités d'attendre le pape d'un instant à l'autre. Il sera accompagné d'Emmanuel Macron pour entrer dans ce grand auditorium du Palais des Congrès. Donc Robert Schuman pour ce discours, voilà, aux racines de l'Europe, pour la paix et l'unité. On s'attend à un discours sur les racines chrétiennes de l'Europe et un discours surtout pour la paix dans un contexte de guerre. Vous savez que Metz est une ville symbolique de ce point de vue-là, ville martyr des guerres du XXe siècle, symbole de réconciliation franco-allemande en particulier. Et donc c'est tout un symbole de vivre ce moment ici précisément aujourd'hui à l'occasion de ce voyage apostolique. Voilà, on attend d'un instant à l'autre Emmanuel Macron et le pape Léon XIV qui devraient faire leur apparition dans la salle d'un instant à l'autre. Et vous pourrez suivre évidemment en direct sur RCF Notre-Dame ces différentes prises de parole.
1: Merci Étienne Pépin. Alors je précise, hein, parce que actuellement c'est un concert que vous écoutez un petit peu en fond, c'est la soprano Julia Spinozzi et le pianiste Guillaume Vincent, accompagné donc par le chœur. Et vous l'avez dit tout à l'heure, Père Corneloup, il y a la maîtrise de la cathédrale de Metz qui est présente.
0: Associée.
1: Oui. Associée à cet événement. Et c'est le livre de la vie qui est interprété. Alors on ne pourra pas écouter évidemment tous les morceaux de cette œuvre, mais c'est bon de le souligner. Le livre de la vie, c'est quand même la vie qui est le trait d'union de toutes les séquences du voyage du pape, et on va voir comment la chose s'incarne dans ce discours qu'il va adresser à l'Europe, aux racines de l'Europe. Bénédicte Bossard est également dans le centre des congrès de Metz, après Étienne Pépin, alors que le pape Léon XIV et Emmanuel Macron devaient être entrés dans cet auditorium. Bénédicte Bossard est-elle des nôtres? Pas encore, mais nous allons essayer de la retrouver avec Marie-Lucie Walsh également, qui sont sur place. Alors, je voudrais que, si vous êtes d'accord, parce qu'on a quelque peu un retard sur notre emploi du temps, parce que le pape aussi a ses propres contraintes et ses propres désirs, je voudrais qu'on tourne la page de la rencontre interreligieuse pour parler de Robert Schuman. C'est quand même la seconde phase, la nouvelle page, hein, vous qui nous écoutez depuis déjà 9 heures à peu près. On a beaucoup parlé de cette première phase qui est tout à fait intéressante, l'appel de Metz, l'homélie, le discours du pape Léon XIV. Et donc, second événement, c'est à partir de 11h, cette conférence qu'il doit donner aux racines de l'Europe pour l'unité, pour la paix et l'unité. Bénédicte Bossard est des nôtres et je retourne avec mes invités juste après Bénédicte Bossard. Alors apparemment, les choses sont un petit peu délicates à Metz où les liaisons sont quelque peu saturés, semble-t-il, en raison de la forte présence médiatique. Alors, je ne sais pas si Bénédicte est avec nous. Allez, quand elle sera avec nous, on ira du côté de ce centre des congrès de Metz. Sébastien Wagner, historien, Christian Pénéra, spécialiste de Robert Schuman, et Grégoire Canteloup, l'Institut Saint-Benoît, et la cause de béatification de Robert Schuman. Christian Pénéra, je voudrais que vous nous disiez, on a commencé à parler de la famille de Robert Schuman, de son père. On sait qu'il a perdu ses parents assez jeune, hein, que cela l'a beaucoup marqué, qu'il a failli entrer dans la vie religieuse. On sait qu'il fut député assez longtemps d'ailleurs, hein, je crois de 1919 à 1940. Il y a quand même des pages de son histoire, même au-delà.
4: 62.
1: Oui. 62, oui, puisqu'elle a été ministre aussi. Alors la phase ministérielle, c'est plus la 4e République après la Seconde Guerre mondiale. Alors comment voyez-vous le message de Robert Schuman que l'on peut adresser aujourd'hui au regard de sa vie, vous qui avez fait une thèse sur lui? Quelle est la pertinence en fait de ce qu'il représente aujourd'hui? Christian Pénérin.
4: Ce qui est pertinent dans l'attitude de Robert Schuman, c'est un engagement ininterrompu. En fin de compte, c'est un véritable sacerdoce. Je pense sincèrement, pour l'avoir beaucoup fréquenté dans mes lectures, qu'il a renoncé. Il a renoncé, en fin de compte, à une vie sacerdotale, et il exprime son message dans la vie politique. C'est un catholique en politique.
1: C'est pas pourquoi il a renoncé.
4: Je pense que tout simplement il estimait qu'il n'en avait pas l'aptitude. C'était un cérébral. Je pense que s'il était entré en religion, il serait devenu moine. Il n'avait pas, en fin de compte, ce qu'il adorait, c'est en fin de compte être seul avec ses livres, avec tout ce qu'il collectionnait d'écrits. Et il s'est mis tout simplement à la vie politique dès le début.
1: Mais ce n'est pas vraiment la même chose, la vie politique et la vie religieuse.
4: Certes, hein. Mais c'était la vocation qu'il avait. Et c'est le devoir qu'il avait. À de très nombreuses reprises, il a pris des attitudes qui étaient dictées par le devoir. Par exemple, lorsqu'en 1939, on évacue toute une partie de la population locale qui est sous le feu de la ligne Maginot, parce qu'elle est sur la frontière. Robert Schuman, elle est envoyée du côté, dans ma région, du côté de Poitiers. Ben Robert Schuman prend un domicile à Poitiers. Il les accompagne. Il va revenir à Metz pendant ce temps-là, mais il les accompagne. Quand en 1940, il revient, et ça c'était la question qui reste, qui obscurcit son destin, il revient, à mon avis, parce qu'il ne laisse pas tomber la population.
1: Alors il revient, il faut expliquer quand
4: il revient en 1900.
1: Il vote les pleins pouvoirs au maréchal Pétain.
4: Voilà, il vote les pleins pouvoirs. Il est d'abord nommé secrétaire d'État aux réfugiés, notamment ces fameux réfugiés, les 150 000 qui vont grossir au fur et à mesure de l'avancée allemande, à partir évidemment de mai 40. Tout change, c'est la débâcle totale.
1: C'est cataclysmique.
4: Il est confronté à ça aussi, mais à l'origine, il est nommé pour représenter, pour défendre la partie de la population qui a été déplacée, à savoir ses électeurs, et les électeurs alsaciens. Et pourquoi revient-il ? Bon, il vote les pleins pouvoirs. Pourquoi ? Il le dit dans ses écrits, parce que tout simplement, il est membre du gouvernement. Il y a des règles dans le gouvernement. Si vous êtes membre du gouvernement et vous votez pas une proposition que lui-même a soumise, vous êtes démissionnaire
1: par légalisme.
4: Il est démissionnaire d'office. Or, il est démissionnaire d'office, mais son poste reste. Il a encore ces Alsaciens lorrains qui tout doucement reviennent, il est vrai, vers leur lieu d'origine après l'armistice. Mais il reste tout simplement parce qu'il c'est son devoir de rester. Et ensuite, il va aller les rejoindre. Le problème est évidemment qu'en 1940, l'armée allemande est brutale. Même pas tellement, mais on sait que le régime est brutal, mais on ne sait pas qu'il est assassin. Aussi manifestement assassin. Tout est associé par ce qui va se passer avec la Shoah. À ce moment-là, il revient, et il est d'ailleurs immédiatement arrêté. Il est arrêté immédiatement, il ne sait pas qu'il va être arrêté, parce que l'ordre n'est pas pris à Metz. On ne l'arrête pas parce qu'il est à Metz. L'ordre vient de Berlin, évidemment. Parce qu'il a tout un passé, et le passé est... ce sont des choses qu'on ne connaît pas, mais je sais qu'elles sont ainsi. Il connaissait bien Dollfuss. Dollfuss était le chancelier autrichien qui a été assassiné. Et au moment où il a été assassiné...
1: Par les nazis.
4: Ce sont les papiers de Dollfuss qu'on a trouvés, c'est-à-dire les lettres de Schuman que Schuman échangeait avec Dollfuss qu'on a trouvés. Et c'est ça qu'il a chargé. Quand il rentre à Metz, les Allemands n'ont pas encore perquisitionné dans son bureau, dans sa résidence, à quelques centaines
1: c'est
4: de
1: mètres. C'est pour ça qu'il brûle la correspondance.
4: Il la brûle pratiquement pas, parce qu'il n'y avait plus besoin de la brûler. Il y en avait une partie qui était partie avec les archives. Ça sera une autre affaire. Ça serait trop long à expliquer. Mais il aurait pu les brûler. Tout ce qui était vraiment délicat, il le dit d'ailleurs. Son domicile n'avait pas été perquisitionné. Son étude non plus. Donc, il aurait très bien pu le détruire. Mais le problème, c'est qu'en Allemagne, Heydrich, notamment, qui était un homme qui avait la dent longue, qui était un assassin, avait noté qu'il y avait un Français qui avait soutenu Dollfuss. Et donc, il avait un dossier. Il avait un dossier, alors que de très nombreux Alsaciens lorrains n'avaient pas de dossier, puisqu'ils n'étaient pas mêlés à cette affaire. Ça, c'est ma conviction
1: Heydrich
4: profonde.
1: Heydrich voulait le déporter.
4: Ah oui.
1: Mais c'est Burkel qui l'a protégé.
4: C'est ça. En définitive, c'est ce qui se passe.
1: Burkel, c'est le Gauleiter.
4: C'est le Gauleiter. Parce que le Gauleiter ne pouvait pas accepter qu'on envoie en camp de concentration celui qui représentait même tous ces Alsaciens lorrains que les Allemands voulaient voir redevenir allemands. Donc il n'était pas possible de prendre celui qui était adulé par toute cette population, qui y croyait, ces gens qui l'avaient vu l'accompagner sur ce territoire de misère, parce que être transféré en 1939 au Poitou, quand on arrivait de Metz, c'était pas forcément drôle. C'est pas, tous ces gens-là aimaient cet homme, le respectaient.
5: Et donc l'attention de Joseph Burkel...
4: Et Burkel savait très bien qu'en l'envoyant en camp, lui, il n'avait pas, il n'aurait plus les moyens de rendre, de faire devenir allemand comme il l'avait juré. Enfin, évidemment, avec beaucoup d'enthousiasme, au Führer, que l'Alsace et la Lorraine allaient lui revenir. Enfin, la Lorraine allait lui revenir. Vous pouvez pas dire, je vais vous faire venir, cher Führer, tous ces gens dans votre giron, alors que nous avons envoyé en camp de concentration celui qui les représentait par essence.
5: Voilà, c'est-à-dire que par tactique, en fait, Joseph Burkel se rend bien compte.
4: Oui.
5: Que avoir Robert Schuman avec lui, c'est une manière de germaniser d'une certaine façon, doucement, c'est tranquillement, ça. Un territoire que l'Allemagne a repris et souhaite quand même, mine de rien, pacifier. Alors que si on envoie Robert Schuman en camp de concentration, ça va être beaucoup plus dur après pour les autorités allemandes. Ça,
4: évidemment.
5: C'est un point
4: que... Schuman refuse de toute façon, dès le début, il lui signale, il refuse de travailler avec lui. Mais ce n'est pas pour ça. Alors, Heydrich,
5: donc il est en résidence surveillée.
4: Non, il est ici, il est en tôle, si vous permettez, à quelques centaines de mètres d'ici.
5: Mais il sera
4: envoyé à Neustadt, c'est-à-dire dans le Palatinat, en résidence surveillée, et assigné à résidence, parce qu'il ne faut pas qu'il revienne. Il ne faut pas qu'il revienne en Lorraine, et il ne faut pas qu'en Lorraine, on sache qu'on l'a envoyé à la mort. Donc on va le laisser dans le Palatinat, et comme c'est un brave homme qui se promène, enfin qui... C'est le professeur Tournesol, Schuman, hein, d'apparence. C'est pour ça qu'il a pu passer tout seul. Il faut pas oublier qu'il a été abandonné par ses passeurs, parce que ses passeurs avaient été arrêtés. Alors il se retrouve tout seul, il est perdu à Arc-sous-Senans. Hein, si vous êtes allé, il est là, et où est-ce qu'il couche, le pauvre homme? Il va à seul hôtel du lieu, parce qu'il est tout seul, et évidemment, qu'est-ce qui se passe dans la nuit? Eh bien, la Feldgendarmerie vient voir qui y couche, et il tombe sur ce type. Il fallait être complètement malade pour aller s'installer là, mais lui, il n'était plus accompagné, donc il est tout seul, et il va errer, et ça, c'est le grand problème. Comment fait-il pour arriver à Lyon? Ça, on n'en sait rien. En trois
5: donc
4: jours...
5: Parce qu'il s'est évadé de Neustadt.
4: Oui, il s'est évadé de Neustadt.
5: Pour passer en zone libre.
4: Voilà. Il est encore dans ce qu'on appelle la zone interdite. Il s'approche de la Suisse parce que son intention c'était de passer du côté de la Suisse et arriver tout de suite à Lyon parce que Lyon était le lieu où pratiquement notamment tous les évêchés se trouvaient là et tout ce qui représentait quelque chose en Lorraine était dans la région de Lyon. Donc il voulait aller à Lyon et il va aller à Lyon. Manque de bol, quand il arrive à Arc-et-Senans, il y a la Loue. Il faut traverser la Loue et après on a pratiquement passé la ligne de démarcation. Parce qu'il y avait deux zones qui ont été créées. Il y avait plusieurs zones ici. Ici, on était en zone interdite. C'était pas la zone occupée, elle était carrément interdite, celle-là. Et là, il est innocent. Il a une chance, j'allais dire une chance de pendu. Il s'en sort et il monte pas par Paris. Parce qu'à Paris, il est trop connu. Il faut pas oublier que c'est un monsieur qui a quand même 20 ans de politique derrière lui. Donc, son faciès est connu, sa démarche est connue. Et ce qui le terrorise quand il va arriver en zone occupée, en zone libre, occupée quelques semaines plus tard, c'est que les Alsaciens lorrains, qui ne sont pas rentrés, sont répartis partout dans la zone libre. Et il est connu dans la zone libre. C'est pas qu'il se planque à droite, à gauche. Il peut aller sur un marché et il va y avoir un monsieur de Forbach qui va le reconnaître. Et il ne sait pas si ce monsieur de Forbach n'est pas, en fin de compte, un collaborateur. Et de là, la solution qu'il a trouvée, se terrer dans ce qui lui est, en fin de compte, assez commun, c'est-à-dire les monastères, les œuvres religieuses, les œuvres de jeunes gens, de jeunes filles, etc.
5: En Calcat, Ligugé, il va en faire un certain nombre d'abbayes. Écoutez, je voudrais, Christian Pénérin, je voudrais éclaircir deux points, si vous pouvez me renseigner sur cette histoire que je connais assez peu. Il sera donc démissionnaire dans le gouvernement Pétain. Pourquoi est-il parti? Est-ce qu'il aurait pu rester, même s'il ne voulait pas collaborer avec les Allemands, est-ce qu'il aurait pu rester ou est-ce qu'on n'a pas voulu de lui ?
4: Non, je pense tout simplement, d'abord...
5: Pierre Laval en particulier.
4: L'histoire de... Laval n'a pas joué un grand rôle, c'était à Libère et autres. Ils se connaissaient d'ailleurs, Laval-Chouin, puisque c'était tous des parlementaires qui avaient plusieurs mandats derrière eux. Tous ces gens-là se connaissaient, hein, Blum et tous... Ils savaient tous ce qui était. Blum était membre de la commission parlementaire d'Alsace et de Lorraine en 1919. Donc, et Choubad y était secrétaire, donc il se connaissait depuis très longtemps. Alors, il n'a tout simplement pas été reconduit. On ne lui a rien demandé, il n'a pas été reconduit. Parce qu'il n'y avait plus de réfugiés. Il n'y avait plus de réfugiés puisque l'armistice était fini.
5: Donc c'est une extinction naturelle de son poste,
4: tout à
5: c'est
4: fait.
5: Ça.
4: Tout à fait.
5: Et ça enterre la polémique.
4: Absolument. Et quand on a voulu en faire un soi-disant secrétaire d'État, ce n'était pas vrai du tout, il s'avissait d'un secrétaire administratif. Et Schumann ne le voulait plus et voulait rentrer. Pourquoi voulait-il rentrer? Pour la raison que j'ai indiquée. Il rentrait parce que ses ouailles étaient rentrées et il fallait accompagner ses ouailles. Le seul qui pouvait, en fin de compte, espérait-il... un peu apaiser leur déconvenu. C'était lui, et il y va. Et à ce moment-là, tac, il est tombé, et il tombe dans l'histoire que je viens de raconter. On a son dossier à Berlin, on dit, mais arrêtez-moi ce bonhomme. Et c'est là que Burkle se rend compte qu'il doit le neutraliser, parce que... Et alors, il le met à Neustadt.
5: Il va s'évader, etc. Il va passer, Christian Pénéra, on va accélérer un petit peu son histoire, évidemment, inévitablement, parce qu'on se reportera de toute façon à votre ouvrage, et puis on va parler de la déclaration de mai 1950, bien sûr, mais il est passé dans la clandestinité, mais pas à la résistance.
4: Non, alors, parce que...
5: Il faut expliquer pourquoi Robert Schumann n'est pas devenu résistant. Expliquez pourquoi.
4: Bon, d'abord, il a quand même une soixantaine d'années, c'est pas un athlète, dirais-je. Donc, ensuite, il n'a pas de réseau. Les gens de la résistance, c'était des gens de réseau, des gens de terrain. Lui, il arrive, il est tout seul, ça fait 2 ans qu'il n'est plus revenu. Il a quelques Alsaciens lorrains qui traînent, qui ne sont pas spécialement actifs dans la résistance, faut bien le dire, et c'est tout ce qu'il a. Et ensuite... Il est arrivé en zone libre depuis 3 mois, que voilà apparaître la Gestapo et la SS et le service spécial qui le recherchent, parce qu'évidemment, les Allemands n'ont pas trouvé ça drôle qu'il s'en aille de Neustadt. D'abord, à Berlin, on a évidemment rigolé en disant « c'est un imbécile de Burkle ». Qui voulait, parce que Burkle le retire des griffes de Heydrich, c'était pas rien Heydrich, hein. Il le retire, il ne le lui envoie pas en camp, il le place à Neustadt, et qu'est-ce qui se passe? Il fout le camp, si je puis dire, le bon Schumann. Donc tout le monde rigole, et la SS le cherche. Et lui, s'il l'avait cherché, il n'y aurait plus personne qui l'aurait protégé. Là, il partait en camp, et sans doute ne serait-il plus revenu. Et donc il a été contacté, notez bien, il a été contacté à plusieurs reprises. On a cherché à l'associer parce qu'on sait que c'est un spécialiste de l'Alsace-Lorraine. On sait que c'est un spécialiste du retour de l'Alsace et de la Lorraine, ce qu'il a vécu en 1919 et en 1924. Donc on sait que, bon, c'est pas un résistant, je dirais, de forte carrure, mais Dieu sait s'il n'y en avait pas à tous les coins de rue en France. Il est là, on a besoin de lui. Pourquoi se retrouve-t-il à un moment à l'état-major, c'est curieux, de Delattre de Tassigny, entre nous, qui était commandant du 151e régiment d'infanterie dans lequel j'ai servi, à quelques centaines de mètres de Sichazel. Donc, Delattre de Tassigny connaît bien Robert Schumann, parce qu'il a servi pendant 5 ans comme chef de corps à Metz. Et le général de Gaulle, il est chef d'un régiment de chars. Il connaît aussi de Gaulle, puisque pendant 2 ans, il va rester à Montigny. Donc tous ces gens-là le recherchent, et on le recherche, mais on ne le localise pas. Pourquoi on ne le localise pas? Parce qu'il est complètement planqué. Parce que c'est
5: dans les habits.
4: Oui, mais parce que c'est lui, vous êtes connu, on vous a vu toujours à la télé. Eh bien, c'est pas que vous pouvez pas dire, oh ben, je vais aller sur le marché pour m'acheter.
5: Non, vous devenez une cible.
4: Je ne sais pas qui va me trahir. Je ne sais pas qui va me trahir. Alors que s'il avait été un inconnu, il aurait été beaucoup plus facile aussi pour lui de s'intégrer, le cas échéant, dans les milieux de résistance.
5: Expliquez-nous pourquoi, et bien sûr, Père Corneloup, Sébastien Wagner, vous agrémentez notre discussion, et Christian Pénéra offre des éléments tout à fait passionnants sur l'itinéraire de Robert Schumann. Pourquoi a-t-il été frappé d'indignité nationale à la fin de la Seconde Guerre mondiale? C'est le général de Gaulle, il écrira au général de Gaulle pour faire lever cette indignité. Expliquez-nous, parce qu'au regard des éléments que vous avez mentionnés, on comprend beaucoup mieux ce qui s'est passé, Christian Pénéra.
4: Bon, il y avait deux choses. Il y avait le fait que, en fin de compte, il y a l'indignité nationale qui résulte de ce qu'il avait voté les pleins pouvoirs au maréchal. mais il était surtout poursuivi, et c'était beaucoup plus grave, en haute cour, parce qu'il avait été membre du gouvernement du maréchal, du maréchal Pétain. Il faut dire que à la fin de la guerre, on a considéré que ceux qui avaient été membres du gouvernement régulier de la Troisième République, au dernier gouvernement de la République, qui fait suite à celui de Paul Reynaud, le gouvernement légitime de la Troisième République, eh bien tous ceux qui ont travaillé pour ce gouvernement sont susceptibles de poursuites pour trahison, opération de connivence avec l'ennemi. Et on est poursuivi en haute cour. Il y a d'ailleurs deux députés socialistes qui sont dans ce gouvernement-là. C'est tout à fait normal. On ne sait pas ce qui va se passer. On ne sait pas qu'il va y avoir ce vote au mois de juillet. Et donc, il est poursuivi en haute cour. Et c'est ça qui a été terrible. Parce que la haute cour, elle connaît des grands collaborateurs du maréchal Pétain. Elle connaît l'histoire de Laval. Et quand on regarde, et c'est pour ça que je ne pense pas du tout que c'est le général qui est intervenu, quand on regarde la suite et quand on étudie, puisque maintenant je sais qu'il est sorti, je croyais être le seul à les avoir jamais lus ces documents, mais maintenant il y a quelqu'un d'autre qui les regardera, il apparaît que il y a toute une procédure. Moi, j'ai mené des procédures de ce genre. Ça dure un certain temps. Et il peut pas passer parce que au moment où il pourrait passer, on sait que ce sont en fin de compte des deuxièmes zones, hein, on va les absoudre. Paf, arrive Laval. Eh ben, évidemment, Laval occupe tout le monde. Arrive Pétain, ils occupent tout le monde. Et lui, bon, il arrive après. Parce que toute la haute cour, tout ce qui peut juger, s'occupe de ce dossier-là. Évidemment, c'est des dossiers majeurs. Mais les dossiers de quelques braves types qui sont devenus par hasard, qui sont poursuivis pour haute trahison, tout ce qui s'ensuit, dont et Schumann, eh bien, eux, ils vont passer. Et Schumann va s'en sortir comme ça.
5: Personne n'est intervenu pour lui.
4: À mon avis, non. Le général n'était quand même pas un homme qui rentrait dans des affaires aussi subalternes. Je pense que, d'ailleurs, il le dit dans ses mémoires, dans les mémoires de guerre, il n'intervenait pas dans les jugements à titre individuel. Enfin, il avait donné quelques orientations sur ce qu'il voyait, mais il n'est pas intervenu. À mon avis, il n'était d'ailleurs pas nécessaire qu'il intervienne, parce que dès l'origine, on avait considéré en haute cour qu'il n'y avait pas lieu de poursuivre. Mais enfin, il fallait attendre qu'on ait le temps pour régler son camp.
5: Grégoire Cornelou, Pierre.
0: Oui, moi je suis pas historien, mais ce que j'ai vraiment compris, c'est que le gouvernement Pétain était légitime.
4: Évidemment.
0: Le premier gouvernement, enfin, Robert Schumann était avec Paul Reynaud. Ensuite, Pétain a été appelé légitimement pour former un gouvernement. Schumann est rentré dans ce gouvernement. Et puis, donc, il y a eu l'armistice qui a été signé, les pleins pouvoirs, et après les pleins pouvoirs, eh ben, Schumann est rentré. Enfin, c'est-à-dire que voilà, donc il n'a pas fait partie du gouvernement Laval, ce que hélas beaucoup trop de personnes hostiles à l'Europe disent pour décrédibiliser Robert Schumann.
5: En fait, la frontière symbolique, elle est au moment où il y a un gouvernement Pétain en tant que tel qui Laval. Entre en fonction avec le gouvernement Laval. C'est
0: exactement.
5: Ça. Et pas ce qu'il
0: y a
5: avant.
0: Il y a une confusion. Il y a une confusion qui est faite volontairement entre le premier gouvernement Pétain qui était légitime de la Troisième République, et à partir du moment où il y a les pleins pouvoirs, bah évidemment, on passe à autre chose. Mais là, Robert Schumann n'a jamais fait partie de ce gouvernement. Et qu'on le dise et qu'on le redise, c'est vraiment très important.
5: Sébastien
0: Merci
5: Wagner.
0: Aux auditeurs de prendre
5: note
0: de ça.
5: On est là
0: ça.
5: Pour le dire, pour rétablir, pour comprendre et rétablir aussi et bien sûr les vérités historiques. Sébastien Wagner. Bah,
2: pour compléter ce que disait Christian Penra, on parlait de De Gaulle, savoir s'il était intervenu ou pas. Il faut savoir que De Gaulle aussi a connu Robert Schumann, et notamment en 1938, il est en garnison à Metz, il y a les accords de Munich, et Schumann, qui est un homme de paix, sait très bien que lui, il est pour la paix absolument, parce qu'il sait que s'il y a un conflit entre la France et l'Allemagne, c'est les Mosellans qui vont être en première ligne. Et donc il est munichois, alors que le général de Gaulle est anti-munichois. Et donc il va avoir un ressentiment vis-à-vis de Schumann, parce que de Gaulle déteste les munichois. Et donc espérer qu'en 1945, Charles de Gaulle cherche à remettre en selle en politique un Robert Schumann est évidemment illusoire.
5: Sébastien Wagner, Christian Penera, Père Grégoire Cornelou, on va faire un saut du côté du Centre des congrès de Metz à 11h20 avec Étienne Pépin.
3: Oui, Louis Dauphren, on est en retard sur le programme. Clairement, ici à Metz, au Palais des Congrès, Robert Schuman. Emmanuel Macron vient seulement d'arriver sur le parvis du Centre des Congrès. Les honneurs militaires lui sont rendus. Et il salue un des membres de la communauté Sant'Egidio. Et il va bientôt entrer rejoindre le pape Léon XIV.
5: Devant et ce avec, centre des congrès.
3: Également les personnalités qui sont entrées dans la salle, hein, qui indiquent que vraiment leur arrivée est imminente.
5: Emmanuel et Brigitte Macron, donc, qui sont devant ce centre de congrès avec, c'est vrai, une bonne demi-heure de retard sur ce qui était prévu. Étienne Pépin et nos correspondants. Je ne sais pas si on peut avoir en duplex aussi Marie-Lucie Walsh, Bénédicte Bossard. Et nos équipes qui sont présentes à l'intérieur dans cet auditorium où le pape Léon XIV va prendre la parole autour de la question aux racines de l'Europe pour la paix et l'unité. Alors nous sommes en présence de trois spécialistes de Robert Schuman, à plus forte raison avec Christian Penra qui a écrit une thèse sur le sujet. On soulignait d'ailleurs au début de cette émission qu'il y avait peu de biographies de Robert Schuman, que finalement c'est un personnage qui n'est pas si connu que cela. Et on traverse son itinéraire, qui est un itinéraire tout à fait passionnant, puisque c'est à cheval entre la France et l'Allemagne, sur ce territoire de Moselle. Et puis c'est un itinéraire confronté à tous les chahuts, les tourments et les drames du XXe siècle, en tout cas de cette première partie du XXe siècle, avec la Première Guerre mondiale bien sûr, et puis la Seconde Guerre mondiale dont on parlait beaucoup, avec sa présence ou non par rapport au gouvernement de la collaboration qu'il a toujours refusée, ainsi qu'on le disait à l'instant. Et ça ne fait l'objet d'aucun doute. Et donc, on levait quelques questions qui reviennent et qui sont récurrentes. Sébastien Wagner ou Christian Penera, il faut dire, il y a une sorte d'abcès un petit peu autour de la personnalité de Robert Schuman. Pourquoi est-ce que l'histoire n'est pas clairement établie ainsi que nous le faisons aujourd'hui? J'imagine que les historiens comme vous, Sébastien Wagner, sont un petit peu agacés, non?
2: C'est agaçant. En fait, on reproche déjà même du temps de Robert Schuman, il avait contre lui le Parti communiste qui était très puissant et les gaullistes. Et donc, on lui reprochait justement de ne pas être un pur français, parce qu'en plus, on ne l'a pas dit, mais il est de culture allemande, il est né allemand, et il a un fort accent du nord de la Moselle. Et donc, quand il s'exprimait, on sentait cet accent un peu rugueux, un peu germanique. Et en France, on n'aime pas trop, l'Allemagne, surtout après la Seconde Guerre mondiale. Et donc, en fait, il avait des ennemis déjà à l'époque. Et ce qui explique aussi qu'on ne l'ait pas forcément mis en avant. Après, il a défendu l'Union européenne que pour fonder un général de Gaulle. Et c'est à partir de 58 que le général de Gaulle va devenir
5: européen. En tout cas, la construction européenne.
2: La construction européenne. Et donc, et l'autre raison aussi où il est méconnu, c'est que c'est un, comme on l'a dit, en fait, il était célibataire, il n'a pas d'enfant, il n'a pas d'héritier politique, il n'a pas créé de parti politique. Donc,
0: il n'a même pas laissé ses mémoires.
2: Il n'a pas de mémoire, parce que le seul texte qu'il laisse, c'est un recueil de
5: textes. C'est étonnant, ça, un peu, quand même.
0: Mais ça dit quelque chose de lui, c'est-à-dire que les mémoires, quand on est un homme politique et qu'on finit, on est après notre vie politique, on écrit les mémoires, c'est aussi une façon, pardon, mais parfois, on peut se donner le bon rôle. On explique, alors c'est toujours très intéressant, je pense, pour des historiens, mais Robert Schuman, il voyait pas l'intérêt. On peut même dire que s'il avait dû parler écrire ses mémoires, peut-être qu'il aurait eu un peu trop de choses négatives à dire des autres, et connaissant la personnalité de Robert Schuman, son humilité, on imagine bien que ça a été, c'était pas la priorité pour lui.
5: Mais honnêtement, ça manque, hein, parce que sur tous les points qu'on aborde,
0: oui, bien sûr.
5: Du coup, ce sont d'autres exégètes qui sont obligés.
0: Exactement.
5: De traduire sa pensée, ses comportements, ainsi que nous le faisons à l'occasion de cette journée où il est à l'honneur, Robert Schuman à Metz avec le pape Léon XIV. On va un instant au centre des congrès avec Bénédicte Bossard.
6: Bonjour Louis, bonjour à toutes et à tous.
5: Bénédicte, le président Emmanuel Macron est encore à l'extérieur. Comment ça se passe dans l'auditorium où vous vous trouvez ?
6: Alors moi, je me trouve juste devant l'entrée de l'auditorium, tandis qu'une autre partie de l'équipe d'RCF est à l'intérieur. Ici, l'heure est à l'attente. Je suis très exactement dans une salle intermédiaire où des participants de la rencontre interreligieuse ont pu s'installer pour suivre sur un écran bien ce qui se passe, comme vous le voyez ou vous l'entendez en direct. Et donc moi, je suis vraiment sur le pas de la porte. J'ai vu déjà passer des représentants locaux, l'eurodéputée, l'ancienne eurodéputée Fabienne Keller. Franck Leroy, le président de la région Grand Est, est également arrivé. Donc les représentants locaux sont déjà là, mais pour l'instant, on attend toujours l'arrivée du président de la République.
5: Le président de la République qui vient d'accompagner Charlène et Albert de Monaco et qui se trouve actuellement sur le tapis rouge qui les conduit dans cet auditorium près duquel vous vous trouvez, Bénédicte Bossard, l'une de nos équipes. Donc nos équipes RCF Notre-Dame sont bien présentes sur cet événement qui nous réunit ce matin. Et c'est une joie, une grande joie de participer à cette quatrième séquence du voyage apostolique du pape Léon XIV à Metz.
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5: Tout pile 11h26. Les choses risquent d'être légèrement décalées, donc continuez à nous écouter parce que nous avons du retard sur le programme, mais ça n'est pas grave. Le temps appartient à Dieu après tout. Et nous sommes là aussi pour vous faire partager tous ces instants, quels qu'ils soient. Et finalement, quel que soit le retard que l'on ait sur l'agenda prévu. Je suis en présence de Sébastien Wagner, historien, le père Grégoire Corneloup, l'Institut Saint-Benoît, la béatification de Robert Schumann et Christian Pennera, qui est la référence sur le sujet avec cet ouvrage, Le jour où il entra dans l'histoire. C'est publié par, justement, Sébastien Wagner. On peut préciser également, puisque vous me tendez cet ouvrage, c'est aux éditions Parège, oui, devais-je le souligner, c'est vous, Sébastien Wagner, qui êtes l'éditeur, précisément. Est-ce qu'on peut faire un saut, justement, on a beaucoup parlé de la Seconde Guerre mondiale, on passe à la 4ème République et puis ce moment de 1950 qui va le faire connaître, parce qu'il serait passé complètement inaperçu, peut-être Robert Schumann, s'il n'y avait pas eu ce moment de la déclaration. Christian Pennera.
8: Juste un mot, parce que c'est quand même très très important. Quand Schumann devient secrétaire d'État, il est, en 1940, il est secrétaire d'État du gouvernement Reynaud. Le gouvernement Reynaud va tomber à la suite de l'armistice, parce que le gouvernement s'est scindé, et ceux qui vont suivre le maréchal sont favorables à l'armistice. Schumann reste dans ce gouvernement. Il existe, tout simplement. Et puis, le 16 juillet, sont votés les pleins pouvoirs, et c'est là que commence l'État français. La République est, pour ainsi dire, de facto abolie, et là, il n'est plus ministre de plein exercice.
5: Ça, c'est réglé. Hein. C'est
8: alors,
5: ce qu'on a bien dit tout à l'heure.
8: Il y a eu une vingtaine de gouvernements sous la 4ème République, donc il va de 46 à 58. Il y a eu 14 chefs de gouvernement. Combien de Français se souviennent du nom de deux ou de trois chefs de gouvernement? Est-ce que vous connaissez Monsieur Petsch? Monsieur Cueil?
5: Oui, Henri Cueil, quand même.
8: Voilà, Henri, on le connaît un peu plus. Pleven. Oui. Pleven un peu. On en connaît ça. Quand on évoque leur nom, on dit « Ah bah oui, évidemment, oui, Pleven. » Flimelin, le dernier qui passe la main au général.
5: Oui,
8: mais quant au reste, ce sont d'illustres inconnus. Plus personne ne les connaît. Et Schumann est le seul. Ici, il y a des centaines d'hôpitaux, de piscines, de clubs de sport qui s'appellent Robert Schumann. Et la chose la plus particulière, c'est partout en Europe. C'est ça qui a fait son succès. C'est pas seulement il n'est même pas spécialement fêté en France, mais c'est en Europe qu'il
5: mais
8: est.
5: Mais c'est bien lié à la déclaration.
8: Absolument.
5: Avant la déclaration.
8: Uniquement. Sans la déclaration, Robert Schumann n'y aurait pas eu Si Chazelle, il n'y aurait rien du tout. Ce serait tout simplement un des nombreux chefs de gouvernement de la 4ème République. Et puis c'est tout. Connu en Lorraine, c'est tout.
5: Comment ça s'est passé? Je peux vous interrompre à tous les instants parce que le pape Léon XIV va bientôt donner sa conférence. Mais il faut expliquer quand même comment cette déclaration du 9 mai 1950, voilà, il arrive sur l'estrade de cet auditorium. Peut-être va-t-on entendre les premières déclarations. Mais dites-nous un petit peu le contexte de cette déclaration du 9 mai 1950, Christian Pennera, et qu'on comprenne la dimension, ce qui en est à l'origine, en fait.
8: En 1950, la guerre est terminée depuis 5 ans. Nous vivons toujours dans le régime des rationnements, accessoirement. L'Union soviétique s'est révélée relativement dangereuse. Les Américains sont empêtrés dans la guerre d'Indochine. Et nous sommes aussi, la France est aussi est engagée en Indochine. Et,
5: je vous laisse suspendre votre parole. On va écouter l'ambiance de ce centre des congrès, Robert Schuman, avec le Papillon 14. Applaudi. Comme vous l'entendez, le président Emmanuel Macron et le cardinal Jean-Marc Aveline sont à ses côtés. Face aux évêques. Et à l'assistance nombreuse, Père Grégoire Corneloup.
0: J'avais envie de dire qu'il faut beaucoup d'humilité pour se laisser applaudir aussi longtemps, aussi souvent. On est souvent, peut-être vous-même qui nous écoutez, quand on vous fait un compliment, vous dites vous excusez, etc. Imaginez le pape qui...
5: Visiblement heureux, hein, il a un visage
0: heureux, paisible. Très effectivement, paisible, hein. Mais je voulais souligner ça parce que on a... Beaucoup d'entre nous ont fait cette expérience et il sait évidemment que ce n'est pas lui spécialement qui applaudit, mais aussi ce qu'il représente et son discours de paix notamment.
5: C'est ça qui est important, il représente une réalité, la réalité invisible qu'il porte, qui est bien sûr Jésus-Christ dont il est le messager.
0: C'est très beau cette musique avec les applaudissements, les deux ensemble, sans vraiment qu'on est porté.
5: Avec le chœur et l'orchestre de l'Opéra de Metz.

0: Une fin majestueuse pour cet accueil du pape Léon XIV.
1: Mesdames et messieurs, j'invite à présent Monsieur le Président de la République à faire son allocution.
0: Le président Emmanuel Macron, assis à la droite du pape Léon XIV, qui va prendre la parole.
2: Très saint Père, mes seigneurs, mesdames, messieurs, en vos grades et qualités, très saint Père, soyez le bienvenu à Metz. Conclure votre visite apostolique en France, ici, en Lorraine, de surcroît pour y évoquer notre Europe, est riche en symboles. À Metz, berceau des Carolingiens et l'un des trois évêchés, à Metz, ville authentiquement européenne par sa géographie et sa mémoire, à Metz, sur cette terre de Lorraine, meurtrie par l'histoire, disputée, conquise et reconquise, où s'est bâtie la réconciliation franco-allemande, devenue la pierre d'angle de la construction européenne. Un des grands architectes de cette concorde et de cette renaissance, Robert Schuman, repose à quelques kilomètres d'ici, à Sichazel. Né à Luxembourg, formé au droit en Allemagne, député de la Moselle, il fut déclaré vénérable par l'Église. Sa foi éclairait son action, comme nombre de bâtisseurs de notre Europe, de Adenauer à Gasperi. En mai 1950, il proposa une méthode, faire du charbon et de l'acier, hier instruments de guerre, le bien commun de six nations fondatrices, créant ainsi cette solidarité de fait entre nos nations qu'il appelait de ses vœux. À sa suite viendront le général de Gaulle et Konrad Adenauer, visage de la réconciliation franco-allemande à la messe de Reims, qui scelleront l'amitié entre nos peuples par le traité de l'Élysée de 1963. Mais ne déduisons pas de cette histoire magnifique que la construction européenne appartient aux seuls Français et Allemands. Pierre après pierre, elle fut aussi bâtie par la volonté des peuples sortis des dictatures, puis avec ceux qui, après la chute du rideau de fer, permirent à l'Europe de retrouver son unité. Et d'autres veulent encore aujourd'hui nous rejoindre, des Balkans jusqu'à l'Ukraine, et il n'est sans doute pas de plus beau plébiscite pour notre Union européenne que cette volonté d'appartenir à un même espace de paix, de sécurité, de démocratie et de prospérité. Mais notre Europe vient de plus loin et est avant tout une civilisation. Certes, une géographie dont les confins de la Baltique à la Méditerranée, de l'océan au Caucase ont toujours été questionnés. Elle est surtout le palimpseste de la Grèce antique, de Rome, de la chrétienté, des empires successifs et de siècles de guerre. Oui, cette Europe de nos villes et de nos villages, des écoles et des universités, de nos cafés et de nos places publiques, s'est construite sur un socle gréco-romain et judéo-chrétien. Notre héritage européen, de ses fondations à notre temps, à travers la Renaissance, le Grand Siècle et nos Lumières, de Montaigne et Erasme à La Fontaine ou Voltaire, a cristallisé le primat de la personne, puis de l'individu libre et rationnel, inséparable de la dignité humaine. La liberté, l'esprit critique, l'attachement à la science, la démocratie libérale, l'égalité entre les femmes et les hommes, inséparable de l'égalité et de la fraternité. Le capitalisme et le libre commerce, inséparables de l'État-providence et de la démocratie sociale. Elle a traversé les nationalismes et les totalitarismes du XXe siècle jusqu'à l'effondrement moral de l'Holocauste pour consolider son attachement aux droits de l'homme, au respect des droits des personnes et de toutes les minorités. Alors oui, notre Europe est enracinée dans cet héritage. Elle s'est consolidée à travers ses épreuves jusqu'à la construction européenne. Et celle-ci s'est appuyée sur un autre principe cher à la tradition de l'Église, le principe de subsidiarité. Un principe de liberté qui protège la capacité d'agir du plus petit et oblige le plus grand à respecter son autonomie et à lui apporter soutien lorsque ses forces ne suffisent plus. Un principe qui dit ce qu'est notre Europe. Non pas une puissance qui efface les nations, mais une force qui prolonge et augmente leur capacité d'agir et de maîtriser leur destin. Oui, là où l'Europe, durant 2 millénaires, avait rêvé l'unité par les empires et les guerres civiles, l'Union européenne est une invention inédite fondée sur le respect, la paix, l'égalité entre ses États membres. Plus que jamais, cela est essentiel. 75 ans après la déclaration Schuman, le monde a changé, la guerre est revenue sur notre continent et notre Europe est bousculée par le retour des empires. Schuman l'avait écrit, « La paix mondiale ne saurait être sauvegardée sans des efforts créateurs à la mesure des dangers qui la menacent. Alors que les dangers ont changé d'ampleur, nos efforts pour la paix doivent être à la hauteur des enjeux. Pour assurer une souveraineté réelle, il nous faut donc agir. » Agir d'abord pour assurer notre sécurité et préserver nos valeurs. Car la paix ne se décrète pas, elle se construit patiemment par des artisans de bonne volonté, lucides et constants. C'est précisément le sens de notre engagement indéfectible aux côtés de l'Ukraine, face à l'agression militaire de la Russie et aux côtés du droit international, en bâtissant une Europe de la défense et de la paix. Agir aussi pour se projeter pleinement dans la prochaine décennie en répondant aux défis de compétitivité impératifs pour rester dans la course et maîtriser souverainement nos technologies et nos données, produire, innover et investir en Europe pour rester libre, défendre nos intérêts et préserver notre modèle social parce qu'en Europe, croissance économique et justice sociale sont indissociables. Agir pour le climat et bâtir en responsabilité l'avenir que nos enfants méritent et dont la neutralité carbone au milieu de ce siècle est le juste cap. Agir pour nous protéger contre l'épidémie de désinformation et d'ingérence qui veulent saper nos démocraties et nous diviser, porter atteinte au projet européen. La vérité vous rendra libre, nous rappelle Jean. La vérité, très Saint-Père, vous l'avez rappelé dans votre encyclique Magnifica Humanitas, est un bien commun. Et le mensonge, lui, change l'adversaire en ennemi, le débat en procès, le doute en trahison, et l'algorithme en amplificateur d'émotions négatives. Les écrans nous habituent à vivre côte à côte, certes, mais reclus. Une démocratie ne s'éteint pas seulement sous les obus, elle s'éteint quand le dialogue cesse, quand les existences se délient, quand la solitude s'installe et qu'on ne s'entend plus. Dès 1947, dans la France contre les robots, Georges Bernanos, que vous évoquiez vendredi à l'Élysée, mettait en garde contre la tentation de soumettre l'homme aux instruments qu'il crée lui-même, au risque que le progrès technique ne devienne une dépossession humaine. Aujourd'hui, l'Europe, la première, a souhaité y répondre en se dotant d'un cadre de régulation. L'innovation doit servir la dignité humaine, non la puissance de quelques-uns. C'est également le sens de la gouvernance mondiale que nous appelons de nos vœux, une technologie qui doit rester un serviteur de l'homme, jamais son maître. Je pense enfin à notre jeunesse, son attention, sa liberté, son jugement doivent être protégés des poisons de l'addiction et de la prédation. Et les évangiles nous rappellent l'attention due aux plus fragiles d'entre nous.

0: pour devenir la puissance de paix, d'indépendance et de démocratie qu'elle a à être. Le courage pour ne pas céder au repli, à la haine de l'autre, au retour des nationalismes qui divisent. Très Saint-Père, permettez-moi d'achever mes propos, puisque c'est la dernière fois que j'ai l'occasion de m'exprimer publiquement devant vous, en vous réexprimant notre gratitude et notre joie. 4 jours en France. Vous avez senti, je l'espère, une nation fervente, unie et heureuse. Et je vous en remercie infiniment. Et nous avons voulu vous voir heureux aussi. Une formule ashkénaze de la fin du XVIIIe siècle, ensuite reprise par nos amis allemands. Pour signifier le bonheur tranquille, dit heureux comme Dieu en France. Alors nous dirons désormais, en mémoire de ces 4 jours, heureux comme Léon XIV chez nous. Alors merci pour cela.
1: La chute du discours d'Emmanuel Macron va susciter forcément des réactions sympathiques. Heureux comme Dieu en France, proverbe allemand. Glücklich wie Gott in Frankreich, dit-on en allemand.
2: C'est vrai que quand on voit le visage paisible du pape.
1: Ça renvoie à une réalité.
3: De France.
1: Monseigneur Jean-Marc Aveline.
0: Merci, Monsieur le Président, pour vos paroles. Très Saint-Père, je me souviens que, lorsqu'il m'a été donné de travailler avec vous, afin d'ébaucher les grandes lignes de votre voyage apostolique en France, nous avions évoqué plusieurs hypothèses, en plus des étapes de Paris et de Lourdes, qui s'imposaient pour une première visite en France. J'avais inscrit Metz parmi les nombreuses villes où vous pourriez vous rendre, comme Ars, Lisieux, Paré ou bien d'autres encore, en indiquant simplement pour Metz qu'une étape en Lorraine vous permettrait d'évoquer la guerre et la paix, l'Europe et la réconciliation. Et lors d'un autre entretien, celui où il fallait choisir, vous m'avez dit « Metz, à cause de l'Europe ». Et nous voilà à Metz. Nous voilà à Metz, très Saint-Père. Averti de ce projet, le président de la République française a fait le choix de nous rejoindre ici et je tiens à lui exprimer nos remerciements, non seulement pour sa présence ce matin, mais aussi pour son implication personnelle ainsi que celle de tous les services de l'État pour le bon déroulement de tout votre voyage. Merci beaucoup. Lui-même a décidé d'inviter quelques responsables politiques de différents pays européens et j'ai moi-même convié les autres présidents de conférences épiscopales d'Europe ainsi que plusieurs pères abbés et mères abbesses de monastères frontaliers. Aussi, au nom de toute l'Église qui est en France et en communion avec Mgr Philippe Ballot, archevêque ad personam de Metz, je souhaite à tous la bienvenue pour cette matinée exceptionnelle à plus d'un titre. D'abord et avant tout, parce que nous sommes ici, non pas en un lieu où siègent des institutions européennes, comme c'est le cas à Bruxelles, à Strasbourg ou à Luxembourg, mais plutôt dans une région, la Lorraine, où on grandit, sur l'humus d'un sol ensanglanté par les guerres et la haine, les désirs audacieux d'une réconciliation entre les peuples. Robert Schuman ici, Alcide de Gasperi en Italie, Konrad Adenauer en Allemagne et tant d'autres dans toute l'Europe ont permis à ces intuitions de donner naissance à des institutions afin de sortir du cycle infernal de la vengeance et de poser les bases d'une nouvelle espérance, une petite et fragile espérance, comme aurait dit Charles Péguy, tombé au combat pas très loin d'ici, au tout début de la Première Guerre mondiale. Grâce à la présence dans notre assemblée des abbés et des abbesses de divers monastères,

terre, nous nous souvenons que l'Europe, dont les racines sont fortement imprégnées de christianisme, préexiste aux constructions politiques qui actuellement tentent de lui donner un visage. Séjournant récemment à l'abbaye de Cîteaux, j'ai pu voir ce qu'on appelle le bâtiment du définitoire, où siégeait, de l'avis des historiens, une sorte de premier parlement européen, dans lequel se réunissaient chaque année les responsables de tous ces monastères, afin d'échanger non seulement sur des questions spirituelles, mais aussi sur l'évolution des techniques d'agriculture et d'élevage, et tissant ainsi patiemment la toile de l'Europe, des rivages de l'Atlantique jusqu'aux confins des grandes plaines de l'Est. Depuis des siècles, en effet, l'Europe a pris forme grâce au génie des peuples qui la composent dans la diversité de leur langage et de leur culture, et aussi par un débat critique entre foi et raison. Et c'est une caractéristique de l'Europe. Ne craignant pas de dénoncer les pathologies de la religion quand celle-ci confond l'absolu de Dieu et l'absolu de l'institution religieuse, ce qui est la source de bien des abus, mais aussi les pathologies de la raison lorsqu'elle s'atrophie en rationalité technique et instrumentale et néglige le respect de la personne humaine, comme vous l'expliquez très Saint-Père dans Magnifica Humanitas. Et qui pourrait ignorer, dans la diversité des composantes spirituelles de l'Europe, la part immense du peuple juif, dont la contribution intellectuelle fut si grande et le martyre si effrayant. Aujourd'hui, en votre présence, très Saint-Père, les responsables des différents cultes qui sont en France ont voulu témoigner de leur engagement commun, œcuménique et interreligieux au service de la paix par le dialogue et la fraternité. L'appel de Metz que nous avons signé tout à l'heure fait écho à celui que des jeunes de 135 pays vous ont remis sous l'égide de l'UNESCO par où vous avez débuté votre voyage. Cette soif de paix habite le cœur des jeunes d'Europe où la guerre se fait aujourd'hui de plus en plus menaçante, mais aussi les jeunes de Méditerranée, juifs, chrétiens et musulmans, que vous étiez venus encourager l'année dernière sur un navire école pour la paix, le Bel Espoir, dans le port d'Ostie. Partout dans le monde, les peuples, et les jeunes en particulier, aspirent à la paix. Ici, à Metz, on sait le prix de la guerre. Mais on sait aussi qu'une réconciliation est toujours possible envers et contre tout. Car qui aurait pu penser qu'entre le peuple d'Allemagne et celui de France, tous deux meurtris l'un par l'autre par trois guerres successives, une amitié puisse naître. Aujourd'hui, à Fulda, les évêques d'Allemagne commencent les travaux de leur assemblée plénière. Et ce matin, alors que nous étions encore à Lourdes, leur président, Monseigneur Heiner Wilmer, m'a envoyé ce message. Voir comment se déroule la visite du Saint-Père en France est une vraie joie qui nous touche profondément. En Allemagne, nous suivons ces journées avec émotion et gratitude. Dis bien que l'Assemblée plénière des évêques allemands, prie pour vous. L'amitié continue. Oui, chers amis, la mort n'aura jamais le dernier mot sur notre magnifique humanité, puisque le Christ est venu pour que le monde ait la vie. Et aujourd'hui, nous voulons croire que ce message européen de réconciliation pourrait être utile dans bien des régions du monde. C'est pour l'Europe, et vous l'avez dit, Monsieur le Président, une immense responsabilité dans un contexte où de plus en plus la force semble vouloir se passer du droit. Aussi, très Saint-Père, après avoir regardé un court instant une vidéo qui évoque l'histoire de la construction européenne, c'est avec beaucoup d'attention que nous vous écouterons et que nous nous laisserons conduire par vous
aux racines de l'Europe pour la paix et l'unité. Merci d'avance pour vos paroles.

0: L'hymne européen à présent après le discours de Mgr Aveline.
1: Dans une construction d'ensemble, elle se fera par des réalisations concrètes, créant d'abord une solidarité de fait.
0: Vous entendez la voix de Robert Schuman qui est projetée sur écran avec des images d'archives devant l'assistance de l'auditorium qui porte son nom. Et donc devant le pape Emmanuel Macron et les évêques en particulier.

0: Voilà des images qui se sont succédées un peu rapides quand même sur l'histoire récente de l'Europe. On a vu le mur de Berlin s'effondrer. C'était une succession d'images particulièrement éloquentes sur l'histoire contemporaine.
1: Sa sainteté, le pape Léon XIV.
0: Qui va donc commencer son allocution à 11h55, soit avec à peu près une heure de retard.
2: Monsieur le Président, Monsieur le Cardinal, distinguées autorités civiles et religieuses, Mesdames et Messieurs, je suis très heureux de me trouver ici, dans cette ville historique, carrefour au cœur du continent, pour une rencontre au titre évocateur, aux racines de l'Europe, pour la paix et l'unité. Je vous remercie pour les aimables paroles que viennent de m'être adressées. Le titre proposé s'inspire sans aucun doute de la figure du vénérable Robert Schuman, auquel nous souhaitons aujourd'hui rendre un hommage particulier dans ce centre qui porte son nom, et surtout ici, en Moselle, où il a longtemps vécu, où il repose et dont il a longtemps été le représentant à l'Assemblée nationale. C'est de cette région, avec ses tribulations, au 19e et au 20e siècle, qu'il a puisé l'inspiration pour contribuer à façonner l'Europe d'aujourd'hui et de demain, à travers sa très célèbre déclaration du 9 mai 1950. Celle-ci est à la fois pointe de départ et d'arrivée de son engagement pour la réconciliation et l'unité du continent européen qui a marqué toute sa vie. Nous voulons entreprendre aujourd'hui par la pensée un voyage qui commence aux racines d'Europe pour aboutir à son présent et se tourner vers l'avenir. Et nous nous demandons de quelle manière Robert Schuman a été façonné par l'histoire de cette terre dont il était le fils, et comment il a fondamentalement contribué à façonner l'Europe moderne, au point d'en être considéré comme un père fondateur. Il est toujours difficile de donner une définition de l'Europe, tant pour le présent que pour le passé. L'Europe a progressivement pris conscience d'elle-même dans les périodes historiques de la civilisation hellénistique, de l'Empire romain, puis de la diffusion du christianisme, en intégrant au fil du temps de nouvelles cultures, telles que, entre autres, les cultures germaniques et slaves, jusqu'à englober des régions de plus en plus vastes. L'Europe se comprend donc comme une réalité culturelle et historique, avant même d'être une réalité géographique. Au fil des siècles, il a pris de nouveaux contours et de nouvelles définitions, passant par des périodes de croissance, des crises profondes et de nouvelles renaissances. Une constante que l'on peut discerner dans ce long et tumultueux parcours historique réside dans le fait que l'Europe s'est épanouie et a progressé lorsqu'elle a su tirer parti des aspects positifs de son passé. Elle est reproposée sous des formes nouvelles et créatives grâce à la rencontre avec l'autre. La civilisation européenne est en effet également le fruit des rencontres séculaires, même si celles-ci n'ont pas toujours été faciles. Il suffit de penser à la présence de la culture arabe dans la péninsule ibérique ou à la projection des vieux continents dans le Nouveau Monde, ce qui généra parfois douloureusement de nouvelles synthèses sur le continent américain. Mais pour comprendre cette longue histoire, on ne peut passer sous silence un autre père de l'Europe, Saint Benoît, qui le sent par Paul VI a proclamé son patronne en 1964. Le colophon du messager du paix, artisan de l'union, maître des civilisations. L'aide aux pauvres, aux malades, aux personnes âgées. L'éducation des enfants, les universités, les hôpitaux et la médecine, l'architecture et l'ingénierie, le développement des sciences, le droit et l'organisation des villes et des États eux-mêmes. Tant de choses en Europe ont été profondément influencées par Saint Benoît et ses moines. Sans ce terreau monastique, la civilisation européenne telle que nous la connaissons n'existerait pas. Ici, à Metz, grâce à l'œuvre, entre autres, de Saint Chrodegand, se respira un esprit bénédictine de fraternité, de communion et du partage. C'est d'ici que le chant grégorien s'est répandu dans les territoires carolingiens, apportant harmonie et beauté à tous les continents. On ne peut donc pas parler d'Europe sans évoquer le christianisme. Robert Schumann en était lui-même conscient lorsqu'il affirmait « Le christianisme a enseigné l'égalité de nature de tous les hommes, fils d'un même Dieu, rachetés par le même Christ, sans distinction de race, de couleur, de classe ou de profession. » Il a fait reconnaître la dignité du travail et l'obligation pour tous de s'y soumettre. Il a reconnu la primauté des valeurs antérieures qui seules ennoblissent l'homme. La loi universelle de l'amour et de la charité a fait de tout homme notre prochain. Et c'est sur elle que reposent depuis lors les relations sociales dans le monde chrétien. Un autre père fondateur de l'Europe contemporaine, Alcide de Gasperi, lui fait écho en mettant l'accent sur l'héritage européen commun, c'est-à-dire cette morale unitaire qui exalte la figure et la responsabilité de la personne humaine, avec son élan de fraternité évangélique, son respect du droit héritier des anciens, ce culte de la beauté affiné au fil des siècles. Et sa volonté de vérité et de justice aiguisée par une expérience millénaire. Loin d'être un critère confessionnel exclusif, la référence à la dette de la culture européenne envers le christianisme permet de mieux comprendre combien l'ouverture transcendante est toujours une dimension constitutive de la personne humaine, est une source vivante de civilisation. À cet égard, l'article 17 du traité sur le fonctionnement de l'Union européenne revêt une grande importance. Il encourage un dialogue ouvert, transparent et régulier avec les Églises, tout en respectant et ne préjugeant pas du statut dont elles bénéficient. Dans les États membres, la laïcité qui régit la vie des États n'implique pas seulement le caractère non confessionnel des institutions civiles, mais suppose une véritable collaboration entre les parties prenantes, ainsi que le respect par les autorités étatiques et communautaires de l'autonomie des Églises et la promotion de leur liberté d'organisation d'expression et du culte. Il s'agit de remonter à la source du valeur qui constitue les fondements de la coexistence civile, à savoir les valeurs universelles qui constituent les droits inviolables et inaliénables de la personne humaine, ainsi que la liberté, la démocratie, l'égalité et l'état de droit. Dans le contexte multiculturel d'aujourd'hui, l'affirmation de l'universalité de ces valeurs essentiel pour sa survie, passe à la fois par une redécouverte de ses racines et par l'ouverture au dialogue avec l'autre. Il s'agit d'une nécessité sociale et politique pour redécouvrir la place centrale de la personne humaine et donner une consistance réelle à des mots tels que liberté, démocratie, paix et unité. À cette fin, s'y révèle précieuse l'invitation du pape François à apprécier la complexité de la réalité européenne dans toute la richesse de ses traditions et de ses sensibilités, en relevant le défi d'une harmonie constructive, libérée d'hégémonie. Ce double mouvement du ressourcement du dialogue permettra également de retrouver un juste équilibre entre les droits eux-mêmes ainsi qu'entre les droits et les devoirs. Car, comme le rappelait toujours le pape François, au concept du droit, celui aussi essentiel et complémentaire du devoir, il semblait plus associé du sort qu'on finit par affirmer les droits individuels sans tenir compte que tout être humain est lié à un contexte social dans lequel ses droits et devoirs sont connus à ceux des autres et au bien commun de la société elle-même. L'Europe contemporaine, en effet, s'y trouve face à une nouvelle étape de sa longue histoire de rencontres, avec l'arrivée sur le continent de nombreux d'hommes et de femmes fouillant les théâtres de guerre et de persécution, ou en recherche d'une vie meilleure, loin de la pauvreté et de la misère. Comme je l'ai dit lors de ma récente visite aux îles Canaries, en Espagne, la dignité humaine exige des voies légales et sûres, le secours et l'assistance, la coopération réelle contre les trafiquants, la protection effective des victimes, des processus sérieux d'accueil et d'intégration, des politiques qui permettent à chaque personne de vivre dignement sur sa propre terre. Mais tout cela ne serait pas encore suffisant. Accueillir une personne, c'est l'intégrer comme dans sa propre famille, en lui offrant la possibilité de développer ses talents, ses capacités et sa sensibilité, mais aussi d'entrer dans l'esprit de la maison. Il faut saisir la portée historique de ce qui est en train de se passer, c'est-à-dire une rencontre inédite entre peuples et cultures qui appelle à la redécouverte créative de nos racines et en même temps à une écoute attentive de l'autre. L'universalité des valeurs fondatrices de l'Europe nous assure que ce dialogue est possible et qu'il pourra donner un fondement solide à nos sociétés, permettant d'œuvrer plus efficacement pour la paix et pour un monde réconcilié. C'est précisément cette lucidité qui inspirera des hommes comme Schumann pour surmonter l'opposition entre identités culturelles et pour donner naissance aux institutions européennes, au terme de l'immense tragédie de la Seconde Guerre mondiale, qui avait mis en évidence combien le mal commis par l'homme est grand lorsqu'il estime ne rencontrer aucun obstacle à l'exercice de son pouvoir. Robert Schumann, qui a connu des frontières en constante évolution, a contribué à jeter les bases d'une Europe consciente d'urgence d'abattre les murs qui la déchira. Sa formation chrétienne lui a inculqué la valeur de l'égalité, sans distinction de race ou de classe sociale. Il lui a enseigné la dignité du travail, la succession de différentes souverainités nationales. Lui a inculqué l'importance du droit international et la valeur de la parole donnée. Ayant grandi dans un contexte où l'orgueil et l'esprit de revanche semblaient prévaloir, Schumann s'est engagé en faveur de la paix et de la fraternité entre les peuples qui, après s'être longtemps affrontés, reconnaissaient enfin qu'ils avaient besoin les uns des autres. Quels sont donc les enseignements de Robert Schumann à l'Europe et au monde d'aujourd'hui? Tout d'abord, un profond désir de paix. Aujourd'hui, malheureusement, la guerre a refait surface, même en Europe. Un nouveau massacre inutile qui fait chaque jour d'innombrables victimes civiles. Et aujourd'hui encore, comme en 1950, les paroles contenues dans la déclaration de Schumann restent d'actualité. La contribution qu'une Europe organisée et vivante peut apporter à la civilisation est indispensable au maintien des relations pacifiques. Il est nécessaire de s'engager dans un dialogue patient, de faire preuve de courage dans la négociation et d'être prêt à sacrifier certaines positions pour le bien supérieur de la paix. Certes, la recherche de la paix en Europe, tout comme dans le monde entier, ne doit pas être confondue avec un irénisme naïf. Au contraire, les paroles de Schumann sont plus que jamais d'actualité. La paix mondiale ne saurait être sauvegardée sans des efforts créatifs à la mesure des dangers qui la menacent. Il faut toutefois se garder d'illusions du réarmement. Ce n'est pas un hasard si les appels répétés à l'augmentation des dépenses militaires et les choix qui en découlent sont présentés par de nombreux gouvernants avec la justification du danger représenté par les autres. Favoriser la paix est une offre active. Aujourd'hui, il faut se demander si nous déployons réellement des efforts créatifs pour favoriser la paix mondiale ou si nous cherchons simplement à endiguer l'hémorragie de la guerre et à mieux nous préparer à celle que nous supposons devoir encore venir. L'Europe, selon Schumann, est un continent où l'on préfère dialoguer plutôt que s'affronter par les armes, où l'on met en commun les ressources pour faire en sorte que toute guerre devienne non seulement impensable, mais matériellement impossible. L'Europe, selon Schumann, repose sur le respect du droit international, qui, contrairement aux droits nationaux, ne peut être imposé de force par un État, mais repose sur le principe universellement reconnu selon lequel pacta sunt servanda. Ce principe est précieusement conservé par la législation particulière de cette région, qui couvre aussi les relations entre l'État et l'Église catholique. Sur la base des concordats de 1801, entre le Saint-Siège et la France, toujours en vigueur. Le droit international et le multilatéralisme soulignent l'égalité effective des États dans leurs relations mutuelles et constituent les meilleurs antidotes à la volonté de domination qui est à l'origine de tout conflit. Aujourd'hui, les relations humaines entre les États sont de plus en plus barbares. La valeur de la parole donnée est méprisée. On s'évante plutôt des mensonges et de la tromperie. L'Europe peut mettre fin à cette spirale grâce au respect de l'autre, qu'elle a su cultiver et préserver, puisqu'elle a largement démontré au cours des 80 dernières années qu'il est possible de faire valoir des opinions, des revendications et des intérêts divergents en se rencontrant plutôt qu'en s'affrontant. Schumann nous rappelle qu'il faut toujours faire preuve de réalisme et de courage. L'Europe, affirmait-il, ne se fera pas d'un coup ni dans une construction d'ensemble. Elle se fera par des réalisations concrètes, créant d'abord une solidarité de fait. Il ne faut jamais perdre confiance en notre capacité à progresser, même si les pas franchis sont parfois petits et presque imperceptibles. La prétention moderne d'avoir tout, tout de suite, ne correspond pas à l'histoire et la culture européenne qui, au contraire, enseigne la valeur du temps et de la patience. Ce n'est pas de petits pas que l'on peut donner vie à cette solidarité effective qui implique que personne ne se sente abandonné ou oublié. En vous livrant ces réflexions, je pense avant tout aux jeunes appelés à construire l'Europe d'aujourd'hui et de demain. Comme le faisait déjà remarquer Schumann, que cette idée d'une Europe réconciliée, unie et forte, soit désormais le mot d'ordre pour les jeunes générations, désireuses de servir une humanité enfin affranchie de la haine et de la peur, qui réapprend, après de trop longs déchirements, la fraternité chrétienne. Aux jeunes, je dis, ayez le courage de vivre de manière responsable la mission de construire la paix dans votre cœur, dans vos relations, au sein de votre famille, dans les écoles et les universités, dans la vie de vos villes et de vos pays et de toute l'Europe. Ne nous soumettez pas à la logique de la violence et de l'oppression. Aimez la vie à chaque instant. Et n'ayez pas peur de l'avenir. N'ayez pas peur de fonder une famille, de mettre des enfants au monde, de défendre la dignité de toute personne, du premier instant dans le ventre de sa mère jusqu'à son dernier souffle. N'ayez pas peur de travailler sans relâche au service de bien de vos communautés, y compris par l'engagement politique. Soyez des bâtisseurs des communautés. Et avec vous, l'Europe solidement enracinée continuera à s'épanouir et à inspirer le monde entier. Que Dieu vous soutienne dans ses résolutions et qu'il bénisse et protège l'Europe tout entière. Merci.
0: Le pape Léon XIV sur RCF Notre-Dame au centre des congrès de Metz. Discours aux racines de l'Europe pour la paix et l'unité. N'ayez pas peur de fonder une famille, de mettre des enfants au monde, de défendre la dignité de toute personne du premier instant dans le ventre de sa mère jusqu'à son dernier souffle. Nous sommes ensemble jusqu'à 13h. Le pape Léon XIV entouré du chef de l'État et du cardinal Jean-Marc Aveline qui représente les évêques de France.

pape qui s'apprête à quitter l'estrade de cet auditorium. Restez bien avec nous, nous allons évidemment revenir sur les principaux points qu'il a abordés au cours de cette conférence exceptionnelle.

0: la baguette, Laurent Couson et le chœur de l'Opéra de Metz, ainsi que la maîtrise de la cathédrale de Metz, qui sera présente tout à l'heure, lors de la messe qui sera célébrée, ici même sur cette terre de Moselle, là, à la cathédrale Saint-Étienne précisément.
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0: Midi 20, avec quelques retards, c'est vrai, sur notre emploi du temps et l'emploi du temps du Saint-Père. Et nous sommes ensemble jusqu'à 13h pour prendre la mesure aussi de tout ce qui s'est dit avec le pape Léon XIV, en particulier sur cette rencontre avec les évêques et puis les représentants qui auraient dû être là. On l'a dit au début, on a été surpris par le fait que peu de chefs d'État et de gouvernement, qui étaient tous invités dans les 27 pays de l'Union européenne, se sont rendus à Metz pour écouter le pape Léon XIV, alors que le président Emmanuel Macron était bien présent. On ne savait pas si le président Emmanuel Macron serait vraiment présent ce matin. Il l'était, mais semble-t-il, les autres chefs d'État, en tout cas la plupart d'entre eux, n'ont pas jugé important de faire le déplacement. Peu importe, nous avons écouté le Saint-Père et nous allons essayer de voir un petit peu ce qu'il en ressort. Alors, Père Grégoire Corneloup, vous êtes de l'Institut Saint-Benoît et c'est l'Institut Saint-Benoît qui est particulièrement experte en matière de béatification, puisqu'il est vénérable, Robert Schumann. Donc on va mettre en résonance la vie de Robert Schumann et les propos du pape. Sébastien Wagner est éditeur, les éditions des Parèges, et vous avez édité notamment Christian Pennera, vous êtes éditeur et historien, et Christian Pennera est l'auteur du jour où Robert Schumann entra dans l'histoire. Alors peut-être avec vous d'abord, Père Grégoire Corneloup, ce que vous avez perçu dans la pensée du pape et dans ce discours assez long.
3: Oui, assez long. Ce que peut-être d'une manière globale, une joie personnelle, mais qui rejoint la joie des membres de l'Institut Saint-Benoît, c'est les nombreuses citations de Robert Schumann, à la fois citations et en même temps présentation de passages de sa vie, de son esprit. Donc c'est vrai que c'est un relais extraordinaire qu'il fait de cette figure extraordinaire qui est Robert Schumann. Alors pas en tant que Robert Schumann lui-même qui en soi n'est pas important, mais c'est plutôt la paix qui est importante. Mais cette figure, il l'a manifestée, il l'a présentée vraiment, je trouve, de façon très très pédagogique et il me semble assez enthousiasmante.
0: Sébastien Wagner.
4: Un discours extrêmement riche, dense, et c'est vrai que la grande joie, la grande satisfaction, c'est évidemment que ce discours adressé à l'Europe soit centré sur la personnalité de Robert Schumann, sa vie, son action, son quasi-sacerdoce, comme évoquait Christian Pennera tout à l'heure, et qu'on remette un petit peu le jeu, la balle au centre, et qu'on revienne aux fondamentaux. C'est un discours presque salvateur pour l'Europe. Alors, malheureusement, il n'y avait que les autorités françaises qui étaient présentes, mais ce discours aura forcément des suites. Et où j'ai été très agréablement surpris, parce qu'on ne savait pas si le président Macron, il a été annoncé en toute dernière minute, c'est la teneur de son discours, une tonalité assez exceptionnelle, à la fois dans la présentation même de la ville de Metz, l'évocation de...
0: Le discours d'Emmanuel Macron.
4: Le discours d'Emmanuel Macron, donc avant celui du pape, très profond, très juste. Donc je félicite les gens qui ont participé à cette écriture parce qu'on a un discours très fort et pour un pays qui est toujours assez mesuré sur les questions européennes, parce que même quand il y a des élections tous les 5 ans pour le Parlement, il n'y a jamais de débat réellement, on est pour ou contre la liste du président. Et là, on a eu un discours fort consacré à cette Europe. Cette Europe aux racines chrétiennes qu'a évoqué le président Macron. Alors ça aussi, c'est très rare dans la bouche d'un président français. On se souvient du projet de constitution européenne où le président Chirac avait supprimé la référence aux racines chrétiennes. Et puis finalement, la constitution n'a pas été votée. Et donc on a toujours un problème par rapport à la laïcité, par rapport à nos propres racines. Et non seulement le pape les a rappelées, mais même le chef de l'État. Et donc il y a une double résonance qui est assez incroyable.
0: Il a même utilisé le terme de palimpseste.
4: Oui.
0: Palimpseste de la Grèce antique, individu libre et rationnel, c'est ce qu'il a dit aussi, parce que c'est ce qui caractérise, semble-t-il, l'Europe. L'effondrement moral de l'Holocauste, c'est aussi un point qui a caractérisé notre continent, et c'est aussi ce qui explique que l'on se soit dit plus jamais ça et qu'on ait mis en place des institutions supranationales destinées à empêcher que matériellement la guerre soit de nouveau possible, ainsi que l'a rappelé le Saint-Père dans son discours. Puis Emmanuel Macron a parlé de l'enracinement dans un héritage, il a parlé du principe de subsidiarité également, respecter l'autonomie du plus petit, ça c'est moins évident aujourd'hui. À mon sens, hein, je ne sais pas si l'Union européenne pratique vraiment la subsidiarité, mais peut-être que vous pouvez nous en dire davantage sur ce terrain-là, parce qu'il y a quand même une centralisation assez forte.
4: Sur le mot de subsidiarité, le principe de subsidiarité, justement, l'Union européenne pratique, on est quasiment chez Orwell, c'est-à-dire que le sens des mots a été changé, et le principe de subsidiarité, c'est faire à plusieurs ce qu'on ne peut pas faire seul. Et en fait, aujourd'hui, dans l'Union européenne, on a un petit peu inversé les choses, où l'Union européenne s'occupe de beaucoup de choses et peut-être de trop de choses, ce qui explique qu'il y a un rejet aussi de la part des populations. Et on est contre les intuitions de Schuman qui expliquait qu'il fallait que les choses se fassent selon l'esprit humain, il faut que les gens puissent accepter les modifications, les changements. Mais ce n'est pas à l'Union européenne, alors on peut parler de Bruxelles, on peut parler de Commission, on peut parler d'un tas de choses, mais qui impose de plus en plus de règles. Et on voit quand un État veut mener une propre politique dans certains domaines, on lui tape un peu sur le dos en disant non, tu ne peux pas, parce qu'il y a cette règle des 27 ou des 26. Et c'est assez gênant parce qu'on a dévoyé le sens du mot subsidiarité. La subsidiarité, vous avez des projets comme Ariane ou Airbus, c'est des pays européens qui se mettent ensemble pour développer un projet industriel. Et là, dans le cas précis, on a dévoyé, je pense, ce sens. D'autant plus que ce qui caractérise un État, c'est ses frontières, c'est sa monnaie. Et c'est son armée. On a enlevé les frontières. On a une monnaie unique. Et donc la seule chose qui caractérise l'État, c'est l'armée. On parle de plus en plus d'une armée européenne, donc une défense européenne avec l'OTAN qui se désengage. Une armée européenne qui avait promu en son temps Robert Schuman. Et on voit que si on enlève cette armée européenne, il n'y a plus d'État-nation. Donc on a aussi un basculement, savoir où l'Europe veut aller dans sa manière de fonctionner. Et là, de revenir aux fondamentaux, c'est un gros appel du pied du pape.
0: Christian Penra, première appréciation par rapport à ce que vous avez entendu sur Robert Schuman dans la bouche du pape.
5: Eh bien, moi aussi, j'ai été très surpris de voir tant de citations et à différentes parties du discours, hein, des citations de Robert Schuman. C'est évidemment pas pour me déplaire, puisque j'y ai passé beaucoup de temps de ma vie. Et j'ai, grâce à Sébastien Wagner, pu, en quelques semaines, avec sa collaboration, sortir ce petit papier, enfin, cet ouvrage, me disant bien que tôt ou tard, on allait se demander, mais que diable s'est-il passé ce fameux 9 mai 1950? Bon, pour le reste, j'ai trouvé que un grand nombre de théories érigées en principe sur l'héritage grec, romain, etc., qui n'avaient pas été très à la mode et qui ont certainement contribué à la fin de la Constitution, reviennent. Et de manière, je dirais, très décisive. Il ne manque pas d'air, si je puis dire. Il en remet des couches. Le président de la République aussi. Donc, je pense que ça va faire parler, c'est très bien, parce que ça va faire parler beaucoup de gens. Il y a un certain nombre de personnes qui ont entendu ça et qui ont dû s'étrangler en entendant ce qu'il disait.
0: Pourquoi ?
5: Parce que ce n'est pas conforme à ce qu'on avait dit. Nous n'avions pas, tel que le pape a argumenté et a fait apparaître les successions de civilisations, si on peut dire, en évoquant l'Espagne arabe, etc. Mais on part du principe que tout ça, c'est parti de la Grèce, c'est parti de l'espace européen et non pas de l'espace slave. Il est défini géographiquement. Alors qu'on est en train de nous faire un méli-mélo aussi bien géographique que culturel.
0: Non ? Mais pourquoi s'étranglerait-on, Christian Penera ?
5: Parce que je crois qu'il y a beaucoup de personnes qui ne souhaitent pas entendre ce discours. C'est un discours.
0: En quoi est-il dérangeant ?
5: Il est dérangeant parce qu'il est conçu comme étant exclusif des autres, n'est-ce pas ? C'est-à-dire que c'est un petit peu comme oublier, il y a une tendance à oublier ce que nous avons été, ce qui nous a beaucoup coûté, ce que nous sommes, et ce qui doit être instantanément transformé à la lumière d'autres philosophies que les nôtres. Et bien là, aussi bien le pape que le chef de l'État rappellent que nous avons nos traditions.
0: Il y a un recentrage sur l'héritage.
5: Absolument. Et je le pense, et qui a disparu, je pense notamment sous l'impulsion, non seulement de non seulement de... Oui, mais je dirais qui est apparu sous l'impulsion de Chirac, certes, mais aussi de Jospin et de Moscovici. Ce sont eux qui ont fait biffer ces mentions dans le projet de Constitution. Voilà, j'en ai suffisamment dit. Je laisse la parole à d'autres points de vue. Mais...
0: On a dit à un moment de l'Europe, je ne sais plus de qui vient la phrase, je crois que c'est Michel Drancourt qui disait « L'Europe est une puissance d'oubli et de recréation ». Peut-être qu'on sort de cet aspect puissance d'oubli, parce que là, on a au contraire une puissance d'évocation du souvenir, des racines, de l'héritage.
3: Pour une création.
0: D'après ce que j'ai entendu.
3: Oui.
0: Père oui. Grégoire Corneloup.
3: Oui, moi je voulais réagir sur cette phrase qu'il a dite. C'est, il a parlé d'entrer dans l'esprit de la maison.
0: Oui.
3: Et je trouve que c'est très intéressant. Vous avez, ce qui m'a fait rebondir, M. Pedras, c'est
0: accueillir une personne, c'est l'intégrer comme dans sa propre famille en lui offrant la possibilité de développer ses talents, ses capacités, sa sensibilité, mais aussi d'entrer dans l'esprit de la maison.
3: Oui, c'est la phrase exacte. Je trouve que c'est magnifique. Et à deux titres. Premièrement, par rapport à ce que vous avez évoqué, c'est-à-dire les nations qui demandent à rentrer. Sont-elles dans cet esprit de vouloir rentrer dans l'esprit de la maison ? Voilà, donc ce qui n'exclut pas une légitime spécificité, évidemment, et puis le génie des peuples, en fait, hein, qui sont appelés à partager quelque chose et à apporter quelque chose à cette construction. Donc ça, je trouve que c'est magnifique. Et donc ça donne aussi un critère de discernement sur quelle nation veut rentrer, comment est-ce qu'elle est prête à vivre de ça, mais à partir justement de cette source d'où vient l'Europe. Et puis deuxième point, c'est aussi par rapport aux migrants, parce qu'il faut, c'est un sujet quand même qui est très très fort dans notre société d'aujourd'hui. Voilà, est-ce que vous souhaitez rentrer dans l'esprit de la maison ? Alors, bien des fois, évidemment, les migrants viennent, mais ils n'ont pas le choix parce qu'ils veulent une survie et ils sont les bienvenus. Mais, effectivement, comme quand on a des invités dans la maison, bah, on essaye de vivre les uns avec les autres à partir de l'esprit de la maison. Et je trouve que là encore, c'est une sorte, à nouveau, une troisième voie.
0: Mais on va vous dire que vous êtes voilà. Dans l'exclusion. C'est ce qu'a dit Sébastien Wagner tout à l'heure. C'est-à-dire vous posez un critère exclusif.
3: Oui, mais je pense qu'au contraire, on est précisément dans une troisième voie où on arrive à tenir justement les deux choses. C'est-à-dire que vous, bienvenue, mais avec quelque chose de fondamental qui crée la société et qui fait qu'on va pouvoir faire société ensemble.
0: Mais à l'inverse, quand il dit, hein, je cite toujours le pape Léon XIV, en citant Robert Schuman, hein, c'est précisément cette lucidité qui inspira des hommes comme Schuman pour surmonter l'opposition entre identités culturelles et pour donner naissance aux institutions européennes. Donc on voit bien, quand je parlais de puissance d'oubli, ça renvoie aussi à ça. C'est-à-dire qu'il faut se mettre au-dessus de sa propre identité culturelle pour aussi. Que celle-ci ne soit pas un sujet de division par rapport aux autres. Et donc les institutions européennes, en fait, sont mécaniquement, j'allais dire, pas une forme de négation de sa propre identité, mais une forme de mise à l'ombre de sa propre identité pour pouvoir coexister avec les autres. En tout cas, peut-être que certains l'aperçoivent comme ça.
3: Bah, en tout cas, c'est l'exemple de la supranationalité à partir de la CECA. C'est exactement sur des sujets qui sont limités, mais réellement avec un impact, que cette supranationalité et cet oubli de soi-même doit advenir. Mais voilà, on cible des sujets qui sont précis, et qui permettent justement de dépasser des conflits, parce que parfois on se voilà entre États, mais c'est vrai aussi dans nos familles, on se regarde un peu en chien de faïence, ou alors on a envie de se faire la guerre, mais il y a une notion d'un appel à un autre qui permet de dépasser justement les conflits.
0: Alors, il y a d'autres éléments qu'on peut détailler dans ce discours. Je voudrais peut-être, puisqu'il nous reste grosso modo 25 minutes, je voudrais qu'on aborde deux points. Le premier, c'est la déclaration en soi du 9 mai 1950. Et le second, c'est la question de Robert Schuman, vénérable, du point de vue de l'Église catholique. C'est-à-dire, quel est l'objet Robert Schuman du point de vue de l'Église catholique ? Est-ce que soutenir Robert Schuman, enfin soutenir, est-ce que la cause de Robert Schuman est synonyme de la cause européenne ? Est-ce qu'il y a une déduction politique de sa propre trajectoire personnelle ? Quand on parle de l'héroïcité des vertus de quelqu'un, on le distingue généralement de son action politique. Je ne sais pas, vous apporterez les précisions. On va commencer peut-être par cette déclaration, si ça vous va, du 9 mai 1950. Savoir comment celle-ci est advenue, Christian Pennerin, Sébastien Wagner, et puis bien sûr, Père Corneloup. Comment la chose s'est-elle faite ? Parce que beaucoup de choses sont dites à ce sujet. Christian Pennerin, est-ce qu'on peut avoir le fil un petit peu chronologique ? Est-ce que ça commence avec la crise sur le statut de la Sarre ? qui oblige Robert Schuman, qui oblige la France à un petit peu s'interroger sur la nature des relations franco-allemandes. Alors que l'Allemagne se relève plus vite que prévu, semble-t-il.
5: Oui, c'est tout à fait ça. C'est aussi le fait que nos alliés, aussi bien les Américains que les Anglais, ne veulent plus en entendre parler. Et Dean Acheson, qui est le représentant, le chef de la diplomatie américaine, dit à Schuman quelques semaines plus tôt, écoutez, c'est l'Allemagne qui vous pose des problèmes, suggérez-nous des solutions.
0: C'est ça, Dean Acheson, qui représente États-Unis d'Amérique.
5: Et puis... voilà comment ça apparaît. Et alors, je crois que...
0: Donc c'est lui qui appelle Schuman en disant...
5: Non, il se rencontre. Il se rencontre. Ce sont les trois. Le groupe des trois, par opposition au quatrième, qui lui est à l'Est. Donc les trois, puisque la solution a évolué, parmi les vainqueurs, si on peut dire, pour autant que la France ait été vainqueur. Mais ils se retrouvent et ils discutent de différents points. Et c'est là que Acheson dit, oui, on va vous soutenir en Indochine. Ils vont nous suivre, d'ailleurs. Pardon. Mais ils se séparent, ils en ont, pour parler franc, ils en ont marre d'entendre parler des difficultés allemandes, etc., de cohabitation. Et puis, ils sont pas franchement européens.
0: Mais pourquoi y avait-il une difficulté de cohabitation juste après la Seconde Guerre mondiale ?
5: Eh bien, parce que certains, notamment l'acier, et c'est ça, on a oublié une personne qui est quand même majeure. Pendant tout un temps, il n'y eut qu'une personne, c'était Jean Monnet. N'est-ce pas? Et puis, on pensait que Schuman, brave homme, avait pris ses lunettes et avait lu un texte qu'il découvrait comme ça. Et maintenant, on n'en dit plus un mot. Je crois qu'on est passé d'un extrême à l'autre. La justice est quand même de dire que Jean Monnet, qui était un homme qui avait une expérience extraordinaire, qui avait vécu aux États-Unis, qui savait ce que c'était que les hautes autorités, qui ont un démembrement de la puissance publique. Hein, c'est ça, la supranationalité en germe. Eh bien, cet homme qui était commissaire au plan, qui avait eu toutes les idées les plus extraordinaires du monde, et qui était chargé de donner des idées. Il en avait toute une ribambelle par jour. Et il sait que, justement, pourquoi ? Parce que il y a des gros conflits, il y a le problème de la Sarre, il y a le problème de la Ruhr, n'oublions pas qu'en 23 et en 22, on réoccupe la Ruhr, et que ça, ce sont des sujets excessivement délicats. Schuman a rencontré pour la première fois Adenauer en 1949, et en 1949, quelques temps plus tard, Adenauer lui écrit « Mais c'est pas possible que vous démontiez nos usines ». Ce qu'ils avaient fait, eux, de leur côté. Hein. Mais on peut pas, vous pouvez pas démonter nos usines. Comment voulez-vous nous donner le courage de travailler si vous nous démontez les usines 5 ans après la guerre ?
0: En zone française, donc. Hein,
5: en zone de la Ruhr. On démonte les usines allemandes pour les installer en France. Ou du moins pour neutraliser la puissance industrielle allemande. Et c'est à ce moment-là que ces gens se rendent compte qu'il faut s'harmoniser de toute façon. Tant la France que l'Allemagne n'ont pas beaucoup changé leur part de marché, si je puis dire. Mais ils ont évité des tensions. Les Allemands avaient tant, les Français avaient tant. Sont arrivés les Italiens que personne n'avait vu, avec tout autre problème. C'est d'ailleurs assez rigolo. Les Luxembourgeois et les Belges et les Néerlandais n'avaient pas d'acier. Alors ça les chatouillait pas. Mais ils ont marché. C'était le Benelux. Bon, et ensuite, il y a, il y a un sentiment, on dit 1950, c'est l'année morose. Il y a une espèce de psychose du futur, qui naît peut-être de notre aventure indochinoise, et qui fait que on croit que ça va mal tourner. Est-ce que ça aurait mal tourné ? Non, parce que l'Allemagne était désarmée, donc il y aurait eu éventuellement une répression, ce qui n'aurait pas enlevé les choses non plus. Et c'est à ce moment-là que Monnet en arrive à l'idée, mais partons d'un exemple concret, mais en réalité, tout le monde pense à la paix. Quand on relit les deux, il y a eu une déclaration et puis il y a eu quelques paroles introductives de Schuman, qu'il faut lire avec beaucoup d'attention, parce que là, il y met tout son cœur. On parle en permanence de la paix dans la déclaration de Robert Schuman. Et en réalité, c'est la gestion du charbon, la vente, la production, etc. Avec la création d'une entité. Et en fin de compte, ce qui a fait le succès de la déclaration, c'est aussi la suite, parce qu'on s'est rendu compte qu'on pouvait créer des autonomies, des entités autonomes à qui on déléguait des pouvoirs souverains, qui arrivaient à les gérer, et c'est ce qui s'est passé à Rome. Et là arrive la communauté économique européenne, l'Euratom, qui ne jouera pratiquement aucun rôle, qui préoccupait la France, qui malheureusement n'a pas travaillé suffisamment à la communauté économique européenne, mais ça a été en fin de compte le germe. Et pourquoi ce germe ? Parce qu'il fallait absolument en sortir. Et effectivement, il revenait l'intention d'annexer la Sarre. C'est pas parce que la Sarre a fourni beaucoup de maréchaux français
6: de Napoléon et de généraux français qu'il faut forcément l'annexer.
0: La question se posait d'annexer la Sarre.
6: Oui, évidemment, absolument. Pour la deuxième fois. Alors que qui se promène en Sarre sait très bien qu'on n'y parle pas le français. Et que les Sarrois ne voulaient pas. En l'occurrence, en 1935, ils nous l'ont fait savoir. Ils ne le voulaient pas. Et 20 ans plus tard, ils ne voulaient pas plus. Donc, il fallait trouver une solution. Et là est arrivée cette affaire qui touchait très peu de monde, en réalité. Hein, ça touchait quoi donc quelques gros potentats industriels de la Roure, les nôtres de nos régions.
0: Aujourd'hui, il n'y a plus d'acier en Europe. Il n'y a plus de charbon non plus.
6: Peut-être, mais enfin, à l'époque... À l'époque, le petit peuple, le brave peuple, enfin, tout le monde, personne n'était touché par cette opération. Mmh. En fin de compte, ce qui était bien, c'est d'avoir lancé l'opération sur quelque chose qui touchait pas, par exemple, les biens de consommation. Charbon, au niveau où on parlait, c'était pas le revendeur, hein. Et c'est ça qui, et on a fait la preuve, d'abord, qu'il y avait une volonté, qu'il fallait partir d'un pays d'un parti de coopération, une volonté de travailler ensemble, et qu'on pouvait travailler ensemble, et qu'on pouvait faire une haute autorité de 7 personnes, qu'on pouvait créer surtout une cour de justice. Parce qu'il ne s'agissait pas de créer encore un engin bidon. Non, il fallait, et ça apparaît dans le texte au bout de la Xème, parce que dans le projet de Robert Schuman, de Monet, il y en a eu 9. Il y a eu 9 projets, en définitive. Et à un moment apparaît le terme « les mesures prises par la haute autorité seront exécutoires dans nos États membres ». Et elles seront soumises à un contrôle juridictionnel. C'est-à-dire, ça, c'est le germe, c'est la Cour de justice des communautés européennes. Et quand vous voyez maintenant

0: descendre plutôt. Donc, y a-t-il pas une contradiction dans le fait de créer une structure supranationale sur laquelle il n'y aura pas de contrôle démocratique, ou très peu de contrôle démocratique? Est-ce que ça coïncidait avec la vision qu'avait vraiment Robert Schuman de l'Europe de demain?
1: Bon, Il avait vécu, lui, quand il était jeune homme, de nationalité allemande, il avait vécu l'époque où l'Alsace et la Lorraine étaient représentés par un parlement autonome qui siégeait à Strasbourg, qui faisait ses propres lois. Donc il savait très bien que dans un État centralisé, on pouvait avoir une partie des compétences qui étaient déléguées en dessous. Et la subsidiarité, c'est en réalité ça. La subsidiarité, c'est faire au niveau nécessaire ce qui peut y être fait, et ne le déléguer au supérieur que dès lors qu'il doit l'être.
0: C'est et le supérieur ne doit avoir qu'une intervention provisoire et révocable.
1: Pas forcément, parce que par exemple...
0: C'est le petit qui normalement dirige, hein.
1: Non, mais ce qui se passe dans la supranationalité, c'est l'exercice souverain, la justice, la défense, l'organisation des structures civiles, etc. Mais tout le reste doit être démembré le plus près du citoyen. C'est ça, l'ennui, c'est que, à force de démembrer, on finit par avoir ce qu'on a eu chez nous, des développements gigantesques d'administration qui se contredisaient, etc. Il faut aussi contrôler la subsidiarité, parce que la subsidiarité était appliquée par l'Église, dont on sait qu'elle n'a jamais été avare en coups de baguette sur les doigts de ceux qui ne se pliaient pas à la volonté du dessus. Bon, et donc la subsidiarité, on l'a découverte. Brusquement, on a découvert la subsidiarité. Moi, quand j'ai commencé ma carrière, personne n'en parlait. Mais la supranationalité, c'est ça. Et Schuman avait vécu la supranationalité. Lui, il l'a vécu dans son corps. Personne dans le gouvernement Bidault qui va accepter. Bon, ce n'est pas leur faire méshonneur que de dire qu'ils, pour la plupart, ils n'avaient pas compris. Personne n'avait compris d'ailleurs, puisque ce n'est qu'au fil du temps que le traité allait être élaboré et singulièrement modifié. Mais l'idée était là. Dans ce contexte-là, Il a lancé cette idée extraordinaire, ça a marché, je crois que... je suis très surpris, je regrette juste. Moi qui ai passé mon temps à dire « mais Monet n'a pas été le seul », Schuman a eu sa grosse part, et c'est ce que j'écris, il a une part déterminante. Mais n'oubliez pas Monet, s'il vous plaît. Bon, enfin, ce n'est pas la Saint-Monet aujourd'hui, c'est plutôt la Saint-Schuman. Sachez que nous, par exemple, fonctionnaires communautaires, nous avons, quand je suis entré aux communautés il y a 40 ans, je fêtais la Saint-Schuman. Le 9 mai 1950, c'était un jour férié, que nous dénommions, non pas 9 mai 50, pourquoi pas le 15 mai, c'était la Saint-Schuman. Nous avons, sans le savoir, nous annoncions.
0: Saint-Schuman, Père Grégoire Corneloup, c'est pour bientôt ?
2: Alors, on ne sait pas si c'est pour bientôt, c'est Dieu seul le sait. Effectivement, depuis qu'il est vénérable, en fait, il reste, si je puis dire, un miracle, voilà, à obtenir un miracle. Donc nous, notre objectif, c'est de faire connaître Robert Schuman, non seulement comme un modèle. Je pense que le pape a suffisamment développé pour que les chrétiens qui nous écoutent puissent le prendre comme modèle, qu'il soit en politique ou simple chrétien. Mais la deuxième chose, c'est qu'il soit intercesseur. C'est-à-dire que le saint est celui qui est auprès de Dieu et qui va obtenir des grâces. Alors les grâces par excellence, c'est le miracle, c'est notamment une guérison physique. Et donc, nous invitons bien tous les chrétiens qui ont la foi à demander un miracle, voilà, par l'intercession de Robert Schuman. C'est comme ça que ça se passe, hein, dans l'Église habituellement. Habituellement, avec quelques exceptions, mais habituellement, c'est comme ça. C'est les chrétiens, le peuple de Dieu qui demande un miracle. Dieu, de manière surnaturelle, évidemment, exauce. Et puis, le pape... entre guillemets valide, et peut ensuite déclarer la personnalité, le personnage bienheureux ou saint.
0: Qu'est-ce qu'on reconnaît en fait quand l'Église porte en exemple une figure telle que Robert Schuman? Qu'est-ce qui est reconnu? Jusqu'où va le périmètre?
2: Alors déjà, c'est pour être clair, c'est quand si Robert Schuman est canonisé un jour, il ne sera pas canonisé parce qu'il a fait l'Europe. Il est canonisé ou béatifié parce qu'on a reconnu en lui les vertus qu'il a vécues de manière héroïque. Donc pour cela, il y a une enquête, d'abord diocésaine, avec des témoignages, ses écrits, ses comportements, ce qu'on a vu en fait de lui.

0: Avec des théologiens, avec des historiens, pour que ce soit vraiment très, très précis, parce que l'Église ne s'engage pas sur des choses aléatoires.
1: Où en est-on de cette enquête ?
0: Alors, cette enquête est finie. C'était la première phase, donc phase diocésaine. Ensuite, une fois que tout ça est rassemblé, ces documents sont apportés à Rome. Et ensuite vient la rédaction de ce qu'on appelle la positio. Donc c'est un gros, gros document qui est une synthèse et qui a pour objectif de manifester, de mettre en valeur justement comment le futur possible saint a vécu de manière héroïque les vertus. Voilà, donc ça, c'était le travail. Et une fois que ce document, cette position, donc elle a déjà été rédigée, elle a été donnée au pape et à des cardinaux qui ont discerné. Et ensuite, le pape François, donc en 2021, a pu dire qu'il était vénérable. C'est pour ça qu'en fait, tout ce travail est déjà fait et historiquement, tout ce qui pourrait aujourd'hui poser polémique, en fait, est déjà réglé.
1: Mais quand on est déclaré vénérable et quand on parle de l'héroïcité des vertus, quand on est un personnage public avec des choix, des décisions politiques, jusqu'où analyse-t-on, si on dit, et je reviens sur la polémique que vous avez fort bien analysée tout à l'heure, de l'indignité nationale, des pleins pouvoirs à Pétain, etc., etc., etc., est-ce que l'Église entre dans ces considérations-là ?
0: Alors, c'est vrai que du coup, il y a un besoin de
1: prudence. On peut être canonisé en ayant voté les pleins pouvoirs à Pétain ?
0: Alors ça, ce sera le pape qui vous le dira, et peut-être Dieu qui vous le dira si effectivement, par l'intercession de Robert Schuman, un miracle...
1: Mais est-ce qu'elle analyse l'action publique ?
0: Alors, il me semble que l'action publique a déjà été analysée, puisqu'il a été reconnu vénérable, finalement.
1: Donc, en vertu des critères de l'Église, c'est-à-dire, il n'a pas pris de position contradictoire. Par exemple, quand il attaque, me semble-t-il, il a des paroles assez dures sur la laïcité à la française en disant que la laïcité veut décatholiciser la France. C'est une phrase. C'est-à-dire qu'en fait.
0: Vous parlez de Robert Schuman.
1: Oui, de Robert Schuman. Il est quand même sur un positionnement très conservateur, Robert Schuman.
0: Alors, oui, c'est ça qui est d'ailleurs très paradoxal.
1: Avec l'Union européenne aujourd'hui, qui ne l'est pas tellement.
0: Oui, tout à fait. C'est assez paradoxal parce que Robert Schuman avait des positions religieuses très conservatrices. Aujourd'hui, avec l'Europe, on dirait il y a une dimension peut-être un peu plus progressiste. Et c'est ça qui est intéressant chez Robert Schuman, mais qui c'est pas tout noir ou tout blanc. C'est-à-dire que justement, il y a une vraie vie humaine, quoi.
1: Mais c'est le grand écart quand même entre l'Union européenne aujourd'hui et Robert Schuman. Qu'est-ce qu'il aurait voulu lui? Et je vous pose la question à tous les trois. Qu'est-ce qu'il aurait voulu son Europe à partir de la déclaration de mai 1950? Comment la voulait-il ? Est-ce que c'est une confédération d'États européens, des nations, l'âme des nations, ce qu'on a dit d'ailleurs, ce qu'Emmanuel Macron a dit tout à l'heure, et ce que le pape Léon XIV a dit ? Ou est-ce que c'est une structure supranationale, alors qu'on accable peut-être un peu trop facilement, c'est facile de taper dessus, mais qui est grosso modo quand même une technocratie, qui applique à la lettre les traités, qui empêche la fusion Siemens-Alstom, donc qui empêche la création de géants européens face à la Chine et aux États-Unis, donc qui paraît très très peu adapté dans un monde stratégique. Est-ce que c'est ça qu'il voulait comme Europe, ou l'Europe telle que, à la limite, De Gaulle la voulait ? Sébastien Wagner.
2: Il faut remettre le contexte de l'époque, la déclaration de 9 mai 50, on est 5 ans, quasi jour pour jour, après la fin de la Seconde Guerre mondiale. Donc il y a l'urgence, c'est éviter que l'Allemagne, dont une partie est occupée par l'Union soviétique, ne bascule dans le camp communiste. Donc il faut garantir le monde libre. Et donc on va aboutir avec la CECA, donc le contrôle du charbon et de l'acier, et puis le traité de Rome en 57. Schuman meurt en 63. Adenauer meurt quelques années plus tard. Donc les pères fondateurs, et Gasperi déjà mort dans les années 50. Donc les pères fondateurs avant les années 70 sont décédés. De Gaulle meurt en 69. Et donc en fait cette génération a posé les bases. Mais pour revenir à Schuman, il y a plusieurs textes où il écrit nous ne sommes pas des négateurs de la patrie. Nous ne sommes pas négateurs des États-nations. Les États-nations ont toute leur place avec leur richesse, leur diversité. Mais, et le mot qu'on prononce beaucoup et que l'on redécouvre de plus en plus, le mot subsidiarité, c'est l'essence même de l'Union européenne, c'est ça. Après, ça passe par de la supranationalité, ça passe par des délégations, évidemment. Mais comme j'ai dit tout à l'heure, en fait, tous les 5 ans, on a des élections au Parlement européen. Il n'y a jamais de débat pour dire est-ce qu'on va vers du fédéralisme, quel type de fédéralisme, quel type de délégation de pouvoir. Il n'y a pas de gouvernement européen, donc les décisions sont prises, et là vous aviez raison, quand quelque chose ne va pas en France, c'est la faute de l'Union européenne, et si ça va, c'est grâce au gouvernement. Mais comme il n'y a pas de gouvernement européen, ce sont forcément les gouvernements de chaque pays qui prennent les décisions dans les différents domaines. Et comme on est beaucoup trop nombreux, c'est l'administration qui finalement prend le pouvoir, puis qui finit par pondre un texte qui convient à tout le monde. Et puis des fois, on se rend compte qu'il y a des loupés parce qu'on n'a pas tenu compte des diversités. Les réalités ne sont pas les mêmes en Suède et au Portugal, par exemple. Donc c'est le réel problème, et c'est d'où la présence du pape aujourd'hui à Metz. C'est on a eu des pères fondateurs, on avait qui ont travaillé pas dans l'urgence, mais qui ont posé des bases. On a utilisé l'économique, l'industriel pour permettre pour permettre une collaboration entre les États. Et maintenant, en fait, ces États qui vivent en paix ont besoin de savoir qui ils sont. Et c'est pour ça que le pape interroge aussi et rappelle les valeurs et d'où vient l'Europe, quelles sont les valeurs constitutives de l'Europe. Et ça, c'est salvateur, parce que maintenant, en gros, on est dans une copropriété, on a un règlement de copropriété qui marche plus ou moins bien, et on se rend compte qu'il y a un peu trop de verticalité. Mais alors c'est bien beau de vivre ensemble, mais on est dans une maison, comme le peuple l'a rappelé. Donc maintenant, comment on vit dans cette maison et pourquoi on est dans cette maison ensemble ?
1: Dans quelle mesure, alors on va avoir Étienne Pépin dans quelques instants avant de se quitter, dans quelle mesure, oui, il y a le pape qui est en train de sortir précisément avec le chef de l'État, je vous propose de retrouver Étienne Pépin. Étienne.
3: Oui, Louis, je suis encore au Palais des Congrès, Robert Schuman de Metz, voilà, d'où est en train de partir Léon XIV, qui a été accompagné jusqu'à sa voiture par le président de la République. Et dans le hall, ici, des dizaines et des dizaines de personnalités engagées de près ou de loin pour l'Europe. J'ai pu croiser, par exemple, le cardinal Olrich, c'est le cardinal archevêque de Luxembourg. J'ai conversé avec lui. Il m'a expliqué combien, justement, ce moment pouvait représenter un
1: Alors, on vous a quitté, Étienne. Reprenez.
3: Ah oui, je disais que Monseigneur Olrich, le cardinal archevêque de Luxembourg, m'expliquait combien justement ce moment pouvait représenter un sursaut et un renouveau pour l'Europe. Même discours du côté de Frère Mathieu, qui est le supérieur de la fraternité de la communauté de Thésée, communauté écuménique, touchée à double titre ce matin.
1: On vous a perdu, Étienne. La liaison est un petit peu difficile.
3: Touché à double titre, d'abord parce que justement il est à la tête d'une communauté écuménique, et puis touché parce que la communauté Thésée a joué un rôle majeur dans la construction européenne telle qu'on la connaît, en faisant référence évidemment à la doctrine sociale de l'Église et au fondement de l'Église, au fondement chrétien de l'Europe. Voilà, donc
1: la communauté Thésée a joué un très grand rôle pour accueillir les populations de l'Est.
3: Qui a été appelée finalement par le pape Léon XIV à la fin de son discours. N'ayez pas peur, n'ayez pas peur, n'ayez pas peur. Un revival, on peut dire, du pape Jean-Paul II qui, en 1980, disait n'ayez pas peur. Et bien aujourd'hui, c'est Léon XIV qui en appelle à la jeunesse pour l'encourager. N'ayez pas peur, a-t-il martelé à la fin de son discours ici à Metz. Et c'est une parole qui résonne dans la tête de toutes les personnalités que j'ai pu croiser ces toutes dernières minutes.
1: Vous avez tout à fait raison de le rappeler, Étienne Pépin. Le n'ayez pas peur à la fin du discours du pape est tout à fait symbolique. N'ayez pas peur de l'avenir. C'est fou de devoir dire quand même n'ayez pas peur de mettre au monde des enfants. C'est quand même incroyable, alors qu'il y a des gens, enfin je sais pas moi, mais il y a plein de gens qui sont nés en 1943 et qui ont conçu des enfants en 1943. Il fallait, bon, voilà. Donc aujourd'hui, pourquoi ne pas avoir d'enfants, en fait, alors qu'on vit dans un monde quand même d'opulence pour une bonne partie de nos contemporains. Mais bon, c'est pas aujourd'hui qu'on va résoudre cette question-là. Moi, j'ai une question encore, il nous reste, oh là là, je vois le temps passer, malheureusement, on va devoir clore cette discussion, mais vraiment, vous avez été impeccable, magnifique, je dois le dire, parce que c'était vraiment très, très enrichissant de vous avoir. J'ai une question de savoir comment l'Union européenne pourrait-elle s'inspirer de Robert Schuman, parce qu'on a tendance à voir toujours un sens dans l'autre, et puis peut-être qu'aujourd'hui, les hauts fonctionnaires européens peuvent se dire, tiens, voilà, Robert Schuman est honoré à Metz, qu'est-ce qui pourrait changer pour réconcilier les peuples et les élites ? Sébastien Wagner, Christian Pennera, Grégoire Corneloup, les populismes sont à 40% aujourd'hui, on ne peut pas dire qu'ils aiment beaucoup Bruxelles.
0: Oui, alors, en quelques instants, ça va être un peu difficile, je trouve.
1: Ah ouais, mais avoir le temps passe en plus.
0: Moi, je suis plus là pour parler de Robert Schuman en tant que chrétien, avec toutes ses valeurs de service, d'abnégation, de don de lui-même jusqu'au bout, de prière au sein de son service politique, dans sa vie personnelle. Voilà, après, sur cette grande question à titre personnel, j'aurais du mal à me positionner.
1: Mais en fait, votre réponse est emblématique, c'est-à-dire qu'on est face à des institutions qui sont quand même assez assez froide, abstraite dans l'esprit des gens. Donc c'est très difficile de traduire un comportement d'une manière ou d'une autre. Sébastien Wagner.
2: On ne comprend pas en fait ce qu'est l'Europe. Déjà, comment elle est née et est-ce qu'elle apporte au quotidien finalement? Parce que on se rend compte, on vit des crises depuis 40-50 ans dans l'Europe de l'Ouest, donc on a l'habitude des crises économiques qui se succèdent, mais on ne se rend pas compte de ce qu'apporte l'Europe. On a des programmes, je prends l'exemple du programme Erasmus qui permet à des étudiants d'étudier à travers l'Europe et découvrir des pays, des langues, des civilisations. Et quelqu'un qui a fait une partie d'Erasmus dans ses études n'aura pas les comportements populistes qu'on peut connaître.
1: Mais c'est pour l'enseignement supérieur. Hein.
2: C'est pour l'enseignement supérieur.
1: Les mais bouchers, c'est vrai que, les ouvriers, mais les artisans n'ont pas Erasmus.
2: Mais, hein. Mais au quotidien, on ne se rend pas compte. On imagine que l'Europe est une succession de règles et de règlements stricts. Et on ne se rend pas compte que l'Europe a permis... Pas tout seul, évidemment, il y avait la guerre froide entre l'Union soviétique et les États-Unis, mais a permis d'être dans un espace de paix. Et maintenant, on a besoin de savoir pourquoi on est ensemble. Et ces valeurs, ces richesses, ces valeurs chrétiennes qui ont fait l'Europe, c'est bien de les rappeler. Et je voulais juste terminer sur Schuman, parce que le pape ne l'a pas cité, mais il a prié pour que la France obtienne des dirigeants sages et généreux, prêts au sacrifice d'eux-mêmes, capables d'affronter les défis. Et voulant servir le bien commun, et là c'est la définition de l'action de Robert Schuman.
1: Il y en a 35 aujourd'hui qui postulent à ce poste, hein, je crois à peu près, des candidats.
2: Oui, voilà. Est-ce qu'ils sont prêts à faire le sacrifice d'eux-mêmes? J'en suis pas sûr.
1: Juste une question sur la paix, parce qu'il a dit quels sont les enseignements de Robert Schuman à l'Europe et au monde d'aujourd'hui. Et la première chose qui vient pour le pape, c'est tout d'abord un profond désir de paix. Il faut l'entendre par rapport à la Russie et l'Ukraine aussi, ça. Comment l'interprétez-vous? Est-ce qu'il y a un message subliminal pour dire attention, attention, n'allons pas vers une guerre avec la Russie, c'est ça que je veux dire ?
0: C'est vrai que M. Macron pousse un petit peu dans le sens d'une fermeté, et certainement c'est juste, mais on entend en filigrane, c'est vrai, cette question
1: du réarmement. Merci beaucoup à tous les trois. Hein. Je vous remercie sincèrement de nous avoir accompagnés tout au long de cette matinée. Père Grégoire Corneloup, l'Institut Saint-Benoît, la cause de béatification de Robert Schuman, et puis également aumônier de l'école Marcel Van dont vous nous avez parlé tout à l'heure. Sébastien Wagner, historien, et puis avec nous également Christian Pénéra, biographe de Robert Schuman. Le jour où Robert Schuman entra dans l'histoire aux éditions des Parèges. Excellente matinée, excellente après-midi à suivre la messe, bien sûr. Et puis, on va se quitter avec le journal de Radio Vatican dans quelques instants. Et on est très heureux d'avoir été avec vous pour ce voyage apostolique du pape Léon XIV.
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6: Pour la dernière journée de son voyage en France, sur cette terre par trois fois meurtrie par la guerre depuis 1870, Léon XIV a lancé un message à l'Europe. Le multilatéralisme, comme le droit international, constitue, a-t-il dit, le meilleur antidote à la volonté de domination qui est à l'origine de tout conflit. Le pape s'est exprimé donc devant des politiques européens venus du Luxembourg ou d'Allemagne, mais il s'est également placé ce matin parmi les chefs des principaux cultes de France. Il a dénoncé avec eux la violence faite au nom de Dieu, un blasphème, et signé l'appel de Metz. Nous y reviendrons. Et puis enfin, sur les traces de Saint Jean-Paul II, venu à Metz il y a 38 ans, Léon XIV présidera tout à l'heure la messe à 16h en la cathédrale Saint-Étienne. Vous entendrez deux chanceux, deux servants d'hôtel requis ce lundi.
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6: Bonjour à tous. Quatrième et donc dernière journée du pape en France. Léon XIV a choisi de se rendre dans la ville de Metz, en Moselle, dans l'est de la France. Un territoire aux frontières nombreuses, Luxembourg, Allemagne, Belgique, une terre européenne donc, et qui connut trois guerres, l'annexion, mais aussi la réconciliation franco-allemande, avec notamment la figure de Robert Schuman, l'un des pères de la construction européenne. C'est d'ailleurs au centre Robert Schuman que le pape a passé sa matinée, devant plusieurs responsables politiques européens, du prince de Monaco au premier ministre du Grand-Duché de Luxembourg, en passant par la présidente allemande de la SAR. Le pape s'est adressé à l'Europe avec en toile de fond justement le discours du 9 mai 1950 de Robert Schuman, qui jeta donc les bases de la réconciliation franco-allemande. Le compte-rendu de notre envoyé spécial Jean-Charles Puzzolu.
8: À Metz, ville symbole de réconciliation, Léon XIV tient un discours orienté à encourager l'Europe afin qu'elle puisse dans ses racines la créativité de son avenir. L'Europe, dit le pape,
9: a progressé lorsqu'elle a soutiré partie des aspects positifs de son passé. Elle les reproposait sous des formes nouvelles et créatives grâce à la rencontre avec l'autre.
8: Pour faire se rencontrer à nouveau la France et l'Allemagne, Robert Schuman propose un accord sur le charbon et l'acier, deux matières qui avaient jusque-là alimenté l'industrie de l'armement et de la guerre. Il fallait donc un visionnaire comme Robert Schuman pour avoir le courage de mettre ses convictions chrétiennes au service de la paix sur les cendres encore chaudes de la Seconde Guerre mondiale dès 1946. Et aujourd'hui, alors que la guerre refait surface en Europe, qu'elle fait chaque jour de nouvelles victimes civiles dit Léon XIV, et que le continent connaît
9: une nouvelle étape de sa longue histoire des rencontres, avec l'arrivée sur le continent de nombreux d'hommes et de femmes fouillant les théâtres de guerre, des persécutions.
8: Le pape exhorte à protéger les migrants victimes des trafiquants, à développer des mécanismes sérieux d'accueil et d'intégration et des politiques qui permettent à chacun de vivre dignement sur sa propre terre. La rencontre, plutôt que l'affrontement, poursuit le pape, quitte à sacrifier certaines positions pour le bien supérieur de la paix. Le souverain pontife souligne combien le multilatéralisme et le droit international sont le meilleur antidote à la volonté de domination qui est à l'origine de tout conflit. À Metz, Jean-Charles Puzzolu, Radio Vatican.
6: Le pape, à l'issue de son intervention, a rencontré en petit comité les responsables politiques qui ont assisté à son discours, un dense discours sur les racines de l'Europe pour la paix et l'unité, que vous retrouverez sur notre site internet vaticannews.va, un discours dans lequel la figure donc de Robert Schuman n'a pas manqué d'être évoquée. Luxembourgeois de son père, étudiant en Allemagne, habitant de Lorraine, artisan de la réconciliation franco-allemande et père fondateur de l'Union européenne, sa foi éclaira son action, a rappelé le président Macron qui accueillait le pape Léon XIV ce lundi encore. Robert Schuman, dont l'Église a entamé le procès en béatification, il incarnait en effet les valeurs chrétiennes, comme nous l'explique le postulateur de sa cause, le père Bernard Ratura.
10: La démocratie doit son existence au christianisme. Elle est née le jour où l'homme a compris que tout autre homme était son frère et son égal en dignité. Et c'est en ce sens que ces valeurs-là sont des valeurs typiquement chrétienne. Ces grandes valeurs vont appeler à une coordination, mettre ensemble l'objet de nos divisions, qui à l'époque était l'industrie de la sidérurgie, qui était l'industrie de guerre. Et donc il faut mettre ensemble ce qui nous a divisés, en créant une autorité supranationale qui permette ainsi de prendre des décisions, j'allais dire de façon plus neutre. Ces industries qui font travailler beaucoup de monde, elles vont faire travailler en faveur de la paix.
6: Le père Bernard Ardura, postulateur de la cause en béatification, de Robert Schuman. Le pape Léon XIV est donc à Metz, dernière étape en France qui a débuté ce matin par une rencontre interreligieuse, la première de ce voyage. Au centre Robert Schuman, les représentants des six principaux cultes du pays, catholiques, protestants, orthodoxes et bien sûr juifs et musulmans, tous se sont engagés 40 ans après la rencontre d'Assise à renforcer le dialogue qui les unit, à former les jeunes générations à la connaissance mutuelle de leurs traditions, à se tenir ensemble, y compris dans l'adversité, pour œuvrer à la promotion de la paix et de la justice. Des promesses mises par écrit, c'est l'appel de Metz, signé également par le pape ce matin, Léon XIV, qui a lui aussi pris la parole avant d'apposer sa signature. On l'écoute.
9: Cet homme de foi et de conviction souhaite transformer les anciennes lignes de fracture en pont d'espérance pour toute l'Europe. Notre responsabilité commune des femmes et d'hommes religieux et de témoigner qu'au-delà des frontières, il est toujours possible de se rencontrer et d'y bâtir la paix. Dialoguer ne diminue pas notre identité, mais l'exprime avec simplicité et vérité, en nous ouvrant à la différence de l'autre. Invoquer le nom de Dieu pour légitimer la violence ou l'oppression est une profanation de ce nom. Le discours religieux doit appeler constamment à désarmer les cœurs et les mots. Cela engage la responsabilité directe de chacun de nous en tant que gardien de nos traditions respectives.
6: Le pape Léon XIV à Metz. Léon XIV veut rappeler que la réconciliation entre les peuples est possible, que l'Europe peut offrir au monde un témoignage de fraternité. En particulier aujourd'hui, alors que la guerre est de retour sur le continent, l'appel est adressé aux dirigeants, partagé avec les responsables des cultes. Mais il doit être également celui de l'Église locale, forte de 649 paroisses, 242 prêtres, 52 diacres permanents et 141 animateurs laïcs en pastorale. L'Église locale a, de par sa géographie et son histoire, fait du dialogue un élément constitutif de son identité. Le pape qui va déjeuner à l'archevêché ira ensuite à la rencontre de ses fidèles cet après-midi. Il présidera la dernière messe de ce voyage en la cathédrale Saint-Étienne en présence de 12 500 fidèles. Les places étaient limitées et parmi les plus chanceux se trouvent Clara et Louis, deux servants d'hôtel requis donc ce lundi.
11: Alors, un très grand sentiment de joie, c'est vraiment un immense honneur d'accueillir le pape dans notre ville, dans notre cathédrale, là où je sers depuis de nombreuses années. Et donc, voilà, un vrai honneur et beaucoup, beaucoup de gratitude d'avoir la chance de servir le pape dans cette cathédrale.
12: Nous accueillons avec joie le Saint-Père dans la belle ville de Metz et dans cette belle cathédrale. J'attends que la venue du Saint-Père fasse connaître cette ville de Metz et son histoire, notamment à travers effectivement ces trois guerres qui ont marqué le territoire et plus largement aujourd'hui avec l'Europe et toute la géopolitique actuelle, cela permet de montrer qu'il y a évidemment une possibilité de réconciliation entre les peuples, d'accord, de joie et de partage.
6: Des propos recueillis par Sébastien Sanson-Ferrari de la rédaction hispanophone de Radio Vatican en la cathédrale Saint-Étienne. Précisons que l'église locale a un statut unique en France. La Moselle était annexée par l'Allemagne au moment de la séparation des églises et d'État en 1905. Elle n'est donc pas concernée par cette loi. Elle est sous un régime concordataire hérité de 1801, ce qui façonne encore aujourd'hui l'enseignement religieux, l'organisation de la vie ecclésiale ou les relations avec l'État. Et cela a sans doute favorisé aussi la présence du président français Emmanuel Macron à la messe tout à l'heure. Ça a été annoncé hier soir. La messe est la dernière rencontre du pape avec les Français. Elle sera à suivre comme toujours sur notre site internet vaticannews.va, sur nos pages YouTube et Facebook. À la fin de la célébration, Léon XIV se rendra immédiatement après à l'aéroport où se tiendra la traditionnelle cérémonie de congé. Le décollage pour Rome est prévu à 19h. Et puis enfin quelques mots de l'actualité internationale. L'Ukraine, dont il a été question dans le discours du pape, a été prise pour cible par 165 drones russes la nuit dernière. Deux personnes ont été tuées dans la région de Kiev. Et sur fond de guerre en Ukraine, les 27 Européens ont annoncé ce lundi avoir pris de nouvelles sanctions contre une quarantaine d'individus et d'entités pour leur rôle dans la déportation d'enfants ukrainiens vers la Russie et pour avoir empêché le parti d'opposition russe Yabloko de participer aux dernières élections législatives. Et puis démission hier soir du président serbe Aleksandar Vučić, son second mandat à la tête de la Serbie, arrivé à échéance en mai prochain. Il ne pouvait pas se présenter une troisième fois, d'où cette décision qui lui permet de participer aux élections législatives anticipées du 25 octobre. Octobre prochain. Son objectif est celui de les remporter pour devenir Premier ministre et poursuivre sa politique. Voilà, c'est la fin de ce journal. Merci d'avoir suivi. Merci de votre fidélité aux ondes de Radio Vatican. Je vous retrouve tout à l'heure.
13: 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Toutes nos excuses pour cette perturbation, mais c'est une perturbation bien évidemment riche de sens, forte, qui doit nous soutenir et nous élever dans le cadre donc de la visite du pape François, visite apostolique auprès de tous les chrétiens, catholiques bien évidemment, mais tous les chrétiens et puis bien évidemment les autres religions installées en France. Voilà, c'était une formidable rencontre, un grand discours du pape Léon XIV sur la paix, l'amour de l'autre. Donc un grand message et on a été heureux de vous faire partager sur RCF Cœur de Champagne. N'hésitez pas justement à réagir, à nous écrire sur les réseaux sociaux RCF Cœur de Champagne ou à nous écrire par mail à cœurdechampagne@rcf.fr et de témoigner justement de votre amour pour l'évangile, de votre amour de l'autre pour la paix. On vous invite à nous écrire et puis en plus en présence du président de la République Emmanuel Macron, voilà, qui a voulu aussi être présent. Une journée donc qui continue du pape François ici auprès de tous les chrétiens et les Français ici installés. On poursuit les programmes tout de suite. Eh bien, sortez votre agenda. Bonjour à toutes et à tous. Vous cherchez des idées de sortie pour les jours à venir? Eh bien, voici une sélection d'événements à ne pas manquer. On va du côté de Sainte-Menehould en Argonne. Préparez-vous à voir la vie en couleur. C'est la troisième édition de la Color Run qui se déroulera ce samedi 3 octobre. Une course aux marches festives de 4 km accessible dès 8 ans avec un nouveau parcours en deux boucles. Dès 15h, place au village Prévention avec des animations, des ateliers et de la musique. L'échauffement collectif aura lieu à 15h30 avant le départ des premières vagues à 16h. Une journée sportive et solidaire puisque les bénéfices seront reversés au centre ressources de Reims et à l'association Princesse Ami. Les inscriptions se font en ligne sur Hello Asso, comptez 7€ par adulte et 5€ pour les moins de 16 ans avec un t-shirt et lunettes inclus. Ça se tiendra donc au Square Pasteur, place d'Austerlitz, Sainte-Menehould, samedi 3 octobre à partir donc de 15h. Inscription sur Hello Asso. On va un peu plus au sud, à Saint-Dizier en Haute-Marne. C'est le cycle de conférences « Dans la nature de l'homme » fait sa rentrée cette saison. Il interroge les liens entre géopolitique et environnement. Premier rendez-vous ce mardi 29 septembre à 18h30 au théâtre de Saint-Dizier. Julien Boueb, docteur en économie de l'environnement, y parlera de la nouvelle géopolitique de l'énergie au cœur de la transition écologique. L'entrée est libre et gratuite. Concert à Chalon. RCF Cœur de Champagne est partenaire de ce rendez-vous. Un concert baroque ce samedi 3 octobre à 18h à la collégiale Notre-Dame-en-Vaux de Chalon-en-Champagne. Orgue, clavecin et hautbois pour un voyage dans la musique des 17e et 18e siècles avec Hélène Foisset, Corinne Fauvet et Élodie Marchal. L'entrée 15€ à partir de 16 ans, bien en ligne ou à l'office de tourisme de Chalon. Migration des oiseaux. Eh bien, levez les yeux, c'est la saison de la grande migration des oiseaux ce week-end entre les 3 et 4 octobre. La LPO Champagne-Ardenne vous invite à la découvrir. Samedi matin, rendez-vous au sommet du donjon de Chaumont pour observer les oiseaux de passage. Toujours samedi, à Belleval en Argonne, une initiation pour reconnaître les cris des oiseaux migrateurs, suivi d'une bête balade au bord des étangs. Et samedi, comme dimanche après-midi, direction le lac du Der sur le site de Chantecoq, où les longues vues seront mises à votre disposition. Toutes les animations sont gratuites, sur réservation pour certaines au 03 26 72 54 47. Et donc, je vous le répète, 03 26 72 54 47. N'oubliez pas, hein, toutes les informations là que je vous note, vous pouvez le retrouver en podcast gratuitement sur rcf.fr. Voilà pour redécouvrir l'agenda. Et puis je vous propose pour terminer le festival de l'Épine. C'est un festival d'orgue et de musiques anciennes à l'Épine qui s'achève en beauté ce samedi 3 octobre à 20h30 à la basilique Notre-Dame de l'Épine. Au programme Santa Maria, des chants à la Vierge venus de tout l'arc méditerranéen porté par l'ensemble La Soubirane en dialogue avec le grand orgue Renaissance de la basilique sous les doigts de Jean-Christophe Leclerc. Tarif unique 20€, gratuit pour les scolaires et les étudiants. Réservation à la Comète de Chalon en Champagne. Si vous aussi vous avez des événements à communiquer, une adresse mail à bien noter, cœurdechampagne@rcf.fr.
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En ce temps-là, Jésus disait aux grands prêtres et aux anciens du peuple : Quel est votre avis ? Un homme avait deux fils. Il vint trouver le premier et lui dit : Mon enfant, va travailler aujourd'hui à la vigne. Celui-ci répondit : Je ne veux pas. Mais ensuite, s'étant repenti, il y alla. Puis le père alla trouver le second et lui parla de la même manière. Celui-ci répondit : Oui, Seigneur. Mais il n'y alla pas. Lequel des deux a fait la volonté du Père ? Ils lui répondent : Le premier. Jésus leur dit : Amen. Je vous le déclare. Les publicains et les prostituées vous précèdent dans le royaume de Dieu. Car Jean le Baptiste est venu à vous sur le chemin de la justice, et vous n'avez pas cru à sa parole. Mais les publicains et les prostituées y ont cru. Tandis que vous, après avoir vu cela, vous ne vous êtes même pas repenti plus tard pour croire à sa parole. »

0: Bonjour à tous, nous venons d'écouter cet évangile choisi par le pape pour éclairer cette journée mondiale du migrant et du réfugié. Et vous avez été comme moi frappés, nous sommes toujours frappés, touchés par la foi, ce geste de Jésus qui appelle un petit enfant, qui le place au milieu de nous, les adultes, les grands, et qui nous dit « Quiconque accueille en mon nom un enfant comme celui-ci, c'est moi Jésus qui l'accueille. » Voilà, il me semble que la première réalité que je voudrais vous inviter à méditer brièvement, c'est que la question des personnes migrantes, évidemment une question complexe, mais celui, celle que nous avons en face de nous, que nous rencontrons, c'est quelqu'un. Ce n'est pas une idée. Ce n'est pas un concept, ce n'est pas un débat politique. Quiconque accueille en mon nom un enfant comme celui-ci. Et puis, cette année, le thème choisi par le pape se penche sur la question plus particulière des mineurs, c'est-à-dire des enfants et adolescents qui sont dans des situations de migration. Et évidemment, il est important de nous rappeler que ce qui est déjà une épreuve, une difficulté, parfois même une tragédie pour un adulte, eh bien, peut être encore plus lourd à vivre, plus compliqué à porter pour un petit enfant, un adolescent. Pourquoi ? Le pape François rappelait que les migrants mineurs sont trois fois sans défense. Ils sont d'abord sans défense parce qu'ils sont évidemment jeunes, ils n'ont pas l'expérience des adultes. Deuxièmement, ils le sont parce qu'ils sont étrangers, dans un pays qu'ils vont apprendre à connaître, c'est vrai, mais c'est très déboussolant au début. Et puis, ils sont éloignés de leur terre d'origine et parfois aussi, rappelons-le, c'est évidemment la plus grande situation de vulnérabilité, séparés de leur famille, de leurs parents, pour différentes raisons. Et donc, nous pouvons être amenés ici même, sur notre diocèse de Châlons, dans telle ou telle ville, en fait, à rencontrer un enfant, un adolescent déplacé, migrant. Eh bien, l'Évangile nous invite à ne pas faire de calcul, à ne pas réfléchir d'abord en termes de chiffres, de statistiques. Sans doute, nous entendrons souvent beaucoup parler, par exemple, dans les campagnes électorales à venir. Mais nous, ici, c'est un enfant, un jeune que nous pouvons être amenés à rencontrer. Eh bien, le Seigneur Jésus nous dit que cet enfant possède une dignité infinie. Comme nous, il ou elle est créé à l'image et à la ressemblance de Dieu, et plus encore, il est présence, signe du Seigneur Jésus présent au milieu de nous. Qui accueille un enfant comme celui-ci en mon nom, m'accueille moi Jésus. Et plus encore, Jésus continue, « Gardez-vous de mépriser un seul de ces petits. » Ce mépris peut prendre la forme du rejet, peut prendre la forme de l'ignorance volontaire. Nous tournons le dos, nous nous détournons, on a mieux à faire. Eh bien, en méprisant un de ces petits, eh bien, nous méprisons le Seigneur Jésus. Voilà, frères et sœurs, nous voici encouragés à nous rendre attentifs à la présence concrète au milieu de nous, de ces frères et sœurs migrants qui, la plupart du temps, vous le savez, n'ont pas choisi de migrer. Ils ont été forcés par des situations politiques, socio-économiques, par la violence, par la guerre, et j'ai envie de dire, plus encore, ces enfants, ces adolescents ont encore moins choisi, ils suivent leur famille, ou bien, voilà, les circonstances ont fait qu'ils se retrouvent aujourd'hui devant nous, peut-être devant moi. Alors, faisons-leur bon accueil, portons vers eux cet amour du Christ, et même pour un seul de ces petits, ouvrons nos cœurs, ouvrons nos mains pour l'accueillir. Amen.
1: Seigneur, nous te rendons grâce pour la visite de notre pape Léon XIV en France. Que sa présence et ses paroles fortifient notre foi, affermissent notre espérance et stimulent notre charité. Que ce voyage porte des fruits en abondance auprès des jeunes, des enfants, des personnes qui souffrent, des communautés paroissiales. Que l'appel du pape à suivre le Christ favorise des vocations de prêtres, religieux et religieuses, diacres et laïcs, engagés pour que le monde ait la vie. En union avec les pèlerins rassemblés autour du Saint-Père à Lourdes, Seigneur, nous te prions.
2: Pour tous les enfants qui marchent sur les routes de l'exil, qui traversent les mers et les déserts, pour les enfants séparés de leurs parents, qu'ils soient protégés de tout mal et trouvent une terre accueillante, prions le Seigneur.
3: Pour les enfants qui doivent travailler au lieu d'aller à l'école, pour les familles immigrées qui ont peur et qui souffrent en silence, pour que notre regard s'ouvre et que nos mains s'ouvrent pour les défendre, prions le Seigneur.
4: Pour nos animateurs, nos enseignants, nos catéchistes, les bénévoles de la pastorale des migrants et des différentes associations, pour toutes les familles qui ouvrent leurs portes et leur cœur pour nous accueillir, Seigneur, donne-leur ta force et ta joie dans leur mission parfois difficile. Nous te prions.
5: Pour chacun de nous qui écoutons RCF ce matin, pour que nous apprenions à ne mépriser aucun de ces petits et à reconnaître en chacun le visage du Christ, prions le Seigneur.

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1: Chers amis, bonjour. Aujourd'hui, Cinéphonie, c'est un rendez-vous sur RCF consacré à la musique de film. Les musiques de film, toutes les musiques de film d'hier et d'aujourd'hui, les musiques que nous avons en tête de façon intemporelle, que nous avons pu aussi oublier ou que nous ne connaissons pas encore. Alors, Cinéphonie, ce sont des images du cinéma portées par la pellicule qui sonne et chante, images qui peuvent se voir à la radio aussi, grâce à la force et à la magie de ces notes de musique. Aujourd'hui, le compositeur qui nous intéresse est mort depuis longtemps, mais il est resté, je pense, dans les mémoires, à travers des films qui repassent souvent à la télévision, quelques musiques fétiches, c'est François de Roubaix. François de Roubaix a eu un destin tragique puisqu'il est mort à 36 ans d'un accident de plongée après seulement 11 ans de carrière dans le long métrage, mais il en a fait quand même 50, et puis une trentaine de musiques pour la télévision, et auparavant, avec son père, producteur, plus de 100 musiques de court-métrage. C'est dire qu'en 25 minutes, nous n'allons pas beaucoup écouter de musique de François de Roubaix, mais je pense les meilleures. Le deuxième long métrage qu'il fait, c'est un film qui est cher aux Lorrains, c'est Les Grandes Gueules de Robert Enrico, dont l'action se passe dans les Vosges avec Bourville, Lino Ventura, et il a eu l'idée à l'époque de faire une musique qui est presque une sorte de western à la vosgienne. Alors écoutons un petit peu des Grandes Gueules.

Autant dire que c'est tout sauf ce qu'on attend d'un film un peu de mœurs, un petit peu un film sur la vie des bûcherons dans les Vosges. On a une espèce de transposition du lieu dans une ambiance tout à fait western. On remarquera le soin apporté au son, aux instruments à la fois de percussion, des instruments réels, les instruments aussi de l'orchestre symphonique, et puis un savant mélange avec des bruitages électroniques ou un traitement particulier. C'est tout François Droubet, amoureux du son, que nous allons donc entendre aujourd'hui. Après un film oubliable, Les Combinards, nous avons le quatrième film de sa production qui s'appelle Les Aventuriers. Les Aventuriers, eh bien, c'est de nouveau Robert Enrico. Et quelle bande de copains que nous pouvons trouver. Alors écoutons quelques secondes aussi de ce film Les Aventuriers.

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1: Alors c'était un petit clin d'œil, oui, parce que dans Les Aventuriers, nous avons un casting de rêve. Nous avons Lino Ventura, Alain Delon, Serge Reggiani et quelques autres. Et puis, bah, vous avez entendu Alain Delon qui chantait. Je n'ai pas résisté à vous montrer aussi que François de Roubaix a fait des musiques de chansons dont beaucoup sont incluses dans ses films. Il continue donc avec différents réalisateurs qui apparaissent donc dans son champ de travail, José Giovanni, film plutôt policier, Jean-Pierre Melville pour Le Samouraï et quelques autres. Mais il ne néglige pas non plus le travail à la télévision pour lequel il fera une trentaine de participations, séries télévisées, téléfilms, dessins animés. Et en 1968, pour la deuxième série des Chevaliers du Ciel, bien connue, qui se passe dans les airs, comme vous le savez, avec Tanguy et la Verdure, il fait un générique qui n'a comme chanteur, rien que moins que Johnny Hallyday.

Et ceux qui avaient 10 ou 12 ans à l'époque et qui regardaient cela à la télévision ont vraiment rêvé avec ces avions. La première série avait aussi un très beau générique de Bernard Gérard et c'était Johnny Hallyday déjà qui chantait Les Chevaliers du Ciel. Mais voilà, François Droubet n'a pas 30 ans, il est né en 1939 et il a déjà fait 16 longs métrages et un nombre de participations impressionnant dans d'autres domaines. Et c'est sans doute son originalité qui va payer, c'est-à-dire le fait aussi, les réalisateurs l'ont dit, qu'il faisait tout seul chez lui les maquettes. C'était une nouvelle façon de travailler dans le cinéma. Et il va donc être contacté par José Giovanni pour faire la musique du film Le Rapace, un film qui mêle espionnage, intrigue, mœurs et exotisme dans un pays fictif d'Amérique du Sud. Le Rapace va être l'occasion pour lui de donner dans ses musiques, on le retrouvera dans d'autres occasions, dans une inspiration, on va dire, de musique du monde. Alors il fait appel à Los Incas avec les flûtes andines, avec les instruments typiques de l'Amérique du Sud, mais c'est bien lui qui a composé l'intégralité de cette musique.

Il faut savoir qu'à cette époque, on est en 1968, ce genre de musique se diffuse partout. Simon et Garfunkel, avec El Condor Pasa, ont un succès fou. Alors, c'est un mélange assez improbable du modernisme et, je dirais, de la musique traditionnelle. Et ça donne un résultat détonnant, surtout face à des images qui sont plutôt modernes et qui sont donc un peu, parfois, en apparence, en contradiction avec ce que l'on entend. C'est aussi à cette époque-là que François de Roubaix va rencontrer Jean-Pierre Mocky, l'enfant terrible du cinéma, toujours en activité aujourd'hui, et qui, pour 3 films, va faire appel à François de Roubaix. Et on peut penser que cette interruption ensuite de leur travail n'est due qu'au décès prématuré, bien sûr, de François de Roubaix. Première expérience ensemble, La Grande Lessive, avec comme acteurs pas moins que Bourvil, Francis Blanche, et quelques vieux de la vieille aussi, vous avez aussi Jean Poiret. Et La Grande Lessive, c'est une satire de la télévision, j'allais dire déjà en 68, qui fait endormir les enfants au lycée où est professeur de latin, ça s'invente pas, Bourvil, et qui, pour lutter contre leur sommeil, si vous voulez, va donc la nuit saboter les antennes de télévision. Mais un des grands moments de La Grande Lessive, c'est aussi pour vous montrer le talent de François de Roubaix, c'est d'avoir su faire, à un moment donné, qui sont poursuivis par la police, Bourvil et ses acolytes se retrouvent dans une répétition de chorale improbable à l'église Saint-Eustache à Paris, et on ne peut pas faire plus caricatural de ce que pouvait être une chorale de paroisse, bien sûr ça n'est plus du tout comme ça aujourd'hui, et vous entendrez Bourvil chanter en plein milieu de cette intrigue hors

Voilà donc, avec Mocky, il fera L'Étalon un peu plus tard, dernier film avec Bourvil, et puis Chute, encore un autre film avant la mort, donc prématuré, de François Droubet, d'un accident de plongée, je ne crois pas l'avoir dit encore jusque-là. Il aimait beaucoup la nature, il aimait beaucoup explorer. Alors, à la télévision, il sort une première série animée, musicalement parlant, s'entend, Pépin la Bulle, qui a 39 épisodes, qui ont beaucoup marqué encore les enfants de cette époque, mais écoutez bien cette musique avec un balafon tout à fait authentique, dans un accord même, comme on dit, mésotonique, c'est-à-dire même pas du tout adapté à notre oreille occidentale, on est vraiment plongé au cœur de l'Afrique.

Pour la télévision, il fait aussi de superbes musiques, notamment pour Les Secrets de la Mer Rouge, d'après Henri de Montfred, qui aura deux séries qui se passent vraiment dans son jus, sur la côte française des Somalis de l'époque, c'est-à-dire Djibouti. Il fait quelques feuilletons, Les Oiseaux Rares, Les Enquêteurs Associés, un feuilleton qui se passe à Tahiti, Teva, enfin... Il se diversifie et vous avez pu entendre dans cette musique à la fois donc du monde, des sons électroniques qui sont ajoutés, mais toujours avec mesure et toujours avec une musicalité tout à fait extraordinaire. En 1970, il s'embarque dans un projet invraisemblable. Le réalisateur Serge Corbert a l'idée de faire tourner à Louis de Funès une comédie musicale où il serait maître de ballet et danseur principal. Ça va donner L'Homme Orchestre, un film tout à fait improbable, à la fois aussi dans la filmographie de Funès, et la musique est entièrement faite par François de Roubaix et il s'en donne à cœur joie. Écoutons un extrait de L'Homme Orchestre.

Et le plus remarquable, c'est que l'on voit cette musique enregistrée en direct avec un basson, une clarinette, un violoncelle, un clavier, une batterie, d'ailleurs jouée authentiquement par le fils de Louis de Funès, Olivier de Funès. Et cette musique est un ravissement pour les oreilles, mais aussi pour les yeux, quand on voit le talent de Funès à cette époque. Nous sommes en 1970. Il fait d'autres films dans d'autres genres, avec Brigitte Bardot par exemple. Il fait Les Novices, Boulevard du Rhum. Il fait beaucoup de musique aussi de chansons qui sont introduites pour un temps dans ses films. Il fait aussi quelques films improbables, comme Morgane et ses nymphettes, comme il avait fait Les Stripteaseuses ou Ces femmes que l'on dit faciles au début de sa carrière. Mais il continue dans le cinéma un peu de mœurs policières de l'époque, Un aller simple avec Giovanni, Un peu beaucoup passionnément avec Enrico. Et puis, nous allons écouter maintenant un extrait de Last Kumun, un film qui va, en 1972, largement le faire connaître du grand public, le faire connaître avec ce thème.

et c'est ta marque de fabrique qui va aussi séduire donc différents réalisateurs. Yves Boisset, par exemple, pour RAS, et quelques autres qui vont s'ajouter, je dirais, à la longue liste des réalisateurs qui vont lui faire confiance, alors qu'en 1975, brutalement, sa carrière va s'arrêter avec seulement 11 ans de production dans le long métrage. Mais la télévision continue à l'intéresser. Il fait souvent des films produits, comme on le sait, à l'armée, déjà les Chevaliers du Ciel qu'on a vus tout à l'heure et entendus. Voici, par exemple, à cette époque, différents feuilletons. La mer est grande, le soleil se lève à l'est, et maintenant écoutons le générique. À vous de jouer, Milord, en 1974.

1974, il ne reste malheureusement plus qu'un an à vivre à François de Roubaix. Il produit cette année-là sûrement un de ses chefs-d'œuvre musicaux qui n'a jamais vieilli aujourd'hui. Tourné image par image, l'électronique, là je parle sur le plan de l'image, était bien loin et ça a donné un chef-d'œuvre absolu. 60 épisodes entièrement mis en musique sans aucune parole intelligible. Chapi, chapeau. Chapi, chapeau, c'est François de Roubaix qui est aux manettes musicales. Chapi, chapeau.

Cuba. Pour moi, c'est sans doute le sommet de sa production. On est en 1974. En 1975, deux nouveautés un peu dans sa carrière. D'une part, un nouveau format à l'époque qu'on appelle aujourd'hui le téléfilm. Ce sera Mort d'un guide, film un peu, je dirais, lié à la nature. Jacques Artaud, dont la musique est de toute beauté. Un film pour la télévision, comme maintenant on en fait évidemment beaucoup. C'est aussi un générique d'une émission qui va durer très longtemps, une émission policière, Commissaire Moulin, avec Yves Régnier. Et quelques semaines avant de mourir en plongée, François Droubet avait mis un terme à l'enregistrement du générique et de beaucoup de musique pour nourrir les épisodes de Commissaire Moulin. Et pendant les 4 ou 5 premières années que va durer ce feuilleton, donc de façon posthume, c'est la musique de François Droubet que l'on va entendre. Alors on l'écoutera pour terminer cette émission, mais auparavant je voulais encore vous passer quelques nouveautés. La télévision se transforme en 1975 avec les nouvelles sociétés et Antenne 2, pour se faire remarquer, produit une émission assez scandaleuse à l'époque d'astrologie. Elisabeth Tessier va produire cette émission qui s'appelle Astralement Vôtre et qui est nourrie musicalement par François Droubet.

On a peine à imaginer aujourd'hui ce qu'avait pu être justement ce scandale d'introduire sur une émission de service public sur l'astrologie. En tout cas, cette musique a duré bien longtemps après la mort de François Droubet. Et c'est aussi un film d'un nouveau genre qu'il va faire, avec pourtant un réalisateur qu'il connaissait depuis très longtemps et qu'il avait connu à l'époque de ses courts-métrages, c'est Robert Enrico. C'est pas spécialement quelqu'un qu'on cite dans le cinéma d'art et d'essai. Pourtant, en 1975, Robert Enrico va faire Le Vieux Fusil. Ce sera sans doute Le Chant du Cygne pour François Droubet. Il obtiendra à titre posthume le premier César de la musique de film, puisque c'est en 1976 que cette émission française des Césars va être inaugurée. Il sera le premier, et évidemment pour lui, ça sera à titre posthume. Écoutons quelques notes du Vieux Fusil, film tout à fait extraordinaire et dont on parle encore aujourd'hui.

Et nous sommes arrivés au terme de cette émission Cinéphonie, le cinéma qui s'écoute à la radio. Et nous nous quitterons avec le générique de Commissaire Moulin. J'aurais peut-être préféré trouver autre chose, mais il se trouve que ce sont les dernières notes de musique qu'a jamais écrites François Droubet et enregistrées quelque temps avant sa mort. Et puis c'est comme ça, il y a plus de 100 heures de musique écrites par François Droubet, dont beaucoup sont disponibles sur différents supports. Nous n'en avons écouté qu'une vingtaine de minutes, mais je crois que c'était important de lui rendre hommage encore une fois aujourd'hui. Et écoutons donc, pour nous quitter, Commissaire Moulin, de l'époque des débuts, 1975, je crois que ça a même été diffusé en 76, le premier épisode, et à bientôt.

0: Nous arrivons à la fin de ce Près de chez vous. Merci à Suivi, merci de votre fidélité. Merci à Maëlle de m'avoir accompagné à la technique. On poursuit les programmes sur RCF Cœur de Champagne. On poursuit aussi toute l'actualité autour du pape Léon XIV sur RCF Cœur de Champagne. Sur ce, il me reste à vous souhaiter une bonne et excellente après-midi sur RCF Cœur de Champagne.
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5: RCF Notre-Dame, il est 14h, merci d'être avec nous, on est à vos côtés. Dernière journée spéciale avec le pape aujourd'hui, dans quelques instants.
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5: On est avec vous aujourd'hui pour cette dernière journée spéciale avec le pape qui est à Metz et nos directs se poursuivent pour suivre cette actualité. Bien évidemment, à 14h30, on retrouvera Madeleine Vatel et Louis Dauphresne en direct de Metz. Un programme à suivre donc sur notre antenne RCF Notre-Dame. Et tout de suite, c'est Planisphère avec Pierre Verluise qui s'interroge sur la Russie. Comment comprendre la Russie de Vladimir Poutine ? Bonne émission.
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8: Avec 17 millions de kilomètres carrés, la Russie reste le pays le plus étendu du monde. Mais c'est aussi devenu une forme d'immense trou noir. Difficile pour les journalistes d'y travailler, quasi impossible pour un doctorant étranger d'y conduire une recherche universitaire. Alors, comment comprendre la Russie de Vladimir Poutine ? Pour répondre à cette question, Planisphère a la joie de recevoir à son micro Clémentine Fauconnier, politiste, maîtresse de conférences à l'Université de Haute-Alsace. Clémentine Fauconnier vient de publier « La Russie de Poutine, du tournant autoritaire à la guerre » aux éditions Le Cavalier Bleu. Bonjour Clémentine Fauconnier.
9: Bonjour, merci pour votre invitation.
8: Pour commencer, on dit souvent de Poutine qu'il est populiste. Est-ce qu'on peut dire véritablement que Poutine est populiste et est-ce que le concept est adapté ?
9: Alors c'est surtout ça le problème, c'est-à-dire qu'en partie on peut trouver des points communs avec certains éléments identifiés comme populistes, mais il n'est pas tout à fait adapté et surtout il est à la fois réducteur et trompeur. Alors avant de rentrer dans le détail sur la Russie et sur Poutine, il faut quand même dire une chose, c'est que le terme de populiste a autant de succès qu'il suscite de critiques. Il est omniprésent en sciences politiques, mais très souvent, il est utilisé pour le critiquer, pour dire que c'est un terme qui est trop flou et qui surtout ne sert finalement qu'à disqualifier plus qu'à analyser des forces politiques. Alors ça, c'était un petit peu les précautions d'usage pour vous répondre. Néanmoins, quels sont les grands éléments qui sont associés au populisme ? Eh bien, c'est par exemple pour un dirigeant ou une force politique de se réclamer du peuple contre les élites, de revendiquer une conception verticale du pouvoir, une forme de culte du chef, au détriment des corps intermédiaires, ou encore de pratiquer une forme de démagogie avec une vision simpliste et manichéenne du monde. Alors peut-être que là, en m'entendant, vous vous dites, mais après tout, il y a quand même pas mal de traits communs avec Vladimir Poutine, notamment le culte du chef. Oui, mais en fait, ce qu'il y a de commun entre Poutine et le populisme, c'est plutôt, je dirais, ce qu'il y a de commun entre l'autoritarisme, et surtout l'autoritarisme conservateur, deux termes que je trouve bien plus appropriés pour comprendre ce qu'est la Russie de Poutine, et le populisme.
8: On parle de conservateur, on parle de conservatisme. Est-ce que le conservatisme d'État est aussi une caractéristique qui permet de comprendre la Russie d'aujourd'hui ? Autrement dit, est-ce que le conservatisme d'État répond à la demande sociale ou à une partie de la demande sociale ?
9: Alors, ce qui est très important, une des façons de répondre à ces questions, c'est de les replacer dans l'histoire et de voir que ce conservatisme d'État, en fait, il est récent et il correspond à ce qu'on appelle justement dans l'histoire de la Russie post-soviétique, le tournant conservateur. qui a eu lieu en 2012. Ça montre deux choses. Tout d'abord que Poutine, dans les années 2000, et son entourage n'étaient pas du tout conservateurs. D'ailleurs, ils ne s'intéressaient pas du tout aux questions idéologiques. Eux, ils se revendiquaient du centrisme, c'est-à-dire, en gros, de rejeter toutes les questions doctrinales, voilà, de considérer que c'était plutôt des oppositions bavardes qui se chargeaient de ça, et que eux, c'était plutôt des pragmatiques qui étaient avant tout préoccupés de restaurer la grandeur du pays, de faire en sorte que la population ait des conditions d'existence plus favorables que dans les années 90 ou à la fin de l'URSS. Bref, il rejetait toutes ces questions doctrinales. Il a fallu attendre 2012 pour que, je dirais, pas du jour au lendemain tout à fait, mais finalement de façon très abrupte, les dirigeants non seulement se revendiquent d'un programme, d'idées, de représentation du monde, et mettent en place, donc surtout se réclament des valeurs traditionnelles.
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8: Clémentine Fauconnier, la guerre de la Russie contre l'Ukraine remonte en fait à 2014 avec une relance depuis 2022. On est en 2026, 4 ans après. Qui sont les alliés de la Russie ?
9: Alors, depuis très longtemps, avant même 2014 et 2022, la Russie était très souvent, on associait très souvent la Russie à l'idée que c'était une puissance isolée. En fait, c'est un peu plus compliqué que ça. Pour comprendre, il faut remonter à la doctrine Primakov. Primakov, il a été à la fois ministre des Affaires étrangères de Boris Yeltsin, donc dans les années 90, et puis Premier ministre. Et c'est lui, donc, avant Poutine. Ce qui est intéressant, c'est pour comprendre qu'il y a des éléments actuels aujourd'hui toujours très actifs et qui remontent, que Vladimir Poutine n'a pas tout inventé, en fait. Et c'est donc Primakov qui a, d'une certaine façon, élaborer l'idée que la Russie devait être une puissance de premier plan dans un monde multipolaire, et qu'à ce titre, à la fois, il fallait qu'elle s'intègre, qu'elle ne soit pas justement isolée, et donc de s'intégrer, par exemple, en rentrant dans le G7 qui est devenu le G8, en rentrant plus tard dans l'OMC, bref, à chercher à multiplier les contacts avec l'Occident et les grandes organisations internationales, mais de rester absolument souveraine. D'où ce rapport très ambivalent que la Russie a et a conservé très longtemps par rapport à la société internationale, y compris l'Occident. À partir de 2022, donc 2014 certes, et puis 2022 de façon encore plus accentuée, donc on a posé la question, est-ce que la Russie est non seulement une puissance isolée, mais un État paria ? C'est pas tout à fait juste. Certes, la rupture avec l'Occident est quasiment consommée, mais la Russie a redistribué ses forces, de redistribuer finalement ses échanges politiques, sociaux, économiques, notamment avec les puissances de l'Est asiatique, notamment la Chine qui est un incontournable, mais aussi avec le Sud. Après, est-ce que savoir si la Russie est réellement soutenue ? Pour ça, un des bons indicateurs, c'est de regarder les votes à l'ONU qui condamnent ou non l'action de la Russie en Ukraine. Et là, ce qu'on voit, c'est que finalement, les pays qui soutiennent ouvertement, fermement la Russie, ils restent extraordinairement peu nombreux. C'est à peu près 10% des pays qui sont présents lors des votes. Et sinon, alors certes, la part des pays qui condamnent fermement l'invasion de l'Ukraine, ils ont plutôt tendance à décroître. Mais ça ne veut pas dire pour autant que la Russie bénéficie mécaniquement finalement de cette décroissance. On a plutôt une espèce de fragmentation du camp qui soutenait l'Ukraine de façon beaucoup plus clair en 2014 ou même encore en 2022. Mais ce qu'on voit surtout, c'est une prudence et un attentisme. C'est-à-dire de plus en plus de pays qui soit sont absents le jour du vote, soit qui s'abstiennent. Évidemment, il y a l'un des tournants majeurs, c'est évidemment l'arrivée, le retour de Trump à la présidence américaine qui a quelque peu rebattu les cartes. Mais dire que la Russie est complètement isolée, non, c'est plus compliqué que ça. Et en plus, ça relève aussi d'une stratégie qu'on pourrait qualifier de souverainiste et qui vise quand même à garder une autonomie, ce qui ne veut pas dire qu'elle ne cherche pas à avoir des contacts avec d'autres États.
8: Et où en sont ces relations avec ce que Boris Yeltsin appelait l'étranger proche, c'est-à-dire les 14 ex-républiques soviétiques en plus de la Russie, qui était la 15e ?
9: En effet, cette notion d'étranger proche, qui est très claire dans sa formulation, qui qualifie bien quand même la dimension très néo-impériale de l'État russe, qui considère qu'elle a un droit de regard particulier avec ce qui a été le territoire de l'ex-URSS, donc une notion qui date du tout début des années 90. Ces relations, elles sont très complexes et la Russie, assez clairement quand même, n'a fait que perdre du terrain dans les années 90, 2000, 2010. Dès le début, les pays baltes ont refusé évidemment d'entrer dans la CEI, une organisation internationale qui visait à réunir, à maintenir malgré tout dans le même giron institutionnel l'ensemble des États issus de l'effondrement de l'URSS.
8: Les pays baltes, c'est Estonie, Lettonie, Lituanie.
9: Exactement, qui non seulement ont immédiatement refusé de rentrer dans la CEI, mais qui en plus aujourd'hui font partie de l'Union européenne et de l'OTAN, hein, qui est quand même aujourd'hui l'organisation absolument ennemie et honnie de Vladimir Poutine. Plus tard, au fur et à mesure des années 90 et 2000, il y a eu plusieurs tentatives d'avoir des grandes organisations internationales qui regroupaient, donc soit sur des motifs économiques ou plutôt sécuritaires, les anciens pays de l'ex-URSS, mais finalement, la Russie peine à vraiment réunir les 11 autres républiques, anciennes républiques soviétiques qui restent après l'effondrement de l'URSS. Évidemment, les révolutions orange dans les années 2000 ont été un moment où on a vu très clairement que les tentatives d'influence, on pourrait même dire d'ingérence de la Russie pour maintenir des leaders qui lui soient proches, ont échoué ou alors ont été beaucoup plus difficiles, ou ont suscité vraiment des réactions parfois de la population, de forces politiques très importantes. La Géorgie, l'Ukraine, facteur supplémentaire si on voit aujourd'hui, la Géorgie, l'Ukraine et la Moldavie sont toutes les trois candidates à l'Union européenne, même si pour la Géorgie c'est un tout petit peu compliqué, j'y reviendrai à la toute fin de ma réponse. Si on voit aussi deux éléments où l'influence de la Russie n'a plus vraiment les moyens d'avoir l'influence qu'elle souhaite avoir, c'est au Kazakhstan qui a très clairement pris ses distances aussi avec la Russie, et l'Arménie qui est pourtant une alliée historique.
8: Alors la Géorgie, dites-vous, c'est un peu plus compliqué. Pourquoi ?
9: Alors, la Géorgie, c'est l'un des pays qui a été le premier, après les Pays-Baltes, à vraiment faire donc, une révolution de couleurs, hein, la révolution des Roses qui a eu lieu en 2003, qui a donné lieu à une alternance pro-occidentale qui s'est vraiment confirmée pendant 20 ans et qui, désormais, voit l'avènement d'un tournant pro-russe au sommet de l'État, et ce qui suscite une mobilisation populaire très importante depuis maintenant plus d'un an, mais avec des succès limités, puisque même si aujourd'hui la Géorgie est toujours officiellement candidate pour entrer dans l'Union européenne, cette candidature, elle est considérée comme étant suspendue jusqu'à nouvel ordre. Et donc ça montre que malgré tout, même si la tendance très clairement pour la Russie, c'est un recul dans son espace historique d'influence, il y a quand même, voilà, si on prend les États un par un, il peut y avoir des tendances un petit peu inverses.
8: Clémentine Fauconnier, la Russie de Vladimir Poutine entend être considérée comme une grande puissance. Être à la table où se décide l'architecture de sécurité européenne. Mais concrètement, est-ce que la Russie a les moyens de ses ambitions internationales ?
9: Alors ça, c'est une question qui est en effet très complexe et qui a été particulièrement révélée au moment de l'invasion à grande échelle de l'Ukraine. Pourquoi cette invasion à grande échelle de l'Ukraine, elle a surpris la plupart des observateurs, pas tous, mais la très grande majorité d'entre eux? C'est parce que justement, on considérait que l'un des fils rouges du poutinisme, c'était justement d'avoir de très grandes ambitions. Dans la lignée de Primakov, hein, la Russie est une puissance de premier plan qui doit pouvoir dialoguer d'égal à égal avec notamment les États-Unis et la Chine, puisque c'est là que la Russie regarde pour l'essentiel. L'Union européenne est vue quand même avec beaucoup de perplexité et de suspicion. Et de considérer que à cette fin, toutes les stratégies qui étaient déployées, aussi bien politiques mais aussi militaires, elles prenaient en compte le fait que la Russie n'avait pas une puissance militaire aussi importante, par exemple, que celle des États-Unis. Et que donc la Russie investissait plutôt dans ce qu'on appelle, c'est une notion controversée mais qui est quand même bien pratique, investissait plutôt dans des stratégies hybrides, c'est-à-dire de subversion politique, avait beaucoup investi le cyberespace, mais que sinon il y avait un contournement de la lutte armée à grande échelle. Et là, ce qu'on a vu, c'est qu'en 2022, tournant majeur, donc la Russie n'hésite pas à envahir donc un pays voisin, souverain.
8: Sans déclarer la guerre.
9: Et surtout, ce qu'on a vu tout de suite, c'est que la Russie, enfin, en tout cas, très vite, on a vu que l'armée russe, même si Poutine communique énormément autour d'un investissement dans les armes les plus sophistiquées, que l'armée russe reste une armée très pauvre, mal équipée, avec très vite des problèmes stratégiques qui se sont posés, avec un nombre d'hommes largement insuffisant, ce qui donc a mis au grand jour, finalement, une ambivalence très importante entre une ambition là complètement démultipliée et des moyens qui ne suivaient pas forcément.
8: Qu'en est-il de Wagner ?
9: Wagner, ça a été, je dirais, le dernier épisode rocambolesque de l'histoire récente de la Russie. Wagner, c'est donc cette société militaire qui a été créée en 2014. Evgeny Prigojine a reconnu tardivement, même si c'était un secret de Polichinelle, hein, vous me pardonnerez l'expression, voilà, a reconnu tardivement en être le fondateur, et qui a permis à la Russie de sous-traiter toutes sortes d'activités plus ou moins subversives sur le continent africain, à la fois des activités militaires, mais aussi de conseils, parfois aussi de stratégie électorale. Donc vraiment des activités multiformes absolument pas avouable parce que les méthodes du groupe Wagner sont particulièrement violentes, donc sur le continent africain, mais aussi en Syrie et en Ukraine. Wagner a connu un essor très important au moment de 2022, puisque c'est le moment justement où Evgeny Prigojine, qui était un personnage connu par ailleurs, a clairement montré et revendiqué la puissance de son organisation. Et la dépendance, je dirais, justement, d'un État russe qui peinait à avoir une armée régulière très efficace.
8: Et à recruter.
9: Et à recruter, ça c'est absolument fondamental. Et donc Prigojine, non seulement a montré sa capacité à recruter, s'est mis en scène en allant recruter par exemple dans les prisons, et surtout s'est permis de montrer à quel point finalement il était indispensable à l'État russe, en tout cas c'est ce qu'il croyait, donc à la fois indispensable et à critiquer. Non pas directement Poutine, mais l'état-major, le ministre de la Défense, ce qui est dans la Russie de Poutine, où en gros toute critique vaut pratiquement arrêt de mort, ou en tout cas disgrâce, était absolument était extrêmement rare. Et on voit comment ça s'est terminé, c'est-à-dire que, alors certes, Prigojine a poussé la logique au maximum avec cette marche sur Moscou en juin 2023, et qui a été suivie, alors ça de façon pour le coup assez classique avec la Russie, c'est-à-dire qu'il n'y a pas eu de procès. Il y a eu un avion qui s'est crashé, plus ou moins mystérieusement. Mais donc, réellement, ce qui a montré que la décentralisation possible de l'État russe à l'occasion de la guerre en Ukraine n'a pas eu lieu et que finalement, l'État russe s'en est trouvé renforcé.
8: Clémentine Fauconnier, vous êtes aussi à l'origine d'une idée très pertinente dans le contexte que nous venons d'évoquer. En effet, vous êtes cofondatrice du collectif de recherche sur la Russie contemporaine pour l'analyse de ses nouvelles trajectoires, Coruscant. Celui-ci propose de repenser les modes de production des connaissances sur la Russie depuis l'invasion de l'Ukraine. Quels sont les enjeux qui ont motivé la création de Coruscant ?
9: Alors donc c'est un collectif qui a été alors que j'ai cofondé, même si je suis pas je l'ai cofondé, mais j'étais pas à l'origine de cette idée ni de ce sigle merveilleux qu'on doit à Kevin Limonier, à mon collègue Kevin Limonier. Donc c'est un collectif qui a été créé en 2023, pluridisciplinaire, donc qui regroupe à la fois donc des géographes, des politistes, des historiens, des sociologues, et puis des spécialistes de ce qu'on appelle l'infocom dans le monde universitaire, donc l'information et la communication. Et alors ce collectif, il est le résultat d'une réflexion commune, puisque suite à l'invasion à grande échelle de l'Ukraine, il y a eu le champ, je dirais, des études russes s'est trouvé en crise, évidemment, profondément bouleversé, et aussi clivé autour de la question de savoir comment et est-ce qu'il fallait continuer de travailler sur la Russie. Pour deux raisons, certains collègues avaient tout simplement, et je le comprends, plus envie de travailler donc sur un État qui avait envahi un État souverain, qui s'adonnait à une telle violence. Donc plutôt pour des préoccupations, je dirais, éthiques. Et puis une autre fondamentale, méthodologique, qui consistait à dire, mais à partir du moment où on ne peut plus faire de terrain, ça n'a plus de sens, on ne peut plus, en fait, sérieusement considérer qu'on peut travailler sur la Russie.
8: Le mot fort, c'est le mot terrain.
9: Terrain, absolument.
8: Il faut aller sur le terrain.
9: Voilà.
8: Traîner ses guêtres, perdre son temps, boire des coups.
9: Mais bien sûr que c'est fondamental et que c'est un des grands plaisirs du métier. Ma génération est en grande partie celle qui m'a formée, c'est-à-dire des gens qui ont pu investir la Russie plus facilement à partir des années 90, ont bénéficié de cette ouverture extraordinaire, de l'accès à un nombre pléthorique de nouvelles sources. En même temps, d'ailleurs, en France, dans les sciences sociales en général, c'est vraiment le moment où l'approche ethnographique a eu un très grand succès. Et donc, nous avons tous été formés au terrain, aux méthodes qualitatives, aux entretiens, comme vous dites, perdre son temps, passer du temps, observer.
8: Rencontrer,
9: évidemment, c'est un immense plaisir. Cela dit, il faut quand même dire qu'avant 2022, la possibilité de faire du terrain en Russie était très clairement en décroissance. C'est-à-dire qu'il était de moins en moins possible d'avoir accès à certains acteurs, à certaines institutions. Ça pouvait être de plus en plus dangereux, soit pour les chercheurs eux-mêmes, soit surtout pour ceux qui étaient les interlocuteurs sur place. Donc, de toute façon, il y avait une tendance à la fermeture du terrain qui était déjà observable, je dirais, de façon continue, hein, depuis les années, depuis l'arrivée de Poutine au pouvoir, pour le dire rapidement. Et donc, là, Coruscant, vraiment, ce qui nous a réunis, c'est l'idée de dire qu'on ne peut pas se permettre, je vais utiliser une image, d'éteindre la lumière.
8: Bien sûr, et puis d'avoir des générations qui ne sauraient pas.
9: Voilà, c'est-à-dire on ne peut pas se permettre, c'est-à-dire qu'à la fois c'est paradoxal, on a à la fois une demande sociale, institutionnelle, politique inédite sur la Russie, pour comprendre ce qui se passe, comprendre comment on en est arrivé là et comment la Russie se transforme, et il faudrait que les chercheurs, qui sont ceux justement qui permettent de conceptualiser, de mettre en perspective, de prendre du recul, cessent simplement de parler de la Russie. On s'est dit que c'était à la fois éthiquement impossible et que d'un point de vue méthodologique, évidemment que la rigueur en termes de collecte de données, elle est fondamentale, mais finalement les méthodes ne sont pas une fin en soi, c'est un outil pour comprendre. Alors et donc c'est à ça que l'on s'applique.
8: On s'adapte.
9: Exactement.
8: Et on s'adapte notamment avec les terrains numériques.
9: Entre autres, c'est-à-dire que même si aujourd'hui la situation de l'Internet russe est elle-même difficile et de plus en plus contrainte par rapport à l'époque soviétique, il reste quand même un champ d'investigation très important, des sources documentaires très importantes, accessibles, et que sont précisément ces terrains numériques, d'autant plus qu'ils sont déjà développés depuis plus de 10 ans maintenant, depuis vraiment un nombre significatif d'années, par nos collègues qui travaillent en géopolitique, qui ont travaillé sur le cyberespace. Et donc, évidemment, ça impose de gérer nos frustrations parce qu'on ne peut pas tout montrer, tout dire, tout expliquer par les terrains numériques. Ça implique une construction des objets de recherche qui est différente, mais quand même, ça permet de continuer à envisager toutes sortes de phénomènes, d'avoir accès à des données qui sont quand même fondamentales si on veut continuer, puisqu'on veut continuer à pouvoir produire des connaissances avec la Russie, sur la Russie.
8: Clémentine Fauconnier, au titre de cofondatrice du Coruscant, mais aussi d'auteur de ce livre dont on a parlé, La Russie de Poutine, du tournant autoritaire à la guerre, je vous pose deux questions pour maintenant terminer. Et maintenant, on fait quoi? Et quelles sont vos pistes de recherche pour continuer vos efforts de compréhension?
9: Alors les pistes de recherche, là je vais parler plutôt en tant que politiste. J'ai redit que c'était les collègues historiens par exemple continuent maintenant avec de nouveaux paradigmes, sachant où on en est arrivé, à réinvestir, à revisiter l'histoire récente et moins récente de la Russie, notamment au prisme de la décolonisation. Mais sur la science politique elle-même, il y a deux grands axes, c'est-à-dire continuer à travailler sur l'action de la Russie à l'international. Et notamment, tout ce qui relève de la mise à l'agenda, aujourd'hui, politique, et on l'espère scientifique demain, parce qu'il faut absolument pouvoir penser ce phénomène, tout ce qui relève des stratégies d'influence et d'ingérence. Regardez aujourd'hui les élections présidentielles qui arrivent en France, la question des ingérences russes, elle est omniprésente, elle change la matérialité du vote, la matérialité de l'élection, il y a des enjeux de sécurité qui se superposent, qui encore 15-20 ans que personne ne se posait réellement, en tout cas pas en France. Les candidats eux-mêmes se saisissent de cet enjeu du lien avec la Russie qui devient structurant pour le paysage politique français mais aussi européen. Bref, aujourd'hui en Europe, en Amérique du Nord, pas une élection ne passe sans que la question des ingérences russes, qu'elles soient informationnelles ou électorales, ne se pose. Il faut absolument avoir les outils pour pouvoir comprendre les liens qui existent entre certaines forces politiques et la Russie, et la façon dont la Russie procède et considère aussi ce qu'est le pluralisme médiatique, électoral dans les démocraties.
8: Avec une difficulté, c'est que si j'ai bien compris, depuis son retour au pouvoir, M. Donald Trump a désorganisé un certain nombre d'institutions ou d'organisations qui étaient spécialisées dans l'identification de la désinformation russe, et sur laquelle les Européens s'appuyaient. Il y avait des coopérations, ces coopérations ont diminué.
9: Exactement. Alors ça, on peut à la fois, en tant que citoyen, s'en désoler très fortement. Je pense qu'en tant que scientifique, en tant que politiste, c'est très intéressant. Justement, de voir comment l'institution électorale, finalement, ne suffit pas, n'a jamais suffi à elle seule à garantir la démocratie. Et comment, justement, tout ce qui encadre l'élection, la façon dont on conduit les élections, a un impact majeur, ce que Trump a très bien compris, en restreignant aussi l'accès d'une partie de l'électorat aux élections. Comment, finalement, ce qu'on appelle l'autoritarisme électoral, notion qui est au départ utilisée pour comprendre comment la Russie arrive à la fois à ne pas avoir d'alternance tout en organisant régulièrement des élections formellement pluralistes, et bien finalement, comment ce savoir-faire, ce dispositif peut éventuellement inspirer des dirigeants dans des démocraties installées, mais qui sont aujourd'hui peut-être un petit peu en train de vaciller. Mais ça, c'est évidemment, ça implique d'avoir des dialogues fructueux avec les spécialistes des États-Unis. La dernière chose, c'est que un autre axe de recherche pour la Russie contemporaine qui n'est pas encore suffisamment, qui mériterait d'être réinvesti aujourd'hui, c'est tout ce qui permet de comprendre et de penser la pluralité de la société russe. La société russe est un petit peu la parente pauvre, je dirais malheureusement, des études sur la Russie, parce qu'on s'intéresse beaucoup évidemment à ce que font les dirigeants, on s'intéresse beaucoup aux jeux institutionnels, mais derrière il y a une société que les dirigeants eux-mêmes ont envie de présenter comme très monolithique, apathique, désintéressée, mais qui en fait est non seulement très plurielle, mais qui se transforme beaucoup depuis la guerre. Et donc quid des rapports de genre dans la Russie post-2022, comment les opinions se redistribuent, qu'est-ce que l'émigration massive quand même de la population russe, mais avec une diaspora qui reste en contact avec l'intérieur du pays, comment tout ça, ça redistribue aussi la circulation des idées, des représentations, et puis la question de la diversité culturelle aussi. Il ne faut pas oublier que la Russie, vous avez 80% de la population qui est considérée comme étant ethniquement russe, mais vous avez aussi 20% de la population qui est partagée entre à peu près 150 ethnies. Voilà. Et cette question, elle a été particulièrement mise en avant au moment de l'invasion à grande échelle de l'Ukraine, puisqu'il y a eu des mobilisations aussi à l'intérieur du pays qui visaient à montrer que la Russie était aussi en interne un État colonial qui puisait prioritairement, en vrai c'est plus compliqué que ça, mais en tout cas la question prioritairement donc dans ces minorités qui étaient envoyées au front, en fait c'est surtout que les minorités sont dans les régions les plus pauvres et que c'est avant tout un critère social qui fait que l'État russe a puisé prioritairement dans ses ressources. Mais bref, il y a énormément d'enjeux aujourd'hui et qui permettent aussi de voir derrière l'État, derrière la figure omniprésente de Poutine, de s'intéresser aussi à la population russe.
8: Autrement dit, il faut continuer à comprendre la société russe dans sa complexité, dans sa profondeur géographique, exactement, dans sa variété, et chercher à ne pas être dans la caricature. Pour en savoir plus, Clémentine Fauconnier, nous pouvons commencer par lire votre ouvrage « La Russie de Poutine, du tournant autoritaire à la guerre » aux éditions Le Cavalier Bleu. Par ailleurs, pour en savoir plus sur le collectif de recherche sur la Russie contemporaine pour l'analyse de ses nouvelles trajectoires, le Coruscant, comment est-ce qu'on peut en savoir davantage? Il existe un site, des activités?
9: Oui, alors nous avons un site, donc coruscant.therussiaprogramme. toutattaché.org, qui présente à la fois le manifeste, donc où on détaille de façon plus développée que je l'ai fait ici, qu'est-ce qui fait qu'on en a souhaité former ce collectif, quels sont les enjeux méthodologiques, épistémologiques, etc., qui montre aussi, donc on a aussi un séminaire.
8: Oui.
9: Un événement européen, donc on prend une capitale européenne différente tous les ans, et puis donc il y a un grand événement tous les ans. Le prochain aura lieu les 8 et 9 décembre à Paris. Aussi le réseau de chercheurs que l'on anime, et puis nos publications, ainsi que nos apparitions médiatiques.
8: Merci Clémentine Fauconnier. Un grand merci également à notre réalisateur Guillaume Nougaret. Planisphère recevait Clémentine Fauconnier, maîtresse de conférences à l'Université de Haute-Alsace. Clémentine Fauconnier vient de publier « La Russie de Poutine, du tournant autoritaire à la guerre » aux éditions Le Cavalier Bleu. Chères auditrices, chers auditeurs, merci de votre fidélité. Pensez à partager le podcast, c'est fait pour. À la semaine prochaine pour une nouvelle émission de Planisphère.

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2: Une étape tout à fait exceptionnelle, parce que c'est vrai que beaucoup de papes sont allés à Lourdes, beaucoup de papes sont allés à Paris, un petit peu moins à Metz, faut-il le reconnaître, Léon IX en 1049, et puis Jean-Paul II en 1988. Donc Léon XIV à Metz, c'est un événement. On va vous faire revivre quelques-unes des principales séquences que nous avons partagées ce matin au centre des congrès Robert Schuman, autour de la rencontre interreligieuse et autour de la conférence qu'a donné le pape Léon XIV sur les racines de l'Europe, avec des éléments tout à fait intéressants à partager. Je vais justement vous présenter nos invités, parce qu'ensuite on va évoluer vers une thématique plus régionale sur l'histoire de la Lorraine et puis ce carrefour. Qu'est-ce que ça signifie aujourd'hui? Quelle est la portée européenne de ce que nous sommes en train de vivre ici à Metz? Alors j'ai plusieurs invités réunis autour de moi et qui vont agrémenter notre discussion. Alors je vais présenter tout de suite Gilles Knepper, parce que Gilles Knepper sera surtout présent juste après 15h30 avec Madeleine Vatel, puisque vous savez qu'avec Madeleine, nous allons jusqu'à la messe qui sera célébrée dans la cathédrale Saint-Étienne. Gilles Knepper est ancien employé de la maison Robert Schuman à Sichazel. Bonjour Gilles Knepper.
3: Bonjour.
2: Vous êtes organiste également?
3: Ah oui, tout à fait, c'est ce qu'on se disait tout à l'heure.
2: Mais ce n'est pas votre casquette, vous n'êtes pas dans la cathédrale.
3: Non,
2: ce n'est
3: pas aujourd'hui.
2: Vous qui allez jouer. Vous auriez aimé?
3: J'aurais pas aimé, parce que j'ai pas le niveau.
2: Ah bon, à ce point? Alors, en tout cas, merci beaucoup d'être présent avec nous. Et puis on verra avec vous, on fera quelques retours sur les discours qu'on a entendus ce matin. Également présent, j'accueille Laurent Comaille, universitaire, historien, spécialiste de l'histoire de la Lorraine, justement. Bonjour Laurent Comaille.
4: Bonjour.
2: Merci d'avoir accepté cette invitation. Vous connaissez bien RCF, Jéricho Moselle?
4: Oui, je suis déjà intervenu sur cette antenne.
2: Vous êtes un familier de cette région, au point que vous la connaissez très bien, et au point que vous allez aussi nous la faire découvrir à travers la thématique européenne. Et Bruno Terret est aussi des nôtres, président du mouvement européen Luxembourg. Il est chargé de la reconversion des friches industrielles pour ArcelorMittal. C'est dire si on a aussi une manière de tutoyer le passé et le présent, le passé avec Laurent Comaille, puisqu'on va remonter à Charlemagne, et puis le présent et l'avenir aussi avec vous, Bruno Terret, pour savoir ce que cette région a comme promesse. Bonjour Laurent Comaille. Laurent Comaille, Bruno Terret, puisque vous, je vous ai déjà dit bonjour Laurent.
3: Bonjour
2: Bruno Terret, merci d'avoir accepté cette invitation. Ce que je vous propose, c'est de réécouter quelques-uns des passages que nous avons pu partager ce matin avec le pape Léon XIV au centre des congrès de Metz. Alors il y avait nos envoyés spéciaux, Marie-Lucie Walsh, Bénédicte Bossard, qu'on va aussi entendre dans quelques instants, et puis Étienne Pépin, qui était dans l'avion du pape et avec lequel nous avons suivi le Saint-Père. Alors il a aussi rencontré beaucoup de participants, en particulier Monseigneur Jean-Claude Olrich, on va commencer par lui, cardinal archevêque de Luxembourg, rencontré par Étienne Pépin. Premières impressions.
5: Monseigneur Olrich, qu'est-ce que vous retenez du discours du Saint-Père ce matin?
6: Eh bien, qu'il faut continuer la construction de la paix dans le monde. Que le modèle européen pourrait devenir un modèle mondial si les chrétiens s'efforcent, et les non-chrétiens aussi s'efforcent, à vivre cet esprit de réconciliation et de paix.
5: Est-ce que l'Europe peut encore quelque chose dans le monde d'aujourd'hui? Est-ce que l'Europe a encore un rôle à jouer alors qu'on voit monter les nouveaux empires comme les États-Unis, la Chine, la Russie?
6: L'Europe ne va pas agir par la force, mais par les idées, par les idéaux, par les valeurs.
5: Et que peut faire l'Église dans ce contexte? Quelle place européenne a l'Église?
6: L'Église a préexisté à l'Europe. Donc l'Église est par vocation internationale, l'Église est par vocation dans la fraternité et dans l'égalité, parce que devant Dieu, tous les hommes sont égaux.
5: Merci beaucoup.
6: Merci.
2: Monseigneur Jean-Claude Olrich, cardinal archevêque de Luxembourg, rencontré par Étienne Pépin, qui a également croisé le père Cédric Burguin, prêtre du diocèse de Metz.
5: Frère Cédric Burguin, ce moment absolument incroyable ici à Metz, on n'avait pas vu un pape depuis bien longtemps ici.
7: Jean-Paul II était déjà venu à la cathédrale de Metz en 1988. Et à l'occasion de sa venue, il avait fait aussi un discours au Parlement européen. Mais là, avec le pape Léon XIV et cet hommage appuyé à Robert Schuman, C'est à la fois le diocèse, l'Église de France qui se réjouit. Et le pape a eu des mots extrêmement forts pour nous montrer combien le message de Robert Schuman est actuel pour contribuer à la paix et à la construction de l'Europe encore aujourd'hui.
5: Est-ce que vous avez vu ces mots qu'il a adressés aux jeunes ? N'ayez pas peur bis, n'ayez pas peur, ayez le courage de vivre de manière responsable la mission de construire la paix dans votre cœur, dans vos relations, au sein de votre famille, dans les écoles, les universités, dans la vie de vos villes, de vos pays et de toute l'Europe. Et n'ayez pas peur à nouveau. Est-ce que c'est un appel qui ressemble de fait à celui de Jean-Paul II ?
7: Oui, mais il n'est pas tout à fait du même ordre, parce que Jean-Paul II, c'était un n'ayez pas peur d'ouvrir les portes au Christ, si je me souviens bien. Et là, il y a quelque part quelque chose de plus concret avec Léon, loin d'opposer les deux évidemment, mais Léon XIV a insisté sur l'importance que les jeunes n'aient pas peur de s'engager dans la construction de la cité, dans la construction de la paix, dans la construction de l'unité, au cœur des familles, au cœur de la politique. Il a lancé un vibrant appel aussi aux jeunes à s'engager en politique à la suite de Robert Schuman. Et moi, je rencontre souvent des catholiques qui pensent que la politique est un chemin de perdition. Et le pape l'a rappelé avec force, c'est un chemin de paix et d'espérance pour le monde.
5: Est-ce que ce moment peut redonner des couleurs à l'Europe, au-delà de l'Église, mais l'Europe politique, diplomatique ?
7: Oui, je crois, parce que en fait, j'entends trop souvent, y compris des politiques qui se désespèrent des institutions européennes, comme si l'Europe était la cause de tous nos maux. Et là, le pape Léon a remis une vraie lumière d'espérance sur ce que l'Europe a encore à apporter aujourd'hui.
5: Merci beaucoup.
7: Un grand merci.
2: Le père Cédric Burguin, réflexion sur l'Europe. Et bien sûr, appel du pape, hein. On peut le reciter cet appel. N'ayez pas peur de fonder une famille, de mettre des enfants au monde, c'est quand même fou de dire ça aujourd'hui, de défendre la dignité de toute personne du premier instant dans le ventre de sa mère jusqu'à son dernier souffle. Et sur la politique, il l'a bien dit effectivement, parce qu'il faut quand même du courage pour s'engager en politique aujourd'hui. N'ayez pas peur de travailler sans relâche au service du bien commun de vos communautés, y compris par l'engagement politique. Ça sera peut-être une source de réflexion pour nos débats tout à l'heure. On va voir ce qu'il en est précisément. Étienne Pépin a aussi rencontré, c'était un moment important, cet appel de messe lors de la rencontre interreligieuse. Alors pour ceux qui prennent l'antenne maintenant, sachez qu'il y a d'abord eu une rencontre interreligieuse avant le discours donc, de Léon XIV à proprement parler sur l'Europe. Cette rencontre interreligieuse a été précédée d'un appel de la part des confessions, des religions représentées, qui se sont coordonnées dans une sorte de symphonie. C'est Carole Sabat et Sadek Beloussif qu'Étienne Pépin a rencontré. Carole Sabat, au demeurant chroniqueur sur l'antenne de RCF Notre-Dame, qui vient régulièrement dans le débat du jour depuis longtemps, c'est lui qui parlait au nom des orthodoxes. Étienne Pépin l'a rencontré juste après pour avoir ses impressions de ce grand moment, de cette rencontre avec le pape.
5: Carole Sabat, vous avez inaugurer la prise de parole des différentes religions ce matin, avec d'autres, dont Sadek Beloussif d'ailleurs. Voilà, cet appel de messe pour la paix.
8: Alors c'était un moment vraiment très, très, très intense, une grande émotion, et comme tu l'as dit en fait, c'est une grande responsabilité d'inaugurer le temps de parole aussi, devant sa sainteté. Donc j'avais une lourde responsabilité sur mes épaules, mais je pense que je l'ai bien assuré, parce que j'ai trouvé que le pape s'est retourné, il a demandé en fait au cardinal Avelin qui c'était.
5: Alors vous, Sadek Beloussif, moment aussi intense, interreligieux, on aurait pu croire que le pape venait voilà, pour les cathos, mais en fait il est venu pour tout le monde, pour tous les Français, quelle que soit leur religion.
9: Il est venu absolument pour tout le monde et pour tout le genre humain. Moi je pourrais vous dire que chaque musulman a été très ému par l'encyclique Fratelli Tutti du pape François, et qui disait que notre réponse à un monde en crise a un nom, elle s'appelle la fraternité. Et là il nous semble que le message du pape Léon XIV, c'est d'étendre cette notion de fraternité individuelle, d'immanence, vraiment à tout le genre humain, et en insistant beaucoup sur cette notion à la fois de justice et de paix. Et on sent très très bien cette liaison entre les deux, et c'est en ça que c'était absolument magique. L'ancienne devise américaine, c'était « e pluribus unum », faire un à partir de plusieurs, et on a vraiment vécu dans notre chair et dans nos tripes, ça.
5: Merci beaucoup.
2: Voilà, Sadek Beloussif, rencontré par Étienne Pépin, professeur et membre du Forum de l'Islam de France, et puis Carole Sabat, porte-parole de l'Assemblée des évêques orthodoxes de France. Précisons qu'il y avait une dizaine de personnes, donc les catholiques évidemment représentés, les protestants, les bouddhistes, le judaïsme était représenté, l'orthodoxie, ainsi que l'islam pour cette rencontre qui a donné lieu à un appel, l'appel de messe. Voilà un élément donc important à prendre en compte, qui fera date sans doute. On verra les suites qui seront données à cet appel, bien sûr. Frère Mathieu est à présent, vous allez l'entendre, un membre de la communauté de Thésée. Faut-il rappeler le rôle qu'a joué la communauté de Thésée pour toutes les populations, en particulier celles qui se trouvaient de l'autre côté du rideau de fer, et qu'après la chute du mur, et au moment de la chute du mur, la communauté de Thésée les a beaucoup aidés à découvrir l'Ouest, un pont entre les deux poumons de l'Europe, cher à Jean-Paul II, frère Mathieu, rencontré par Étienne Pépin.
5: Frère Mathieu, vous êtes un Européen convaincu, depuis toujours, avec les frères de Thésée. Vous avez là, finalement, un maître spirituel qui finalement encourage la mission des frères de Thésée.
10: Ben oui, c'est un grand encouragement pour nous, mais je me suis dit en écoutant aujourd'hui que c'est un début et que nous avons à prendre ces paroles maintenant, les écouter, les méditer. Et comment est-ce qu'on va traduire cela dans des gestes? Il parle des gestes simples et humbles qui mettent vraiment en pratique toute cette reconstruction de l'Europe qui est essentielle aujourd'hui.
5: Vous avez vu ce qu'il a dit aux jeunes, n'ayez pas peur, n'ayez pas peur, n'ayez pas peur. C'était la conclusion de son discours, un discours extrêmement fort à destination des jeunes qui pouvaient nous rappeler un peu Jean-Paul II. Comment vous l'avez vécu justement cette interpellation des jeunes, vous qui les voyez quasi au quotidien avec la communauté de Thésée?
10: Mais je pense que les jeunes peuvent entendre ces paroles et ils n'ont pas peur. Ils sont prêts à franchir des barrières, ils sont prêts à s'engager pour la communion, ils sont prêts à s'écouter mutuellement. Et demain, nous avons des frères qui partent en Ukraine. On ne veut pas les oublier, nos amis ukrainiens. Et comment les soutenir dans cette période? Comment les accueillir?
5: Merci beaucoup, frère Mathieu.
10: Merci à vous.
2: Étienne Pépin, envoyé spécial au Centre des congrès de Metz, qui porte le nom évidemment de Robert Schuman. Alors cette rétrospective serait incomplète si nous n'avions pas rencontré aussi des personnalités locales, ce qui va faire d'ailleurs la transition avec la thématique d'aujourd'hui, en tout cas jusqu'à 15h30, qui est de considérer les répercussions de ce voyage du pape Léon XIV ici à Metz et le message que cela peut délivrer à l'Europe. Bénédicte Bossard était aux rencontres interreligieuses dont nous parlions à l'instant et justement, elle a rencontré quantité de personnes qui étaient là pour écouter le pape Léon XIV.
11: Qu'il soit bouddhiste,
12: le même but c'est quoi? C'est la paix.
11: Juif,
13: c'est fondamental et c'est symbolique.
11: Ou protestant,
14: tout ce que nous pouvons faire ensemble, encourageons-le.
11: Tous se sont accordés pour exprimer dans une même déclaration le rôle des religions comme porteuses de paix. Une voix unanime qu'exprime le père Jean-Louis Barthelmé du diocèse de Metz.
15: Le désir de dialoguer, de construire la paix, la justice, la fraternité, ce n'est vraiment pas une option. Surtout dans un monde qui se replie de plus en plus sur lui-même avec l'essor des communautarismes, etc. Mais cette paix, il faut la juguler, après il faut l'accueillir et puis il faut la partager.
11: Chaque représentant des cultes a pris la parole pour lire un extrait.

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1: Déjà 14h43, Madeleine Vatel prendra le relais pour la messe tout à l'heure à la cathédrale Saint-Étienne que j'aperçois qui est magnifique. Alors, on va parler, et c'est là que nos invités sont sollicités dès à présent, donc des répercussions, alors pas forcément de l'appel de messe en tant que tel, mais de tout ce qu'a pu dire le pape Léon XIV dans cette région que nous connaissons et que vous connaissez, et mieux que moi, la Lorraine. C'est important de voir comment le message européen peut s'incarner ici, parce qu'on n'est pas n'importe où. Alors, je vais donner un peu la parole. Bah, écoutez, alors, désolé, hein, Guilin Népère, hein, je vous ai appelé Gilles tout à l'heure, je suis désolé, vous prendrez la parole aussi tout à l'heure pour avoir peut-être un premier message, d'abord avec vous, Laurent Comaille, parce que vous avez la profondeur du champ historique, et de voir comment vous reliez ce qui se passe aujourd'hui dans la longue histoire.
2: Oui, tout à fait. Il y a un retentissement important de cette venue du pape à Metz par rapport à l'histoire européenne, parce que Metz est au cœur, si je puis dire, sans forfanterie, de l'histoire européenne. C'est une très vieille histoire. Rappelons au passage que la dynastie carolingienne est née ici, sur les bords de la Moselle, que Charlemagne est un descendant de l'évêque de Metz, Saint Arnoux, et que Charlemagne a été au passage appelé le premier père de l'Europe. Et puis, au fil des siècles, avec l'avenue des marchands italiens, avec l'intégration politique de Metz dans le Saint-Empire romain germanique, la ville a vécu au rythme de l'Europe. Il y a un moment qui a été très très fort, qui est, je pense, pas connu des Français, mais qui a un retentissement dans l'histoire européenne et dans l'histoire du Saint-Empire romain germanique et l'Allemagne, c'est la bulle d'or de 1356. Alors pour les Français, 1356, bon, bah, c'est la bataille de Poitiers, on est en pleine guerre de 100 ans, mais à Metz, c'est la venue de Charles IV, l'empereur Charles IV, qui va promulguer, après l'avoir fait à Nuremberg, la bulle d'or. C'est un événement politique extrêmement important, puisque ça va séparer en quelque sorte la consécration impériale du rôle du pape. C'est-à-dire qu'à partir de la bulle d'or, l'empereur du Saint-Empire romain germanique n'a plus besoin d'aller à Rome, ce qu'on appelait le Römerzug, pour se faire en quelque sorte confirmer par la décision papale.
1: Ça a quelque chose à voir avec les investitures ?
2: Exactement, c'est une sorte d'investiture, oui, c'est une sorte d'investiture, si je puis dire. Et c'est un événement politique extrêmement important.
1: C'est-à-dire que le pape n'est plus n'est plus appelé pour gérer des affaires temporelles de ce type.
2: En quelque sorte, c'est-à-dire, il reste bien sûr un côté religieux, mais le titre d'empereur ne dépend plus de la volonté du pape.
1: Ça, c'est considérable.
2: C'était le cas auparavant.
1: Pourquoi est-ce arrivé à ce moment-là ?
2: Parce que cette évolution, la grave crise du début du XIVe siècle, où on s'est retrouvé à un moment donné avec plusieurs papes. Et ça a laissé des traces dans l'histoire politique européenne, et ça aboutit petit à petit, on va passer des étapes, à cette bulle d'or.
1: Et les conséquences de cette bulle d'or pour Metz, en particulier ?
2: Les conséquences, c'est un retentissement important pour la ville. La bulle d'or de Metz figure dans les manuels d'histoire. Ça encore aujourd'hui, si vous voulez, pas en France, parce que
1: Metz, tous les Messins la connaissent.
2: Non, je pense pas que tous les Messins la connaissent. Non, non. Mais c'est une date extrêmement importante. Mais elle figure pas dans les manuels d'histoire français, puisque Metz n'est pas en France. Hein. Metz est dans le Saint-Empire romain germanique. Et il y a eu comme ça des différentes étapes de la vie messine qui ont été importantes et qui ont eu un impact au niveau européen sans forcément que les Français en soient conscients. C'est un peu la particularité de l'histoire de Metz.
1: Donc Charlemagne, la bulle d'or, la bulle d'or, et après ?
2: Ben, par exemple, il y a l'affrontement entre la France et Charles Quint qui fait que Metz s'est retrouvée française. C'est la première annexion. Parce qu'on parle toujours de l'annexion allemande, mais il y a eu d'abord une annexion française en 1552. Et là, les Messins, si je puis dire, se sont fait un peu avoir parce que la France est en lutte contre Charles Quint. Charles Quint, au départ, lutte contre la Ligue de Smalkald, qui est une ligue protestante dans le Saint-Empire. Metz, à l'époque, est en grande partie sous influence protestante. Les protestants à Metz jouent un rôle très important. Et les protestants messins se disent, puisque le roi de France est l'allié des protestants de la Ligue de Smalkald, il va nous protéger de Charles Quint. Mais une fois que les Français sont entrés dans Metz,

0: ils n'en sont pas repartis. Voilà. Et si vous voulez, si on continue un petit peu dans cette veine, il y a eu quelque chose qui a été important dans l'histoire messine et dans l'histoire de l'Allemagne, c'est la révocation de l'édit de Nantes. Parce que la révocation de l'édit de Nantes a lieu le 18 octobre 1685, et carrément 10 jours après, c'est très rapide pour une décision politique, 10 jours après, le duc de Prusse, Frédéric Guillaume, grand électeur, promulgue un édit, l'édit de Potsdam, qui dit aux protestants messins, aux protestants français en général et aux protestants messins en particulier, venez vous installer chez nous. Et plus de 3000 protestants messins se sont installés à Berlin. Et le développement de Berlin doit énormément aux protestants messins.
1: Joueront-ils un rôle dans l'histoire, ces protestants messins, entre la France et l'Allemagne comme trait d'union ?
0: Eh bien, il y a un retour en quelque sorte. C'est lors de l'annexion de 70-18, l'empereur d'Allemagne, Frédéric Guillaume II, Guillaume II tout court, pas Frédéric Guillaume, Guillaume II tout court, a joué un rôle important pour la vie messine. Et s'il va à Metz, c'est parce qu'il y a aussi ce souvenir du rôle des protestants messins dans l'histoire de Berlin et dans l'histoire de la Prusse. C'est le chef d'État qui est venu le plus souvent à Metz, Guillaume II. Et il a installé au château d'Urville à Courcelles-Chaussy, à proximité de Metz. Pourquoi ? Parce que Courcelles-Chaussy était un refuge huguenot, un refuge protestant. C'est de là que partait le chemin des huguenots en direction de l'Allemagne. Et il s'est donc installé au château d'Urville, enfin pas tous les jours, hein, quand il venait à Metz. Et puis il a fait construire un temple en souvenir de tout cela à Courcelles-Chaussy, qui avait déjà un temple. Voilà, ce sont des éléments qui montrent l'importance de Metz dans l'histoire
1: ces
0: européenne.
1: Ces éléments sont toujours vivaces dans la mémoire collective. Comment essayer d'inscrire cette visite du pape Léon XIV dans le cadre de cette histoire-là ? Qu'est-ce qu'on peut en tirer comme leçon ?
0: C'est une vision d'histoire qui est celle surtout des gens qui s'intéressent à l'histoire, des érudits, mais pour le grand public, ce qui est surtout important, ce sont les deux dernières annexions, hein, c'est celle de 70-18 et puis celle de 44. C'est surtout ça qui, dans l'imaginaire collectif, joue un rôle, avec justement la personne de Robert Schuman, en lien avec la personne de Robert Schuman, qui a connu ces deux périodes et qui a joué un rôle fondamental dans la réconciliation européenne. Je pense que c'est surtout cette histoire récente qui est présente à l'esprit des messins.
1: Il n'y a pas d'esprit séparatiste, indépendantiste à Metz, en Moselle. Il y a eu un moment de la collaboration des Mosellans, des mouvements séparatistes mosellans.
0: Oui. Le Parti communiste, par exemple, en 1918-1919... Enfin, il est émergent à ce moment-là, et on ne parle pas encore de Parti communiste, sera plutôt pour la construction d'un État d'Alsace-Moselle indépendant. Il y a un courant qui est assez fort, qui a été par la suite un peu gommé, on va dire largement gommé dans l'histoire régionale, mais qui n'était pas si minoritaire que ça, et qui a poussé ceux qui se sont ralliés à la République française à faire adopter des lois spécifiques pour l'Alsace-Moselle, c'est-à-dire en garder en partie des lois allemandes, et notamment, par exemple, le Concordat. Le Concordat a été un cheval de bataille des Mosellans qui voulaient s'inscrire dans la République française en désamorçant aussi, en même temps, les tentatives autonomistes. Ça a été un choix politique extrêmement important et assez intelligent pour, si je puis dire, garder la Moselle dans la République française. Et Robert Schuman a joué un rôle important là-dedans.
1: Il a beaucoup combattu pour les droits, le droit local.
0: Le droit local, effectivement.
1: Alors, Laurent Comaille, donc ça c'est une page d'histoire, une histoire un petit peu longue, je voulais avoir, et puis Guilin Knepper et Bruno Terret, vous pouvez bien sûr vous prononcer sur cette histoire longue, l'histoire, les leçons qu'on peut en tirer. J'avais juste une leçon à essayer d'explorer avec vous, puisque vous avez parlé de Charlemagne. On sait que les petits-fils de Charlemagne se sont répartis son empire, ce qui peut-être a été funeste pour l'Europe, puisque du coup vous avez des états concurrents qui ont émergé. Il n'y a pas eu un seul héritier, mais donc trois avec les petits-fils, qui se sont battus. On sait que le traité de Verdun en 843 était l'acte de naissance de la langue française et d'une certaine façon aussi de l'Allemagne. Et qu'au milieu, il y avait quand même une Lotharingie qui aurait pu émerger, qui a finalement été étouffée par les deux États qui se sont, au fil du temps, constitués. Est-ce qu'il y a encore le rêve d'avoir une Lotharingie qui aille de Milan jusqu'à Coventry, pour reprendre une expression, celle de la banane européenne, la banane industrielle européenne?
0: Cela aurait pu émerger. Il y a eu, au passage, le grand rêve de Charles le Téméraire, le grand duc d'Occident, qui, défait à la bataille de Nancy en 1477, est mort pendant la bataille, a vu ce rêve s'effondrer. Il y a eu, je pense, quelque chose qui pouvait être une amorce de cela, justement lors des débuts de la construction européenne. Il y a eu un projet qui a été lancé par les Sarrois, essentiellement, parce que n'oublions pas qu'à ce moment-là, la Sarre, est, si je puis dire, sous contrôle français, est presque un État indépendant, jusqu'en 1957. Et au moment où la Sarre va être intégrée dans la République fédérale d'Allemagne, la Sarre sentait son destin basculer. Il y a eu de nombreux responsables sarrois qui ont milité pour la création d'une sorte d'État ou de région, mais beaucoup plus qu'une région au sens où on l'entend actuellement, entre la Moselle, la Sarre et le Luxembourg. Mais ça, c'était pas possible par rapport à la vie politique française. Or, pour les responsables politiques français, une telle chose était inacceptable. Et ça aurait pu être l'amorce, effectivement, d'une autre Europe.
1: On aurait pu imaginer donc cette bande médiane qui part des grands ports des Pays-Bas et qui va jusqu'à l'Angleterre et qui descend comme ça
0: jusqu'à l'Italie du Nord,
1: parce que finalement la richesse industrielle européenne, elle est en grande partie dans cette région-là.
0: Tout à fait.
1: Elle n'est pas vers l'ouest de l'Europe. L'ouest de la France est quand même rural et beaucoup moins industriel que cette région-là.
0: À ce moment-là, oui. Rappelons au passage.
1: C'est votre avis, Bruno Terray, parce que vous êtes spécialiste des friches industrielles.
0: J'ajoute juste une chose, c'est que quand vous prenez la carte de la première Europe, celle de la CECA et puis du début de la communauté européenne, vous vous rendez compte que c'est grosso modo l'empire de Charlemagne. Et il y avait une communauté là extrêmement importante.
1: On a la nostalgie de l'empire de Charlemagne. Mais on a essayé de le reconstituer de multiples façons. Charles Quint a essayé, Hitler à sa manière a essayé. On a échoué. Hein. Non ? Bruno Terray, je vous lance une question historique monumentale, mais j'ai bien conscience.
2: Il y a une grande région, un territoire très riche, je pense, au niveau de la grande région d'ailleurs, qui essaie de se constituer aujourd'hui depuis 1995 avec un nouveau bassin de coopération au niveau des frontières, donc des bassins de vie, qui regroupe de l'Ansarois aujourd'hui, la Rhénanie-Palatinat, la Sarre, un État qui est l'État luxembourgeois, la Lorraine également, avec ses quatre départements, et deux communautés belgiques, c'est Wallonie-Bruxelles et les États germaniques. Donc on reconstitue aujourd'hui une instance de coopération qui permet aujourd'hui...
1: C'est vous qui faites ça?
2: Oui, tout à fait. Au niveau, avec naturellement le sommet de la Grande Région, le CES de la Grande Région et également...
1: Le CES, qu'est-ce que c'est?
2: Le Conseil économique et social de la Grande Région, donc c'est un sommet avec l'exécutif qui change tous les deux ans, avec le Conseil économique et social de la Grande Région et également tout ce qui est parlementaire, donc l'Institut parlementaire de la Grande Région. Et ensemble, on essaye d'améliorer le mieux vivre ensemble. Donc travailler sur des problématiques communes dans un bassin de vie, il faut le préciser.
1: C'est une forme d'intercommunalité en fait,
2: intercommunalité,
1: c'est un peu ça,
2: voilà.
1: À l'échelle de grandes régions.
2: C'est vrai, pour faciliter la coopération, je pense, entre territoires voisins, améliorer la mobilité transfrontalière, c'est favoriser le développement économique et l'emploi. N'oublions pas qu'on a 250 000 travailleurs frontaliers dans ce bassin de vie. Faut pas l'oublier, donc il faut vraiment améliorer, renforcer, faciliter aujourd'hui les coopérations dans le domaine des formations, d'enseignement, d'apprentissage, reconnaissance des diplômes. Il y a l'ISFATES d'ailleurs qui a été créé, ne l'oublions pas, par Valéry Giscard d'Estaing et également chancelier Schmitt. Il y a 47 ans, l'école va fêter. Ben, c'est une école franco-allemande qui permet aux jeunes d'avoir une instruction franco-allemande, une éducation franco-allemande, de travailler, d'avoir des études aussi bien à Metz, à l'université de Metz, et également l'université de Saarbrücken, et les préparer à un avenir de façon pragmatique. Et c'est par l'enseignement, l'éducation aujourd'hui qu'on peut créer une nouvelle communauté forte au niveau du bassin de vie qu'est la Grande Région. Et il ne faut pas oublier les échanges culturels qui sont importants, l'environnement, la santé, le logement.
1: Voilà, voilà, vous avez plein de choses à dire. Non, mais on va, évidemment, on se reportera à tout ce que vous faites. Mais il y a des gens qui peuvent se dire, se poser la question de savoir si c'est un millefeuille administratif de plus. En fait, c'est ça, vous voyez, ce que je veux dire. C'est toujours le danger quand on multiplie des régions, des petites régions, des départements. La France est quand même spécialiste aussi pour ça. Je voulais savoir si c'est une action, c'est juste l'action publique ou le privé est concerné par ça.
2: C'est une subsidiarité, ça veut dire donner le pouvoir aux locaux pour...
1: aux locaux.
2: Voilà, et ça c'est important, c'est pas uniquement dans les capitales que ça se traite, mais c'est avec les élus territoriaux. Mmh. Et là, ça fait évoluer les choses sur des projets pragmatiques. Au niveau de la santé, on peut être soigné dans ce bassin de vie au plus proche vraiment de l'hôpital capable de vous soigner, intervention d'urgence...
1: Mais ça dépend des élus locaux, ça.
2: Ça dépend, on essaie de créer cet espace de coopération en essayant de mieux faire travailler ensemble au coin du feu, je dirais d'une façon informelle, c'est important, il ne faut pas avoir de structure de façon informelle, mieux se connaître pour mieux se comprendre et mieux agir ensemble.
1: Il y a des écarts de richesse importants de part et d'autre de la frontière.
2: Oui, c'est une source de préoccupation.
1: On est plus riche en Belgique aujourd'hui, au Luxembourg qu'en France. Hein.
2: Oui,
1: nettement.
2: Clairement, c'est pour ça qu'il faut
1: essayer de niveler. C'est même stupéfiant l'écart, non ?
2: Oui.
1: Comment l'expliquez-vous, ça ?
2: Ben, c'est une question de politique, je pense. Donc, il y a des niveaux de pouvoir également. Il y a une question de délégation, subsidiarité. Il y a également le pouvoir fédéral, le pouvoir local. Je vois qu'au Luxembourg, on est dans la politique de la coalition, politique du consensus, du compromis aujourd'hui, avec deux niveaux. Un niveau l'État et la commune. Donc, on peut décider un peu plus rapidement. Nous, on a un millefeuille administratif qui est un peu plus complexe. Et chacun veut exister. Donc on a tout intérêt aujourd'hui à mieux collaborer et tirer profit des avantages des uns et des autres. C'est autour de cette table ronde que concrètement on arrive à trouver des solutions.
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1: Et oui, avec cette dimension locale, vous l'avez bien observé, Bruno Terret qui représente le mouvement européen au Luxembourg et qui est également chargé des friches industrielles pour ArcelorMittal. Alors c'est un point intéressant, Bruno Terret, on en reparlera dans quelques instants avec aussi Laurent Comaille qui est historien et qui nous fait partager sa connaissance de la longue histoire de la Lorraine. Et puis Guylain Knepper également qui va prendre la parole aussi dans quelques instants et la garder avec Madeleine Vatel au sujet notamment de ce qu'on a pu entendre ce matin comme message européen dans la bouche du Saint-Père. Puis aussi celle d'Emmanuel Macron qui a fait un discours qui a été ici plutôt bien reçu, autant que je puisse en juger. Je voulais peut-être avoir votre point de vue, Bruno Terret, sur cette question des friches industrielles, puisque c'est vous qui êtes chargé de la reconversion de ces friches. Est-ce qu'il y a aujourd'hui, on parlait à l'instant des écarts de richesse entre différentes zones, il y a un véritable enjeu autour de ces friches pour attirer des investisseurs, des usines, pour qu'elles s'installent, etc.
2: Bien sûr, alors à partir de reconversion, on parle de réindustrialisation aujourd'hui. Donc là, quand on parle de friches et de fermeture d'usines, bon, il faut savoir qu'on recrée des villes. Donc on redonne à la nature, à la population aujourd'hui, des activités industrielles. Alors il y a des espaces de coopération de friches transfrontalières. Il y en a une notamment qui a été identifiée, une friche de 70 hectares, qui s'appelle le Crasseté Rouge, où son périmètre, c'est 2/3 sur le territoire français, 1/3 sur le territoire luxembourgeois. Et c'est recréer un espace d'activité du logement aujourd'hui qui peut intéresser dans le cadre de l'expérimentation d'un droit qu'on pourrait recréer qui puisse satisfaire tout le monde. C'est-à-dire comment, dans l'expérimentation aujourd'hui, faciliter les tracas administratifs qu'on peut avoir. Et tracas administratifs, il y a, c'est un peu l'intérêt de ce bassin de vie qu'est la grande région.
1: Mais est-ce qu'on attire des usines ? Est-ce qu'on attire de l'activité ? Parce que tout ce que le pape Léon XIV a pu dire sur les enseignements de Robert Schuman, l'avenir de l'Europe, etc., tout ça, on peut bien l'entendre. Il a dit des choses magnifiques. Il faut aussi favoriser l'esprit de la maison. On accueille des personnes, on veut les intégrer, mais il faut qu'elles acquièrent l'esprit de la maison. C'est ce qu'il a dit. Tout ça, c'est bien s'il y a du travail. S'il y a du travail, s'il y a de l'activité.
2: C'est une finalité, donner du travail, une dignité à chacun. Je pense qu'il y a la possibilité au niveau du bassin de vie qui est la grande région de créer des espaces, voilà, pour l'artisanat aujourd'hui, pour l'activité industrielle autour des nouveaux métiers, pas forcément des métiers qu'on a connus, c'est-à-dire des métiers qui se situent autour de la décarbonation, des métiers autour de l'IA, aujourd'hui tous des métiers au niveau de la santé. Chacun réclame aujourd'hui des soins à domicile, les soins des personnes, des seniors aujourd'hui qui sont là. Donc il y a beaucoup de métiers, je dirais, qui manquent même de l'emploi dans ce bassin de vie qui est la grande région. Il faut simplement y pourvoir et former. La formation, c'est un atout essentiel aujourd'hui. Bien former nos jeunes aujourd'hui, les motiver, leur donner l'espérance de vie, ce qui a porté avec Robert Schuman des valeurs européennes.
1: Mais c'est plutôt bien situé, Laurent Comaille.
0: Oui, parce qu'on est vraiment à un grand carrefour. Bon, c'était un lieu commun, mais c'est une réalité, que ce soit par les voies fluviales, ferroviaires ou bien autoroutières. Et puis, les liens, comme l'a rappelé M. Terret tout à l'heure, avec les États voisins, la Belgique, le Luxembourg et l'Allemagne. Je crois que la dimension européenne ici, au point de vue économique, est essentielle.
1: Est-ce que Robert Schuman a eu une part dans cette... dans l'écriture de cette histoire-là, quand par exemple le pape Léon XIV cite Robert Schuman, l'Europe, on connaît cette phrase, hein, ne se fera pas d'un coup ni dans une construction d'ensemble, elle se fera par des réalisations concrètes, créant d'abord une solidarité de fait. C'est ce que vous exprimez dans ce que vous êtes en train de dire. Je voulais savoir si c'était mis, si vous en particulier, Bruno Terret et puis d'autres, hein, bien sûr, c'était mis à l'école de Robert Schuman. Est-ce que ça, c'est une déclinaison de l'esprit de la déclaration de 1950? Laurent Comaille, comment l'interprétez-vous? Et puis Bruno Terret.
0: Oui, je pense que le pari de Robert Schuman était extrêmement intéressant dans la mesure où, en effet, il a voulu partir de choses concrètes. Le programme politique, il est là. Il faut lire la déclaration Schuman. Je pense que peu de personnes l'ont lu complètement, et notamment en France.
4: Elle n'est pas très longue.
0: Ça m'a beaucoup choqué, d'ailleurs, les réactions au moment du traité de Maastricht en 1992, parce que d'un seul coup, des gens découvraient la construction européenne. Or, dans la déclaration Schuman de 1950, il est bien expressément parlé de fédération européenne. Le projet politique, il est dedans, la déclaration Schuman. Mais Schuman a eu la sagesse de commencer la construction européenne par des éléments concrets. C'est-à-dire, par exemple, charbon, l'acier. Puis ensuite, on a développé des échanges sur d'autres produits.
1: On mutualise la sidérurgie allemande et la sidérurgie française, pour faire court.
0: Oui, pour faire court, c'est un peu plus compliqué. Mais ça renvoyait à un autre projet européen qui est antérieur, qui était le projet Briand dans l'entre-deux-guerres, qui, lui, partait sur des considérations politiques. Et mettre les gens d'accord sur des considérations politiques, c'est beaucoup plus difficile que de les mettre d'accord sur du charbon et de l'acier.
1: Mais par exemple, les concernes qui s'occupaient du charbon et de l'acier en Allemagne, et puis la bourgeoisie industrielle de Lorraine, ont été d'accord pour ce...
0: Non, pas. C'est un peu plus compliqué.
1: Ah, expliquez un petit peu, ça s'est fait dans la douleur, la CECA, ou pas?
0: Ça s'est fait dans la douleur, non, pas... On n'ira pas jusque-là. Mais il y a des réticences, j'appellerais ça de fortes réticences.
1: Pourquoi?
0: La peur de la concurrence aussi, la disproportion des moyens également entre, par exemple, le charbon de la Roure et les possibilités en charbon que pouvait avoir la France. Et notamment, par exemple, la famille de Vindel, qui joue un rôle extrêmement important dans la sidérurgie lorraine à cette époque, était très réticente, même si elle avait beaucoup investi jadis dans les charbonnages allemands, était réticente par rapport à cette histoire de mettre en complémentarité les sidérurgies françaises et allemandes.
1: Pourquoi était-il hostile à la mise en commun? Expliquez.
0: Tout simplement par la crainte de la concurrence, simplement du fait que...
1: Mais il n'y a plus de concurrence si vous mettez en commun, justement, vous créez un pôle.
0: Si, la concurrence n'est plus peut-être au niveau national, mais elle existe au niveau des entreprises. C'est surtout à ce niveau-là que les deux Vindel et les sidérurgistes lorrains réagissent.
1: Parce que le principe de la CECA, c'est de créer un marché sur ces deux... Sur le charbon
0: et
1: l'acier.
0: Oui, on ne peut pas faire d'acier sans charbon.
1: Oui. Non, mais c'est de créer en fait une concurrence sur ce marché-là.
0: L'idée était effectivement au départ la complémentarité, mais les entreprises elles-mêmes craignent que cela débouche sur des rapports de force qui peuvent être préjudiciables pour, par exemple, la sidérurgie française.
1: Qu'est-ce qu'il y avait comme implication? C'est-à-dire qu'une entreprise allemande qui faisait de la sidérurgie pouvait vendre en France et réciproquement. Donc c'est ça la concurrence dont vous parlez.
0: Voilà, le marché devient non plus un marché national protégé par des barrières douanières, mais devient un marché international. Il y avait eu dans l'entre-deux-guerres, notamment à l'initiative d'un grand sidérurgiste luxembourgeois, une entente autour de l'acier. Emmerich, qui a joué un rôle fondamental d'ailleurs par son influence sur la future construction européenne, mais c'était une entente, c'est-à-dire qu'on mettait des quotas, on mettait des quotas et on se répartissait ainsi les approvisionnements et les débouchés. Avec l'élargissement européen préconisé par la communauté européenne et du charbon, disparaît quand même en partie cette idée de quotas, d'attribution de marché. D'où la crainte...
1: C'est le libre-échange,
0: simplement. Oui, c'est le libre-échange. D'où la crainte des sidérurgistes lorrains.
1: Ça nous paraît évident aujourd'hui,
0: avec
1: la logique...
0: Avec un appareil industriel qui était... Désolé, j'ai un peu vieilli. Quand on se retrouve au moment de la construction de la CK, il y a quand même... un appareil industriel lorrain qui aurait mérité une sérieuse rénovation au lendemain de la guerre. Mais ça n'a pas été fait.
1: Pardonnez ma question naïve. Il y a le charbon, l'acier, une haute autorité. C'est la déclaration Schuman qui est la genèse de tout ça. Comment se fait-il qu'il n'y ait plus de charbon ni d'acier en Europe, en fait? C'est-à-dire que ce qui a constitué l'Europe aujourd'hui, c'est... Vous êtes bien placé pour en parler, car ArcelorMittal,
4: Monoterrain. Les gisements s'épuisent.
1: C'est une question de gisement ? C'est pas une concurrence du prix ?
4: Non. C'est une grande partie et de qualité également.
1: C'est le libre-échange qui a finalement tué l'acier européen. Est-ce qu'on peut dire que c'est le libre-échange à l'échelle mondiale, j'entends ?
4: C'est l'ouverture, tout à fait. C'est l'ouverture mondiale, la mondialisation, aujourd'hui, qui nous a mis fort à mal.
1: C'est un peu une ironie, quand même, de l'histoire par rapport au projet Schuman.
4: C'est vrai, l'existence et le marché européen et l'Europe technocratique qui existe au niveau de l'Europe ne protègent pas simplement son industrie aujourd'hui. Et le fait de permettre aux autres de ne pas appliquer les droits qu'on s'impose, ça a posé quelques difficultés. C'est pour ça que la production mondiale est passée à 1,5 milliard et elle est faite par 50% de Chinois aujourd'hui. Et que les sidérurgies européennes ne représentent quasiment plus rien.
1: Qu'est-ce qu'on peut faire? Donc, est-ce que l'Europe peut faire quelque chose là-dessus?
4: Eh bien, on y arrive. Il y a une politique quota maintenant aux frontières, il y a les compensations carbone, et maintenant, à partir d'un certain volume d'importation, on va faire comme le président Trump met, c'est les taxes aux frontières de 50% pour protéger notre industrie.
1: Donc la réponse est
4: la moderniser. Parce que la décarbonation aujourd'hui qui arrive, qui demande des investissements conséquents, notamment au niveau de l'hydrogène vert, au niveau d'autres process de fabrication, nous permet de nous positionner parmi les meilleurs, une technologie moderne, mais qui coûte plus cher. Donc il faut quand même appliquer aux autres ce qu'on s'applique soi-même et protéger notre industrie en ayant confiance et en transmettant aux jeunes la foi, je dirais, l'enthousiasme de rejoindre nos métiers qui sont des métiers réels.
1: C'est quand même un enjeu, Laurent Comaille.
0: Oui, je reviens sur cette question de la concurrence internationale. De l'or, qui a joué un rôle important dans la construction européenne récente, a voulu accélérer la construction européenne parce qu'il y avait le danger à ce moment-là du libéralisme américain qui cassait absolument toutes les règles du marché. Donc l'idée, c'était de construire une Europe qui soit suffisamment forte économiquement pour pouvoir résister à la pression américaine. D'où son accélération dès la fin des années 80, la construction de la monnaie, le traité de Maastricht, le marché unique. Le marché unique, c'est 93, sa mise en œuvre. Mais 2 ans plus tard, les Américains lancent l'OMC. Et ça a tout cassé, en quelque sorte. L'OMC, c'est la concurrence à l'échelle mondiale. Et donc tous les efforts que l'Europe avait pu mettre en avant jusqu'à l'OMC s'avéraient en quelque sorte inutiles. D'où l'intérêt, ainsi que M. Terray disait, de choisir une autre stratégie pour pouvoir résister justement à cette dérégulation du marché international en érigeant ce que j'appellerais des sortes de barrières administratives par le biais de la décarbonation, d'exigences environnementales dont on ne peut absolument pas aujourd'hui faire l'économie. Et ça, c'est une porte de sortie intéressante pour l'Europe, je crois.
1: En fait, de mettre des normes qui servent de barrière à l'entrée, quoi.
0: Tout
1: simplement.
0: Tout à fait.
1: Mais c'est quand même une forme de protectionnisme.
0: C'est ce qu'on appelle du protectionnisme administratif, que les Japonais ont longtemps pratiqué.
1: Bon intérêt, dernière réflexion là-dessus.
4: Oui, parce qu'on le met au niveau du marché intérieur européen. Ça, c'est important, et non plus au niveau des pays. Et la Commission, avec la politique de la concurrence, ont considéré pas l'Europe comme étant un marché intérieur, mais bien chaque entité, l'Allemagne, la France et autres, pour la concurrence, ont s'infligé des taxes, donc on ne pouvait pas grandir. Et quand on achetait, qu'on grandissait, on devait vendre des entités à nos propres concurrents. Donc je pense que ça a été revu aujourd'hui, et je pense qu'on aura une Europe souveraine aujourd'hui qui va reprendre en main son destin. C'est ça aussi l'esprit de Robert Schuman.
1: Mais c'est pour ça qu'on en parle aujourd'hui. Robert Schuman, c'est concret, pour le coup, là. Ce n'est pas l'évocation d'une figure ancienne de la 4e République, c'est l'Europe d'aujourd'hui, en tout cas, justement, le pape Léon XIV en a parlé, c'est aussi pour des aspects évidemment spirituels, pour son attachement à la foi catholique, mais également pour l'inspiration, l'intuition qu'il a eue à l'échelle européenne.
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1: Bruno Terret, Laurent Comaille. Bruno Terret, président du mouvement européen Luxembourg, chargé de la reconversion des friches industrielles pour ArcelorMittal. Laurent Comaille, historien, spécialiste de l'histoire de la Lorraine. Et Guylain Knepper, ancien employé de la maison Robert Schumann à Seychazel. Alors Guylain Knepper, peut-être vous allez rester un petit peu avec nous, vous allez prendre le relais aussi avec Madeleine Vatel. Y a-t-il des éléments, alors que le pape Léon XIV a commencé sa déambulation déjà maintenant dans les rues de Metz, y a-t-il des éléments, vous, que vous estimez tout à fait primordiaux dans ce que vous avez entendu ce matin ?
5: Alors la première chose que j'aimerais souligner, c'est que jamais aucun pape n'aura cité autant Robert Schumann. Tous les papes ont parlé de Robert Schumann depuis Jean XXIII, avec des tropismes différents, mais jamais aucun pape n'a fait un discours aussi long en citant autant Robert Schumann, avec des citations qui sont parfois inédites. Alors les schumanniens convaincus les connaissent, mais on a souvent la citation « La paix mondiale ne saurait être sauvegardée sans des efforts créateurs », la citation de la déclaration du 9 mai, mais le pape Léon est allé citer Robert Schumann longuement sur des discours qu'il a pu tenir au moment où la construction européenne se faisait, ou à un moment il a aussi été mis un peu à côté de la construction européenne, et il s'est fait, comme on le dit à la maison de Robert Schumann, le pèlerin de l'Europe, c'est-à-dire que déchargé de ses responsabilités politiques, il a pu davantage donner son opinion. Et ce que je retiens du discours de Léon XIV de ce matin, et qui est, pour moi, c'est un fil directeur depuis sa venue en France, il y a la question profonde des racines, les racines qui interrogent les valeurs, et ensuite l'orientation vers la dignité de la personne humaine. C'est-à-dire quand on prend toutes les interventions de Léon XIV, depuis son arrivée à l'Élysée, où il a parlé aussi de questions qui sont chères à Robert Schumann, une laïcité un peu étroite, vécue comme on la vit en France, la question de l'enseignement catholique, l'école catholique. Moi, ce que je note dans les discours de Léon XIV, et surtout celui de ce matin, c'est le fait qu'il réinterroge systématiquement la question des racines pour poser la question des valeurs. Et je crois qu'aujourd'hui, depuis ce matin, en fait, enfin depuis tout à l'heure, on parle des réalisations de l'Union européenne et de ce qui aurait à faire, ce que l'on a déjà fait. Et assez souvent, on se pose ces questions du voilà, qu'est-ce qu'on fait avec l'Union européenne ? Et trop peu souvent, on se demande pourquoi on le fait et dans quelle optique on le fait. Mmh. Et je pense que c'est là que Léon XIV nous offre un point de vue différent, il nous fait prendre de la hauteur et nous interroger sur la finalité de l'Union européenne.
1: Les réflexions de Guylain Knepper, qui est avec nous cet après-midi, et c'est déjà... d'une certaine façon, la messe qui se profile à l'horizon avec le pape Léon XIV qui sillonne les rues de Metz. Je vous propose d'écouter plusieurs réactions obtenues par nos envoyés spéciaux, Laurence de Folquemont, avant la messe qui sera célébrée à partir de 16h, si le pape Léon XIV tient l'horaire qui lui est assigné.
6: Alors, à quelques minutes maintenant de l'arrivée du Saint-Père en la cathédrale Saint-Étienne de Metz, quel est votre état d'esprit ?
7: Je suis déjà très émue, je suis heureuse d'être dans la cathédrale, dans l'attente. C'est un moment fort dans la vie d'un chrétien et je pense que là, on arrive au moment clé, le jour J, c'est encore plus intense.
6: On peut dire qu'on est en communion avec toutes les personnes qui sont à l'extérieur, toutes les familles, tous les amis, toutes les personnes qui auraient aimé être là.
7: Oui, c'est vraiment, le mot est juste, en union de prière, tous ensemble. Nous sommes là venus pour le voir, le pape, celui qui est à la suite de Pierre. Et pour moi, ça se sent, ça se perçoit dans tous les lieux où j'ai déambulé depuis ce matin. Ce qui est le plus incroyable, c'est qu'on a pu circuler vraiment tranquillement. Et il n'y a pas eu de foule, malgré le nombre qu'il y a. On est nombreux.
1: On est nombreux à la raison. Hein. Ce sont des fidèles qui ont été rencontrés donc par nos équipes sur place autour de la cathédrale Saint-Étienne, où les choses se mettent en place alors que le pape Léon XIV poursuit sa déambulation. Nous avons également rencontré Fabienne Keller, eurodéputée, qui a aussi son avis tout simplement sur ce que le pape Léon XIV a dit ce matin, en particulier le fait qu'il n'ait pas mis en cause les institutions européennes.
8: Je suis donc avec Fabienne Keller, eurodéputée, qui est donc aussi barinoise, entre autres.
9: votre voilà de ce que vous avez entendu ce matin, deux temps forts déjà avant cette messe cet après-midi. Qu'est-ce que vous retenez? Un encouragement, un avertissement?
10: Ou les deux? un encouragement à porter l'Europe dans sa dimension très, très humaniste, d'attention à l'autre, dans son projet aussi de lutter pour la paix, par le dialogue, par le respect de l'autre. Un magnifique... il a décrit de manière vraiment émouvante l'histoire millénaire de l'Europe en nous appelant à notre responsabilité qui est de construire son avenir. Il n'a pas été critique à l'égard des institutions, il a été uniquement très, très positif.
9: Ça vous étonne? Vous attendiez des critiques?
10: Non. Non, mais j'ai trouvé que c'était extrêmement constructif, ouvert, positif, et que c'était quelque chose qui était voilà, un appel à poursuivre, mais dans le respect de l'autre, le respect de chacun, lutter pour la paix, arrêter l'armement. Bon, ça, c'est un message compliqué pour les gens qui sont en responsabilité.
9: Oui.
10: Mais des convictions claires qu'il a partagées, et surtout la symbolique extraordinaire de sa présence ici à Metz, où il cite Schuman sur de nombreuses parties de son engagement pro-européen et chrétien aussi. Soulignant d'ailleurs que, bien sûr, les racines de l'Europe sont chrétiennes, mais qu'elles doivent s'ouvrir à toutes les cultures et que ce modèle de respect de l'autre et d'humanité doit aller au-delà. C'est vraiment une très belle journée que nous avons partagée.
1: Eh oui, belle journée. On est heureux de les vivre avec vous sur RCF Notre-Dame et de vous les faire partager. Alors, Mgr Jean-Marc Aveline, qui était à côté du pape tout à l'heure, a aussi réagi au micro d'Étienne Pépin à cet appel que le pape a lancé aux jeunes, un appel tout à fait extraordinaire, si on peut dire, mais en même temps étonnant, parce que je le répète, n'ayez pas peur de fonder une famille, de mettre des enfants au monde. Oui, nous sommes en 2026, vous entendez bien, il ne faut pas avoir peur de mettre des enfants au monde. Donc, c'est dire le niveau d'angoisse qui peut-être étreint une certaine génération. On va écouter Mgr Jean-Marc Aveline.
11: Mgr Éminence, quelles sont vos sensations après cette matinée et surtout cet appel du pape Léon XIV aux jeunes? N'ayez pas peur. On se souvient de cette phrase de Jean-Paul II. Est-ce que là, on est sur un héritage, justement, un petit peu de Saint Jean-Paul II?
12: Je ne sais pas, parce que la phrase, elle vient du Christ, hein. Donc on est surtout dans la lignée du message évangélique. Et voilà. Maintenant, moi, il me faudra un peu de temps pour relire les choses tranquillement. Pour l'instant, il faut surtout bien les vivre.
11: Comment vous les vivez, justement?
12: Ben, sereinement, avec beaucoup de reconnaissance, beaucoup de prières intérieures, parce qu'on voit l'œuvre de l'Esprit-Saint. On pressentait beaucoup de choses, évidemment, puis on pressentait que c'était le bon moment pour que le pape vienne en France. C'était maintenant qu'il fallait le faire. Mais voilà, je suis très touché par la ferveur des gens, la ferveur des jeunes. Et les paroles du pape sont reçues, et c'est très beau.
11: Il y a beaucoup de messages à destination de la France comme pays, autour de la vie, justement. Est-ce que vous le ressentez comme ça, comme une sorte de rappel à l'ordre moral, peut-être, de la part du pape?
12: Non, pas du tout. Je le sens comme l'accompagnement d'un pasteur qui est avec ses frères pasteurs et qui a une parole du successeur de Pierre. Et c'est, voilà, il faudra le relire en entier. Moi, pour l'instant, je suis incapable de dire la synthèse de tout ça. Mais ce matin encore, le pape disait non, je fais comme vous. Je fais comme vous, je suis pasteur et je dois d'abord écouter.
11: Merci beaucoup.
12: Je vous en prie.
1: Mgr Aveline, rencontré par Étienne Pépin, on le sent ému, Mgr Aveline, en même temps tellement pris par l'événement qu'il n'en a pas encore le recul, et c'est bien normal, parce que tout ce qu'il a pu vivre depuis le début, c'est quand même un voyage extrêmement dense, hein, Guylain Knepper. Ça a été perçu, la densité de ce voyage ici de Metz, avant qu'il arrive ici, quand vous avez suivi ce qui s'est passé à Paris, à Lourdes?
5: Alors moi, je pourrais pas vous répondre du point de vue strictement messin, puisque j'étais en Île-de-France quand le pape était à Paris.
1: Justement, vous l'avez vu aussi là-bas.
5: Oui, tout à fait. Et effectivement, il y a une densité de paroles et des fils conducteurs pendant dans tous ces discours. Enfin, moi, je rejoins le cardinal Aveline qui, quand il dit qu'il y a une telle densité dans ce discours du pape, qu'il va nous falloir un petit peu de temps pour le digérer, le ruminer et pouvoir en sortir quelque chose. Moi, ce matin, j'étais au centre des congrès Robert Schuman. J'ai entendu, j'ai pris le pouls aussi de tout toute cette foule qui était là, des évêques, des cardinaux, des élus locaux, nationaux. C'était très émouvant de voir l'attention qui était portée à la parole du pape, puisque le pape est certes un chef d'État, mais c'est aussi un chef religieux. Et on ne sait pas parfois s'il parle en tant que chef d'État et chef religieux. Et je pense que c'est aussi tout l'intérêt de sa fonction, c'est qu'il peut jouer sur les deux tableaux pour faire passer beaucoup de messages. Et il y en a eu beaucoup ce matin.
1: Comment interprétez-vous le fait, je vous pose la question à tous les trois, qu'il y a eu très peu de chefs d'État et de gouvernement, pour ne pas dire, pardonnez-moi, il y a eu Monaco, Luxembourg, Andorre, sauf le respect que l'on doit bien sûr à ces États, il n'y a pas eu de représentants de l'Allemagne, par exemple.
5: Oh oui, on peut le regretter.
1: On parle de réconciliation franco-allemande, Robert Schuman, l'Allemagne n'envoie personne. Comment, alors qu'Emmanuel Macron est là, moi je pensais qu'au début Emmanuel Macron ne viendrait pas, parce que c'est tout à la fin. C'est sans doute lui qui a retardé le pape, à mon avis. Oui. Mais c'est tout à la fin qu'on a su qu'il viendrait. On m'a fait passer un message. Tiens, Emmanuel Macron est là. Donc je me suis dit, effectivement, les autres chefs d'État européens ne vont pas se déplacer parce qu'Emmanuel Macron ne venant pas, celui qui reçoit ne vient même pas. Donc moi, je ne me déplace pas. Il est là. Et les autres chefs d'État, les 27, hein, il y a 27 quand même, et les poids lourds, et évidemment l'Allemagne, n'est pas là. Comment l'interprétez-vous, Guylain Knepper ?
5: Alors moi, je peux prendre deux casquettes, parce que je suis mosellan de naissance et très fier d'être mosellan et lorrain, et je suis francilien depuis quelques années pour des questions de cœur. Et en fait, je pense que quand on est en Moselle, on a l'impression que... Enfin, on connaît notre ville et on est fier de notre ville. Mais quand vous posez la question à un Parisien, moi je voyais des collègues qui me disaient « Mais quelle idée le pape a-t-il eu de venir à Metz ?» Je pense qu'il y a un déficit d'image de la ville de Metz si le pape avait fait son discours à Paris.
1: Je vous parle des autres chefs d'État européens, moi je vous parle de l'Allemagne, ils savent quand même que Metz est une ville qui existe.
5: Oui, mais quand le pape fait un discours en un lieu, il y a aussi la symbolique du lieu qui est très importante, et je pense que si un tel discours avait été fait au Parlement européen ou s'il avait été fait à Paris, il aurait eu sans doute plus de répercussions, et je pense que c'est la volonté aussi du pape d'avoir choisi ce lieu qui est Metz. Laurent Comas, il le disait tout à l'heure, hein, cette ville qui a été tiraillée, on parle de 1870, mais en fait depuis des siècles, entre la France et l'Allemagne, il n'a pas choisi Strasbourg, le lieu des institutions, il a choisi Metz, le lieu de l'inspiration européenne, le lieu du berceau intellectuel de l'Europe, et je pense que l'intérêt est là, c'est justement, et c'est ce que disait Fabienne Keller, il n'y a pas eu de critique des institutions, mais en fait il n'y en aura pas, et le Saint-Siège n'a pas à se prononcer sur la gouvernance de l'Union européenne, et c'est là en fait que la parole du pape a vraiment du poids, c'est qu'il nous force à nous réinterroger sur non pas comment faisons-nous les choses, mais qu'est-ce que nous voulons faire d'abord pour savoir ensuite ce qu'il faut mettre en place pour les réaliser.
1: Laurent Comaille et Bruno Terret, sur cette politique de la chaise vide pratiquée par l'Allemagne.
0: Je trouve assez décevant qu'il n'y ait pas eu de représentants de l'Allemagne
1: qui est en pleine crise politique, l'Allemagne, aujourd'hui.
0: Oui,
1: quand même.
0: Alors il y a la crise politique, mais aussi il y a le rapport à la papauté qui n'a jamais été simple en Allemagne. L'Allemagne est divisée entre catholiques et protestants. Il y a eu des histoires assez conflictuelles avec la papauté par le passé, notamment à l'époque de Bismarck, avec ce qu'on appelait le Kulturkampf. Mais c'est pas facile pour les politiques allemands.
1: Il y a le chemin synodal qui est plus récent, et le chemin synodal n'est pas évident non plus. Hein.
0: Ouais, c'est pas évident. Non, c'est franchement, j'aurais été un chef politique allemand, je pense que j'aurais été bien embêté.
1: Oui, mais mettons de côté l'aspect religieux. Ouais. Metz, oui. Carrefour, ville des trois frontières.
0: Oui, il y a le symbole.
1: Carrefour franco-allemand, réconciliation franco-allemande, le pape qui vient pour parler de l'Europe, il n'y a personne.
0: Oui,
1: je suis désolé, c'est quand même... Alors moi, j'ai une petite thèse qui est de... Et vous allez me dire ce que vous en pensez, c'est de considérer qu'en fait, et à tort à mon avis, c'est de l'histoire ancienne, que l'Union européenne est sur une autre planète aujourd'hui et que finalement, elle n'a plus rien à voir avec ce qu'avait imaginé Robert Schuman. Et que parler de Robert Schuman, c'est un peu comme si on faisait un colloque universitaire, Laurent Comaille, sur Charlemagne, Charles Quint, Jeanne d'Arc, vous voyez ?
0: Oui.
1: De l'histoire ancienne, c'est-à-dire, ça n'est plus... le référent, en fait, des institutions européennes. Est-ce que j'exagère ou pas, pour vous, Laurent ? Dites-moi, parce que je me suis dit, si les 27 ne viennent pas, ils se disent, bon, Schuman, c'est bien, mais c'était avant.
0: Ouais, c'est fort possible.
1: Vous avez le droit d'être en désaccord, c'est juste une hypothèse.
0: Oui,
1: hein. Vous n'êtes pas d'accord.
0: Je ne partage pas.
1: Non, allez-y, ça m'intéresse. Allez-y.
2: Premièrement, c'était une visite d'État en France. Alors, il y a eu un savant dosage. Est-ce que c'est une visite d'État ou c'est une visite spirituelle? Et le pape a bien voulu marquer qu'à un moment donné, il se retrouvait avec ses évêques, conférence des évêques, avec le peuple de France, fille aînée de l'Église. Et donc, c'était plus intimiste aujourd'hui. Donc, ça, c'est la position. Deuxièmement, pourquoi l'Allemagne et les voisins? Parce qu'ils ont peut-être pas été invités par le gouvernement central.
1: Ils ont été invités.
2: Voilà, où ils ont d'autres sujets aujourd'hui, mais là.
1: Oh, attendez.
2: L'esprit de Schuman demeure plus que jamais d'actualité aujourd'hui. Au niveau des fondements, c'est pas pour ça.
1: Pourquoi? Allez-y, dites-moi pourquoi.
2: Pourquoi? Parce qu'on n'a pas encore été jusqu'au bout de l'intention de Schuman. On est la CED, on ne l'a pas fait au niveau de défense. On y arrive. L'Europe fiscale et sociale n'a pas été faite. On y arrive à petits pas. Donc il reste encore de la marge aujourd'hui pour que l'esprit de Schuman puisse être à une monnaie, s'il ne faut pas l'oublier, puisse se concrétiser. Donc c'est un début. Simplement, derrière cela, il y a des valeurs. On a perdu peut-être en valeurs qu'il faut retrouver. C'est tout, avec un enthousiasme qu'on doit transmettre à la jeunesse.
1: Les valeurs sociétales portées en étendard par l'Union européenne ne sont pas tellement celles du catholicisme de Robert Schuman. Hein.
2: La subsidiarité, vraiment, oui, non, pas par l'Église.
1: Aujourd'hui, du point de vue anthropologique, en tout cas.
2: On y revient.
1: En tout cas, le pape Léon XIV a fait passer beaucoup de messages de ce point de vue, de la défense de la dignité humaine, de l'anthropologie, oui, de la nature humaine. Il a même utilisé le terme de nature humaine, ce qui paraît peut-être quasiment disruptif aujourd'hui, hein, au regard de certaines idéologies quand même qui sont assez promues par l'Union européenne. Nature humaine, c'est quelque chose aujourd'hui.
2: C'est vrai, il l'a dit.
1: C'est quasiment un parti pris de considérer qu'il y a une nature humaine.
2: Oui, c'est vrai, l'handicap aujourd'hui, le respect de la personne, de ceux qui ont subi des violences. Bon, il l'a bien défendu et au-delà de la loi, il a réussi à atteindre notre sensibilité. Mais je dirais quand même qu'il y a un point quand même important, c'est qu'il y a quelque chose de moderne quand même dans l'intervention du pape. Dire que le progrès au jeu technique n'a de sens que s'il reste au service de l'être humain. Avec l'IA et autres, il se l'est bien approprié. Donc il est dans la modernité aujourd'hui, ce qui touche les jeunes en termes de communication. Et avoir choisi au Dicaster une femme, ça quand même montre un petit peu une évolution de l'Église au niveau sociétal. Donc c'est important. Maintenant, comme le cardinal Ulrich l'a proposé, ben, il faut permettre aux femmes d'avoir accès à la prêtrise.
1: Ça, c'est un autre sujet, on ne va pas l'ouvrir maintenant, parce que là, je vais rendre l'antenne. Si vous me demandez d'ouvrir ce dossier-là...
13: Moi, je ne prends pas la suite sur ce sujet-là.
1: Je suis sauvé par le gong de 15h30. Je vous remercie, Bruno Terrien. Merci beaucoup d'avoir été des nôtres, président du mouvement européen Luxembourg, chargé de la reconversion des friches industrielles pour ArcelorMittal, notamment, parce que vous êtes membre aussi de Santésimo Sanus. Laurent Comaille, universitaire historien, spécialiste de la Lorraine, merci beaucoup pour cet éclairage en profondeur, ainsi que Guylain Knepper. Et Guylain Knepper, je ne vais pas vous remercier parce que vous restez avec Madeleine Vatel et vous connaissez bien Steve Chazelle, vous avez été ancien employé de la maison Robert Schuman. Bonjour Madeleine.
13: Bonjour Louis Dauphresne, vous me laissez un super invité, merci beaucoup.
1: Il a de la ressource, il en a sous le pied.
13: Eh bien super, merci Louis Dauphresne.
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13: J'ai plus de retour. Je voulais sortir. Ouais, ça va parler et j'arrive tout de suite. Bonjour à tous et bienvenue, on est ensemble sur RCF Notre-Dame jusqu'à 18h. Merci d'être avec nous pour suivre les déplacements du pape Léon XIV, ses gestes, ses discours et ses temps de prière. Toutes les équipes de RCF Notre-Dame sont mobilisées. Hier, c'était avec RCF Occitanie. Aujourd'hui, les journalistes, les techniciens de Metz, Nancy, Strasbourg sont avec nous. C'est aussi la proximité, la force de notre réseau qui converge pour donner toute l'importance que demande un tel événement. Et c'est ici, en direct depuis Metz, que Léon XIV s'apprête à célébrer la messe dans la cathédrale Saint-Étienne, en présence des présidents des conférences épiscopales d'Europe, ainsi que des pères et mères abbesses des pays frontaliers, conviés par le cardinal Jean-Marc Aveline, président de la conférence des évêques de France. Mais avant d'entrer dans ce moment de prière en compagnie du père Philippe Berached et de revenir avec nos invités sur l'élan spirituel donné par le pape Léon XIV, je vous propose de rejoindre le parvis de la cathédrale où se trouve Étienne Pépin, directeur de la rédaction de RCF Notre-Dame. Étienne, bonjour, je crois que vous avez reconnu quelques visages.
15: Oui, alors je suis à l'intérieur de la cathédrale, vraiment à l'entrée. Et là, on attend vraiment le pape Léon XIV. Il devrait arriver maintenant très très bientôt. Plusieurs personnalités étaient là pour répondre aux journalistes et puis accueillir les personnalités qui entraient dans la cathédrale, en particulier le cardinal Jean-Marc Aveline, l'archevêque de Marseille et président de la conférence des évêques de France. C'est lui qui a invité le pape Léon XIV à vivre ce voyage apostolique. Et il me disait combien il pensait que ce voyage pouvait transformer la France. Pour lui, il s'agit véritablement d'un moment d'enthousiasme. Il m'a dit qu'il sentait bien que c'était maintenant qu'il fallait que le pape vienne. C'est maintenant que la France a besoin de cette visite. Et il a dit combien il trouvait que ce moment était extraordinaire. Alors, je l'ai interrogé sur voilà, tous ces passages des discours du pape Léon XIV à destination des Français qui voilà, se confrontaient aussi à des lois sociétales qui voilà, viennent troubler, bouleverser les catholiques. Et il m'a dit que combien il était bon que la France soit capable d'entrer en dialogue et d'entendre aussi cette voix, cette autorité morale que représente le pape Léon XIV. Et combien eh bien voilà, ça pouvait nourrir le dialogue sociétal dans notre pays. C'est ce que m'a partagé également Charles Persona. Vous savez, c'est l'ambassadeur de France près le Saint-Siège. Il était là aussi, j'ai pu le rencontrer. Et lui, comme ambassadeur français, il me dit combien il a été touché au cœur par cette visite. Alors évidemment, il a la distance du diplomate, mais il dit voilà, la France peut être touchée par des rencontres qui nous font entrer dans une forme de transcendance et de rapport au spirituel, le spirituel qui est essentiel pour notre monde, notre société, et qui en a tant besoin. Voilà pour ces quelques rencontres, et vous l'entendez, les chants résonnent dans la cathédrale. On sent que le moment voilà, tant attendu des habitants de Metz va s'accomplir, va arriver, va advenir. Le pape Léon XIV devrait bientôt franchir les portes de la cathédrale Saint-Étienne de Metz.
16: Merci beaucoup Étienne Pépin, directeur de la rédaction de RCF Notre-Dame, en direct depuis le parvis de la cathédrale Saint-Étienne de Metz, où se trouve actuellement le pape. Il est arrivé juste devant la cathédrale. Il est en train d'échanger avec François Grosdidier, le maire de Metz, qui lui a remis une raquette parce que le pape Léon XIV est un grand sportif. Il a fait réouvrir la piscine, il pratique beaucoup de sports. Ça fait partie aussi de son quotidien. Et le maire de Metz a visiblement été sensible à ce trait de caractère. Merci, on vous retrouve dans quelques instants avec nos invités.
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16: Et tandis que le pape Léon XIV s'apprête à entrer dans la cathédrale Saint-Étienne de Metz, nous retrouvons nos invités. On prend un temps d'échange sur les prises de parole du pape de ce matin. On va insister sur les dimensions spirituelles sur RCF Notre-Dame. Avec nous, pour en parler, Sébastien Maillard, bonjour.
18: Bonjour.
16: Vous êtes conseiller spécial de l'Institut Delors, ancien correspondant de La Croix à Bruxelles, et puis ancien correspondant de La Croix à Rome. Vous êtes aussi l'auteur du livre « Qu'avons-nous fait de l'Europe ? Lettre ouverte à Robert Schuman », et c'est publié aux éditions Salvator. Merci d'être avec nous. À vos côtés, Guylain Knepper, pardon, historien, spécialiste de Robert Schuman. Vous avez écrit de nombreux articles sur cet Européen passionné. Vous nous en parlerez. Merci d'être avec nous. Bonjour.
18: Bonjour.
16: Alors, merci à tous les deux de nous avoir rejoints à l'occasion de la visite du pape Léon XIV en France. Visite qui s'achèvera ce soir, après plusieurs jours en France, et après une grande journée de rencontres ici à Metz. Alors, ce matin, il a été question de réconciliation, d'engagement, d'unité, de paix. Tous ces points ont été au cœur des échanges. Sébastien Maillard, si vous deviez nommer un fil directeur des différentes interventions aujourd'hui dans les propos de Léon XIV, qu'est-ce qui vous a marqué ?
18: Le fil conducteur, c'est clairement Robert Schuman, en tout cas d'entrée de jeu, aussi bien dans la rencontre interreligieuse, dans sa première prise de parole là, puis dans son discours, il a attaqué, je dirais, sur Schuman, et après ça a été vraiment la figure qui suit tout son discours. Si on le relit bien attentivement, il le cite, j'ai cité au moins quatre fois la déclaration de Schuman elle-même, et puis d'autres. Donc c'est vraiment la figure, et d'ailleurs c'est le choix de Metz, hein, commande cela, et je crois qu'il était même question au départ dans la préparation de ce voyage de voir s'il eût été possible, même qu'il aille à Sichazel, où repose Schuman et où il séjournait fréquemment. Mais bien sûr, c'était compliqué d'accueillir autant de monde là-bas, mais on voit que c'est Schuman qui retient, parce qu'en fait, dans son discours sur l'Europe, il ne cite pas de pays particulier. J'ai pas vu le mot France, ni Allemagne, ni... Il parle pas d'ailleurs des racines chrétiennes en tant que telles, on trouve pas l'expression elle-même, en fait. Mais il parle plutôt des racines schumaniennes du projet européen. Et il revisite le projet européen, il nous ramène à ses fondamentaux pour leur montrer l'actualité. Et moi, c'est pour ça que je dirais que, pour répondre à votre question, Schuman, c'est la... Alors on verra si on repart dans l'homélie, mais en tous les cas, c'est vraiment le fil conducteur de cette journée.
16: Guylain Knepper, est-ce que vous aussi, des points vous ont rejoint dans aussi vos recherches sur Robert Schuman, mais peut-être ailleurs, je souligne jusqu'à l'instant, le pape se recueille avant de célébrer la messe ici dans la cathédrale Saint-Étienne de Metz.
5: Alors moi, contrairement à Sébastien Maillard, j'ai vraiment entendu une mention des racines chrétiennes de l'Europe. Alors pas mentionnée telle quelle, mais le pape dit tout de même que l'Europe a une dette, il y a une dette de la culture européenne envers le christianisme. Et il cite les influences bénédictines dans les universités, dans l'enseignement. Donc il n'a pas utilisé, il n'a pas joint le nom et l'adjectif racine à chrétienne, mais il rappelle profondément que l'inspiration du projet européen, et c'est celle de Robert Schuman, de Konrad Adenauer, d'Alcide de Gasperi, qui étaient tous trois des chrétiens démocrates, qui étaient des hommes des frontières aussi, qui avaient aussi une expérience très particulière de la guerre, puisqu'ils n'ont pas été à la guerre, aucun des trois, Schuman non plus, puisqu'elle a été placée à l'arrière du front, et donc ce sont des personnes qui se sont réunies, qui ont été placées sur l'échiquier politique, Robert Schuman dirait, de manière providentielle à un moment donné de l'histoire, et qui, fort de leurs convictions chrétiennes, ont pu mettre en avant un projet au nom de leur foi, qui, voilà, ce qui ne veut pas dire qu'on vient avec un porte-étendard chrétien pour construire l'Union européenne, mais que toute bonne idée, disait Robert Schuman, doit s'appuyer sur des valeurs, et c'est ce que Léon XIV nous a aussi rappelé ce matin.
16: Sur l'inspiration chrétienne, en fait, Sébastien Maillard.
18: Oui, non, elle est courte dans le discours, c'est clair. Ce que je voulais dire sur les racines chrétiennes, c'est que l'expression en tant que telle, qui, on sait aujourd'hui, peut être plus ou moins récupérée, controversée. Enfin, je pense s'il l'avait martelé en tant que telle, on était sûr que ça allait poétiquement être... C'est peut-être maintenant devenu trop chargé pour qu'il l'emploie.
16: Il le dit d'ailleurs.
18: Par contre, c'est effectivement clairement... Et j'aime beaucoup dire cette expression de dette que la culture européenne doit au christianisme. C'est une autre manière, je dirais, de d'exprimer à la source. Mais moi, quand il parle des ordres monastiques, notamment des bénédictins, ça m'a un peu rappelé le discours de Benoît XVI aux Bernardins en 2008, lorsqu'il évoque aussi la contribution monastique à la civilisation européenne.
16: Oui, il insiste là-dessus. Qu'est-ce qu'il dit justement de cet héritage des bénédictins notamment ?
18: Il insiste sur la valeur du travail. On sait que la ora et labora, c'est la devise, si je puis dire, des bénédictins, et la dignité du travail. Et on sait que d'ailleurs, Robert Schuman, il aurait pu, s'il l'avait voulu, ne pas travailler, parce qu'il était suffisamment riche et rentier, et héritier d'un père rentier pour mener une vie oisive, s'il en avait voulu. Et je crois d'ailleurs je crois qu'il a fini finalement assez pauvrement, parce qu'il a tellement distribué son argent qu'il n'avait pas forcément.
5: Alors c'est vrai que par son testament, il a arrosé largement autour de lui. Il avait beaucoup de filleuls aussi. Il avait plus de 20 filleuls. Enfin, je veux dire, c'était pas du tout un parrain négligent. Il a financé la scolarité de tous ses filleuls. Il a été un parrain très présent, et il a été un homme aussi très généreux, et qui a vécu chichement malgré les ors de la République qui l'ont côtoyé pendant quelques...
18: Il y a même une dimension, on dirait un peu même franciscaine. Franciscaine chez Schuman, plus que bénédictin. Mais donc, le pape a évoqué Saint Benoît, patron de l'Europe. Il n'a pas évoqué tous les autres saints patrons de l'Europe que Jean-Paul II, après, a rajouté. Là, il s'est concentré sur les bénédictins aussi pour la valeur du dialogue. Il a rappelé. Et je trouve qu'il y a ici un mot pour moi qui court à travers tout le discours aussi. Il y a la figure de Schuman, mais il y a ces valeurs du dialogue qu'il faut avoir. Et notamment, il a cité le dialogue entre les églises et les institutions européennes.
16: Dialogue n'est pas un frein à l'action, a-t-il dit avant-hier. C'est aussi dans cette continuité-là, finalement.
18: Clairement. Non, c'est même sans doute un préalable. Globalement, j'ai trouvé que c'était un discours vraiment pro-européen, on ne va pas se cacher. C'est-à-dire, c'est un discours qui rend hommage et, je dirais, salue l'œuvre de la construction européenne. Je trouve très respectueux des institutions européennes. C'est pas un discours à charge contre les institutions européennes du tout. Il n'est pas non plus à bénir ce qu'elles font. C'est pas son rôle. Mais je trouve surtout qu'il évite de renvoyer dos à dos la civilisation européenne d'un côté et l'Union européenne de l'autre, comme si c'était deux choses complètement distinctes qui n'avaient rien à voir. Au contraire, il le rappelle en citant la déclaration Schuman. Et d'ailleurs, Schuman a une sorte de trait d'union que l'Europe, justement, la civilisation européenne a besoin d'une Europe organisée pour porter son projet construit sur la civilisation. Donc c'est vraiment, je dirais, le projet européen, il en émane, il n'en est pas distinct. Et je dis ça parce que, dans certains courants politiques très extrêmes, il y a au contraire une opposition entre les deux. Et là, moi, je trouve que son discours vise à faire le lien et à ancrer bien le projet européen dans la civilisation, comme Schumann l'entendait.
16: Oui, parce qu'il insiste aussi sur la personne qui va conduire les changements, la vocation de ceux qui vont entendre que, de ne pas se résigner, de changer les choses, d'avancer, d'aller vers l'autre, de ne pas se méfier de l'altérité en quelque sorte.
18: Bah, l'Europe, elle est, c'est là pour le coup, si je peux citer Jean Monnet à ce micro aussi, il disait que c'était, c'est avant tout fait par des hommes et des femmes. C'est-à-dire c'est, et donc aujourd'hui, l'Europe, elle ne va pas avancer d'elle-même par inertie. Hein. Et il faut des hommes de bonne volonté qui veulent la construire. À l'exemple de Schumann, il a cité effectivement Gasperi. Je crois qu'il n'a pas cité en fait Adenauer. Je crois que les Allemands en sont un petit peu, enfin auraient trouvé que c'était pas inutile.
16: Alors Adenauer avait été cité par Jean-Marc Aveline.
18: Ah bon, c'est ouais, vrai, c'est vrai. Mais en tout cas dans la bouche du pape. Mais donc il appelle à la fin des jeunes, à reprendre le flambeau. Pour moi, c'est un discours un peu de transmission du projet européen aux nouvelles générations pour dire maintenant. Allez-y, vous avez cet héritage, vous avez cette méthode Schumann, vous avez de l'or entre les mains, en quelque sorte, et faites-le fructifier.
16: Et c'est vrai qu'il insiste pour dire que l'Europe n'aurait pas été la même si ce n'était pas un homme inspiré par des valeurs chrétiennes qui l'avait construite, si ce n'était pas des hommes inspirés par les valeurs chrétiennes. Il insiste sur le fait

0: quelque sorte, le, ici, bien sûr, dans sur les terres d'affrontement. Et en même temps, il, lui-même, il avait cette double culture, voire triple culture, si on inclut Luxembourg. Donc, il préfigurait, quelque sorte, cette Europe réconciliée dans sa propre vie intérieure et culturelle. Et oui, peut-être, on a du mal à imaginer un tel geste de réconciliation avec l'Allemagne sans une inspiration chrétienne. C'était peut-être qu'on va pas refaire l'histoire, peut-être que d'autres l'auraient fait à sa place, mais il n'empêche que, et ça a été aussi rappelé par les assises de Gasperi, était aussi un démocrate chrétien qui ont puisé dans leurs valeurs chrétiennes leur inspiration politique. Ils n'ont pas pour autant brandit leur foi comme un étendard pour instrumentaliser, mais ça, c'est clairement leur boussole et leur source d'inspiration. Là, c'est indéniable dans le cas de Robert Schuman.
1: Et tandis que nous échangeons avec vous, Sébastien Maillard, le pape est maintenant à l'intérieur de la cathédrale Saint-Étienne à Metz. Il fait le tour du clergé, il salue chacun d'entre eux. Monseigneur Ulrich, archevêque de Paris, on voit tous les évêques qu'il salue, et puis les chants vont commencer. On est encore dans le tout début de cette messe et nous évoquons avec vous ce que justement le pape a tenu à dire au clergé actuellement avec Monseigneur Mathieu Rouget. Il y a un échange, je crois que Monseigneur Rouget peut le remercier comme il l'a fait hier à l'antenne sur les propos que le pape Léon XIV a tenus sur la fin de vie. Il était extrêmement ému à notre micro pour redire combien c'est important de rappeler que la vie humaine est importante du début à la fin. Mm-hmm. Sébastien Maillard.
0: Oui, mais d'ailleurs ça a été redit à la fin du discours aussi sur l'Europe. Mais moi, une chose qui m'a frappé aussi dans ce discours, c'est à quel point il y a un mot qui revient souvent aussi, c'est l'universalité. Alors l'universalité, c'est bien sûr l'étymologie même du mot catholicisme, mais c'est aussi les droits universels et l'universalité, la valeur de la dignité de la personne humaine. C'est quelque chose qui, de quelque sorte, dans l'Europe, peut-être qu'il faut être un non-européen pour que ce soit encore mieux pour nous, Européens, audible. Il peut se permettre de dire à l'Europe, vous voyez, vous avez des valeurs universelles. Si un Européen le dit, peut-être qu'on serait presque gêné. Là, c'est un propre Américain qui nous le dit. Il souligne l'importance aussi dans son discours. Il souligne, je dirais, à double trait, l'importance du droit. Parce que l'Europe, c'est une construction juridique. Ouais. Et dans un moment de brutalisation des rapports de force, il vient dire à l'Europe, et c'est aussi une de ses valeurs, c'est que vos droits, vos rapports entre États sont fondés maintenant sur le droit. Mmh. Et ça aussi, c'est un héritage de Schuman. Parce que Schuman était avant tout un homme de droit, c'était un avocat, c'était un juriste. Et donc, il a fait l'Europe aussi. C'est toute la force et à la fois la faiblesse de l'Europe, c'est qu'elle repose, je dirais, sur le droit, le droit international. Et il a rappelé, j'ai vraiment été frappé par ça que le pape insiste autant sur l'importance du droit international quand on sait à quel point il est piétiné aussi bien par le président Trump que par le président Poutine et d'autres forces hégémoniques.
1: Il l'a répété effectivement aussi à l'UNESCO, c'est le droit plus que la force évidemment.
0: L'Europe, c'est la construction européenne, c'est la victoire du droit sur la force. C'était et c'est aujourd'hui important que mais Marc Carney, quelque part, l'a un peu redit à sa façon, le Premier ministre canadien, la semaine dernière au Parlement européen. C'est aujourd'hui que ceux qui respectent le droit doivent, je dirais, se serrer les coudes et s'épauler.
1: Mais c'est aussi une manière de rejoindre les Français qui sont soucieux des droits de l'homme et pour lesquels ça fait partie vraiment de leur construction aussi de la nation.
0: Oui, c'est aussi peut-être pour rappeler que le droit national, certes, c'est important, mais que le droit international, ça l'est aussi, puisque certains disent, oui, bon, le droit européen, c'est bien gentil, mais le droit national, c'est quand même ce qui prime. Alors que lorsqu'on est État membre de l'Union européenne, on participe à l'élaboration d'un droit européen auquel on accepte librement de consentir et qui est co-construit par tous ces États. Ce n'est pas un droit qui nous tombe dessus, c'est un droit auquel qu'on élabore ensemble, mais qu'on accepte volontairement, en toute liberté, de respecter. Je pense qu'il a insisté sur cette primauté du droit international.
1: Sébastien Maillard, il a aussi dit que c'était une exigence éthique. Les droits de l'homme ne sont pas dépourvus d'une éthique et d'une véritable exigence. C'est ce qu'il a tenu à rappeler. Est-ce que ça vous parle aussi?
0: Oui, c'est peut-être effectivement ça fait écho aussi à son discours à l'UNESCO
1: à propos de la fraternité,
0: sur qu'est-ce qu'être humain et la

0: et quand ici il dit que ce qui est moral n'est pas forcément, enfin, ce qui est légal n'est pas forcément moral. Bon, effectivement, il y a ces droits de l'homme. Il a aussi insisté sur les devoirs qui en émanent. C'est pas, il y a des droits, mais il y a aussi des devoirs. C'est un discours qui est, nous invite à qui met en exergue à quel point la paix entre nations exige une confiance mutuelle sur le respect du droit. Parce que si vous mettez demain à ne plus respecter le droit et à l'enfreindre et à le piétiner et à le contourner ou à sortir dessus, c'est sûr que là, les tensions peuvent commencer. Lorsque, et on le voit très clairement dans la manière dont certains despotes se comportent. Et la paix, c'est de dire que c'est pas seulement une question de d'absence de guerre, c'est une question d'avoir des rapports de confiance sur la parole donnée et sur le respect du droit.
1: Oui, il a utilisé le terme de respect de la parole donnée et de la promesse aussi. Alors la promesse, ça a le sens biblique, bien sûr, mais aussi la promesse, tout simplement, d'un État vis-à-vis d'un autre.
0: Ah oui, parce qu'en fait, on est lié dans la construction européenne et au quotidien. C'est vraiment une construction qui repose sur la confiance entre États. Lorsqu'un accord est fait à Bruxelles entre les 27, il y a une sorte de parole donnée, oui. Lorsqu'un chef d'État va à Bruxelles à un sommet européen et qu'il s'engage, après, c'est d'ailleurs pour ça que Charles de Gaulle n'avait pas remis en cause le traité de Rome alors qu'il n'était pas forcément pour. Mais la parole de la France avait été donnée, maintenant il n'allait pas revenir dessus, c'était quelque sorte, il ne voulait pas renier la parole. Et inversement, ce qui avait provoqué, je fais un saut dans l'histoire, mais ce qui avait provoqué beaucoup de tensions avec le Royaume-Uni lorsqu'ils ont quitté l'Union Européenne, c'était que Boris Johnson revienne sur la parole qu'il avait donnée dans les négociations de sortie. Donc, lorsqu'un État fait ça, lorsque Viktor Orban faisait ça, par exemple, en Hongrie, avec ses homologues, là, effectivement, vous brisez la confiance. Oui. Et sans confiance, il n'y a pas d'Europe.
1: C'est aussi ce qu'a rappelé le pape Léon XIV, tandis que nous voyons les vitraux magnifiques de la cathédrale Saint-Étienne à Metz. L'orgue va commencer son envolée.
0: Chagall qui a contribué aux vitraux.
1: Tout à fait, Chagall. Il a aussi été question du peuple juif et des juifs et de l'histoire des juifs dans les propos de Léon XIV. Voilà, Léon XIV qui a rappelé que pour Robert Schuman, justement, l'inspiration du christianisme tenait dans le fait que les valeurs intérieures ennoblissent l'homme et finalement donnent à avoir une relation avec son prochain qui est celui de tout homme et son prochain. C'est cela qui est aussi venu redire Léon XIV en disant à quel point Robert Schuman avait été inspiré de cela.
0: Mais moi, ce qui me frappe quand on parle de Robert Schuman et l'histoire des valeurs intérieures, c'est que c'était un homme qui avait une vie intérieure profonde. Il y a ce témoignage assez saisissant de François Mitterrand qui a été ministre de Robert Schuman lorsque Robert Schuman était président du Conseil, enfin on dirait aujourd'hui Premier ministre, et il était impressionné par les méditations que faisait ce ministre des Affaires étrangères dans son bureau sans aucun papier. Il était en pleine méditation. On n'osait pas le déranger, non pas parce qu'il était en réunion, mais parce qu'il était on sentait une vie intérieure forte. Et c'est pour ça aussi qu'il rentrait à Sichazel tous les week-ends pour faire des marches sur le Mont Saint-Quentin ou autre, pour vraiment cultiver cette vie intérieure sans laquelle peut-être on y voulait pas être. Il n'a pas pris cette décision de faire l'Europe, je dirais, soit une impulsion, soit un coup de... C'était pas simplement un coup de folie et je pense que si on veut pas être dominé aujourd'hui par des sentiments négatifs comme la frustration, le ressentiment, la haine et autres, il faut avoir une vie intérieure profonde. Et Schuman est pour ça un exemple d'engagement politique d'une personne qui est habitée par une vraie force intérieure, qui bien sûr qui lui vient du christianisme, mais c'est, je pense, une leçon au-delà de l'Europe pour les hommes et les femmes qui veulent s'engager de prendre. Il a d'ailleurs parlé dans son discours, le pape, de la patience, du temps long, et on est vraiment aujourd'hui dans une culture de l'immédiateté, et de l'impatience. La construction européenne, c'est forcément un processus de longue durée. C'est un temps long, mais c'est propre à la déclaration Schuman qu'il a citée. Ça se fait pas d'un coup. C'est pas une table rase où c'est une construction un peu à l'image d'une cathédrale, justement. Ça prend des siècles. Hein. Et chacun apporte sa pierre à l'édifice. Je crois qu'aujourd'hui, le pape Léon a apporté une belle pierre à l'édifice de la construction européenne.

0: Nous sommes dans la cathédrale Saint-Étienne de Metz. Nous évoquions les vitraux de Marc Chagall, vitraux magnifiques, où il évoque justement la Bible et ses nombreux passages. Et nous a rejoint le père Philippe Berrachet. Bonjour.
1: Bonjour Madeleine.
0: Merci d'être avec nous. Vous êtes assomptionniste. Vous êtes avec nous pour nous commenter cet office que va présider le pape Léon XIV ici en direct à Metz et retransmis sur notre antenne RCF Notre-Dame.

0: Sébastien Maillard, vous êtes avec nous sur RCF Notre-Dame. On évoquait Robert Schumann. Je voudrais qu'on s'attarde sur la vie de prière de Robert Schumann. Quelle était sa vie de prière? Vous disiez qu'il était souvent dans son bureau, qu'il méditait. On peut appeler ça une prière? Vous n'osez pas ce mot parce que...
1: Alors, je ne peux pas savoir s'il était en prière dans son bureau, mais en tout cas, il était connu pour aller à la messe tous les jours. Il a assis chez elle, il traversait pour aller au monastère qui est juste en face. C'est un homme qui a... à réfléchir à sa vocation. La vocation du sacerdoce. Finalement, un de ses amis lui a dit notre époque a besoin de saints en veston. Ça veut dire aussi justement de laïcs engagés dans la vie de la cité. Et il a finalement pris ce chemin-là. Mais il a énormément fréquenté monastères, notamment pendant la Seconde Guerre mondiale, pour se réfugier, mais aussi pour travailler sa foi. Et c'est c'est clairement un homme de foi qui avait une dévotion mariale importante. On a parlé justement qu'il avait un penchant un peu franciscain dans son rapport au christianisme. Il a fait des pèlerinages à Rome. Il était bien accueilli au Saint-Siège. Donc c'est un ardent catholique. Il avait une vie de prière, il avait aussi un marcheur. Dans les environs, mais aussi il marchait dans les Alpes. Je ne sais pas s'il prie en marchant, mais en tout cas, ce n'est pas une activité incompatible.
0: Ouais.

0: Et donc la procession a commencé. On a vu le pape Léon d'abord s'attarder avec ses frères évêques, mais aussi tous les concélébrants, les prêtres, les diacres et aussi les enfants de chœur. Il a pris soin de saluer aussi les personnes handicapées, les personnes à mobilité réduite. On voit que cette proximité du Saint-Père avec chacun, eh bien, est un peu sa marque et sa touche personnelle. Entrer en procession pour une célébration, c'est aussi eh bien, se préparer notre cœur à cette rencontre avec le Seigneur qu'est la célébration de l'Eucharistie. C'est un turiféraire avec l'encens qui précède cette procession. Le Saint-Père arrive en dernier. L'encens pour symboliser que, eh bien, oui, c'est le Seigneur qui va être honoré, nos prières ensemble qui va être honoré.
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1: Direction la cathédrale Saint-Étienne de Metz où nous retrouvons les fidèles qui s'apprêtent à vivre un temps de prière, l'Eucharistie, célébré par le pape Léon XIV. Ce sera sa dernière messe. Il est extrêmement souriant et je dois dire que tout le clergé qui l'accompagne aussi. Il avance pour rejoindre l'autel et bénit tous ceux qu'il rencontre sur son passage et qui se sont pressés pour pouvoir être à l'intérieur de la cathédrale Saint-Étienne à Metz. Avec nous pour commenter cet office, le père Philippe Berrachède, qui sera notre compagnon de route pour cet office.

Cathédrale Saint-Étienne de Metz, surnommée la lanterne du bon Dieu, parce qu'il y a 6500 mètres carrés de vitraux, et dont on en parlait tout à l'heure, ceux de Marc Chagall. Le pape va porte une chasuble blanche qui a été dessinée spécialement pour cette occasion et qui symbolise la joie, la lumière, la pureté et la gloire pour célébrer le Christ et la Vierge Marie.

Et le pape Léon qui vient d'arriver à l'autel, qui va embrasser, signe que cette communion entre lui qui va présider cette Eucharistie et le Christ qui s'offre, l'encensement qui va suivre, qui signifie eh bien, ces prières qui montent vers le ciel, nos propres prières. Nous pouvons effectivement nous unir à cette célébration ici à Metz. Dans son homélie aux Vêpres à la cathédrale Notre-Dame de Paris, vendredi, le pape Léon invitait l'Église de France à être attentive à une belle liturgie. La beauté de la liturgie, eh bien, c'est surtout eh bien, vivre ce que l'on célèbre, la beauté de ces prières qui sont les nôtres.

0: Au nom du Père, du Fils et du Saint-Esprit.
1: Amen.
0: La paix soit avec vous.
1: Et avec votre esprit.
0: Frères et sœurs, nous voici ici rassemblés pour prier le Seigneur pour la paix qui fait défaut à tant de peuples à travers le monde. Entrons dans cette célébration en reconnaissant que nous avons péché. Je confesse à Dieu Tout-Puissant, je qui connais devant vous, frères et sœurs, que j'ai péché
1: en pensée, en parole, par action et par omission.
0: Oui, j'ai vraiment péché.
1: C'est pourquoi
0: je supplie la bienheureuse Vierge Marie, les anges et tous les saints, et vous aussi, frères et sœurs, de prier pour moi, Seigneur notre Dieu. Que Dieu Tout-Puissant nous fasse miséricorde, qu'il nous pardonne nos péchés et nous conduise à la vie éternelle.

0: Prions le Seigneur. Seigneur Dieu, que tu prends soin de tout comme un Père, nous t'en prions, puisque tu as donné à tous les hommes une même origine, donne-leur de former une même famille dans la paix et d'être toujours unis dans un esprit fraternel. Jésus-Christ, ton Fils, notre Seigneur, qui vit et règne avec toi dans l'unité du Saint-Esprit, Dieu pour les siècles des siècles.
1: Amen. Et les oraisons qui ont été choisies par le pape Léon sont la messe votive pour la paix. Et maintenant, nous allons entendre la première lecture, la lecture du prophète Isaïe, au chapitre 32, les versets 15 à 18, qui évoque eh bien, cette paix où le droit habitera le désert.
2: Lecture du livre du prophète Isaïe. En ces jours-là, sera répandu sur nous l'Esprit qui vient d'en haut. Alors le désert deviendra un verger, et le verger sera pareil à une forêt. Le droit habitera le désert. La justice résidera dans le verger. L'œuvre de la justice sera la paix, et la pratique de la justice, le calme et la sécurité pour toujours. Mon peuple habitera un séjour de paix, des demeures protégées, des lieux sûrs de repos. Parole du Seigneur.
1: En réponse à cette lecture du prophète Isaïe, nous allons psalmodier le psaume 84. Amour et justice se rencontrent, justice et paix s'embrasent.

L'assemblée se lève pour l'acclamation de l'Alléluia, de l'Évangile. Nous allons entendre cet Évangile selon saint Matthieu au chapitre 5 avec ce nouveau commandement, l'amour des ennemis.

0: Le diacre en sens l'évangéliaire signe que c'est la parole de Dieu qui est au milieu de nous et qui va être maintenant proclamée.
1: En ce temps-là, Jésus disait à ses disciples « Vous avez appris qu'il a été dit « œil pour œil » et « dent pour dent ». Eh bien, moi, je vous dis de ne pas riposter aux méchants. Mais si quelqu'un te gifle sur la joue droite, tends-lui encore l'autre. Et si quelqu'un veut te poursuivre en justice et prendre ta tunique, laisse-lui encore ton manteau. Et si quelqu'un te réquisitionne pour faire 1000 pas, fais-en 2000 avec lui. À qui te demande, donne. À qui veut t'emprunter, ne tourne pas le dos. Vous avez appris qu'il a été dit, tu aimeras ton prochain et tu haïras ton ennemi. Eh bien, moi je vous dis, aimez vos ennemis et priez pour ceux qui vous persécutent afin d'être vraiment les fils de votre Père qui est aux cieux. Car il fait lever son soleil sur les méchants et sur les bons. Il fait tomber la pluie sur les justes et sur les injustes. En effet, si vous aimez ceux qui vous aiment, quelle récompense méritez-vous ? Les publicains eux-mêmes n'en font-ils pas autant ? Et si vous ne saluez que vos frères, que faites-vous d'extraordinaire ? Les païens eux-mêmes n'en font-ils pas autant ? Vous donc, vous serez parfaits comme votre Père céleste est parfait. Acclamons.

0: C'était la lecture de l'évangile de Jésus-Christ selon saint Matthieu au chapitre 5. Ce nouveau commandement, l'amour des ennemis, le diacre apporte l'évangéliaire au Saint-Père qui va bénir avec cet évangéliaire l'assemblée et nous bénir aussi. Ce n'est pas les lectures du jour, ce sont les lectures qui sont prévues pour la messe votive pour la paix que le Saint-Père a choisi de célébrer ici, dans cette cathédrale Saint-Étienne de Metz. Et maintenant, tous s'assoient pour écouter l'homélie du pape Léon, la dernière homélie de son voyage apostolique en France. Et le pape Léon qui reste debout pour lire son évangile.
1: Je suis très heureux de présider cette Eucharistie au cours de laquelle nous confions au Seigneur le cheminement de la communauté diocésaine de Metz comme celui de toute Europe. Sur cette terre historique de la Moselle qui n'a cessé d'être un carrefour des peuples et qui fut une frontière douloureuse en Europe. La promesse de Dieu résonne aujourd'hui avec une force singulière. Dans la première lecture, le prophète Isaïe parle de l'avènement du royaume de Dieu en termes de droit, de justice et de paix. Il utilise trois images, le désert, le jardin et la maison. Dans le désert, l'idée essentielle est du silence. Le droit s'installe, c'est-à-dire la loi qui aide l'homme à marcher sur la voie du bien. Cette image austère nous rappelle l'importance de l'essentiel et de la simplicité qui nous permettent d'accorder la juste valeur aux choses tout en nous formant au renoncement et au sacrifice. La deuxième image est celle du jardin où règne la justice. Si le désert est le lieu de l'essentiel, le jardin est le lieu de la beauté. De l'eau s'y trouve, les graines s'ouvrent, les pousses apparaissent et les fleurs s'épanouissent, chacune avec sa beauté particulière. Tel est l'effet d'une juste qui permet à la personne de s'épanouir pleinement en adhérant librement au dessein du Seigneur. La troisième image est celle de la maison, lieu du paix. Notons que sur le désert et le jardin sont des contextes où prévaut l'action de Dieu qui fait germer et grandir. La construction d'une maison exige en revanche une contribution plus directe et plus importante de l'homme, avec la mise en œuvre de forces et de compétences à travers un effort commun, un véritable travail de chantier. Ainsi, la paix, qui est un don de Dieu, exige une réponse des hommes dans un effort partagé. Par ailleurs, plus qu'une simple construction de pierres, la maison est un lieu de présence humaine et d'amour. En ce sens, la parole prophétique nous rappelle que dans un monde marqué par la limite, la concorde ne se construit que dans la charité qui sait partager les joies et les peines, qui sait encourager et pardonner sans calcul ni limite, comme dans une famille. L'évangile que nous venons d'entendre nous en parle également alors que nous assistons aujourd'hui dans le monde à beaucoup de violences, de manipulations et d'arrogance à différents niveaux. Jésus nous enseigne la manière de transformer le désert en oasis, de planter des jardins et d'y construire des maisons. Il nous montre le chemin qui passe par le pardon, la miséricorde et la magnanimité. Si quelqu'un te gifle sur la joue droite, tends-lui encore l'autre. Et si quelqu'un veut te poursuivre en justice et prendre ta tunique, laisse-lui encore ton manteau. Et si quelqu'un te réquisitionne pour faire 1000 pas, fais-en 2000 avec lui. Pour certaines, ces paroles seraient de la faiblesse ou bien une capitulation devant le mal, mais il n'en est rien. Regardons au fond et autour de nous, que produisent dans le monde et en nous-mêmes des attitudes telles que la vengeance, la revanche et le rejet, et que l'avenir pour l'humanité laisse entrevoir les relations et les systèmes imprégnés des logiques impitoyables qui découlent de ces attitudes. Vous qui êtes les enfants de cette terre déchirée dans le passé par des conflits fratricides, vous savez bien qu'il n'est pas vrai que celui qui se venge est plus fort que celui qui pardonne. Il n'est pas vrai que celui qui ne cède pas est plus fort que celui qui cherche la réconciliation. Il n'est pas vrai que celui qui part en claquant la porte est plus fort que celui qui affronte l'effort d'y marcher ensemble. Mais et la Moselle témoigne au monde entier que la réconciliation n'est possible que lorsque l'on a le courage de briser la chaîne du ressentiment. Il faut de la force et beaucoup d'équilibre pour ne pas se laisser submerger par le mal, surtout lorsque les blessures subies sont profondes. Mais face à l'injustice, l'unique voie du salut pour l'homme est l'amour, qui prend l'autre en charge et qui cherche à faire confiance. Quelles que soient les circonstances, et même dans les attitudes les plus difficiles à accepter. Ainsi, la loi, la justice et la paix sont-elles les étapes d'un chemin de conversion qui, de personnel, devient de plus en plus communautaire pour une civilisation respectueuse de l'homme et de son créateur. Ce n'est pas un hasard si saint Augustin définit la paix de la cité céleste comme une communion harmonieuse dans laquelle les hommes jouissent de Dieu et en lui les uns des autres. Il parle également de la paix entre les hommes comme du fruit d'une tranquillitas ordinis dans laquelle chacun reconnaît et respecte chez l'autre une dignité et un rôle unique et sacré. Ici, à Metz, il est bon de rappeler que ce sont là les valeurs sur lesquelles s'est construite au fil des siècles l'Europe que nous connaissons, avec son patrimoine spirituel et moral, avant même son patrimoine économique et politique. Comme saint Jean-Paul II aimait à le rappeler avec émotion, elle plonge ses racines dans la vie et l'œuvre d'hommes et de femmes qui ont vécu, prêché et partagé les enseignements de l'Évangile. En témoignant leur grande contribution spirituelle, culturelle, voire agricole et artisanale que le monachisme a apporté à l'histoire du continent, ainsi que l'œuvre des saints, tels que le grand Chrodegang, pasteur infatigable de cette communauté, qui ici même, avec la règle des chanoines, a donné une forme visible à la communion ecclésiale. Les principes moraux du monde dans lequel nous vivons nous ont été transmis à partir de là, des principes tels que la primauté de la personne et le caractère sacré et inviolable de la vie humaine à toutes ses étapes et dans toutes ses conditions, la protection de la liberté des individus, l'importance première de la famille en tant que fondement de la société, l'attention portée aux pauvres et aux plus démunis, l'accueil de l'étranger, le respect des personnes âgées. Votre Église locale qui, en virtu de son statut particulier, conserve l'héritage singulier d'un dialogue fécond entre société civile et foi, la responsabilité d'être un laboratoire vivant de cette fidélité. Rester fidèle à ces piliers n'a pas été facile, même pour ceux qui nous ont précédés. Et pourtant, avec fidélité et persévérance, nos ancêtres nous les ont légués comme des trésors à transmettre à notre tour aux générations futures, enrichis de notre expérience, de la valeur de nos efforts et de nos histoires. La magnifique cathédrale de cette ville où nous nous trouvons illustre très bien tout cela. Elle est appelée la lanterne du bon Dieu, en raison de ses 6500 mètres carrés de vitraux historiés. Il semble que les bâtisseurs aient voulu réduire au minimum les murs, qui restent solides, afin que la lumière puisse parvenir en abondance aux fidèles. Celui qui y rentre s'y trouve ainsi plongé dans une très riche Biblia Pauperum, source de prière et de méditation à travers les reflets aux mille couleurs. Dans ce lieu des lumières, la splendeur des vitraux historiques s'est récemment enrichie du génie de Max Chagall. Les œuvres de ce grand peintre juif, enchâssées dans les murs de la cathédrale, transforment la lanterne du bon Dieu en un symbole écuménique et du dialogue interreligieux extraordinaire. Cette cathédrale nous dit que la lumière de Dieu n'efface pas les spécificités, mais unit des histoires et des cultures différentes en une seule et merveilleuse mosaïque de paix, nécessaire à notre époque meurtrie par de nouvelles divisions et de nouveaux conflits. En contemplant ces vitraux, nous apprenons que l'avenir de l'Europe ne réside pas dans l'uniformisation, mais dans l'harmonie des différences, où la blessure du passé devient une brèche laissant passer la lumière. Il y a là un symbole de notre identité d'Église. Nous aussi, nous utilisons des structures qui n'ont de sens que dans la mesure où elle nous aide à porter au monde la lumière de l'Évangile. Sans ces vitraux, les fenêtres de la cathédrale Saint-Étienne ne seraient que des espaces inondés de lumières aveuglantes. Avec ces vitraux, elles deviennent des livres qui nous rassemblent pour faire mémoire d'histoires merveilleuses, pleines d'héroïsme, de bien, de miséricorde, d'amour et de beauté morale, dont nous devons à notre tour être des témoins généreux et courageux. Tel est le vœu que je partage avec vous, avec gratitude et confiance, à l'issue de mon voyage en France, pour votre communauté de Metz, appelée aujourd'hui plus que jamais à être un phare d'espérance pour ce pays, pour l'Europe et pour le monde, en la confiant aux prières de la Vierge Marie et de vos saints patrons.
0: Vous êtes sur RCF Notre-Dame, en direct de la cathédrale Saint-Étienne à Metz. C'était l'homélie du pape Léon. Léon qui célèbre la messe, la dernière messe qu'il célèbre ici en France, pour la paix. Et dans cette homélie, il nous a invités être des héritiers de ce patrimoine spirituel. Il nous a invités à faire l'audace de la réconciliation.

0: Il n'est pas vrai que celui qui cède, qui ne cède pas, est plus fort que celui qui cherche la réconciliation. Il n'est pas vrai que celui qui part en claquant la porte est plus fort que celui qui affronte l'effort de marcher ensemble. Metz et la Moselle témoignent au monde entier que la réconciliation n'est possible que lorsqu'on a le courage de briser la chaîne du ressentiment. Le Saint-Père se lève pour faire la monition pour la prière universelle.
1: Pour que tous les hommes puissent mener sur terre une vie digne et fraternelle, faisons monter ensemble notre prière vers le Seigneur.

afin que l'Église, qui manifeste la présence du Christ, soit le sel et la lumière du monde, et un signe d'espérance pour tous les hommes, nous prions.

afin que le pape Léon, qui se fait messager de la paix, soit un témoin authentique de l'Évangile et un promoteur du caractère sacré et de la dignité de toute vie humaine, nous prions.

afin que l'Europe, qui a été enrichie par l'annonce chrétienne, retrouve ses racines spirituelles et reçoive un nouvel élan de foi à l'exemple de ses saints, prions.

afin que les responsables des nations qui sont au service des citoyens soient les constructeurs d'un véritable esprit de fraternité et de justice et les promoteurs de la réconciliation. Nous prions.

afin que ceux qui souffrent dans leur corps ou dans leur âme soient réconfortés par notre prière et soulagés par la proximité de Dieu et par notre solidarité. Nous prions.

afin que nous tous, qui sommes sur le point de communier à l'unique pain, soyons fortifiés par les mystères que nous célébrons et confirmés dans la foi par le successeur de l'apôtre Pierre, nous prions.

0: Peuple en prière, réponds Seigneur en ta bonté. Donne à chacun la claire vision de ce qu'il doit faire et la force d'accomplir. Par le Christ notre Seigneur.
1: Amen.
2: Et maintenant, la liturgie de la parole close. Nous allons passer à la liturgie eucharistique par la procession d'offertoire. C'est un morceau d'orgue Passaglia de Joseph Reinenberg qui va être entonné à l'orgue. Apporter les offrandes, ce n'est pas simplement apporter du vin et du pain, c'est aussi de manière plus spirituelle pour tous les fidèles, qu'ils soient ici à la cathédrale Saint-Étienne de Metz, mais aussi tous ceux et toutes celles qui écoutent et participent à cette célébration, d'apporter ces offrandes. Cette messe pour la paix présidée par le pape Léon nous invite aussi à apporter nos efforts pour la paix, nos efforts pour la réconciliation et peut-être aussi nos difficultés et nos douleurs à entrer dans ce chemin de réconciliation. Ces offrandes, c'est aussi nos offrandes spirituelles telles que nous sommes.

Les offrandes sont apportées par des fidèles au Saint-Père qui sont ensuite déposées sur l'autel. L'autel, c'est le signe du sacrifice du Christ, le Christ mort sur la croix, la mort d'un homme juste par la barbarie humaine. Dieu a envoyé son Fils et des hommes l'ont rejeté, faussement accusé, condamné. Cet autel, ici à la cathédrale Saint-Étienne de Metz, est formé par des fûts de canons de la Première Guerre mondiale, ces armes de la guerre, ces armes de la mort, qui aujourd'hui sont cet autel au milieu de cette cathédrale Saint-Étienne. Cet autel, là où est célébrée la mort et la résurrection du Christ, signe que la réconciliation est possible, signe que de la guerre et des moments fratricides peut surgir la paix, la vie, la résurrection.

Le Saint-Père maintenant encense les offrandes, signe que ces offrandes sont données à Dieu. Ce pain et ce vin, ce fruit du travail des hommes, eh bien, est offert au Seigneur, mais aussi tous nos travaux pour la paix.

0: offert par ton Fils, le roi de paix. Nous t'en prions, puisque cette offrande est signe de paix et d'unité, qu'elle contribue à raffermir la concorde entre tous tes fils. Par le Christ notre Seigneur. Amen. Le Seigneur soit avec vous.
1: Et avec votre esprit.
0: Élevons notre cœur.
1: Nous le
0: rendons grâce au Seigneur notre Dieu. Vraiment, il est juste et bon pour ta gloire et notre salut de t'offrir notre action de grâce, toujours et en tout lieu. Seigneur Père et Saint, Dieu éternel et tout-puissant, par le Christ notre Seigneur. En lui, tu as voulu récapituler toutes choses et tu nous as fait partager la vie qu'il possède en plénitude. Lui, qui est des conditions divines, il s'est anéanti pour donner au monde la paix par le sang de sa croix. Élevé au-dessus de toute créature, il est devenu pour tous ceux qui lui obéissent la cause des saluts éternels. C'est pourquoi, avec les anges et les archanges, avec les puissances d'en haut et tous les esprits bienheureux, nous chantons l'hymne de ta gloire et sans fin nous proclamons.

0: Et c'est la prière eucharistique numéro 3.
1: Tu es vraiment saint, Dieu de l'univers. Il est juste que toute la création proclame ta louange. C'est toi qui donnes la vie. C'est toi qui sanctifies toutes choses. Par ton Fils, Jésus-Christ, notre Seigneur, avec la puissance de l'Esprit Saint. Et tu ne cesses de rassembler ton peuple, afin que du levant au couchant du soleil, une offrande pure soit présentée à ton nom. C'est pourquoi nous te supplions, Seigneur, d'y consacrer toi-même les offrandes que nous apportons. Sanctifie-les par ton Esprit, pour qu'elles deviennent le corps et le sang de ton Fils, Jésus-Christ, notre Seigneur, qui nous a dit de célébrer ce mystère. La nuit même où il fut livré, il prit le pain. Et te rendant grâce, il dit la bénédiction. Il rompit le pain et le donna à ses disciples en disant, « Prenez et mangez tous, ceci est mon corps, livré pour vous. »

De même, après le repas, il prit la coupe. En te rendant grâce, il dit la bénédiction. Il donna la coupe à ses disciples en disant, « Prenez et buvez-en tous, car ceci est la coupe de mon sang, le sang de l'Alliance nouvelle et éternelle, qui sera versée pour vous et pour la multitude en rémission des péchés. Vous ferez cela en mémoire de moi. »

0: confessant ainsi mémoire de ton Fils, de sa passion qui nous sauve, de sa glorieuse résurrection et de son ascension dans le ciel, alors que nous attendons son dernier avènement, nous t'offrons, Seigneur, une action de grâce, ce sacrifice vivant et saint. Regarde, nous t'en prions, l'oblation de ton Église, et daigne reconnaître ton Fils qui, selon ta volonté, s'est offert un sacrifice pour nous réconcilier avec toi. Quand nous serons nourris de son corps et de son sang, accomplis de l'Esprit Saint, accorde-nous d'être un seul corps et un seul esprit dans le Christ.
1: Que l'Esprit Saint fasse de nous une éternelle offrande à ta gloire, pour que nous obtenions un jour l'héritage promis avec tes élus. En premier lieu, la bienheureuse Vierge Marie, Mère de Dieu, avec Saint Joseph, son époux, les bienheureux apôtres, les glorieux martyrs, Saint Étienne, Saint Clément, et tous les saints qui ne cessent d'intercéder auprès de toi et nous assurent de ton secours.
2: Et maintenant, nous te supplions, Seigneur, par le sacrifice qui nous réconcilie avec toi, étends au monde entier le salut et la paix. Affermis ton Église en pèlerinage sur la terre dans la foi et la charité. En union avec ton serviteur, notre pape Léon, avec mon frère Philippe, évêque de cette église de Metz, moi-même ton humble serviteur, l'ensemble des évêques, les prêtres, les diacres, et tout le peuple que tu as racheté. Écoute en ta bonté les prières de ta famille que tu as voulu rassembler devant toi. Dans ta miséricorde, ramène à toi, Père très aimant, tous tes enfants dispersés. Pour nos frères et sœurs défunts, et pour tous ceux qui ont quitté ce monde et trouvent grâce devant toi, nous te prions. En ta bienveillance, accueille-les dans ton royaume, où nous espérons être comblés de ta gloire, tous ensemble et pour l'éternité, par le Christ notre Seigneur, par qui tu donnes au monde toute grâce et tout bien.
0: Avec lui et en lui, à toi, Dieu de paix tout-puissant, dans l'unité du Saint-Esprit, tout honneur et toute gloire pour les siècles des siècles.

0: délivre-nous de tout mal, Seigneur, et donne la paix à notre temps. Soutenus par ta miséricorde, nous serons libérés de tout péché, à l'abri de toute épreuve. Nous qui attendons que se réalise cette bienheureuse espérance, l'avènement de Jésus-Christ, notre Sauveur. Seigneur Jésus-Christ, tu as dit à tes apôtres, « Je vous laisse la paix, je vous donne ma paix. Ne regarde pas nos péchés, mais la foi de ton Église, pour que ta volonté s'accomplisse. Donne-lui toujours cette paix et conduis-la vers l'unité parfaite. Toi qui vis et règne pour les siècles des siècles.
1: Amen.
0: Que la paix du Seigneur soit toujours avec vous.
2: Dans la charité du Christ, donnez-vous la paix.
3: Et merci à tous les auditeurs qui nous ont rejoints ici, en plein cœur de la cathédrale Saint-Étienne à Metz, où nous participons à la messe célébrée par le pape Léon XIV, en visite en France jusqu'à ce soir.
4: Et c'est le temps de la paix du Christ. Toute l'équipe ici de RCF Notre-Dame vient s'associer à cette paix que nous vous partageons, la paix du Christ, vous qui nous écoutez là où vous êtes, chez vous, en voiture, à l'hôpital ou en prison, eh bien cette paix du Christ vous est offerte.
3: Et merci Philippe Berrachet de nous accompagner aujourd'hui encore, d'être avec nous pour vivre ce temps fort du voyage apostolique du pape Léon XIV.

0: Voici l'agneau des dieux. Voici celui qui enlève les péchés du monde. Heureux les invités au repas des noces de l'agneau.
1: Le Saint-Père vient de communier, c'est le moment de la communion. La communion, c'est communier au corps et au sang du Christ, le Christ mort et ressuscité, ce corps glorieux qui nous est donné. Communier, c'est non seulement pour ceux et celles qui sont dans la cathédrale ou aux abords, mais aussi pour nous tous qui sommes auditeurs de cette messe pour la paix célébrée par le pape Léon. Nous pouvons nous associer maintenant à cette communion, prier ensemble, recevoir dans nos cœurs le Christ glorieux, vainqueur de la mort.

et sur RCF Notre-Dame en direct à Metz à l'occasion de la visite du pape Léon XIV. Nous entendons les chants des choristes de la maîtrise de la cathédrale Saint-Étienne. Ils sont une centaine et puis ils sont avec une délégation de la maîtrise Sainte-Philomène d'Aguenau et des petits chanteurs Saint-Jean-Paul II de Luxembourg. Ils sont placés sous la direction de Christophe Bergossi, maître de la chapelle de la cathédrale. Voilà un bel exemple là aussi des frontières qui sont dépassées.

C'est le mouvement de communion. Le Saint-Père a distribué la communion aux principaux ministres, les diacres, mais l'ensemble des prêtres, eh bien maintenant, se dirigent notamment au dehors pour pouvoir distribuer la communion à chacun et à chacune qui le souhaite. Organiser la communion pour un tel nombre de personnes, que ce soit dans la cathédrale ou aux abords de la cathédrale, demande une certaine logistique et souplesse. Plusieurs prêtres ont été désignés. Vous ne les avez pas vus à la radio, mais dans la cathédrale, il y avait des prêtres qui portaient plusieurs ciboires pour consacrer en même temps le corps et le sang du Christ, et ensuite d'aller rapidement les distribuer aux fidèles notamment sur le parvis. Pour toutes ces grandes célébrations, c'est souvent cette logistique qui importe. On peut remarquer aussi, que ce soit à Paris, à Lourdes ou ici à Metz, cette même soif de pouvoir communier, de pouvoir s'abreuver à la source du Christ, ce désir de participer, ce désir de recevoir le Christ. Ici, dans la cathédrale ou aux abords de la cathédrale, c'est avec une grande sérénité, une grande ferveur aussi, un grand silence aussi aux alentours de la cathédrale, avec un simple jeu d'orgue. Le Saint-Père qui s'est assis à son siège pour méditer.

0: Pierre Hachette, revenons un petit peu sur ce qui a été dit durant cette homélie prononcée par le pape Léon XIV. Une homélie extrêmement dense, extrêmement riche, que je vous invite à relire. Elle est disponible sur le site du Vatican. Ce sont aussi des textes que vous pouvez reprendre pour une méditation, parce qu'ils portent à nommer finalement, à annoncer l'évangile et à nommer le mal. Et ce qui finalement en sont les dérives. Philippe Berrachède, dites-nous ce que vous retenez sur ces termes qu'on entend peut-être un peu moins, le renoncement, le sacrifice. Il a nommé beaucoup le bien et le mal. Ça pourrait parfois paraître désuet de réutiliser ces termes, et pourtant ils sont les piliers de notre foi.
1: Ils sont à la fois les piliers, parce que c'est aussi d'abord, c'est d'abord dans l'évangile et aussi dans toute la tradition. Et on peut dire que le pape Léon n'a pas peur de parler. C'est un fin diplomate, un fin juriste, un fin pasteur, mais aussi un grand spirituel, un lecteur de saint Augustin. Et on voit dans ce qu'il nous enseigne dans cette homélie, c'est qu'il nous invite à croire, parce que c'est un acte de foi dont il s'agit, à croire que le pardon n'est pas une faiblesse. C'est souvent le reproche, hein, c'est Machiavel qui avait déjà apporté ce reproche que les chrétiens étaient des faibles parce que justement il y avait le pardon. Et le Saint-Père prend à revers cet argument pour dire que non, le pardon c'est justement la force.
0: Et puis il a utilisé le terme de magnanimité. Alors ce terme, ça fait un peu écho au caractère de Robert Schuman, puisqu'il l'a décrit comme étant celui qui favorisait l'ennoblissement de l'intériorité. C'est là aussi des beaux termes finalement pour dire ce qu'est la foi. La magnanimité, ça a une vraie résonance biblique.
1: Alors c'est une vraie résonance biblique, mais aussi ça rappelle ce que disait l'apôtre Jacques, montre-moi ta foi, et c'est la question des œuvres. Parce que quand on dit qu'on est magnanime, c'est qu'on agit. C'est ça qui est assez intéressant. On pourrait rester simplement à une spiritualité toute intérieure, une spiritualité peut-être aussi du vide, une spiritualité du bien-être. Eh bien, le pape Léon nous invite tout au contraire à une spiritualité, une intériorité qui déborde sur l'extérieur. Et c'est là où la magnanimité, eh bien, prend tout son rôle et sa place.
0: La générosité dans l'action, c'est ça qu'il vient de nous dire.
1: Exactement.
0: Et puis alors, puisqu'on dit qu'il nomme à ce point le mal, il s'attarde beaucoup, et on a pu l'entendre sur différentes interventions qu'il a pu faire sur les fausses vérités, sur l'illusion des relations aussi. C'est important pour lui de dire à quel point, au fond, la superficialité vient nous corrompre.
1: Oui, la superficialité, c'est aussi simplement un vague sentiment. On voit dans son homélie et dans différentes interventions qu'il donne, d'ailleurs depuis vendredi qu'il nous parle ici en France, il y a comme une sorte de fil rouge, c'est la mémoire. Et il y a chez le pape Léon, bon, c'est de Paul Ricoeur, hein, il l'a cité tout à l'heure au centre Robert Schuman, il y a une bonne mémoire et une mauvaise mémoire. Cette mauvaise mémoire, c'est le ressentiment, c'est le désir de vengeance. C'est au fond ce qu'il disait au début de son homélie, c'est-à-dire que cela ne mène à rien. Et puis il y a la bonne mémoire, c'est la mémoire des saints, la mémoire de ceux qui ont eu l'audace du pardon, l'audace de la générosité. Et cette bonne mémoire, c'est ce qui construit cette éternité. Et quand il va nous dire, ben voilà, ce patrimoine spirituel et moral de l'Europe, bien pour lui, c'est d'abord cette bonne mémoire. Et il nous invite à être justement des héritiers de cette bonne mémoire, non pas des héritiers de la vengeance. On peut faire référence à certains événements qui se passent un peu plus loin, par exemple au Moyen-Orient, où on est dans le cycle justement dans la vengeance. Et ici à Metz, le pape Léon nous dit, eh bien ce cycle de la vengeance ne mène justement à rien, mais un autre cycle est possible. C'est justement celui du courage, d'avoir l'audace du pardon, pour avoir cette mémoire juste, cette mémoire qui est créatrice. Nous sommes des héritiers, soyons des fondateurs.

0: Comme le disait le pape Léon ici à Metz, il est bon de rappeler que ce sont là les valeurs sur lesquelles s'est construite au fil des siècles l'Europe que nous connaissons, avec son patrimoine spirituel et moral. Elle plonge ses racines dans la vie et l'œuvre d'hommes et de femmes qui ont vécu. Et le Saint-Père va donner l'oraison finale.
1: Prions le Seigneur. Inspire-nous, Seigneur, toujours plus de charité, afin que, nourris par le corps et le sang de ton Fils unique, nous fassions fructifier entre nous, entre tous, la paix qu'il a lui-même laissée, lui qui vit et règne pour les siècles des siècles.
0: Comme dans toute célébration, il y a un mot de remerciement, c'est Monseigneur Ballot, évêque, archevêque, évêque de Metz, donc de ce lieu, qui va adresser au pape Léon eh bien, ce mot de remerciement. Toute l'assemblée s'assoit.
2: Très Saint-Père, les diocésains, les habitants de Metz et de la Moselle, avec leurs élus qui les représentent, avec Monsieur le maire de Metz, Monsieur le président du conseil départemental, et avec le concours de Monsieur le préfet représentant l'État, ont été heureux de vous accueillir pour cette dernière journée de votre visite en France. À la suite de leurs ancêtres, marqués par des conflits et des haines tenaces. Durant des décennies, il continue, suivant l'exemple d'un autre élu, le vénérable Robert Schuman, à suivre le chemin initié par la réconciliation franco-allemande. Leur joie est partagée par les diocèses d'Alsace et de Lorraine et les diocèses frontaliers de Luxembourg, Trèves et Spire d'Allemagne, Namur et Liège de Belgique et ceux de la province ecclésiastique de Besançon. Vous nous avez confortés sur ce chemin. La paix naît toujours dans les cœurs, donnés par le Christ ressuscité qui nous renouvelle. L'œuvre de Dieu s'accomplit ainsi. Dieu nous invite à nous y associer. Soutenus par vos encouragements, éclairés par votre parole, ils continueront de créer des ponts et non des murs, faisant des frontières des lieux de rencontre. Là où aujourd'hui les conflits existent, l'espoir de voir les ennemis se parler et devenir amis n'est pas une illusion, puisque cet espoir s'est concrétisé ici. Comme le souhaitait le cardinal Jean-Marc Aveline, évoquant la Méditerranée, nous voulons nous aussi, aujourd'hui, là où nous sommes, participer à son avenir, devenir la mère de la fraternité. Nous savons aussi que lorsque les défis sont immenses, l'espérance ne déçoit pas. Très Saint-Père, vous restez bien présent dans le cœur de chacun. Notre prière vous accompagne et aussi notre amitié.
3: On entend Monseigneur Ballot, archevêque, évêque de Metz, qui maintenant va donner l'accolade au pape Léon XIV sous les applaudissements. Cette joie contenue durant tout ce temps de prière magnifique. Les jeunes viennent se présenter au pape. il le salue et lui remette un cadeau. C'est un livre sur Robert Schumann.
4: Alors, le micro de monseigneur.
2: Après sa père, deux jeunes du lycée professionnel qui travaillent le Dasein vont présenter une reproduction de Schumann qu'ils ont composée, et ils vous assurent qu'ils ont déjà entendu les mots que vous avez prononcés ce matin en les invitant à vivre déjà maintenant la paix.
3: Le pape s'apprête à recevoir un deuxième cadeau. On voit qu'il est touché.
2: Deux élèves de l'établissement professionnel Inter-Entreprise vous offrent une reproduction de notre cathédrale et de Metz. Ils l'ont construite parce qu'ils travaillent différents métaux. Et toutes les classes de cet établissement ont participé à cette réalisation.
3: C'est Monseigneur Ballou qu'on entend accueillir les jeunes.
2: Et puisque nous sommes, comme vous l'avez rappelé, dans la lanterne du bon Dieu, une bougie réalisée par un atelier de Metz vous est offerte pour que la lumière de la lanterne aille jusqu'au Vatican.
3: Sous les applaudissements avec Monseigneur Ballot, qui est très ému par ces jeunes qui viennent remettre un cadeau, fruit de leur artisanat d'une certaine manière, de ce travail manuel, de cette action, du geste.
4: Et cette fois-ci, c'est le pape Léon qui offre à l'évêque de Metz, Monseigneur Ballot, et au diocèse de Metz, un calice.
3: Alors c'est une tradition, père Philippe Berrachel.
4: C'est une tradition. Le pape offre un calice à chaque fois qu'il visite un diocèse. Évidemment, moins en Italie, puisque c'est plus souvent. Mais en tout cas, eh bien, chaque fois qu'il visite un diocèse, il offre un calice. Maintenant, c'est la bénédiction du Saint-Père, une bénédiction solennelle. Alors je crois qu'il va donner un petit mot.
1: Ses frères et sœurs.
4: Il donne un petit mot.
1: Cette messe est la dernière rencontre publique de ma visite en France. C'est pourquoi je l'ai célébrée avec un vif sentiment de gratitude envers le Seigneur. Je tiens également à exprimer ma reconnaissance à tous ceux qui, par leur engagement, l'ont rendu possible. Je remercie Monsieur le Président de la République, ainsi que les différentes autorités civiles qui ont assuré l'accueil à Paris, à Lourdes et ici à Metz. Je renouvelle avec affection mes remerciements à la présidence de la conférence épiscopale et aux évêques les plus impliqués, ainsi qu'aux prêtres, aux diacres, aux personnes consacrées, aux fidèles laïcs, et à tous les bénévoles qui ont collaboré. Merci à tous.

0: Chers amis, continuons à marcher ensemble, unis dans la Sainte Mère l'Église, pour la gloire de Dieu et au service de son royaume d'amour, de justice et de paix. Merci beaucoup.
1: C'était les mots de remerciement du pape Léon, non seulement au diocèse de Metz, mais aussi à sa visite apostolique en France. On voyait non seulement à sa lecture, mais en tout cas à son regard et à la tonalité de sa voix, son émotion. On voit que c'est un homme assez sensible, timide, on le dit, mais en tout cas d'une grande sensibilité et aussi d'une grande écoute. C'est donc maintenant la bénédiction finale.

0: Et donc le chant final, allez dire au monde entier les merveilles de Dieu, les merveilles de notre Dieu.
1: Et je crois qu'on peut dire, Père Philippe Berachet, que c'est ce qu'a fait le pape durant ces 4 jours, parce que c'est vrai qu'il s'est rendu dans tant d'endroits différents. Il s'est adressé à la fois à sa famille, on peut dire sa famille spirituelle, avec les prêtres, les diacres, les évêques, c'était l'ordre des Vêpres. Il s'est adressé aux jeunes, il leur a donné un temps pour eux, un message pour eux, d'engagement, de joie, sans nier les difficultés, les préoccupations qu'ils traversent. Il s'est adressé aux familles, à Paris, à Lourdes, à Metz. Il s'est adressé aux personnes blessées, aux personnes qui ont du mal à se relever. Il y avait ce matin un témoignage extraordinaire d'une victime de Bétarame qui a fait pour la première fois le signe de croix avec le pape et qui n'arrivait plus à pratiquer depuis des blessures. Il nous a redit la persévérance, le courage qu'il nous faudra dans les mois et les années qui viennent pour à la fois dire notre foi et la vivre en charité et en action. Et puis, il a beaucoup insisté aussi sur la dignité. Il l'a dit... la dignité de la personne, de ses premières semaines jusqu'à ses derniers souffles, jusqu'à son dernier souffle. Il l'a dit aussi dans des lieux publics, des grandes institutions, des institutions internationales. Il l'a dit aussi pour ceux qui éduquent les jeunes, ceux qui étudient la théologie. Il l'a dit aussi dans des lieux plus intimes, la maison Bakita, ou auprès des sœurs, les contemplatives. Voilà, toutes ces images me reviennent en tête au moment où le pape donne une dernière bénédiction aux fidèles et aux paroissiens qui sont dans la cathédrale de Metz. Encore une fois, je vous invite à relire ces textes. Si vous avez des grands jeunes, dites-leur de relire l'adresse qu'il leur a faite le soir au stade. C'était bien sûr un moment festif, un événement, mais c'est un événement fait pour durer. Ces textes sont accessibles. Ils donnent vraiment un élan. Un encouragement, c'est aussi comme cela que l'ont vécu les évêques qui ont reçu un temps particulier avec le pape. Chacun peut y trouver une source de joie véritable. Ce sont des textes qui encouragent à la paix avec soi-même et avec les autres. C'est un grand bonheur d'avoir, je pense, à la tête de l'Église, quelqu'un qui sait dire les choses avec autant de simplicité, de profondeur. C'est l'annonce véritable de l'Évangile qu'on a entendue durant ces derniers jours et ce n'est rien d'autre finalement. C'est l'annonce de l'Évangile pour notre monde aujourd'hui.

avant que nous entendons l'oratorio de Messi de Handel, quelques mots justement sur le pape Léon et sa visite apostolique en France, à travers ce qu'il nous a dit dans toutes ses célébrations et aussi sa manière dont il a abordé les personnes, dont il a été proche des personnes. Le pape Léon nous fait découvrir que nous avons une richesse, nous avons un trésor, nous avons un patrimoine spirituel fort, riche et profond. À nous de le faire vivre. C'est une invitation à chacun et à chacune, jeune, moins jeune, que nous soyons bien portants ou moins bien, nous avons tous ce patrimoine, il nous appartient, à nous de le faire fructifier. Et puis personnellement, j'étais à l'assemblée des catéchumènes avec le synode en Île-de-France, et à la fin de notre rencontre avec le Saint-Père, samedi matin, il y avait comme une sorte à la fois de gravité et de joie. La joie, eh bien, de se mettre au travail. Je crois que ce que le pape Léon est venu faire à travers ce voyage apostolique en France, c'est de nous mettre au travail, comme vous disiez Madeleine, ce travail de l'annonce de l'Évangile, une annonce à la fois joyeuse, responsable, engagée, magnanime, comme il le disait dans son homélie. Et effectivement, eh bien, dans la manière dont le pape Léon a rencontré les personnes, les plus fragiles, mais aussi les plus politiques, les plus éloignés de la foi, ou tout simplement eh bien, les évêques ou tous ceux et toutes celles qui l'ont écouté, il a été cet homme magnanime. Eh bien, peut-être qu'il nous dit à vous aussi maintenant d'être magnanime pour annoncer l'Évangile aux plus petits ou aux plus grands.

0: Et donc la messe vient de se terminer. Le Saint-Père est dans la sacristie et il va repartir pour l'aéroport de Metz pour prendre son avion. Et ce soir, il atterrira vers 21h à Rome pour rentrer au Vatican.
1: Et nous, on reste avec vous parce qu'on est bien sur RCF Notre-Dame. On est bien pour évoquer cette visite du pape Léon XIV, parce que c'est une belle espérance qu'il nous est donné d'entendre, une espérance bien inscrite dans notre temps. Alors on va rester avec nos invités. Père Philippe Berachet, vous restez avec nous, et puis Guilain, vous restez avec nous. Guilain Knepper, vous êtes historien, spécialiste de Robert Schumann, vous avez rédigé de nombreux articles. Avec vous, on va s'intéresser à Robert Schumann, mais véritablement dans sa spiritualité, pour essayer de comprendre qu'est-ce qui fait qu'un homme imprégné de cette foi a pu prendre des décisions, a pu s'engager dans le monde avec cette conviction, sûrement en traversant des difficultés, mais parce que c'était sa foi qui le portait de cette manière.
2: Exactement. Alors Robert Schumann naît dans un contexte familial très favorisé, enfin qui a favorisé son engagement religieux, puisqu'il a eu une mère très pieuse qui l'a formé à la prière, à la Lectio Divina, à la prière du chapelet. Robert Schumann est né au Luxembourg. Il a grandi à l'ombre de la cathédrale Notre-Dame de Luxembourg. Et quand on sait l'attachement que les Luxembourgeois attachent à cette, c'est un peu leur bonne mère, comme on dirait à Marseille. Les Luxembourgeois sont très attachés à cette figure maternelle que Robert Schumann priait tous les jours. Et puis il grandit aussi dans un contexte qui va voir à la fois sous le pontificat de Léon XIII, avec la structuration de la doctrine sociale de l'Église, et ensuite la réforme de Pie X avec la communion fréquente. Donc c'est entre les sacrements, la réception régulière des sacrements et l'approfondissement de la doctrine sociale que Robert Schumann va grandir dans la foi.
1: Et le pape, en sortant de la cathédrale Saint-Étienne à Metz, salue notamment les personnes malades, les personnes en fauteuil roulant. Il s'arrête, il prend du temps avec eux. Et ceux qui les accompagnent comme des binômes un peu, de l'aidant et de l'aider, bénéficient aussi de l'arrêt du pape et puis le salut. Beaucoup de sourires là aussi. Voilà, il continue cette visite pastorale à l'intérieur de la cathédrale. Je vous propose qu'on rejoigne sur le parvis Marie-Lucie Watch, qui est avec nous, qui est sur le parvis et qui est à l'écoute de tous ceux qui l'entourent, parce qu'elle vit un moment, elle aussi, extraordinaire. Je dois dire que pour tous nos journalistes, ça a été vraiment un moment aussi de lien entre nous, et puis une vraie effervescence au sein des équipes aussi. On les remerciera tout à l'heure, mais voilà, sachez que pour RCF Notre-Dame, nous avons bousculé tous nos programmes pour pouvoir entendre le pape et entendre ceux qui vivent ces grands moments avec Léon XIV. Marie-Lucie Walsh, est-ce que vous nous entendez?
3: Oui, je vous entends, madame.
1: Alors, on vous entend bien. On va vous écouter parce que vous êtes en compagnie de paroissiens, de fidèles qui sont venus vivre ce temps fort, qui ont fait le déplacement et qui n'ont pas eu peur de la foule.
3: Oui, tout à fait. Avec moi, il y a Morgane, à côté de laquelle j'ai vécu la messe ici à la cathédrale Saint-Étienne. Le Saint-Père vient juste de partir. Morgane, vous êtes bénévole pour la journée et puis également paroissienne catholique à Metz. Vous, à côté de moi, il y a beaucoup d'émotions.
4: Oh oui, beaucoup, beaucoup, beaucoup d'émotions. On a reçu beaucoup d'amour, on a reçu beaucoup de grâce. Ça a été très intense. La ferveur ambiante était tellement prenante que c'est vrai que ça a été très fort à vivre. J'espère que les gens qui sont en dehors ont ressenti ça aussi, parce que c'est incroyable ce qu'on vient de dire.
3: Alors, pendant son homélie, le Saint-Père a donné une mission aux catholiques de Metz. Hein. Vous êtes un phare d'espérance pour ce pays, pour l'Europe et pour le monde. Comment vous recevez cette mission du Saint-Père?
4: Nous, l'Europe, déjà, on connaît plutôt bien ici. On a connu beaucoup de choses difficiles. On a connu la séparation, on a connu le fait d'être exclu aussi, donc ça on connaît bien, c'est quelque chose qu'on ne veut plus du tout, alors ça on le reçoit. En fait c'est comme si c'était une reconnaissance de ce qu'on essaye de faire depuis toujours ici.
3: Donc en tant que catholique aussi, vous allez pouvoir vous engager davantage pour prier pour la paix.
4: Oui,
3: c'est un nouveau départ pour vous avec cette messe.
4: C'est très porteur. C'est vrai que c'est très, très porteur. Le message de paix est intense et reçu. Et j'espère le répandre et que tout le monde ici va le répandre encore plus fort.
3: Merci beaucoup, Morgane. Alors là, je vais vous laisser rejoindre maintenant un groupe de prêtres de Trèves en Allemagne, puisque vous allez les accompagner pour qu'ils rentrent chez eux, c'est
4: ça ? Exactement. Là, je vais les récupérer parce qu'ils sont devant, ils vont se changer. Je les raccompagne à leur but. Je les aide à tenir cette journée en paix.
3: Et voilà, Madeleine, ce qu'on peut dire dans cette cathédrale où petit à petit ça se vide, les gens essayent de sortir. Voilà.
1: Merci beaucoup, Marie-Lucie Valge. Vous êtes journaliste à Nancy. C'est un plaisir de vous entendre et d'entendre cet enthousiasme et cette joie qui vient habiter les sourires et le clergé, l'assemblée, les enfants, les grands, les familles. Tout le monde est autour du pape et l'entoure pour ces derniers instants, comme si on goûtait encore un petit peu de sa présence. C'est vrai qu'il y a beaucoup d'émotions à la fois dans la voix de ceux à qui vous donniez la parole, Marie-Lucie Valge, mais aussi dans la voix de tous ceux qui sont autour de lui.

0: Donc nous sommes encore à la cathédrale Saint-Étienne. Le Saint-Père a salué des personnes à mobilité réduite. Et puis maintenant il salue les autorités. C'est un joyeux brouhaha. On voit que eh bien, le pape Léon aime rester. Il aime se faire proche. En tout cas, il se montre comme pasteur. Comme pasteur de l'Église universelle, mais aussi un pasteur qui se fait proche de chacun et de chacune. Il s'intéresse à chacun. On disait tout à l'heure que le pape était magnanime, en tout cas il donne l'image aussi, et puis sans doute un exemple, un modèle de pasteur, un modèle pastoral, pour eh bien, encourager les prêtres, les religieux et religieuses à faire un peu comme lui, mais en tout cas comme le Christ, autrement dit à se faire proche de chacun et de chacune.
1: Et puis il a reçu un cadeau à l'instant. Guylain Knepper, vous vouliez commenter. Je rappelle que vous êtes historien passionné de Robert Schuman.
2: Oui, il me semble que le président du conseil départemental de la Moselle vient de lui remettre une copie de la déclaration du 9 mai 1950. Alors moi, ce qui m'a marqué pendant cette messe, c'est aussi la présence très forte des élus locaux, des élus nationaux, et qui est aussi une particularité de ce territoire encore concordataire. Le pape l'a rappelé ce matin, il l'a rappelé pendant la messe. Il a commencé en arrivant à l'Élysée en parlant de laïcité à la française telle qu'elle est vécue dans les autres territoires. Et là, on a vraiment une très belle preuve du fait que il y a la paix entre les frontières, la paix entre les peuples, mais il y a aussi la paix entre le monde politique et le monde religieux. Et vraiment, cette cathédrale et ce peuple rassemblé avec de nombreux élus le démontrent parfaitement.
1: Fabienne Keller, maire de Strasbourg jusqu'en 2008, qui justement s'est réjouie que le pape Léon XIV valorise les institutions. Il n'a pas eu de mépris, il a au contraire valorisé les institutions européennes et les a encouragées. Et ça, c'était une vraie joie pour Fabienne Keller, mais de manière plus générale pour les élus. Il a aussi encouragé les jeunes à se lancer en politique. Et ça, c'était vraiment un très très beau moment. Alors on va continuer justement en parlant de beaux moments, en retrouvant Étienne Pépin qui est un peu plus loin parce que lui il est déjà parti. Je vous rappelle que notre directeur de la rédaction a eu la possibilité d'être dans l'avion du pape. Alors déjà les journalistes ont commencé à reprendre le chemin, ils sont en avance sur l'aéroport, on pourrait presque dire. Alors Étienne Pépin, vous êtes avec nous, vous nous entendez, vous venez de vivre un grand moment. Comment vous êtes ressorti de cette magnifique messe dans la cathédrale Saint-Étienne?
3: Alors c'est vrai que on est toujours en avance sur le programme du pape. Nous, ce qu'on appelle les VAMP, c'est les Vatican, c'est en anglais, hein, Vatican Accreditation Media Press. Bon, on est toujours en avance sur le programme du pape pour ne pas retarder son programme. Donc voilà, ça c'est pour le point de détail. En ce qui concerne la messe, ben, on a eu vraiment l'occasion de vivre une messe extraordinaire. Avec d'abord, ce qui m'a le plus marqué, cette procession. Systématiquement, dans les messes pontificales, il y a ces processions absolument gigantesques, tous ces prêtres, ces évêques, qui ne manqueraient pour rien au monde de vivre une messe aux côtés du pape. Et ça, on sent l'unité de l'Église. On sent l'unité de l'Église qui se crée là. Et cette succession apostolique, ces évêques qui sont successeurs des apôtres, et ce pape qui est successeur de Saint-Pierre lui-même. Et c'est là que se fait l'Église. L'Église universelle, l'Église de toujours, finalement. Depuis 2000 ans, l'Église est construite comme cela, autour de Saint-Pierre et de ses successeurs, autour des apôtres et de leurs successeurs. Et nous, les fidèles qui sommes finalement l'Église aussi. Hein. Ce n'est pas une Église seulement faite de prêtres ou d'évêques, mais c'est toute l'Église du Christ qui, par l'intermédiaire de toutes ces personnalités, se trouve là présente. Et donc c'est finalement un voyage pour la France qui vient d'être vécu, mais c'est un voyage pour l'humanité toute entière. Et d'ailleurs, je suis très frappé par les messages universels envoyés par le pape Léon XIV. Systématiquement, dans ces voyages pontificaux, on le sent, on le voit et on le lit dans les discours qu'il prononce et qu'on peut relire et retravailler ensuite. Les messages envoyés à une nation, à un peuple, à un pays, eh bien, toujours rejoignent les problématiques de notre société contemporaine, où que l'on se trouve à travers le monde. Le pape, c'est le guide, c'est le chef de l'Église catholique, même si le seul chef, c'est Jésus-Christ lui-même. Mais finalement, lorsqu'il parle, il parle pour tous les chrétiens et tous les hommes de bonne volonté à travers le monde.
1: Merci Étienne Pépin, c'est fabuleux d'entendre là aussi votre joie, et cette joie elle ne vous a pas quitté durant ces 4 jours, j'en suis témoin, comme elle n'a pas quitté d'ailleurs les journalistes de cette rédaction. Si heureux de couvrir cet événement, je dois dire, exceptionnel, et puis voilà, une belle vie d'équipe aussi, tous ensemble. Guylain Knepper, vous admiriez d'une certaine manière une scène qui vient de se dérouler sous nos yeux, une scène de famille on pourrait presque dire.
2: Absolument pas, mais on vient de voir Monseigneur Mathieu Rouget présenter au pape Léon sa mère, Jacqueline Rouget, dont le nom n'évoque peut-être rien à personne, mais qui était la dernière secrétaire de Robert Schuman, donc une des rares personnes encore vivantes à avoir connu et côtoyé Robert Schuman au quotidien. Donc vraiment, Robert Schuman est présent tout au long de la journée ici à Metz.
1: Il prend beaucoup de temps avec les personnes qui étaient présentes à cette messe. Il prend du temps, il regarde les personnes. Il a un regard extraordinairement profond, je dirais. Philippe Rachet, il s'est arrêté beaucoup sur la vie des moines, la vie, le monachisme, en disant combien il y avait dans cette vie communautaire quelque chose dont il faut se laisser inspirer.
0: Alors d'abord, on partage quelque chose avec Léon, c'est que nous deux, nous sommes des religieux. Alors effectivement, en tant que religieux, on n'a pas simplement la vision d'une église qui serait diocésaine. Et c'est vrai que le pape Léon, en France, est assez marqué, mais aussi dans tous ses discours, c'est d'abord un religieux qui parle. Avant qu'il soit prêtre, avant qu'il soit évêque, avant qu'il soit cardinal, donc pape, c'est d'abord un homme qui est consacré dans la famille augustinienne, dans la suite de Saint-Augustin. Et pour lui, la vie religieuse, la vie consacrée, elle a aussi une place dans l'Église, elle a une place dans la société, et cette place, c'est ce patrimoine, cette mémoire vivante, cette mémoire inspirante, pour pouvoir annoncer l'Évangile autrement. Et c'est vrai que le pape Léon a rappelé ce matin, et aussi dans son homélie, que, eh bien, oui, les religieux ont construit une partie de l'Europe. À travers la vie monastique, à travers le réseau culturel, à travers les universités, à travers aussi les moines copistes, à travers aussi l'architecture, la littérature, les moines ont aussi pris part à cette construction de l'Europe. C'est d'où ce fameux Rodengang, qui est assez étonnant, qui était effectivement un saint, un évêque de Metz, mais qui a été aussi à la cour de Pépin le Bref, donc c'est évoquer des choses qui sont assez anciennes, on va dire, mais c'était aussi un moine, un religieux, qui a fondé des monastères. Fonder des monastères au premier millénaire, c'était assurer un pôle culturel. Le pape Léon reprend un peu cette idée qui est importante, effectivement, et bien que dans la vie monastique, il y a un ressort culturel. Hier, aux évêques, devant les évêques à Lourdes, le Saint-Père a regretté, ou en tout cas a exprimé sa tristesse de voir que, en France, des ordres monastiques pouvaient s'éteindre, que des monastères pouvaient fermer. Et il a appelé avec une grande force que oui, la vie religieuse, la vie contemplative est aussi utile à la vie de l'Église. En tout cas, c'est une conviction qui est forte chez lui. Pour évangéliser, pour annoncer la bonne nouvelle, nul n'est inutile, qu'on soit contemplatif, qu'on soit diacre, prêtre, évêque, qu'on soit de simples serviteurs ou des plus grands, théologiens ou pas, c'est l'essentiel. Et on voit que le pape Léon effectivement s'attarde dans cette cathédrale. Il s'est attardé avec des personnalités politiques, des personnalités publiques, et puis maintenant il s'attarde avec tous ceux et toutes celles qui sont présents dans cette cathédrale, prenant le temps d'essayer de leur serrer la main, d'essayer de les approcher, de les toucher. On voit qu'il y a une très grande proximité. Ce n'est pas comme à Notre-Dame ou effectivement à la place de la Concorde ou même à Lourdes. Ici à Metz, c'est un format plus familial, un format plus petit. Et en tout cas, il y a cette proximité physique qui est assez étonnante et qui en tout cas donne une image qui est chaleureuse.
1: Une image chaleureuse, une image aussi qui sera celle de la réconciliation qu'on a entendue au long de toutes les interventions du pape Léon XIV aujourd'hui à Metz, dans cette cité qui n'est pas celle des institutions, mais qui est plutôt celle de la mémoire de la terre, la mémoire aussi de ses habitants. Et Guylain Knepper, j'aimerais vous entendre justement, vous qui êtes à Metz, qui vivez cette histoire locale, mais qui est aussi une histoire européenne. Dites-nous, comment est-ce que cette réconciliation, elle est incarnée ici, à Metz?
2: Mais la réconciliation franco-allemande, pour citer celle-ci, puisqu'il y a les deux ennemis héréditaires qui ont été réconciliés, c'est le quotidien dans cette région. C'est-à-dire que, enfin, je peux le citer pour l'Allemagne, mais aussi pour le Luxembourg, pour la Belgique, qui sont frontaliers. Les échanges se font très régulièrement, à la fois dans le domaine professionnel, dans le domaine culturel, dans le domaine de l'éducation. Il y a de nombreux échanges scolaires. Moi-même, habitant à l'époque en Moselle, je suis allé me former à Sarrebruck, en Allemagne, où j'ai fait mon collège et mon lycée. Donc c'est une réalité. Je me souviens, si je peux partager ce souvenir, que le jour où l'euro a été mis en place, ça a été une vraie révolution pour moi, puisque je devais changer ma monnaie avant, au début de ma scolarité, pour pouvoir m'acheter un petit pain à la récréation. Et quelques années plus tard, cette monnaie unique est arrivée. Et c'est vraiment une vraie révolution. Et ici, l'Europe, elle est incarnée au quotidien, parce que il y a certes des frontières, mais des frontières qui, comme le disait le pape Léon et avant lui le pape François, ne sont pas des murs, mais sont des points de rencontre, des ponts, de jonction entre les peuples. Et bien ces frontières, même d'un point de vue linguistique, elles n'existent plus, puisque ici, au proche de la frontière allemande, on parle un dialecte qui est très proche du dialecte de l'autre côté de la frontière. Donc il y a une forme de continuum linguistique, d'un continuum culturel qui fait que au-delà des frontières, eh bien la dimension franco-allemande et la dimension européenne, elle est vraiment au quotidien de ces femmes et de ces hommes qui vivent dans cette région, dans ces régions frontalières.
1: Les évêques suivent le pape et d'une certaine manière se mettent dans l'élan du pape et de la générosité de ceux qui croisent justement ce chemin, qui se sont mis tout au bord pour pouvoir absolument créer cette rencontre, serrer la main, dire un mot, un message. Le pape est extrêmement détendu. Beaucoup d'observateurs

0: Les foules sont massées dehors. Il n'en est qu'au début, on peut presque dire, de ces rencontres. Qu'est-ce qui vient fasciner autant, qu'est-ce qui vient créer cette attente de tous ceux qui cherchent à le voir et à l'entendre? Un homme de paix, ça veut dire qu'on a si soif de cette paix-là, Père Philippe Berachet. On a tellement soif d'entendre quelqu'un qui vient nous dire qu'un monde est possible, un autre monde, celui où ce n'est pas la maladie qui a le dernier mot, où ce n'est pas la mort qui a le dernier mot, où ce n'est pas le désespoir qui a le dernier mot, mais un monde où l'autre vient nous consoler, où nous sommes le prochain toujours de quelqu'un. C'est cela qu'il vient nous dire.
1: C'est cela qu'il vient nous dire, effectivement. C'est celui qui vient annoncer la mort et la résurrection du Christ, que oui, le mal n'a pas le dernier mot. Il y a quelque chose aussi d'étonnant dans le pape Léon qui... Alors ça, c'est sa fonction, effectivement, d'annoncer l'évangile, d'annoncer la résurrection, d'annoncer que le mal n'a pas le dernier mot, mais que c'est la vie de Dieu, hein, c'était le thème, pour que le monde ait la vie de Dieu, c'est cette grâce et cette résurrection qui est offerte à chacun et à chacune. Mais au-delà de sa fonction, il y a aussi sa personnalité. Vous savez, le pape Léon, c'est quelqu'un qui est assez étonnant. C'est un docteur en droit canonique, c'est un religieux, c'est un juriste, c'est quelqu'un qui a une expérience de la vie consacrée à travers... effectivement ses différentes fonctions. Il a été supérieur général de l'ordre des Augustins, il a été missionnaire au Pérou, il est devenu péruvien, il est devenu évêque au Pérou, et quand il est arrivé à Rome, il était totalement inconnu. Et ne serait-ce que, allez, quelques mois avant son élection, c'était quelqu'un qui était tout à fait inconnu, connu de quelques spécialistes. Et la petite histoire, c'est qu'on raconte le jour où il a été créé cardinal. Vous savez, les cardinaux, eh bien, accueillent chacun d'invités. Dans sa loge, il n'y avait personne. Il s'est retrouvé tout seul parce que, tout simplement, personne ne le connaissait. Et puis, peut-être par malice, certains pensaient qu'il n'avait aucun avenir. C'est assez étonnant. C'est quelqu'un qui est à la fois discret et quelqu'un qui est à la fois d'une très grande profondeur. On a parlé de Laurent de la Résurrection. C'est quelqu'un qui s'est allié à la fois, effectivement, comme canoniste, eh bien, la compréhension des institutions et l'intelligence des institutions, et aussi la profondeur mystique de la présence de Dieu. Et ça, c'est quelque chose qui est assez étonnant, et c'est ce qui donne un peu cette proximité à la fois des institutions et aussi, effectivement, eh bien, des personnes telles qu'on le voit. En ce moment, eh bien, le Saint-Père est toujours dans la cathédrale, il arrive presque au narthex, et il salue tous ceux et toutes celles qu'il peut. En tout cas, il y a un joyeux brouhaha dans la cathédrale, un brouhaha joyeux. On voit beaucoup d'émotions parmi les fidèles. On voit aussi de l'émotion de la part du pape Léon et une grande joie. On sent que, eh bien, que ce bain de foule, c'est quelque chose qui, on va dire de manière plus politique, qui lui donne de l'énergie. En tout cas, il a plaisir à être au milieu de ce peuple. Au fond, c'est cette image du pasteur. Donc le Saint-Père va bientôt sortir de la cathédrale puisqu'il arrive presque au narthex de cette cathédrale.
0: Et vous êtes sur RCF Notre-Dame. Restez avec nous jusqu'à 18h. 18h, ce sera le journal de Radio Vatican. Et d'ici là, on goûte encore ces quelques instants avec le pape et avec vous, Guilain Knepper. Vous êtes de la région, vous. Alors, on a envie que vous nous disiez quel lieu on pourrait visiter pour justement peut-être poursuivre ce pèlerinage sur les pas dans lesquels s'est mis le pape.
2: Oui, j'espère que vraiment les auditeurs de RCF auront la curiosité de venir à Metz et dans la région, puisque Metz était aujourd'hui le cœur de la chrétienté avec la présence du pape Léon, et venir ici visiter la cathédrale Saint-Étienne de Metz, mais aussi pousser plus loin vers l'Alsace, le Mont Saint-Odile qui avait été visité par Jean-Paul II, pousser jusqu'au Luxembourg, Notre-Dame de Luxembourg, ou même Trèves, on l'oublie, mais Trèves a été une ville très importante avec l'édifice religieux le plus important, le plus grand avant la construction de la nouvelle basilique Saint-Pierre, et surtout le lieu où repose le 13e apôtre, Saint-Mathias. C'est le seul apôtre qui est inhumé au nord des Alpes, donc c'est vraiment un haut lieu de chrétienté où respire aussi l'âme de Rome.
1: Voilà le Saint-Père qui est monté dans sa voiture pour rejoindre l'aéroport. Les gens sur le parvis chantent « Ce n'est qu'un au revoir ». Le cortège va commencer à s'ébranler en direction de l'aéroport de Metz. Vous pouvez entendre « Ce n'est qu'un au revoir ».

0: qu'à nous revoir parce que déjà pour le bruit que les JMJ pourraient se dérouler en France prochainement, voilà, c'est pas confirmé, hein. C'est vraiment dans l'élan de la visite du pape Léon XIV. Tout le monde se prête à rêver qu'il y aura une visite très prochainement encore dans les années qui viennent. Le repos du guerrier, le pape Léon XIV est maintenant dans la voiture. Je crois qu'il a dit vraiment tout ce qu'il voulait en toute liberté, la liberté de conscience à laquelle il a invité chacun des jeunes, mais aussi des adultes dans les mois qui vont venir, d'arriver à discerner et à le faire en lisant les Écritures Saintes, en lisant la Bible.
1: Et voilà, la voiture, eh bien, commence à avancer. Mais pas les motards. Voilà, les gens qui disent et chantent merci. Et on voit dans la voiture qu'effectivement le pape Léon regarde, salue encore. Et on voit à son regard qu'il est assez ému et qu'il est assez touché effectivement de ces chants, de ces merci, de ce n'est qu'un au revoir. Voilà. Eh bien, la voiture part. Et c'est le cortège qui s'ébranle dans les rues de Metz pour rejoindre l'aéroport de Metz. Voilà, donc maintenant le Saint-Père emprunte les rues de Metz pour eh bien, partir. Et encore une foule assez nombreuse, très nombreuse, eh bien, est dans les abords de la cathédrale et qui crie encore merci.
0: Et tandis que le pape rejoint l'aéroport, eh bien nous, on va rejoindre aussi Étienne Pépin qui est à l'aéroport. Étienne Pépin, vous précédez le pape, mais vous allez vous retrouver néanmoins dans quelques minutes avec lui. Je peux vous le confirmer parce que je vois la voiture qui part et je peux vous dire qu'il arrive tout près de vous. Il ne m'a pas parlé de vous, Étienne Pépin, en particulier, mais je pense qu'il se réjouit de ce retour. Étienne Pépin, vous êtes avec nous?
2: Oui, tout à fait, Madeleine.
0: Comment ça se passe le retour? Alors c'est à la fois la fin d'un voyage, mais j'imagine tellement de souvenirs, tellement de choses dans la tête. Et puis entre vous, votre délégation qui avait travaillé jour et nuit, qui l'avait suivi, qui avait vraiment mis vos pas dans les siens, certainement aussi quelque chose qui se termine, mais quelle espérance vous gardez justement? Est-ce qu'il y a dans les journalistes qui vous accompagnent justement des journalistes qui ont découvert le pape, des journalistes qui ont peut-être même découvert la foi, on peut le dire? C'est une expérience très forte pour beaucoup de journalistes qui découvrent ce qu'est une messe, qui découvrent ce que sont des chrétiens joyeux qui se rassemblent. C'est pour certains une véritable première expérience, là aussi, d'un événement un peu particulier.
2: Absolument, et d'ailleurs, certains disent qu'ils ne sont pas là par hasard, qu'ils n'ont pas choisi ce voyage par hasard pour vivre une expérience qui dépasse l'expérience professionnelle. Cependant, Madeleine, là, l'heure est à la concentration encore, hein, le voyage ne s'achève pas là maintenant avec un simple retour à Rome, au Vatican, mais ce que je peux vous dire, c'est que là, on est tous à la préparation de la conférence de presse que l'on va vivre dans l'avion du retour, à la conférence de presse, 5 questions et qui vont être réparties selon les différents groupes de langues, donc des questions par les Français, des questions en anglais, des questions en espagnol, des questions en italien selon les groupes de langues. Et donc là, on discutait, quand vous m'avez appelé, on discutait de savoir quelles questions on allait pouvoir poser au pape. Et donc on va sans doute l'interroger sur, par exemple, la question des abus sexuels dans l'Église. Le pape a rencontré des victimes, 7 à Lourdes, c'était hier. Et le pape a évoqué l'aspect systémique des abus et des violences sexuelles commises au sein de l'Église catholique. Et donc nous allons sans doute interroger là-dessus. Autre sujet, la laïcité, puisque le pape à plusieurs reprises s'est exprimé de manière à la fois ferme et en même temps sur un ton tout à fait spirituel, sur la question de la vie, de la fin de vie, du respect de la vie. Le thème de ce voyage, c'était pour que le monde ait la vie. Voilà, le pape a été extrêmement ferme sur les questions de respect de la vie, de son commencement à sa fin naturelle. Donc on va l'interroger là-dessus. Et sur les limites de son exercice comme pape quand il s'exprime sur ces sujets dans un pays laïque. Enfin, il nous a semblé intéressant de l'interroger sur les enjeux de la paix dans son discours ce matin. Ce qui nous a frappé, c'est son appel au dialogue et au dialogue patient, un dialogue pour lequel il faut être capable de faire des concessions pour gagner la paix. Voilà, on va aussi sans doute l'interroger sur cette question cruciale. Donc voilà, le travail n'est pas du tout terminé, Madeleine. On pourra suivre là la conférence de presse dans l'avion d'ici quelques minutes maintenant, puisque nous allons entrer dans l'avion. Et puis, nous en ferons la restitution, évidemment, demain matin à l'antenne, dès 6h30 dans la matinale de Pierre-Hugues Dubois.
0: Eh bien, programme à suivre demain à l'antenne. Et effectivement, la foule continue, la foule est restée en fait. C'est un moment dont on veut profiter. Moi, je voudrais qu'on reste sur les mots qui ont été choisis pour cette devise, pour ce voyage de 4 jours en France, retransmis en direct sur RCF Notre-Dame chaque jour. Philippe Perrached, cette devise, c'était « Pour que le monde ait la vie ».
1: Alors oui, pour le pape Léon, « Pour que le monde ait la vie », il y a deux significations. La première signification, c'est d'abord pour un augustinien, que la vie, elle nous est donnée par Dieu. C'est Dieu qui fait grâce et il nous invite à être des chrétiens vivants, mais aussi des hommes et des femmes vivantes. Ça s'adresse de manière beaucoup plus large, pas simplement aux chrétiens, mais à chacun, chacune. Nous sommes des héritiers, soyons des fondateurs, nous sommes des héritiers, nous avons une mémoire, une bonne mémoire, nous sommes capables de réconciliation, donc nous pouvons être des hommes et des femmes vivantes. Et puis ensuite, pour que le monde ait la vie, il y a aussi un appel au respect de la vie. Comme il l'a dit, de la naissance, de la conception jusqu'à la mort naturelle, mais aussi d'une manière plus large, dans toutes les situations. Dans une situation d'un monde chaotique, et venir ici à Metz, il y a aussi un appel qui est important pour le respect de la vie. Ici, dans cette terre, on se souvient des champs de bataille, on se souvient du nombre des morts. Petit, j'étais toujours marqué dans les églises, des plaques funéraires de tous ceux et toutes celles qui étaient morts lors de la Première et de la Seconde Guerre mondiale. C'est quelque chose qui est assez marquant. Et quand on réentend le pape nous dire pour que le monde ait la vie, et cet appel ici à Metz à vivre la réconciliation, et que la réconciliation n'est pas une faiblesse mais une force, ça prend tout son sens.
0: Merci beaucoup Père Philippe Perrached. Vous nous avez bien accompagné, vous aussi, durant ces quelques jours, durant ce déplacement du pape Léon XIV que nous avons entièrement retransmis sur l'antenne de RCF Notre-Dame. Je rappelle que vous êtes assomptionniste, vous êtes aussi l'animateur d'une auberge de jeunesse chrétienne Adveniat, ouverte à tous. Et puis merci aussi vous, Guylain Knepper, historien, vous êtes spécialiste de Robert Schuman, vous êtes l'auteur de nombreux articles sur cet Européen passionné et passionnant, on l'a entendu en vous écoutant. Sébastien Maillard est lui aussi reparti, il est conseiller spécial à l'Institut de l'Or, c'est l'ancien correspondant de la Croix à Bruxelles et à Rome. Il est l'auteur de « Qu'avons-nous fait de l'Europe ?», lettre à Robert Schuman, publié aux éditions Salvator. Je remercie aussi Roman Feocchio et Jean-Paul Lérine pour la réalisation technique de cette émission. Mais ils ont été très nombreux à se mobiliser du côté de la technique, du digital, des journalistes, des fonctions support, de tous ceux qui nous ont permis de pouvoir nous déplacer facilement. Merci à toutes les équipes qui se sont mobilisées, RCF Notre-Dame Occitanie et aussi RCF Notre-Dame Metz, Nancy, Strasbourg. Voilà, c'est la proximité qui a joué. Merci aussi à vous tous auditeurs qui êtes fidèles, généreux. Continuez à nous soutenir. Cette opération spéciale, elle a été possible grâce à vous et avec vous. Merci infiniment de partager le message de l'Évangile à l'occasion de la visite du pape Léon XIV.

0: 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On prend la direction de Rome, le journal de Radio Vatican.
1: Laudetur Jesus Christus.
2: Le pape est en route pour l'aéroport. Son voyage en France touche à sa fin avec ce lundi une dernière étape à Metz, en Moselle, dans l'est du pays. Le pape vient d'y célébrer la messe en la cathédrale Saint-Étienne. Dernier temps de communion avec les catholiques français, il les a appelés à rester fidèles aux fondements moraux du monde dans lequel nous vivons, tels que le caractère sacré et inviolable de la vie humaine, la sollicitude envers les pauvres et l'accueil des étrangers. En Lorraine, terre par trois fois meurtrie par la guerre depuis 1870, Léon XIV a lancé un message à l'Europe. Le multilatéralisme comme le droit international constitue, dit-il, le meilleur antidote à la volonté de domination. Il a également encouragé les jeunes à s'engager comme le vénérable Robert Schuman, nous l'entendrons. À Metz, le pape s'est exprimé donc devant des politiques européens venus du Luxembourg ou d'Allemagne, mais il s'est également placé ce matin parmi les chefs des principaux cultes de France. Il a dénoncé la violence faite au nom de Dieu, profanatoire, et signé l'appel de Metz. Nous y reviendrons.
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2: Bonsoir à tous, il est 18h et le voyage apostolique du pape en France s'achève. Léon XIV vient de remercier tous ceux qui ont rendu ces 4 jours de visite possibles avant de monter en voiture pour se rendre à l'aéroport où il embarquera tout à l'heure pour Rome. Le décollage est prévu dans 1 heure environ. Et pour sa dernière étape en France, donc, le pape a choisi ce lundi la ville de Metz en Lorraine, à l'est de la France. Une région meurtrie par 3 conflits depuis 1870 qui a connu l'annexion mais aussi la réconciliation franco-allemande. Elle est profondément européenne donc par son histoire et par sa géographie. Ses frontières avec l'Allemagne, la Belgique, le Luxembourg et l'Église est empreinte elle aussi de cet héritage européenne, en dialogue, réconciliatrice. Et c'est d'ailleurs en demeurant ainsi qu'elle pourrait être un phare d'espérance pour l'Europe et le monde. C'est l'exhortation lancée tout à l'heure par le pape aux fidèles des 649 paroisses du diocèse. C'était lors de la messe en la cathédrale Saint-Étienne, dernier événement de ce voyage apostolique. Notre envoyé spécial à Metz, Jean-Charles Puzelu, nous en fait le compte-rendu.
3: Le désert, le jardin, la maison, c'est autour de ces 3 images que le pape a développé l'homélie de sa dernière messe en terre de France. Le désert, lieu de l'essentiel et du silence. Le jardin, où règne la justice, lieu de la beauté. Et la maison, lieu de paix, qui exige collaboration et compétence pour être construite. Les 3 images sont intrinsèquement liées.
4: Alors que nous assistons aujourd'hui à beaucoup de violences, Jésus nous enseigne la manière de transformer le désert que nous assistons. De planter des jardins et de construire des maisons. Il nous montre le chemin qui passe par le pardon.
3: Celui qui cherche la vengeance n'est pas plus fort que celui qui pardonne, poursuit le Saint-Père devant une assemblée qui l'écoute, dans la cathédrale Saint-Étienne et les dizaines de milliers de fidèles qui suivent la messe sur des écrans placés aux abords des places de la ville. Le pardon ouvre les portes de la paix et de la réconciliation.
4: Messe et la Moselle témoignent au monde entier que la réconciliation n'est possible que lorsque l'on a le courage de briser la chaîne du ressentiment.
3: Une société pacifiée et en harmonie sera par ailleurs mieux armée pour défendre des valeurs fondamentales.
4: La primauté de la personne, le caractère sacré et inviolable de la vie humaine, la protection de la liberté des individus, l'importance première de la famille, l'attention portée aux pauvres, l'accueil de l'étranger, le respect des personnes âgées.
3: En conclusion de son homélie, Léon XIV, à la fin de son voyage en France, invite la communauté de Metz à être
4: un phare d'espérance pour ce pays, pour l'Europe et pour le monde.
3: À Metz, Jean-Charles Puzelu, Radio Vatican.
2: Le pape a donc choisi de conclure son voyage en France par un moment de communion avec les catholiques messins. 2000 ont trouvé la place à l'intérieur de la cathédrale gothique, sous les voûtes de 42 mètres de haut, face aux immenses vitraux réalisés par Marc Chagall ou Jacques Villon. Plus de 25 000 autres fidèles étaient également rassemblés sur le parvis ou dans les environs. Jean-Charles Puzelu est allé à leur rencontre.
5: Le pape Léon XIV, c'est notre berger. On attend un message d'espérance, surtout dans ce monde un peu troublé.
6: Tout à l'heure, on a entendu son discours qu'il annonçait pour la paix, entre les peuples, donc ça fait chaud au cœur.
7: Il apporte beaucoup pour la paix. Je pense qu'il y en a besoin en ce moment.
8: Bah, je trouve que c'est vraiment trop bien de pouvoir être là, de pouvoir participer à sa messe.
9: Il m'apporte beaucoup de sérénité sur son côté humain, sur ses prises de position pour la paix, pour la vie, et surtout sur le fait de vivre ensemble. Qu'importe notre religion, on peut tous vivre ensemble et tous être humains les uns envers les autres.
10: Sa venue en France, elle apporte un espoir pour tous les Français, dans le sens où on voit un petit peu de lumière dans tout ce qu'on peut vivre dans cette société actuelle.
11: Je suis là parce que c'est un message d'espoir et d'espérance. Je suis très touchée d'être ici.
12: C'est assez incroyable, je crois qu'on ne réalise pas encore ce qu'on vit, le moment qu'on vit. Et puis de le voir de près, d'être en communion avec lui. On est heureux d'être là pour prier aux intentions de l'Église et à nos intentions.
2: Des fidèles qui n'hésitent pas donc à témoigner de leur émotion intense de voir le successeur de Pierre dans cette région où l'Église, rappelons-le, a un statut unique. Elle vit comme les autres cultes qui se trouvent en Moselle sous un régime concordataire hérité de 1801, ce qui engage une forme de dialogue quotidien entre les autorités civiles et les responsables religieux et ce qui favorisa sans doute la présence du président Macron lors de la messe célébrée cet après-midi. Le président Macron, que Léon XIV avait déjà rencontré au centre de congrès Robert Schuman, c'est là que le pape a passé sa matinée. Léon XIV a débuté sa journée par une rencontre interreligieuse au centre Robert Schuman, les représentants des 6 principaux cultes du pays, catholiques, protestants, orthodoxes, mais aussi bien sûr juifs et musulmans. Tous se sont engagés, 40 ans après la rencontre d'Assise, à renforcer le dialogue qui les unit, à former les jeunes générations à la connaissance mutuelle de leur tradition, à se tenir ensemble, y compris dans l'adversité, pour œuvrer à la promotion de la paix, de la justice, des promesses mises par écrit. C'est l'appel de messe signé également par le pape ce matin, un moment dont se souviendra le professeur de médecine Sadek Beloussif, qui a lu ce matin devant Léon XIV un extrait de ce texte en tant que membre du Forum de l'Islam de France. On écoute.
13: Il est venu absolument pour tout le monde et pour tout le genre humain. Moi, je pourrais vous dire que chaque musulman a été très ému par l'encyclique Fratelli Tutti du pape François, et qui disait que notre réponse à un monde en crise a un nom, elle s'appelle la fraternité. Et là, il nous semble que le message du pape Léon XIV, c'est d'étendre cette notion de fraternité individuelle, d'immanence, vraiment à tout le genre humain, et en insistant beaucoup sur cette notion à la fois de justice et de paix. Et on sent très très bien cette liaison entre les deux. Et c'est
2: recueilli à messe par Étienne Pépin de RCF Radio. Notre-Dame, merci à lui. Et puis avant d'apposer sa signature à l'appel de messe, le pape avait pris la parole pour dénoncer la violence au nom de Dieu, une profanation, encourageant au contraire à la rencontre qui consiste, a-t-il dit, à reconnaître l'autre comme une promesse et non comme une menace. Insistant aussi sur l'importance pour les responsables des cultes d'œuvrer à la paix, à entourer, protéger, élever la personne humaine, ce qui est pour lui le véritable signe de la grandeur d'une civilisation. Et sur les terres de Robert Schuman, le pape a également promu l'héritage de ce catholique ardent, artisan de la réconciliation franco-allemande, père fondateur de l'Union européenne, fait vénérable par l'Église. Son message reste d'actualité alors que l'Union européenne est bousculée par la guerre en Ukraine, ces massacres inutiles, a dit le pape, mais aussi par la montée du nationalisme. Et Léon XIV a appelé à accueillir le migrant qui se présente à nos portes. Il l'a fait devant plusieurs représentants politiques venant du Luxembourg, d'Allemagne, de Monaco, lors d'une rencontre justement intitulée « Racines de l'Europe pour la paix et l'unité ». À noter également à la fin du discours de Léon XIV un appel à la jeunesse, si présente lors de ce voyage en France, afin qu'elle construise la paix de demain en s'engageant en politique. On écoute Léon XIV.
14: Aux jeunes, je dis, ayez le courage de vivre de manière responsable la mission de construire la paix dans votre cœur, dans vos relations, au sein de votre famille, dans les écoles et les universités, dans la vie de vos villes et de vos pays et de toute l'Europe. Ne nous soumettez pas à la logique de la violence et de l'oppression. Aimez la vie à chaque instant et n'ayez pas peur de l'avenir. N'ayez pas peur de fonder une famille, de mettre des enfants au monde, de défendre la dignité de toute personne, du premier instant dans le ventre de sa mère jusqu'à son dernier souffle. N'ayez pas peur de travailler sans relâche au service du bien de vos communautés, y compris par l'engagement politique.
2: Léon XIV, lors de son discours de paix pour l'Europe, un texte dense à retrouver sur notre site internet vaticannews.va. Vous y retrouverez toutes les interventions du souverain pontife en Moselle. Dernière étape donc de ce voyage apostolique de 4 jours qui s'achève en France. Le pape s'envolera en effet ce soir dans une heure environ pour Rome, où il est attendu aux alentours de 20h50, à suivre également la traditionnelle conférence de presse de fin de voyage qui se déroulera dans l'avion. Et puis enfin, un mot de l'actualité internationale avec l'Ukraine, dont il a été question dans le discours du pape. de nouveau prise pour cible. La Russie a frappé en plein jour l'Académie des sciences et un centre médical dans la capitale, faisant un mort en moins et plusieurs blessés. Et concernant ce conflit, signalons que l'envoyé spécial du pape pour l'Ukraine et la Russie commence ce lundi une visite à Moscou, le cardinal Matteo Zuppi. Voilà, c'est la fin de ce journal. Merci de l'avoir suivi. L'actualité revient demain matin à 8h30, toute consacrée au voyage du pape en France. Excellente soirée.

0: À toutes et à tous, vous cherchez des idées de sortie pour les jours à venir, et bien voici une sélection d'événements à ne pas manquer. On va du côté de Sainte-Ménéhould en Argonne. Préparez-vous à voir la vie en couleur. C'est la troisième édition de la Color Run qui se déroulera ce samedi 3 octobre. Une course aux marches festives de 4 km accessible dès 8 ans avec un nouveau parcours en deux boucles. Dès 15h, place au village Prévention avec des animations, des ateliers et de la musique. L'échauffement collectif aura lieu à 15h30 avant le départ des premières vagues à 16h. Une journée sportive et solidaire puisque les bénéfices seront reversés au centre ressources de Reims et à l'association Princesse Ami. Les inscriptions se font en ligne sur Hello Asso, comptez 7€ par adulte et 5€ pour les moins de 16 ans avec un t-shirt et lunettes inclus. Ça se tiendra donc au Square Pasteur, place d'Austerlitz, Sainte-Ménéhould, samedi 3 octobre à partir donc de 15h. Inscription sur Hello Asso. On va un peu plus au sud, à Saint-Dizy en Haute-Marne. C'est le cycle de conférences « Dans la nature de l'homme » fait sa rentrée cette saison. Il interroge les liens entre géopolitique et environnement. Premier rendez-vous ce mardi 29 septembre à 18h30 au théâtre de Saint-Dizy. Julien Boueb, docteur en économie de l'environnement, y parlera de la nouvelle géopolitique de l'énergie au cœur de la transition écologique. L'entrée est libre et gratuite. Concert à Châlons. 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L'entrée 15€ à partir de 16 ans, bien en ligne ou à l'office de tourisme de Châlons. Migration des oiseaux. Eh bien, levez les yeux, c'est la saison de la grande migration des oiseaux ce week-end entre les 3 et 4 octobre. La LPO Champagne-Ardenne vous invite à la découvrir. Samedi matin, rendez-vous au sommet du donjon de Chaumont pour observer les oiseaux de passage. Toujours samedi, à Belleval en Argonne, une initiation pour reconnaître les cris des oiseaux migrateurs, suivi d'une bête balade au bord des étangs. Et samedi, comme dimanche après-midi, direction le lac du Der sur le site de Chantecoq, où les longues vues seront mises à votre disposition. Toutes les animations sont gratuites, sur réservation pour certaines au 03 26 72 54 47. Et donc, je vous le répète, 03 26 72 54 47. 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Voilà pour redécouvrir l'agenda. Et puis je vous propose pour terminer le festival de l'Épine. C'est un festival d'orgue et de musiques anciennes à l'Épine qui s'achève en beauté ce samedi 3 octobre à 20h30 à la basilique Notre-Dame de l'Épine. Au programme Santa Maria, des chants à la Vierge venus de tout l'arc méditerranéen porté par l'ensemble La Soubirane en dialogue avec le grand orgue Renaissance de la basilique sous les doigts de Jean-Christophe Leclerc. Tarif unique 20€, gratuit pour les scolaires et les étudiants. Réservation à la Comète de Châlons en Champagne. Si vous aussi vous avez des événements à communiquer, une adresse mail à bien noter, coeurdechampagne@rcf.fr.
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En ce temps-là, Jésus disait aux grands prêtres et aux anciens du peuple : Quel est votre avis ? Un homme avait deux fils. Il vint trouver le premier et lui dit : Mon enfant, va travailler aujourd'hui à la vigne. Celui-ci répondit : Je ne veux pas. Mais ensuite, s'étant repenti, il y alla. Puis le père alla trouver le second et lui parla de la même manière. Celui-ci répondit : Oui, Seigneur, mais il n'y alla pas. Lequel des deux a fait la volonté du Père ? Ils lui répondent : Le premier. Jésus leur dit : Amen, je vous le déclare. Les publicains et les prostituées vous précèdent dans le royaume de Dieu. Car Jean le Baptiste est venu à vous sur le chemin de la justice, et vous n'avez pas cru à sa parole. Mais les publicains et les prostituées y ont cru. Tandis que vous, après avoir vu cela, vous ne vous êtes même pas repenti plus tard pour croire à sa parole. »

0: Bonjour à tous, nous venons d'écouter cet évangile choisi par le pape pour éclairer cette journée mondiale du migrant et du réfugié. Et vous avez été comme moi frappés, nous sommes toujours frappés, touchés par la foi, ce geste de Jésus qui appelle un petit enfant, qui le place au milieu de nous, les adultes, les grands, et qui nous dit « Quiconque accueille en mon nom un enfant comme celui-ci, c'est moi Jésus qui l'accueille. » Voilà, il me semble que la première réalité que je voudrais vous inviter à méditer brièvement, c'est que la question des personnes migrantes est évidemment une question complexe, mais celui, celle que nous avons en face de nous, que nous rencontrons, c'est quelqu'un. Ce n'est pas une idée. Ce n'est pas un concept, ce n'est pas un débat politique. Quiconque accueille en mon nom un enfant comme celui-ci. Et puis, cette année, le thème choisi par le pape se penche sur la question plus particulière des mineurs, c'est-à-dire des enfants et adolescents qui sont dans des situations de migration. Et évidemment, il est important de nous rappeler que ce qui est déjà une épreuve, une difficulté, parfois même une tragédie pour un adulte, eh bien, peut être encore plus lourd à vivre, plus compliqué à porter pour un petit enfant, un adolescent. Pourquoi ? Le pape François rappelait que les migrants mineurs sont trois fois sans défense. Ils sont d'abord sans défense parce qu'ils sont évidemment jeunes, ils n'ont pas l'expérience des adultes. Deuxièmement, ils le sont parce qu'ils sont étrangers, dans un pays qu'ils vont apprendre à connaître, c'est vrai, mais c'est très déboussolant au début. Et puis, ils sont éloignés de leur terre d'origine et parfois aussi, rappelons-le, c'est évidemment la plus grande situation de vulnérabilité, séparés de leur famille, de leurs parents, pour différentes raisons. Et donc, nous pouvons être amenés ici même, sur notre diocèse de Chalon, dans telle ou telle ville, en fait, à rencontrer un enfant, un adolescent déplacé, migrant. Eh bien, l'Évangile nous invite à ne pas faire de calcul, à ne pas réfléchir d'abord en termes de chiffres, de statistiques. Sans doute, nous entendrons souvent beaucoup parler, par exemple, dans les campagnes électorales à venir. Mais nous, ici, c'est un enfant, un jeune que nous pouvons être amenés à rencontrer. Eh bien, le Seigneur Jésus nous dit que cet enfant possède une dignité infinie. Comme nous, il ou elle est créé à l'image et à la ressemblance de Dieu, et plus encore, il est présence, signe du Seigneur Jésus présent au milieu de nous. Qui accueille un enfant comme celui-ci en mon nom, m'accueille, moi, Jésus. Et plus encore, Jésus continue, gardez-vous de mépriser un seul de ces petits. Ce mépris peut prendre la forme du rejet, peut prendre la forme de l'ignorance volontaire. Nous tournons le dos, nous nous détournons, on a mieux à faire. Eh bien, en méprisant un de ces petits, nous méprisons le Seigneur Jésus. Voilà, frères et sœurs, nous voici encouragés à nous rendre attentifs à la présence concrète au milieu de nous, de ces frères et sœurs migrants qui, la plupart du temps, vous le savez, n'ont pas choisi de migrer. Ils ont été forcés par des situations politiques, socio-économiques, par la violence, par la guerre, et j'ai envie de dire, plus encore, ces enfants, ces adolescents ont encore moins choisi, ils suivent leur famille, ou bien voilà, les circonstances ont fait qu'ils se retrouvent aujourd'hui devant nous, peut-être devant moi. Alors, faisons-leur bon accueil, portons vers eux cet amour du Christ, et même pour un seul de ces petits, ouvrons nos cœurs, ouvrons nos mains pour l'accueillir. Amen.
1: Seigneur, nous te rendons grâce pour la visite de notre pape Léon XIV en France. Que sa présence et ses paroles fortifient notre foi, affermissent notre espérance et stimulent notre charité. Que ce voyage porte des fruits en abondance auprès des jeunes, des enfants, des personnes qui souffrent, des communautés paroissiales. Que l'appel du pape à suivre le Christ favorise des vocations de prêtres, religieux et religieuses, diacres et laïcs, engagés pour que le monde ait la vie. En union avec les pèlerins rassemblés autour du Saint-Père à Lourdes, Seigneur, nous te prions.
2: Pour tous les enfants qui marchent sur les routes de l'exil, qui traversent les mers et les déserts, pour les enfants séparés de leurs parents, qu'ils soient protégés de tout mal et trouvent une terre accueillante, prions le Seigneur.
3: Pour les enfants qui doivent travailler au lieu d'aller à l'école, pour les familles immigrées qui ont peur et qui souffrent en silence, pour que notre regard s'ouvre et que nos mains s'ouvrent pour les défendre, prions le Seigneur.
4: Pour nos animateurs, nos enseignants, nos catéchistes, les bénévoles de la pastorale des migrants et des différentes associations, pour toutes les familles qui ouvrent leurs portes et leur cœur pour nous accueillir, Seigneur, donne-leur ta force et ta joie dans leur mission parfois difficile. Nous te prions.
5: Pour chacun de nous qui écoutons RCF ce matin, pour que nous apprenions à ne mépriser aucun de ces petits et à reconnaître en chacun le visage du Christ, prions le Seigneur. Mmh.

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1: La commission des agricultrices de la FDSEA de la Marne organise le dimanche 11 octobre prochain un rallye du terroir en Argonne. Une journée à la découverte des exploitations agricoles et du patrimoine local organisée dans le cadre d'Octobre Rose avec des bénéfices reversés à la Ligue contre le cancer de la Marne. Bonjour Béatrice Vassech.
2: Bonjour.
1: Merci d'être avec nous en ligne, chargée de mission emploi et communication à la FDSEA de la Marne. Merci d'être avec nous. Béatrice Vassé, en quoi consiste ce rallye du terroir organisé ce dimanche 11 octobre?
2: Alors, ce rallye du terroir a pour objectif, un, de se distraire en famille, puisque donc c'est un dimanche, donc avec les enfants, le conjoint ou ses proches, et de découvrir un secteur géographique qui a été décidé par les agricultrices elles-mêmes. Donc, c'est aller à la découverte de l'Argonne.
1: Découverte, un moment de découverte, un moment convivial du côté de l'Argonne, autour d'un événement, j'ai envie de dire, caritatif. Pourquoi avoir choisi de mettre cette journée au profit de la Ligue contre le cancer de la Marne ?
2: Alors, ça fait déjà quelques années que différentes opérations sont réalisées, puisque donc ce mois d'octobre, on parle essentiellement cancer du sein. Cancer du sein, ça peut toucher tout le monde, même des agricultrices, je dirais. Et donc, les agricultrices se sont semblées sensibilisé par cette thématique et on a déjà fait des marches commentées, on a déjà fait des soirées théâtre. L'année dernière, on a vendu des bonnets à l'effigie de la Ligue. Et donc, pour apporter de la diversité dans toutes ces actions, elles ont décidé de réaliser un rallye du terroir. Voilà.
1: Une très belle opération qui s'inscrit donc dans le cadre d'Octobre Rose. Béatrice Vassé, comment les agricultrices souhaitent-elles se mobiliser contre le cancer ?
2: Alors, les agricultrices se mobilisent en disant, il faut qu'on en parle. Nous, notre objet de travail, ce sont des exploitations. Et venez visiter notre exploitation, venez rencontrer nos agriculteurs et agricultrices et venez aussi découvrir le patrimoine qui se trouve dans l'Argonne. Et nous, on se charge de mettre en avant notre action au profit de la Ligue contre le cancer.
1: Le rallye va permettre de découvrir plusieurs exploitations agricoles, comme vous le disiez il y a quelques instants, Béatrice Vassé. Qu'est-ce que les participants vont pouvoir y voir concrètement ?
2: Alors, il va y avoir il y a un parcours qui a été défini. Donc, il y a 6 exploitations qui ont été ciblées. Et sur ces 6 exploitations, il y aura 6 thématiques différentes à découvrir. Ça va de la méthanisation, du canard gras, aller à la rencontre d'une savonnière, en savoir plus sur un robot de traite, comment ça fonctionne, un atelier de vache allaitante, donc de la vache à viande, et puis une pisciculture. Vous voyez un petit peu la diversité de nos exploitations. Là-dedans, en plus, on a toute la partie, cette fois-ci, site historique de l'Argonne qui vient se greffer entre les exploitations.
1: Combien de personnes seront mobilisées autour de ce parcours ?
2: Il va y avoir une quinzaine d'agricultrices mobilisées pour que tout se déroule au mieux. On a un maximum de voitures, donc 49 véhicules, donc qui vont parcourir le circuit.
1: Et tout ça vraiment du secteur, vraiment ces participants viennent vraiment du secteur ou vous faites appel un petit peu à des agricultrices qui viennent un petit peu au-delà du territoire de l'Argonne ?
2: Ah oui, ce sont les agricultrices de la Marne,
1: Oui.
2: bien évidemment. Donc, c'est au-delà des frontières argonnaises. Mais tout le monde, comme c'est une bonne cause, tout le monde se sent concerné.
1: Et puis, Béatrice Vassé, chaque exploitation visitée proposera une thématique différente.
2: On a donc un méthaniseur, un éleveur avec du canard gras, donc on a une savonnière, des vaches laitières avec robot de traite, vaches allaitantes, donc c'est-à-dire de la vache à viande, et on a également une pisciculture. Donc,
1: Pisciculture,
2: vous
1: ok.
2: voyez un petit peu la diversité des exploitations.
1: Oui, une diversité très très large pour ce très beau rendez-vous, Béatrice Vassé. On le disait tout à l'heure, un moment convivial de découverte. Et quand on parle de découverte, on parle aussi de découverte du patrimoine, des sites touristiques de l'Argonne. J'imagine que vous avez construit ce circuit autour du patrimoine de l'Argonne.
2: Oui, tout à fait, puisqu'il y a de très très beau site à visiter. Donc là, sur la parcours, nous avons le moulin de Valmy,
1: Oui.
2: Le musée de la Bertauche, puisque donc on a quand même de la technologie, de la haute technologie maintenant dans nos tracteurs. Mais il faut quand même se rappeler de ce qu'utilisaient nos ancêtres, ou même nos grands-parents, nos arrière-grands-parents pour cultiver les terres. Donc voilà, on rend hommage au musée de la Bertauge. On a également le géant de Villers-en-Argonne, la statue Sainte-Menehould, l'église de Moirmont qui a au cœur de son église vraiment une pépite qu'il va falloir venir découvrir. Et on a, alors, qui dit Sainte-Menehould dit forcément confrérie du pied de cochon.
1: Bien forcément.
2: Donc voilà, donc on aura vraiment quelqu'un qui va nous parler confrérie.
1: Ce qui est
2: voilà
1: beau.
2: Voilà un petit peu les sites.
1: C'est très très beau de vouloir, à travers un seul événement, Béatrice Vassé, réaliser un événement caritatif, convivial, patrimonial, j'ai envie de dire. Alors, on a vécu il n'y a pas si longtemps que ça les Journées européennes du patrimoine, mais j'ai envie de dire, on fait des prolongations à travers cet événement. J'imagine que c'est une grande fierté pour vous, pour les agricultrices, pour l'ensemble qui organise cet événement, de réunir cet événement sous différents angles, j'ai envie de dire.
2: Oui, c'est ça, tout à fait. C'était l'objectif de ce rallye, de se dire, bah oui, c'est bien beau d'ouvrir nos exploitations et de les faire découvrir, mais chaque territoire a ses particularités touristiques et c'est bien aussi de les mettre en avant parce que parfois on passe rapidement en voiture et on se dit oui, il y a quelque chose de sympa à visiter. Et puis finalement, voilà, on y passe juste. Donc là, vraiment, c'est s'arrêter, découvrir les choses, et puis peut-être y revenir plus tard si le cœur nous en dit.
1: Voilà, c'est une très belle vitrine pour le territoire de l'Argonne champenoise. Béatrice Vassé, est-ce qu'on peut, avant de nous quitter, de clôturer notre échange aujourd'hui sur RCF Notre-Dame, de rappeler un petit peu le déroulement de cette journée et à qui surtout s'adresse ce rallye?
2: Oui, alors ce rallye s'adresse à tout le monde, bien évidemment, donc possesseurs de véhicules ou pas, puisque donc si vous n'êtes pas véhiculé, il y aura moyen que vous puissiez monter dans une voiture. Donc, rendez-vous dimanche 11 octobre, place du Général Leclerc à Sainte-Menehould. Et donc, avec un prix de 15 euros par adulte et de 10 euros par enfant pour les moins de 12 ans, le repas est inclus et le repas sera concocté par les jeunes agriculteurs des cantons de Givry-Sainte-Menehould. Et je peux d'ores et déjà vous donner le menu. C'est un burger vraiment qui sera concocté avec des produits locaux.
1: Voilà. Il n'y a plus aucune excuse pour participer à ce rendez-vous, en rappelant, bien évidemment, puisque ça fait partie de l'événement, un événement caritatif, que la participation sera au profit de la Ligue contre le cancer de la Marne.
2: Tout à fait. L'ensemble des bénéfices reversés à la Ligue. Ouais.
1: Comment s'inscrire, participer à cette journée solidaire? On peut déjà s'inscrire ou tout se passe sur place le jour J?
2: Non, il faut s'inscrire, puisque pour justement gérer au mieux les déjeuners, vous pouvez donc composer mon téléphone le 06 71 71 32 80 ou alors aller sur la page Facebook de la FDSEA de la Marne. Vous y trouverez donc l'affiche avec le QR code pour s'inscrire directement.
1: On invite maintenant nos auditeurs soit à y participer, soit même venir en mode, j'ai envie de dire, touristique. On peut aussi admirer un petit peu ce très beau rallye.
2: Tout à fait, tout à fait.
1: Eh ben merci. Ben merci beaucoup Béatrice Vassé pour cet éclairage, ces précisions aujourd'hui sur RCF Notre-Dame. On donne rendez-vous à nos auditeurs ce dimanche 11 octobre, 9h, place Leclerc à Sainte-Menou pour ce rallye du terroir organisé par la commission des agricultrices de la FDSEA de la Marne et bien sûr au profit de la Ligue contre le cancer 51, notamment dans le cadre d'Octobre Rose. Merci beaucoup Béatrice Vassé.
2: Merci à vous. Au revoir.
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0: lesquels ils se sont promis sous les étoiles de vivre ensemble éternellement, toute leur vie, tout au moins. Et donc, les parents, voyant cela, bon, ils sont d'accord, mais en fait, ils leur disent, attention, vous avez des situations professionnelles qui ne sont pas les mêmes, donc les revenus ne seront pas les mêmes, et puis les patrimoines de Juliette, des parents de Juliette et le patrimoine des parents de Roméo, ils n'ont rien à voir en termes de volume.
1: Je sens une petite inquiétude du côté des parents.
0: Pas du tout les mêmes. Donc les parents, ils ont envie de donner des bons conseils à Juliette et à Roméo. Et les parents veulent absolument qu'ils trouvent la solution la mieux adaptée à l'organisation de leur vie commune. On a passé en revue l'union libre appelée concubinage. Nous avons évoqué le Pax, qui est une loi qui est sortie en 1999, qui a été améliorée pour se rapprocher des règles du mariage en 2006. Et nous avons abordé la question, on passe devant Monsieur le maire, après avoir publié les bans, on passe devant Monsieur le maire pour un mariage civil sans contrat de mariage. Et donc on a défini les règles lié à cette organisation-là qui est issue du Code civil et qui a la loi de 65 essentiellement qui avait cassé la loi du Code Napoléon qui rendait la femme incapable le jour de son mariage. Et au travers de ce texte du Code civil, on sait que les époux gèrent indépendamment chacun son patrimoine propre, que l'un ou l'autre a la possibilité de gérer le patrimoine commun et que tout ceci peut correspondre à ce qu'il souhaite, surtout que dans le Code civil, on a précisé qu'en cas de décès des parents de Juliette et de Roméo, c'est Juliette qui hérite de ses parents seule et ce sont des biens propres, et Roméo, la même chose de son côté. Donc on a quelque chose qui semble être bien organisé dans ce régime de primaire, qui est le régime de base, qui remonte à différentes réformes qui ont évolué au fil du temps. Donc là, nous arrivons à une situation où les parents disent « Mais non, ça serait mieux de faire un contrat de mariage mmh. avant de passer à la mairie. » Je précise, Marie-Laure, pour en parler définitivement et bien mettre les choses dans l'ordre, qu'on ne peut aller à l'église qui est juste à côté en procession qu'après être passé à la mairie.
1: Tout à fait, c'est dans cet ordre-là.
0: Dans le mariage, hein, dans ouais. le mariage. Alors, les parents disent qu'il faudrait mieux faire un contrat.
1: Et alors, si on parle...
0: Qu'est-ce qu'ils ont derrière la tête ?
1: Qu'est-ce qu'ils ont derrière la tête ? Et si on parle d'ordre des choses, pour clôturer l'ordre des choses, le contrat de mariage, c'est forcément un acte notarié. Là, il n'y a pas d'acte sous sein privé possible. Et bien, le contrat de mariage, le notaire, on va le voir avant de passer à la mairie. Sinon, après, on sera dans une procédure de changement de régime matrimonial.
0: Oui, mais on parce en que si on se marie fois. Sans avoir vu le notaire avant, on est dans le régime légal
1: de la communauté de bien réduite aux acquêts.
0: Donc c'est déjà un contrat tacite, oui, mais totalement prédéfini.
1: Exactement, un contrat tacite,
0: donc, si on veut
1: un
0: changer,
1: contrat par défaut.
0: Après, si on veut faire un autre contrat, il faut changer. Quoi.
1: Voilà. Ouais. Donc on imagine effectivement que Roméo et Juliette, hein, sur le conseil de leurs parents, se posent la question de faire ou pas un contrat de mariage avant de passer à la mairie pour sceller leur union. Donc le régime de base, quand j'en fais pas, depuis les époux mariés depuis le 1er février 1966, c'est le régime de la communauté de biens réduite aux acquets. Avant cette date-là, on était sous un régime légal de communauté de meubles et acquets. Ça, la différence entre ce changement de législation, c'est qu'avant 1966, tous les meubles que les époux venaient à obtenir, que ce soit en succession, en donation ou en acquisition, tombaient dans la communauté. Mais avant 1966, les fortunes étaient principalement immobilières et ce qu'on voulait protéger, c'était surtout les immeubles, les terres, les maisons, les châteaux, etc., qui venaient par donation ou succession aux époux et qui restaient propres. Et puis avec l'après-guerre, etc., c'est beaucoup développé le phénomène notamment des sociétés, des placements mobiliers. Et on a voulu que ne rentrent pas dans la communauté légale tous ces biens meubles, ces parts de société, ces placements
0: hérités
1: ou reçus par donation. C'est ça qui a motivé le changement de régime légal et où on est passé d'un régime meuble et acquet à un régime

0: même réduite aux acquêts.
1: Donc il faut revenir quand même, avant 66, c'était communauté de meubles et d'acquêts.
0: Oui.
1: Donc les meubles...
0: tombaient en communauté, quelles que soient leurs origines.
1: Tous les meubles, quelle que soit la façon dont on les avait acquis, y compris la dot.
0: Oui.
1: La dot, ouais. La dot que chacun des mariés apportait.
0: Je crois.
1: Au jour du mariage.
0: Non, croyez pas.
1: Non, je crois pas. Je crois que la dot, elle restait personnelle. Vous savez, les vêtements, que, etc.
0: Ah oui, ah ouais, les linges, ouais, tout ce qui est perso. Ouais,
1: tous les, donc, mais n'empêche
0: le
1: que tous les meubles qui étaient entre les mains des futurs époux ou venant de leurs parents tombaient dans la communauté quand il n'y avait pas de contrat. Hein.
0: Oui, tout à fait.
1: Et après 66, on a dit seulement dans la communauté... ne tombent que les acquets, ce
0: les
1: qui
0: achats.
1: Est acheté.
0: Tout à fait.
1: Acquets, achats, oui. Acquets, achats.
0: Hein,
1: c'est ce qui est acheté par l'un, par l'autre ou ensemble.
0: Pendant le mariage, ça tombe dans
1: pendant
0: la communauté.
1: Pendant le mariage. Acheté par l'un, par l'autre, pendant le mariage. Au même titre que les revenus des salaires.
0: Oui.
1: Donc l'argent est un acquet.
0: Oui.
1: Quelque part.
0: Les revenus des biens professionnels, des professions vont tomber dans la communauté. Les revenus des biens propres... Par exemple, madame a des terres qui sont louées, eh bien le fermage va tomber dans la communauté.
1: Ou Roméo, un appartement qu'il avait avant de se mettre en mariage avec Juliette, les loyers deviennent des biens communs.
0: Commun, tout à fait.
1: Alors, donc ça, c'est toujours le régime de base, hein, on est bien d'accord, ils n'ont pas fait de contrat.
0: Oui.
1: Or là, les parents de Roméo et Juliette disent, ça serait bien que vous fassiez un contrat.
0: Alors, si on veut faire un contrat, on va peut-être vouloir faire qu'il y ait plus de séparation entre Roméo et Juliette. Et on va peut-être les aiguiller pour aller conclure un contrat de mariage dit de séparation de biens. Dans ce cas-là, j'ai envie de dire, j'ai deux patrimoines très indépendants et tous les biens qui vont être achetés, notamment après mariage, vont être propriétés soit de Juliette, soit de Roméo, sauf à ce qu'ils fassent le choix que le bien soit acheté en indivision. On peut être marié en séparation de biens, pour autant vouloir acheter quelque chose ensemble. On va pas parler de communauté en séparation de biens, on va parler d'indivision, mais je peux le faire par parcimonie pour tel ou tel bien.
1: Non, mais moi j'aimerais bien qu'on aille plus loin quand même dans cette idée-là qui sans doute va rassurer les parents, surtout ceux qui ont le patrimoine le plus important. C'est que quand on opte pour un mariage avec un contrat de mariage, d'abord il faut aller chez le notaire avant d'aller chez le maire.
0: Mmh.
1: Donc chez le notaire, on va dire, nous, ce qu'on veut, c'est pas tout à fait ce que nous voulons, nous, mais nos parents sont tellement attachés à ça, c'est qu'on fasse une organisation juridique de notre vie commune avec une séparation complète de la gestion des patrimoines.
0: Séparation de biens.
1: Donc ça veut dire que les salaires de Juliette resteront
0: À
1: Juliette. Ça veut dire que ce qu'elle héritera de ses parents, ça sera à elle à coup sûr.
0: Ouais.
1: Ça veut dire que si elle achète un immeuble, elle achète une voiture, elle achète un lave-vaisselle, ça sera à elle.
0: Sauf si elles mettent la facture au
1: Non, mais on n'a pas dit sauf. Pour l'instant, ouais. Il y a ces séparations.
0: Ouais. Ouais.
1: Et même chose côté de Roméo.
0: Pareil.
1: Ce qui fait qu'au fil de la vie, ils vont avoir chacun une gestion séparée, un compte bancaire séparé, rien de commun. Et qu'on pourrait imaginer que toute leur vie commune se soit comme ça.
0: Comme des étrangers.
1: Oui, avec une gestion complètement étrangères et séparées de leur patrimoine,
0: oui.
1: De leur activité professionnelle, de leurs responsabilités qu'ils ont l'un et l'autre dans leur activité professionnelle, c'est la séparation de biens.
0: La vraie séparation de biens, c'est celle que vous venez de décrire.
1: Alors ce qui est intéressant, c'est que vous venez de dire la vraie séparation de biens, parce qu'en fait, ça n'existe pas la vraie séparation de biens.
0: Si, aujourd'hui, on a quand même des couples qui gèrent ça comme de la vraie séparation.
1: Mais quand ils ont un enfant, ils ne le coupent pas en deux.
0: L'enfant, c'est pas un bien patrimonial.
1: Ouais, mais quand même, il y a des éléments patrimoniaux autour.
0: Alors, la première exception qu'on va souvent voir, c'est le logement de la famille, où il n'est pas rare que même des époux mariés en séparation de biens veulent que le toit soit aux deux et qu'ils choisissent là de l'acheter en
1: indivision. C'est quand même le but du mariage. L'objectif de Roméo et Juliette, c'est bien de vivre ensemble.
0: Oui, mais on peut aussi imaginer que Juliette accepte de vivre dans la maison la appartement qui appartient 100% à Roméo, ou inversement, que Roméo accepte de vivre dans,
1: sans payer de loyer.
0: Sans payer de loyer. C'est le principe de la participation, contribution aux charges du mariage, etc.
1: Ah, voilà ce que j'entends. J'entends que quand on choisit
0: de se marier
1: sous la séparation de biens, il y a quand même
0: notre régime primaire
1: dans la loi, une subsistance du régime primaire qui dit que les deux époux doivent la solidarité et la contribution
0: aux charges du mariage.
1: Voilà, alors ça me rassure. Il reste quand même un peu quelque chose du mariage.
0: Bien sûr, à partir du moment où je me marie, j'ai toutes les règles du régime primaire qui vont s'appliquer, solidarité, vie commune, protection du logement. Ça veut dire que même si l'appartement où ils vivent, il appartient qu'à Roméo, à partir du moment où c'est le logement du couple, Roméo ne peut pas choisir de le vendre librement, il est protégé.
1: Et on est bien d'accord que dans un régime de séparation de biens, il y a un patrimoine commun qui peut être à minima, mais qui ne me fait pas entorse au respect des règles du mariage, et qui peut quand même contribuer, surtout si les situations professionnelles sont différentes, surtout si le patrimoine des parents et les héritages à venir sont différents, à la fin, au bout de 50 ans de vie commune, puisque Roméo et Juliette veulent passer leur vie ensemble, on risque d'avoir des patrimoines très déséquilibrés entre les deux. En cas de décès, quand même, on reste héritier de l'un de l'autre.
0: Oui, ce que le Code civil prévoit, c'est à partir du moment où on est marié, c'est que le conjoint survivant hérite forcément de quelque chose. Ses droits vont être différents s'il y a des enfants, pas des enfants, ou des enfants communs ou pas communs, mais à tous les coups, sauf si conjoint l'a déshérité, mais sinon la loi prévoit un droit à héritage pour le conjoint survivant.
1: Alors quand même, on essaie de se projeter parce qu'on est marié peut-être pour la vie, il y a quand même une situation qui est que psychologiquement ou en tout cas en termes d'anticipation, le bon contrat de mariage, c'est celui qui sera construit autour de l'idée qu'on va se séparer.
0: Oui, ou en tout cas, et après qu'on fera vivre son contrat de mariage, parce que si on choisit la séparation de biens et qu'on achète tout en indivision, voilà, c'était de la communauté qu'il fallait
1: oui,
0: choisir.
1: Bien sûr, c'est un,
0: donc il faut surtout vivre son régime matrimonial, en fait.
1: Alors, très bien, je crois quand même qu'il faut qu'on parle dans une prochaine émission de toutes les options possibles qui vont nous permettre d'adapter son régime matrimonial à ce qu'on veut réellement.
0: Exactement, parce que là, on a juste effleuré le régime de séparation de biens, mais il y a d'autres contrats de mariage qui sont possibles.
1: Donc, rendez-vous la semaine prochaine pour en savoir plus. À très bientôt sur RCF. Au revoir. Marie-Laure.
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7: 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Bonsoir à tous, ravi de vous retrouver pour 20 minutes d'actualité près de chez vous. Dans 10 minutes, Françoise Ruel nous présentera la rentrée des équipes du Rosaire du diocèse de Châlons qui aura lieu, pas tout de suite, mais on prend un peu d'avance. Ce sera courant octobre du côté de Ménil-sur-Auger. On fait le point donc dans 10 minutes, juste après cette édition spéciale autour de la venue du pape Léon XIV, notamment à Paris samedi dernier. Sans surprise, édition spéciale consacrée à la visite du pape Léon XIV ce week-end en France, dont à Paris samedi dernier, 249 pèlerins du diocèse de Châlons ont participé à la grande messe place de la Concorde. Reportage au cœur de cette journée avec les témoignages des pèlerins et les réactions à chaud après la célébration. Mais tout d'abord un point sur la météo près de chez vous pour demain selon Météo France en Champagne. Une journée encore très douce et largement ensoleillée avec quelques passages nuageux. Le point complet à la fin de cette édition. Avant d'ouvrir cette édition spéciale, nous avons appris hier matin le décès du père Pierre Hublard, qui a notamment beaucoup œuvré à la basilique Notre-Dame de l'Épine. Ses obsèques seront célébrées ce mercredi 30 septembre, 15h, à la basilique Notre-Dame de l'Épine. Ils étaient 249 pèlerins du diocèse de Châlons à avoir fait le déplacement ce samedi à Paris pour assister à la grande messe célébrée par le pape Léon XIV, place de la Concorde. Six quarts partis des différents espaces missionnaires du diocèse avec un objectif, rejoindre ensemble et dans la joie la zone nord de la place de la Concorde. Il est un peu plus de midi lorsque les six quarts du diocèse de Châlons arrivent sur le parking qui leur est réservé au nord de la place de la Concorde. Quelques minutes pour se retrouver avant de prendre la direction du lieu de célébration. Une quinzaine de minutes de marche, puis chacun prend ses marques. Il faut maintenant patienter encore quelques heures avant le début de la célébration. Le temps de déjeuner, mais aussi de rentrer progressivement dans l'ambiance de cette journée particulière. À quelques heures de la célébration, nous sommes allés à la rencontre d'Arlette, Gilles et Étienne, trois pèlerins du diocèse de Châlons, pour recueillir leurs impressions avant de voir le pape Léon XIV.
8: C'est vraiment pour moi un pèlerinage que j'attendais et que je fais avec un tel plaisir, parce que je me dis que je n'en referai peut-être pas d'autres, vu mon âge. J'y vais pour moi, pour ma famille, pour mes amis, pour les résidents de la résidence dans laquelle j'habite.
9: Ce que j'attends, c'est un grand moment rempli, une journée remplie d'émotions, de joie, de partage, de fraternité avec tout ça, avec toutes les personnes qui sont ici réunies. Puis vraiment, puis pouvoir de voir notre pape sur le sol français, ça va être, c'est extraordinaire, quoi. Puis on est vraiment très bien placé là, juste là.
10: Je suis très heureux d'être ici. Je pense qu'il y a beaucoup de gens qui auraient aimé pouvoir venir. Et donc on les porte aussi dans notre prière. J'attends peut-être moins un message que tout simplement sa présence. Il est là et sa présence fait qu'il nous rassemble. Parce qu'il a des messages pour tout le monde en fait. Si on écoute bien ce qu'il dit, en fait il parle à toutes les sensibilités. Chacun écoute ce qu'il a envie d'entendre. Ou alors si on ouvre un petit peu plus nos oreilles, on écoute des choses qu'on a peut-être moins envie d'entendre. Donc à chacun d'entendre ce que le pape a envie de dire. Mais ce qui est surtout important, c'est l'unité de l'Église et... Grâce au pape et je rends grâce à Dieu pour cela.
7: Puis l'attente laisse progressivement place à l'événement. Le pape Léon XIV arrive depuis l'Arc de Triomphe et déambule en direction de la place de la Concorde. Sur son passage, les acclamations et les applaudissements se multiplient. La foule est désormais rassemblée pour la célébration. Près de 150 célébrants prennent part à cette grande messe. Parmi eux, Édouard, futur diacre permanent du diocèse, assiste à la célébration. Selon l'Église catholique, près de 700 000 personnes se sont rassemblées samedi 26 septembre à Paris pour cette messe. Un moment présenté comme historique, c'est la première fois qu'une messe est célébrée par un pape sur la place de la Concorde. Une célébration dédiée à la Vierge Marie, patronne de la France. Le blanc des vêtements liturgiques rappelle justement cette dimension mariale. Dans son homélie, Léon XIV livre un message simple, centré notamment sur la quête de sens et sur la vie quotidienne des fidèles. Après 1h30 de célébration, les pèlerins livrent leurs premières impressions à chaud.
11: Une grande joie de nous voir tous rassemblés autour de notre père, de la famille. Une grande joie pour moi aussi d'entendre la parole de Dieu, de célébrer ensemble, et de réaffirmer notre foi et notre espérance en Jésus qui nous rassemble et qui nous aime. Voilà. Aujourd'hui, là, on est tous rassemblés et comme il le souhaite et il continue de nous bénir. Et c'est une force pour moi. et une très grande joie.
12: Beaucoup d'émotions et c'est un moment très particulier, très émouvant de voir et de rencontrer le pape qui nous apporte quand même sa parole. Beaucoup, beaucoup de choses à partager ensemble et pour nous ressourcer, nous réalimenter, nous réconforter.
13: C'est un pape qui vient redire à la France que la France est un très grand pays, qu'il faut que tous nos jeunes croient en leur pays et surtout en la paix. La France est un grand pays, il l'a redit dans tous ses discours. Pour moi, c'est un moment très important parce que ce pape me fait penser quelque part un petit peu à Jean-Paul II, le pape de ma jeunesse, le pape que j'ai suivi dans tous les JMJ, dans le monde entier. Et quelque part, je suis ravie d'avoir pu accompagner tout mon petit groupe d'aumônerie.
7: Les jeunes pèlerins du diocèse livrent eux aussi leurs impressions après cette rencontre avec le pape.
14: Je suis très contente, j'ai partagé un joli moment avec mes amis et c'est pas tous les jours qu'on peut voir le pape.
15: J'ai trouvé que c'était vraiment bien. Et c'était enrichissant. J'étais heureuse de voir le pape. C'est pas tous les jours qu'on peut le voir, donc c'est une occasion. C'est quelque chose qu'on vit pas tous les jours.
16: C'était quelque chose rempli de joie. Il y a eu beaucoup d'amour, de ressenti. Et c'est pas quelque chose qu'on voit tous les jours. Alors du coup, c'est énorme. C'est... Il y a même pas de mots. Il nous dit des mots qu'il faut absolument retenir. Comme la paix dans le monde, être gentil avec les autres.
17: En fait, cette messe, elle était sublime. On a eu vraiment un pape extraordinaire. Ça a pu nous ouvrir un horizon incroyable dans le système de la prière. Le pape nous a offert une très belle bénédiction à la fin de la messe. Faut vraiment avouer que cette messe, c'était pas une messe comme les autres. Dommage que ça n'a pas été une messe dominicale parce que franchement, ça aurait vraiment nous faire un très grand horizon de la vie de l'évangile. Et le pape nous a très clairement dit dans son homélie après l'évangile, il nous a salué particulièrement nous les enfants à continuer à rayonner et faire transmettre l'évangile au futur. Et c'est ça qui m'a touché beaucoup parce que il nous a donné la responsabilité de transmettre l'évangile qui nous a promulgué.
7: Et pour permettre à cette grande journée de se dérouler dans les meilleures conditions, 14 000 bénévoles étaient mobilisés à Paris. Nous avons rencontré l'une d'entre eux.
18: C'est tout cela pour rendre service pour la venue du pape. On est très heureuse et très heureux de tous servir pour le pape.
19: Quel ressenti justement d'avoir vécu, en plus d'être bénévole pour cet événement, d'avoir vécu avec l'ensemble des pèlerins qui sont venus de l'autre bout de la France pour cette grande célébration.
18: On sent vraiment l'union en fait. Les chrétiens sont tous réunis. C'est vraiment quelque chose de magnifique, le partage. On est tous là à chanter, à vivre. Le Christ a prié ensemble. C'est vraiment des moments forts. C'est magnifique.
7: Le vicaire général du diocèse et doyen de l'espace missionnaire du Pertois, Père Grégoire Houlon, revient avec émotion sur cette première expérience.
20: Beaucoup d'émotion en voyant arriver le pape, comme toute la foule là, qui a avancé vers nous, qui est passé évidemment tout proche de nous avant d'aller à la sacristie. C'était très touchant. Et puis ensuite, une liturgie très recueillie. De là où on était, on pouvait bien suivre. On avait un écran à proximité, mais je voyais le pape dans l'angle sur l'autel là, qui posait les gestes. Beaucoup de recueillement, oui, d'intériorité. Heureux de pouvoir célébrer avec lui, c'était pour moi la première occasion de le faire.
7: Des propos recueillis par RCF Cœur de Champagne. Au terme de cette journée, les 249 pèlerins du diocèse de Châlons reprennent le chemin du retour après un moment marqué par la rencontre et la prière aux côtés du pape Léon XIV. Retrouvez les images et les reportages vidéo sur nos réseaux sociaux. Quel temps pour demain en Champagne selon Météo France? Une journée qui s'annonce encore très douce et largement ensoleillée avec quelques passages nuageux par endroits. Les températures resteront élevées pour la saison, autour de 16 degrés au réveil quand même et jusqu'à 28 degrés comme hier l'après-midi. Le vent sera faible à modéré. Une journée donc estivale pour cette fin septembre avant une dégradation du temps attendue dans les prochains jours et notamment demain en fin de journée. Fin de cette édition spéciale en Champagne. Merci de nous avoir suivis et de votre fidélité. On vous rappelle que les images, les vidéos de cette grande journée de samedi à la place de la Concorde à découvrir ou à redécouvrir sur nos réseaux sociaux. Demain matin à 7h et 8h, nous reviendrons sur la visite du pape Léon XIV du côté de Lourdes avec le témoignage de notre correspondant RCF Cœur de Champagne, Christian Lanciot, qui était sur place. À découvrir donc demain matin 7h et 8h. Merci de nous avoir suivis. Très bonne soirée. Tout de suite, nous poursuivons notre rendez-vous avec cette fois-ci Françoise Ruel qui va nous présenter la rentrée des équipes du Rosaire. Ce sera très prochainement du côté de Ménil-sur-Oger.
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7: Les équipes du Rosaire du diocèse de Châlons font leur entrée le 22 octobre prochain à Ménil-sur-Oger, une journée placée sous le signe de la prière, de l'échange, mais aussi de la succession à la présidence. Bonjour Françoise Ruel.
0: Bonjour Christopher.
7: Merci d'être avec nous en ligne, responsable diocésaine du côté de Châlons. Merci d'avoir accepté notre invitation. Françoise Ruel, cette journée de rentrée des équipes du Rosaire aura lieu donc le 22 octobre prochain avec un accueil dès 9h30. Quel est l'objectif de cette rencontre?
0: Alors, il y a plusieurs objectifs. C'est d'abord l'occasion de nous retrouver tous ensemble, mais aussi de faire la passation, effectivement, à une nouvelle équipe qui prendra en charge, puisque je suis en fin de mandat, de cette responsabilité au service du diocèse. Voilà.
7: Cette succession à la présidence des équipes du Rosaire aura lieu lors de cette journée. Pourquoi cette étape est-elle importante pour le mouvement diocésain?
0: C'est l'occasion pour toutes les équipes du diocèse. Elles sont assez nombreuses, puisque nous avons... Je les ai pas répertoriés. Enfin, il y a 250 membres dans le mouvement sur le diocèse et c'est l'occasion de nous retrouver tous autour de notre évêque puisque nous avons la joie et l'honneur d'accueillir Monseigneur Javary lors de cette journée. Toutes les équipes auront l'occasion de se retrouver pour prier ensemble et découvrir un nouveau lieu puisque Ménil-sur-Oger, il y a la présentation de la grotte de Lourdes. Et donc, beaucoup de membres des équipes ne connaissent pas forcément. Et puis, je pense que même beaucoup de chrétiens de Cézanne ne connaissent pas, de Cézanne et de Châlons ne connaissent pas forcément ce lieu. Donc, c'est l'occasion aussi de découvrir ce nouveau lieu.
7: Alors, on le disait, ça va être un rassemblement de plusieurs équipes du Rosaire, du diocèse de Châlons. Est-ce qu'on peut faire un petit coup de projecteur rapidement à nos auditeurs sur la localisation de ces équipes du Rosaire? Combien il y a d'équipes sur le territoire du diocèse de Châlons?
0: Il y en a 2 en Argonne, il y en a 8 dans le secteur de la Brie, il y en a 12 sur Châlons Centre et Châlons Sud et Nord, il y en a 4 dans le Pertois et 2 dans le Vignoble. Et donc tout le diocèse est en fait rempli de ces équipes qui prient régulièrement tous les mois ensemble. Voilà.
7: Alors qui sont ces équipes concrètement?
0: Ce sont des équipes qui se retrouvent régulièrement tous les mois pour prier ensemble, à partir d'un petit livret qui est édité par les Dominicains. Nous sommes aussi unis par la prière du rosaire, évidemment, mais on ne le récite pas à toutes les réunions. Le rosaire qui nous unit, c'est chacune à la maison, nous prions une dizaine de chapelets pour en union et pour que tout le rosaire soit fait, en fait. Voilà, donc chacune a une partie du rosaire à réciter chaque jour, donc la réunion mensuelle et donc cette prière quotidienne qui nous unit. Le mouvement, c'est aussi d'être missionnaire. Je trouve que c'est important parce que je me sens très en lien, enfin les équipes se sentent très en lien avec le projet diocésain des fraternités missionnaires, la Nicomède qui va se mettre en route. Eh bien nous sommes déjà en route en fait.
7: On vient d'expliquer un petit peu le fonctionnement d'une équipe du Rosaire, même si on l'a déjà évoqué il y a quelques temps sur les ondes de RCF Notre-Dame. Qui peut rejoindre ces équipes du Rosaire?
0: Tout le monde, des petits jusqu'aux grands. Par exemple, à Cézanne, dans mon équipe, j'ai la plus âgée à 90 ans et le plus jeune à 20 ans.
7: D'accord.
0: Voilà, donc et chacun s'y retrouve. Donc c'est ouvert à tous. À tout le monde, et il n'y a pas besoin d'aller à l'église tous les dimanches. Il y a la petite sensibilité qu'on a en plus, par exemple, des équipes Nicomède qui se mettront en route, c'est que nous sommes vraiment en lien avec la Vierge Marie.
7: Et donc vous êtes présidente depuis combien de temps?
0: Je suis responsable, ça fait 3 ans, puisque ce sont des mandats, nous sommes élus au conseil régional qui est à Nancy. Et alors j'ai succédé à Marie-Vonne Renaudet, qui était dans l'Arconne. Et puis, du coup, il fallait que je me fasse remplacer. C'est pas une obligation, mais j'aurais pu renouveler le mandat. Mais je pense que c'est un tellement beau service que c'était important que je puisse passer la main et que quelqu'un d'autre puisse en profiter également.
7: Et
0: voilà.
7: Et si on revient un petit peu en arrière, sans indiscrétion, Françoise Ruel, donc responsable quand même depuis un certain temps concernant le territoire du diocèse de Châlons, qu'est-ce qui vous a donné envie de rejoindre l'aventure des équipes du Rosaire? Et de le faire vivre.
0: C'est long, parce qu'en fait, c'était Monique Grandin, qui était responsable sur Cézanne il y a très très longtemps, qui est maintenant décédée, et qui m'interpellait régulièrement, Et puis, bon, le rosaire, hein, ça me tentait pas trop. Je n'ai pas trop envie de rester rosaire tout le temps. Ça me plaît pas trop. Puis, j'ai fini par dire oui à un certain moment. Donc, j'ai intégré cette équipe qui existait sur Cézanne. Et finalement, j'ai découvert le mouvement qui constitue à faire des petites équipes de conviviales, de fraternité, de prière, en fait. Et donc, voilà, je suis rentrée dans le mouvement comme ça, par Monique, il y a plus de 20 ans, hein.
7: Déjà.
0: Et puis, voilà. Et puis, petit à petit, puis Marie-Vonne, quand elle a eu la responsabilité, qu'elle a eu de longues années, beaucoup plus longues que moi, puisqu'elle est restée, je crois, 7 ans. Et avant elle, c'était Janine Raymond, qui était responsable. Vous voyez, donc, il y a toute une histoire, tout un passé dans notre diocèse des équipes du Rosaire. C'est pas nouveau, hein.
7: Je retiens trois mots dans vos propos, Françoise Bruel. Convivialité, fraternité et prière. C'est vraiment les trois mots-clés qui vous ont vraiment donné envie de rejoindre l'aventure des équipes du Rosaire. Et déjà depuis plus de 20 ans, comme vous le disiez, Françoise Bruel. Et c'est pourquoi aujourd'hui, on profite à travers cet échange justement de sensibiliser nos auditeurs. Pourquoi pas à venir vous rejoindre, soit par... Pourquoi pas cette journée de rentrée, parce que elle est ouverte à tout le monde, j'ai envie de dire. C'est un grand rassemblement, mais aussi un moment de présentation, de découverte aussi, cette journée du 22 octobre.
0: Ouais, c'est tout à fait ça. On veut aussi profiter de cette journée pour faire découvrir le mouvement, ce beau mouvement qui nous rassemble et qui nous unit. Et donc, c'est un moment de convivialité surtout. Alors, on aura peut-être aussi une explication, enfin, c'est même sûr, une présentation du pourquoi de cette grotte, à Ménis-sur-Auger. Et puis, bon, nous aurons la messe qui sera le centre un petit peu de notre journée, là, au milieu de 11h30 à 12h30. Et puis, ensuite, en fin de journée, nous relierons en direct avec Lourdes et nous réciterons le chapelet en direct. Voilà, devant la grotte de Ménil-sur-Auger, mais en lien avec Lourdes.
7: Voilà, tout un symbole, la grotte de Ménil-sur-Auger, bien évidemment, en présence, vous le disiez il y a quelques instants, mais Françoise Bruel, de notre évêque, l'évêque de Châlons, Monseigneur Franck Javary, et de quelques prêtres aussi, les doyens des espaces missionnaires.
0: Ben oui, bien sûr, nous retrouverons le père Denis Véju, qui est notre ancien curé à Cézanne, et qui se retrouve curé du
7: vignoble.
0: Du vignoble, voilà.
7: Et de Pascal Tindano?
0: C'est l'être le plus important, en fait, pour nous, pour notre diocèse, parce que le père Pascal est notre responsable, l'aumônier responsable diocésain. Donc, lui, il a été nommé par l'évêque, le Monseigneur Touvet, qui l'avait nommé responsable des équipes du Rosaire, et qui a été un grand soutien, tout au long de ces 3 années, et qui avait commencé du temps de Marie-Vol, et qui va faire un petit peu le tuilage avec celle qui va me succéder.
7: Très bien. Avant de nous quitter, Françoise Bruel, à nos auditeurs, là, à qui on s'adresse en ce moment, quel message souhaitez-vous adresser aux personnes là, qui nous écoutent et qui aimeraient, pourquoi pas, découvrir les équipes du Rosaire ou rejoindre une équipe près de chez elles?
0: Il faut s'adresser. Maintenant, j'ai envoyé un petit peu toutes ces invitations sur tous les espaces missionnaires, à tous les prêtres du diocèse. Donc, si vous avez besoin de renseignements les uns ou les autres, de nous contacter. Vous pouvez me contacter directement, mais ce n'est pas toujours facile, mais de vous adresser à vos paroisses. Et puis, j'invite fortement, parce que c'est vraiment un beau mouvement de partage. Toutes les personnes qui intègrent une équipe sont ravies et c'est que du grand bonheur, en fait. Et puis, Marie est toujours là, à côté de nous, et qui nous accompagne et qui nous mène vers Jésus. Donc, voilà, c'est que du bonheur, en fait, de faire partie des équipes du Rosaire.
7: Merci beaucoup Françoise Bruel d'avoir été avec nous aujourd'hui et merci pour cette présentation. On donne rendez-vous donc le jeudi 22 octobre prochain à Ménil-sur-Auger, accueil à partir de 9h30 pour un programme qui va se dérouler de 10h à 16h. Bonne rentrée aux équipes du Rosaire. Merci Françoise Bruel.
0: Un grand merci Christopher et mes amitiés à tout le monde.
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22: Bonjour chers prions et priantes du Monastère Invisible.
2: dans les litanies de Lorette, ce titre suit directement le nom de Sainte Marie que nous avons découvert la dernière fois.
4: Pourquoi ce nom, Sainte Marie, Mère de Dieu ?
22: Eh oui, Lucie, Sainte Marie, Mère de Dieu. Ce nom indique sa maternité divine. Cette maternité est son plus grand privilège et la source de tous les autres. C'est en 325, au Concile de Nicée, que l'Église affirma avec force « Jésus à la fois vrai Dieu et vrai homme ». Et dès lors, l'Église, approfondissant cette foi, affirma aussi Marie Théotokos, c'est-à-dire Marie, Mère de Dieu, parce qu'elle a enfanté Jésus et que la foi reconnaît comme fils de Dieu.
2: Mais tu sais, Yolande, une polémique s'ensuit. Alors, est-ce qu'on peut avoir un peu d'histoire ? Je vais commencer. La polémique naît avec le patriarche de Constantinople Nestorius en 428. Alors que de nombreux chrétiens et théologiens ont adopté ce nom, ils refusent d'appeler la Vierge Marie Mère de Dieu, puisque selon lui, Marie ne peut qu'être mère de l'homme, Jésus. Il insiste sur la coexistence de deux natures distinctes, humaines et divines, chez le Christ, et estime que Marie devait être appelée Christotokos, mère du Christ. En face, Cyril d'Alexandrie défend l'unité des deux natures du Christ et la croyance commune des croyants dans sa divinité.
22: Alors, c'est l'empereur Théodose II qui met fin à la querelle en 431. Il convoque pour cela à Éphèse le troisième concile œcuménique réunissant les évêques de toutes les provinces. Il fut débattu si Jésus était à la fois de nature humaine et divine, et si dans ce cas, Marie devait être appelée Mère de Dieu.
2: Alors c'est le concile d'Éphèse qui a finalement confirmé le titre de Théotokos, mot d'origine grecque, qui signifie « qui a enfanté Dieu », permettant de reconnaître officiellement la maternité divine de Marie. Le Christ est à la fois homme et Dieu. Union qui est fondée sur le mystère de l'incarnation, mystère de Dieu qui a pris chair. C'est ainsi que le concile d'Éphèse ouvrit la voie à un véritable culte marial dans l'Église.
23: C'est le 1er janvier que l'Église célèbre Marie en tant que mère de Dieu. Essayons de comprendre un peu plus. La Bible appelle-t-elle Marie la mère de Dieu ?
22: Bien que l'on ne trouve pas les mots « Mère de Dieu » tels quels dans l'Écriture, on en trouve une expression très proche dans Luc, chapitre 1, verset 43, lorsque la cousine de Marie, Élisabeth, la salue peu après qu'elle ait conçu notre Seigneur. « Et comment ai-je mérité cette grâce ? Que la mère de mon Seigneur vienne jusqu'à moi ?»
23: Pourquoi dit-on que Marie est mère de Dieu ?
2: Mais pourquoi dit-on que Marie est la mère de Dieu ? C'est ça la question ? Comment une femme bien humaine pourrait-elle donner la vie au Verbe de Dieu ? Devenue mère par l'annonce de l'ange Gabriel, Marie est celle qui a donné vie à Jésus et qui l'a accompagné jusqu'à sa mort sur la croix.
23: Un verset biblique qui parle de Marie, mère de Jésus.
22: Tous, d'un même cœur, étaient assidus à la prière avec des femmes, avec Marie, la mère de Jésus.
23: Quelles sont les paroles de Marie, mère de Dieu ?
2: Nous les connaissons bien. Je te salue, Marie, pleine de grâce. Le Seigneur est avec toi. Tu es bénie entre toutes les femmes, et Jésus, le fruit de tes entrailles, est béni. Sainte Marie, mère de Dieu, prie pour nous pauvres pécheurs, maintenant et à l'heure de notre mort. Amen.
22: Alors, mes amis, écoutons le chant « Marie, Mère de Dieu », l'Emmanuel.

0: prière orthodoxe à la Mère de Dieu.
1: Sous ta compassion, nous trouvons refuge, ô Mère de Dieu. Ne méprise pas nos supplications en temps de trouble, mais sauve-nous des dangers. Toi, seul pur, toi, seul béni. Réjouis-toi, Vierge Mère de Dieu, Marie pleine de grâce. Le Seigneur est avec toi. Sainte Marie, Mère de Dieu, tu as donné au monde la vraie lumière, Jésus, ton Fils, Fils de Dieu. Tu t'es abandonné complètement à l'appel de Dieu et tu es devenu ainsi la source de la bonté qui jaillit de lui. Montre-nous Jésus.
0: Nous lisons la prière pour les vocations.
2: Dieu notre Père, nous te rendons grâce par ton Fils Jésus-Christ. Aujourd'hui, il nous invite à devenir serviteurs à sa suite. Dieu notre Père, nous te rendons grâce pour ton Esprit, qu'il donne à chaque baptisé de découvrir et de vivre sa vocation dans l'Esprit, qu'il donne sa force à ceux qui choisissent de suivre le Christ dans la vie consacrée, les ministères ordonnés et le mariage. Dieu notre Père, que ton Esprit donne à nos communautés de proposer de devenir prêtre ou diacre, d'inviter à la vie consacrée et d'accompagner les époux chrétiens. Que ton Esprit d'amour fasse de nous des serviteurs joyeux de l'Évangile à la suite de ton Fils. Au revoir, chers amis, et à bientôt.
0: Au revoir, chers amis.
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1: Nous avons rendez-vous aujourd'hui avec Éric Satie. Pour composer cette émission, j'ai choisi de vous faire écouter des œuvres significatives de cet auteur iconoclaste, interprétées par une grande pianiste française qui l'a admirablement bien servi, Anne Kefelek. Voici déjà à la suite les deux premières gymnopédies, valse lente impressionniste créée par Satie en 1888. Elles sont inspirées du roman historique Salammbô de Gustave Flaubert et des gymnopédies, danses rituelles exécutées à Sparte du temps de la Grèce antique.

Écrite entre juillet 1889 et janvier 1897, les Gnossiennes sont inspirées par Satie en pleine période impressionniste et mystique. La mythologie grecque est omniprésente. Ces Gnossiennes demeurent, avec les Gymnopédies, l'œuvre la plus connue d'Eric Satie. Écoutons maintenant à la suite les Gnossiennes 1 à 5, portées superbement par Anne Kefelec.

Kefelec possède un répertoire très étendu de Bach à Ravel, de Scarlatti à Fauré ou de Schubert à Satie. C'est une interprète majeure à la discographie riche d'enregistrements de référence. Écoutons-la une dernière fois dans Poudre d'or, composé par Satie en 1901, une belle façon de clore mon coup de cœur d'aujourd'hui.

0: Laissons à regret Anne Kefelec et Eric Satie. La semaine prochaine, je vous emmènerai en balade, celle proposée par des jazzman saxophonistes d'exception.
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4: Saint Augustin a longtemps trouvé que la Bible ne faisait pas le poids face aux philosophes de son temps, qu'elle était faite d'absurdité. Et c'est sur le tard, après ses 30 ans, qu'il a vraiment découvert la Bible. Père Alban Massy, vous allez justement nous en parler. Bonjour.
5: Bonjour Madeleine.
4: Vous êtes théologien jésuite, vous participez à l'édition des œuvres complètes de Saint Augustin, c'est dans la bibliothèque augustinienne, et vous nous parlez aujourd'hui de Saint Augustin et de sa manière, de sa méthode presque, d'ouvrir les pages et de lire la Bible. Saint Augustin qui disait « Mon orgueil répudiait sa simplicité et mon regard ne pénétrait pas ses profondeurs ». Il parle de la Bible. Qu'est-ce qui a fait qu'il a changé et qu'il a fini par ouvrir la Bible avec un autre regard, justement?
5: Il le raconte dans son autobiographie, Les Confessions, où il exprime toute sa stupidité de croire que parce que la Bible était mal écrite, parce que c'était dans un style qui ne lui plaisait pas, ben forcément, ce n'était pas pour lui. Et puis, il a eu l'occasion de comprendre, grâce à la philosophie néoplatonicienne, que l'expression et la réalité, ce sont deux choses différentes. Que les mots signifient comme un signe une chose, mais qu'il faut passer du signe à la chose. Et il entend Saint Ambroise de Milan, qui lui a été conseillé par sa mère Monique. Il entend Saint Ambroise, qui était très aimé de son peuple, qui faisait souvent des prédications, dire ceci au peuple de Milan. Et je me permets de lire cet extrait des Confessions de Saint Augustin. « J'entendais souvent avec joie Ambroise dire au peuple dans ses sermons comme s'il recommandait avec soin une règle. La lettre tue, mais l'esprit fait vivre. » Vous avez reconnu Saint Paul de Corinthiens 3:6. Là où la lettre paraît enseigner quelque chose de pervers, il découvrait, en soulevant le voile du mystère, une dimension spirituelle, sans rien dire de choquant. Mais j'ignorais toutefois si ce qu'il disait était vrai. Devant la peur du précipice, je refusais à mon cœur toute adhésion. Suspension de jugement qui est devenue ma mise à mort. Voilà, il entend un rhéteur, un prédicateur parler de la Bible, et puis lui n'ose pas faire ce chemin, il n'ose pas entrer dans l'interrogation « Que veut dire la Bible ? » Qu'est-ce qu'il y a derrière ces mots ? Je pense, si vous voulez, un petit exemple, Saint Ambroise commente le sycomore sur lequel Zachée est juché pour pouvoir apercevoir Jésus dans Saint Luc. Et sycomore, eh bien, Ambroise va dire, si, le sycomore, c'est un figuier qui donne de mauvais fruits. Et donc, ça représente le peuple juif. Et donc, Zachée a dû aller au-dessus du peuple juif pour pouvoir voir Jésus. Et donc, Zachée a accueilli Jésus comme les païens ont accueilli Jésus. Donc, interprétation assez antisémite, interprétation assez difficile. Et Augustin, lui, il va aller au-delà, plus loin. Il va reconnaître, ah mais oui, d'accord, le sycomore. Oui. Et lui-même va aller plus loin. Et on a un sermon d'Augustin où il dit, le sycomore, eh bien, c'est un arbre. Et il faut grimper sur cet arbre. Et c'est un arbre qui fait la différence entre les Juifs et les païens, c'est-à-dire que c'est un arbre qui est la croix du Christ. Il faut que tu montes sur la croix pour accueillir Jésus. C'est-à-dire qu'il faut que tu reconnaisses que Jésus est mort pour toi, alors tu pourras accueillir Jésus comme Zachée a accueilli Jésus. Et donc, on voit là tout le phénomène de... Il entend une interprétation allégorique d'Ambroise qui n'est pas complètement satisfaisante. Et il va aller plus loin et lui, il va personnaliser cette interprétation en disant, il enlève la question des mauvais juifs, mais il dit non, c'est toi, tu grimpes sur la croix. Grimpe sur la croix, ça veut dire recueille le fruit de la croix, c'est le sang et l'eau qui sort, qui coule du côté du Christ. Le sang et l'eau, allégoriquement, c'est l'eau, le baptême, le sang, l'Eucharistie. Reçois les sacrements de la vie de l'Église, tu es le corps du Christ.
4: La lettre tu, l'esprit vivifie, vous le citiez dans cet extrait de l'homélie de saint Ambroise, effectivement, un texte qu'on le retrouve chez saint Paul dans la lettre aux Corinthiens. Est-ce que c'est ici aussi, finalement, une bataille contre le fondamentalisme qui voudrait qu'on s'accroche à chacun des mots pour dire ce qui est définitif et figé, en fait. Et c'est contre tout cela que va aller saint Augustin.
5: Oui, alors, pour Augustin, il n'y aurait pas une question de fondamentalisme. Parce que pour lui, c'est extrêmement important de comprendre le texte. Ne serait-ce que parce qu'il se retrouve avec des exemplaires de la Bible qui n'ont pas les mêmes mots. Donc, il essaye de savoir, mais quel est le bon mot ?
4: Donc il s'accroche au mot malgré tout.
5: Il faut être pas fondamentaliste, mais il faut regarder la lettre. Et à partir de là, cette lettre, eh bien, on se souvient que l'auteur de tel livre de la Bible a été inspiré par Dieu. Et donc ça veut dire qu'il y a une signification spirituelle qui nous parle de Dieu ou qui nous parle de l'amour du prochain. À partir de là, eh bien, il y a des passages qui sont clairs dans la Bible, et ces passages clairs, qui n'ont pas besoin d'une interprétation spirituelle, vont aider à comprendre les passages obscurs de la Bible.
4: Et comment est-ce qu'il va se former? Parce que arriver à lire la Bible avec ce regard spirituel, ça demande toute une vie. C'est une forme d'apprentissage qui se fait avec Dieu, on pourrait presque dire.
5: Je pense qu'il lisait d'abord l'écriture en vue de la commenter. C'était son devoir d'évêque d'introduire les chrétiens à la vie de l'écriture, de telle sorte que eux-mêmes, et c'est pas de saint Augustin, mais de saint Grégoire, ils deviennent des lettres vivantes. La vie des saints est une lecture vivante, est une lettre vivante. C'est saint Grégoire le Grand, mais c'est tout à fait augustinien, je crois. Dans le De Doctrina Christiana, il dit à un moment, je me suis posé la question s'il n'y avait pas des personnes qui vivaient de l'Esprit de Dieu sans avoir besoin de la parole de Dieu. Et puis j'ai cherché, j'en ai pas trouvé. C'est possible, mais il vaut mieux garder la Bible, ce moyen indispensable pour trouver Dieu.

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1: Père Alban Massy, merci d'être avec nous sur RCF Notre-Dame. On parle de Saint Augustin. Dans quelle mesure est-ce que la lecture de la Bible va finir par aussi transformer Saint Augustin lui-même? C'est-à-dire qu'il ne va pas lire la Bible de la même manière à ses 30 ans qu'à la fin de sa vie. Pourquoi ?
2: D'abord parce qu'il a pu voir que la Bible qui parle de Jésus à chaque page, hein, c'est le Christ qui parle, il dit, à chaque page je rencontre le Christ, eh bien ce Christ, il l'a accompagné pendant toute sa vie. À la fin de sa vie, Augustin, très malade, va faire mettre sur les murs de sa cellule le texte des psaumes de pénitence, des psaumes où l'homme se reconnaît pauvre, il se reconnaît pécheur, il fait pénitence, mais cette pénitence est aussi une louange à un Dieu qui fait miséricorde. Et c'est aussi dans ce sens que l'évolution de l'interprétation de l'Écriture chez saint Augustin est patente. C'est qu'il découvre de plus en plus un Dieu de miséricorde. Alors, il l'a trouvé à 30 ans quand il s'est converti, quand il a été baptisé, évidemment, mais ça a été dans toute sa vie. Et puis, il a eu à polémiquer contre de nombreux ennemis, et il a dû utiliser à chaque fois l'Écriture. Et donc, là aussi, pour chaque contexte, une parole qui peut rendre « ma grâce te suffit » pour parler de Pélage qui refusait le baptême des petits-enfants. Et Augustin, lui, va dire « mais non, mais on a besoin de la grâce. Là. On n'est pas capable par nous-mêmes d'atteindre Dieu. Il faut que ce soit Dieu lui-même qui vienne nous chercher. » Tout le discours sur la grâce contre les Juifs, il va dire, vous savez, Jésus, dans l'évangile de Jean, le prologue de Jean dit « La loi et les prophètes ont été annoncés par Moïse, la loi est venue par Moïse, et la grâce et la vérité par Jésus-Christ. » Et donc, la vérité, nous ne pouvons pas la trouver sans le Christ, et c'est le Nouveau Testament qui la donne. Et il faut la grâce à la fois pour comprendre et pour vivre selon l'esprit de la Bible.
1: Mais Père Alban Massy, est-ce qu'il n'y a pas une limite à cette interprétation? C'est-à-dire qu'au fond, à partir du moment où on dit que le sens du texte dépasse le mot, jusqu'où est-ce qu'on peut l'interpréter? Est-ce que saint Augustin lui-même a perçu qu'il fallait peut-être une certaine culture, ou bien en tout cas une certaine connaissance du Christ pour arriver à être au plus juste? Je ne sais pas si on peut dire comme ça.
2: Alors, Augustin, la limite de l'interprétation spirituelle des Écritures, c'est précisément de pas toujours respecter le sens historique du texte. Et Augustin ne dispose pas de l'apport des sciences de son temps. Lui-même est très limité dans sa connaissance des mots étrangers. On a quelques exemples où il va demander à des rabbins juifs que signifie le mot « raca », par exemple. Hein, quand Jésus dit « si tu dis « raca » à ton frère, tu es condamné à GN », que veut dire le mot « GN » Que veut dire le mot « raca » Mais il est limité dans tout cela. Mais pour lui, c'est finalement secondaire. Ce qui compte, c'est la charité. Est-ce que je lis un passage de l'Écriture, je lui fais ma petite lectio, est-ce que j'ai envie d'aimer davantage, ou est-ce que je passe à autre chose? Et si je n'arrive pas à l'amour, à ce moment-là, je n'ai pas compris. Est-ce que je peux me permettre de lire encore un extrait où il dit exactement cela? C'est dans le De Doctrina Christiana, ce manuel pour les prédicateurs, où il explique comment interpréter l'Écriture et ensuite comment l'exposer. Et c'est un traité aussi pour ceux qui sont appelés à prêcher. Quiconque donc s'imagine avoir compris les Écritures, ou du moins une partie quelconque d'entre elles, sans édifier par leur intelligence ce double amour de Dieu et du prochain, ne les a pas encore comprises. Mais quiconque, d'autre part, tire de son étude une idée utile à l'édification de la charité, sans rendre pourtant la pensée authentique de l'auteur dans le passage qu'il interprète, ne fait pas d'erreur pernicieuse, ni ne commet le moindre mensonge. Alors oui, on peut se tromper lorsqu'on lit l'Écriture, mais du moment qu'on édifie la charité, à ce moment-là, on a atteint le but de l'Écriture.

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1: Père Alban Massy, avec nous sur RCF Notre-Dame. Saint Augustin va creuser tout au long de sa vie la Bible, il va avancer, on peut dire, avec la Bible, il va grandir avec l'Écriture. Dans quelle mesure est-ce qu'on peut parler d'une pédagogie divine ?
2: La Bible, pour celui qui commence à la lire, peut être rebutante. Et elle oblige à beaucoup d'humilité. Augustin le dit très souvent, il faut accepter d'être un petit agneau qui a besoin de grandir, qui a besoin... Et au fond, la Bible agit avec nous comme une mère agit avec son enfant. Elle prend soin de nous, et puis à un moment, elle nous laisse vivre. Et au fond, vous parliez de pédagogie divine, parce que de même que le peuple juif, dans la Bible, est montré comme étant conduit par Dieu vers un culte de plus en plus spirituel et de moins en moins matériel, eh bien, le chrétien, lui aussi, est appelé à vivre grâce à la Bible de manière de plus en plus spirituelle, dans sa propre vie. Tout ce qui est arrivé au peuple juif, ça arrive à l'Église. C'est ça, finalement, son idée, que la Bible, c'est le résumé de toute l'histoire de l'humanité.
1: C'est une clé d'interprétation pour sa propre existence.
2: Oui, lisez les derniers livres des confessions. Il dit, ben voilà, il raconte sa vie, et puis dans les derniers livres des confessions, il se met à faire l'interprétation allégorique des jours de la Genèse, des deux premiers chapitres de la Genèse. Alors on se dit, mais pourquoi est-ce qu'il a ça ? Mais au fond, c'est parce que ma vie, elle était présente dans cette œuvre de création, dans le travail de Dieu, de toute l'humanité, qui est racontée dans l'histoire de la Genèse. Et c'est pour ça que les confessions se terminent avec l'annonce du sabbat éternel, où, eh bien, la création sera terminée, l'œuvre de la création sera terminée. La Bible nous aide à vivre au jour le jour ce travail de création de Dieu en nous.
1: C'est-à-dire qu'on apprend à se connaître avec Dieu en lisant la Bible.
2: Oui, je crois que c'est le sens le sens moral de l'Écriture, c'est le sens anagogique, c'est tous les sens spirituels que connaissent les moines du Moyen-Âge, que connaissent ceux qui méditent l'Écriture, où on se retrouve soi-même dedans, on retrouve tel mot qui résonne dans ma vie, telle scène, je peux entrer dans la scène de l'Écriture.
1: Là, c'est le jésuite qui parle.
2: Un petit peu, mais Augustin dit ça aux chrétiens qui l'écoutent, ce psaume, mais c'est toi qui le vis en ce moment, ce psaume. C'est toi qui crie, c'est toi qui pleure, c'est toi qui peux louer le Seigneur. La Bible, c'est le reflet du cœur humain. Et donc avec ses élans, mais aussi avec ses troubles, avec ses maladies et avec ses joies. C'est cela l'Écriture pour Augustin.
1: Et justement, quelle soif, vous diriez, la Bible peut-elle étancher, puisqu'on citait le pape Léon XIV lors de la précédente émission qui disait que la Bible, elle vient pour cette soif de sens aujourd'hui, mais quelle soif elle peut étancher pour celui qui la lit ?
2: Je crois personnellement que, et peut-être sans doute à la suite de saint Augustin, que notre histoire est une histoire sacrée. Notre histoire en général, il y a une histoire profane, mais il y a une histoire de Dieu avec l'humanité. Et donc, quand on est chrétien, la Bible est un lieu d'espérance. Quand on voit tout ce qui se passe dans la Bible, quand on même dans le Nouveau Testament, lorsqu'on lit les Actes des Apôtres, qui sont pas l'expression d'un long fleuve tranquille, hein, dans la vie des premiers chrétiens, eh bien, on se dit, voilà, oui, certes, il faut passer par des épreuves pour atteindre le royaume de Dieu. C'est saint Paul qui le dit dans les Actes des Apôtres. Mais ces épreuves nous conduisent au royaume de Dieu. Et Augustin dira, vous savez, on a besoin de l'écriture. Il en parle comme d'un sacrement, un mystère. C'est un sacrement nécessaire. Et il dit, et puis n'oubliez pas, au ciel, on n'aura plus la Bible. On n'aura plus besoin de la Bible. Parce que celui dont parle la Bible, ben on l'aura sous les yeux. C'est un sacrement nécessaire, mais transitoire, temporaire.
1: Il utilise le mot sacrement.
2: Oui. Alors, le mot sacrement, c'est un mot qui est piégé, parce que pour nous, on voit tout de suite les sept sacrements de la vie chrétienne. Mais pour le mot sacramentum, c'est d'abord un signe sacré, et la Bible n'est qu'un signe sacré, parce que c'est un ensemble de signes qui nous parle de Dieu, qui nous parle de l'homme pris sous l'aile de Dieu, qui nous parle du chemin vers Dieu et par le Christ.

0: Père Alban Massy, on est avec vous pour évoquer la vie de saint Augustin, mais surtout sa façon de lire la Bible, une Bible qu'il a d'abord rejetée parce qu'il la trouvait absurde, il avait du mal à entrer dedans, il ne comprenait pas où était le vrai, le faux, et il ne comprenait pas sur quel mot s'attarder, sur quel autre, au contraire, y lire un sens plus lointain, et en tout cas essayer de découvrir l'invisible à travers ce visible. Comment est-ce que saint Augustin a parlé justement de sa démarche pour entrer dans la Bible, Père Alban Massy?
1: Alors, Augustin est embêté quand il commence à croire dans le Dieu des chrétiens, même s'il était catéchumène, il avait toujours eu une enfance avec Monique. Mais Jésus, oui, Monique, sa mère qui était chrétienne, mais Jésus, lui, pour lui, c'était la figure d'un sage. C'était pas le fils de Dieu, c'est quelqu'un qui nous montre un chemin, et il découvre Dieu qui sauve dans le Christ en acceptant que Dieu avait annoncé le Messie dans les Écritures juives, et ça se réalise dans le Nouveau Testament. Je me permets de citer les confessions de saint Augustin, où au moment où il reconnaît qu'il va se convertir. Et voilà ce qu'il écrit, il parle de lui. « J'ai toujours cru que tu existes et que tu te soucies de nous. Même si j'ignorais tout de ta substance, quelle voie nous conduit ou reconduit vers toi? Notre infirmité nous empêchant de découvrir la vérité par la seule raison, nous avons besoin de l'autorité des saintes lettres. » Les saintes lettres, c'est la Bible. « Je voulais bien croire que tu n'aurais attribué en aucune façon à l'Écriture une autorité aussi importante dans tous les pays si tu n'avais pas voulu qu'elle soit le moyen de croire en toi et de te chercher. » Et donc pour Augustin, lui, pas de problème. Tu sais, tu connais pas Dieu, n'hésite pas à prendre la Bible.
0: Donc on peut lire la Bible, voilà, sans la foi pour lui.
1: Oui, mais on court le risque de se convertir. Mais en réalité, il le dit lui-même, hein, dans un des premiers entretiens qu'il a eu avec saint Ambroise de Milan. Ambroise lui dit, va donc lire le livre d'Isaïe. Et là, il dit, j'ai ouvert le livre d'Isaïe et je n'y ai rien compris.
0: Ça donne beaucoup d'espoir pour ceux qui se découragent parfois aussi à la lecture de la Bible. Il invite justement à aller un peu plus loin.
1: Oui, et voilà ce qu'il écrit sur l'autorité. Sur l'autorité, ça veut dire ce qui aide le lecteur. L'autorité, ça veut dire qu'il y a du poids pour avancer. Leur autorité des livres de la Bible m'est apparue d'autant plus vénérable, d'autant plus digne d'une confiance sacrée, qu'elles étaient lisibles par tous, tout en réservant la dignité de leur secret à une compréhension plus en profondeur. Chacun peut lire la Bible, ça c'est extraordinaire. Et alors il continue, proposant des mots ouverts, un style simple qui parle à tous. Elles retiennent aussi l'attention des cœurs lourds. Elles accueillent tout le monde, elles sont ouvertes à tous les peuples. Et par d'étroites brèches, un petit nombre passe jusqu'à toi. C'est assez formidable, hein. Il reconnaît, oui, tout le monde peut lire la Bible. Seulement attention, on ne peut lire la Bible avec profit que si on est dans l'humilité de celui qui passe par la porte étroite, qui accepte de se laisser interpeller par la Bible. Vous savez, le chrétien, il a toujours envie d'interroger la Bible. Et puis, il oublie que c'est la Bible qui l'interroge. Et ça, Augustin le dit à chaque mot, à chaque phrase dans ses commentaires. Laisse-toi interpeller par la Bible.
0: Est-ce que c'est une erreur de croire qu'on peut faire de l'évangile une clé de lecture de sa propre vie? Parfois, on tire un peu les ficelles, ou on veut voir ce qu'on a envie de trouver dans les Écritures. C'est une lecture qu'aurait contredite saint Augustin, cette manière de faire? Ou au contraire... Dans quel état d'esprit on arrive finalement? Dans quel état d'esprit saint Augustin souhaiterait qu'on arrive dans la Bible?
1: Il va parler de la Bible comme d'un miroir. un miroir de nos propres vies, un miroir de ce que Dieu agit dans notre cœur. De la manière dont la grâce de Dieu peut agir dans notre cœur, on peut le trouver dans la Bible. Hein, il suffit de lire les Béatitudes, ben elles s'adressent à chacun de nous, et c'est Dieu qui agit dans le cœur de celui qui est pauvre, de celui qui a faim de justice, de celui qui est assoiffé de vérité, et cela, tout homme peut le recevoir. Et ce bonheur, il est donné par le Christ. Une des phrases que préfère Augustin de la Bible, c'est le portrait de Jésus. Je suis doux et humble de cœur. Ça, c'est pour lui le sens même des Écritures, puisque les Écritures nous apprennent la charité. Et cette charité dans la douceur et l'humilité du Christ qui va jusqu'à mourir pour nous.
0: Merci, Père Alban Massy, d'avoir été avec nous pour nous raconter qui est Augustin, Saint Augustin, et comment il entre dans la Bible. Vous êtes théologien jésuite et vous participez vous-même à l'édition des œuvres complètes de Saint Augustin dans la bibliothèque augustinienne. Merci à vous.
1: Merci à vous, Madeleine.

Du livre des psaumes. Je ne demande qu'une chose au Seigneur, mais je la désire vraiment. Habiter la maison du Seigneur tous les jours de ma vie, pour contempler la beauté du Seigneur et prendre soin de son temple.

peuple de la Syrie, pour toutes les victimes des violences et de la guerre dans ce pays, pour les personnes déplacées ou réfugiées, pour l'évêque Jacques Mourad à Homs, le père Vincent de Beaucoudré à Damas, pour sœur Rima et les sœurs du Carmel Saint-Joseph à Latakia.

Bénis-nous, Christ ressuscité. Souffle sur nous ta paix, qu'elle devienne rayonnement de bonté dans nos vies.

Évangile de Jésus-Christ selon saint Jean. Le soir du premier jour de la semaine, les disciples étaient réunis dans une maison. Ils en avaient fermé les portes à clé, car ils craignaient les autorités. Jésus ressuscité vint et, debout au milieu d'eux, il leur dit « La paix soit avec vous ». Cela dit, il leur montra ses mains et son côté. Les disciples furent remplis de joie en voyant le Seigneur. Jésus leur dit de nouveau « La paix soit avec vous ». Comme le Père m'a envoyé, moi aussi je vous envoie. Après ces mots, il souffla sur eux et leur dit « Recevez l'Esprit Saint. Ceux à qui vous pardonnerez leurs péchés obtiendront le pardon. Ceux à qui vous refuserez le pardon ne l'obtiendront pas. »

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3: Il y a 60 ans, le Concile Vatican II refermait ses portes après 3 ans de travaux intenses. Il en restera de nombreux textes, des interrogations, des changements et une impulsion donnée par l'Église, celle de la volonté d'une ouverture au monde moderne. Mais de quoi s'agit-il? Qu'est-ce que le monde moderne et jusqu'où l'Église pouvait-elle bien accompagner ce monde? Eh bien, c'est ce que nous verrons toute cette semaine avec vous, Étienne Fouilloux. Bonjour.
4: Bonjour.
3: Vous êtes historien français, professeur émérite d'histoire contemporaine et spécialiste d'histoire du catholicisme français. Vous avez beaucoup travaillé sur le Concile Vatican II. Vous êtes l'auteur du livre « Une église en quête de liberté, la pensée catholique française du modernisme à Vatican II ». C'est publié chez Desclée de Brouwer. Et avec vous, on va s'intéresser notamment à l'un des 16 textes produits par le Concile Vatican II. Il s'appelle « Gaudium et Spes », c'est-à-dire « Joie ». Et Espérance, c'est un texte approuvé par 2307 évêques présents à Rome en 1965. Et ce texte dit bien ce que l'Église veut partager avec ses contemporains. Alors, Étienne Fouilloux, d'abord pour un historien, qu'est-ce que ça veut dire moderne ?
4: Moderne, mais les sens sont assez différents. L'Église n'entend pas le mot moderne dans le même sens que tout un chacun. Elle a une longue contentieux d'hostilité au monde moderne conçu comme animé par des systèmes idéologiques qui lui sont hostiles. En 1860,

0: ont été critiquées, voire condamnées par l'Église, qui voyait une impossibilité. Pour elle, on ne pouvait pas envisager le monde en dehors de son lien à Dieu. Donc le sens de moderne dans l'Église, c'est celui-là. Elle a condamné sous le nom de modernisme au début du XXe siècle une série de thèses qui interprétaient de manière un peu différente d'elle la Bible, la tradition, l'histoire ancienne de l'Église, qui remplaçait la philosophie de saint Thomas qu'elle prônait comme philosophia perennis, par des philosophies modernes. Donc c'est un exemple, mais cette méfiance s'est poursuivie. Jamais elle n'a accepté que le bonheur de l'homme se fasse en dehors de la référence à Dieu.
1: Donc au fond, Vatican II, c'est pas la réconciliation avec le monde moderne, c'est plutôt l'observation de ce monde et comment l'Église peut prendre sa place, la tenir dans ce monde moderne, entre guillemets.
0: Le Vatican II, de ce point de vue-là, marque quand même une inflexion. C'est-à-dire que l'Église n'accepte pas, toujours pas, les principes qu'elle a condamnés antérieurement, au nom de sa tradition, mais son attitude vis-à-vis du monde est quand même assez sensiblement différente. Et le texte de Gaudium et Spes, où deux courants se sont affrontés au sein de la majorité conciliaire, un courant plus conciliant avec le monde moderne qu'il a finalement, le monde du XXe siècle, courant qu'il a finalement emporté, et puis un courant plus réservé disant le monde moderne, c'est aussi le péché, les conséquences du péché, la croix, etc., qui a été minoritaire dans la constitution Gaudium et Spes, mais qui ensuite a dirigé l'Église jusqu'à François non inclus. Mmh. C'est-à-dire que Jean-Paul II fut cardinal Wojtyła et Ratzinger, expert au Concile, était plutôt de la tendance de ne pas baisser trop la garde et de ne pas être trop optimiste à l'égard du monde moderne.

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2: Étienne Fouilloux, vous avez utilisé le terme tout à l'heure de tradition pour l'Église. Est-ce que tradition et moderne, ça s'oppose ou absolument pas? On a entendu que moderne, c'était ce qui, dans la conception de l'Église, finalement, éloignait de Dieu. Tradition, qu'est-ce que c'est? Toujours dans le vocabulaire de l'Église.
3: Oui, ça n'est pas le sens courant de tradition qui, dans le sens courant, est plutôt mis au pluriel. La tradition, c'est l'ensemble des documents depuis la fin de la période des évangiles, donc toutes les déclarations des conciles, les textes des grands-pères de l'Église et les dogmes définis après la fin de la période évangélique, l'Immaculée Conception de Marie, l'Assomption en 1950, et un certain nombre de déclarations solennelles des pontifes successifs du magistère ordinaire de l'Église. Donc la tradition, c'est tout ça. Et l'Église, depuis la Réforme, depuis la lutte contre les protestants, affirme que les sources de la foi sont duelles. Il y a la Bible, les protestants disent qu'il n'y a que la Bible, et l'autre source de la foi est la tradition, c'est-à-dire cet ensemble riche de 2000 ans.
2: Pensée, en fait.
3: Oui, le Concile de Trente contre les protestants au XVIe siècle a affirmé qu'il y avait deux sources de la foi, la Bible et la tradition, avec une formule partim partim, c'est-à-dire d'une part, et Vatican II, de ce point de vue-là, a apporté une nuance importante en réunifiant les choses, en disant que la source de la foi, c'était la Bible, mais interprétée dans la tradition. L'interprétation ne pouvant pas être contraire à la Bible, bien sûr, mais aussi à ce que l'Église a toujours affirmé. Donc, l'Église a atténué dans son mouvement de reconnaissance d'un certain nombre d'acquis de la Réforme, a atténué cette opposition. Mais le terme reste très fort.
2: Un exemple concret.
3: L'encyclique Humanae Vitae de 1968 de Paul VI qui interdit le contrôle dit artificiel des naissances. On pense que ce texte, alors que la commission que le pape avait réunie allait plutôt dans un sens d'ouverture, s'il a choisi en sens inverse, c'est pour ne pas contredire un texte de Pie XI en 1968.

0: 1930 une encyclique qui s'appelle Casticonubi, qui interdisait formellement la contraception. Donc c'est le sens de la tradition, qu'on peut discuter évidemment, mais enfin, qui a incliné le pape à ne pas prendre une position contraire à une position prise solennellement par un de ses prédécesseurs, Pie XI.
1: Donc c'est un socle puissant finalement, parce qu'il est aussi des rails dans lesquels se mettent aussi les successeurs finalement.
0: Oui, et cette tradition a une autre caractéristique, dans le sens où l'entend l'Église, sa continuité, c'est-à-dire qu'il n'y a pas, selon elle, de rupture dans la tradition. C'est tout le débat autour de Vatican II. Est-ce que c'est une réforme dans la continuité, a dit Benoît XVI, ou est-ce que c'est une rupture par rapport à ce qui précède ? L'Église dénie toute pertinence à la notion de rupture. L'historien est évidemment d'un avis un peu différent.
1: Alors l'historien, justement, on continue avec vous, Étienne Fouillou. Puisqu'on est dans ces explications de vocabulaire, quel est le rapport de l'Église au progrès ? On a entendu quand il y a eu le changement de pape, est-ce que le futur pape, après le pape François, sera progressiste ? Est-ce qu'il sera conservateur ? Qu'est-ce que vous diriez de ces deux termes, puisqu'on est toujours dans la question de moderne et tradition, progrès, conservateur ? Là aussi, est-ce que l'Église donne un autre sens à ces mots ?
0: Alors, le progrès, l'Église a accepté le progrès technique. Elle a utilisé les chemins de fer, la presse et les découvertes médicales. Ces hôpitaux actuellement sont à la pointe du progrès médical. Mais elle n'a jamais admis les principes qui les sous-tendaient, qui étaient les principes issus de la Révolution française, et ensuite du positivisme, des doctrines hostiles à l'Église. Donc il y a une distinction entre le progrès technique et ce qui le sous-tend. Et il y a aussi une plus forte insistance que dans le monde ambiant sur l'ambivalence du progrès. C'est-à-dire que le progrès peut aller dans un sens de l'amélioration de la condition humaine ou des conditions de vie de l'homme, mais il peut aussi se retourner contre. C'est très évident pour l'atome qui peut à la fois soigner et détruire. Donc elle a toujours été moins enthousiaste que les doctrines, aussi bien le libéralisme du 19e siècle que le communisme, disons, on fera le bonheur des hommes, enfin, les lendemains qui chantent, etc. Ça, l'Église n'a jamais accepté ce type de raisonnement. Elle a toujours été critique, tout en acceptant les progrès techniques, elle a toujours été critique à l'égard des principes qui pouvaient les sous-tendre.
1: Quand vous dites les principes qui pouvaient les sous-tendre, c'est à partir de quel moment ça continue à servir l'homme et Dieu, ou à quel moment ça devient un but idéologique ou égoïste, ou quel principe vous diriez justement ?
0: À partir du moment où ces progrès sont commandés par des idées étrangères à la foi chrétienne.
1: Un dernier mot sur le terme conservateur. Là aussi, l'Église est-elle par nature conservatrice, ou le terme conservateur est-il là aussi parfois un peu péjoratif, ou qu'est-ce qu'il désigne ?
0: Personnellement, comme historien, j'aime pas beaucoup ni conservateur ni progressiste, parce que c'est très très ambigu et ça a eu des significations très différentes au cours de l'histoire. Je préfère intransigeant ou conciliant. Intransigeant à l'égard du monde moderne, n'acceptant rien ou pas grand-chose des principes du monde moderne, ou adoptant un degré de conciliation avec les principes du monde moderne. On en a un bon exemple d'évolution. L'Église s'est battue pendant tout le 19e siècle contre les droits de l'homme et du citoyen de la Révolution française. Et au 21e siècle, Jean-Paul II a dit qu'ils étaient d'origine chrétienne et qu'ils n'avaient rien d'hostile en eux-mêmes. C'est la manière dont ils étaient utilisés qui était hostile.
1: Merci beaucoup, Étienne Fouillou. Je rappelle que vous êtes l'auteur du livre « Une église en quête de liberté, la pensée catholique française du modernisme à Vatican II », publié chez Desclées de Brouwer. À demain.

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2: Bienvenue à vous sur RCF Notre-Dame. Bonsoir à toutes et à tous. Le pape Léon XIV a quitté la France. Il vient d'atterrir à Rome. Et il y a comme déjà un petit air de nostalgie ici à RCF Notre-Dame. Et pareil pour nos invités en plateau. Alors, on va prendre 1h30 tous ensemble pour revenir sur ces 4 jours assez incroyables que vous avez vécu comme une parenthèse enchantée. Le standard est ouvert, c'est Laetitia et Anne qui attendent vos appels. Venez nous dire comment vous avez vécu la visite du pape, qu'est-ce qui vous a le plus marqué, que retiendrez-vous également. On vous attend au 01 56 56 44 44, on vous attend nombreux même, 01 56 56 44 44. J'ai le grand plaisir d'être accompagné par deux invités. Je commence avec vous, frère Thierry Hubert, bonsoir.
3: Bonsoir Melchior.
2: Merci beaucoup d'être avec nous. Vous êtes dominicain.
3: Très heureux.
2: Dominicain producteur de l'émission Le Jour du Seigneur sur France 2. Vous n'avez pas vraiment arrêté du week-end, on peut le dire.
3: Non, et c'était l'apothéose aussi de semaines de préparation, oui. Aussi bien, disons, avec France Télévisions qu'avec les communautés de diocèse de Metz, Lourdes et puis Paris, évidemment, qui accueillait le Saint-Père.
2: Vous êtes allé au Stade de France, vous avez suivi Léon XIV, Place de la Concorde, et vous étiez à Lourdes hier, avant de revenir ce matin pour Paris. Et vous n'avez pas arrêté non plus aujourd'hui, puisqu'il fallait aussi commenter tout ce qui s'est passé à Metz. Et on va prendre le temps de revenir sur tous ces événements. Bonsoir Gauthier Vaillant.
4: Bonsoir Melchior.
2: Merci beaucoup également à vous d'être sur RCF Notre-Dame. Vous êtes rédacteur en chef à L'Opinion. Si vous êtes là ce soir, c'est aussi pour parler en tant que fidèle, parce que vous avez suivi, peut-être à titre professionnel, mais aussi à titre personnel, cette visite pontificale.
4: Oui, à titre professionnel, je travaille pour un excellent quotidien qui n'est pas spécialisé dans le traitement de l'actualité religieuse, mais plutôt dans celui de l'actualité politique. Donc, nous nous sommes intéressés à l'aspect politique de cette visite, tout ce qui entourait les déclarations du pape, la préparation, les relations, bien sûr, entre l'Élysée et le Saint-Siège autour de la préparation de ce voyage. Donc il y a un suivi, voilà, on va dire, avec ce prisme politique, un peu plus grand public, on va dire, oui. Avec un peu plus de recul, de distance par rapport à ce que peuvent faire les médias catholiques. Et puis, oui, à titre personnel, j'ai eu le plaisir d'assister à la messe du pape sur la place de la Concorde, en famille, ce qui était une très belle expérience. Et je dois vous dire que j'étais aussi heureux de oui. pouvoir le vivre comme ça et pas uniquement dans le feu de l'action professionnelle.
2: Frère Thierry Hubert, c'est un événement historique que nous avons vécu, que vous avez vécu.
3: Je dirais historique par l'ampleur de la ferveur qu'a suscité la présence de Léon XIV chez nous en France. Et puis je pense que ce sera historique aussi par toutes les répercussions, par quand nous aurons bien digéré, quand nous verrons tous les fruits de cette visite. Le cardinal Aveline avait parlé de que c'était le bon Dieu qui faisait une grâce à la France par la visite de Léon XIV. Et je pense que c'est bien du domaine de la grâce que nous allons pouvoir aborder et digérer et relire ces 4 jours exceptionnels, historiques en France.
2: Alors, dans un instant, on accueillera une auditrice, Marianne, qui habite à Champagnole. Le temps d'accueillir Étienne Pépin. Alors, Étienne Pépin, pareil, vous n'êtes pas couché, cher Étienne.
5: Bonsoir, Melchior.
2: Bonsoir. Ah, Étienne Pépin, qui capte pas très bien, on peut le dire, qui vient d'arriver à l'aéroport de Rome, puisqu'il se trouvait dans l'avion du pape, hein, au départ de l'aéroport de Metz. J'espère qu'on va le retrouver dans un instant, Étienne Pépin, dans une meilleure connexion. Je vous propose d'accueillir Marianne, qui est avec nous, justement. Ce sera la première auditrice de cette soirée au 01 56 56 44 44. Bonsoir, Marianne.
6: Bonsoir, Jean-Paul.
2: Comment ?
6: C'est Jean-Paul.
2: Ah non, c'est Melchior.
6: Oh, Melchior. Oh, ben oui. Oh.
2: Allez, on vous écoute.
6: Vous fait toujours aller quand je vous ai. Je vous dis, puis qu'est-ce que vous avez fait de vos deux autres frères, Gaspard et Balthazar?
2: Oui. Marianne, on vous écoute. Comment vous avez vécu ce week-end?
6: Eh ben moi, je voudrais vous dire que c'est plein d'émotions. Mais quand je l'ai vu partir tout à l'heure, j'étais un petit peu la fontaine de Trévi. Tellement que j'étais émue. Et c'est vrai que pour moi, notre pape Léon XIV, j'aimais bien les autres papes. Mais dans Léon XIV, il y a quelque chose qu'on ne peut pas définir. Mmh. Il y a quelque chose de... Je vous dis que non, pas les autres saints-pères. Pourtant, j'aimais bien Jean-Paul II, j'aimais bien François, Benoît XVI.
2: Mais pour vous, en tout cas, Léon XIV, il se passe quelque chose de différent. Merci Marie-Anne, merci beaucoup pour votre appel ce soir. C'est une belle entrée en matière. Gauthier Vaillant, voilà, alors on ne peut pas comparer non plus tous les papes, mais peut-être que Léon XIV a créé quelque chose en France.
4: Bah déjà, il est venu.
2: Oui, c'est déjà bien. Et il a assumé venir en France.
4: Oui, voilà, parce que j'ai parfaitement conscience que le pape François est quand même venu sur le sol français à trois reprises. Voilà, une visite apostolique comme ça de 4 jours en France, ça n'était pas arrivé depuis 30 ans. Oui. Donc effectivement, c'est forcément, ça a créé quelque chose qui ne pouvait pas exister avec son prédécesseur, puisqu'on n'avait pas eu l'honneur d'une visite de cette ampleur-là. Là, je pense que l'ampleur de la visite crée l'affluence et donc la ferveur. Mmh. Et puis cette visite, elle s'inscrit dans un début de pontificat où on voit bien que chaque pape ayant son style, ses priorités, le pape Léon s'intéresse davantage à l'Europe, aux pays de vieille tradition chrétienne, davantage que son prédécesseur qui s'intéressait aux
2: périphéries. Qu'il appelait
4: les périphéries, ouais, voilà. Et là, il y avait une entrée en matière qui était quand même assez... assez intéressante avec son voyage en Espagne, moi je me demandais beaucoup si on verrait quelque chose de similaire avec sa visite en France, puisque l'Espagne avait été là aussi un voyage avec une affluence énorme, une ferveur incroyable. Et là, avec ce deuxième voyage dans un pays d'Europe occidentale, il confirme un peu quand même un intérêt pour cette région du monde. Et je crois que pour la France, pour les catholiques français, mais pas seulement, moi j'ai toujours pensé qu'il y avait quand même un peu une petite vexation, bien au-delà des catholiques, de se dire « Ah, le pape François ne vient pas nous voir ». Et finalement, peut-être une petite déception. Et là, il est venu, et je crois que ça a réjoui bien au-delà des seuls catholiques.
2: Frère Thierry, en un mot, avant de retrouver Étienne Pépin.
3: Oui, ce que je dirais, c'est que... il y a eu aussi, pour rebondir sur ce que disait notre auditrice, c'est que... son corps aussi, sa manière d'être parle énormément.
2: Oui.
3: Et que on pouvait le voir, par exemple, vendredi soir, il a une sorte de retenue et en même temps d'attention et d'écoute très forte. Mmh. On le voyait quand il écoutait les questions des jeunes au Stade de France. Et que par conséquent, sa manière d'être touche aussi énormément le téléspectateur. Parce que pendant 4 jours, il faut imaginer qu'il a quasiment une caméra qui est tout le temps braquée sur lui et qu'il doit accepter qu'en fait, il est vu par des milliers, des centaines de milliers de téléspectateurs et que donc son corps exprime quelque chose. Il y a un langage du corps. Et je crois que lui, il réussit à être, sans doute que c'est sa tradition aussi de religieux augustin, à être dans une écoute, une empathie spontanée qui touche énormément les catholiques et au-delà des catholiques, parce qu'il est bien vrai aussi que beaucoup de témoignages remontent de gens très éloignés qui sont touchés par son attitude.
2: Mmh. On a retrouvé Étienne Pépin, toujours dans l'avion du pape. Bonsoir Étienne Pépin.
5: Bonsoir, monsieur, bonsoir à vos invités, bonsoir à tous.
2: Ça capte un petit peu mieux, ça y est, vous avez bien atterri. Et que s'est-il passé dans ce vol, Étienne Pépin?
5: Mais vous savez, c'est la tradition hein, dans le vol retour d'un voyage apostolique, la conférence de presse qui permet aux journalistes de poser leurs questions dans leur langue, par groupe de langues, et puis pour aborder, revenir un peu sur des points importants qui ont été vécus pendant le voyage pontifical. Donc c'est ce qui s'est passé pendant la conférence de presse ce soir dans l'avion. Il y a un embargo, hein, évidemment, hein, sur...
2: Oui.
5: Pour permettre justement à tous les gens de préparer leur sujet avant leur diffusion. Et donc là, je vous le donne tout de suite, ce sera 21h56.
2: Et donc... Et donc, Étienne, j'espère qu'on pourra vous accueillir à 22h à nouveau pour justement nous débriefer tout ça, Étienne.
5: Oui, tout à fait. Alors, en tout cas, ce qui est sûr, c'est que, bon, voilà, on est revenu sur les sujets qui sont essentiels hein, de ce voyage. Vous l'avez compris, avec cet enthousiasme, cette ferveur qui a été partagée. Bonsoir. Pardon, je dis encore en même temps.
2: Bah oui.
5: J'ai l'air. Donc, ouais, je vous prie d'excuser. Juste, voilà, dans les sujets voilà, essentiels, la ferveur, l'enthousiasme des jeunes, mais également voilà, les sujets plus profonds qui ont été abordés par le pape Léon XIV et la France, évidemment, aux victimes d'abus sexuels dans l'Église, qui ont été reçus par le pape Léon XIV. 7 personnes ont rencontré le pape à Lourdes et le pape a reconnu la dimension systémique des abus sexuels dans l'Église. On en parlera, je pense, à partir de 21h56 tout à l'heure.
2: Avec plaisir, Étienne.
5: Voilà, et puis autre sujet, la question voilà, du respect de la vie, de son commencement à sa fin naturelle.
2: Alors,
5: le pape a martelé ce sujet pendant toute sa visite pontificale en France.
2: Alors justement, Étienne, merci beaucoup. On vous dit à tout à l'heure avec grand plaisir sur RCF Notre-Dame. On va revenir sur ces 4 jours avec cette arrivée de Léon XIV. C'était vendredi matin, il y a eu une prise de parole à l'Élysée. Je voudrais qu'on l'écoute et on commente juste après.
7: Cette attention permanente à la dignité inhérente à toute personne humaine trouve un écho dans votre devise nationale. La liberté, l'égalité et la fraternité ne sont pas des simples mots gravés sur les frontons de vos édifices publics, mais renvoient à des exigences éthiques universelles qui trouvent aussi dans le message évangélique une source inépuisable d'inspiration et d'accomplissement.
2: Voilà, le pape qui a rappelé le profond attachement de notre pays à la dignité inhérente à toute personne humaine, liberté, égalité, fraternité. C'est un peu la devise de l'exigence hein, que peut expliquer Léon XIV, frère Thierry Hubert.
3: Oui, avec une capacité, disons, de retournement, hein, puisque cette devise républicaine ne s'inscrivait pas historiquement avec la position de l'Église institutionnelle, en tout cas, et que là, il revisite ce qui est au fronton de toutes nos mairies avec une lecture très, très chrétienne, où l'on sent bien que, de toute façon, ces valeurs-là, elles puisent leur source dans la tradition chrétienne. Et c'est un peu cela. Je pensais, en écoutant le pape Léon, au grand discours aussi de Benoît XVI au Bernardin, hein, quand il avait fait cette lecture historique du monachisme en Europe, Ora et Labora. C'était en 2008, au Bernardin, et c'était un discours qui montrait combien, en fait, même notre modernité, en fait, continuait, ou était peut-être la fille ingrate de l'histoire chrétienne en France.
2: Gauthier Vaillant.
4: Bien, je trouve que ce qui est très frappant, c'est que le pape, je disais déjà, il est venu, mais il est vraiment venu en France. Et effectivement, il est venu parler à la France, aux catholiques français, au pays, en prenant, j'allais dire, très, très intelligemment, très, très habilement. Il a parlé de la devise républicaine, il a parlé des saints français, il a parlé de laïcité, il a parlé de l'école catholique avec voilà manifestement une connaissance un peu de l'existence de l'état du débat en France sur ces sujets-là. Et donc il est vraiment venu parler à notre pays, à ses problématiques spécifiques, celles de notre société, celles de l'Église de France. Et ça, je trouve que c'était aussi très, très, très appréciable et très apprécié, sans doute, de l'ensemble des personnes qui l'ont entendu aux différentes étapes de son voyage, c'est que il est venu nous parler de nous avec une connaissance sous-jacente de ce qui était notre actualité, et en plus, en français.
2: Il est 21h15, quasiment, sur RCF Notre-Dame. Vous l'entendez ce soir jusqu'à 22h30. On prend le temps de revenir sur la visite et la venue de Léon XIV en France avec nos deux invités en plateau. Et bien sûr, avec vos réactions, dites-nous comment vous avez vécu cette visite du pape. Qu'est-ce qui vous a le plus marqué et qu'allez-vous en retenir? Le numéro du standard, vous le connaissez, c'est le 01 56 56 44 44. 01 56 56 44 44.
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2: Avec Gauthier Vaillant, rédacteur en chef à l'Opinion, et frère Thierry Hubert, dominicain et producteur de l'émission Le Jour du Seigneur sur France 2. Vous étiez présent à l'UNESCO, frère Thierry Hubert, racontez-nous.
3: Oui, alors j'étais présent avec une petite délégation d'artistes qui était emmenée avec Olivier Py, il y avait Jean-Charles de Castelbaljac, il y avait Eva Jospin, on avait aussi Angelica Lidl et Emina Cavani, qui est une comédienne iranienne. Mmh. Et après, il y avait une matinée en fait qui précédait la visite du pape sur l'intelligence artificielle, avec trois tables rondes, donc dont une consacrée à l'intelligence artificielle à l'heure de la culture. Et elle a été débutée cette matinée par une intervenante assez jeune qui a dit: écoutez, notre monde nous propulse dans l'intelligence artificielle et nous n'avons pas donné notre consentement. Vous voyez, avec ce mot consentement qui résonne d'une manière particulière aujourd'hui dans nos débats, et j'ai trouvé ça extrêmement fort. Et le pape, dans le discours qu'il a pu faire, a proposé une autre image. Oui. que ce qu'il proposait dans Magnifica Humanitas. C'est-à-dire, dans Magnifica Humanitas, il présente Babel versus la reconstruction du temple avec Néhémie. Et là, il a fait Babel et la Pentecôte, en soulignant combien la Pentecôte était le paradigme, le modèle, disons, oui, d'une communion où la diversité des langues n'est pas bannie, mais au contraire, chacun comprend, et donc une sorte de communion. Et c'est à partir de là qu'il a voulu tisser son discours sur l'UNESCO, qui était extrêmement, pour les artistes par exemple, dans un monde où on dit bien que c'est tout de suite ce qui casse l'autre qui importe, eh bien, ça a été une bouffée d'oxygène.
2: Il a aussi voulu répondre à une angoisse contemporaine, hein, celle d'une humanité qui aurait perdu son cap, c'était dans son discours à l'UNESCO, face au sentiment de vide que beaucoup peuvent ressentir. Et il propose, Léon XIV, une vision de destinée commune, un peu ancré dans la foi et la relation avec Dieu.
7: Lorsque les hommes et les femmes de bonne volonté orientent leur action vers Dieu, le pluralisme des cultures ne se disperse pas dans le désordre des Babel. L'humanité se retrouve au contraire dans une recherche commune de sens et vers une destinée qui n'est pas la morte. Nous ne sommes pas en chemin vers le néant. C'est pourquoi l'âme humaine, dans sa relation avec Dieu, ressent encore mieux l'appel à cultiver la paix au moyen d'une alliance entre des peuples qui se reconnaissent comme enfants du même Père et comme frères et sœurs.
2: Nous ne sommes pas en chemin vers le néant, Gauthier Vaillant. Je reprends les mots de Léon XIV.
4: Eh bien oui, je crois que le pape a commencé, en fait, il a, après un début de pontificat discret, il a vraiment réussi à capter l'attention, on va dire, des opinions assez largement, et notamment je pense en Occident, avec deux choses. Il y a eu évidemment sa passe d'armes, on va dire, avec Donald Trump, et puis cette encyclique Magnifique Humanité qui qui traitait d'un sujet éminemment contemporain et qui est un sujet d'angoisse. Absolument pas, j'allais dire, réservé aux catholiques ou même à la sphère spirituelle.
2: Ouais. C'est
4: universel. Et non seulement il a été le premier, ça a été reconnu très largement, à apporter une contribution de cette qualité-là, de cette profondeur-là à ce débat, mais là en plus sa visite et ce discours est arrivé à un moment où, par rapport, depuis la publication de cette encyclique, l'angoisse dans les sociétés occidentales technologiques vis-à-vis de la question de l'intelligence artificielle a été multipliée par 10, parce qu'on voit, cette technologie galoper beaucoup plus vite que nous ne sommes capables de l'appréhender. Et donc, effectivement, il y a cette question vous avez les pontes de la tech qui vous disent que peut-être, finalement, on va être annihilé par l'IA. Et cette question de l'avenir de l'humanité, elle est même concrète, elle est existentielle au sens, j'allais dire, biologique du terme. Donc, que le pape vienne apporter cette réponse et dire non, l'humanité ne marche pas vers le néant, je pense que ça répond très profondément à une grande angoisse de l'époque.
2: J'aimerais qu'on écoute Laurent. Vous êtes dans le diocèse de Bayeux au 01 56 56 44 44. Bonsoir Laurent.
8: Oui, bonsoir.
2: On vous écoute.
8: Bonsoir. Alors, je suis prêtre du diocèse de Bayeux-Lisieux et j'ai écouté votre émission à l'instant et je vous remercie d'ailleurs. Et je voulais simplement dire que j'ai l'impression que on a vécu plus qu'une visite, mais une visitation au sens évangélique du terme. C'est-à-dire, j'ai eu le sentiment qu'à travers la présence du pape Léon, sa personne, sa manière d'être, on a parlé de son corps tout à l'heure, ses paroles, on a vécu quelque chose de... On a touché quelque chose de la bonté du Christ, de la bonté du Seigneur pour l'Église qui est en France. Et je pense que ça, ça fait du bien. Toucher cette bonté, et donc pour moi c'est plus une visitation à travers ses paroles et tout ce qu'il a été au milieu de nous. J'ai l'impression que le Christ nous a redit qu'il croit en nous, l'Église de France, les jeunes, il croit en eux, et que chacun a de la valeur.
2: Mais on entend en tout cas, Laurent, ce terme. Merci beaucoup de nous avoir rappelé. On retient ce terme de visitation. Frère Thierry Hubert, ça vous parle ?
3: Oui, évidemment, puisque c'est éminemment évangélique, oui. Avec la visitation de Marie à sa cousine Élisabeth. Et puis ça rejoint en fait ce que je disais du cardinal, le propos du cardinal Aveline, c'est une grâce qui est faite à la France. Donc une grâce, eh bien, elle enfante de quelque chose de la vie. Et donc de la même manière, peut-être que dans l'Évangile, on a Jean-Baptiste qui tressaille, qui danse dans le ventre de sa mère. Eh bien, on a eu à travers la ferveur rencontrée dans les différentes villes traversées par le pape Léon, il y a eu comme cette danse, une danse un peu mystique, spirituelle, qui était proche de la joie.
2: Oui, j'ai parlé de parenthèse enchantée, Gauthier Vaillant.
4: Oui, on peut le dire comme ça, en espérant que ce soit un peu plus qu'une parenthèse et qu'il y ait des conséquences, on va dire, que certains messages du pape soient entendus un peu plus longuement, qu'on n'en revienne pas tout de suite à ce qu'on... Voilà, que ce soit pas juste un moment avec un début et une fin, et qu'on reprenne ensuite le cours de nos vies. Ce que je trouve très, très marquant, c'est que la visite du pape a suscité quelque chose d'une ampleur historique avant même qu'elle ait lieu. C'est-à-dire que le pape n'avait pas encore prononcé un mot. Déjà, il s'était passé à l'échelle de la France et de l'Église en France quelque chose de très étonnant. Ça tient au cadre, le Stade de France. Bon, ben, je pense que beaucoup de gens pensaient qu'on ne va pas remplir l'Église catholique en France, les jeunes cathos en France aujourd'hui, vu ce qu'ils sont, le nombre qu'ils sont. On ne va pas remplir le Stade de France.
2: Bah, si,
4: on ne va pas mettre 500 000 personnes sur les Champs-Élysées. Bah si, même jusqu'à la Porte Maillot. Donc en fait... Rien que l'affluence, la préparation de cette visite, l'annonce de la visite a déjà commencé à provoquer quelque chose avant même que le pape ait eu finalement à prononcer un mot, à poser le pied sur le sol français.
2: Alors, il y avait aussi les vêpres à Notre-Dame de Paris. C'était vendredi après l'Élysée et après l'UNESCO et juste avant le Stade de France. On y revient dans un instant, Gauthier. Avec cette intervention de Léon XIV qui a remis au centre vraiment l'importance et la beauté de la liturgie. Conscient que le sujet divise en France, on en a beaucoup parlé sur RCF Notre-Dame, il a d'ailleurs formulé avec autorité une demande de communion.
9: La liturgie reste en cela un reflet de la vie. La joie eucharistique s'affirme et se répand là où l'harmonie est retrouvée, là où la dignité renaît, là où l'autorité devient service, là où la liberté reprend son cœur. C'est le plus grand don que nous puissions partager. Faites donc passer la communion avec le successeur de Pierre et avec l'Église avant vos sensibilités personnelles afin de cultiver l'unité du peuple de Dieu. Ensemble, nous serons la prophétie qu'un monde réconcilié est possible.
2: Frère Thierry Hubert.
3: Oui, alors déjà, le pape Léon nous avait donné quelques catéchèses il y a quelques semaines sur la liturgie, donc il a pu ici en faire un condensé, la tradition de l'Église étant une tradition vivante, et on voit bien que avant les convictions personnelles, on sent qu'il y a comme une aussi... chez un certain nombre de catholiques, quelque chose de postmoderne où on va picorer à droite et à gauche ce qui nous intéresse sans essayer d'entrer dans cette compréhension que la liturgie qui est une prière du peuple qui est un corps et que si ce corps doit pouvoir se manifester dans la liturgie et en particulier dans ce qui est la source et le sommet de la vie chrétienne, c'est-à-dire la célébration de l'Eucharistie, eh bien, il y a à prendre conscience que si nous sommes tous différents, nous devons néanmoins eh bien, être capables d'être dans cette harmonie qui fait que le corps ne sera pas complètement déchiré. Quoi.
2: Gauthier Vaillant, il a remis les pendules à l'heure sur la liturgie Léon XIV.
4: Oui, je crois que c'est un message qu'on a toujours besoin d'entendre. Je crois qu'il vient aussi accompagner un mouvement qui est déjà à l'œuvre en France. Moi, j'ai le sentiment que la querelle liturgique est beaucoup moins intense aujourd'hui en France qu'elle ne l'était il y a quelques dizaines d'années, on va dire. Le catholicisme français s'est beaucoup abîmé, a perdu beaucoup d'énergie dans des querelles liturgiques, non pas que la liturgie soit pas importante, mais qui, notamment parce qu'elles étaient, ces querelles étaient largement incompréhensibles de l'extérieur. Et c'était quelque chose qui, sans doute, enfermer un peu les catholiques dans, voilà, on va dire, des querelles de chapelle qui n'étaient pas très porteurs à l'extérieur. Et j'ai le sentiment que c'est beaucoup moins vrai aujourd'hui, notamment parce que les jeunes, la jeune génération est beaucoup plus à l'aise. C'est un peu mis d'accord, on va dire, sur le fait qu'il y avait une base commune qui n'est plus tellement discutée, le sens du sacré, les sacrements, etc. Et après, les formes plus ou moins festives, plus ou moins priantes que peuvent prendre la liturgie, les temps de prière, ben finalement, c'est accepté. Il y a plus une fluidité, on va dire. On n'est pas comme on a été quand j'étais plus jeune, soit tradit, soit charismatique, soit voilà. Je crois que c'est voilà, il y a quelque chose qui d'un peu plus harmonieux, avec une acceptation peut-être plus grande du fait qu'on peut avoir une différente sensibilité sans être plus ou moins catholique que soi-même. Et je crois aussi que ça tient à la minorité, tout simplement, du catholicisme en France. On n'a plus aujourd'hui le luxe de perdre du temps dans ce type de querelle. Et donc je pense qu'il y a aussi, j'allais dire, c'est pas un pragmatisme, mais il y a aussi un comportement d'une minorité qui sait qu'elle doit peut-être retrouver voilà, une unité déjà en elle-même pour pouvoir exister et reparler au monde extérieur.
2: Il cherche la concorde, en fait. Sans mauvais jeu de mots, mais c'est un terme qui est beaucoup revenu aussi.
3: Oui, mais ça, c'est dans sa culture de religieux augustin. Hein, c'est-à-dire qu'il a fait, comme les dominicains, hein, c'est la constitution fondamentale, c'est celle de la règle de saint Augustin. Et pourquoi êtes-vous réunis ici? C'est pour n'avoir qu'un seul cœur et qu'une seule âme. Et que par conséquent, il y a une culture de la vie commune à travers les chapitres où l'on cherche à atteindre le consensus, à atteindre l'unanimité. Et donc, on va beaucoup prendre le temps, même chez les dominicains, vous voyez, et Dieu sait, chez les dominicains, le contraire d'un dominicain étant encore un dominicain, disons, ça peut être long, mais on va discuter et on va trouver la troisième voie, si j'ose dire, qui permet tout d'un coup de se dire, c'est ensemble, nous allons porter ceci.
2: Il est presque 21h30, on est ensemble encore pendant une heure pour revenir sur la visite du pape Léon XIV en France avec nos deux invités et vos appels au 01 56 56 44 44.
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2: Avec frère Thierry Hubert, dominicain et producteur du Jour du Seigneur sur France 2 et Gauthier Vaillant, rédacteur en chef à l'Opinion. Bonsoir Romain.
10: Oui, bonsoir Melchior.
2: On vous écoute.
10: Oui, moi j'ai eu la chance de pouvoir chanter au Stade de France vendredi pour la veillée qui a eu lieu. Et pour vous dire à quel point on a vécu un moment absolument extraordinaire, vous parliez de différentes façons de vivre sa foi. Et je pense que on a vécu durant cette soirée avec plusieurs moments très très forts. Et au fond, on ne formait qu'une seule église avec chacun nos diversités. Monseigneur Guay a parlé d'une ville de cosmopolite Saint-Denis. Je trouve que ça résumait plutôt l'église actuellement. Et c'était très très fort de voir cette diversité dans ce stade. Et on a vécu un moment extrêmement fort. Et de le voir dans les coulisses, c'était assez beau. Et les retours étaient très forts lorsque des amis, qui eux étaient spectateurs, nous ont dit à quel point ils ont vécu aussi un moment extraordinaire.
2: Merci beaucoup Romain pour votre appel sur RCF Notre-Dame. C'est vrai que Léon XIV a été accueilli un peu comme une rockstar, c'est pas du tout péjoratif de dire ça, au Stade de France. 80 000 jeunes présents pour voir le pape, survoltés, qui ont chanté, ont chanté à gorge déployée. Dans un stade plus que comble, Léon XIV est arrivé en papa mobile. J'aimerais vous faire réentendre un reportage de Clara Bévilacqua sur le terrain.
11: Je veux vous dire au nom des 1500 jeunes de la Seine-Saint-Denis, du 93, le 9-3, qu'on est très heureux de vous accueillir.
12: Et Monseigneur Guillet, l'évêque de Saint-Denis n'est pas prêt d'oublier cette soirée comme tous les jeunes autour de lui. Monroe, Grégory Turpin et Natacha Saint-Pierre, les frangines Glorious se sont succédés sur scène pour mettre littéralement en ébullition le Stade de France. Et tout a basculé lorsque le pape a fait son entrée au stade.
2: À Lyon 14,
13: tout le monde se lève.
2: Ah, ça y est, la pape mobile qui rentre au Stade de France.
12: Une ferveur qui va entrer en dialogue avec le Saint-Père à travers des témoignages, un spectacle vivant sur les saints français, des feux d'artifice, puis le silence impressionnant permettant aux 80 000 jeunes de se recueillir devant la Sainte Tunique d'Argenteuil. Florian est venu de Tours, il a été particulièrement marqué par cette vénération.
14: Je pense que c'est le moment que je retiendrai. C'était la première fois que je pouvais voir de mes yeux la Sainte Tunique, c'était un moment assez émouvant spirituellement.
12: Nous avons aussi demandé à Angèle ce qu'elle allait retenir de cette veillée.
15: C'était juste magique de se retrouver avec tous nos frères et sœurs, prier en fait juste dans la joie, dans la bienveillance, dans le silence. J'ai pas les mots pour expliquer à quel point c'était magique en fait.
12: Et nous, si nous avons retenu quelque chose de cette soirée au Stade de France, c'est ça, et c'est Léon XIV qui le dit.
7: Merci pour votre foi. Vous êtes les saints de France.
2: Voilà, Gauthier Vaillant, frère Thierry Hubert, on se replonge hein, dans cette soirée au Stade de France.
4: Moi, je vous le disais tout à l'heure, quand l'organisation a commencé à être un peu connue et qu'il a été question du Stade de France, homme de peu de foi, je me suis dit, mais le Stade de France, ça me paraissait super ambitieux. Je me suis dit, là, quand on se lance là-dessus, si c'est pas complet, pourquoi on va passer ? Et effectivement, le Stade de France rempli, rien que ça déjà, sans avoir vu la cérémonie, c'était historique à mon échelle. Ouais. Voilà, moi, je n'avais jamais vu ça. Et puis, effectivement, cette ambiance et cette... Je reviens là-dessus, mais cette diversité dans cette soirée avec plein de marqueurs qui font vraiment l'actuel... Enfin, ce qu'est l'Église aujourd'hui en France, la pop louange, la vénération d'une relique, et puis ça criait à tout propos. On mentionne les jeunes de Seine-Saint-Denis, ça criait, on mentionne les scouts, ça hurlait, enfin voilà. Il y a eu une espèce de florilège et où en même temps on pouvait à aucun moment douter du fait que tout ça formait un même public en communion, puisque de toute façon la foule criait pour le dire, donc c'était assez incontestable. Et moi je garderai aussi en mémoire, puisque j'étais pas sur place mais que je l'ai regardé comme beaucoup de gens à la télé, c'est la surprise des commentateurs sur des chaînes qui sont pas confessantes. Et la surprise vraiment heureuse, c'est-à-dire qu'il y avait aussi quelque chose de vraiment communicatif. Et là, je crois aussi que vu l'état de notre actualité par ailleurs, ça rejoignait aussi un besoin d'avoir un moment, peut-être une parenthèse enchantée,
2: de grâce,
4: voilà, où il y avait que des énergies positives, aucun élément polémique, et des gens heureux d'être là.
2: Un peu comme un match de foot, frère Thierry Hubert.
3: Eh bien oui, puisque sur TF1, il y avait un match de foot.
2: Oui.
3: Et vous voyez, pour sans trahir trop de secrets, mais puisque c'est France Télévisions qui produisait toutes les images de ces quatre jours comme télédiffuseur hôte, eh bien, et que c'était un prime time sur France 2, l'idée était de se dire, pour France Télévisions, si on a à peu près 1 million de téléspectateurs devant le premier match de Zidane sur TF1, France-Turquie, on aura bien sauvé le meuble. Et on avait 2 450 000 téléspectateurs.
2: C'est énorme.
3: Ce qui était énorme, avec une courbe qui n'a jamais fléchi, quoi. Donc ça veut dire que, pour l'avoir vécu donc avec Léa Salamé et Stéphane Bern, quand la Papa Mobile est arrivée, mais c'est les tables, la table bougeait tellement il y avait une énergie considérable. L'expérience était d'abord presque physique. C'était le corps qui recevait 80 000, une énergie de 80 000 volts, disons. Et donc c'était extrêmement, extrêmement fort. Et puis cette capacité qu'ont eu les jeunes, mais on le voit souvent dans les JMJ, c'est-à-dire c'est du survoltage, et puis tout d'un coup on invite à la prière, et on a un silence qui impressionne tout autant que le survoltage précédent. Donc ça a été, pour reprendre une expression qui a eu son succès, c'était une sorte de dinguerie cette soirée en vrai, et donc on a vécu là un magnifique témoignage de cette diversité que Monseigneur Guillet a bien montré aussi dans son introduction, et un pape qui a, quand il a dit cette fameuse phrase, « Vous êtes les saints de France », ce n'était pas dans son discours officiel.
2: Il a improvisé
3: cette phrase, puisque nous, on a quand même la chance, les journalistes, d'avoir un peu en avance les discours qui prononçaient.
2: En tout cas, oui, il y avait une sacrée ambiance, je confirme, puisque j'y étais. C'est moi que vous avez entendu hurler, d'ailleurs, en train de commenter, aux côtés de Pauline de Torsiac, l'arrivée de la Papa Mobile et donc de Léon XIV dans le Stade de France, et ça nous dépasse. C'est un moment où ça nous dépasse un petit peu quand même.
3: Oui, et pour avoir, quand François était venu à Marseille au Vélodrome, le cardinal Aveline était dans sa papa mobile, et il nous racontait le lendemain que arrivé avec le Saint-Père, alors ils avaient déjà, il y avait déjà eu une déambulation, donc ils avaient déjà eu une énergie, mais de recevoir l'énergie de tout un Vélodrome
2: plein,
3: mais c'est-à-dire qu'il avait l'impression à l'intérieur de la papa mobile qu'ils allaient exploser tellement il recevait une décharge d'énergie considérable.
2: Et surtout le Vélodrome qui aussi capte bien le son, puisqu'il est, il a été construit de manière à qu'on entende bien les cris des supporters. Bref, on ne va pas commenter non plus l'architecture des stades. On a Sylviane avec nous au 01 56 56 44 44. Bonsoir Sylviane.
13: Oui, bonsoir. Alors, moi, je voudrais apporter mon témoignage. J'ai vraiment adoré tous ces jours du pape en France. Je n'en ai pas manqué une miette. C'est-à-dire que moi, par contre, j'étais devant la télé. Mais j'ai adoré parce que déjà, ça a apporté une visibilité de tous les croyants chrétiens en France devant le monde. Et j'ai trouvé, parce que c'est vrai que souvent, on dit qu'on est catholique, on va à la paroisse, on va à la messe. Mais on se dit, bon, on est dans notre petite paroisse, on est dans notre petit truc. Et là, de voir tous ces croyants, toutes ces personnes, eh ben, pour accueillir le pape, c'était vraiment magnifique. Et moi, ça m'a donné du punch, enfin, de la joie, de l'amour, le rayonnement de notre Seigneur Jésus-Christ qui en a découlé, bien sûr, et de Maman Marie, puisque moi, la Sainte Vierge, je l'appelle Maman Marie. Et ce que j'ai aussi beaucoup apprécié, c'est que, si vous voulez, j'aimais beaucoup le pape François. Et quand le pape Léon a été ordonné, il m'a fallu vraiment du temps pour commencer à l'apprécier. Et là, c'est maintenant que je l'apprécie. Ouais. Et j'ai vu dans son regard, et je pense que lui aussi a intégré, ça y est, son rôle de pape. L'amour, d'ailleurs, il y en a qui en ont parlé, qu'il y avait dans son regard.
2: Oui.
13: Ça a complètement changé. Ça n'avait rien à voir avec le regard qu'il avait quand il...
2: Mais on en a parlé, absolument, Sylviane. Merci beaucoup vraiment de nous avoir appelé, Gauthier Vaillant, une réaction sur ce témoignage de cette auditrice, là aussi, qui a vécu un grand moment, même derrière sa télé.
4: Oui, je crois que c'est possible d'avoir vécu un grand moment derrière sa télé. Je crois que beaucoup de gens l'ont... Et ça a été le cas de beaucoup de gens. Et sur l'attitude du physique du pape, c'est vrai que... Bon, moi, je l'appréciais bien avant. Je ne l'ai pas trouvé métamorphosé pendant ce voyage. Mais c'est vrai qu'on ne le voit pas si souvent que ça à la télé. Le pape, il ne fait pas non plus l'actualité. Il n'est pas journal de 20h toutes les semaines. Il est encore élu depuis assez peu de temps. Donc, on ne le connaît peut-être pas encore bien. Et c'est vrai que là, on l'a vu. On l'a bien vu. On l'a vu en grand. On l'a vu en gros plan. On l'a vu sourire. On l'a vu saluer. On l'a vu parler en français. Je le redis parce que je pense que ça contribue vraiment à ce sentiment de proximité et effectivement j'ai entendu autour de moi beaucoup de gens effectivement être aussi touchés par son attitude, par ce sourire qu'il a tout le temps, qui est un peu mystérieux parfois, et en tout cas il a toujours
2: beaucoup de joie
4: et en même temps beaucoup de sérénité. Et il arrive à conserver cette expression, cette énergie dans des moments complètement festifs, effectivement au milieu d'une foule qui hurle, et quand il faut dire des choses peut-être plus difficiles à entendre pour son auditoire sur un terrain, on va dire, plus politique, il a toujours cette manière d'être qui illustre aussi l'unité, en fait, de l'ensemble de ce qu'il est venu faire et dire pendant ce voyage.
3: Je rajouterais juste aussi parce qu'il a été particulièrement, je crois, touché par cette veillée, parce que la finale aussi a changé. Il n'était pas prévu qu'il aille sur le podium central et qu'il aille saluer, faire un petit tour de piste uniquement sur ce podium, mais qu'il y ait ces gestes de salut très, très fraternels. Mmh. Ce n'était pas prévu et on nous a annoncé 5-10 minutes avant que ça n'arrive qu'il y avait une modification dans la déambulation du Saint-Père et qu'au lieu de partir discrètement derrière le podium central, eh bien, il allait venir sur le podium.
2: Au cœur du stade.
3: Au cœur du stade. Et donc, il y a eu des barrières de mise très, très rapidement. J'ai eu l'occasion de faire une autre émission de radio à Lourdes où il y avait une jeune fille qui était justement dans ce carré-là, où on leur a dit « Mais vous allez voir, le Saint-Père va passer à côté de vous, c'est pour ça qu'on installe ces barrières. » Donc il y avait une émotion très très forte.
2: Dans un instant, on entendra François, Maxime et Agnès. Je vais vous demander de patienter encore quelques minutes, tous les trois au 01 56 56 44 44. J'aimerais qu'on revienne sur la visite de Léon XIV à la maison Bakita, au nord-est de Paris, à un espace du diocèse de Paris qui est dédié vraiment à l'insertion des personnes en situation de précarité. Et le pape s'est tenu sur la ligne la plus à contre-courant peut-être des évangiles, incitant à un changement de regard et un retournement du cœur. Écoutez.
7: Chers amis, la réalité est que pour les chrétiennes, les pauvres ne sont pas une catégorie sociologique, mais la chair même du Christ. En effet, il ne suffit pas d'énoncer de manière générale la doctrine de l'incarnation de Dieu. Pour entrer véritablement dans ce mystère, il faut préciser que le Seigneur se fait chair, qu'il a faim, qu'il a soif, qu'il est malade et emprisonné.
2: Gauthier Vaillant.
4: Bien là, déjà, on retrouve une thématique qui avait beaucoup marqué le pontificat de François. Donc, je pense que là, encore une fois, il y a une, ça illustre une grande continuité. Souvent, aussi, quand on est un observateur un peu plus lointain, on veut voir les différences. On s'intéresse plus aux différences entre les pontificats, entre les styles des papes. On se dit, ah bah voilà, celui-ci s'intéressait aux migrants, puis celui-là s'y intéresse plus trop. Et en fait, ce passage, ce discours dont on vient d'entendre un extrait, il nous rappelle aussi ça, c'est qu'en fait, dans l'ensemble alors déjà, il y a cette continuité entre les papes, et ce qui m'intéresse énormément dans cette visite qui a été longue et où il y a eu beaucoup de moments différents sur des thématiques différentes, c'est l'unité, la cohérence, en fait, de l'ensemble de ce que de ce qu'est le message de l'Église, le message que le pape est venu dire et actualiser ici en France. Donc effectivement, il y a ce passage sur les migrants ne peut pas être dissocié de ce qu'il a dit devant Emmanuel Macron, ne peut pas être dissocié de ce qu'il a dit à l'UNESCO. Il y a un fil, c'est une cohérence.
2: Thierry Hubert.
3: Oui, c'est une cohérence et qui n'est pas seulement l'application, disons, des grandes idées de François. Quand on regarde en fait la vie de Robert Prévost avant qu'il ne devienne Léon XIV, on s'aperçoit qu'en fait au Pérou, quand à Trujillo, puis quand il devient évêque, eh bien, il va mettre en place déjà des procédures de synodalité, qu'il va mettre les femmes dans la gouvernance de son diocèse ou du diocèse qui s'apprête à créer, et que ainsi en fait il était le laboratoire au Pérou de ce que François avait un peu dans sa tête, et que si François va venir le récupérer pour l'amener à la curie et puis en faire très rapidement un cardinal, c'est que je crois qu'il voyait en lui eh bien ce que lui portait plutôt dans sa tête et dans son cœur, mais que l'autre avait déjà réalisé. Et ce passage à Bakita est très fort. Il y a une phrase que j'aime bien et qui résonne entre pays riche et pays pauvre. Il dit « Personne n'est si pauvre qu'il n'ait rien à donner, personne n'est si riche qu'il n'ait rien à recevoir ».
2: Frère Thierry Hubert, Gauthier Vaillant, vous êtes avec nous jusqu'à 22h30 sur RCF Notre-Dame. On revient sur chaque visite, évidemment, de Léon XIV à l'occasion de sa venue en France. Dans un instant, on ira à l'Institut catholique de Paris. On reviendra un peu sur ses prises de parole. Et puis, la grande messe à la Concorde, place de la Concorde. On parlera de Lourdes, de Metz également, c'était aujourd'hui. Et toujours avec vos appels au 01 56 56 44 44.
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2: Et on accueille François. Bonsoir François.
16: Bonsoir.
2: On vous écoute.
16: Bien, après avoir été au JMJ en 97 comme aumônier militaire avec 20 jeunes de Nîmes-Garon comme marins, après avoir vu Benoît XVI à Lourdes d'une manière assez extraordinaire parce que j'avais pas pu assister à la messe et j'allais partir et par la porte de la prairie, c'est Benoît XVI qui me fait un signe, je me retourne, il n'y avait personne derrière moi. Oh ouais. C'était à moi de dire, et je m'en veux encore de ne pas lui avoir fait le signe avant, mais un signe de retour. Et bien là, j'étais dans la voiture avec Léon XIV et c'était au moment de la consécration. J'allais pour préparer les funérailles d'un copain qui s'appelle Joseph.
2: Oui.
16: Et j'écoutais la consécration.
2: Sur RCF Notre-Dame, en plus.
16: Sur RCF Notre-Dame, dans ma voiture. Et pour la première fois de ma vie, j'acceptais que ces mots de la consécration du pape Léon étaient pour moi exactement les mêmes que ceux qui, d'habitude, que j'écoutais ouais. Tout près du prêtre comme diacre.
2: Merci beaucoup François pour votre appel au 01 56 56 44 44. Frère Thierry, je me tourne vers vous. C'est un joli témoignage.
3: Oui, et qui dit que en même temps, chaque messe, que celle qu'elle soit faite par un pauvre curé de paroisse comme le curé d'Ars au 19e ou par un pape, demeure le même mystère d'une vie donnée et qu'il y a néanmoins des conditions exceptionnelles comme celle dont parle ici le diacre, qui permet tout d'un coup d'entrer dans une nouvelle compréhension du mystère, où il y a quelque chose intérieurement qui se libère ou qui jusque-là paraissait comme un peu enfermé, endurci, et qui, par une manière d'être, eh bien, nous ouvre à la grâce de la compréhension.
2: Gauthier Vaillant.
4: Non, je ne sais pas quoi rajouter. Je trouve qu'effectivement, ouais. le témoignage était touchant. Et effectivement, là encore, ce que le pape vient faire, et ce que provoque une visite du pape, c'est juste la vie de l'Église et la vie d'un chrétien en, oui. en un million de fois plus intense pendant

0: Bonsoir ma chère Madeleine, mais vous n'êtes pas encore au lit.
1: Bah, écoutez, non, je sors du train, j'ai dit je vais aller voir mes camarades parce que finalement quand on sort d'une aventure comme ça, c'est un peu dur de rentrer chez soi et donc de couper hein, cette immense aventure. Et donc je me suis dit moi je vais pas avoir le blues du retour, je vais venir voir mes camarades. Thierry Hubert.
0: Vous êtes sympa.
1: Et puis Melchior. Et
0: Gauthier Vaillant. Voilà. Exactement. En plus, vous nous écoutiez dans le train, hein, je crois, là.
1: Alors, je vous écoutais dans le train. Et puis, j'entendais aussi Melchior, Étienne, qui a beaucoup été dans l'avion.
0: Oui. On retrouvera d'ailleurs à 22h pour débriefer la conférence de presse dans l'avion.
1: Oui, parce qu'il a des scoops à nous révéler, je crois.
0: Oui. Ça va ?
1: Ça va que. Pff, écoutez,
0: non, je vous pose cette question sérieusement,
1: c'est fou,
0: hein,
1: oui,
0: Madeleine.
1: C'est fou. Moi, le pape, c'était la première fois que je suivais le déplacement d'un pape.
0: Oui, moi aussi.
1: Et
0: ouais.
1: Vous aussi.
0: Ah,
1: bah,
0: non,
1: oui.
0: Aussi, j'avais vu le pape François.
1: Non, vous étiez allé à Marseille.
0: Oui, vous aussi.
1: Voilà.
0: Non,
1: moi,
0: j'ai vu le pape
1: Marseille. Mais je pense que c'est justement l'occasion de bien en profiter pour ce déplacement. Et c'est vrai que j'ai découvert à la fois la profusion des textes, la joie de tous ceux qui se rassemblent, qui sont eux aussi dépassés par ce qui leur arrive. On sent bien que ça bouleverse et ça dépasse tout le monde. On entend bien aussi que, à la fois, on est joyeux dans cet événement, mais qu'on est appelé à ce que ça dure derrière.
0: Ouais.
1: C'est pas un feu de paille. Voilà, on est invité à salir ses mains dans le chantier de notre époque, comme l'a dit le pape Léon XIV. Et puis, j'ai vu un pape se recueillir, prier. J'étais extrêmement touchée par ce geste-là. Je me disais, c'est vrai qu'avec le pape François, on avait vu des gestes assez forts quand il avait jeté un bouquet dans la mer Méditerranée en souvenir des noyés, des migrants noyés. Et je me disais, le pape Léon, en fait, son geste, c'est toucher la grotte, c'est se recueillir. C'est ce moment qu'il a passé aussi avec des victimes où l'une d'entre elles raconte que pour la première fois depuis 20 ans, elle fait le signe de croix. Et elle le fait avec le pape Léon, parce que le pape Léon l'écoute et finalement l'autorise à être aimé par le Christ. Voilà. Et j'ai trouvé ça extraordinaire. Je trouve qu'il y avait à la fois la discrétion du pape Léon XIV et cette ferveur qui est tout aussi forte. Voilà. Et c'est ça que vient nous dire le Christ, c'est la maladie n'aura pas le dernier mot, la mort n'aura pas le dernier mot. Et il y a une consolation ici, maintenant, sur Terre. Et il y a la vie, voilà, pour que le monde ait la vie. C'est ça, le monde et la vie, c'est ça la vie que nous propose l'Évangile.
0: Vous restez un peu avec nous, Madeleine, ou vous avez un train à prendre bientôt?
1: Non, écoutez, je dors à Paris ce soir, pour vous dire. Je salue les sœurs qui nous accueillent régulièrement, l'équipe de RCF, quand nous sommes à Paris, qui nous accueille avec beaucoup de joie et beaucoup de qui pratique l'hospitalité, qui n'est pas ponctuelle comme là aussi à laquelle nous a invité aussi le pape Léon XIV.
0: Alors restez au moins pour écouter Maxime qui nous appelle de Rennes au 01 56 56 44 44. Bonsoir Maxime.
2: Bonsoir.
0: On vous écoute.
2: Alors je voulais d'abord saluer particulièrement le père Thierry, parce que hier soir en repartant de Lourdes, je l'ai croisé à deux pas du sanctuaire.
0: Ah voilà. Vous avez des fans Thierry?
3: Non, c'est juste
2: par hasard.
0: Non, je sais. Maxime.
3: Bonsoir Maxime.
0: On écoute votre témoignage.
2: Oui. Alors moi j'étais à Lourdes. J'ai pas fait les deux. J'en connais qu'on fait les deux d'ailleurs. Ouais. Et j'ai eu la chance dimanche matin de pouvoir donner la communion. C'était très particulier parce que ça m'arrive pas souvent. Et c'est pas anodin, je suis d'ailleurs certains bénévoles, quand ils ont appris qu'ils allaient donner la communion, pour diverses raisons, et ils ont refusé, soit ils se sentaient pas à la hauteur, ou je sais pas trop. Donc c'est pas négligeable. Et j'entendais votre collègue journaliste juste avant qui disait c'est un peu dur de rentrer chez soi. Pour moi c'est pareil, parce qu'en fait je viens tout juste de rentrer chez moi, ça fait moins d'une heure en fait, j'étais encore à la grotte ce matin. Et tous ces grands événements, j'ai participé aussi à des JMJ, y compris en tant que bénévole pendant plusieurs mois en Pologne. Et c'est toujours très fort qu'on voit le pape de près ou pas d'ailleurs. Moi, j'ai eu la chance, ça m'est arrivé plusieurs fois à Lourdes.
0: Et ça marque, on entend Maxime.
2: J'ai aussi beaucoup apprécié ce qu'il a dit à l'accueil de Notre-Dame auprès des personnes malades. J'y étais également. Il a pas mâché ses mots.
0: Et on entendra tout à l'heure quelques extraits de ces prises de parole justement. Merci beaucoup Maxime pour votre appel. C'est vrai Gauthier Vaillant. Alors j'ai utilisé une expression qui est pas très jolie, mais il faut un peu décuver de ce qu'on a tous vécu ce week-end. En tout cas, il faut redescendre, pas trop sous terre non plus, parce que on a envie de garder encore cette flamme.

0: Mais par contre, il faut quand même que ça redescende un peu.
1: Oui, et je pense que c'est sûrement encore plus vrai pour vous, parce qu'en plus, il y a la fatigue, et on sait très bien comment ça se passe. La fatigue s'ajoute à cette petite nostalgie. Et donc, il y a une descente qu'il faut gérer. Mais ce qui est certain, c'est qu'on n'a pas envie que ça s'arrête, et en même temps, on sait très bien qu'il le faut, parce que ce qui fait le caractère exceptionnel de cet événement, c'est qu'il est exceptionnel. C'est qu'il n'ait pas eu lieu depuis longtemps, c'est qu'il a un début et une fin, et on ne pourrait pas vivre cette intensité-là tout le temps. Nous-mêmes, on ne pourrait pas être au rendez-vous, parce que le pape a d'autres choses à faire, et nous, on a eu le cours de nos vies aussi à reprendre. Et puis aussi parce que je crois que la vie de l'Église et de la foi, c'est cette alternance de moments très forts, où on est communautaire, etc. Et puis reprendre ensuite le rythme du quotidien et de quelque chose de plus simple. Mais je crois que dans cette redescente, il y a aussi ce moment de cuvée, mais peut-être de digestion. Et une fois que l'adrénaline, cette ferveur incroyable se sera dissipée, on verra peut-être plus clair sur les messages, sur ce à quoi le pape a appelé la France, l'Église de France, et commencer à réfléchir et discerner un peu sur les conséquences qu'on doit en tirer individuellement et en tant que communauté, en tant qu'Église, pour les mois et les années qui sont devant nous.
0: Madame Vatel, décuver, ça vous plaît pas?
2: Non, c'est-à-dire que je me disais, il y a le post-partum, puis il y a le post-papum. Effectivement, à après, vivre l'événement dans la suite.
0: Post-papum. Ouais. Frère Thierry?
3: Oui, ou disons que pour citer sainte Thérèse de Lisieux, puisque le pape l'a souvent cité, et on l'a eu aussi à la veillée vendredi soir, elle disait de vivre l'ordinaire de manière extraordinaire. Voilà. Et que cette visitation aussi, dont parlait tout à l'heure un de nos auditeurs, c'est de faire poursuivre et de faire grandir cette grâce dans l'ordinaire de nos vies, quoi, et qui tout d'un coup se révèle beaucoup plus profond et beaucoup plus en lien avec le bon Dieu que ce qu'on pourrait penser spontanément.
0: On va retrouver Étienne Pépin. Oui, je sais, Étienne. Bon, rebonsoir. Vous êtes où actuellement? Vous êtes sorti de l'avion, j'espère.
4: Je suis en auto, je suis en taxi là.
0: Ah bon,
4: je suis en train de rentrer vers la cité du Vatican après avoir atterri à Rome.
0: Alors, racontez-nous cette conférence de presse dans l'avion.
4: Alors d'abord, il faut que je vous raconte les coulisses. Moment où le directeur de la salle de presse annonce que la conférence de presse va avoir lieu dans l'avion, alors tous les journalistes se mettent en mouvement, les caméras sont installées, les câbles sont tirés pour pouvoir enregistrer, les photographes s'installent. Et c'est un moment d'effervescence, on se croirait sur les Champs-Élysées un jour de visite pontificale. Enfin, ça, c'est vraiment incroyable. En tout cas, ce qui est sûr, c'est que la conférence de presse a eu lieu. On attendait tous, évidemment, ce moment absolument passionnant, parce que c'est vraiment... Il y a des journalistes, vous savez, dans la délégation pontificale, dans les journalistes accrédités dans le vol papal.
0: Oui.
4: Il y a des journalistes qui ne viennent dans le vol papal que pour la conférence de presse finale, pour poser leurs questions.
0: Ah oui.
4: Et en fait, pour les Français, par exemple, nous sommes tirés au sort. Alors, il y a deux groupes. Il y a un groupe d'habitués, ceux qui sont vraiment accrédités au Saint-Siège en permanence. Et donc, ce groupe-là, ils sont tirés au sort. Un des leurs, et donc il s'agissait de Cyriac Zeller, qui est journaliste pour l'agence Média, et puis pour ce qu'on appelle les locaux, c'est-à-dire les journalistes qui sont originaires du pays que visite le pape, donc moi je faisais partie, on a tiré au sort, et là, donc c'est Xavier Lenormand du Pèlerin qui a posé une question. Alors, il faut savoir qu'on a travaillé cette question déjà depuis plusieurs jours. Tous ensemble pour essayer de réfléchir à ce qu'on voulait.
3: C'est synodal.
4: C'est tout à fait synodal. C'est vraiment synodal.
0: Étienne, quelle était cette question justement?
4: Alors, on en a posé deux, mais on avait travaillé trois, mais on a posé deux questions. Une question, d'abord, sur les abus sexuels dans l'Église.
0: Oui.
4: Vous savez que le pape Léon XIV a reçu 16 victimes à Lourdes, et il semblait qu'il avait donc reconnu la dimension systémique des abus sexuels dans l'Église, et donc on a voulu le faire un peu détailler cette notion-là. Et donc, en fait, il a expliqué que plus que d'un système, plus que, disons, une dimension systémique, il s'agissait d'un système qui permettait justement les abus. Et on décryptera en détail, je vous ferai écouter le pape Léon XIV.
0: 14.
4: Comment ?
0: Oui, Léo, oui, pardon, ça avait coupé, Étienne, mais oui, oui.
4: Oui, je vous ferai écouter Léon XIV dans la matinale de demain. Dubois demain matin, oui. C'est promis. Deuxième question, c'était au sujet de la fin de vie. Vous savez que le pape a martelé tout le long de son voyage avec des appels répétés pour le respect de la vie, de son commencement à sa fin naturelle. Il semblait à tous que finalement ces appels répétés étaient comme une réaction à la loi fin de vie qui a été votée le 15 juillet dernier, qui légalise l'euthanasie, même si l'euthanasie n'est pas écrit littéralement.
0: Le terme n'est pas écrit, oui, absolument.
4: Voilà, donc on a voulu interroger le pape Léon XIV, finalement, sur deux angles, disons, est-ce que c'est bien le rôle du pape de s'impliquer, disons, dans la vie politique d'un pays, et puis pourquoi cet appel répété à la vie, bon, voilà. Et donc ça, sur l'appel répété à la vie, il a expliqué que c'était vraiment dans la tradition de l'Église,
0: oui.
4: Et que c'était vraiment quelque chose d'essentiel et ancré vraiment profondément, il a répété le mot,
0: oui.
4: Dans l'enseignement de l'Église. Et puis en ce qui concerne la dimension peut-être politique, certains parlaient même d'ingérence, moi j'irais pas
0: dire cela, mais
4: le mot a été un peu discuté dans la manière d'écrire la question. Et donc là, il dit que justement, pour lui, il ne s'agissait pas de faire de la politique au sens de s'impliquer dans le débat politique français, mais de rappeler les fondamentaux que porte le Vatican, et à ce niveau-là, alors oui, ça pouvait être considéré comme une action politique. Alors vous écouterez également Léon XIV demain matin dans les infos. De Clara Bévilacqua dans la matinale
0: de Pierre-Yves Dubois
4: sur l'antenne de RCF Notre-Dame.
0: Merci Étienne, ne révélez pas tout, hein. On vous retrouve demain évidemment de 6h30 à 10h dans cette matinale. Merci Étienne, vous allez rentrer vous coucher, vous en avez besoin Étienne, je vous
4: le dis. Non, il faut que je monte.
0: Ah bah oui,
4: il faut que je monte le sujet.
0: Bon bah écoutez, bon courage et merci beaucoup vraiment pour votre investissement, je me permets, Étienne, de vous dire ça, parce que c'était très agréable de pouvoir avoir des duplex en direct à chaque fois, soit de l'avion du pape, soit dans les déplacements. C'était très sympa. Merci, Étienne.
4: Merci, Melchior. Je vous dis à demain. Je rentre en France bientôt.
0: Et vous
4: Mais j'en reviens.
0: J'espère. allez vous coucher. 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
0: Bon ben voilà, on a eu un beau décryptage de cette conférence de presse de la part d'Étienne Pépin. Je rappelle qu'on est ensemble encore jusqu'à 22h30 pour revenir sur les différentes étapes de Léon XIV en France. Frère Thierry Hubert, peut-être une réaction à chaud sur ce que vous venez d'entendre.
3: Oui, alors le moment attendu... du pape avec sa rencontre avec les sept victimes d'abus sexuels dans l'église. C'était un moment, je pense, très attendu parce qu'on voit bien qu'il y a une sorte un peu de flou qui a pu, dans l'église de France, apparaître ou après tout le travail de la SIAZ, après la commission de l'INIR, on avait l'impression qu'en fait le travail était fait et puis que on pouvait tourner la page et puis se dire ça y est, c'est bon, on a réglé la chose. Ce que évidemment n'est pas tout à fait juste et qui mérite encore beaucoup de remise en cause. Et c'est vrai que des comités de victimes demandaient à avoir une parole beaucoup plus publique et que la réponse du pape, en voulant rencontrer cette victime, était que je crois qu'il désirait profondément entendre de la part de ceux qui avaient vécu ces abus, leur témoignage pour qu'ils puissent vraiment faire résonner aussi dans sa propre chair le mal qui avait été commis. Au-delà des chiffres, au-delà de grandes idées, il fallait que ça s'incarne. Et je crois que si on l'a vu ensuite à la procession au flambeau, au départ de la procession, avoir presque une larme, ou des larmes, eh bien, c'est que peut-être qu'il portait aussi ce qu'il venait d'entendre. Et on peut imaginer, dans la tête d'un pape et dans son corps, comment il peut passer de moments si fervents, si pleins d'allégresse, à l'écoute de la gravité, ouais. De la vulnérabilité et du mal qui a été fait au sein même de l'Église.
0: Gauthier Vaillant, sur ce sujet.
1: Étienne nous a raconté sur la fin de vie qui m'a fait réagir, puisqu'il a été question de placer le terme d'ingérence. Et j'imagine, je suis très curieux de voir exactement la réponse qu'aurait été celle du pape. Mais je m'étonne qu'on puisse le ressentir comme ça, parce que qui a voulu que la loi sur la fin de vie suive son cours et soit adoptée en France ? Emmanuel Macron. Qui a fait des pieds et des mains depuis 10 ans pour que le pape nous rende visite ? Emmanuel Macron, qui d'ailleurs revendique, j'allais dire, la paternité de ce voyage.
0: Avec une discussion en avril au Vatican.
1: Oui, absolument. Ce voyage a lieu 2 mois, 3 mois après l'adoption de cette loi. Qui pouvait imaginer sérieusement que le pape n'en dirait pas un mot, alors même que la position de l'Église sur cette question de la fin de vie est vraiment connue de tous? Ça, c'est quelque chose qui me... Voilà, ça m'étonne. Et puis, j'ai souvent un peu une forme de, on va dire, d'agacement face à la réaction de certains commentateurs qui trouvent formidable que le pape s'exprime sur un certain nombre de sujets d'actualité, puisque le pape ne vient pas donner uniquement des cours de caté désincarné, il vient nous parler dans notre actualité, il nous parle de notre époque, il est le pape de son époque, et donc on crie au génie quand il parle de pauvreté ou quand il parle de migration, quand il parle d'intelligence artificielle, quand il parle de la guerre et de la paix, mais tout ça devrait s'arrêter à la porte de la fin de vie, parce que là ça devient de l'ingérence. Voilà, je crois que au contraire, il était tout à fait attendu, y compris pour des gens qui ne sont pas d'accord avec lui, que le pape s'exprime sur ce sujet, parce que c'est l'actualité française la plus récente.
0: Ouais. Madeleine Vatel, et après on vous libère, hein, bien sûr.
2: Non, mais je crois qu'en fait, beaucoup de gens, y compris peut-être des personnes qui ont voté pour cette loi, ont pu entendre la tendresse à laquelle le pape a appelé. Toute personne qui a accompagné quelqu'un en fin de vie le sait, c'est extrêmement difficile. C'est ce qui a rendu très complexe le sujet. Et je pense que le pape a nommé les choses, et c'est sa force. Il a nommé le mal, il a nommé la souffrance, il a nommé aussi le bonheur qu'on peut donner aux autres en étant attentif à eux et en étant à côté d'eux quand ils souffrent. Il le dit, il l'a dit à travers Robert Schuman, la figure de Robert Schuman, en disant que le christianisme nous apprend que l'autre est notre prochain. Voilà, c'est ça, je trouve, qui a parcouru un petit peu aussi tout son séjour, toute sa visite ici en France. Et puis, il a pris au sérieux aussi le rôle des chrétiens, le rôle des évêques. Il les a quand même secoués, je pense. Il leur a dit que voilà, il fallait qu'ils soient responsables en société aussi, qu'ils prennent au sérieux ce qui leur est l'Évangile, qu'ils prennent au sérieux la parole des fidèles, qu'ils prennent position aussi dans l'espace public. Voilà, j'ai bien entendu ça aussi pour l'enseignement catholique, qu'un enfant seul dans une classe ne devait pas se sentir isolé parce qu'il était chrétien. Et donc, moi, voilà. Et puis pour terminer aussi peut-être cette phrase qu'il a redite, le légal n'est pas forcément moral. Je pense que tout le monde peut comprendre de quoi il s'agit. Donc, le légal n'est pas forcément moral. Chaque député est responsable. Donc, juste pour terminer.
0: C'est presque une question du bac de philosophie.
2: Ah oui, ça pourrait, hein, vraiment, tout à fait. Mais c'est vrai que ce qui est intéressant, c'est qu'on avait, réalisé un sondage avec Aletheia et puis Famille chrétienne,
0: il y a quelques semaines.
2: Sur les attentes vis-à-vis du pape. Qu'est-ce qu'on attend d'un pape ? Qu'est-ce qu'on attend qu'il nous dise ? Donc, quelles sont nos attentes à nous, chacun ? Et beaucoup ont dit un nouveau souffle. Et le pape n'a pas vraiment répondu par un nouveau souffle, je trouve. Il a répondu par une responsabilité. Mmh. Chacun, là où il est, voilà, est responsable. Donc à chacun de prendre un peu aussi en main l'audace dont il est chargé.
0: Merci Madeleine Vatel.
2: Merci,
0: d'être
2: je vais reprendre mon sac.
0: Oui, et puis vous allez vous reposer un peu quand même, non?
2: Bah, demain matin, on se retrouve à 7h10 avec Pierre-Hugues Dubois.
0: Ah bah moi, je ne serai pas là. Hein. Oui. J'arrive plus tard.
2: Ah mais... oui, vous arrivez plus tard. Ouais. Bon, on va se croiser peut-être alors.
0: Oui, merci Madeleine pour tout ce que vous avez donné.
2: Merci à tous les quatre.
0: Pour suivre cette visite de Léon XIV. On est ensemble jusqu'à 22h30, ça va passer encore très très vite. On a Agnès, je suis désolée Agnès, vous patientez depuis longtemps, bonsoir.
6: Oui, bonsoir, merci encore de prendre mon appel,
0: c'est normal.
6: Très gentil. Et je vais rebondir sur ce que vient de dire Madeleine Vatel, je suis tout à fait d'accord avec elle. En plus, je suis une lectrice de famille chrétienne, j'ai 75 ans, j'ai vu beaucoup de papes, et je suis toujours très attachée au pape et à tout ce qu'ils disent. Et on a réussi, enfin, avec ma famille, enfin, avec mon mari, de continuer dans cette, malgré tous les, toutes les différentes options et tout ça. Et je voulais simplement dire qu'on a vraiment le pape qu'il nous faut maintenant. Vraiment maintenant. Il remet, et j'ai beaucoup aimé pendant ces quatre jours, j'ai assisté à le samedi à la grande messe. Quand on voit ce silence à la Concorde, et quand on voit que on se retrouve, en fait, à la messe, en fait, au moment des sacrements. C'est comme ça qu'on peut diffuser des choses et que les gens comprennent. Et vraiment, pendant trop longtemps, moi j'ai fait de la catéchèse, oui. Où on mettait à côté l'église, alors que moi je vais tous les dimanches à la messe parce que c'est mon souffle. J'ai quatre enfants, je ne peux pas faire autrement, mais j'allais minimum tous les dimanches à la messe et maintenant j'y vais plus souvent. Et reprendre aussi, et j'ai beaucoup aimé aussi le repentir, le sacrement de réconciliation. L'Église remet enfin au centre la prière, le sacrement. Et n'hésitons pas à initier à ceux qui, les catéchumènes, qu'on les retrouve en disant qu'ils ont une invitation, ce n'est pas une obligation. Nous, on est passé, moi j'ai connu avant Vatican II, oui. On avait une obligation. Fait passer,
0: merci, même quand Agnès. On avait.
6: Et voilà. Et c'est pour ça que je voulais dire que merci pour. Et c'est vraiment une visitation pour nous.
0: Merci beaucoup, Agnès, vraiment pour votre appel ce soir. Alors, vous parliez de la place de la Concorde, cette messe que vous avez vécue en direct sur RCF Notre-Dame, et on en attendait 600 000 à peu près sur place. On annonçait 700 000 en début de journée, mais c'était bien 800 000 personnes, voire un peu plus quand même, qui étaient présentes sur les Champs-Élysées et la place de la Concorde pour assister à cette messe de Léon XIV. Un moment fort de prière et de communion que Philomène Dubois a vécu sur place, et je vous propose de vous replonger dans l'ambiance.
7: Après plus de 4 heures d'attente, il est là. Le pape remonte l'avenue des Champs-Élysées et salue les milliers de fidèles qui se sont rassemblés. Mounir n'en revient pas.
8: Je suis vraiment ému. Je ne pensais pas être autant ému, mais c'est incroyable, vraiment.
7: C'était la première fois que vous voyez un pape.
8: Ouais. Oui, j'avais pas pu voir le pape Jean-Paul II. Et là, je remercie le ciel, c'est extraordinaire.
7: Certains sont même venus de l'autre bout du globe pour assister à cette messe. Douglas est originaire du Brésil et il en a les larmes aux yeux.
9: C'est incroyable, c'est la première fois que je vois le pape. J'ai vu hier, j'étais tellement choqué. Là, je suis très surpris, c'est incroyable.
7: C'était le tout premier pape que vous voyez de vos propres
9: yeux. J'ai vu de ma vie. Quand j'étais petite, de voir le pape, c'était mon rêve.
7: Sixtine, elle, n'arrive plus à se défaire du grand sourire qui éclaire son visage. À 18 ans, elle faisait partie de l'équipe de bénévoles.
10: Moi, j'ai apprécié chaque instant, en fait, voir que l'avenue du pape ramène autant de personnes, c'est vraiment magnifique. Et moi, j'étais marquée spécialement par le silence, en fait, le calme, en tout cas, en attendant l'arrivée du pape, c'était impressionnant, quoi.
7: Le pape a, lui, quitté la place de la Concorde sous les acclamations d'une foule conquise.
0: Gauthier Vaillant, on se replonge dans samedi. Vous étiez présent place de la Concorde ou sur les Champs-Élysées samedi après-midi?
1: Oui, j'étais sur les Champs-Élysées. J'ai pas la chance d'être place de la Concorde. Oui. Mais je dis la chance, mais en même temps, moi j'étais heureux d'être au milieu de la foule, en famille. Et c'est vrai que, passer l'entrée, les files d'attente et les contrôles de sécurité, tout ça est un peu long, un peu pénible, surtout avec des enfants, c'est évidemment nécessaire. Mais après, se retrouver avec cette longue période d'attente avant le début de la déambulation du pape et de la messe elle-même, et ben même dans cette attente, il y avait quelque chose de sympathique. La messe était très recueillie. Avant, c'était déjà assez priant. À un moment, les sur les écrans géants, il y a une récitation du chapelet qui était proposée. Ça a beaucoup calmé l'ambiance. J'ai trouvé que il y avait un calme, une bienveillance. Ça n'empêchait pas que les gens discutaient, etc. C'était pas un silence de cathédrale, mais il y avait une belle ambiance qui était quand même priante. C'est-à-dire qu'on était certes là, c'était un événement historique, et je pense qu'il y avait des gens de plein d'horizons avec des rapports à l'église plus ou moins proches, mais on sentait qu'on était quand même là pour la messe. Et donc il y avait beaucoup de spiritualité et évidemment avec l'excitation qui est montée un peu dans la foule à mesure que l'échéance approchait. Moi j'étais assez bas par rapport à la place de l'Étoile en direction de la Concorde. Donc, on a vraiment eu le temps de voir le pape approcher sur les écrans géants, de voir les images de cette déambulation, puis d'attendre qu'il arrive dans notre champ de vision. Donc, là, c'est vrai qu'il y a cette intensité qui à la fois monte, et puis c'est un moment qui se termine aussi très vite.
0: Oui.
1: C'était effectivement un moment... que j'ai trouvé très beau, qui sera un très beau souvenir, et avec un petit paradoxe, c'est que j'ai trouvé à titre individuel que sur le moment, on ressentait pas la foule, c'était impossible de se rendre compte
0: de l'ombre.
1: L'ampleur.
0: Ah oui.
1: Ouais. Et c'est seulement après, une fois rentré chez soi, en voyant les images aériennes à la télé, que moi je me suis rendu compte de l'importance du nombre qu'on était et de l'effet visuel que ça, ouais. que ça rendait. Quoi.
0: Frère Thierry Hubert, vous étiez, vous, place de la Concorde. On n'était pas très loin d'ailleurs, je crois. Ah, on s'est croisés, je suis bête, mais j'avais oublié. Excusez-moi.
3: J'ai permis à Madeleine de pouvoir avoir un train qui lui, qui lui permette d'aller à Lourdes. Quand même, quand même.
0: Absolument.
3: Melchior. Alors, oui, c'est de là où nous l'avons vécu, du côté plutôt de la presse et de la radio, il y avait quelque chose qui nous permettait en tout cas d'être plus près du texte de l'homélie du pape Léon, qui, grâce au texte de la liturgie qui était en fait lié au désir et à la soif, eh bien, il a pu déployer... de manière très augustinienne, c'est-à-dire avec beaucoup de questions, mais nous interroger pour savoir quelle était notre soif la plus profonde. Qu'est-ce qu'on cherche vraiment dans la vie ? Et c'est une manière d'entendre aussi la parole de Dieu. Hein, si quelqu'un a soif, qu'il vienne à moi et qu'il boive. Une manière très incarnée, j'aurais envie de dire, comme Laurent de la Résurrection, dont il avait parlé avant à l'Institut catholique de Paris, ce petit carme qui n'était pas prêtre et qui, au milieu de ses multiples occupations, a développé une spiritualité de la présence de Dieu quotidienne, eh bien, toutes ces questions nous invitaient les participants, les fidèles, à un moment d'intériorité. Et je pense que si on a vraiment reçu du pape François un engagement chrétien, une charité qui s'exprime par les mains et l'hospitalité, on a aussi avec Léon une capacité à l'intériorité qui est certainement propre aussi à sa formation religieuse d'Augustin.
0: Il est 22h15 sur RCF Notre-Dame. Vous continuez de nous appeler au 01 56 56 44 44 pour nous dire un peu comment vous avez vécu cette visite de Léon XIV. On vous attend encore pendant quelques minutes.
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0: Avec le frère Thierry Hubert, vous l'entendez, dominicain, producteur du Jour du Seigneur sur France 2. Et Gauthier Vaillant nous accompagne également, une voix très habituée de cette antenne, rédacteur en chef à L'Opinion. Et vous êtes passé il y a quelques années par le quotidien La Croix. J'aimerais qu'on revienne sur la dernière étape de Léon XIV, puisqu'on arrive doucement à la fin de cette émission spéciale. C'était à Metz, c'était aujourd'hui.
3: On ne va pas parler plus de ça de Lourdes, alors.
0: Alors, si vous voulez, avec la traditionnelle procession au flambeau, par exemple.
3: Oui, ou moi, je trouve qu'une des images marquantes, c'est quand même Léon XIV qui prie seul devant la grotte le samedi soir. Hein. Ouais. Enfin, il quitte 800 000 personnes, et il arrive à Lourdes, et en pèlerin...
0: Il est tout seul.
3: Il est tout seul. À la grotte, c'est une image extraordinaire qui nous met bien à la fois dans l'intériorité dont je parlais tout à l'heure et dans ce rapport à la Vierge Marie qui chez lui a une importance assez forte. Il a encouragé le dimanche à la fin de la messe à la prairie de prier au mois d'octobre le chapelet puisque c'est le mois consacré au rosaire. Et ce qui pour un dominicain est toujours sympathique comme petit service après-vente. Et donc là, on a eu, moi je trouve, une image extrêmement forte de sa fonction aussi comme humble pèlerin. On connaît la formule d'Augustin « Avec vous, je suis chrétien, pour vous, je suis évêque ». Et là, à Lourdes, il était « Avec vous, je suis pèlerin ».
0: Il a montré aussi son attachement, bien sûr, à la cité mariale, et à la piété populaire qui règne. J'aimerais qu'on écoute justement le son lors de la procession, tout de suite sur RCF Notre-Dame.
11: Combien il est émouvant de voir le peuple fidèle, de génération en génération, répondre avec amour et confiance à la tendre invitation de la Vierge Marie. Combien il est consolant d'entendre les chrétiens chanter des cantiques remplis de fervour et de foi, et marcher, une lumière à la main, vers leur mère du ciel, la mère de Jésus nous a donné sous la croix. Je rends grâce au Seigneur de pouvoir, à mon tour, répondre ce soir à l'appel de notre mère, en me faisant pèlerin parmi les pèlerins.
0: Léon XIV parmi tous les pèlerins aussi, Gauthier Vaillant.
1: Oui, bah, il rejoint aussi, j'allais dire, la grande histoire de l'Église en France. Et en réécoutant cet extrait, en écoutant le frère Thierry juste avant, je me disais, est-ce qu'on réalise bien la chance qu'on a, même si souvent on se plaint de... ce qu'est l'Église de notre pays, de l'évolution, d'une place de la religion qui se réduit dans la vie de notre société. Mais est-ce qu'on réalise la chance qu'on a d'être en France, dans un pays qui a cette richesse-là, cette histoire-là, et avec tout simplement à portée de train ou d'avion le premier lieu de pèlerinage du monde qui donne... qui attire tant de pèlerins du monde entier depuis des années et qui, j'allais dire, attire les papes. Le pape qui prie à la grotte, pour moi, c'est un peu un fil rouge, enfin une image récurrente. Tous mes souvenirs de l'Église depuis que je suis petit, je me souviens de Jean-Paul II, très, très vieux, très abîmé, qui priait devant la grotte. Et puis,
0: c'est un an avant sa mort.
1: Oui, exactement.
0: C'était en août 2004.
1: Et donc cette image, elle est du pape qui prie devant la grotte, elle est toujours nouvelle, elle est toujours bouleversante, et en même temps, elle est très familière. Et ça me rappelle aussi une remarque qu'avait faite le cardinal Aveline il y a quelques jours avant l'arrivée du pape, en évoquant les coulisses de la préparation. Il disait, c'était plus pour l'étape à Metz, il disait en fait on avait l'embarras du choix, on aurait pu faire ça à Paray-le-Monial, à Lisieux, à Ars. Et c'est vrai qu'en fait, je me dis, voilà, on a aussi cette chance incroyable d'avoir autant de lieux dont Lourdes est peut-être le plus célèbre et le plus extraordinaire dans notre pays. Et c'est ça aussi qui fait la beauté de la visite d'un pape en France.
0: Frère Thierry, rapidement, si possible.
3: Oui, il a dit dans son homélie que la grotte de Massabielle se dresse comme un sanctuaire de l'espérance chrétienne.
0: Et comment vous analysez ça?
3: Ah non, mais je vais être très court, c'est tout. Ça,
0: si vous avez envie de parler plus, vous pouvez, frère Thierry.
3: Non, mais face au courant actuel qui cherche à redéfinir la valeur de la vie humaine devant la maladie, la souffrance ou la vieillesse, la grotte de Massabielle se dresse comme un sanctuaire de l'espérance chrétienne. Vous voyez, et que la Vierge Marie, et Bernadette, qui est la figure de ceux qui sont oubliés par la société, socialement, économiquement, eh bien, sentent à Lourdes qu'ils ont leur place. Et que la Vierge vient dire à cette jeune fille, « Voulez-vous me faire la grâce ?» de venir ici. Elle m'a parlé comme une personne. Et je pense que les malades, comme les pèlerins ou les hospitaliers, sentent qu'à Lourdes, à la grotte, ils sont accueillis comme une personne.
0: J'aimerais qu'on écoute Marie-Claude au 01 56 56 44 44. Bonsoir Marie-Claude.
12: Bonsoir Melchior.
0: Bonsoir, on vous écoute.
12: Eh bien, bonsoir tout le monde. Je n'ai que des belles choses à vous parler de ces trois jours. Parce que vendredi, je n'ai pas pu écouter. Mais alors, samedi, dimanche et lundi, heureusement, j'étais seule à la maison. J'étais branchée de matin au soir. Et je ne savais pas que votre émission faisait un débriefing ce soir, sinon j'aurais appelé plus tôt. Mais pour quelqu'un qui est handicapé de la vue, eh ben, je vous assure, je ne risquais pas d'y aller à Paris ni rien. J'ai suivi ça, je vais faire un jeu de mots, mais tant pis, les yeux fermés, parce que vraiment, j'étais là-bas. Et le Stade de France.
0: Le
12: Parc de France, pardon, je suis encore dans l'ancienne école. Là-bas, au Stade de France, oh, bah, alors là.
0: Ah oui, franchement, vous avez bien aimé la soirée, je crois.
12: Ah oui, ça vous prend aux tripes. Bon, il y en a qui disent, ouais, il y a de la musique, on dirait un spectacle. Non, ils n'ont rien compris. et la procession au flambeau. Mmh. Alors nous, l'association Voir Ensemble des non-voyants, on a pour habitude d'aller à Lourdes toutes les années. Et ben, je vous assure, je me suis retrouvée là-bas. Mmh. Non, c'est... Alors, parlons pas des homélies et de tout ce qu'on a entendu de la part. Ce que j'aimerais, un rêve, c'est d'y avoir tout en braille. Parce qu'il y a trop à creuser, à réfléchir et à faire.
0: Merci.
12: Et à faire.
0: Merci Marie-Claude. Merci beaucoup pour ce retour. Hein. C'est important aussi pour toutes les équipes de RCF Notre-Dame qui se sont mobilisées d'entendre ce message. Vous parliez justement des différentes prises de parole de Léon XIV, des homélies, notamment à Metz. Aujourd'hui, la paix qui est un don de Dieu exige une réponse des hommes dans un effort partagé. C'est ce qu'a affirmé Léon XIV lors de son homélie dans la cathédrale Saint-Étienne de Metz. Et on l'écoute tout de suite.
11: Aux jeunes, je dis, ayez le courage de vivre de manière responsable la mission de construire la paix dans votre cœur, dans vos relations, au sein de votre famille, dans les écoles et les universités, dans la vie de vos villes et de vos pays et de toute l'Europe. Ne nous soumettez pas à la logique de la violence et de l'oppression. Aimez la vie à chaque instant et n'ayez pas peur de l'avenir. N'ayez pas peur de fonder une famille, de mettre des enfants au monde, de défendre la dignité de toute personne, du premier instant dans le ventre de sa mère jusqu'à son dernier souffle. N'ayez pas peur de travailler sans relâche au service de bien de vos communautés, y compris par l'engagement politique. Soyez des bâtisseurs des communautés. Et avec vous, l'Europe solidement enracinée continuera à s'épanouir et à inspirer le monde entier. Que Dieu vous soutienne dans ses résolutions et qu'il bénisse et protège l'Europe tout entière. Merci.
0: Alors ça, c'était pas un extrait de l'homélie, hein. On l'écoutera peut-être, frère Hubert. Ça, c'était ce message de Léon XIV auprès des jeunes, la jeunesse européenne, plutôt Gauthier Vaillant, ça fait longtemps que vous n'avez pas entendu, à Metz devant de nombreux responsables religieux et politiques européens. Il a vraiment appelé à construire et à s'engager pour l'Europe de demain.
1: J'ai ce « n'ayez pas peur » qui évoque quelque chose.
0: Oui,
3: et pas du moindre. Quelqu'un.
1: Et quelqu'un. Ouais. Et ensuite, y a toujours un risque avec les discours du pape. C'est qu'il soit récupéré un peu comme des choses tellement universelles qu'il soit récupéré un peu à la Miss France. Vous voyez, la paix c'est mieux, faut pas faire la guerre, faut être fraternel,
0: un etc. peu bisounours.
1: Là, je crois que le style de Léon XIV et ce qu'il est venu dire et le soin qu'il a apporté au choix de ses mots empêche quand même pas mal ça. Là, il n'est pas juste venu dire que l'Europe c'était formidable. Il est venu parler de l'arrimage spirituel qui était celui des fondateurs de l'Europe. Il est venu rappeler la continuité, la filiation qu'il y avait entre ses pères fondateurs et ce que doit être l'Europe aujourd'hui. Et il est venu appeler les jeunes à s'engager de plein de manières différentes, y compris en fondant des familles, etc. Mais il mentionne l'engagement politique, ce qui, je crois, moi, est une nécessité. Parce qu'aujourd'hui, l'engagement politique est en crise. C'est vrai, à l'échelle de la société, les jeunes sont souvent très éloignés de la politique. Et je crois que cet appel, c'est pas par hasard qu'il est aussi explicite dans la bouche du pape. C'est qu'il y a un besoin d'engagement politique de la jeunesse, aussi pour faire retrouver le sens et le souffle du projet européen.
0: Thierry Hubert.
3: Oui, et tout son discours était tissé à partir de propos de Robert Schuman, donc un des pères de l'Europe. Et juste avant cet appel aux jeunes, il citait encore Schuman où il disait que cette idée d'une Europe réconciliée, unie et forte soit désormais le mot d'ordre pour les jeunes générations désireuses de servir une humanité enfin affranchie de la haine et de la peur, qui réapprend après de longs déchirements la fraternité chrétienne. Et quand on sait combien on est à Metz, une terre qui a été traversée par les conflits de 1870, de 1914, de 1939, ballottés aussi entre différentes nations. Ces mots-là, avec Robert Schuman comme vénérable pour l'Église, est une figure prophétique.
0: Et ça vient parfaitement aussi terminer cette visite du pape Léon XIV. Merci beaucoup à tous les deux, Gauthier Vaillant, frère Thierry Hubert.
3: Il nous a manqué une demi-heure. Hein.
0: Écoutez, la prochaine fois, la prochaine visite, les GMJ peut-être. Frère Thierry Hubert, dominicain producteur du Jour du Seigneur sur France 2, merci d'être venu en studio. Merci Gauthier Vaillant, également à vous, rédacteur en chef à L'Opinion. Alors c'était un peu la cérémonie de clôture sur RCF Notre-Dame de ces 4 jours de couverture très intense de la part de toutes les équipes. Je suis désolé, ça va être très long, mais j'aimerais citer toutes les personnes qui ont participé. Je vais peut-être en oublier. Étienne Pépin, évidemment, Pierre-Hugues, Clara, Pauline, Madeleine, Odile, Louis, Philomène, Mélanie, Ombline, Marguerite, à la technique, Pierre-Henri, Benoît, il y avait Jean-Baptiste, Jean-Paul, Chloé, François, Thierry, Paul, Guillaume, Cédric, au digital, Camille, Léontine, Thomas, à la communication, Astrid, Béatrice, il y avait aussi Bertrand à l'équipe technique, je vais certainement en oublier, je suis désolé, Alexandre, Mathis, Michael, Emmanuel, le directeur général, tant qu'à faire, Raphaël, qui est allé chercher des sous pour couvrir tout ça, Laurent, je pense aussi à toutes les équipes de Metz, de Strasbourg, en Moselle et en Occitanie, qui ont permis de couvrir tout ça. Voilà, ça fait une belle équipe.
3: Bravo.
0: On a été très heureux, vraiment, de vous proposer tout ça sur RCF Notre-Dame. Et puis Sabine aussi, qui a pris de magnifiques photos à retrouver sur nos réseaux sociaux et notamment sur Instagram. Merci à tous les deux. Merci à Jean-Paul qui était ce soir à la réalisation, à Laetitia et Anne qui étaient au standard. Évidemment, on va continuer de parler du pape Léon XIV demain dans la matinale des 6h30. Moi aussi dans le 10-12. D'ici là, passez à toutes et tous une très belle soirée à l'écoute de RCF Notre-Dame avec dans un instant la prière du soir.

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1: Retrouvons à présent la prière du soir. Aujourd'hui, ce sont les frères de Thésée, en Saône-et-Loire, qui nous accompagnent.

du livre des psaumes. Je ne demande qu'une chose au Seigneur, mais je la désire vraiment. Habiter la maison du Seigneur tous les jours de ma vie, pour contempler la beauté du Seigneur et prendre soin de son temple.

pour le peuple de la Syrie, pour toutes les victimes des violences et de la guerre dans ce pays, pour les personnes déplacées ou réfugiées, pour l'évêque Jacques Mourad à Homs, le père Vincent de Beaucoudré à Damas, pour sœur Rima et les sœurs du Carmel Saint-Joseph à Latakia.

Bénis-nous, Christ ressuscité. Souffle sur nous ta paix, qu'elle devienne rayonnement de bonté dans nos vies.

Évangile de Jésus-Christ selon saint Jean. Le soir du premier jour de la semaine, les disciples étaient réunis dans une maison. Ils en avaient fermé les portes à clé, car ils craignaient les autorités. Jésus ressuscité vint et, debout au milieu d'eux, il leur dit « La paix soit avec vous ». Cela dit, il leur montra ses mains et son côté. Les disciples furent remplis de joie en voyant le Seigneur. Jésus leur dit de nouveau « La paix soit avec vous ». Comme le Père m'a envoyé, moi aussi je vous envoie. Après ces mots, il souffla sur eux et leur dit « Recevez l'Esprit Saint. Ceux à qui vous pardonnerez leurs péchés obtiendront le pardon. Ceux à qui vous refuserez le pardon ne l'obtiendront pas ».

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2: Bonjour et bienvenue à l'école de la prière, une émission qui vise à vous introduire à l'art de la prière. Aujourd'hui, j'ai le grand plaisir de recevoir le frère Marie-Laurent de la Résurrection, qui est carme de la province du Sud, qui est basée à Toulouse, et qui dirige les formidables petites éditions du Carmel, qui publie beaucoup d'ouvrages de spiritualité de grande qualité. Bonjour frère Marie-Laurent.
3: Bonjour Xavier.
2: Alors aujourd'hui, vous allez nous parler d'une dévotion assez intéressante, peut-être un peu méconnue aujourd'hui, mais qui a marqué des très grands spirituels comme Saint Jean-Paul II par exemple, et qui est le scapulaire.
3: Tout à fait.
2: Et plus exactement, parce qu'il y a plusieurs scapulaires, le scapulaire de Notre-Dame du Mont Carmel. Alors, est-ce que vous pouvez nous dire tout d'abord, très concrètement, très basiquement, ce qu'est le scapulaire, et puis après on verra l'origine du scapulaire.
3: Oui. Alors, le scapulaire, c'est une partie de l'habit des frères et carmes et sœurs carmélites, qui est la partie qui correspond au tablier, c'est-à-dire en fait une espèce de longue bande, alors marron pour les carmes, qui pend devant et derrière, avec un trou au milieu dans lequel on passe la tête. Voilà. Alors, ça c'est la version pour les carmes et les carmélites, et la version qui va être concernée par la dévotion. Rassurez-vous, vous n'allez pas devoir vous balader dans la rue avec ça, avec la grande bande des frères, c'est deux petits carrés de toile brune reliés par deux ficelles qu'on passe autour de la tête et qu'on met ça souvent, on met ça sous les habits, et donc c'est la version en miniature, si vous voulez, du scapulaire des carmes et carmélites.
2: Alors, on va voir évidemment à quoi ça correspond, mais alors, voyons, quelle est l'origine de cette tradition ?
3: Alors,

0: de faire quelque chose parce qu'ils sont sur le point de mourir. Et alors, bon, les circonstances historiques, le détail, il y a une part de mystère, mais la Sainte Vierge se manifeste, lui montre, lui indique le scapulaire et qu'il doit le porter comme habit de la Sainte Vierge, et qu'elle lui promet de protéger, et particulièrement au moment de la mort, de toujours protéger ceux qui porteraient ce scapulaire. Alors, ça a marché, si je puis dire, puisque, vous voyez, 800 ans plus tard, les carmes sont encore là.
1: Mais alors, assez rapidement, des laïcs, qui n'étaient pas donc des religieux, ont voulu participer à ce privilège, si j'ose dire, lié au scapulaire, lié au port du scapulaire et donné par la Vierge Marie.
0: Tout à fait. La Sainte Vierge n'avait pas dit, ça sera uniquement pour les carmes et carmélites. Elle avait dit, ça serait pour ceux qui portent mon habit. Et donc, évidemment, les amis des premières communautés, ils ont été intéressés par ça. Et donc, très rapidement, on a mis au point la version petite. Donc, dès le XIVe siècle, cette dévotion commence à se répandre.
1: Alors, donc, des laïcs se font imposer, on parle d'imposition du scapulaire, parce que donc on ne se donne pas le scapulaire à soi-même, on le reçoit d'un prêtre, c'est ça ?
0: Tout à fait, alors il faut le recevoir. Alors pourquoi ? C'est parce que, en fait, le scapulaire est une grâce, et on ne peut pas mettre la main sur la grâce, c'est ça le fondement. Donc du coup, il faut le recevoir de l'Église. Bon, ça prend la forme, un prêtre le remet, n'importe quel prêtre peut le remettre, il n'y a pas besoin du tout d'être carme. Et donc on reçoit cette grâce. Alors après,
1: se pose la question. Un petit rituel.
0: Petit rituel qu'on trouve sur Internet sans problème. Ça doit prendre une dizaine de minutes. On peut le faire de manière plus ou moins solennelle, mais voilà. Et alors ça nous pose la question, quelle est cette grâce, hein? Vous voyez, le scapulaire, c'est pas d'abord quelque chose ou ascétique encore, c'est d'abord une grâce que le Seigneur me donne. En fait, il me donne sa mère. On pourrait dire que le cœur de la grâce du scapulaire, elle est bien exprimée par le chapitre 19 de Saint Jean, où le Christ dit à la Vierge Marie, voici ton fils, et à Saint Jean, voici ta mère. C'est vraiment le cœur de ce qui se passe au scapulaire, là où on reçoit Marie comme mère, et qui du coup, Marie va veiller sur nous, particulièrement au moment le plus important de notre vie, qui est en fait le dernier moment, qui est le moment de la mort, de notre entrée dans la vie en plénitude, mais aussi évidemment dans toute notre vie, avec qu'est-ce que veut faire la Sainte Vierge. C'est le début de l'évangile de Saint Jean, faites tout ce qu'il vous dira. Elle nous conduit toujours à Jésus. Et donc c'est recevoir cette grâce de la maternité de la Sainte Vierge, de cet accompagnement de la maternité de la Sainte Vierge, qui va nous conduire à Jésus. Mais ça, c'est un cadeau, c'est une grâce. Avec un deuxième aspect, c'est que, donc là, en fait, d'une certaine manière, moi, comment je vais accueillir cette première grâce ? C'est le scapulaire, c'est une forme de consécration à la Sainte Vierge. Mais par rapport à une autre consécration à la Sainte Vierge, si je puis dire, elle a une couleur particulière. C'est qu'elle fait participer à la grâce du Carmel. Porter le scapulaire, c'est le premier degré d'association à l'ordre du Carmel, à la grâce, à la grâce du Carmel. Alors, à un degré d'association qui a énormément de souplesse. On peut tout à fait être dominicain, bénédictine, marié, et porter le scapulaire. Il n'y a absolument aucune contre-indication. Et puis aussi, et ça c'est important, la grâce, il n'y a pas un engagement à vie, vous voyez. Ça, c'est important de le dire.
1: Alors, peut-être juste avant de dire ça, quand vous dites associé à l'ordre du Carmel, en quelque sorte, ça implique quoi ? Ça implique.
0: En fait, c'est que cette grâce, elle a une couleur du point de vue spirituel. Elle nous associe au mystère, à la manière qu'a le Carmel d'aller à Jésus. C'est comment ? C'est. Marie méditait toutes ces choses et les gardait dans son cœur. En fait, la grâce du Carmel, c'est la vie à Nazareth. Dans cette simplicité, en compagnie de Jésus, vous voyez, on est là avec Jésus, et une grande simplicité de vie, mais tous les actes, puisque Jésus est là, tous les actes, ils ont une fécondité pour l'Église qui est incroyable.
1: Donc ce n'est pas spécifiquement l'oraison, en fait.
0: Alors, c'est pas...
1: Donc la prière silencieuse.
0: Oui, alors, évidemment, moi je pense, et l'expérience le montre un peu, que la grâce, elle conduit à l'oraison, si vous voulez. Cette grâce du Carmel, elle conduit à l'oraison, parce que l'oraison, c'est quoi ? C'est la prière de la Vierge Marie, qui médite tous ces mystères de la vie du Christ, et puis qui vit avec Jésus, vous voyez ? L'intimité avec Jésus à Nazareth, c'est ça l'oraison, le cœur de l'oraison. Donc effectivement... Comment cette grâce, elle se manifeste par un désir d'intériorité, si vous voulez. Et cette intériorité, elle s'exprime particulièrement dans la prière.

0: silencieuse dans l'horizon.
1: Alors, quand on reçoit donc, et qu'on est associé à cette grâce du Carmel, à cette maternité de la Vierge, cette grâce du Carmel, est-ce qu'il y a une contrepartie, comment dire ? Est-ce qu'on s'engage à quelque chose ou est-ce qu'il suffit de porter le scapulaire ?
2: Alors, il y a plusieurs niveaux, hein, mais le premier, il suffit de porter le scapulaire, alors sous-entendu, évidemment, pas comme un gris-gris, hein, je veux dire avec foi, hein, comme signe, comme manifestation de notre mise de notre vie dans les mains de la Sainte Vierge pour qu'elle nous conduise à Jésus. Hein. Donc ça, c'est ça le premier engagement, hein, qui est le seul fondamental. Alors après, si vous voulez, comme en ouvrant cette petite porte au Seigneur, il me donne sa grâce, et sa grâce, elle me conduit plus loin. Donc, alors ça ne va pas être un engagement de ma part lié strictement au scapulaire, mais il ne faudrait pas s'étonner que petit à petit, peut-être que vous allez vous sentir poussé à faire un peu raison, aller à une école de raison, ou poussé à mettre un peu le nez dans les écrits des Filles du Carmel, la petite Thérèse, ou voilà, ou poussé à dire le chapelet, ou voilà. À ce premier niveau, le seul, c'est de porter le scapulaire, hein. Sachant que ce n'est pas un engagement à vie. Vous pouvez l'arrêter, il n'y a aucun problème. Ce n'est pas un péché d'arrêter de porter le scapulaire, hein, c'est important. Et c'est probable que le Seigneur, il se serve du scapulaire peut-être à une époque de votre vie, puis à un moment, ça passe au second plan, parce qu'il y a autre chose qui prend la place, mais il n'y a aucun problème. Mmh. Hein. La vie spirituelle, c'est comme ça.
1: Voilà. D'accord. Il se développe alors autour du scapulaire actuellement, ça c'est comment dire plus conjoncturel, mais des groupes, ça, de personnes qui se regroupent, qui portent le scapulaire
2: tout
1: pour
2: à fait.
1: Essayer de vivre de cette spiritualité.
2: Tout à fait. Alors en fait, ce qu'on voit, c'est que cette dévotion qui a été extrêmement répandue jusqu'au début du XXe siècle, mais extrêmement répandue, c'est étiolé au cours du XXe siècle. Mm-hmm. Et là, ce que les frères on constate depuis une quinzaine d'années, c'est un retour en force du scapulaire. On a de plus en plus de demandes, souvent d'ailleurs de personnes jeunes, hein, parce que dans sa simplicité, c'est quelque chose de très simple. Hein. Mmh. Et puis, ils se sentent attirés. Je pense qu'il y a la grâce qui travaille. Voyez. Alors, pour répondre à ça, vu que de plus en plus, on avait de demandes, on a un peu mis en place. Alors, il y a ça, par exemple, à Paris. Mais on trouve ça dans d'autres villes de province. À Toulouse, on a mis indépendamment aussi les mêmes choses en place. Donc, d'abord, des journées ou des matinées mensuelles du scapulaire où on peut recevoir le scapulaire. Là, sans engagement, donc là, nous, à Toulouse, mais je sais qu'il y a l'équivalent à Paris, à Toulouse, c'est le premier samedi de chaque mois, où les personnes viennent, mais elles peuvent venir un samedi, pas venir l'autre, enfin, il n'y a pas de problème. Et puis, au bout de deux ou trois fois, si elles persistent, après un petit entretien avec un frère, elles reçoivent le scapulaire, mais sans engagement de revenir ensuite. Et puis, il y a un deuxième aspect, c'est que justement, comme cette grâce reçue, elle pousse intérieurement à faire quelque chose de plus, hein, c'est qu'on a mis en place des groupes où alors là, il y a un engagement. Et avec, sur Paris, il est particulièrement dynamique. Il y a même des petits pèlerinages qui sont organisés, etc. Pour accompagner cette grâce mariale que le Seigneur nous donne à travers le scapulaire.
1: Et peut-être un dernier mot rapidement. Il y a une curiosité, une spécificité. C'est ce qu'on appelle le privilège sabbatin. Vous pouvez très rapidement nous dire ce que c'est.
2: Oui, en deux mots. Alors, donc, c'est quelque chose qui a été confirmé par l'Église, qui relève en fait de la doctrine des indulgences. C'est la promesse qu'a faite la Sainte Vierge qu'elle délivrerait du purgatoire le samedi suivant leur mort, ceux qui ont porté le scapulaire pendant leur vie, respecté la chasteté de leur état, et dit tous les jours le petit office de la Sainte Vierge qu'on peut transmuer souvent en un chapelet, par jour. Voilà. Et c'est quelque chose qui est tout à fait traditionnel et confirmé par l'Église encore aujourd'hui.
1: Très bien. Bon, on pourrait aller plus loin en essayant de penser les rapports entre justement notre temps et le temps
2: tout
1: du purgatoire.
2: Tout à fait, oui, ça pose évidemment énormément de questions, hein, ce privilège sabbatin.
1: Mais remettons-nous à l'Église pour l'instant, parce qu'on n'a pas le temps de développer. Merci beaucoup, frère Marie-Laurent.
2: Merci, Xavier.
1: Chers auditeurs, j'espère que cette proposition du scapulaire parlera peut-être à certains d'entre vous. En tout cas, je vous remercie de votre attention. Je vous donne rendez-vous à la semaine prochaine. Et en attendant, dans le mensuel Prier, qui est une revue de formation à la vie de prière, qui vous propose aussi un supplément, le Prier au quotidien, qui vous donne l'Évangile chaque jour, ainsi qu'un commentaire de Père de l'Église. Et je me permets de vous recommander aussi notre nouvelle hors-série, Prier avec les anges. Vous y apprendrez comment inscrire finalement les anges dans votre vie spirituelle. À très bientôt, au revoir.

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1: il est 23h. 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
2: Bonjour à tous. Acte 2 d'un hommage au compositeur Manuel de Falla, le grand, l'immense Don Manuel, une quasi-intégrale, laquelle va nous mener dans ce chapitre de Madrid à Paris, Paris où Falla séjournera de 1907 à 1914, nouant des amitiés pour la plupart indéfectibles avec Paul Dukas, Claude Debussy, Maurice Ravel.

Manuel de Falla, sérénade andalouse, un extrait sous les doigts de Joaquín Machucaro, une sérénade andalouse que Falla entraînera à Madrid. Peu de temps avant son départ pour Paris, une sérénade andalouse avec quelques réminiscences de rhapsodie hongroise de Liszt. En Espagne, la musique dite classique a du mal à se renouveler. Si en France Debussy fait la une, à Madrid on l'ignore. Et c'est loin d'être un euphémisme car avant 1905, aucun programme de concert dans la péninsule n'affichera les noms de Roussel, Debussy, Ducas, Ravel. La zarzuela régnera en maître absolu et les opéras de Gounod, Puccini seront donnés de partout. Quant à la musique pour orchestre, elle se réduira à quelques symphonies de Beethoven, des ouvertures de Weber et en de rares occasions à Haydn, Mozart, Mendelssohn. Dans une telle atmosphère, il sera nécessaire que Falla s'en aille et sa participation au concours organisé par l'Académie des Beaux-Arts de San Fernando, où il présentera son opéra La Vie Brève, lui en donnera l'opportunité. Alors direction Paris. Paris, sans qui Falla ne serait pas ce qu'il est. Mais d'un autre côté, que serait Paris sans l'Espagne ? J'en veux pour preuve la Carmen de Bizet, Chabrier, Lalo. Et puis en 1903, ce chef-d'œuvre absolu de Claude Debussy, cette œuvre révolutionnaire fascinante, La soirée d'Engrenade, loin des Espagnolades, où Debussy, sans avoir jamais mis les pieds en Andalousie, en arrivera à capturer le parfum, l'essence même, et cela de manière ô combien troublante. Rythme d'Habanera, une ligne de chant d'une pureté absolue, sinueuse, des contrastes violents, passionnés, en monde de flamenco. Mais le flamenco pur, le canterondo, pas le flamenco des cartes postales. Mais comment Debussy a-t-il fait ? Émerveillé par la justesse évocatrice de cette œuvre, Falla écrira, je le cite, « Il n'y a pas un seul morceau de cette musique qui soit emprunté au folklore espagnol, et pourtant, c'est de l'Espagne dans ce qu'elle a de plus pur. C'est toute la puissance d'évocation du génie qui est ici concentrée. » Alors écoutons cette soirée d'Engrenade, et j'ai choisi un document on ne peut plus précieux. Le compositeur au piano, eh oui, Debussy enregistrera en 1910, sur rouleau pneumatique, sa soirée d'Engrenade. Saisissant, bouleversant, il est là, assis près de nous. Un jeu souple, caressant une profondeur de toucher incomparable, alliant une douceur pénétrante à une précision rythmique absolue. Et plus d'un siècle après, la magie opère, encore et toujours.

Sur RCF Notre-Dame, Claude Debussy, la soirée d'engrenade au piano. Le compositeur, nous étions en 1910. À Paris, Manuel Defaille retrouve Ricardo Vignès qui le présente à Ravel. Et il se met dès lors à fréquenter cette joyeuse bande que l'on appellera les Apaches. Ce groupe artistique et littéraire qui se réunissait chaque samedi dans des lieux différents pour entendre, pour lire tout ce qui se faisait de neuf. Faya, timide, réservé, pudique, observera sans en perdre une miette pour engranger petit à petit tout un alphabet, un nécessaire à devenir un autre lui-même, à devenir Don Manuel, le grand, l'immense, le respectable Manuel Defaille. Et il écrira, je le cite, « Pour tout ce qui fait référence à mon métier, ma patrie, c'est Paris. » Et puis il y aura Claude Debussy qui va le soutenir, Paul Dukas qui va l'encourager à suivre sa propre voie, et enfin Albéniz qui le prendra sous son aile. Et le 2 janvier 1908, Faya assiste dans les salons de la princesse de Polignac à la première audition de la suite Iberia d'Albéniz sous les doigts de Blanche Selva. Albéniz déborde, sa musique jaillit, fuse, on en a plein les mains, plein les oreilles, et ce sera une jouissance à la limite orgasmique. D'ailleurs, n'est-ce pas Debussy qui dira qu'Albéniz jetait la musique par les fenêtres ?

0: El Albaicín d'Albéniz, un extrait sous les doigts magnifiques d'Alicia de la Rocha. Manuel de Falla sortira de cette première d'Iberia sous le choc. Alors il va aller chercher dans ses cartons les brouillons de quatre pièces pour piano. Oh, son Espagne ne sera pas luxuriante comme celle d'Albéniz. Elle sera sèche, aride, comme la terre brûlée par le soleil.
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0: Regardons de près ces quatre pièces espagnoles. Première œuvre majeure pour piano de Manuel de Falla que notre compositeur dédiera à Albéniz. Au cœur de la musique espagnole, il y a la danse. Aucun pays en Europe ne possède une diversité plus grande de danse nationale et nulle part ailleurs on ne trouve une parenté aussi étroite entre la danse et le chant populaire d'une part et les formes musicales de l'autre. Quatre pièces espagnoles, quatre danses. Et commençons par l'aragonaise, une danse issue de la région d'Aragon dont la capitale n'est autre que Saragosse. La rota sera l'âme du folklore aragonais. Une danse de couple à trois temps, jouée par des guitares, bandurias, tambourins, rythmée par des castagnettes maniées par les danseurs. Au moment où Falla commence à travailler sur son aragonaise, il a certainement connaissance de celle d'Albéniz, issue de la suite espagnole.

Mais cette aragonaise d'Albéniz n'a pas encore l'ampleur, le développement des futures pièces d'Iberia. Faya, en parfait connaisseur des musiques populaires de toute la péninsule, connaissance acquise auprès de Philippe Pedrel, nous en avons parlé au cours de l'acte 1 de notre voyage, Faya se détachera des espagnolades des clichés cartes postales pour nous donner une aragonaise d'une épure magnifique. Il faudra à Faya, rappelons-le, des heures de travail, des gouttes de sueur, des gouttes de sang pour trouver une note, pour trouver un accord. Et puis Faya aura ce besoin de tendre vers le dépouillement. Chez lui, rien ne débordera, rien ne dépassera. La perfection absolue. Dans son aragonaise, il nous lancera avec brio la jota, mais très rapidement, il se fera orfèvre. Ligne intérieure, contre-champ, écho, imitation, réponse en un bouquet d'intentions saisissantes. Ils seront nombreux, les enregistrements de cette aragonesa, mais Joaquín Machucaro sera un des rares pianistes à obtenir autant de clarté, autant de lisibilité au niveau des plans sonores, tout en prenant un tempo rapide, jouissif, en ménageant des respirations afin de mettre en avant un départ de contre-champ. Ah, les couleurs d'Achucaro, son énergie contagieuse, une interprétation racée, anguleuse, à la pointe sèche.

Sur RCF Notre-Dame, Manuel de Falla, Aragonesa, au piano Joaquín Machucado. À cette Aragonaise va succéder une Cubana. Rappelons que Cadiz, ville natale de Manuel de Falla, était la grande sœur andalouse de Cuba. Cadiz, port économique et commercial d'une importance capitale entre l'Espagne et les Amériques, à un point tel que le centre historique de Cadiz, avec ses ruelles étroites, ses façades coloniales, ses balcons en fer forgé, rappellera fortement le quartier de la vieille Havane. Cette Cubana de Falla s'inspirera d'une guarija, ce genre musical né d'échanges culturels entre l'Andalousie et Cuba au temps de l'époque coloniale. Une Havane mêlant la sensualité des rythmes caribéens à la rigueur de l'écriture des musiques savantes européennes. Un jeu rythmique basé sur la polyrythmie, alternance de mesures à 3-4 et à 6-8, balancement qui va donner à cette pièce son caractère chaloupé. Sur le plan harmonique, l'influence de Debussy commencera à se faire sentir. Influence de par le fait que Falla, tout au long de cette Cubana, se fera peintre. Créer une atmosphère, un climat, une ambiance, des couleurs, des parfums comme l'avait fait jadis Debussy dans sa soirée dans Grenade. On a la chance de posséder un enregistrement de cette Cubana par le compositeur au piano, enregistrement fait sur rouleau en 1913. On y découvre toute la finesse du jeu de Manuel de Falla et surtout, sa manière de gérer le mouvement, l'espace-temps, ambiance évanescente, suspendue, sensuelle.

Manuel de Falla, Cubana, extraite des 4 pièces espagnoles, au piano le compositeur, un document sonore inestimable à bien des égards. Et arrive la Montagnesa, la Montagnarde, et là, on va atteindre des sommets. Le chef-d'œuvre absolu pour piano de Manuel de Falla. Sonorité de cloche, des cloches lointaines. N'oublions pas que Falla vit à Paris. Il entendra Ricardo Vignès jouer Ravel, la Vallée des cloches. Il entendra Vignès faire sonner, faire tinter le piano en mode campanile. Liszt, dans ses années de pèlerinage, sera le premier du reste à traiter le piano de cette manière. Suivra Moussorgski, tableau d'une exposition, et puis Debussy, cathédrale engloutie, Sévrac, coin de cimetière au printemps, et jusqu'à Olivier Messiaen, sans oublier Federico Mompa. Falla va créer des plans sonores, des étagements, des espaces intérieurs, synonymes de calme crépusculaire, de chants de berger, d'Angélus lointains.

0: Et puis, contraste. Arrive un refrain, une chanson montagnarde issue de la province des Asturies, la Casa del Señor Cura, la maison de Monsieur le Curé. Faya a retenu les leçons de Felipe Pedrel et ira puiser dans le folklore populaire, le folklore traditionnel.
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Et puis, après cette danse vive, allègre, retour des cloches, dans un climat d'éloignement, comme un souvenir, comme une espèce de travelling cinématographique. La caméra s'éloigne et comme un écho lointain, les premières notes de la maison du curé ressurgissent pour s'évanouir. J'ai retenu pour cette montagnesa l'enregistrement de Joaquín Machucaro. Ce qu'il fait est saisissant. J'ai le souvenir d'une tribune des critiques du disque sur France Musique en 1974, où Antoine Goléa et Armand Panigel étaient restés sans voix à l'écoute de cet enregistrement. Et Jean-Charles Offelet, dans sa discographie critique de son livre sur Faye, un incontournable, considérera cet enregistrement d'Achucaro comme unique et devant être impérativement connu de tous.

Sur RCF Notre-Dame, Manuel Defay a Montagné, ça dans la magistrale interprétation de Joaquín Machucado, enregistrée en 1974. Et puis, pour clôturer son cycle, le clôturer avec panache, avec brio, Manuel Defay va se tourner vers l'Andalousie en mode flamenco, flamenco pur, flamenco canterondo, qu'il venait tout juste de mettre à l'honneur dans son opéra La Vie Brève, et qu'il ne cessera de travailler, de modeler, pour arriver au summum de la perfection dans L'Amour sorcier, au summum de la pureté dans La Fantasia Medica. Andalusa, la pièce la plus jouée du cycle, avec son sentiment sauvage, ses coups de talon de castagnette, son côté percussif, ses frictions harmoniques, Falla se faisant moderne, Falla devenant sur le plan du traitement de la musique populaire le Bartok espagnol. Alors bien sûr, elles seront légion les versions somptueuses de cette Andalouse, d'Achucaro Alicia de la Rocha, en passant par Esteban Sanchez. Mais il y a un pianiste d'origine polonaise, immense, un roi, un dieu, adulé de tous, qui défendra cette musique comme personne, lui donnant un ton racé, gitan, comme peu d'Espagnols de pure souche le feront. J'ai nommé Arthur Rubinstein, lequel avait un rapport très particulier à l'Espagne, lequel avait un sens intérieur du rythme très poussé, lequel savait faire chanter le piano avec une rare clarté. Écoutez sa partie centrale en mode flamenco. C'est époustouflant. Arthur Rubinstein, Falla, Andalouse. Rubinstein, un des plus grands interprètes de musique espagnole.

0: Manuel de Falla, Andalouse, extraite des 4 pièces espagnoles, au piano Arthur Rubinstein, un 78 tours enregistré le 30 juin 1949.
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0: Et venons-en maintenant aux 7 chansons populaires espagnoles. Pour un compositeur de musique classique, un compositeur de musique savante, il y aura deux manières d'aborder la musique issue du folklore. La première sera d'aller chercher un thème populaire, de se l'approprier et d'écrire une œuvre avec. On pense bien évidemment à Béla Bartók, lequel ira à travers les campagnes recueillir les thèmes originaux des paysans hongrois. La deuxième manière sera d'inventer un thème qui aura le ton juste, qui aura la couleur, le parfum de cette musique populaire sans être issu du folklore. Il faut savoir que 90% des thèmes développés par nos compositeurs espagnols seront des thèmes originaux, des thèmes qui leur appartiennent. Mais en 1914, Manuel de Falla va ressentir la nécessité, le besoin d'aller puiser dans le folklore, de jouer les Bartók, de suivre le même chemin que Ravel avec ses chansons populaires grecques.

Dans ses chansons populaires grecques, Ravel ira puiser sur le terrain des thèmes issus du folklore et il ne cherchera en aucun cas à les intégrer dans le moule du système d'écriture tonale classique. Faya, de son côté, ressentira la nécessité d'aller dans cette même direction, fort de l'enseignement de Philippe Pédrel, fort des principes dérivés de la théorie de Louis Lucas, à savoir se dégager du système tonal pour revenir à la source, utiliser les modes anciens afin de chanter sur toutes les cordes de la lyre. Et un cycle de 7 chansons verra le jour. Les styles et la provenance de ces chansons seront diverses, allant du nord de l'Espagne à l'Andalousie. 7 joyaux, 7 petits bijoux de l'or pur, réunis en un cycle d'une unité parfaite, unité harmonique, unité poétique au niveau des textes. Alors partons à la découverte de ce chef-d'œuvre. 7 chansons populaires, 5 chanteuses, 5 couleurs de voix différentes. Le cycle s'ouvre par un chant classique andalou, l'histoire d'un drap taché, l'histoire d'une virginité perdue par la faute d'un premier amour, un classique du genre. Et la syllabe « ay » fermera cette chanson populaire, ce « ay » caractéristique du chant flamenco. Et ce « paño moruño » deviendra le trait d'union entre le flamenco de la vie brève et le chant gitan à venir de l'amour sorcier. J'ai choisi la version de Victoria de Los Angeles, Victoria de Los Angeles galvanisée comme jamais elle ne le sera dans ce cycle par le piano de Madame Alicia de la Rocha.

Après ce Paño Moruño, ce drame oresque, arrive une Seguilla Murciana. Une danse rapide, joyeuse, avec un texte ironique, lequel nous met en garde contre l'hypocrisie d'un amant infidèle. Dès sa création, ce cycle sera chanté par de nombreuses sopranos espagnoles et françaises, dont Ninon Valin. Mais l'enregistrement le plus marquant de cette époque sera celui de María Barrientos avec le compositeur au piano. María Barrientos, laquelle fera une carrière à l'international dans le domaine de l'opéra, nous chantant Verdi, Rossini, Donizetti. Elle ne viendra à la mélodie qu'au soir de sa carrière pour défendre avec ardeur le répertoire espagnol. Son enregistrement des 7 chansons de Falla se fera en 2 temps et sera particulièrement soigné. Il sera historique à 2 égards. Tout d'abord, ce sera le seul enregistrement de María Barrientos selon le principe de l'enregistrement électrique avec micro et non cornet acoustique. Et puis ce sera le seul témoignage de Falla au piano sur disque, un piano qui dans cette mélodie se fera guitare et nous permettra de mesurer la palette sonore de Falla pianiste. La voix de María Barrientos, soprano coloratura, sera d'un classicisme exemplaire, refusant d'aller flirter avec la technique vocale flamenca, restant dans le domaine du lyrique pur. Exemplaire. Nous sommes le 31 mars 1928 dans les studios de la Columbia à Paris.

À cette Séguédilla Murciana succède une Asturiana. Sur un accompagnement immobile, statique, constitué de notes répétées, des harmonies résonnent, tournent, se fondent. La couleur est ancienne, une couleur médiévale, avec quelques dissonances brumeuses évoquant les paysages d'Asturie. La ligne de chant plane, une ligne de chant totalement épurée, hypnotique. Et c'est la voix à nul autre pareille d'Anna Maria Iriarte qui nous accompagne dans cette plainte. Au piano, Roger Machado.

Et arrive la rota, la pièce centrale du recueil. Longue introduction pianistique d'une perfection sans égale, en mode castagnette, en mode rasgando punteando. Et la voix se pose, cette voix qui va rester dans le registre médium, avec ses notes ornementales, ses notes mélismatiques. Faya n'ira pas chercher un chant aragonais authentique, la mélodie sera sienne. Mais quelle merveille d'écriture, quel génie! J'ai choisi une voix, la plus naturelle, la plus immédiate, la plus populaire qui soit, une voix qui vous prend à la gorge, une voix qui vous arrache les tripes. Madame Montserrat Caballé, avec au piano l'immense Miguel Zanetti.

Et puis Manuel de Falla va nous offrir une berceuse, una nana. Ma grand-mère penchée sur mon berceau m'en chantait quelques-unes. Elles ont ce pouvoir de recueillement, cette douleur intérieure, cette inquiétude. Elles nous transportent dans un autre monde, un autre ailleurs. Redevenir enfant, redevenir innocent, s'endormir, rassuré par le balancement d'une voix familière. Et je reviens à Maria Barrientos avec Manuel de Falla au piano. Cet enregistrement historique que l'on ne peut comparer à aucun autre. Cette voix d'une pureté, d'une élégance qui traversera les années sans prendre une seule ride. La magie de l'enregistrement, l'éternité gravée dans la cire. Et puis Manuel de Falla au piano qui se voudra pudique, discret, mais tellement essentiel.

Et puis arrive une canción, une chanson toute simple, un chant traditionnel de Grenade, qui sera décliné de différentes manières au fil des décennies, en mode flamenco, en mode gitan, ou alors par Federico García Lorca dans une de ses chansons, avec un texte différent, Los Pellegrinitos. Chez Falla, tout sera dit en 58 secondes, la perfection. Et j'ai choisi la sublime Teresa Berganza.

Pour clôturer son cycle, Faya ne pourra pas faire autrement que de se faire andalou, se faire flamenco. C'est en lui. Et pourtant, en 1914, il n'aura pas encore franchi le cap de s'installer définitivement à Grenade au pied de l'Alhambra. El Polo, pièce ultime, la gitanerie portée à son paroxysme, le feu, le duende, avec ce cri guttural, ce ay flamenco, peu de temps avant que de naître magnifié dans l'amour sorcier. Gitanerie sublimée par Montserrat Caballé.

Et nous arrivons au bout de notre voyage. Un grand merci à Camille Viguier, laquelle était en régie. Et quittons-nous avec une version flamenca d'une des chansons de Fay à la canción Los Pellegrinitos, Estrella Morente. Je vous dis à très bientôt pour un acte 3 qui se voudra on ne peut plus gitan autour de l'amour sorcier.

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2: Et on va passer à notre rendez-vous du jeudi avec le père Benoît de Cinetti, que vous connaissez bien évidemment sur RCF Notre-Dame, puisque c'est une voix de cette radio et surtout qui nous accompagne chaque jeudi avec son regard sur la vie des paroisses, observateur attentif de notre époque et de ses évolutions. Le père Benoît de Cinetti est avec nous dans le 10-12, dans La Voix est libre, avec bien sûr vos réactions, vos questions, si vous avez envie de discuter avec lui, au 01 56 56 44 44. Bonjour Benoît de Cinetti.
3: Bonjour Melchior.
2: Quelle joie de vous retrouver comme chaque jeudi. J'ai l'impression que vous y prenez goût.
3: Ben écoutez, oui, c'est une joie de pouvoir échanger avec vous et puis j'espère aussi avec nos auditeurs.
2: Ben écoutez, on espère et on les attend en tout cas au standard ce matin. Je rappelle que vous êtes prêtre du diocèse de Paris, mais rattaché au diocèse de Lille. Et vous êtes à Lille, en tout cas dans la paroisse Saint-Hubert. Et vous êtes recteur de la cathédrale de la Treille à Lille. Avez-vous passé une belle semaine, père Benoît de Cinetti ?
3: J'ai passé une semaine dense, mais oui. Comme beaucoup de gens qui reprennent les activités en septembre, une semaine dense parce qu'il y a beaucoup de choses à préparer, beaucoup de gens à rencontrer, beaucoup de projets à poursuivre, mais dense, mais passionnante. Voilà, donc une très belle semaine, oui.
2: Avec beaucoup de travail.
3: Et vous ?
2: Ah, moi
3: oui, vous.
2: Alors répondez à ma question et je réponds après.
3: Avec beaucoup de travail, ben heureusement qu'il y a beaucoup de travail, ce serait terrible si on n'avait rien à faire. Et puis, non, c'est une joie de travailler, d'effectuer des tâches qui vous comblent, quoi, enfin, qui vous plaisent. C'est un privilège immense. Hein.
2: Bon, bah écoutez, c'est parfait. Et moi, écoutez, oui, une belle semaine. Vous savez, ça fait 2 semaines qu'on a démarré notre nouvelle grille hein, sur RCF Notre-Dame. Donc forcément, on se met dedans. Au début, c'est ce que je disais, hein, j'avais la grille devant les yeux, sur le nez. Et maintenant, voilà, ça y est, je prends vraiment goût de vous recevoir chaque jeudi, Benoît Cinetti. Le lundi, en plus, il y a Yann Kefelec. Le mardi, c'est Nicoletta. Et le mercredi, c'est Nelson Montfort. Donc autant vous dire qu'on n'a pas le temps de s'ennuyer non plus dans ce 10-12. Alors, ce matin, vous avez plein de choses à nous dire, hein, père Benoît Cinetti. Je voulais qu'on discute ensemble de la venue du pape Léon XIV, parce que ça s'approche vraiment rapidement. Il y a plein de choses qui se précisent également quant à l'organisation, avec des polémiques. Bon, on l'a entendu, liées à Emmanuel Macron, qui voulait peut-être un peu plus qu'une visite, on va dire, pontificale ou du pape. Qu'est-ce que vous en pensez de tout ça, père Benoît Cinetti ?
3: Il y a des choses qui me réjouissent, en fait, dans cette visite. Bien sûr que le pape vienne en France, c'est une joie. Qu'il puisse célébrer au milieu d'une foule immense, c'est une joie. Qu'il puisse rencontrer les plus pauvres, c'est une joie. Qu'il puisse tenir des paroles publiques fortes, c'est très important. Mais j'allais dire, ce qui me réjouit particulièrement, c'est la liberté de cet homme. Voilà. Il vient faire une visite officielle, c'est évident. Mais il ne veut pas être enfermé dans un protocole qui ferait de lui une espèce de roi d'Angleterre bis. Voilà, il est pas là pour parader ou pour passer des troupes en revue. Il est pas là non plus pour aller dîner à l'Élysée entre Céline Dion et Mbappé. Donc il est là pour pouvoir rencontrer le peuple de Dieu et à travers ce peuple de Dieu rencontrer les Français et la France. Voilà, et son histoire et son Église d'aujourd'hui et ce qu'elle se prépare à devenir demain. Et ça, je trouve ça très très fort et très réjouissant. Puis il y a un autre aspect qui me réjouit. Je ne sais pas si vous avez vu passer ce sondage de l'IFOP hier ou avant-hier, à l'occasion de la venue du pape Léon en France, on a demandé aux catholiques, pratiquants, non pratiquants, hein, ce qu'ils attendaient de ce voyage du pape. Ouais. Et dans l'ordre, le premier item qui ressort, c'est la paix, puis ensuite les abus sexuels, puis ensuite la lutte contre la pauvreté. Autrement dit, la défense des petits et des fragiles. Voilà. Et moi, je trouve ça magnifique, parce que enfin, on a la preuve par les sondages, oui. La preuve matérielle qu'on va sortir de ces sujets qu'on nous rabâche depuis des années avec des algorithmes puissants et des influenceurs entre guillemets de réseaux sociaux depuis 15 ans au moins qui nous expliquent que le point culminant de l'Église de France c'est la question liturgique, c'est la question des tradis, etc. Et là on a la preuve que ces algorithmes puissants et que les pages religion du Figaro ou autre, ben, finalement, elles ne disent pas forcément ce qu'attendent réellement les catholiques.
2: C'était une étude IFOP avec Famille Chrétienne, RCF Notre-Dame et Aletheia à retrouver sur notre site internet. Et d'ailleurs, c'est ça aussi qui est surprenant, c'est que, par exemple, Benoît Tinetti, les questions de bioéthique ont pris une place quand même importante dans le débat en France, mais entre catholiques aussi, et finalement, ça ne ressort pas beaucoup dans le sondage. Dans les résultats de ce sondage.
3: Parce que en fait, les gens, je sais pas. En tout cas, moi, je me retrouve bien dans cette attente des chrétiens interrogés, des personnes interrogées. Les gens, qu'est-ce qu'ils voient autour d'eux? Ils voient que la guerre menace. Ils voient autour d'eux le fait que il y a dans l'Église un certain nombre de situations d'abus sexuels et dans la société aussi qui tous les jours viennent nous informer de choses épouvantables et crapuleuses. Et puis on voit une pauvreté qui s'installe et qui prolifère. Et donc c'est ça qui est l'urgence absolue. Ça ne veut pas dire que le reste soit pas urgent, mais disons le quotidien des gens, c'est pas les questions bioéthiques. Le quotidien des gens, c'est est-ce qu'il y aura la guerre? Et comment faire pour que la paix puisse triompher? C'est comment on fait pour toutes ces personnes qui tombent dans la pauvreté et puis soi-même la peur d'y tomber aussi. Ben, c'est ça la réalité réelle, si je puis dire.
2: Benoît Tinetti, on a une auditrice qui aimerait discuter avec vous. C'est Marie-Henriette qui habite, je crois, dans le Nord. Bonjour Marie-Henriette.
4: Oui, bonjour Melchior. Rebonjour.
2: Rebonjour parce que vous avez appelé pour parler du cinéma et maintenant vous parlez avec Benoît Tinetti.
4: Ah oui,
2: écoute.
4: Parce que ce sont deux sujets qui me vont très bien.
2: Ah, allez-y.
4: Alors, Monsieur de Tinetti, je vous connais parce que j'ai lu deux de vos livres. Le premier, Lazare le ravi, et l'autre, je ne sais plus. Bon, c'est pas grave. Alors, en tout cas, j'en ai lu deux. Et alors, je voulais vous poser une question maintenant que vous êtes à la cathédrale, parce que moi, j'habite Ronchin. Hein.
3: D'accord, pas très loin.
4: Non, pas très loin. Et puis, Et alors, ce qui est amusant, c'est que j'ai une grande petite fille, parce que j'en ai des petites et des grandes. J'en ai 14, hein, des enfants, des petits-enfants. Alors, j'ai une grande petite fille qui habitait juste en face de l'église Saint-Maurice à Lille. C'est amusant, ça.
3: Ah, ben alors, voilà.
4: Oui, mais elle vient de partir, alors j'ai raté.
2: Marie-Henriette, vous vouliez nous parler des livres de Benoît Tinetti.
4: Oui, des livres. Et puis, alors, j'ai une question à vous poser. Vous mettez et vient de se mettre en route une bagagerie, parce que moi j'ai beaucoup à faire à des personnes qui sont assis, là, des SDF, c'est catastrophique ici dans le coin. Alors, une bagagerie à la cathédrale, alors je voudrais savoir qui est-ce qui a pensé à cette merveilleuse chose et combien de temps ça va durer, etc., etc., voilà.
2: Bon, eh ben écoute,
3: Écoutez, Marie-Henriette, merci de votre question. Je suis très heureux de pouvoir vous donner les informations que vous demandez. Cette bagagerie, on en parlait la semaine dernière avec Melchior sur cette antenne, justement. Elle va être inaugurée le dimanche 4 octobre par l'archevêque de Lille à la cathédrale à 16h30. Vous êtes la bienvenue. Et puis elle démarrera dans les jours qui suivent, tous les matins, du lundi au vendredi, de 8h à 9h dans la crypte de la cathédrale, et les personnes qui le souhaiteront pourront venir déposer leurs bagages. C'est le principe de la bagagerie, pour pouvoir les sécuriser lorsqu'elles sont, ces personnes, malheureusement contraintes de loger sans abri.
2: Voilà, Marie-Henriette, merci en tout cas de nous avoir appelé. Vous avez des fans Père Benoît Tinetti.
3: Bah écoutez, j'en suis confus.
2: J'ai pas dit des femmes, hein, j'ai dit des fans.
3: Non, oui, j'ai bien entendu. Bah...
2: Allez, quasiment 11h10 sur RCF Notre-Dame. Le Père Benoît Tinetti est avec nous comme chaque jeudi dans La Voix est libre avec vos appels au 01 56 56 44 44.
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2: Vous vouliez nous parler d'un livre ce matin, un livre sorti il y a quelques semaines, hein, de Jean-Christian Petit-Fils, Benoît Tinetti.
3: Oui, il a un titre tout simple, La Révolution française. Il est sorti fin août chez Perrin. Alors, c'est très intimidant parce que c'est un livre qui est un gros pavé, hein. C'est 900 pages, un peu plus. Donc, on se dit, oulalalala, une thèse, quelque chose que j'arriverai pas à finir, qui va peser lourd, etc. En fait, c'est un livre absolument passionnant. D'abord parce que Petit-Fils est un historien tout à fait remarquable, qui en plus d'être un grand savant et un grand chercheur, est un excellent écrivain. Donc son style est très narratif, très imagé, très truculent. C'est une galerie de portraits aussi. Il raconte l'histoire de la Révolution française. Et c'est absolument passionnant. Pour tout vous dire, Melchior, oui. Si je parle de ce livre, je n'ai pas terminé encore, parce qu'il est très long. Et comme je vous le disais, la rentrée a été un peu chargée. Mais je suis plongé dedans et je ne résistais pas à l'envie de pouvoir le conseiller à nos auditeurs ce matin. Ça vaut vraiment la peine. C'est un livre qui peut faire un beau cadeau pour un anniversaire, pour une fête, pour une occasion particulière. Et vraiment, je le conseille. Probablement que c'est un des livres majeurs qui existe aujourd'hui sur ce sujet de la Révolution française.
2: Parce que Jean-Christian Petit-Fils montre que la Révolution apporte de grands changements, hein, ça c'est évident, hein, de toute façon, Benoît Zinetti, mais tout en provoquant une période qui est vraiment très instable aussi.
3: Oui, et puis il en dénoue aussi les origines, les causes qu'il met en évidence, notamment la manière dont l'aristocratie française, y compris la famille royale, a une part énorme de responsabilité dans les complots, dans les intrigues de palais qui ont visé à décrédibiliser et Louis XVI et son épouse. Et comment en fait, et c'est une leçon pour notre époque aussi, comment en fait, quand les puissants jouent entre eux à des jeux de puissance et de pouvoir, sans se soucier de la population dont ils ont la charge, comment est-ce qu'ils amènent à déstabiliser une institution pourtant solide et qui semblait ancrée pour les siècles, et à ouvrir des périodes de troubles, desquelles sortent des choses remarquables et desquelles nous vivons aujourd'hui, mais desquelles sont sortis aussi bien des drames et des tragédies.
2: Vous lisez beaucoup de livres, Benoît Zinetti ?
3: J'aimerais en lire plus. Ouais. J'en ai lu pas mal. Maintenant, j'ai moins le temps. Et puis, je vais vous faire une confession, Melchior, c'est que moi aussi, j'ai du mal à sortir des écrans.
2: Ah,
3: je ne sais pas pour vous. Non. Voilà. Alors, je pense que c'est le mal du siècle. Et c'est vrai que c'est assez sidérant quand je prends le train entre Lille et Paris, par exemple, de voir comment, moi compris, on est tous devant des écrans, que ce soit l'ordinateur ou le téléphone. Et de moins en moins, on voit de gens lire des livres. Alors on dira, ils lisent sur tablette, pop, pop, pop, pop, pop. Peut-être quelques-uns, mais la plupart, ce n'est pas des livres qu'ils lisent sur tablette, c'est des vidéos ou des jeux.
2: C'est une bataille, hein, parfois, quand même. Hein,
3: c'est un combat contre soi-même. Ah oui, y compris le soir quand on se couche. Enfin, je vais pas vous raconter ma vie, mais de fait, c'est... Bah, c'est...
2: Vous êtes là pour ça.
3: Eh bien, non, pas du tout. Alors là, pas du tout. Mais en tout cas, c'est un petit combat quotidien qu'on a tous à mener. Ouais.
2: Alors, est-ce que vous êtes bouquin papier ou liseuse, vous, Benoît Zinetti?
3: Non, je suis bouquin papier. Alors... Je suis un vieux jeu fini, moi.
2: Bah, ça veut rien dire, ça.
3: Si. J'aime bien tourner les pages, j'aime bien... Je rentrais hier, l'autre jour, dans une librairie de Lille, une grande librairie de Lille, et j'étais avec deux jeunes de la paroisse qui me disaient « C'est incroyable, l'ambiance d'une librairie, ça sent, il y a une odeur des livres, voilà. Mmh. » Et moi, j'aime bien ça.
2: Écoutez, moi, je me suis acheté une liseuse. Mais pas un grand format, un petit format, un peu comme un smartphone, un format téléphone, donc c'est vraiment relativement petit, ça tient dans une main. Et en fait, j'ai lu quatre livres assez rapidement grâce à ça, alors qu'avant, c'était un combat pour réussir à ouvrir un livre. Vous voyez,
3: bon,
2: mais donc, je vous donne une technique.
3: Je pourrais essayer. Ce qu'il y a, c'est que je trouve que ce qui est agréable dans le livre objet, c'est qu'on voit où on en est. C'est-à-dire qu'on tourne les pages, on se dit « Ah, les deux tiers, ah, les trois quarts, ah, encore trois pages. » La liseuse, c'est moins... Voilà, c'est moins
2: c'est
3: évident.
2: C'est différent, bon. Exactement.
3: Voilà, c'est différent.
2: On a Priscille au standard, au 01 56 56 44 44. Bonjour Priscille.
5: Bonjour Melchior, bonjour Benoît.
3: Bonjour Priscille.
5: Je me permets de vous appeler Benoît, parce que dans l'Évangile, on dit qu'il y a un seul Père, c'est le Christ.
3: Absolument. Moi, c'est mon prénom
5: de
3: baptême, donc ça tombe
5: Benoît,
3: bien.
5: Benoît, qu'est-ce que vous penseriez de... Quelles sont vos attentes? Parce que moi, je fais partie d'une association chrétienne, écologique, chrétienne et pour la Terre. Avec le mouvement Lutte et Contemplation, le mouvement Ladotte aussi, on va essayer de faire un signe en se revêtant de cendres le jour de la messe du pape, en signe de compassion à la création, tous les incendies qu'on a eus, El Niño, dans le monde, dans tout, où sont les plus pauvres qui sont le plus touchés. Oui. Et qu'est-ce que vous attendez comme parole du pape sur l'écologie intégrale? Parce que nous, on attend une parole forte.
2: Merci beaucoup, Priscille, pour votre appel. C'est intéressant, ça, Benoît Zinetti.
3: Oui, alors moi, je pense que le pape, il se situera évidemment dans le droit fil de la parole de son prédécesseur, hein, sur la Laudato si, qui avait eu une parole qui avait quand même bouleversé le monde entier, enfin qui avait touché le monde entier, quelle que soit la religion ou les cultures des personnes qui avaient lu son livre, qui avaient et qui en avait entendu parler. Je pense que cette parole aujourd'hui, ce qui est très compliqué, c'est que elle est noyée dans beaucoup d'autres, hein, et que à force d'être répétée, elle finit par être par lasser un certain nombre de gens. Ce qui est très dommage. Et donc, c'est comment arriver à l'épuisement de notre époque, c'est que sur des sujets essentiels, il faut en permanence trouver des manières de parler qui renouvellent le genre pour réintéresser les gens.
2: Est-ce que c'était pas une des réussites du pape François avec Laudato Si?
3: Si. C'est pour ça que maintenant, il faut peut-être 13 ans plus tard, 12 ans plus tard, arriver ou 10 ans plus tard, je sais plus à quelle date cette
2: c'était en 2015, hein, donc ça fait 11 ans plus
3: tard.
2: Voilà.
3: 11 ans plus tard. Il faut peut-être trouver une manière peut-être lancer des projets, des initiatives très concrètes, appeler les chrétiens du monde entier à s'emparer d'initiatives très concrète. Mais j'avoue que moi, là-dessus, j'ai pas beaucoup d'idées.
2: Ça me fait penser au climatologue François Gémen, hein, que j'ai reçu à ce micro il y a quelques mois, et qui, justement, avait une parole un peu à contre-courant de tout ce qu'on peut entendre de la part d'autres climatologues, qui, lui, est plutôt, je vais pas dire rassurant, c'est pas l'idée, mais tout en constatant l'état des lieux, évidemment, liés à l'écologie et à la planète, il disait, bah oui, mais en fait, si on vous parle de ça de manière négative, ça donne pas du tout envie de s'engager. Et donc, lui, il essayait de trouver vraiment des manières de trouver du positif. Voilà.
3: Il y avait eu une initiative que j'avais trouvée assez intéressante, puis je sais pas où elle en est, il faudrait regarder les choses. Au moment où ça correspondait en gros à l'incendie de Notre-Dame, et il y avait eu Jean-Paul II, Jean-Paul II avait lancé l'idée de, en Afrique, de pouvoir planter des arbres pour faire une espèce de ceinture verte qui limiterait l'avancée du désert, hein, sur le continent, et donc une ceinture verte de millions d'arbres, hein, qui viendraient de l'est vers l'ouest pour faire barrage à cette progression du désert. Mmh. Et pour ça, il faudrait effectivement que les pays africains, que les pays européens, que tout le monde se mette main dans la main pour voir comment multiplier ce genre d'initiatives très symboliques, mais qui disent des choses aussi, et auxquelles chacun peut pouvoir peut prendre part, si vous voulez. On peut tous participer à financer des plantations d'arbres, des choses comme ça. Et au moment de l'incendie de Notre-Dame, on avait beaucoup parlé de forêt, puisque la forêt de Notre-Dame avait brûlé. Il avait fallu reconstruire des bûcherons, des charpentiers. Tous ces métiers avaient été sollicités. Et on était quelques-uns à se dire, ça aurait pu être une bonne idée qu'on associe cet événement tragique à un événement d'espoir en remettant sur le tapis cette histoire de plantation d'arbres.
2: Enfin, c'était des idées comme ça. Ouais, c'était la fondation Jean-Paul II pour le Sahel.
3: Jean-Paul II pour le Sahel. Merci.
2: Mais je vous en prie, il y avait eu aussi la Grande Muraille Verte. Ça, c'était un grand mouvement par l'Union africaine pour réussir ce projet titanesque. Voilà, Benoît Tinetti qui est avec nous jusqu'à 11h30 sur RCF Notre-Dame. Vous en profitez pour nous appeler et venir discuter avec lui au 01 56 56 44 44.
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2: C'est le moment de passer à vos coups de gueule. Vous en avez deux aujourd'hui, Benoît Tinetti.
3: Ouais, j'en ai un qui est ludique, un autre qui est un peu pathétique. Celui qui est pathétique, il faut mieux commencer par celui-là, hein, c'est toutes les questions qui sont liées aux abus dans l'Église et ailleurs. L'affaire Plessis, là, qui secoue la ville de Lyon, et les Chartreux, l'établissement scolaire, et puis toute l'Église. Hein. En fait, ce qui est terrible, si vous voulez, c'est d'abord, ça peut paraître très naïf, ma prise de parole ce matin, mais la première chose, moi, qui m'éreinte, hein, vraiment, c'est de voir que des hommes, des femmes, mais surtout des hommes qui savent bien que leur situation personnelle est au moins irrégulière, sinon délictuelle, voire coupable, acceptent de garder des fonctions ou de prendre des fonctions qui les exposent et qui font que, à travers eux, bien, c'est toute l'Église qui se retrouve à nouveau discréditée, éclaboussée. Et puis, l'autre aspect
2: c'est toujours sur le. Vous vouliez commenter toujours sur ça.
3: Oui, oui. Ah oui, pardon. Sur ce même point. L'autre aspect, si vous voulez, c'est de se dire qu'on a vraiment de la difficulté en interne dans l'Église, mais comme dans les autres institutions, je ne dis pas que c'est propre à l'Église, et on est plutôt doté d'appareils qui essayent de faire leur travail. Mais on a vraiment du mal à gérer, quand un scandale éclate, la part des choses entre l'aspect purement médiatique et donc qui va amplifier un phénomène, le faire exploser pour le rendre vendable et diffusable, etc., etc., et l'aspect réel des choses. Et donc, c'est redoutable parce qu'on a des hommes et des femmes qui sont là, à nu, certains sont des victimes absolues, d'autres sont des coupables absolus. Et puis, il y en a d'autres, voilà, qui sont au milieu, dont on ne sait pas très bien quoi faire, et on n'arrive pas à les traiter comme on devrait les traiter, on n'arrive pas à les accompagner comme on devrait les accompagner. Enfin, il y a du travail, quoi. Tout ça pour dire qu'il y a du travail,
2: c'est pas fini,
3: et que c'est
2: quoi.
3: Douloureux.
2: Et voilà, ça vous fait mal, vous, en tant que prêtre, dans votre, je veux dire, votre profession, pour le coup ?
3: Oui, bien sûr, ça fait mal. D'abord, parce que c'est extrêmement... Ne le prenez pas comme un mot orgueilleux, mais c'est très humiliant, au sens où c'est très pénible parce qu'il y a une association d'idées forcément qui se fait dans la tête des gens en disant, ben en fait, tout ça, c'est bien la preuve que ces curés, c'est que des hypocrites et des menteurs et des doubles jeux. Et donc, en cela, c'est rude.
2: C'est donner une généralité sur quelque chose.
3: Quand on essaye de faire les choses, non pas bien, parce qu'on n'y arrive pas, mais enfin, en tout cas, de le plus correctement possible, et de mener sa vie comme on peut, ben enfin, voilà... c'est rude, voilà. Et puis ça jette un discrédit sur l'Église, et c'est ça le plus pénible. C'est-à-dire que, en fait, la mission de l'Église, c'est d'annoncer l'Évangile, et donc là, on passe pour des tartuffes, quoi. Et c'est insupportable.
2: Votre second coup de gueule, Père Benoît de Cinetti, est un petit peu plus léger.
3: Oui, c'est plus ludique, et c'est lié à ce que j'ai constaté il y a quelques jours avec effarement. C'est que dans cette magnifique ville de Lille, que j'aime beaucoup et dans laquelle je suis très heureux, eh bien, figurez-vous qu'on nous parle beaucoup d'écologie, on nous parle beaucoup d'espaces verts, et on fait tout pour que ces espaces verts se multiplient et qu'il y ait moins de voitures qui roulent, moins de pollution, plus de quartiers piétonniers, agréables, vivables, fraternels pour la rencontre, etc., etc. Mais figurez-vous que sur l'espace public, dans la ville intramuros, il n'y a pas une seule, je dis bien, pas une seule borne de recharge électrique pour les véhicules. Et ben, je trouve ça sidérant, si vous voulez. C'est absolument sidérant. On nous vend la bagnole électrique depuis des années en nous disant que c'est l'avenir, qu'il faut qu'on ait tous ça, etc. Mais le Lillois qui a sa voiture électrique, eh ben lui, il est prié de se faire installer une borne chez lui parce qu'il n'y a pas, sur la voie publique, l'équipement qu'il faut pour le faire.
2: Et comment on explique ça ?
3: Et c'est pas faute d'avoir supprimé... Ah ben ça, je ne sais pas, il faudrait à la réponse de nos édiles. En tout cas, c'est pas faute d'avoir supprimé des places de stationnement qu'on aurait pu transformer, pas simplement en bac
2: à
3: fleurs et à mulot urbain, mais aussi qu'on aurait pu transformer en borne de recharge pour voitures de gens qui font l'effort d'avoir une circulation plus écologique.
2: Comment vous circulez, vous, à Lille, Benoît Cinetti ?
3: En vélo, cher monsieur.
2: Électrique ou naturel ?
3: En vélo électrique, ça c'est pas sympa. En vélo électrique, la ville est plate, donc je devrais pas avoir besoin de moteur électrique, mais c'est quand même beaucoup plus confortable. Je suis un peu paresseux.
2: C'est pas bon pour votre forme, ça ?
3: Non, c'est pas bon, mais je fais du sport par ailleurs, je vous rassure.
2: Qu'est-ce que vous faites comme sport ? Bah du vélo, quand même.
3: Ça,
2: un peu.
3: Vous dites ça ? Non, je fais de la boxe.
2: Ah bon ?
3: Vous voulez qu'on essaye tous les deux un jour ?
2: Non.
3: Non.
2: Parce que là, je serais par terre. Vous faites de la boxe, mais c'est original, ça, c'est un peu...
3: Non, c'est pas original, c'est hyper à la mode, tout le monde fait de la boxe, beaucoup de gens font de la boxe aujourd'hui.
2: C'est pas un peu violent, la boxe, pour un prêtre ?
3: Ah bah, c'est violent si je me mettais à boxer les gens qui sont dans la rue, oui.
2: C'est pas l'idée, non.
3: C'est pas du tout l'idée. Peut-être pour ne pas les boxer trop. Non, c'est excellent pour le cardio, et à mon âge, il faut surveiller son cardio, Non, c'est bon pour... C'est un des sports les plus complets et c'est certainement un des plus exigeants en termes physiques. Ouais.
2: Ça vous vide la tête ?
3: Oui, ça vide la tête, ça vide tout. C'est-à-dire qu'il y a des moments où on se dit qu'on va mourir tellement on n'en peut plus. Ouais. Mais ça fait beaucoup de bien, oui.
2: Demain, il y aura un article sur tous les médias. Le père Benoît Cinetti fait de la boxe.
3: Non, ça n'intéresse absolument personne.
2: Non, mais comme on est entre nous...
3: Voilà, c'est ça.
2: Il n'y a personne qui écoute.
3: J'espère que si, quand même.
2: Si, non, mais bien sûr. Attendez, quand même, on a eu Marie-Henriette et Priscille en... très rapidement au 01 56 56 44 44. On arrive doucement déjà à la fin de cette discussion, ça passe décidément très très vite. Elle ressemble à quoi la semaine de Benoît Tsinetti ?
3: En général, écoutez, elle ressemble à une petite course contre la montre entre des rendez-vous à la paroisse, des rendez-vous à la cathédrale, puisque je suis devenu recteur de la cathédrale il y a 15 jours, et donc je découvre ce lieu, ceux qui y travaillent, ceux qui y viennent prier, ceux qui le visitent et qui le font visiter. C'est la course pour arriver après au studio de RCF Notre-Dame à Lille, pour pouvoir avoir la joie de dialoguer avec vous, cher Melchior,
2: et puis
3: des rencontres avec des couples qui préparent leur mariage, le baptême d'un enfant, l'équipe d'animation paroissiale. C'est très varié. Il n'y a pas de journée type et il n'y a pas d'horaire type. Sinon le lundi où j'essaie de me reposer et le dimanche où il y a des messes et puis tous les jours où il y a des messes à heure fixe.
2: Qu'est-ce qui vous donne la flamme de vous lever chaque matin ?
3: Ce qui me donne la flamme, c'est que je suis très heureux de faire ce que je fais, d'être là où je suis,
2: oui.
3: Que je suis très heureux de, mais vraiment d'être curé de paroisse et de découvrir par ailleurs ce qu'est une cathédrale de l'intérieur, tous les projets qui y sont portés. Ce qui me donne la flamme de me lever le matin, c'est la joie de pouvoir d'essayer de me dire que je suis... Hier soir, par exemple, on avait la première rencontre du groupe de catéchuménat de la paroisse.
2: Oui.
3: Bah, de voir ces dizaines d'adultes qui arrivent là pour la première fois ou pour la deuxième année consécutive. Mais tous ces nouveaux visages, des dizaines de nouveaux visages qui sont là, souvent très jeunes, 18, 20 ans, 25 ans, avec une attente, avec une attention. Moi, c'est ça qui me fait une attention incroyable. Et puis tout ce qu'ils désirent découvrir, tout ce qu'ils désirent discuter, tout ce qu'ils désirent approfondir. Ça donne la pêche, quoi.
2: Et puis, évidemment, ce qui vous donne la flamme, c'est d'aller à la boxe une fois par soir.
3: Non, parce que... non pas tous les soirs. Non, j'y vais une fois par semaine et c'est le maximum que je puisse faire. Ouais. Mais c'est aussi de parler du Christ. Moi, je trouve que c'est une chance magnifique que l'Église, elle est faite pour parler du Christ. Elle est faite pour annoncer le bon Dieu et l'Évangile. Donc, c'est magnifique de pouvoir le faire.
2: Vous y allez, pardon, je reviens sur la boxe parce que moi, je trouve, ça m'amuse un peu, mais je me moque pas du tout.
3: Ça vous fascine.
2: Hein. Oui, carrément. Ouais. Vous y allez incognito ?
3: Non, pas. Bah, j'y vais incognito.
2: Enfin, incognito.
3: Je suis en tenue de sport, j'ai pas de soutane ou de col roman.
2: Oui, je me demandais.
3: Mais les gens savent très bien que je suis le curé de la paroisse, bien sûr.
2: Oui.
3: Ils le savent
2: très
3: bien
2: quand
3: parce qu'on discute, parce que tu fais quoi, machin, etc. Ouais. Et donc, j'avais même, je peux vous dire même là, une anecdote, il y a deux ans de ça, j'avais un coach qui était musulman, et entre deux rounds comme ça, alors qu'on est entre la vie et la mort, en train d'essayer de reprendre sa respiration, il se penche vers moi, puis il me dit, je peux te poser une question? Je dis oui. Il me dit, tu peux m'expliquer la Trinité?
2: Ah, c'est drôle.
3: Alors je dis, alors là, c'est vraiment pas possible.
2: Et vous l'avez boxé, du coup?
3: Non, mais là, je lui dis, ça c'est vraiment pas sympa, parce que c'est pas le moment de me parler de choses sérieuses comme ça.
2: Moi, on m'a reconnu à l'escalade, figurez-vous, Benoît.
3: Ah ben voilà.
2: C'était très drôle. Bon, bref, allez, on arrête de parler. On retient nos paroles pour la semaine prochaine. C'est vraiment un plaisir, Benoît Tsinetti, de vous avoir chaque jeudi
3: partagez
2: sur RCF Notre-Dame, dont la voix est libre à réentendre sur rcfnotredame.fr. Je vous souhaite une très belle semaine et je vous dis à jeudi prochain, avec joie.
3: À jeudi.
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2: Bonjour Nelson Montfort.
6: Bonjour Melchior, bonjour à vous tous.
2: Quelle joie de vous retrouver sur RCF Notre-Dame. Ce sera tous les mercredis dans La Voix est libre, parce qu'on vous donne le micro.
6: Ça me fait extrêmement plaisir parce que la plupart du temps, comme vous venez de le dire à l'instant, c'est plutôt moi qui le tendais aux autres. D'ailleurs, je suis en train d'écrire un livre de souvenirs sur toutes les personnes que j'ai pu rencontrer, des sportifs, vous l'avez dit, mais également beaucoup de personnes en dehors du sport. Je me suis assez vite rendu compte qu'il n'était jamais mauvais pour des artistes, des politiques, voire même des personnalités religieuses, d'être associés à des grands événements de sport. Et si d'aventure, en plus, la France brillait, c'était encore mieux d'y être associé. Donc voilà, c'est vrai que j'ai des souvenirs, beaucoup de souvenirs du fait de tendre le micro à des interlocuteurs français ou étrangers venus de tous les horizons.
2: Comment vous présentez Nelson Montfort?
6: C'est
2: dur.
6: J'espère. Oui, c'est très difficile parce que j'espère peut-être comme un honnête homme. Parce qu'au fond, j'ai toujours essayé. Je crois n'avoir jamais triché. En tout cas, volontairement. C'est peut-être ça qui a fait que c'est vrai que j'ai atteint une certaine, je pense, sans aucune fausse modestie, une certaine dimension, surtout dans le cœur des téléspectateurs. Mmh. C'est ce qui me fait le plus plaisir. Je crois que les gens, j'en suis même assez persuadé, je crois que les gens se rendent assez vite compte de ceux qui... En plus, je trouve que ce mot d'honnête est un joli mot de la langue française. Du fait qu'on ne triche pas avec eux. J'ai toujours été, et j'essaie de l'être encore, bien entendu, le plus sincère possible. Oui.
2: Nelson Montfort, le standard est ouvert. Vous allez pouvoir discuter avec nos auditrices et nos auditeurs. Je rappelle ce numéro, le 01 56 56 44 44. Venez au standard, venez, pourquoi pas, poser vos questions à Nelson Montfort ou en tout cas discuter, apporter un témoignage. 01 56 56 44 44. Alors, avant de devenir cette voix qu'on connaît tous et ce visage, évidemment, Nelson Montfort, une passion dans votre vie, c'est le journalisme, de toute façon. C'est oui. Le terrain.
6: Oui, c'est-à-dire que c'est une passion qui m'a guidé dès le plus jeune âge. Alors je ne vais pas vous dire que certains vous disent qu'à 8, 9 ans, non, ça serait un peu bête. Mais disons que ce qui m'a surtout guidé, c'est la rencontre. Je souhaitais rencontrer des personnes. Je souhaitais aller à la rencontre. D'ailleurs, rencontre est également un autre très très joli mot de la langue française. Et c'est vrai que le journalisme a permis tout cela. Donc la communication au sens large et le journalisme de sport, bien que je n'aime pas trop l'étiquette de journaliste sportif, parce que j'espère vous le prouver tout au long de ces prochaines semaines, ces prochains mois, avoir bien d'autres passions que le sport, mais d'aller à la rencontre de, ça c'est quelque chose qui m'a motivé dès le plus jeune âge. Donc je peux dire, pour répondre directement à votre question, Melchior, que dès l'âge, disons, de 16-17 ans, ça c'est drôle, parce que dès l'âge de 16-17 ans, je ne savais pas encore exactement ce que je souhaitais faire.
2: Vous avez fait du droit, d'ailleurs.
6: Alors le droit qui, comme on dit, la définition mène à tout. Oui, j'ai fait du droit, j'ai fait également une maîtrise de sciences politiques, de Sciences Po, à Paris. À l'IEP Paris. Donc voilà, je suis très... j'essaie d'être ouvert au plus de rencontres et de passions possibles.
2: Ouais. Et ça s'entend. Et ça va s'entendre tous les mercredis sur RCF Notre-Dame. Alors, c'est intéressant parce que vous étiez de la promotion 76. Je me trompe ? Non, c'est ça ?
6: Non, c'est juste.
2: À Sciences Po Paris, avec une spécialisation dans les relations internationales. Vous parliez de cette rencontre et de la relation parce que ça a toujours été important pour vous d'aller à la rencontre de l'autre.
6: Oui, c'est-à-dire que cette section relations internationales, à l'époque, il y avait 4 sections, n'était peut-être pas la plus cotée, mais disons qu'elle me ressemblait énormément, parce que j'avais déjà comme passion les langues étrangères, j'avais déjà tout ça en moi. En plus, bon, Sciences Po, c'est quand même c'est l'institut qui m'a permis de rencontrer celle qui est devenue ma femme, ma oui. future femme. Donc, je veux dire, c'est vrai que c'est un bon souvenir. Sans entrer trop dans les détails, le Sciences Po de l'époque n'avait pas grand-chose à voir avec le Sciences Po qu'on a connu ces récentes années, avec tous les tourments traversés. Je n'assisterai pas. Donc, finalement, c'est vrai que pour moi, c'est une maîtrise de droit et donc un diplôme de Sciences Po, effectivement, m'ont beaucoup aidé. D'autant qu'à l'époque, de manière générale, il y avait quand même, quand on sortait de ces écoles-là, on trouvait quand même du travail. Je veux dire, c'était pas comme aujourd'hui. Et le diplôme de Sciences Po, effectivement, était considéré vraiment comme un véritable atout.
2: Alors, on fait connaissance aujourd'hui, Nelson. Oui. Hein. C'est normal, c'est notre première
6: bien
2: ensemble.
6: Sûr.
2: On fera pas votre biographie chaque semaine, mais si, il y a tellement de choses à dire.
6: D'autant qu'en plus, j'ai souvent, vous l'avez dit là, il y a quelques instants, j'ai un peu de mal à parler de moi.
2: Pourquoi?
6: Et c'est vrai, peut-être que... Ben, je sais pas, c'est peut-être une lointaine pudeur protestante, peut-être, oui. comme vous le savez. J'ai un peu de mal à parler de moi. Alors, quelquefois, je me force. Mais si on parle de moi à travers mes passions, ça me va. Ça me va très bien.
2: Une passion qui n'était pas du tout une passion, c'était la finance. Parce que vous êtes aussi passé dans la finance, pas très longtemps.
6: Ouais.
2: Ensuite, vous êtes revenu en France pour vous tourner dans...
6: J'aurais dit comme François Hollande, mon ennemi, c'est la finance, quelque chose dans ce genre-là. Mon père était banquier international, mais à l'époque, banquier international, au sortir de la Deuxième Guerre mondiale, où il s'agissait, avec le plan Marshall, de reconstruire l'Europe, c'était un travail absolument passionnant, mais absolument passionnant. Mon père, qui m'a énormément appris, guidé, et qui, pour tout dire, me guide encore. Mais effectivement, des personnes sont davantage faites pour ce métier que pour d'autres. Moi, ce n'était pas exactement... Pourtant, j'ai essayé pendant un an, même, j'ai été aux États-Unis, etc. Mais ce n'était pas, on va dire que ce n'était pas pour moi.
2: Nelson Montfort, notre invité sur RCF Notre-Dame, mon invité même, j'ai pas honte de le dire, ce sera le cas tous les mercredis dans ce rendez-vous qui s'appelle La Voix est libre. Et vous avez justement la parole ce matin pour donner votre voix et discuter à l'antenne avec Nelson Montfort au 01 56 56 44 44.
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2: Et on inaugure quelques nouvelles rubriques avec l'été de Nelson Montfort. La semaine prochaine, ce sera plutôt la semaine de Nelson Montfort. Est-ce que vous avez passé un bel été, Nelson ?
6: Écoutez, j'ai passé un très bel été parce que pour la première fois comme acteur, et non pas comme spectateur, parce que je vous parlais du Festival d'Avignon, j'ai été donc double acteur au Festival d'Avignon. Alors Avignon en été, c'est déjà une ville, je fais une petite parenthèse, mais c'est déjà une ville où il fait relativement chaud, mais là cet été c'était...
2: Ah oui. La fournaise.
6: Je pense que, que tous les témoignages que vous avez eus, il faisait 40-42 degrés à l'ombre, donc autant dire au soleil près de 50, et c'est vrai que ça a été assez, assez physique tout ça, mais ça a été un vrai bonheur. Le matin je commençais au Théâtre du Rouge-Gorge avec une pièce de théâtre très drôle, très enlevée, qui s'appelle « Sapatine à Tokyo », écrit par un duo de jeunes auteurs, Hugo Kremaski et Julien Grange, que j'ai eu le plaisir de jouer avec Philippe Candeloro, le patineur que vous connaissez tous, devenu depuis président de la Fédération de patinage, qui plus est.
2: C'est un peu votre frère de cœur, non ?
6: On peut dire ça, 20 ans de commentaires à la télévision ensemble. Et donc là, nous prolongeons cette véritable complicité avec cette pièce de théâtre qui fait beaucoup rire, qui est un vrai bol d'air. Avignon, c'était le cas de le dire, en plus dans une salle climatisée. Je veux dire qu'aujourd'hui, tous les témoignages, je pense que vous aussi, Melchior, vous devez avoir ici, comme à l'antenne, les gens vous disent qu'ils ont besoin de rire aujourd'hui.
2: Oui.
6: Ils ont besoin de sourire, ils ont besoin de s'évader. Avec cette pièce, c'était le cas. Et donc l'après-midi, j'enchaînais, sur un spectacle sur la chanson française. J'ai trois artistes que je personnifie à travers une causerie musicale. Qui sont Georges Brassens, Jean Ferrat et Charles Trenel. Excusez du peu, parce que nous sommes quand même là au sommet de la chanson française. Et là, je racontais la vie de Jean Ferrat à travers ses principales chansons. Et quelle chanson ! Et quel artiste ! Et ça, je me suis rendu compte que les gens aussi adhéraient énormément. Michel Drucker m'a fait le plaisir de venir sans me prévenir. Je le vois au premier rang, en payant sa place. En plus, il est venu, il a parlé pendant très longtemps de gens qu'il connaissait évidemment très très bien.
2: Oui.
6: Et là, c'est vrai que quand on entend des chansons comme « Que la montagne est belle » et autres, « Que serais-je sans toi » sur des poèmes d'Aragon, ça donne simplement beaucoup, beaucoup de bonheur. Et puis c'est vrai que chaque fois que je me rends à Avignon, parce que je disais qu'avant d'y être comme acteur, on va dire, ou chanteur, j'y allais comme spectateur. J'ai une pensée peut-être pour l'acteur français qui m'a le plus ému de toute l'histoire, à savoir Gérard Philippe. Son exemple est tellement fort, parce que vous savez, je fais court, mais Gérard Philippe, quand il a commencé à... Parce que bon, physiquement, il était merveilleux. Comme acteur, il était extraordinaire. Et quand il a commencé à marcher au cinéma, avec des rôles comme Fanfan la Tulipe, qui est devenu un succès mondial, mais vraiment mondial, ou Le Rouge et le Noir... où il était extraordinaire dans ce film de Claude Autant-Lara, Jean Villard, qui était le patron d'Avignon, disait « Bon, mais Gérard, maintenant, je comprends très bien que vous pouvez mieux jouer et répéter des pièces qui durent 4 heures dans la cour d'honneur du Palais des Papes. Vous êtes une star mondiale. » Il dit « Non, moi, mon rôle, c'est le théâtre et je continuerai jusqu'à la fin, qui était beaucoup trop précoce. » Il ne s'y attendait évidemment pas. Mais voilà, je suis heureux de lui rendre hommage.
2: Et Nelson Montfort, autant on vous connaît comme, vous l'avez dit, journaliste, je ne vais pas dire journaliste sportif parce que vous n'aimez pas trop ça.
6: Entre autres,
2: commentateur évidemment avec Philippe Candeloro que vous avez retrouvé dans cette pièce de théâtre, sa patine à Tokyo. Cette volonté de faire de la scène, elle a toujours été présente chez vous ?
6: Parce que je me souviens dès le plus jeune âge, beaucoup plus ancien comme vocation entre guillemets, je jouais Blanche-Neige et les Sept Nains à un âge où j'avais la taille d'un nain. J'avais 6-7 ans, timide. Alors là, ça a peut-être été une thérapie, mais c'était l'un des nains les plus attachants. il y avait Chef, il y avait, vous vous souvenez des sept nains. Donc oui, là je peux dire, ça me fait sourire votre question, parce que là j'y réponds tout de suite. Je peux dire que la scène, bon évidemment là à l'époque c'était une scène très modeste, mais oui c'était après je me souviens avoir joué la mort de Jules César en toge, tout ceci était très, ça devait être très très démodé avant l'heure, mais c'est vrai que l'amour du théâtre et l'amour des grands auteurs, Racine, Corneille, Molière, cette sainte trilogie, m'ont accompagné toute ma vie.
2: Sapatine à Tokyo.
6: C'est autre chose, c'est pas du Racine.
2: C'est pour vous faire un petit peu de promo, Nelson Montfort, ouais. Mais c'est une pièce que vous allez pouvoir montrer dans toute la France.
6: Oui, nous avons une jolie tournée, là, qui... alors, j'ai pas toutes les dates en tête, mais là, je sais que d'ici la fin de l'année, nous avons 3-4 dates. Oui. Et puis, j'espère que l'année prochaine, mais j'aurai l'occasion de,
2: ah oui, avec plaisir.
6: De vous le dire.
2: Je viendrai vous voir
6: et
2: je paierai ma place.
6: Mais vous savez, c'est drôle ce que vous dites, parce que c'est intéressant, parce que je fais une petite parenthèse, c'est comme pour un écrivain qui sort un livre.
2: Oui.
6: Moi, si je vais voir un écrivain qui sort un livre, je vais acheter le livre. Oui. Étant moi-même modeste, auteur, je sais le travail que ça représente. Mmh. C'est un an de travail. Mmh. Donc, on ne distribue pas comme ça, comme au marché ou je ne sais quoi, des livres ou des pièces de théâtre. Donc, voilà, effectivement, je fais partie de ceux qui... qui insiste pour... Alors évidemment, parfois c'est impossible. Et vous dites, non, il n'en est pas question, les places sont déjà à l'entrée. Bon là, mais dans la mesure du possible, et notamment à Avignon, où je peux vous dire qu'à Avignon, il y a beaucoup, beaucoup d'acteurs qui tirent la langue. Et vraiment, c'est en dessous de la vérité. Donc à partir du moment où des actes... C'est d'ailleurs, je ne vais pas faire trop long là-dessus, mais c'est quand même... une économie qu'on peut quand même discuter.
2: On va en parler dans un instant, sûr, Nelson Montfort. Je rappelle que le standard est ouvert pour venir discuter avec Nelson Montfort en direct. Vous êtes peut-être timide comme le nain que vous avez rejoué, Nelson Montfort. Mais non, prenez la parole, vraiment, on vous attend avec grand plaisir au 01 56 56 44 44. 01 56 56 44 44. Un mot encore sur Philippe Candeloro. Oui. Parce que si on vous connaît, Nelson Montfort, c'est parce qu'il y avait ce duo qu'on pourrait comparer, je trouve, à pourquoi pas Thierry Roland et Jean-Michel Larqué, en tout cas des duos un peu iconiques dans la culture télévisuelle française. C'est un ami pour vous, il y a un lien qui est, comment dire, qu'on ne peut pas briser, ce n'est pas possible.
6: Oui, je pense que lui vous dirait la même chose. Ouais. D'ailleurs, le fait que nous jouions cette pièce ensemble...
2: Ouais. On l'invitera un jour.
6: Ça serait une très bonne idée.
2: Avec plaisir avec vous.
6: Oui, ça serait une très bonne idée. Oui, le fait que nous jouions cette pièce ensemble en est évidemment l'illustration. On ne peut pas commenter pendant 20 ans ensemble. Vous savez, vous me citiez Larqué et Roland, j'en suis même sûr, ils s'entendaient également très très bien dans la vie. Pierre Albaladejo, vous êtes trop jeune pour l'avoir connu, mais était le commentateur iconique du rugby avec Roger Coudert. Ce sont des noms qui restent, je fais dans la mémoire. Juste une petite nuance, c'est que les duos dont je vous parle, s'il s'agit de football à 20h30 ou de rugby, des grands matchs avec les All Blacks, etc., nous, c'était souvent à Tokyo, le championnat du monde à Tokyo ou à Edmonton, Canada, ou je ne sais où, avec un décalage horaire qui faisait qu'on passait à minuit, etc. Donc, d'avoir marqué les téléspectateurs autant, avec des horaires parfois très difficiles, ça, c'est une vraie satisfaction. Très souvent, en pleine nuit, les Jeux Olympiques de Vancouver, vous pensez bien, côte ouest du Canada, c'était des retransmissions, en pleine nuit, ou en Corée du Sud, ou autre. Donc voilà, c'est vrai que de cela, je suis assez fier, oui.
2: Il est 10h46 sur RCF Notre-Dame. Chaque mercredi, dans La Voix est libre, on a le plaisir d'accueillir Nelson Montfort, journaliste et commentateur sportif. Et vous avez la parole au 01 56 56 44 44. Et je crois qu'on a Bernard avec nous de Lyon qui nous appelle au standard et qu'on va pouvoir écouter tout de suite. Bonjour Bernard.
7: Bonjour Melchior et bonjour Monsieur Montfort.
6: Bonjour Bernard.
7: Je voulais intervenir parce que inviter Nelson Montfort et avec la fameuse phrase de RCF, la joie se partage, c'est vraiment exactement l'invité qu'il fallait recevoir. parce que j'ai des souvenirs extraordinaires d'interviews de sportifs en athlétisme, passant de l'anglais au français, avec une facilité déconcertante, une joie, une passion qui se transmet. Bah, vous avez fait mon bonheur, monsieur Montfort, quasiment toute ma vie, et encore, je l'espère. Je voulais vous témoigner ça parce que à la télévision, la joie n'est pas forcément présente, surtout en ce moment avec les élections qui se préparent. Et encore merci à vous de nous avoir transmis cette joie.
2: Eh bien, merci beaucoup Bernard pour votre appel. Nelson Montfort.
6: Bernard, vous me touchez beaucoup. En plus, vous habitez une ville qui m'est extrêmement chère parce qu'en fait, j'ai démarré dans la carrière professionnelle à Lyon.
2: Bah moi aussi,
6: au journal,
2: Nelson.
6: C'est vrai ?
2: Oui, j'ai grandi à Lyon.
6: Je suis heureux de le savoir. C'était à l'époque un journal que Bernard doit sûrement connaître, qui est le Progrès. Ah, et oui, à l'époque où d'ailleurs sûr. André Chêne, père de Patrick Chêne, qui était le commentateur iconique, je sais que vous aimez bien cette expression, du Tour de France, dirigeait ce journal. Donc c'est toujours avec beaucoup de plaisir que je me rends à Lyon. Oui, je crois que le sport, pour aller dans le sens de ce que vient de dire Bernard, c'est avant tout de donner de la joie aux téléspectateurs. Ça, j'ai toujours pensé cela. Quel que soit le sport, le patinage, le rugby, le tennis, le football, le cyclisme, etc. Je crois que les gens qui suivent le sport à la télévision sont avant tout là pour passer des bons moments.
2: Oui.
6: Et c'est ce que j'essaie encore de faire aujourd'hui.
2: Eh ben, merci encore Bernard pour cet appel au 01 56 56 44 44. Tout le monde vous aime ou pas, Nelson Montfort ? J'ai pas envie de faire gonfler vos chevilles, c'est pas du tout l'idée. Mais ce qui est assez amusant avec vous, c'est que vous connaissez beaucoup de monde, c'est vrai, hein, notamment dans ce qu'on appelle le PAF, hein, le paysage audiovisuel français, mais par contre, tout le monde vous connaît.
6: Oui, je ne sais pas si tout le monde me connaît. Pour répondre à votre question, est-ce que tout le monde m'aime ? Personne ne peut plaire à tout le monde. Ce n'est pas mon but. Mon but, comme je vous le disais il y a quelques minutes, c'est la sincérité. Si on m'aime, tant mieux. Alors, d'après les sondages qui circulent ici et là, apparemment, oui. Il y a plus de gens qui m'aiment que de gens qui ne m'aiment pas. Mmh. Et ça, c'est une vraie satisfaction, parce que, au fond, si on fait ce métier, c'est quand même pour... Mais dans tous les métiers, Melchior, vous savez, j'ai toujours un peu de mal avec, vous savez, des cinéastes qui font 20 000 entrées. Non, moi, je préfère... Si les cinéastes font plusieurs millions d'entrées, c'est quand même que le film a plu au public. Moi, j'ai beaucoup, beaucoup de respect pour le public. J'ai beaucoup c'est ce qui me motive le plus. J'ai même une forme d'amour pour le public, un très très profond respect du public. Et donc à partir du moment où le public me le rend, c'est qu'il le sent, et j'en suis évidemment très heureux.
2: Bernard nous disait tout à l'heure à quel point, quand on regarde l'actualité en ce moment, c'est pas toujours très joyeux. Alors il faut trouver des choses positives, il y en a, mais il faut les mettre en avant. Et ça, parfois, c'est pas évident. Vous vouliez parler avec nous, Nelson Montfort, de la situation des festivals, notamment en France, de la musique, qui ont beaucoup de mal financièrement en ce moment à s'en sortir. Ça vous touche ?
6: C'est-à-dire qu'il y a deux... Oui, ça me touche énormément, parce que maintenant, je fais un peu partie de cette famille. D'ailleurs, si vous êtes dans un quartier où nous ne sommes pas très loin de la rue de la rue de la Gaîté, où il y a énormément...
2: Alors, on est à Paris, dans le quartier Montparnasse.
6: De la rue de la Gaîté, où il y a énormément de théâtre, comme vous le savez. Oui, ça me touche parce que je vois la difficulté extrême qu'ont certaines troupes, et qui, je trouve, est en totale contradiction avec leur passion. Parce que quand on a là vous me touchez énormément, parce que j'essaye de faire partie de cette famille. J'y suis rentré, mais vraiment, vraiment à pas...
2: Sans se brûler les ailes.
6: Non, exactement. Mais je vois quand même qu'il y a énormément de bâtons dans les roues, qu'il y a énormément de difficultés pour les troupes de théâtre, que ce soit dans toute la France, à Paris et ailleurs. Ça, c'est pour le théâtre. Et puis la deuxième chose, c'est pour la musique, parce que les festivals, c'est également de la musique, comme chacun sait. Et là, aujourd'hui, les musiciens dits classiques, ne vendent plus de disques. Il n'y a plus de disques. Il y a les CD, ça n'existe plus.
2: Ça dépend qui.
6: Très peu, Melchior, très peu.
2: Il n'y a
6: très
2: que
6: peu.
2: Les gros qui s'en sortent.
6: Oui, encore.
2: Je pense à Indochine ou d'autres.
6: Ah non, mais non, oui, non, je parlais de musique classique.
2: Ah oui,
6: là,
2: musique
6: oui,
2: classique.
6: Pardon,
2: ah,
6: non,
2: oui,
6: l'Indochine est un très bon exemple, parce que, effectivement, sur scène, je crois même que ce sont ceux qui...
2: C'est les meilleurs.
6: Voilà,
2: j'adore.
6: Vous sortez les... Non, mais moi aussi, j'aime beaucoup. D'ailleurs, j'ai rencontré Nicolas Sirkis à plusieurs reprises, et je me suis particulièrement bien entendu avec lui.
2: Ah bah,
6: mais lui, je pense que ce n'est pas la peine de, comment dire, de faire de collecte pour ses vieux jours. Je pense que voilà. Mais ce n'est pas le cas, ce n'est pas, je vous vois sourire, mais ce n'est pas le cas... Là, je parlais de musique classique. Ouais. Et aujourd'hui, les musiciens classiques ont beaucoup, beaucoup de mal, parce que les disques ne se vendent plus. Le streaming, c'est souvent gratuit. Vous savez,

0: Vous êtes arrivé ce matin, Nelson, avec un extrait d'un concerto qui vous plaît particulièrement. Est-ce que vous pourriez nous en dire deux mots ?
1: Oui, parce que je sais que ça va faire plaisir à beaucoup de vos auditeurs, parce que là, ce qu'on va entendre, oui. On va dire que c'est un des tubes les plus importants de l'histoire de la musique, signé Piotr Ilitch Tchaïkovski. C'est marrant, je suis en train de faire un petit teaser. Ce n'est pas un de ces trois ballets, c'est aussi connu, peut-être même encore plus connu. Et la vie de Tchaïkovski me touche énormément parce que il était profondément, très très profondément malheureux dans sa vie. Et il a, vous savez qu'il était homosexuel, mais qu'il n'avait pas le droit de le dire. Là, je vous parle de la Russie, du tsar Alexandre III, et on ne plaisantait pas trop avec ce genre de choses. Il a été marié quasiment de force, et il a dû surmonter tout ça. Et en surmontant tout cela, il nous a laissé d'authentiques chefs-d'œuvre, dont ce concerto numéro 1 pour piano et orchestre que le monde entier connaît.
0: Alors, on ne pourrait pas l'écouter entièrement, puisque ça dure... Il
1: dure presque 40 minutes, voilà. Donc. Mais le premier mouvement, enfin, un extrait
0: on
1: du
0: va,
1: premier
0: va
1: mouvement,
0: un extrait.
1: Tout de suite, vous entrez dedans et tout le monde
0: et
1: va...
0: c'est un tube.
1: Je pense qu'on peut dire cela, oui, même pour un morceau de musique classique.
0: Et on l'écoute sur RCF Notre-Dame en direct.

0: je sais, Nelson Montfort, que c'est un peu un crime ou un blasphème de couper comme ça, d'interrompre un morceau de musique classique. Mais bah oui, ça se reconnaît.
1: Il y a une petite histoire autour de ce concerto qui avait été proposé par Piotr Ilitch à le pianiste le plus connu de l'époque, qui était Nikolaï Rubinstein. Et Rubinstein, en fait, avait détesté ce concerto. Il disait qu'il était beaucoup trop difficile à jouer, etc., qu'il ne marchera jamais. Eh bien, écoutez, 150 ans après, on peut dire que ce jour-là, il s'était singulièrement trompé. Enfin, vous sentez au ton de ma voix qu'effectivement, c'est un...
0: Ah, il y a une petite émotion.
1: Oui, parce que je décris un tel chef-d'œuvre, parce qu'à l'époque, il y a non seulement le piano, mais en plus, il y a toute l'orchestration. Ouais. Ça se joue avec un orchestre, c'est piano et orchestre devant 60 ou 70 musiciens. J'ai plus un chef, plus un pianiste. Donc, il n'y avait pas l'IA à l'époque. Ouais. C'était vraiment... Voilà, oui, j'ai une intense, très intense admiration. En plus, il se trouve que ce concerto numéro 1 pour piano et orchestre a souvent été utilisé en matière de patinage et les patineurs russes ne s'y étaient pas trompés.
0: Nelson Montfort, notre invité jusqu'à quelle heure ? 11h30, pardon, sur RCF Notre-Dame. On a un auditeur juste au 01 56 56 44 44. Bonjour Juste.
2: Bonjour à tous, bonjour à toutes. Alors moi j'ai deux questions, une question légère et une question plus massive, plus lourde. Vous voulez laquelle en premier ?
0: Eh bien, si on a le temps, plutôt la légère pour commencer.
2: la légère, c'est tout simple. Quel a été votre sentiment lorsque vous avez donné votre voix dans un film d'animation célèbre ? Alors j'ai oublié le titre. Mais j'ai trouvé ça extraordinaire que vous jouiez votre propre voix. C'était une histoire de manchot ou de pingouin qui pouvait faire du patin à glace.
1: Sur la banquise, effectivement. C'est drôle, juste parce que vous me mettez le doute. Je me souviens même plus. Le titre va certainement me revenir dès que nous aurons terminé notre conversation. C'était un film américain. Ça m'énerve parce que j'ai vraiment le nom.
0: Mais je suis en train de chercher en même temps parce que je connais pas.
1: C'est une histoire de comment dire, c'est ça sur la banquise.
0: Les rois de la glisse.
1: Exactement. Bravo.
0: Les rois de la glisse.
1: 1 et 2. Ouais. Parce qu'il y a eu deux. Oui. Parce que le premier ayant très bien marché, il y a eu le deuxième. Là, je me suis rendu compte de la façon de travailler des Américains. Je peux vous dire que c'est calé, mais à la seconde près.

0: Imaginez, bon, c'était pas un rôle, enfin, je jouais mon propre rôle, je commentais l'épreuve, mais imaginez qu'ils avaient pris 2 jours de séance d'enregistrement pour aller, on va dire, 10 minutes en tout, quoi. Ouais. 2 jours. Alors, il se trouve que moi, je l'ai fait un peu plus vite que ça, parce que la spontanéité compte beaucoup. Mais pour répondre à votre question, juste, c'était un grand bonheur et d'ailleurs, les autres voix, j'étais plutôt en bonne compagnie. Il y avait de mémoire Pierre Richard, hein, qui n'est quand même pas n'importe qui. J'ai plus en mémoire exactement les autres voix, mais c'est un très, très bon, très, très bon souvenir.
1: Et pour votre deuxième question, juste, ce sera dans un instant, parce qu'on va marquer une petite pause sur RCF Notre-Dame. Ne vous inquiétez pas, hein, on va encore
0: les profiter. Les rois de la glisse.
1: Les rois de la glisse, voilà. 1 et 2. C'est sorti en 2007 et 2016, voilà.
0: Exactement.
1: Nelson Montfort, notre invité en direct sur RCF Notre-Dame, avec vos questions, vos réactions, vos témoignages au 01 56 56 44 44. Et promis, juste, hein, on vous retrouve dans un instant avec votre deuxième question. A tout de suite.
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2: Et nous sommes en direct. J'essaie de vous imiter, Nelson
3: Monfort. En direct.
2: Nelson Monfort qui est notre invité. Ce sera le cas tous les mercredis dans le 10-12 avec ce format qui s'appelle La Voix est libre. Bah oui, parce qu'on vous donne vraiment le micro pour vous raconter des anecdotes dans votre carrière qui est bien dense, Nelson Monfort, avec également vos appels, vos réactions en direct au 01 56 56 44 44. Juste, est-ce que vous êtes toujours avec nous ?
4: Fait. Et je souhaite d'ailleurs une bonne rentrée à toutes mes collègues en France et puis ailleurs. Je suis professeur de musique en collège et j'en profite.
2: Formidable.
3: Ça, c'est un très, très beau métier.
4: Merci.
3: D'ailleurs, c'est plus une passion qu'un métier.
4: Ouais. Exact. Alors là, je vous rejoins totalement. La deuxième question concerne la géopolitique. J'ai un courroux, une ire qui vient du fond de moi-même quand j'entends parler des sportifs qui viennent des États-Unis, d'Amérique, et on leur dit l'équipe américaine, c'est américain, c'est américaine, alors que c'est le nom pour le continent. Quand est-ce que dans la profession journalistique, tout le monde se mettra au diapason pour parler des États-Uniens d'Amérique, des États-Uniennes d'Amérique. Qu'en pensez-vous en tant qu'ancien élève d'une grande école ?
3: Alors, je peux d'autant plus, je ne sais pas si je suis habilité à répondre à cette question qui est en même temps une remarque, mais c'est que j'ai des origines américaines très prononcées.
2: Avec votre papa.
3: Voilà, exactement. Et mon prénom en est,
2: Nelson,
3: en est la preuve. Alors, pour vous rassurer, je ne sais pas si vous avez remarqué, mais dans la presse écrite, on parle de plus en plus du mot que vous venez de dire, un États-Unien. Voilà. Alors, moi, je vous avoue, je ne sais pas, j'arrive peut-être à un âge où j'ai un petit peu de mal avec ça, parce que je vous répondrai très honnêtement, étymologiquement, j'y arriverai, étymologiquement, vous avez raison. Maintenant, de dire que l'États-Unien, je ne sais pas, Carl Lewis ou autre, je ne sais pas, André Agassi, ça me paraît quand même un petit peu, un petit peu difficile. L'Américain, vous avez raison, c'est vrai que l'Amérique, c'est le Canada,
2: c'est le continent,
3: le Mexique, l'Amérique du Sud.
2: C'est comme si on nous disait, on est européen. Alors qu'on est français.
4: Ah voilà, c'est ça. Oh,
3: oui. Non, mais c'est, juste, je suis obligé de reconnaître que juste a
2: raison. C'est un combat juste.
3: Non, mais c'est vrai, mais je pense que c'est tellement, tellement inscrit maintenant dans le. Parce que ce que vous dites est valable non seulement pour le sport, mais pour tous les commentaires. On vous dit. On pourrait presque dire le Nord-Américain. Là déjà, ça ne serait plus que deux pays, dont l'un a voulu plus ou moins annexer l'autre en plus. Mais c'est autre chose.
4: Ça peut être une étape, en effet.
2: Et ben voilà.
4: Mais en effet, la presse écrite est plus précise.
3: Oui.
4: Et je trouve que les autres moyens d'expression et d'information sont vraiment multiples. Et je pense qu'il y a quand même cet effort à réfléchir. J'aimerais bien connaître les autres avis de vos amis commentateurs sportifs.
2: Écoutez, juste, c'est un vrai sujet, en tout cas, qu'on pourrait aborder dans une émission. Merci pour votre appel.
3: Ouais, j'aime bien, en plus, ce type de remarque. Merci, juste. Je transmettrai.
2: Voilà. Et on vous attend également au 01 56 56 44 44 pour discuter avec nous et surtout discuter avec Nelson Monfort. Ah oui, vous avez un père américain et une mère néerlandaise.
3: Oui, je suis particulièrement fier de cet itinéraire. D'ailleurs, c'est pour ça que l'on me dit... En tout cas, il y a une chose qui est sûre, c'est que dans mes commentaires de sport, je n'ai jamais été d'un chauvinisme exacerbé. J'aime bien l'expression « citoyen du monde ». J'aime bien aussi notamment en athlétisme, c'est cet arc-en-ciel de couleurs qui fait qu'on est face à un États-Unien
2: ou un
3: Nord-Américain ou un Africain, un Kenyan ou un Européen, etc. L'athlétisme est un sport extraordinaire pour ça, parce que c'est vraiment le sport le plus universel. Et j'ai eu beaucoup de chance de commenter pendant plus de 20 ans l'athlétisme avec un grand bonheur.
2: Nelson Montfort, en direct jusqu'à 11h30, et ce sera le cas tous les mercredis sur RCF Notre-Dame.
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2: Et dans le monde de Nelson, il y a beaucoup de choses. Il y a de la culture également, on a entendu. Vous avez une passion pour le théâtre, pour la littérature également. Et ce matin, vous êtes arrivé avec des romans un peu de la rentrée.
3: Oui, alors je suis content d'en dire un petit mot, parce qu'il se trouve que les éditions Albin Michel sont également du quartier de Montparnasse, et je viens de terminer un très joli livre qui s'appelle « Don Juan à Prague », écrit par Gérard de Cortanze. Je veux dire que Gérard a vraiment un talent de romancier, parce que c'est un roman, mais en même temps, c'est très proche de la réalité. C'est un roman historique, on va dire que c'est un roman musical, quelque part, où il met en scène trois personnages, et dont l'un est certainement assez romancé, puisqu'il met en scène donc Mozart, Da Ponte, son librettiste de trois de ses principaux opéras, qui lui a survécu près de 40 ans, je ne sais pas si vous imaginez, oui. Et puis Giacomo Casanova, dont l'existence est un petit peu plus romancée. Mais il y a un lien entre ces trois personnages qui se retrouvent. Alors deux se sont évidemment connus, Da Ponte et Mozart, ça c'est une certitude. Casanova, c'est moins sûr. Donc effectivement, c'est un peu mon coup de cœur littéraire de l'été. Je veux dire que je suis un lecteur compulsif, mais lent. C'est-à-dire que je prends mon temps pour lire un livre. Et alors, je vais vous dire, même que je crois que l'un de mes plus grands plaisirs dans la vie, c'est d'écouter de la musique tout en lisant un livre. Il y a certaines personnes qui sont incapables de le faire.
2: Oui. Il faut pas de bruit.
3: Voilà. Alors moi, je suis, parce que la musique va l'emporter sur la lecture ou l'inverse. En revanche, quand j'écoute de la musique, il faut pas que ça soit de la musique chantée. Il faut pas que ce soit de la musique sacrée, par exemple. Il faut que ça soit de la musique orchestrale. Oui. Mais là, je peux écouter, par exemple, la musique de table de Telemann en lisant un livre. Eh ben,
2: très baroque.
3: Je suis un grand amoureux de musique baroque. On aura peut-être l'occasion d'en parler au cours des prochaines semaines.
2: Avec joie.
3: Ouais, j'ai l'impression que je ne suis pas le seul.
2: Non. Voilà. Absolument.
3: La musique baroque allemande me transcende véritablement. Mm. Ouais.
2: Vous avez écrit des livres, vous aussi.
3: J'en ai commis quelques-uns. Ouais. Oui. Je ne me comparerai pas à ceux dont je viens de...
2: C'est souvent des souvenirs que vous essayez de raconter.
3: J'ai effectivement écrit un livre il y a quelques années qui s'appelait Hors Antenne. Donc Hors Antenne, c'était un petit peu...
2: Les coulisses.
3: Voilà, exactement. Ouais. Et là, je suis en train... J'ai écrit d'autres livres, mais là, je suis en train de d'écrire un livre sur mes souvenirs. Qui sont très nombreux. Alors, j'ai la chance d'avoir une assez bonne mémoire. Donc, voilà. Et en plus, alors, la deuxième chose, c'est que je ne fais pas appel à l'IA. Je dois être une sorte de Mohican dans cette histoire.
2: D'OVNI.
3: Mais oui, peut-être. C'est amusant que vous disiez ça.
2: Oui, parce vous avez écrit un livre sur les OVNI.
3: Quelle transition.
2: Bah, attendez, quand même, je travaille mes sujets, Nelson.
3: Vous êtes particulièrement bien informé. Effectivement, j'avais... Mais oui, je fais une petite parenthèse. J'avais écrit un livre qui s'appelle « OVNI, sommes-nous seuls ?» Point d'interrogation. Il se trouve que de tous mes livres, c'est celui qui a le mieux marché. Ce qui veut bien dire... Il est même sorti en poche. Ce qui veut bien dire que c'est une réelle interrogation. Et ce ne sont pas les films des chefs-d'œuvre de Steven Spielberg, E.T. et surtout Rencontre du troisième type, qui est un film qui m'a totalement conquis, avec François Truffaut comme acteur. Je ne sais pas si vous en souvenez, comme acteur, dans le rôle d'un professeur. Voilà, Steven Spielberg n'est quand même pas le premier venu. Et suite à ça, je me suis beaucoup intéressé à ce phénomène, beaucoup, beaucoup, beaucoup. Et je pense qu'aujourd'hui, effectivement, nous ne sommes pas seuls. Alors, je ne vous parle pas de petits hommes verts, je ne vous parle de rien de tout ça, mais je vous parle de possibilités, voire même de probabilités que nous ne soyons pas les seuls dans l'univers. Donc,
2: Et là-haut, il y a quelqu'un, d'après vous, Nelson Montfort?
3: Ça, j'en suis persuadé.
2: Persuadé?
3: Sinon, je ne serais pas ici, Melchior. Ouais. J'en suis persuadé. Et je vais même vous faire une... Puisque, bon, la voix est libre.
2: Ah oui.
3: Une confidence... J'en suis de plus en plus persuadé. Et d'ailleurs, ça m'aide à ça m'aide à vivre. Ça m'aide à vivre. Oui, la présence du Seigneur, puisque c'est ça qu'il s'agit, m'aide à vivre. Oui, vraiment, je ne concevrais pas ce monde sans spiritualité. Et pour faire un lien, parce que ça, je l'avais écrit dans mon livre, le très grand scientifique Werner von Braun, qui était vraiment un peu le père de notamment du projet Apollo, avait dit un jour, je ne conçois pas. La phrase est très forte. Hein. Je ne conçois pas l'univers sans créateur de cet univers. Je vous parle de quelqu'un qui a mis en place le programme Apollo, donc de l'homme sur la Lune. Donc, oui, moi, effectivement, cette présence m'aide à vivre, tout simplement.
2: Vous êtes protestant.
3: Oui.
2: On ne le sait pas forcément, ça.
3: Non, mais c'est ce que je vous disais il y a quelques minutes. Moi, je suis très, très pudique là-dessus. Je réponds si on me pose la question. Mais je n'en fais pas état. Voilà, je respecte infiniment tous les cultes. Si vous me permettez un petit coup de griffe, la cérémonie d'ouverture des Jeux Olympiques de Paris 2024, je ne l'ai toujours pas. J'aime pas le mot digérer, donc je ne l'ai toujours pas assimilé. Et je ne suis pas le seul. Loin s'en faut. Je ne suis pas le seul. Et ça, je suis. Je sais ce que je dis et je sais ce que je pense.
2: Des choses
3: et
2: vous ont courroucé.
3: Ouais, courroucé étant en dessous de la vérité. Oui, effectivement. Je pense que quand on commence une cérémonie qui s'adresse à plusieurs milliards de téléspectateurs, avec la tête décapitée de Marie-Antoinette devant la conciergerie, qu'on commence une cérémonie devant l'église Notre-Dame sans faire du tout mention de Victor Hugo, alors qu'il me semble que s'il y a un auteur qui est assez lié à Notre-Dame de Paris, c'est lui. Je passe évidemment sur le reste avec la scène.
2: Est-ce qu'il faut retenir ça de cette cérémonie? Parce que quand même, ces Jeux Olympiques de Paris qu'on annonçait à l'époque, on ne va pas rentrer dans la polémique, mais qu'on annonçait catastrophiques, ont été une vraie réussite.
3: Mais là, Melchior, vous me parlez des Jeux en eux-mêmes.
2: Vous parlez de la cérémonie.
3: Dès le lendemain matin, tout a été très bien. Ouais. Moi, je vous parle d'une cérémonie qui... Il faudrait quand même m'expliquer ce que la tête décapitée de Marie-Antoinette a à voir avec le sport. Si vous êtes capable de me l'expliquer, je vous écoute. Je ne vais pas rentrer dans une polémique deux ans après, mais c'est intéressant parce qu'effectivement, une cérémonie, notamment, dès le lendemain, on n'en parle plus, on s'intéresse. Oui. Là, si vous demandez de quoi est-ce qu'on se souvient aux Jeux de Paris, les gens vont vous dire deux ans après cette cérémonie d'ouverture. Donc, en tout cas, si les organisateurs avaient pour but de choquer, ils y ont bien réussi. Je suis d'autant plus bien placé pour vous en parler que le dimanche intermédiaire, le dimanche 4 août, s'est déroulé devant le parvis de Notre-Dame, qui n'était pas encore ouvert, je parle de août 2024, hein, oui. C'était pas donc décembre, une cérémonie, on va dire, œcuménique réunissant les quatre religions, et c'est à moi qu'on a fait appel pour animer cette cérémonie. Donc ça veut dire qu'on pensait bien qu'il y avait eu quand même quelques problèmes et que cette cérémonie... Et ça, c'était très bien de faire ça en donnant la parole aux quatre principales religions.
2: Bon, moi, je retiens Céline Dion, quand même.
3: Encore une fois, je suis d'accord avec vous. Voir même la fin avec Nadal et Zidane, etc. Tout ça a été très bien.
2: Mais j'entends que ça a pu, en tout cas, surprendre plus d'un, voire choquer.
3: Voilà.
2: Il est 11h13 sur RCF.
3: Le temps passe vite en votre compagnie. Très vite, déjà 15, ça, ouais.
2: Et vous continuez de nous appeler au 01 56 56 44 44. Bon, c'était un peu votre coup de griffe. Vous avez quand même un coup de cœur à nous apporter ce matin, Nelson Montfort.
3: Oui, j'en ai même plusieurs. Il y a une chose qui m'a frappé cet été, puisque bon, c'est un coup de cœur récent, parce que si je vous parle de coup de cœur ancien, c'est la proximité qu'il y a sur les routes du Tour de France cycliste entre le public et les coureurs. Ça, c'est quelque chose de tout à fait extraordinaire, et c'est quelque chose qui va totalement à l'encontre des mesures de sécurité qui deviennent maintenant énorme sur tous les événements sportifs ou culturels, etc. Là, il y a une proximité totale. C'est-à-dire qu'ils sont à une distance qui nous sépare, nous. On est environ à 1,50 m, 2 m l'un de l'autre. Et le fait qu'il n'y ait jamais eu de violence, alors que, vous savez, de désarçonner un coureur, etc., aujourd'hui, pour passer à la télévision, on ferait n'importe quoi, au vrai sens du mot n'importe quoi. Je suis très, très, avec une médiatisation énorme, avec tous ces réseaux sociaux, etc., avec une fenêtre qui pourrait être énorme, que non seulement il n'y a jamais de violence sur le Tour de France cycliste, mais en plus, il y a une chaleur humaine. Il se trouve que je suis l'un des parrains d'une association qui s'appelle Mécénat Chirurgie Cardiaque, dont le logo est assez proche du vôtre, rouge et blanc comme ouais. Ça, oui. Le cœur est en rouge, bien sûr. Et donc, chaque année, je me rends sur une ou deux étapes du Tour de France. Et cette année, c'était à Chalon-sur-Saône, sous une chaleur absolument incroyable. Entre parenthèses, les coureurs cyclistes, ils ont quand même beaucoup de mérite. Hein, de courir cet été où il faisait 40 tous les jours.
2: D'ailleurs, il y a des étapes qui ont été raccourcies à cause de ça.
3: Eh bien, je trouve qu'il y a une formidable chaleur, un formidable échange, une formidable spontanéité. Oui, c'est vraiment mon coup de cœur.
2: Le Tour de France, c'est toujours une passion pour vous à regarder, en tout cas.
3: À regarder, à commenter.
2: Vous avez beaucoup commenté le Tour de France.
3: Oui, j'ai commenté notamment le patrimoine. Vous savez, c'est vrai qu'on dit souvent c'est le Tour de France, c'est le Tour de la France. Oui. D'ailleurs, c'est Jacques Chancel, mon parrain dans la profession, qui avait entamé cette rubrique avec une culture générale extraordinaire. Et c'est vrai que de commenter le passage, je ne sais pas, d'une ville où habitait tel ou tel écrivain, tel ou tel peintre, artiste ou autre, quand on traverse Sète, on parle de Georges Brassens, évidemment tous les monuments, toutes les églises, toutes les abbayes, bien sûr. Ça a été un vrai, vrai bonheur. Parce qu'il y a certaines étapes du Tour de France où il ne se passe pas grand-chose. C'est une étape de plat dans les Landes où il fait 45 degrés, les coureurs sont un peu avachis, les téléspectateurs aussi. Donc, quand il ne se passe pas grand-chose, eh bien, cette rubrique prend toute sa signification.
2: On a Raphaël, un auditeur, qui nous dit « C'est la plus belle ville de France, Chalon-sur-Saône. » Puisque vous citiez Chalon-sur-Saône.
3: Ah ben, je suis heureux de saluer Raphaël. Je ne sais pas si c'est la plus belle ville de France. En tout cas, c'est une ville où j'ai énormément de très bons souvenirs. D'autant plus quand nous avions joué notre pièce, que vous avez la gentillesse d'en parler, notre pièce de théâtre,
2: ça patine à Tokyo.
3: Nous avons patiné à Chalon-sur-Saône.
2: Bon, écoutez, très bien. c'est vrai que le Tour de France, on en avait parlé sur RCF Notre-Dame, c'est un moment où tous les Français vont regarder la télé, les audiences sont quand même très impressionnantes. J'ai eu la chance j'habite à Montmartre, j'ai eu la chance de voir le Tour de France passer les images sont quand même assez incroyables. Ça représente bien sûr Paris, mais c'est aussi iconique, pour reprendre cette expression.
3: Vous aimez bien cette expression.
2: Oui, j'aime bien. c'est vraiment la France. Il va y avoir un événement fin septembre. RCF Notre-Dame se mobilise de toute façon sur le sujet. C'est la visite du pape Léon XIV à Paris, à Metz, à Lourdes.
3: My compatriot. He's American.
2: Oui, vous allez peut-être pouvoir lui tendre le micro.
3: Je ne sais pas, mais il y a une ferveur absolument incroyable.
2: On a besoin de cette ferveur.
3: Ah oui.
2: Ça nous manque.
3: Mais bien sûr. La réponse est dans la question, Melchior. Bien sûr.
2: Ouais.
3: Bien sûr. Je pense qu'il n'est pas le premier pape à être venu en France.
2: Non.
3: Tous les récents papes ont eu. C'est là où la France. Comment où cette fameuse phrase, la France fille aînée de l'Église, prend toute cette signification. Je me souviens notamment du pape Benoît XVI que j'avais eu le plaisir de rencontrer. J'avais rencontré Benoît XVI. À l'occasion des championnats du monde de natation à Rome en 2009. Et j'avais rencontré un homme plein d'une lumière intérieure et extérieure formidable. J'avais énormément, oui, bien qu'en tant que protestant, énormément d'admiration pour le pape Benoît XVI. Beaucoup, beaucoup. Alors, ses successeurs, je ne les ai pas rencontrés, mais effectivement, c'est une visite accompagnée d'une ferveur, c'est dans trois semaines, enfin dans deux semaines et demie. Énorme ferveur, énorme. Et la cathédrale de Metz, il se trouve que je connais très bien Metz.
2: Oui.
3: Ça, c'est une très jolie ville, presque aussi jolie que Chalon-sur-Saône. Eh bien, je ne sais pas comment le choix de Metz s'est fait, mais en tout cas, c'est un excellent choix.
2: Oui. J'en parlais d'ailleurs l'autre jour avec un ami qui n'est pas forcément proche de la religion, mais il se rendait compte à quel point la venue du pape était très attendue, notamment à Paris, et qu'il y avait une forme de regain de la spiritualité.
3: Total.
2: Est-ce que vous constatez ça aussi, Nelson Montfort ?
3: Total. Total, c'est ce que je vous disais il y a quelques minutes en parlant de mon modeste itinéraire personnel. Oui, il y a un regain un regain de spiritualité. Et puis, il y a un regard, c'est très important. En tout cas, il y a un point commun dans les quelques papes qui se sont succédés ces dernières années, ce regard. Et ce regard ne trompe pas. Je veux dire, le pape Benoît XVI, je vous en parlais à l'instant, j'ai été profondément marqué par son regard, plein de compassion, d'intelligence. Mmh. C'était un homme d'une remarquable intelligence. Je crois que c'était un théologien émérite. Et puis bon, je veux dire, de devenir papus emeritus et de démissionner de sa charge de lui-même. Je crois qu'il faut remonter au pape Célestin au XIVe siècle ou quelque chose comme ça pour avoir... Je tire mon chapeau à l'élégance de ce pape, ouais, vraiment.
2: C'est élégant pour vous d'avoir fait ça.
3: Bah, c'est-à-dire que vous connaissez les raisons. Même si elles n'ont pas toutes été dites, mais enfin, je pense que les abus, enfin, on va peut-être pas trop insister là-dessus, mais enfin, les abus dans l'Église, etc., ont été l'une des raisons qui l'ont amené à renoncer à sa charge. Voilà, c'est oui, je tire mon chapeau à ce très grand pape.
2: Qui n'avez-vous pas rencontré, Nelson Montfort? Est-ce que vous allez rencontrer Léon XIV quand...
3: Bon, écoutez, on me parle de 500 000 personnes, que sur les j'aurais beaucoup de mal à me frayer un chemin. Ouais. Mais en tout cas, je suivrai cette visite, et notamment une messe au Stade de France, je crois. Ouais,
2: la veillée des jeunes, ce sera le vendredi soir.
3: Exactement, donc je suivrai tout cela avec passion.
2: Sur RCF Notre-Dame?
3: En plus.
2: Ah bah en plus, surtout.
3: Ben surtout. Uniquement même. Ben je pense qu'il y a une radio qui est habilitée à un média, qui est habilitée à suivre cette visite.
2: C'est bien
3: joué. Bien sûr.
2: Et on fait déjà un gros travail pour entrer dans les coulisses, parce que vous aimez beaucoup aussi les coulisses, mais seulement fort, avec Étienne Pépin, toute la rédaction. On prépare un très beau programme pour suivre minute par minute, ouais, cette visite de Léon XIV en France. Pas uniquement à Paris, évidemment, ce sera aussi à Metz
3: et
2: à Lourdes. On arrive doucement à la fin de cette première ensemble. C'est un peu la générale, c'était les répétitions, Nelson Montfort.
3: Oui, bah écoutez, en tout cas, si vous êtes heureux, moi j'en suis très très heureux. Je ne veux pas, trop louanger cette radio, mais il se trouve que maintenant, depuis quelques temps, je vous écoute même assez attentivement. Et je pense que vous donnez beaucoup de bonheur, simplement, vous donnez beaucoup d'espoir, beaucoup d'espérance. Et voilà, je suis très heureux de faire partie de votre équipe et de vous retrouver maintenant une fois par semaine au micro, mais maintenant tous les jours comme auditeur.
2: Ouais. Où est-ce qu'on trouve l'espoir aujourd'hui, justement, si on devait finir note un peu plus positive?
3: Même oui, je pense que en tout cas, en ce qui me concerne, on le trouve beaucoup dans la musique. Je pense que... Hier, j'écoutais le chœur introductif de la Passion selon saint Matthieu de Jean-Sébastien Bach. Bien, écoutez, je mets au défi de... Alors, on ne peut pas le diffuser parce que cette œuvre dure 2h40. Oui. Donc, je ne pense pas qu'on puisse... Mais
2: on aime bien Bach, mais on aime bien vous entendre aussi.
3: Le chœur introductif, peut-être qu'on pourra le mettre la semaine prochaine, si vous en êtes d'accord. Parce que le chœur introductif de cette Passion selon saint Matthieu de Jean-Sébastien Bach, oui, ça, c'est une musique qui donne vraiment de l'espoir. Oui, oui, je pense que l'espoir, et puis l'espoir, naturellement, c'est dans le regard des enfants, dans le regard de ses enfants, de ses petits-enfants, puisque c'est ma chance d'en avoir deux. Voilà, c'est tout cela. Parfois, c'est assez banal, mais parfois, le banal devient indispensable.
2: Mmh. Bach, c'est une passion pour moi. Et protestant aussi.
3: Oui, luthérien. Sa vie est extraordinaire. Sa vie est faite de haut et de bas. Vraiment, c'est Handel aussi que j'aime profondément. Je vous vois sourire, mais c'est vrai que voilà, ce sont des musiciens, des compositeurs qui vraiment accompagnent ma vie. Ouais, déjà, je pense que ces deux-là. Le saxon, il a passé toute sa vie en Angleterre. Handel, il y a une anecdote, parce que je vois très, très friand d'anecdotes, qui est une très, très belle anecdote. Vous savez que Handel a passé 40 ans de sa vie à Londres, au service de monarques qui aimaient plus ou moins sa musique. Et donc, sa maison, où il a vécu donc 40 ans, est à Brook Street, à Londres, non loin de l'ambassade des États-Unis, de l'ambassade états-unienne, pour faire plaisir
2: juste.
3: Voilà. Et vous entrez dans cette maison, je peux vous dire que c'est pas le musée le plus visité de Londres, loin s'en faut. D'autant que vous avez juste à côté l'ambassade américaine, qui est une sorte de forte chasse gardée avec des barbelés partout. Là, c'est très tranquille, Brook Street. Et vous entrez, vous avez sur la droite un tableau qui représente l'apothéose de Handel. Et cette apothéose de Handel, c'est donc il monte au ciel. Mais je demande au conservateur, nous étions seuls dans le musée. Oui. Et il dit oui, vous savez, il avait tellement, il partageait tellement, parce qu'il était assez connu de son vivant. Il gagnait quand même un peu d'argent. Et ses dons, ses richesses, il le donnait justement au Newfoundland Hospital, qui était un hôpital pour, enfin, une sorte d'accueil pour des enfants indigents. Donc, avec ce genre de geste, il a bien mérité de monter au ciel, Handel. Et Bach, c'est pareil, c'est vraiment...
5: il était au service de notamment à Leipzig, il était au service de la municipalité.
2: C'était un employé municipal.
5: Un employé, il devait fournir deux cantates par semaine. Par semaine. À Saint-Thomas et à Saint-Nicolas. Je ne sais pas si vous imaginez le travail. Et oui, c'est... Oui,
2: c'est le patron
5: Je n'aime pas trop cette expression. Il y a deux expressions. Il y en a une que déteste en sport, c'est le taulier. C'est une expression.
2: Mais pourquoi
5: Je ne sais pas. Parce que c'est une expression qui est arrivée, je ne sais pas, au fil du temps. Je déteste cette expression. Comme le GOAT, vous savez, le G-O-A-T, greatest of all time. Je déteste ces expressions qui, pour moi, sont devenues des. Vraiment, je fuis ces expressions. Mais je ne sais pas.
2: Et le patron, pareil.
5: Le patron, c'est déjà un petit peu mieux. Ouais. Mais il y en a d'autres. Il y en a d'autres. Il y a Beethoven, il y a Schubert pour lequel j'ai une. Et puis il y a les quatre de la. Pardon.
2: Je sais que vous aimez
5: les quatre de la génération 1810 parce qu'ils sont nés entre 1809 et 1811, qui sont Mendelssohn, Schumann, Chopin et Liszt. Ces quatre-là, je peux les écouter toute la journée.
2: Et on va en parler, on en parlera bien chaque semaine avec vous de musique bien classique, sûr. Musique sacrée. Nelson Montfort, on a beaucoup parlé de sport quand même, alors que finalement, vous n'êtes pas que ça, vous n'êtes pas que commentateur sportif.
5: C'est vrai qu'on a parlé de musique.
2: J'ai plein de notes. Il y a un sport que vous n'aimez pas du tout.
5: On peut pas aimer tous les sports. Je ne suis pas un très grand fan de boxe. Je suis pas un très grand fan de boxe et encore moins de boxe féminine. Je trouve que je trouve que c'est quand même assez violent tout ça. Par exemple, le MMA, ça c'est encore pire. Je devrais bien dire des grands combats de boxe avec le regretté Mohamed Ali, etc., qui dansait sur le ring, c'était autre chose. Mais aujourd'hui, la boxe et notamment le MMA. Non, c'est pas trop mon fort, oserais-je dire. Vous avez un très joli jeu de mots tout à l'heure, donc avant de conclure l'émission, je vous devais bien cela.
2: C'est très sympa. Voilà. Nelson Montfort, c'est vraiment un plaisir d'avoir discuté avec tout le monde, pendant une heure. On fera ça tous les mercredis, avec évidemment plein d'anecdotes que vous allez pouvoir...
5: Surtout que j'en raconter. Ai beaucoup d'autres.
2: Bien sûr, mais c'est pour ça aussi qu'on vous a fait signe. Je vous remercie beaucoup, c'était un plaisir.
5: Et réciproque.
2: On fera mieux la semaine prochaine, peut-être. C'était déjà bien.
5: J'espère.
2: Et puis, on remercie vraiment Bernard et Juste qui nous ont appelés en direct au 01 56 56 44 44. On a Karine aussi, mais elle n'est pas venue à l'antenne. Elle voulait juste nous remercier de proposer des rendez-vous un peu différents pour cette rentrée. Et vous êtes une belle surprise, Nelson Montfort, et c'est vraiment un plaisir de vous entendre.
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2: Comme chaque lundi, il est là, fidèle au rendez-vous, fidèle au poste, j'ai envie de dire, avec ses livres, ses souvenirs, ses histoires et surtout cette façon bien à lui de regarder le monde. L'écrivain Yann Kefelec est à mes côtés, on va parler de littérature, mais pas uniquement, parce qu'on ne sait jamais tout à fait où la conversation va nous emmener. Et aujourd'hui encore, c'est vous qui avez la parole, puisque le standard est ouvert. Vous avez une question à poser à Yann Kefelec, un souvenir, une anecdote, ou tout simplement envie de discuter avec lui. On vous attend au 01 56 56 44 44. C'est Laetitia qui répond à vos appels. 01 56 56 44 44. Bonjour Yann Kefelec.
7: Bonjour Melchior.
2: Je suis ravi de vous revoir.
7: Mais pareil, bon.
2: Et aujourd'hui, pas de problème de train. Parce que la semaine dernière...
7: Vous n'allez pas chaque semaine me parler de mon train.
2: Quand
7: je suis sur une ligne un peu problématique, je prends le train précédent.
2: Le train d'avant.
7: Je suis organisé pour arriver avec une heure d'avance à RCF, ce qui s'est passé aujourd'hui.
2: On est ravis de vous avoir en studio, Yann Kefelec. Comment s'est passée votre semaine? Ça, c'est ma première question.
7: C'est bien passé. Elle s'est passée de manière travailleuse, parce que je suis un grand travailleur. Elle s'est aussi passée de manière familiale, parce que j'aime bien aussi me consacrer à ma famille. Et elle s'est passée de manière curieuse, parce que j'aime bien aussi aller vers mon époque et vers ce qui se passe autour de moi.
2: Yann Kefelec, écrivain, vous êtes né à Paris, mais vous êtes quand même breton de cœur.
7: Non, pas du tout, je ne suis pas breton de cœur, je suis breton. Ça fait partie de la migration bretonne que de naître ici et là, mais le breton est à 100% breton chez moi.
2: La Bretagne qui a toujours occupé une place importante dans votre imaginaire.
7: Constante. Quand on est breton, quand on aime la Bretagne, c'est une poésie permanente comme ça qu'on a au cœur, qu'on a, qu'on a dans le sang et on ne peut pas s'empêcher d'être hanté par la Bretagne lorsqu'on est breton, sans même s'en apercevoir.
2: On respire la Bretagne, on pense.
7: Et oui, parce que c'est la région des mers amarrées, c'est la région de ce qu'on appelle le glaze. C'est une couleur absolument inconnue des Français, intermédiaire entre le gris et le vert. C'est une mouvance permanente et ça a des réactions sur l'âme et la manière de ressentir le monde autour de soi.
2: Et la semaine que vous avez passée, là, Yann Kefelec, où est-ce que vous la vivez? C'est chez vous?
7: Ça, c'est totalement secret.
2: C'est totalement secret.
7: En tout cas, ça n'est pas loin de la mer, ça, je peux vous le dire.
2: C'est en Bretagne?
7: Ça n'est pas tout à fait... Ça pourrait être en Bretagne, mais c'est en Bretagne très, très régulièrement, parce que... C'est pas en Bretagne, parce que la Bretagne est un peu loin géographiquement, pour moi, actuellement.
2: Depuis Paris, en tout cas,
7: mais en tout cas, chaque fois que je peux retourner, aller vers la Bretagne, j'y vais, comme ça a été le cas cet été ou avant l'été, je vais y aller d'ailleurs. Prochainement, je ne peux pas me passer de Bretagne et d'océan en Bretagne.
2: Peut-être la Normandie, alors, qui sait, parce que c'est pas très très loin non plus.
7: Ça n'a rien à voir, la Normandie. Ouais. Enfin, ce sont deux régions fraternelles. Bon, enfin, il y a le palace breton, quand même, qui fait la différence avec la Normandie.
2: Yann Kefelec, vous venez de parler de cette semaine, vous avez beaucoup travaillé, puisque vous êtes en train d'écrire deux romans, je crois.
7: Mais vous, attendez, vous êtes en train de raconter tous mes jardins secrets.
2: Mais c'est ce que vous m'avez dit la semaine dernière.
7: Oui,
2: je retiens quand même.
7: J'écris deux romans, dont l'un est à paraître en janvier prochain, et dans l'autre, paraîtra lorsqu'il paraîtra, mais le fait est que j'étais profondément inspiré par ce second roman également.
2: Oui. Comment vous écrivez vous mettez dans quelles conditions dans ce cas-là?
7: J'écris sur des cahiers chinois fabriqués par des femmes sur les berges du fleuve Amour, dans la plus vieille papeterie de Chine. Ces cahiers proviennent régulièrement de Chine, dans des conditions d'ailleurs assez artisanales. C'est ma femme qui va chercher ces cahiers sur le quai d'un port, on ne sait jamais lequel, débarquant d'un cargo chinois, on ne sait jamais lequel non plus. C'est la vérité. Ça a l'air d'être l'histoire du carabou de Jean dans Tintin, mais c'est la vérité. J'adore ces cahiers chinois parce que le papier n'est ni blanc ni jaune. Il est d'une couleur, d'un blanc indéfinissable qui ne fait pas peur à l'imaginaire. Mallarmé parlait du vide papier que sa blancheur défend. Là, la blancheur n'est pas défendue et j'ose écrire sur ce papier-là qui en plus ne glisse pas trop. Et c'est du papier qui retient un tout petit peu la plume et laisse à la parole le temps de réfléchir à ce qu'elle va dire.
2: C'est très beau ce que vous dites là.
7: C'est la vérité. Donc j'écris à la main, ce qui est appelé un asthme, parce que je considère l'ordinateur ou la machine à écrire comme des machines à ne plus écrire. Cependant, j'en ai besoin. Lorsque le livre arrive sur la fin, là, effectivement, je corrige à l'ordinateur et je m'en porte bien.
2: Vous êtes au stylo à plume, stylo bic?
7: Je suis au stylo Mitsubishi à base d'encre de
2: sel. C'est vrai, vraiment.
7: Voie moyenne 0,9 mm, absolument.
2: C'est tout comme ça.
7: Et le Japon se marie très bien avec la Chine, l'un tenant le stylo, l'autre soutenant la feuille.
2: C'est magnifique, ça doit être incroyable à voir. Et est-ce que vous écrivez la journée?
7: À voir, c'est tout ça. J'ai l'air d'un crétin qui écrit sur un cahier comme un brave écolier que je suis.
2: Promis, j'arrête l'interrogatoire après Yann Kefelec. Vous écrivez la nuit, le jour?
7: J'écris la nuit, j'écris absolument n'importe où. J'écris dans le métro, j'écris sur les bancs, j'adore écrire, je m'isole complètement des autres, d'ailleurs qui doivent me prendre pour un farfelu lorsqu'on me voit avec mon cahier chinois et mon petit stylo comme ça en train de griffonner dans tous les coins.
2: Donc vous arrivez à vous déconnecter de ce qu'il se passe autour de vous.
7: Sans rien extraordinaire. Sans écouteurs, sans rien, mais les écrivains ont toujours fait ça autrefois. Il y avait même des restaurants comme les Deux Magots à Saint-Germain-des-Prés, où les auteurs se retrouvaient côte à côte, certains écrivant à toute vitesse et d'autres écrivant très lentement, étant jaloux de ceux qui voyaient écrire très vite à côté, le résultat étant quelquefois exactement le même.
2: Voilà, les secrets d'écriture de Yann Kefelec. Notre invité avec nous en direct sur RCF Notre-Dame, et je rappelle que vous pouvez venir à l'antenne pour venir discuter avec lui, lui poser toutes les questions que vous avez envie. Alors, pas les questions trop intimes,
7: la vie privée. Il y a assez d'intimité de la part de Belkir.
2: Exactement, 01 56 56 44 44.
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2: C'est l'heure de l'entretien, Yann Kefelec. C'est pas l'interrogatoire, c'est l'entretien. Ce matin, vous avez vraiment envie de nous parler de la rentrée littéraire. C'est un moment qui est toujours très attendu, évidemment, par les médias, parce qu'on reçoit les nouvelles parutions. C'est attendu par les auteurs, par même les lecteurs, et même par vous.
7: C'est extraordinaire, cette rentrée littéraire. Tout à l'heure, vous avez parlé de la littérature avec une toute petite restriction. Pardonnez-moi, Melchior, vous avez dit... On ne va pas parler que de littérature, mais je tiens à préciser, ce que vous savez très bien d'ailleurs, c'est que la littérature ne parle pas que que de littérature. La littérature embrasse le monde, embrasse absolument toutes les absurdités de la vie et toutes les merveilles de l'existence. C'est ce qu'on retrouve chaque année dans cette rentrée littéraire française, qui est un phénomène unique au monde. Vous avez 461 romans qui sont publiés entre août et je ne sais plus quel mois, si c'est novembre ou octobre. Vous avez 117 romans étrangers. C'est vous dire quelle part belle est accordée aux livres dans ce pays. Et ça fascine les autres pays du monde, dont certains pourtant sont de grands lecteurs, parce qu'on ne retrouve nulle part cette concentration de l'écosystème culturel d'un pays sur la littérature et sur le livre.
2: Pourquoi vous l'attendez tant également, cette rentrée littéraire, Yann Kefelec?
7: Je l'attends parce que c'est la preuve que le livre occupe toujours une place d'exception dans la société française, malgré la présence des écrans, malgré la présence des réseaux sociaux, malgré tout ce qu'on a dit sur la mort de la littérature depuis une centaine d'années. Au contraire, elle n'a peut-être jamais été aussi vivante qu'aujourd'hui, où l'on assiste à un regain d'intérêt pour le livre de la part des jeunes. Les jeunes se remettent à lire. Alors n'arrêtez pas de dire les jeunes ne lisent plus, les jeunes sont sur leurs écrans.
2: C'est faux.
7: Il y a un retour du jeune à la lecture, et la lecture romanesque en plus. À la lecture avec histoire, à la lecture fantastique, et franchement les auteurs sont à la hauteur actuellement.
2: Ça vous fait plaisir d'entendre ça? Est-ce que ça vous a fait peur de peut-être d'imaginer un jour le livre disparaître?
7: Non, j'ai jamais cru ça, si vous voulez. C'est un peu comme quand on dit la foi va disparaître, la religion va disparaître. Bon, de temps en temps il y a des périodes, il y a des creux de vagues, mais on s'aperçoit que l'humanité qui peuvent s'expliquer, mais l'humanité se ressaisit dans le bon sens et revient quelquefois à des amours qu'elle a négligées pendant quelques années. C'est le cas pour la littérature, c'est le cas notamment pour le roman, qui a été quand même terriblement attaqué par ce qu'on appelait le nouveau roman, c'est-à-dire le roman sans histoire. Ça nous a bien, ça a été une grosse prise de tête pendant 45 ans. Mais alors maintenant, on revient au roman avec histoire. Et franchement, c'est une grande réussite quand on pense qu'il y a des auteurs comme Philippe Gélada qui sont sur le terrain actuellement, comme Amélie Nothomb avec son Adolescence du perroquet. J'adore le style d'Amélie Nothomb. Lilia Hassène qui donne la parole à un personnage du roman Jeannère de Charlotte Brontë, qui n'a pas la parole dans le roman de Jeannère et qui la prend. C'est une femme pour dire ce que sont les femmes à la fin du 19e siècle. Non, c'est extraordinaire.
2: Le livre, donc sa disparition, ça ne vous fait pas peur, ça ne vous a jamais fait peur. Vous-même, Yann Kefelec, quand il y a cette rentrée littéraire, est-ce que vous vous faites votre liste de livres à lire?
7: J'essaie de me la faire, ça dépend des moments, parce que je sais bien que lire un livre, ça prend énormément de temps, surtout lorsqu'on lit sérieusement et surtout lorsque les livres sont volumineux. Mais je suis, à l'âge que j'ai, comme un petit enfant. Et tous les êtres humains sont comme de petits enfants. Ils ont besoin d'histoire. On ne peut pas se passer de littérature parce qu'on ne peut pas se passer d'histoire. Qu'on a besoin qu'on vous raconte une histoire chaque soir avant de s'endormir, quand ça n'est pas la maman qui vous la raconte, évidemment, eh bien, c'est le livre qui se substitue à la maman ou au père de famille et qui raconte une histoire extraordinaire sur laquelle on s'endort extrêmement bien. Qui, en plus, est une stimulation neuronale, ça rend intelligent de lire les livres, ça fait rêver davantage, ça crée un questionnement par rapport au monde dans lequel on vit, c'est indispensable.
2: Vous avez encore le temps de lire, Yann Kefelec?
7: Attendez, moi je lis un grand écrivain, un petit écrivain, et d'abord un grand lecteur, un immense lecteur, quelqu'un qui a la passion des romanciers. J'admire de plus en plus les grands écrivains et je ne peux pas me passer de lecture.
2: Tout le temps?
7: Je lis tout le temps. Vivre, lire et vivre, pour moi, c'est pratiquement la même chose. Je vis, mais chaque fois que je suis en train de vivre quelque chose d'intéressant, j'imagine les paroles que je mettrai sur ce que je suis en train de vivre, et je les retrouve dans le livre que je suis en train de lire.
2: Allez, dernière question sur cette rentrée littéraire, Yann Kefelec, mais vous nous parlez depuis tout à l'heure des histoires qui sont très importantes pour imaginer, pour travailler l'imaginaire. Pour regarder le monde. Qu'est-ce que c'est un roman pour vous ?
7: Un roman, c'est exactement ça.
2: Tout simplement, c'est une histoire.
7: C'est une belle histoire qui vous enchante et qui vous donne confiance à la fin du livre. Il y a un écrivain français qui est adoré actuellement, que je ne supporte pas, qui s'appelle Louis-Ferdinand Céline, qui a peut-être réinventé l'écriture. À un moment, il avait tendance à se guinder et à rester dans le style du 19e siècle. Mais Céline n'arrête pas de dire du mal de l'humanité, de geindre, de se plaindre de tout. Et ça n'est pas la caractéristique du romancier. Le romancier, dans son livre, illumine le monde même lorsqu'il en dénonce les tragédies.
2: Il faut de la joie à la fin du livre, il faut quoi ? Il faut
7: pas
2: un peu d'espoir ?
7: Pas forcément de la joie, mais il faut de l'énergie, il faut un amour de la vie, il faut une vitalité extrêmement puissante qui est soutenue quelquefois par l'écriture, même lorsque le roman se termine mal, ça n'a aucune espèce d'importance. Vous avez ça chez Victor Hugo, vous avez ça chez les grands classiques du 19e, mais vous avez également ça chez les grands auteurs français actuels, notamment chez Didier Decoin, dont je vous parlerai tout à l'heure.
2: Et quand vous dites un roman, c'est une belle histoire, qu'est-ce que vous entendez par belle histoire, Yann Kefelec?
7: Mais je n'entends strictement rien. Ah simplement, bon, je l'entends lorsque je lis le livre.
2: Ah oui.
7: Je sens que je suis. J'ai pas une définition de la belle histoire.
2: Oui.
7: Mais lorsque je lis un bon bouquin, je sens que si j'ai besoin de tourner la page, j'adore cette espèce de fébrilité que l'on a face à une page qui va s'achever et qui précède celle que l'on est impatient d'ouvrir et de lire. Et le désespoir d'un auteur lorsqu'il arrive à la fin du livre qu'il a aimé. C'est ça une belle histoire. C'est un livre qui vous désespère lorsqu'il va s'achever.
2: C'est une bonne définition. J'aime beaucoup Yann Kefelec. Vous êtes bien inspiré ce matin, je trouve.
7: C'est rien, parce que j'étais à l'heure ce matin, je voulais parler de mon train.
2: C'est peut-être ça. Allez, encore une petite dernière question. J'aime bien entrer dans les coulisses. Quand vous lisez un livre, Yann Kefelec, est-ce que vous savez dès les premières pages ou le premier chapitre s'il va vous plaire ou non ?
7: Non, j'en sais rien. Mais quand le livre me plaît, je lis le livre comme si je l'écrivais. C'est-à-dire, j'ai un crayon et je prends des petites notes en marge. Même le bouquin, un crayon, hein, ça peut se
2: crayon gommer. À papier, alors.
7: Crayon à papier. Mon père lui écrivait directement à l'encre dans Châteaubriand. Mais je sais pas, ce n'est pas ce toupet-là. Mais je ne suis pas mon père non plus. Non, je ne le sais pas forcément tout de suite, mais vers la 30e ou 40e page, je sais si je me plais dans l'écriture de cet homme, s'il a le sens de l'adjectif que j'ai envie de trouver chez lui. Et contrairement à ce que je faisais autrefois, qui était la morale de la lecture, on termine le livre commencé, morale que j'enseigne à mes enfants. Aujourd'hui, il m'arrive de m'arrêter parce que je sens que le livre
2: ça va être trop long.
7: Ne tiendra aucune des promesses d'ailleurs qu'il ne fait même pas semblant de vous promettre.
2: L'écrivain Yann Kefelec dans La Voix est libre, c'est chaque lundi sur RCF Notre-Dame dans ce 10-12 avec vos réactions, vos témoignages et vos questions peut-être à Yann Kefelec. Le standard est ouvert, on attend vos questions au 01 56 56 44 44. Oui, je rappelle que ça s'appelle La Voix est libre pour toutes celles et ceux qui ont envie de nous réentendre sur notre site rcfnotredame.fr ou sur l'application mobile RCF Notre-Dame. Alors, votre plaisir culturel, c'était ce sujet de la rentrée littéraire, Yann Kefelec. On va passer à votre coup de cœur. Le coup de cœur, c'est encore un livre aujourd'hui.
7: C'est un double coup de cœur.
2: Ça pourra changer.
7: C'est un double coup de cœur. J'ai un coup de cœur joyeux, c'est le livre dont je vais parler. J'ai un coup de cœur un peu plus triste, mais c'est un coup de cœur. C'est-à-dire, il concerne l'écrivain Didier Decoin, président de l'Académie Goncourt, qui nous a quittés le 5 août dernier, auquel on rend hommage à l'instant même à l'église Saint-Sulpice. C'était un homme formidable, un formidable écrivain. Et c'est avec une grande tristesse, évidemment, qu'on le voit s'en aller.
2: Alors, on va en parler dans un instant de Didier Decoin. Sur ce livre que vous avez choisi ce matin, c'est une œuvre de John Irving.
7: C'est un gigantesque écrivain américain. Ouais. Absolument prodigieux. Le roman s'intitule « L'œuvre de Dieu, la part du diable ». Ça se passe dans le Maine, dans les années 30, aux États-Unis, dans un petit orphelinat totalement paumé, où un gynécologue extrêmement original, humaniste comme personne et en même temps hétéromane, pratique l'avortement alors que c'est totalement interdit. Donc dans cet orphelinat, il s'attache notamment au personnage d'Homer Wells, qui est le héros du livre, qui est un petit orphelin dont personne ne veut l'adopter, et pourtant il est absolument charmant. Donc Wilbur Larch, le gynécologue, s'attache à ce gamin, lui transmet son savoir, qui devient à l'âge de 14 ans, le plus grand accoucheur, pas de tous les temps, mais enfin, il est absolument incroyable. Il a une connaissance du corps féminin que personne n'a. Et c'est un des plus beaux livres que j'ai jamais lus sur le corps humain, sur la fragilité du corps humain, sur la beauté du corps humain, que ce soit évidemment dans les circonstances de l'accouchement, mais dans toutes les circonstances de la vie, à tous les âges, que l'on soit jeune, que l'on soit âgé. C'est un livre tout à fait étonnant, qui raconte tout cela avec... une ironie féroce et en même temps face aux tragédies de l'existence et aux absurdités de la vie.
2: C'est pour ça qu'il vous a marqué, ce livre ?
7: Parce qu'il est écrit aussi de manière exceptionnelle. C'est-à-dire, vous le commencez, voilà, on ne peut pas le lâcher. On n'a qu'une envie, c'est possible. De passer au paragraphe suivant, c'est de passer à la page suivante. C'est un livre grave, doux et drôle en même temps.
2: Sur un sujet qui n'est pas très drôle.
7: Sur un sujet qui n'est pas drôle du tout, qui est la condition féminine dans les années 30 aux États-Unis, et on a l'impression de reconnaître un peu une certaine condition féminine de certaines époques en France, c'est-à-dire c'est la période de la prohibition, c'est la période où les hommes ont énormément picolé, où des femmes, des mouvements féministes ont pu dire « les lèvres qui toucheront de l'alcool ne toucheront pas nos lèvres à nous ». C'est vous dire l'antagonisme qui pouvait exister entre l'homme et la femme à cette époque, mais malheureusement, la femme était, on abusait volontiers du corps des femmes, et elles en étaient réduites à se retrouver dans cette orphelinat où ce médecin donc pratiquait l'avortement ou élevait des enfants qui n'étaient des enfants non désirés.
2: C'est un roman qui aborde des questions très actuelles, d'après vous, la liberté de choix, la maternité, l'avortement, l'IVG.
7: Non, mais c'est exactement ça. Ouais. C'est l'IVG. C'est le grand problème de l'IVG qui est posé avec un certain nombre d'années d'avance dans le roman de John Irving. Et vraiment, lorsqu'on lit ce livre, on n'a pas tellement d'hésitation sur la nécessité de l'IVG dans une société moderne.
2: Ça, c'est votre avis, Yann Kefelec.
7: C'est mon avis. Je sais qu'elle contredit, si vous voulez, certains avis chrétiens, mais allez lire ce livre, enfin, c'est assez remarquable.
2: Et donc, ça touche à la morale, finalement. Ah, et d'ailleurs, le titre du livre, L'œuvre de Dieu, la part du diable, je ne l'ai pas lu, ce livre, mais on imagine que ça touche à la difficulté de distinguer le bien du mal aussi.
7: Mais c'est-à-dire que le mal est quelquefois imbriqué dans le bien, c'est-à-dire effectivement le diable s'est mêlé de ce qui ne le regarde pas lorsqu'il a obligé une femme à se retrouver enceinte alors qu'elle ne le souhaitait pas forcément, qu'elle n'avait pas les moyens d'entretenir l'enfant qu'elle allait mettre au monde. Et l'œuvre de Dieu, bien, c'est la bonté de la vie comme ça qui vient comme elle peut, mais c'est la bonté de la vie.
2: J'aime bien ces titres de romans où il y a la part du diable, l'œuvre de Dieu. Ça me fait penser à une œuvre de Eric Emmanuel Schmitt. Alors ça y est, je viens de le perdre. La part de Dieu. Non, vous l'avez.
7: En tout cas, j'aime beaucoup Eric Emmanuel Schmitt. Mais je veux dire que j'aime tout le monde, et c'est pas le cas. Mais en revanche, je suis tout à fait d'accord avec vous. Vous parlez de littérature tout à l'heure.
2: Exactement.
7: La littérature ne cesse justement de mettre en scène le combat du bien et du mal. C'est la littérature, c'est ça. Est-ce que le bien gagne ? Est-ce que c'est le mal qui va gagner ? J'aime pas Céline parce qu'on a l'impression que le mal gagne tout le temps. Mais c'est exactement ça, et c'est ça qui est extraordinaire avec le livre, justement, c'est qu'il redonne constamment confiance.
2: Vous, Yann Kefelec, dans vos livres, est-ce que vous aimez parler de Dieu, de la religion, de votre religion catholique ?
7: Je suis à la fois, j'ai à la fois une véritable foi chrétienne, et en même temps je suis panthéiste. Pour moi, il y a une divine nature des choses. Même lorsque je ne parle pas de Dieu directement, comme le faisait mon père, j'en parle indirectement, en célébrant la bonté de la nature autour de moi, la bonté de la vie, la bonté même de la réaction humaine dans une circonstance impossible. Parler de Dieu, ça ne consiste pas à simplement crier « Seigneur, Seigneur », on le sait bien.
2: La part de Dieu, l'œuvre du diable,
7: ça va très bien aussi.
2: Exactement. Il faut choisir.
7: De toute façon, ils sont tellement mêlés tous les deux. Hein.
2: L'œuvre de Dieu, la part du diable, de John Irving. C'est un roman qui est sorti il y a quand même quelques années, qui raconte donc cet orphelinat du Maine dans les années 30, années 40, avec cette question de la maternité, et vous l'avez dit, ce rapport au corps.
7: Ce rapport au corps périssable et en même temps bouleversant.
2: Pourquoi ça vous touche tant, ce rapport au corps ?
7: Parce que le corps, c'est quand même la grande question qui se pose sur la Terre. C'est pas hasard si nous sommes chrétiens, c'est parce qu'on nous a promis une résurrection des corps, pas simplement la survie des âmes. Donc le corps comme ça, qui est beau à certains moments et qui en même temps va inexorablement vers sa fin, c'est la grande question de la vie pour chacun d'entre nous.
2: Yann Kefelec est avec nous dans cette rubrique « La voix est libre ». C'est le cas chaque lundi sur RCF Notre-Dame. Alors ça, c'était vraiment votre coup de cœur littéraire, Yann Kefelec. Votre coup de peine, peut-être, c'est la disparition d'un écrivain que vous admirez particulièrement, qui était le président de l'Académie Goncourt, qui a lui-même remporté le prix Goncourt en 1977 pour John L'Enfer. C'est Didier Decoing.
7: C'était un homme formidable, tout simplement.
2: C'était un ami pour vous.
7: Il faisait partie d'un clan absolument magnifique qui s'appelle les Écrivains de Marine, aujourd'hui présidé par Patrice Franceschi, après avoir été présidé par Didier Decoing lui-même, c'est-à-dire la mer. Vous voyez, vous parliez de Dieu, mais quand on parle de la mer, il y a une certaine manière de parler de la mer qui est une sorte d'évocation, comme ça, de la beauté divine représentée par le par le monde terrestre, notamment par la ligne d'horizon. Donc ces écrivains de marine, ils sont choisis, ils se cooptent entre eux, après avoir été repérés par la marine, qui leur demande simplement d'aimer la mer. Et à partir du moment où on aime la mer, les écrivains de marine ont le titre de capitaine de frégate. Vous vous adressez, mon cher Melchior, à un capitaine de frégate en ce moment. Ces écrivains de marine, à l'instant où je vous parle, sont en train de rendre hommage à Didier de Coin, à l'église Saint-Sulpice. Ils ne sont pas les seuls. Donc il faut savoir que, aussi que Didier de Coin était un grand scénariste, comme ça qu'il a été maintes fois couronné pour la beauté de son style d'écriture et pour sa grande moralité, sa grande dignité humaine. Donc c'est une très grosse perte pour la littérature et pour l'humanité en général.
2: Didier de Coin, John L'Enfer, prix Goncourt en 77, c'était quelques années avant le vôtre.
7: C'était quelques années avant le mien, mais bien sûr, vous étiez quelques années avant le mien, tout à fait.
2: C'est
7: bon, nous sommes confrères de prix Goncourt, Didier. Exactement.
2: Juste rappelez-nous, ces écrivains de marine, vous en faites partie, Yann Kefelec ?
7: Bien sûr, j'en fais partie. Chez ces écrivains de marine, vous avez des gens comme Sylvain Tesson, vous avez des gens comme Éric Orsenna, vous avez beaucoup de beaux linges, je sais pas ça, mais des gens qui sont caractérisés par leur amour de la mer et leur amour de l'amitié également, et qui sont également de fins chanteurs, car la mer aime les gens qui la chantent, les marins sont des grands chanteurs, et régulièrement lors de nos réunions, nous nous mettons à chanter en fin de repas, sans avoir évidemment abusé de l'alcool, soyez-en certains.
2: Et

0: C'est lié pour vous?
1: C'est pratiquement synonyme. Si vous voulez, quand on aime la vie, on aime forcément la mer. Je ne connais pas grand monde comme ça qui aime la mer. Toutes les personnes que j'ai traînées en Bretagne, qui allaient en se disant « Oh, la Bretagne, il va pleuvoir, il va flotter, en Bretagne, la pluie ne mouille que les... » etc. Tous ces gens-là, lorsqu'ils se sont retrouvés face à l'horizon marin que je leur ai présenté comme étant mon meilleur ami, là, ils se sont inclinés et ils se sont rendus compte qu'on ne peut pas ne pas aimer la Bretagne.
2: La Bretagne et donc la mer aussi par la France des choses.
1: C'est vrai, vous avez raison de souligner. Il y a aussi une Bretagne intérieure qui est absolument magnifique. Oui. Il n'y a pas qu'une Bretagne atlantique, mais le vent souffle jusqu'à l'intérieur des terres. Et même lorsqu'on n'est pas d'une Bretagne atlantique, on est traversé par ce souffle marin qui change tout.
2: Est-ce que vous... Parce qu'évidemment, vous êtes breton et vous aimez le dire, Yann Kefelec, j'ai compris désormais.
1: Ouais, je vais me calmer.
2: Vous non. Mais est-ce que vos parents, votre père notamment, Henri, vous a transmis ce goût de la Bretagne ou c'est quelque chose qui est vraiment inné?
1: Ah non, mon père, c'était pas un enquiquineur. Hein, c'était un peu un enquiquineur.
2: Ah bon.
1: C'était un homme qui nous laissait libre absolument d'aimer ce que nous aimions, de croire ce que nous croyons. Tout en ayant une espèce d'influence par capillarité. Mon père allait à la messe, mon père croyait en Dieu, mais il nous en parlait avec énormément de simplicité. Il parlait de la Bretagne avec sa simplicité, mais il en parlait tout le temps. Et c'est vrai que, de moi-même, j'ai aimé ce pays lorsque j'y suis allé. J'ai adoré l'odeur de la Bretagne, l'odeur des abers. Les abers, le pays des algues, le pays de l'iode. Lorsque vous êtes dans les abers, vous ne pouvez pas ne pas être enthousiasmé par cette odeur de la mer qui n'est pas la même qu'à côté, parce qu'il y a ce parfum d'iode. Il faut savoir que l'Aberhildut, c'est le premier port goémonier d'Europe. Ce sont des étendues laminaires absolument extraordinaires autour des îles du Ponant, à marée basse, lorsque vous vous baladez dans ce patouillis de laminaires, avec cette odeur qui monte, vous êtes à moitié shooté, comme si vous étiez une sorte de camée de la beauté du monde.
2: Elle est forte, cette odeur, parfois, Yann Kefelec.
1: Elle est très forte, elle est très puissante, mais elle est extraordinaire. Attention, elle est légèrement aphrodisiaque. Avait été repéré par les Allemands pendant la guerre. Il y avait une recommandation spéciale de la Wehrmacht à l'égard de ses soldats pour dire attention avec l'iode, méfiez-vous des Bretonnes. Mmh. C'est vrai.
2: Des Bretonnes ou des Bretons?
1: Non, des Bretonnes. Des Bretons, ça n'est rien. Mais c'était des Bretonnes.
2: Yann Kefelec, La Voix est libre, et ça s'entend d'ailleurs, jusqu'à 11h30 sur RCF Notre-Dame. On vous attend à l'antenne avec nous, hein, bien sûr, pour discuter avec Yann Kefelec. Vous avez peut-être des questions, peut-être que vous avez aimé ou pas, d'ailleurs, un roman de Yann Kefelec. En général, on aime quand même tous les romans de Yann Kefelec.
1: Si vous n'avez pas aimé, vous êtes prié de ne pas prendre la parole, s'il vous plaît.
2: Si, venez au 01 56 56 44 44 Vous pouvez également nous envoyer un mail à direct@rcfnotredame.fr. On marque une petite pause, Yann Kefelec.
1: Allons-y.
2: Et on se retrouve dans un instant. On a encore plein de choses à se dire et en direct sur RCF Notre-Dame.
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1: Il y a 60 ans, le Concile Vatican II refermait ses portes après 3 ans de travaux intenses. Il en restera de nombreux textes, des interrogations, des changements et une impulsion donnée par l'Église, celle de la volonté d'une ouverture au monde moderne. Mais de quoi s'agit-il ? Qu'est-ce que le monde moderne et jusqu'où l'Église ?